0: Oui, oui, j'aime beaucoup. Oui, oui. C'est vrai qu'il n'y a pas beaucoup de chanteuses bassistes.
1: C'est vrai.
0: Et moi, j'ai toujours été attirée par la basse, donc oui, je m'accompagne.
1: On ne choisit pas les instruments par hasard. C'est-à-dire qu'autant la basse que le piano, la guitare, il y a un lien certainement avec sa personnalité, avec quelque chose, non ?
0: C'est comme un ancrage.
2: Moi, c'est ma grand-mère était prof de piano, donc j'ai presque été imposé devant l'instrument quand j'avais 6 ans et demi, 7 ans.
1: Ouais.
2: Pendant longtemps, j'ai pas compris ce qui m'arrivait sous les doigts, même si ma grand-mère m'autorisait à improviser sur son piano droit. Mais quand elle est partie, tout d'un coup, je me suis rendu compte que j'avais un atout majeur pour exprimer des choses que j'arrivais pas forcément à dire avec les mots, tout simplement.
1: Ouais.
2: Et du coup, le piano est devenu une espèce de complice, comme ça, un instrument avec lequel je racontais des histoires à mes enfants quand elles étaient petites, par exemple.
1: Ah, c'est joli. Avec une approche très académique ou très spontanée, très improvisée, très personnelle, le piano.
2: Justement, en fait, j'étais un assez mauvais lecteur. J'avais pas la tête de lecture, si tu veux, sur la bande magnétique qui représente une portée. Et j'allais pas assez vite. Alors, du coup, j'improvisais. J'en rajoutais des lignes par-ci, juste pour gagner du temps. Et ma grand-mère le savait très bien, elle qui écoutait France Musique avec des partitions sur les jambes. Mais en fait, elle me laissait faire. Elle m'a donné une grande liberté et un vrai amour de la musique.
1: Annie, toi, la basse, alors tu la rencontres comment ? Ça se passe comment ?
0: Je sais pas, j'ai toujours été attirée par la basse et peut-être parce que c'est justement ce qui va m'aider à m'ancrer un peu plus,
1: ouais,
0: parce que je suis assez dans ma bulle.
1: Ouais.
0: Et le son de la basse, je sais pas, ça fait tout le lien. J'aimais l'idée d'avoir, je sais pas, ce son m'a toujours plu, le fait que ça vibre, vibration.
1: Ouais, c'est
0: et,
1: ça.
0: Voilà. Et moi, c'était très intuitif, j'ai appris toute seule. J'ai commencé en faisant mes propres chansons avec mon guitariste de l'époque et à jouer très très simplement, mais juste la bonne note au bon moment.
1: Et j'en parlais, j'ai eu le privilège d'interviewer Sting il y a pas longtemps, qui me disait justement que la basse, lui, c'était finalement le spectre entier qu'il avait l'impression de maîtriser, c'est-à-dire le socle, l'assise, et puis la voix qui est en haut de la tessiture en fait. Et entre les deux, il disait je me débrouille pour remplir.
0: Il y a les musiciens en fait.
1: Le bas et le haut, et puis voilà.
0: C'est ça, c'est vrai. Ouais. Et c'est en même temps sans la basse, j'ai l'impression que dès qu'on fait la première note de basse quand on joue live, ça pose tout quoi.
1: Ouais, complètement. Nous sommes également avec un artiste du recyclage qui transforme les traces du passé industriel agricole en œuvre monumentale chargée de mémoire et d'histoire. J'adore cette présentation. Il s'appelle Fernando Costa.
3: Et bonjour. Je rends globalement la terre tout entière.
1: Il chante bien en plus. Fernando Costa. Salut Fernando, merci d'être avec nous.
4: Merci.
1: Je suis content que tu sois dans cette émission avec face à toi justement Charles Elie, parce que vous avez des choses à partager dans vos activités respectives de contact avec la matière, si je puis dire,
4: c'est ça,
1: qui est importante.
2: On s'est déjà rencontrés d'ailleurs, on a exposé ensemble, on a eu la même galerie à un moment donné, on se connaît quoi.
1: Ouais, j'adore. Alors, c'est pas un choix, pardon, aléatoire d'avoir Nougaro pour te présenter, parce que tu es dans le sud-ouest, mon cher Fernando, et tu as un magnifique atelier, justement, où la musique est finalement pas jamais très loin de ton travail.
4: C'est obligatoire. S'il n'y a pas de musique dans mon atelier, il n'y a pas de vie, il n'y a pas de création, et rien ne se passe, quoi.
1: Ouais.
4: Musique à fond, c'est une discothèque, mon atelier.
1: Oui. Et donc, alors, ton travail, c'est d'aller chercher des objets de l'espace public.
4: C'est ça.
1: Plutôt des métaux, comment ?
4: Du métal, ouais. La base, il y a 30 ans, c'était de recycler tout ce que l'État balançait avec nos impôts. J'étais un peu rouge sur les bords, tu vois, je me disais, merde, ils jettent plein de trucs, il y a plein truc à récupérer, donc j'ai commencé par les DDE, les ateliers municipaux, la RATP, tout ça, voilà. Et puis aujourd'hui, ça continue avec aussi des machines agricoles, des bagnoles, on fait des tas de trucs et je me marre.
1: Toi, ton approche de sculpture, justement, en tout cas de cette expression,
2: moi, c'était plutôt le bois. J'ai construit beaucoup de sculptures à partir de palettes que je cassais, que je brûle, que je teint, je vernis, enfin,
1: ouais.
2: Et souvent avec des profils de urbains comme de dessiner des espèces de bâtiments fantastiques avec des, je te dis, du bois cassé, des clous, des vis, mais plutôt le bois que le métal, parce que pour le métal, faut le faire à souder. Et ça, c'est une technique que j'ai pas appris. Ouais. Je la connais, mais je la maîtrise pas.
4: Viens à l'atelier, je te montrerai en 5 minutes.
1: Voilà.
4: Annie, pareil.
1: Fais gaffe.
4: Hyper simple.
1: Atelier soudure.
2: Fais gaffe, je vais dire oui.
1: J'espère bien. Bienvenue. C'est une vraie invitation.
4: Yvan, il connaît bien l'atelier. C'est bien. J'accueille beaucoup.
1: Tu peux nous redire où il est d'ailleurs pour les auditeurs rapidement.
4: Je suis dans une petite commune de 500 habitants à côté de Sarlat, 10 km, qui s'appelle Calviac en Périgord.
1: Ouais, ça sonne. Voilà. Rien qu'à le dire, on a les images. On va écouter un extrait de cet album de Charles Élie Couture, projet Bleu Vert, avec plein d'invités. Sur ce titre, c'est René Nounès, engagé volontaire. Charles Élie.

0: Engagé volontaire, évidemment avec le jeu de mots que vous comprendrez facilement quand on va parler plus en détail de cet album, et c'est avec une invitation faite à Rony Núñez, chanteur brésilien en fait, qui vient souvent en France d'ailleurs, qu'on a cette revisite de cette chanson par Charlie Couture. L'album est dans un son magnifique, une réalisation, en tout cas une production superbe, c'est comme ça tout le temps, ça ouvre de belle façon avec Angélique Kidjo, il y a plein d'invités, on va en parler, on est... ça donne envie hein, de l'écouter, t'as vu ? Puis ça groove, ça chante évidemment à la Charlie et ça le fait, comme on dit dans le métier. On revient juste après ça dans le loft.
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0: Couture dans le loft pour son nouvel album projet Bleu Vert qui est sorti en avril dernier. Il sera au Festival Improbable à la Gode dans le 06 le 31 mai, dans quelques jours donc, et à la Strada de Marciac le 6 juin prochain. Nous sommes également en compagnie de Annie Lalalove et Fernando Costa, sculpteur de l'espace urbain. Je sais pas comment on le dit, mais bon, voilà, c'est par exemple ça. Les questions environnementales ont toujours été quand même très présentes dans tes préoccupations d'artiste et d'auteur, hein, Charlie Couture.
1: C'est pas du greenwashing. En ce qui me concerne, ça, c'est vrai clair. Que ça a toujours été quelque chose
0: récurrence.
1: Ça me touchait. Ben, disons que j'ai commencé à écrire des chansons dans les années 70 à peu près, et à ce moment-là, il y avait ce mouvement qui apparaissait derrière René Dumont, qui était le mouvement de l'écologie. Et moi, qui étais depuis toujours sensible au fait de considérer que il fallait respecter autant la nature que les hommes, parce que c'est quand même la nature qui nous accueille. Nous, on n'est pas propriétaires de la nature, c'est la nature qui nous a engendrés. Donc la moindre des choses, c'est de pas couper ce lien, parce qu'à partir du moment où on considère la nature comme un esclave qui doit nous obéir, là, on se met dans une situation complètement anormale. Et j'ai toujours été sensible à cette relation avec la nature.
0: Ouais, c'est ça. Avec une forme des textes précurseurs, parce qu'à l'époque, qu'on était moins concernés par ça, et c'est devenu au fil des années une évidence, une urgence qui n'était peut-être pas très claire avant.
1: Disons que quand j'avais 20 ans, on ne parlait pas de la fin du monde, on ne parlait pas d'une extinction d'espèces, on parlait... Ouais. Il y avait encore des milliers d'animaux sauvages. Aujourd'hui, les animaux sauvages, il faut quand même savoir que ça représente plus que 3% des êtres vivants sur la Terre. Ouais. Les autres, c'est des animaux domestiques, c'est nous, les humains. Ça ne fait pas grand chose. Quand j'étais petit, on entendait les oiseaux siffler dans les jardins. Il y avait des insectes sur nos pare-brises quand on roulait en bagnole. Il n'y a plus tout ça. Et ça, c'est une réalité facile à comprendre. Alors quand aujourd'hui, je sais que je suis grand-père et que je vois les quatre petits-enfants, je me dis, mais qu'est-ce qu'on leur laisse, quoi? Quand tu bouffes avec des amis, ce qui est finalement ce que tout le monde apprécie, chacun choisit ce qu'il met dans son assiette, mais ce qu'on apprécie, c'est que les produits soient des produits de qualité. Ce que chacun aime, c'est rigoler entre copains. Au fond, c'est ça la vérité. Et le truc, il n'est pas forcément de bouffer des tonnes et des tonnes de bouffe. On préfère que celle qu'on a soit bonne.
0: Non, ouais, c'est vrai, c'est sûr.
1: Et donc, malgré tout, les tomates aujourd'hui, elles sont pleines de flotte, elles ont plus de goût. Enfin, il y en a peut-être, mais
0: Et puis on peut tout d'un coup avoir le souci de savoir qu'est-ce qu'on doit manger pour respecter l'environnement, respecter son propre corps, ce qui est quand même quelque chose, un flou artistique qui était à l'époque peut-être réservé à des gens qu'on pensait un peu non pas illuminés, mais qui pouvaient déranger avec ses préoccupations et qui sont devenus aujourd'hui vraiment dans l'urgence. Mmh. Ça fait partie de tes préoccupations, forcément, Annie, j'imagine.
2: Oui, je fais attention. Oui, c'est vrai que maintenant, je regarde quand je fais mes courses, j'ai une application où je regarde de quoi sont faits les aliments, les produits que je vais acheter. J'essaie de manger assez équilibré tant que je peux, et d'acheter des produits bio.
0: Qu'est-ce qui a réveillé cette conscience, en fait, ou en tout cas, tu as toujours été comme ça, ou un événement particulier?
2: Les maladies. Ma mère a été malade. J'ai perdu ma mère d'un cancer, donc c'est vrai qu'aujourd'hui ça m'a vraiment sensibilisée, mais pas que ça, j'entends parler autour de moi, même les allergies en fait, tout simplement. Ah oui. C'est quelque chose qu'on peut pas nier aujourd'hui, et il faut, je pense, faire attention à ce qu'on nous donne.
0: Les cancers, c'est 90% l'origine, c'est la nourriture.
2: C'est ça,
0: Donc déjà là, c'est vrai, quand on voit ce qu'on bouffe, mais dans le Lot, t'es peinard, tu fais venir tout bio, toi.
3: Moi j'ai du bol, je suis entouré de super agriculteurs, la plupart bio, c'est des super copains, et quand on casse la croûte, je vais te dire, on sait d'où ça vient, c'était à 10 mètres, tu vois.
0: Quoique maintenant, c'est difficile d'être tranquille à 100%, mais bon.
3: Tous les deux, on essaye de faire gaffe.
1: Ceux qui sont dans le pire embarras, c'est ceux qui veulent produire proprement qui sont entourés d'industries agricoles.
0: Et oui, parce que la terre.
1: C'est pas les agriculteurs eux-mêmes qui justement nous réjouissent, mais c'est les fermes, les grandes industries agroalimentaires, ceux qui achètent des pesticides en Russie quand même pour cultiver en France et exporter en Afrique après avoir souillé le sol. Mais quand même, faut pas déconner.
4: Ah non,
1: quoi.
4: Mais c'est sûr.
1: Donc, on parle d'autonomie alimentaire après la guerre. Ça, c'est une chose. Et beaucoup d'agriculteurs ont découvert l'usage des produits chimiques. Mais aujourd'hui, on en connaît la limite de ça. Donc c'est tout à l'honneur de ceux qui se bagarrent pour défendre une agriculture propre et saine. Mais quand les gouvernants, eux, soutiennent plutôt une industrie productive, hyper productive, là, on a de quoi, nous, en tant que citoyens, lever le poing, quoi.
4: On parle musique dans cette émission du Loft Music, mais ça se transforme presque en une tribune, mais c'est aussi parce que la chanson sert à ça. On pourrait, paraphraser Rod Agile, utile, quoi. À quoi ça sert une chanson? Ben, ça sert certainement aussi à ça, à cet engagement et à cette démarche qui est celle de Charles-Élie Couture avec ce bel objet. Évidemment, ça pouvait pas être autre chose quand on s'appelle Charles-Élie Couture d'avoir un bel objet dans les chansons. Et on va au bout du concept avec la matière du disque, c'est ça?
1: Alors, la matière du disque vinyle qui est en fait un bio-vinyle qui est à base d'algues et qui remplace.
4: On peut le manger?
1: Tu bouffes pas toutes les algues non plus, hein, mais disons qu'il y a beaucoup de solutions pour remplacer le plastique. Et là, en l'occurrence, c'en est une. Alors, ça coûte un petit peu plus cher que de chier du plastique. Mais en même temps, l'objet est magnifique. Il est bleu, d'un beau bleu vert. Ouais. Et puis là, puisqu'on est dans l'esthétique, la pochette a été réalisée par Michel Granger, qui avait fait les pochettes de Jean-Michel Jarre et tout, qui a fait un dessin magnifique.
4: Je vous montre,
1: et j'insiste pour dire que tous les artistes qui ont travaillé sur ces duos l'ont fait bénévolement. De même, Michel Granger l'a fait bénévolement parce que tous les bénéfices seront versés à France Nature Environnement font un travail formidable au quotidien et sur le terrain.
4: Et il a une belle résonance dans les médias, ce disque, parce qu'il arrive, je pense, un bon moment et porté par quelqu'un qui est légitime de par justement son parcours et ce qu'il a écrit avant. C'est pas juste la posture de dire, ah, tiens, de quoi je pourrais parler, tiens, tu vois. Donc c'est ça qui est important à dire. Dans cet album, le titre qui ouvre s'appelle, oui, j'adore ce titre, Où est le jardinier ?

0: J'adore la prod, vraiment, c'est super. Angélique Kidjo amène son énergie légendaire sur un truc un peu afro-funk, machin, blues, truc, qui marche tout seul. Il faut dire que tu allais revisiter évidemment des chansons. Hein. On est allé fouiller pour retrouver.
1: Costal, c'est bien de quoi il s'agit avec les objets, mais là en l'occurrence, j'ai recyclé, si tu veux, des chansons que j'avais déjà enregistrées, pour en faire quelque chose d'autre et différent des versions originales.
0: Et puis avec l'énergie amenée par l'autre, justement, en l'occurrence Angélique Kidjo, qui t'amène ailleurs un peu, forcément.
1: Oui, il y a une dizaine d'artistes qui ont participé à ce projet-là. Jean-Louis Aubert, Ken, Cali, Papillon Paravel.
0: Cali,
1: voilà.

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2: Il y a mes coutures avec le papa sur la chanson de la petite rivière. Il y a également ceci.
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2: Un poème de Paul Watson.
4: Dit par Paul Watson.
2: Et dit par Paul Watson.
4: Que j'ai mis
2: absolument,
4: en musique. Ouais,
2: ouais absolument. On pourrait
4: pour préciser aux gens, Paul Watson, c'est celui qui défend les baleines, les quelques baleines qui restent, les quelques centaines de baleines qui restent contre les attaques, si je puis dire, ancestrales de certains pays qui refusent les chartes internationales.
2: Il y a également dans cet album la ballade du mois d'août 75. J'ai les

0: Yannick Noah.
1: C'est Yannick Noah.
2: Ouais.
1: J'aurais pas reconnu.
3: C'est cohérent dans son engagement aussi, lui, pour la Terre et pour tout ça, quoi. C'est un mec qui s'est engagé, Yannick Noah. Et qui joue sur la Terre battue, si ça n'a rien à voir, mais bon. Bref. La Terre battue, peut-être, il y a du symbolique. La Terre est battue.
2: Mais c'est à Roland Garros, quand je l'ai croisé l'année dernière, je lui ai parlé du projet. Il m'a dit, bon, notre amitié dure déjà depuis un certain nombre d'années, mais si tu me demandes pas de le faire, alors là, ça risque de l'entacher.
3: Donc,
2: ça s'est très bien passé, c'était super.
3: C'est joli. On est avec Charles Elie Couture, avec Annie Lalalove et avec Fernando Costa, sculpteur de son état, et on revient juste après ça.

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1: 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Elle s'appelle Annie Lalalove, son troisième album s'appelle Let It Be Blue. Il est sorti le 22 mai. Nous sommes également avec Charlie Couture et Fernando Costa. On finit juste de petits mots avec Charlie sur ce projet donc Bleu Vert. Charlie Couture, un projet que je vous invite à écouter et à acheter surtout puisque tout est reversé à France Nature Environnement.
2: C'est une fédération qui regroupe 6000 associations qui travaillent sur le terrain pour la défense de la vie animale et végétale.
1: Donc c'est une bonne action. Et puis vous allez en prendre plein les oreilles en plus. Angélique Kidjo, Jean-Louis Aubert, Papillon Paravel, Kali, Souleymane Diamanka, René Nouniès, on a écouté tout à l'heure, Yamé, Couture, Ken, Paul Watson, le militant Paul Watson, Yannick Noah, etc. Ça s'appelle Projet Bleu Vert. Et c'est tout évidemment en poésie, c'est-à-dire que c'est pas un donneur de leçons, c'est toujours nécessité de garder son art intact et de faire passer les messages en restant.
2: C'est plus un disque éco-citoyen que réellement, c'est moins direct que d'autres. Voilà.
1: Oui, c'est
2: j'ai plus l'âge de m'accrocher dans les arbres et passer sur les grilles des grandes surfaces qui gaspillent la bouffe, mais je soutiens ceux qui le font. Voilà.
1: Voilà, ça c'est dit et c'est bien dit. On l'a bien compris. Mais on est tous concernés. Puis le propre des chansons, de toute façon, à un moment donné, c'est qu'on le disait tout à l'heure, c'est qu'elles servent. Alors, dans une intimité, l'album d'avant de Charlie est un album intime, très personnel. Et donc, ça veut dire qu'on peut avoir plusieurs utilités. On peut leur trouver plusieurs utilités aux chansons. Quelles sont les utilités d'Étienne, Annie Lalalove?
3: C'est un voyage intérieur que je fais souvent, qui sont un peu des introspections, des thérapies. Et j'emmène mon public avec moi, en fait, dans cette histoire. Ouais, au final, je raconte mon histoire en espérant que ça résonne aussi chez d'autres personnes et que je peux les emporter, les amener avec moi.
1: Elle commence à Saint-Barthélemy, ton histoire?
3: Oui. Tu sais tout. Elle commence à Saint-Barthes en stop, en faisant du stop pour la première fois de ma vie. On me dit sur cette île, tu peux faire du stop. Je fais du stop. Tu sais tout. Elle commence à Saint-Barthes en stop, en faisant du stop pour la première fois de ma vie. On me dit sur cette île, tu peux faire du stop. Je fais du stop.

0: Twins, c'est Paul McCartney.
1: Ouais. J'ai la chance d'être sur cette île qui est toute petite, donc, comme je le disais, et qui rassemble beaucoup de monde, de tout, et des personnalités comme Paul McCartney qui viennent manger dans le restaurant.
0: Ah, d'accord. D'accord.
1: Voilà. Non, c'est incroyable. Et je joue au Nouvel An aussi devant Prince, Drew Barrymore, tout ça. C'est incroyable. Je pense que j'ai eu beaucoup de chance, en fait.
0: Plutôt en anglais.
1: Plutôt en anglais, oui.
0: Pourquoi c'est pas vrai. De français?
1: Pas parce que je me dis pas, non, je vais pas faire de français, c'est juste que naturellement ça me vient en anglais. J'ai fait des études d'anglais et mon père est prof d'anglais. Je sais pas, il a su aussi qu'il était à moitié anglais, donc il doit y avoir quelque chose qui fait que je, naturellement, quand j'écris, en tout cas pour mon style de musique et la musique que j'écoute en anglais aussi, je trouve que ça se prête vraiment bien à ce style-là. C'est surtout les sonorités, en fait, qui m'intéressent. C'est pas juste me dire non, j'aime pas le français, puis c'est vrai que. Français, ça, j'ai des chansons en français, mais plus sur un style africain, j'y arrive mieux. Ça sonne mieux aussi.
0: Mais tu parles aussi de cette musique, ces influences musicales viennent aussi de l'Afrique, très très métissées en fait.
1: Oui.
0: De par ton parcours à toi, tes origines, voilà, on est dans un grand, large métissage.
1: Ouais, mais c'est vrai que musicalement, quand j'étais petite, j'écoutais pas forcément de musique africaine, mais comme j'ai vécu 10 ans en Afrique, j'étais baignée dedans inconsciemment, et ça ressort aujourd'hui en fait.
0: C'est ça. Voilà. Alors le bleu, le fameux bleu, on en parlait tout à l'heure, comme un symbole de pureté, mais de transformation aussi, de quoi ?
1: C'est ça, de transformation, c'est le bleu même du blues dans le style de musique, c'est le bleu de la spiritualité et surtout le bleu de l'authenticité. J'avais plus envie en fait de me cacher dans un seul style, j'avais envie de me faire plaisir et d'être 200% moi dans cet album.
0: Très bien, alors tu vas dire, comme à chaque fois dans les promos, là, celui-là c'est le plus personnel de tous. C'est celui-là, les autres, non mais celui-là.
1: Je pense que ça fait partie de l'évolution. Peut-être que pour le prochain, je dirais non, mais en fait, je pensais que j'étais arrivée au bout, mais non. En tout cas, en tant que femme, je me doute, mais c'est vrai qu'aujourd'hui, ça, symboliquement aussi, en tant que femme, je me sens beaucoup mieux aujourd'hui dans ma peau.
0: Super. Voilà. Qu'est-ce que tu nous offres en live avec ton pianiste dans ce loft comme chanson ?
1: Mon deuxième single qui s'appelle Fish in a Bowl.
0: Super. Et le pianiste s'appelle comment ?
1: Rachid Guissous.
0: Eh bien, on vous applaudit de confiance comme on fait avant un live dans le loft.
1: Merci.
0: Annie Lalalove.

0: Annie Lalalove.
1: Merci à tous les deux pour ce duo Fish in a Bowl, cet extrait de l'album Let It Blue d'Annie Lalalove. Et dans cet album, on retrouve notamment aussi ceci, Your Woman.

0: avec une voix basse là qui te double.
1: C'est moi?
0: Non, c'est toi,
1: là. Non,
0: ça pourrait être auto-tuné.
1: Non, c'est Raphaël Trainer, il s'appelle. Il a une voix très très grave.
0: J'adore.
1: Ouais. C'est super, ça rend super sur
0: et
1: cette chanson.
0: Tu l'as fait sur cette chanson, en fait. C'était une volonté sur ce titre-là pour donner une couleur très.
1: Oui, complètement. Complètement. Raphaël n'est que sur ce titre, mais oui, j'avais envie. Justement, le blues, il y avait un côté un peu spirituel et deep.
0: Ouais,
1: c'est comme la basse, en fait. J'avais envie que ça ancre tout ça.
0: C'est toi qui joues de la basse sur l'album?
1: Sur celui-là.
0: Pas sur cet album, tu veux dire?
1: Non, mais en fait, quelques titres j'ai joué. Ouais, mais sinon, il y en a quelques-uns où c'est Vincent Martinez, mon guitariste, qui joue la basse.
0: Il y a également dans cet album Donne-moi.

0: Le Montauban en co-plateau avec Gregory Porter et Neil Rogers, ça me dit quelque chose.
1: Ah oui.
0: Le 27 juin prochain, 18 juillet, Festival de Brive, etc., etc. Vous avez toutes les dates de son aventure de tournée sur les réseaux sociaux, évidemment. On retrouve Charlie Lee Couture, Annie et Fernando Costa. On va s'intéresser un peu en

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1: Devant globalement la terre tout entière.
2: Et oui, c'est un des choix de Fernando Costa d'écouter cette Île Hélène de Claude Nougaro pour te présenter et parler de ton travail. Parce que Nougaro est important en fait. Pourquoi en fait Nougaro?
3: J'aime la chanson française. Tout style de musique, tout me va bien, mais ouais. Nougaro, c'est l'enfance, c'est l'adolescence, c'est la vie de jeune homme, il m'a toujours accompagné.
2: Ouais, c'est ça.
3: Et quand je t'ai rencontré et que tu chantais Nougaro, je dis oui, merde, c'est pas un hasard.
2: Tu vois, absolument. Ouais. Ce duo que je tourne, oui, parce que les gens vont se demander de quoi on parle, je tourne un duo avec un guitariste qui s'appelle Louis Winsberg,
3: magnifique.
2: En hommage à Claude Nougaro et qui nous amène en tournée dans de nombreuses dates et on en est très heureux et très fier de jouer avec un mec comme ça. Charles Elie est en face de toi, donc ça pouvait pas mieux tomber, l'artiste multiste qui sort ce projet Bleu Vert et qui sera à Marciac, à la Strada. On a joué, elle est magnifique, c'est ça, le 6 juin et le 31 mai au Festival Improbable. Et c'est bien que vous soyez en face parce que vous avez déjà exposé ensemble et puis vous avez cette expression commune, avec les mains, quoi. Ouais. Alors toi, cette expression, justement, elle est sur la soudure, la sculpture d'œuvres monumentales, on peut les qualifier comme ça. Il n'y a pas que ça, d'ailleurs. Mais il y en a.
3: Il y en a des grandes, il y a des petites, et puis surtout la passion du sculpteur César.
2: Voilà. Oui, c'est ça, voilà, absolument.
3: Ouais.
2: César, tu est en toi.
3: Ouais.
2: Il y a quand même des performances hallucinantes parce qu'il y a une voiture que tu as désossée. Raconte-nous ce truc, écoutez ça, c'est fou.
3: Dans mon atelier, tout le monde est le bienvenu. Et un jour, je rencontre un couple de retraités. Ils me disent, vous savez, on n'a pas d'argent pour vous acheter vos œuvres, mais on aime bien ce que vous faites. J'y m'en s'en fout, venez, soyez les bienvenus. Et ils viennent, ils découvrent mon atelier, on boit un coup, on discute, on passe un moment, mais merveilleux. Et puis, ils me disent, mais je vois que vous découpez aussi des bagnoles, des carrosseries. Je dis, ouais. Ils me disent, on a un voisin, il a plein de Ferrari. Et il en a une, elle marche plus, il s'en fout, il veut s'en séparer. Ça vous intéresse? Je dis, vous déconnez. Ah, vous voulez que je l'appelle? Ouais. Il appelle le monsieur. Je lui dis, passez-le moi, je connais son travail. Puis on discute 5 minutes, il me dit, venez voir demain. Et puis j'arrive chez lui, on sympathise avec ce gars, il me dit, cette Ferrari, j'en fais rien. Et puis j'ai dit, donnez.
2: Et alors, qu'est-ce que t'en as fait? Tu l'as démonté?
3: Je l'ai découpé en 1400 morceaux.
2: Mais non.
3: Et j'ai fait 16 sculptures avec. Voilà, et on a fait un truc de dingue avec ce monsieur, avec sa famille, les amis, tout ça. On a passé des moments incroyables. On a fait un vernissage de fou à Paris. C'était à la porte de Versailles lors du Rétromobile où ils présentent des vieilles voitures qui coûtent des millions. Moi, je suis arrivé avec une Ferrari coupée en morceaux. Voilà, et c'était chouette et on s'est marré, quoi. Voilà.
2: Est-ce qu'il y a un message, en tout cas, il y a un discours derrière tout ça. C'est une démarche très ludique et simplement ludique, ce genre de choses et de la performance, où il y a quelque chose qui s'en raconte d'un truc.
3: Il y a deux styles. C'est soit des trucs marrants où on s'amuse, on coupe de la ferraille, on fait des pièces abstraites, on raconte des petites histoires drôles ou quoi. Et à côté, tu as les histoires de grands personnages, de grands moments d'histoire de France. Par exemple, j'ai beaucoup travaillé à la guerre de 14 avec des casques de poilu, le casque Adrien, tout ce que le poilu portait sur lui. Là, en 2024, pour le 80e anniversaire du débarquement, j'ai fait tout un hommage au commando Kieffer, les 177 Français qui ont débarqué sur les plages de Normandie, les seuls Français à avoir débarqué au milieu des 152 000 soldats américains, canadiens. Donc il y a tout un truc pareil fait avec les carrosseries d'une Jeep qui avait fait le débarquement. Il y a des hommages aux femmes, dont notamment, on parlait tout à l'heure des femmes, Simone Veil, qui est une femme que j'admire, j'ai beaucoup travaillé sur elle et sur l'IVG et tout ça. Il y a en ce moment je travaille beaucoup sur l'abolition de la peine de mort et Robert Badinter, tu vois. Donc il y a beaucoup de personnages comme ça qui rentrent en jeu et là forcément c'est moins drôle mais en même temps ça évoque notre histoire, l'histoire de France et de tous ces gens-là qui se sont battus pour que des lois passent.
2: Et puis c'est une façon de transformer ces mémoires d'objets en fait aussi, c'est-à-dire les mettre dans une autre perspective et puis les représenter, on les touche en fait. Ces objets, donc c'est ça qui est puissant en fait. Ils racontent un truc, les objets seuls.
3: Dès que je vois un objet métallique, de toute façon
2: il se passe un truc.
3: Ah, il se passe un truc. Hier par exemple, j'ai piqué une casserole en émail dans la cuisine, ma femme elle a cherché partout, j'ai dit je l'ai découpée en 12, je vais faire un truc avec. Elle était folle.
2: Dès qu'elle perd un truc,
3: dès qu'il y a une ferraille qui me parle, je découpe.
2: Alors, Charles Elie a donné une réponse en partie tout à l'heure en disant, moi j'avais pas envie d'apprendre à souder. Mais qu'est-ce qui fait qu'on est attiré par un matériau plus qu'un autre quand on est sculpteur?
3: que je disais, César. Hein. Moi, quand j'ai rencontré...
2: Fernando Costa. Ouais,
3: je découvre César, j'ai 14 ans, je tombe fou amoureux de son travail. J'avais deux posters dans ma chambre, celui de César et de Dominique Rocheteau. C'était soit footballeur, mais j'étais nul. Comme je suis portugais, il fallait jouer au foot, mais j'ai toujours été très nul. Et puis César, il m'a ébloui. Voilà.
2: Mais c'est lui vraiment, c'est le personnage ou la matière, c'est tout en fait.
3: Le personnage est arrivé après, mais d'abord la matière, ce qu'il faisait, je trouvais ça incroyable quoi. Ça me faisait rire et tout. Je dis le mec avec des ferrailles qui récupère avec des déchets. On parlait tout à l'heure avec Charles Elie de l'environnement, la planète, la nature, les animaux, évidemment, et tu as raison, et puis sauver la planète, c'est aussi recycler, et ça m'a toujours plu, plus de 40 ans que ça me poursuit, quoi.
2: Oui, mais il y a une première expo remarquée à Paris en 2000 pour toi.
3: Ouais.
2: Et puis après, voilà, des expositions maintenant à l'international, évidemment.
3: Saint-Barth.
2: Il est Saint-Barth, tu vois. Comme par hasard.
3: Ouais, comme par hasard.
2: Il est coté maintenant, le Fernando Costa.
3: Putain, il coûte très cher.
2: Il est coté. Alors, ce qui est bien, la démarche est super parce que tu fais venir les gens chez toi. On va redire où c'est.
3: Ouais.
2: Et tu vas donner aussi ton site internet pour que les gens aillent voir ce que tu fais concrètement. Parce qu'à la radio, la peinture et la sculpture, c'est plus compliqué. Mais voilà, tu fais venir les gens, tu les accueilles. Moi, j'ai eu le plaisir de venir. C'est pour ça que je t'ai invité dans cet atelier. Qui est extraordinaire, on n'a pas envie d'en sortir, quoi. C'est magnifique. Il y a beaucoup de gens qui viennent, ils peuvent loger et tout ça là-bas, en fait.
3: Bah ouais, il y a des gens qui viennent, ils savent pas où dormir, dormez à la maison, il y a toujours une place, vous n'inquiétez pas, vous trouvez l'endroit. Bon. L'atelier, tout le monde est le bienvenu sur rendez-vous. À l'improviste, c'est un peu emmerdant, mais quand t'es avec des gens, bon. Mais sinon, les gens qui veulent décrire mon boulot, évidemment, il y a les galeries avec qui je travaille, mais s'ils veulent venir me voir, personne ne me dérange, moi.
2: Et c'est redis l'endroit où ça se trouve.
3: Calviac en Périgord.
2: Et ton site internet?
3: Atelier-costa.com.
2: Atelier-costa.com. Il s'appelle Fernando Costa. Il y a des bouquins aussi qui sont parus, il y a plein de choses.
3: Ouais, on a le 17e bouquin qui est sorti il y a deux mois. C'est un très beau livre de 300 pages encore. On a fait un très très beau avec Eric Delobe, qui est un gars formidable, qui a fait un bouquin magnifique. Sur mon travail, je le remercie.
2: Merci beaucoup d'être passé nous voir, Fernando Costa.
3: Merci à toi, sympa.
2: Et puis il y a une exposition à la galerie Art Jungle dans le 17e à Paris,
3: avec
2: qui est en place depuis le 14 mai.
3: Ouais.
2: On est d'accord.
3: Ouais.
2: Et du 14 juillet à fin septembre, ce sera au château de Fédelon en Dordogne.
3: Ouais, magnifique château en Dordogne, à côté de Sarlat. Et c'est des propriétaires magnifiques que j'ai rencontrés qui accueillent des artistes tous les ans. Et cette année, j'y vais. On va faire un super bel événement tout l'été. Et aussi à Montpellier, au musée Parcelle 473.
2: Voilà, c'est le chant du métal.
3: Le chant du métal chez mon ami Laurent Rigail. Voilà.
2: Merci Fernando. D'être passé nous voir. Il y avait également avec nous Anila Lalove pour son troisième album Let It Be Blue. Elle est en concert à Montauban, notamment le 27 juin. Et notre ami Charles-Élie Couture avec ce bien bel album Projet Bleu Vert, sorti en avril dernier, qui sera à la Strada à Marciac le 6 juin et le 31 mai à la Gode dans le 06 Les Alpes-Maritimes au Festival Improbable. L'album s'appelle, je le rappelle, Projet Bleu Vert. Il y a notamment Angélique Kidjo, Jean-Louis Aubert, René Nounès, Yamé Couture, Kent, Yannick Noah, etc. Merci beaucoup d'être passé, mon Charles-Élie. À tout bientôt, merci à toute l'équipe du Loft. Rendez-vous, même heure, même endroit, le week-end prochain. Soyez heureux en cette semaine.
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1: Bienvenue à tous dans le choc des idées, l'émission du dimanche qui invite celles et ceux qui ne pensent pas en rond et qui n'ont pas peur de choquer avec leurs idées. Je suis en compagnie d'Arthur de Vatrigan, le rédacteur en chef de l'Incorrect. Bonjour Arthur.
2: Bonjour Stéphane.
1: Et nous allons discuter aujourd'hui d'un essai aussi court qu'incisif, publié dans la nouvelle collection Alerte des éditions de l'Observatoire. Il s'appelle « Les juges ont-ils tous les droits ?» Et c'est une somme de réflexion sur l'organisation de la justice et les aspirations grandissantes des citoyens pour une justice toujours plus juste. Bonjour Béatrice Brugère. Béatrice Brugère, vous êtes secrétaire générale d'Unité Magistrat FO, le petit syndicat qui monte dans le corps judiciaire, et vous êtes donc l'auteur de cet ouvrage. On va en parler dans un instant, car toutes les questions qui ont trait à la justice, la sécurité, la politique pénale, eh bien ça passionne les Français. Mais avant cela, il y a une tradition dans cette émission, c'est la carte blanche, et c'est bien sûr Arthur de Vatrigan qui va nous parler cette semaine de la branche la plus folle des trumpistes, les techno-futuristes.
2: Exactement, parce que cette semaine, la France a organisé un conseil de planification écologique sur les bouteilles en plastique. Et pendant ce temps, les Américains organisent le retour de l'homme sur la Lune, et c'est pas une métaphore, c'est juste notre réalité. Et derrière cette Amérique qui regarde vers les étoiles, il y a deux hommes, Elon Musk, fondateur de SpaceX, Tesla, le Doge, et accessoirement les réseaux sociaux de la moitié de la planète, et Peter Thiel, cofondateur de PayPal, fondateur de Palantir, le logiciel qui équipe le Pentagone, la CIA, et quelques dizaines d'autres agences dont on ne prononce même pas le nom en public. Deux milliardaires et deux hommes qui ont décidé en toute modestie que la démocratie était un bug. Alors qu'est-ce qui les relie ? Bah, il y a un nom, il s'appelle Curtis Yarvin. Alors on n'en a pas entendu parler, ou très peu, et c'est exactement comme ça qu'il aime les choses. C'est un ingénieur informaticien qui est sorti de Berkeley, autodidacte en philosophie politique, et qui a lancé en 2007 un blog. Et de ce blog, un manifeste où les premières lignes sont « L'autre jour, alors que je bricolais dans mon garage, j'ai décidé de créer une nouvelle idéologie ». Tranquille, nous le dimanche on fait la tarte aux pommes et lui il prend une idéologie. Et son idéologie, elle est appelée, selon les affinités, les lumières sombres, la néo-réaction, les techno-futuristes ou même certains disent les techno-fascistes. L'idée de base est simple, et si la démocratie n'était pas la solution, mais le problème ? Alors Yarvin pose un concept clé, ça s'appelle la cathédrale. C'est pas Notre-Dame, c'est le complexe académico-médiatique, donc Harvard, New York Times, le think tank progressiste, qui fabrique le consensus idéologique sans jamais avoir à en répondre devant personne. Les universités décident, les médias produisent le consentement, personne n'est élu, personne n'est responsable, et pourtant tout le monde obéit. Si vous avez déjà eu l'impression que les bonnes opinions changeaient mystérieusement tous les 5 ans sans que vous ayez voté pour ça, Yarvin dit, vous avez raison, c'est la cathédrale. Et sa solution, remplacer le président par un roi PDG. L'État, une entreprise, le citoyen, un client. Et si le service vous convient pas, vous déménagez, c'est le droit à l'exit. Un monde de petites cités-États en concurrence, comme Dubaï, Singapour, Hong Kong, entre lesquels vous votez avec vos valises, ce qui est assez romantique. Mais il faut savoir que la néo-réaction n'est pas une école de pensée classique. C'est pas Sciences Po, c'est pas Harvard, c'est une constellation numérique, des blogs, des forums, des pseudonymes étranges, de la science-fiction, d'Asimov acadique, la pop culture, mais une obsession commune, en finir avec le régime libéral démocratique. Et ce mouvement est passé en moins d'une décennie des marges de l'agora au cœur du pouvoir. Parce qu'en effet, depuis 2015, Yarvin a cessé d'être un blogueur de garage. Il tisse des liens avec Musk, Thiel, J.D. Vance, le vice-président américain qui le cite ouvertement. Certains lui attribuent la création du Doge, vous savez, le grand chantier de démantèlement de l'État fédéral qui a été piloté par Musk. D'autres voient sa main dans l'ultra-présidentialisation du second mandat de Trump ou dans l'idée de transformer Gaza en ville-entreprise. Yarvin a des entrées à la Maison Blanche, c'est l'homme du garage devenu l'homme de la Maison Blanche, en tout cas qui chuchote aux oreilles du bureau ovale. Et contrairement donc aux néo-conservateurs, la néo-réaction ne croit plus aux droits de l'homme et à la démocratie. Contrairement à Steve Bannon, elle méprise le populisme et prône un capitalisme décomplexé. Et contrairement aux post-libéraux, elle se fiche du bien commun et verse dans le transhumanisme. En fait, elle est un magma aux effusions diverses et curieuses, parfois absurdes, parfois scandaleuses. Mais reste qu'elle est en train d'imaginer les formes politiques les plus originales et les plus explosives de notre temps, d'où la nécessité de les prendre sérieusement au sérieux. Et donc c'est ce qu'on a fait dans notre dernier numéro de l'Incorrect, où on allait rencontrer Yarvin pour savoir quoi en penser. Et donc évidemment, on vous laisse, chers auditeurs, juger savoir si c'est un gourou, un prophète ou un taré.
1: Vous nous avez mis l'eau à la bouche sur cet entretien. Ça vous inspire le roi PDG, Béatrice Brugère, ou ça vous semble un peu lointain de vos préoccupations du moment ?
3: Non, alors moi je crois beaucoup à l'ingénierie sociale. Je pense que c'est un impensé. Les Américains, les Anglo-Saxons sont très forts là-dessus. D'ailleurs, la notion même d'état profond, cette idée de choisir ses élites, de les former, et in fine, je m'arrêterai là parce que je ne connais pas Irving, j'irai voir. Je pense que l'adhésion, enfin la recherche de l'adhésion, c'est-à-dire le conformisme, est pire que l'idéologie justement, parce que elle est impalpable, elle est c'est du soft power, mais beaucoup plus impactant, in fine, que l'idéologie un peu plus frontale.
4: Alors, Béatrice Brugère, sans transition, j'allais dire, vous avez publié en 2024 « Justice, la colère qui monte », plaidoyer pour une refondation. C'était également aux éditions de l'Observatoire. Cette fois-ci, vous nous venez avec cet essai. Les juges ont-ils vraiment tous les droits dans cette collection Alerte? C'est votre deuxième ouvrage. Donc, les juges ont-ils vraiment tous les droits? Vous écrivez « La question pourrait, au premier regard, paraître provocatrice, téméraire. Elle a pourtant le mérite de nommer sans détour ni phare ceux qui travaillent en sourdine le corps social tout entier. L'inquiétude grandissante devant l'extension du domaine de compétence du juge et de ses pouvoirs. Alors Béatrice Brugère, comment vous expliquez ce malaise de l'opinion qui monte, qui est à la fois composé d'un besoin de justice toujours plus important, mais qui redoute aujourd'hui la toute-puissance des juges? Qu'est-ce qui s'est déréglé?
3: Alors, bon, en tout cas, ce qui est sûr, c'est que ce malaise, aujourd'hui, il n'est pas que d'en bas. C'est ça qui m'intéressait. Il est aussi chez les juges. J'ai été assez intéressée, c'était après la publication de mon livre, de voir que le Conseil supérieur de la magistrature, qui a rendu son dernier rapport. Alors, pour ceux qui nous écoutent, le Conseil supérieur de la magistrature, c'est quoi? C'est l'organe constitutionnel, hein, d'ailleurs, qui est là pour garantir l'indépendance, mais qui fait...
4: C'est un peu l'ARCOM
3: aussi
4: la police des polices chez les policiers, quoi.
3: En tout cas, c'est l'organe constitutionnel qui est là pour garantir l'indépendance de la justice, mais aussi, et ça, on l'oublie un peu trop, mais nous, les magistrats, on l'oublie pas, c'est aussi l'organe qui fait les nominations et le disciplinaire, parce que ce sujet, il est important, c'est-à-dire la responsabilité. Et ils ont titré leur dernier rapport « Maudire ses juges ». C'est-à-dire que eux-mêmes s'inquiètent aujourd'hui dans le débat public, c'est-à-dire maudire, c'est-à-dire dire du mal en vrai, hein, maudire c'est ça, hein, l'étymologie, dire du mal. Et là, je pense qu'on est au cœur du sujet, c'est-à-dire que d'un côté, vous avez quand même la magistrature, une haute magistrature, en tout cas par le biais du Conseil supérieur de la magistrature, qui dit attention danger aux critiques. Attention danger à cette montée permanente, et vous le savez parce qu'on parle de nous tous les jours, hein. Il n'y a pas un jour on parle pas de nous, hein. Et plutôt en mal en vrai. c'est rarement bien. Attention, qu'est-ce qui se passe? Et en effet, de l'autre côté, et un peu en posture de citadelle assiégée, c'est-à-dire, et c'était aussi mon sous-titre, où ils disent bon, on peut pas toucher à ce qu'on appelle l'acte juridictionnel, c'est-à-dire on n'a pas le droit d'aller plus loin qu'une critique raisonnée et raisonnable, parce que après l'office du juge, la décision du juge, elle se critique par la voie de l'appel en vrai, c'est-à-dire par un second regard, voire un troisième regard. Et de l'autre côté, dans l'opinion publique, en effet, vous avez quelque chose de sourd qui nous critique, soit surtout pour notre lenteur. En vrai, c'est la lenteur qui vient en premier.
4: Oui, on en parlera en particulier.
3: Notre efficacité et puis aussi notre laxisme pour certains en haut. Haut, parce que ça travaille toute la société, les élites, hein, en tout cas ceux qui se considèrent comme tels, la classe politique, la classe économique, sont aussi un peu dans ce discours, c'est quoi leur légitimité, ils ont tous les droits, de quoi ils se mêlent, c'est pour ça que j'ai mis d'ailleurs vraiment tous les droits, et in fine, ça crée un malaise réel, puisque on pense que les magistrats sont irresponsables. Hein. On vient même dire, faut-il pas les élire, parce que leur légitimité en plus est douteuse. C'est qui ces technos? Et puis, ils font un peu ce qu'ils veulent. Voilà. Et je trouvais que c'était intéressant de prendre le sujet de face. Pourquoi? Parce que pour moi, c'est un sujet démocratique fondamental. C'est-à-dire que la place de la justice est, je pense, la place la plus importante dans une société, parce que c'est ce qui fait qu'on n'est pas dans le chaos, ce qui fait que les gens acceptent les règles, ce qui fait que il y a encore une forme de morale publique et de justice qui est le vecteur d'espérance, et vous le savez, le plus important pour une société.
4: Arthur, vous avez aussi lu cet ouvrage.
2: Tout à fait, c'est un ouvrage très intéressant, parce qu'en effet, ça va devenir un sujet. En fait, on se rend compte que toutes les institutions qui permettent à la démocratie de fonctionner sont remises en question. Pour des bonnes, souvent, et parfois des mauvaises raisons. En tout cas, en rester là aujourd'hui, c'est pas possible. Ils vous proposent un vrai diagnostic avec des vraies solutions, ce qui n'a pas été évident, étant donc vous êtes vous-même magistrate. C'est une position inconfortable, mais vous avez cette distance-là. Je reviens sur ce que vous avez dit, sur ce qu'on entend du bas. Est-ce qu'il n'y a pas un autre aspect qui est l'aspect politique ? C'est comme on entend de plus en plus, c'est la justice est de gauche. C'est un juge gauchiste. Ce qui fait que, comme on sait que les juges sont des hommes, on se dit, si je tombe sur un juge gauchiste, je préfère prier.
3: Alors, ça a été, et c'est ce que j'essaie de dire, en fait, la mémoire collective est aussi importante que la réalité. Dans la représentation qu'on a, dans toutes nos représentations, l'imaginaire, le mythe, l'histoire nous façonnent, malgré nous parfois d'ailleurs, et on a cette idée qu'en effet dans la justice actuellement, on serait tous de gauche, on serait tous laxistes, etc. Et ça revient de façon assez récurrente. Je ne crois pas que ce soit vrai. Par contre, ce qui est vrai, c'est que la justice n'est pas dans une neutralité, c'est-à-dire qu'elle, en fait, la norme est vecteur de valeurs. Et ça, c'est une réalité. Et on pense toujours que la norme est neutre. Elle n'est pas du tout neutre. En fait, il n'y a rien de moins neutre qu'une norme. Le droit n'est pas quelque chose. C'est pas du papier glacé. Ouais. En fait, le droit, c'est ce qu'une société veut porter comme valeur à défendre, à protéger ou à sanctionner. En revanche, il y a des mouvements, et on les connaît, qui ont été incarnés, hein, j'en parle aussi, que ce soit par le syndicat de la magistrature, mais pas que en vrai. Hein. On a un rapport à la prison en France très particulier aussi, on a eu des mouvements anti-prison, ouais, etc. On a eu des philosophes, qui fait qu'aujourd'hui, je parlerai plus de conformisme social à une idéologie dominante. Et puis, on a un cadre législatif, et peut-être qu'on en reparlera aussi,
4: on va en reparler.
3: Qui permet aussi... plusieurs façons de juger.
4: Alors, on va se retrouver dans un instant avec vous, Béatrice Brugère. On va continuer à se poser toutes ces questions. On va se demander comment et pourquoi les juges sont devenus si puissants aux yeux de l'opinion. Et vous allez comprendre que leur indépendance est une longue conquête aussi. Mais faut-il les craindre à présent ? C'est tout de suite sur Sud Radio.
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1: De retour dans le choc des idées, l'émission du dimanche qui invite à ne pas penser en rond, toujours en compagnie d'Arthur de Vatrigan, rédacteur en chef de l'Incorrect. Et puis notre invitée est Béatrice Brugère qui publie « Les juges ont-ils vraiment tous les droits ?» dans la nouvelle collection Alerte des éditions de l'Observatoire. Un ouvrage d'analyse, de réflexion qui tombe à pic puisque beaucoup se demandent aujourd'hui si après avoir milité pour qu'ils soient indépendants, ils n'abuseraient pas un peu de leur indépendance. Mais je voudrais quand même vous interroger sur un point, parce que dans l'imaginaire commun, être juge, c'est un peu tout et n'importe quoi. Or, il y a 2/3 des juges, rappelons-le, qui sont des juges civils, et puis ce que l'on a comme image d'Épinal, les juges du crime, entre guillemets, c'est tout à fait autre chose, et c'est bien moindre. Il y a beaucoup moins de magistrats.
2: C'est vrai que le débat sur la justice est souvent ramené au pénal, parce que le pénal, c'est ce qui est spectaculaire, visible, et en plus, on a une tradition française, et vous le savez très bien, puisque vous êtes un peu un spécialiste du crime aussi, à votre façon, qui a toujours adoré le côté, j'allais dire, médiatique des affaires criminelles. Donc, on a une, je ne dis pas qu'on a une passion, mais en tout cas, on a une tendance là-dessus, et on oublie qu'en effet, les 2/3 de l'activité juridictionnelle, ce sont des juges des enfants, des juges des tutelles, des juges de la protection, des divorces, des successions, du contrat, c'est-à-dire toute la vie, en vrai, de la société.
1: Bien sûr, mais on a l'impression qu'ils sont moins l'objet de critiques, ceux-là.
2: Exactement, c'est pour ça. Et pour autant, et je reprends ce que j'ai dit il y a quelques secondes, y compris au civil, dans la norme, on peut avoir beaucoup d'idées, enfin beaucoup de façons de concevoir la société, le rapport à l'homme, au civil aussi. Hein. On le sait très bien, le divorce a été un débat, l'émancipation de la femme l'a été. Le civil, la protection des mineurs aujourd'hui est un débat réel. Hein. Qu'est-ce qu'on fait? Comment on protège? Il y a une magnifique commission d'enquête, j'en profite, elle est formidable, sur l'inceste, qui dit aussi beaucoup de notre société, de la manière dont au civil aussi on ne protège pas, et au pénal nécessairement les enfants.
1: Arthur de Vatrigan rappelait que quand même il y a eu quelque chose de fondateur dans la critique, c'est ce fameux mur des cons. On avait beaucoup parlé il y a quelques années du syndicat de la magistrature qui avait épinglé des visages de politiques qu'il fallait se faire, entre guillemets, et ça avait beaucoup choqué l'opinion.
3: Et de parents de victimes,
1: absolument. Alors, je voudrais vous poser une question toute simple. Pourquoi est-ce que la politique s'invite autant chez les magistrats? Il y a plein de métiers où je vous mets bien au défi de trouver une connotation politique. Chez les bouchers, chez les épiciers, chez les pharmaciens, c'est pas aussi évident. Pourquoi il y a autant de politique?
2: Parce que la place de la justice, elle est centrale dans l'exercice du pouvoir. Penser la justice, c'est penser le pouvoir en vrai, c'est-à-dire l'équilibre des pouvoirs. Et vous le savez, c'est un débat qui est encore présent aujourd'hui, puisqu'aujourd'hui nous sommes une autorité et non pas un pouvoir, hein, selon la Constitution de 58. Et beaucoup de magistrats voudraient d'ailleurs être un pouvoir, hein, je le dis aussi. Il y en a qui militent pour parler du pouvoir judiciaire et pensant que être une autorité, c'est un peu en deçà. Je ferme tout de suite le débat. Donc en fait, la question de l'exercice et de l'équilibre des pouvoirs est au cœur de la justice. Elle est d'autant plus au cœur que la justice est vue, et ça c'est vraiment intéressant, un peu comme un contre-pouvoir contre l'arbitraire. C'est-à-dire que dans la séparation des pouvoirs, l'idée forte, c'est que justement il n'y a pas de concentration de tous les pouvoirs pour éviter la tyrannie, hein, tout simplement. Et donc à partir de là, la justice de facto est un démembrement, on peut l'appeler comme on veut, mais en tout cas pour exercer en tout cas cette garantie des libertés auquel on est tous attachés et sur lequel il y aurait beaucoup à dire aujourd'hui d'ailleurs, et cette garantie que le juge va éviter l'arbitraire. Et par un paradoxe, ou en tout cas par un renversement assez étonnant de l'histoire, c'est nous qui sommes mis aujourd'hui au pilori comme étant un peu dans cette position, finalement, de ne pas protéger les libertés et peut-être d'être parfois un peu arbitraire. Alors, dans notre façon d'être.
1: C'est intéressant le rappel que vous faites historique aussi des choses. C'est-à-dire que la marche vers l'indépendance des juges, elle date pas d'hier. Hein. Ça a commencé il y a très longtemps. Il y a des juges dès le XIIIe siècle qui critique les ordonnances royales et on voit que ce chemin vers l'indépendance a pris du temps, énormément de temps. On pourrait quand même dire que
2: même
1: ce...
2: un contre-pouvoir.
1: Oui, de contre-pouvoir, absolument, fort. Ouais. Très fort. Et on voit quand même que dans l'histoire contemporaine récente, c'est-à-dire grosso modo depuis les années 70, en revanche, il y a des faits nouveaux dans notre démocratie, dans notre état de droit. C'est la montée en puissance du Conseil constitutionnel, c'est la montée en puissance du Conseil d'État qui chahute le politique de très fortement. Et puis il y a aussi les justices européennes, c'est-à-dire en particulier la Cour européenne des droits de l'homme. Tout ça, ça chahute notre système.
2: Oui, moi, ce qui m'a intéressé, c'est peut-être parce que j'ai aussi une formation d'historienne, c'est de me remettre dans le temps long pour comprendre le présent. Pas pour être une pitié de l'avenir, mais déjà pour comprendre le présent, c'est déjà énorme. Et c'est vrai que le passé, ou en tout cas un minimum de retour en arrière, nous permet de voir que il y a des cycles qui sont jamais à l'identique, mais qui correspondent en fait à la structure des hommes et de leur rapport au pouvoir. Dans ces cycles qui sont structurants, la confrontation entre les pouvoirs et la même la concurrence, j'allais dire, existe. Et en fait, ça démontre quoi ? C'est qu'en fait, ce n'est jamais acquis. Et c'est vivant. Et comme c'est jamais acquis et c'est vivant, on voit toujours une forme de dérèglement qui revient à l'équilibre, etc. D'où ces formes de balancier. Par exemple, ce qui est intéressant, c'est que quasiment à la veille de la Révolution, on peut entendre à peu près ce qu'on entend aujourd'hui dans les débats. À tel point que, par exemple, l'élection des magistrats a été le sujet anti-révolutionnaire, pardon, et a été mis en place d'ailleurs, après pendant 5 ans à peu près, c'est-à-dire qu'on a dit bon, maintenant les magistrats, en fait ça pose la question de leur légitimité. La question de la légitimité aujourd'hui, elle est au cœur du débat.
1: Ouais.
2: On peut aller dans tous les sens. Votre légitimité. Après, il y a la question de la légitimité de l'acte juridictionnel, c'est-à-dire que c'est une double question. C'est la question de l'acteur et de ce qu'il produit. Donc, on est dans une double, j'allais dire, mise en question de la légitimité. Et par rapport aux juridictions que vous avez citées, sans les reprendre toutes, en effet, Conseil d'État, Conseil constitutionnel. Quand vous regardez sur le temps long, ils ont repris en effet beaucoup de pouvoir. Alors, est-ce que c'est à moi de dire aujourd'hui, est-ce qu'ils ont tort ou raison, chacun se fera sa religion, entre guillemets, mais c'est une réalité factuelle. On voit qu'ils ont pris beaucoup de pouvoir, et les magistrats judiciaires, on leur a donné beaucoup de pouvoir, notamment les parlementaires, on pourra peut-être avoir le temps d'expliquer comment, avec des principes comme celui de la proportionnalité, de l'individualisation des peines. En vrai, ça vous donne une marge de manœuvre extrêmement importante, qu'on avait à l'époque de l'état de justice, que Jacques Rinen explique au Moyen-Âge, sous la notion d'équité. C'est-à-dire que quand tu juges en équité, c'est comme quand tu fais de la proportionnalité, tu es capable finalement de mettre un peu de côté la règle de droit, de l'apprécier et de la rectifier.
1: Arthur.
4: Vous parlez de la légitimité, mais il y a peut-être une autre question qui est celle du rôle. Est-ce que c'est une méconnaissance? Est-ce que c'est une incompréhension? Mais quel est le rôle d'un juge? Est-ce que c'est d'interpréter? Est-ce que c'est d'appliquer? Est-ce que c'est d'arbitrer? Et est-ce que ce rôle a toujours été le même dans l'histoire?
2: Alors, vous avez raison. En fait, c'est une question essentielle. Et d'ailleurs, à un moment, on a eu un groupe de travail au ministère de la Justice qui a duré des années, qui était, et il y a encore des groupes des réflexions là-dessus, quel est l'office du juge, hein. C'était la terminologie. Un peu comme si, au ministère, de la Santé, vous aviez un groupe de travail pendant 10 ans pour savoir à quoi sert un médecin. Et ça s'appelle quand même un peu une crise d'identité. Mais, une fois qu'on a dit ça, et qu'on n'a d'ailleurs pas vu tellement de résultats sur ces groupes de travail qui durent très longtemps. Bon, je crois qu'on a même oublié qu'ils ont existé. La question, elle est en fait essentielle. Pourquoi ? Parce que comme le juge est à la fois garant des promesses du contrat, puisqu'on est dans une vision contractuelle quand même aujourd'hui. La démocratie, c'est un contrat, on revote sur un projet, etc. Nous sommes garants du contrat, on doit être tiers, impartial, on est garant protecteur des libertés, je le rappelle. Et en vrai, on peut avoir un office qui est assez différent. C'est-à-dire qu'on peut faire de la médiation, de l'arbitrage, dire le droit, réparer, punir, etc. Donc en fait, c'est un office assez complexe.
1: Mais est-ce que ça veut dire qu'il y a trop de responsabilités sur le dos des juges? On va poursuivre dans un instant, Béatrice, ah oui. Mais je voudrais aussi revenir avec j'allais vous sur le PNF. Mais
2: justement,
1: vous allez avoir tout votre loisir.
2: J'ai beaucoup de choses à dire.
1: Bien sûr, évidemment. Allez, à tout de suite sur Sud Radio, on vous retrouve dans un instant.
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1: Alors de retour dans le choc des idées, l'émission du dimanche qui invite celles et ceux qui ne pensent pas en rond et qui n'ont pas peur de déranger. Et aujourd'hui, notre invitée est Béatrice Brugère qui publie « Les juges ont-ils vraiment tous les droits ?» aux éditions de l'Observatoire. Et nous sommes toujours en compagnie d'Arthur de Vatrigan. Alors, notre émission, eh bien, on débat sur « Faut-il se plaindre des juges ou faut-il plaindre les juges ?» C'est pas la même chose. Arthur de Vatrigan.
2: Justement, sur ce que vous disiez il y a quelques minutes, est-ce que le politique s'est pas déresponsabilisé, alors peut-être que c'est une tradition depuis un certain temps, en redonnant les clés de pouvoir qu'ils ne veulent plus assumer? Et notamment sur ces questions, sur ce pouvoir des juges, les juges n'ont pas fait une OPA. C'est le politique qui, par des lois ou par des décrets, ont donné plus de pouvoir aux juges. Et de la même manière, est-ce que notre société ou le collectif est réduit à au royaume des individus, où le droit, où j'ai le droit, où je peux, fait que le juge a aussi de plus en plus de place et de plus en plus de poids?
3: Alors, je vais faire une réponse de Normande, oui et non. Pourquoi? Parce que, en fait, bizarrement, en France, et c'est d'ailleurs un drame pour nous, la justice a plutôt été affaiblie par le pouvoir politique. C'est ce que je parlais tout à l'heure d'une confrontation, c'est-à-dire qu'on a eu on a des budgets minables, on manque de magistrats, tous ceux qui...
1: On va en dire un mot de ça,
3: oui,
1: c'est important.
3: C'est pour,
1: hein,
3: c'est pour répondre à ça, ouais. C'est-à-dire que vous dites on nous a donné beaucoup de pouvoir, en fait... On a essayé,
1: pas les moyens.
3: Oui, c'est ça, mais ça va avec. C'est-à-dire que si vous faites des lois où vous donnez des pouvoirs, mais que vous donnez pas les moyens de l'exercer, Vous savez, c'est comme les enquêtes. Si vous n'êtes pas d'enquêteur, vous pouvez faire tout ce que vous voulez, mais s'il n'y a pas d'OPJ derrière pour aller chercher les gens, ça sert à rien. Donc en fait, oui et non. C'est-à-dire que je trouve que c'est un double mouvement. On est dans une situation et c'est dramatique que la justice soit aussi faible, et on le voit sur la protection de l'enfance, sur des affaires qui sont extrêmement importantes. La lenteur de la justice est aussi due à cette, j'allais dire, état un peu délétère, même si, il faut le reconnaître, nous avons de plus en plus d'argent. Mais là où vous avez raison, c'est que le politique, en faisant une espèce de surinflation normative, c'est ça qui est intéressant, c'est qu'on oublie toujours que le magistrat, il est le magistrat, en tout cas, ce qui lui permet d'agir, c'est la norme. Donc si plus vous faites de normes, et il n'arrête pas de faire de la norme, vous savez, il y a plein de rapports là-dessus, Conseil d'État, je vais très rapidement, mais on est un pays qui est légiscentiste, qui n'arrête pas de faire des lois, comme si à chaque fois qu'il y avait un problème, c'est la loi qui allait le régler. Quand vous faites des lois, vous donnez de facto, en vrai, du pouvoir aux magistrats, parce que vous leur demandez d'intervenir sur des sujets sur lesquels ils n'avaient pas de compétences. Et ça ne s'arrête jamais. Et d'ailleurs, c'est dingue parce que les moyens ne suivent pas. Donc, c'est vrai, mais vous voyez, c'est pas aussi simpliste. Et par exemple, sur les affaires économiques et financières, peut-être qu'on y viendra, mais j'anticipe peut-être aussi.
1: Allez-y, ça fait partie.
3: J'y vais.
1: PNF fait partie des sujets qui sont régulièrement.
3: C'est complètement paradoxal. C'est-à-dire que c'est les mêmes qui nous reproche de dire « Ah, mais vous vous mêlez de l'agenda, etc., des choses comme ça, du politique. »
1: Vous faites allusion à l'inéligibilité qui a été prononcée contre
3: Marine par
1: Le Pen
3: exemple,
1: et
3: voilà.
1: Ce qui est arrivé au président Nicolas Sarkozy.
3: On nous dit qu'il faut les prononcer et après on nous reproche de le faire. Donc en fait, moi personnellement, je le dis très clairement, moi, on nous donnerait pas la possibilité de mettre l'inéligibilité. On dirait « Vous, vous faites juste du pénal, entre guillemets, vous sanctionnez les infractions, mais l'inéligibilité, ça reste du ressort du citoyen, de l'électeur », ça ne me dérangerait pas du tout. J'ai pas de sujet là-dessus, il n'y a pas de volonté. Mais du moment où vous le donnez, c'est comme l'exécution provisoire. Donc, si vous voulez, il y a aussi quelque chose de très schizophrène et de très malsain.
1: Oui, ce que vous voulez nous dire, et en résumé, c'est que les politiques donnent trop de choses
3: en tout cas, ils ne peuvent pas se plaindre qu'on utilise
1: armes qu'ils vous donnent.
3: Bah, les armes, je ne sais pas si c'est les armes, mais en tout cas...
1: Les moyens d'intervenir, on va dire. Alors, Arthur de Vatrigan.
2: J'entends très bien, mais disons que si on regarde de manière globale, j'ai quand même le sentiment que le PNF a une rapidité d'exécution
1: Parquet
2: qu'on ne voit
1: national
2: pas,
1: financier, je
2: qu'on
1: rappelle.
2: Voit pas ailleurs, et une sévérité qu'on voit plus importante que dans la délinquance ordinaire.
3: Alors, c'est un sujet très important. Pardon.
1: Ouais, non, je voulais juste rappeler pour qu'on sache de quoi on parle. Par exemple, dans l'enquête,
2: la délinquance ordinaire.
3: C'est un sujet très important. Pardon.
1: Je voulais juste rappeler pour qu'on sache de quoi on parle. Par exemple, dans l'enquête sur François Fillon.

0: Il y a une crise de légitimité. Si à chaque fois qu'un magistrat du PNF fait son travail, on lui dit « Ah, mais attention, là, c'est parce qu'il y a le soupçon que vous êtes politique, vous allez trop vite, pas vite », c'est une catastrophe. Et moi, ça, c'est ça qui m'intéresse. Et donc, comment on répond à ça? Comment on répond? Et c'est un petit peu ce que j'ai essayé d'esquisser rapidement dans cet ouvrage. Il y a des moyens de sortir de la crise, parce que c'est une crise de légitimité qui est destructrice, de toute façon, pour la société. On a besoin de magistrats qui luttent contre les fraudes, qui luttent contre les gens qui abusent de leur pouvoir. Il faut faire attention à ce discours. Il faut faire très attention. Donc une fois que moi je dis oui, bien sûr, tout n'est pas parfait chez nous et je suis la première à pouvoir faire cet examen de conscience sans aucun problème. Je propose par exemple pour éviter ce soupçon qui est absolument délétère et que j'entends, moi j'ai aucun problème là-dessus, de faire par exemple ce que font les Italiens. Qu'est-ce que font les Italiens? Les Italiens, qui ont aussi d'autres problèmes comme la mafia, vous le savez, et mafia très proche du politique, qui l'a été en tout cas, ils ont un système qui est pas tout à fait comme le nôtre. Nous, on a dans notre architecture, les magistrats du parquet qui ont beaucoup de pouvoir. D'ailleurs, ce sont un débat et dont on dit qu'ils sont pas totalement indépendants. Ils ont la main sur l'agenda, d'une certaine façon, sur la manière, c'est ce que vous disiez à l'instant, est-ce que je vais vite, pas vite, est-ce que je vais saisir tout de suite un juge d'instruction un peu plus tard, est-ce que je vais faire une préliminaire qui dure 2 ans, ou est-ce que je vais aller très vite, bon bref. Donc, il y a plein de façons d'organiser les poursuites, etc. Les Italiens, et ça, c'est au nom du principe d'opportunité des poursuites, qui est un principe français. Donc, encore une fois, c'est le législateur qui nous donne ce principe au passage. Mmh. On peut le critiquer. Moi, je pense que sur les affaires économiques et politiques, qui sont inflammables et qui sont importantes, nous devrions basculer sur un principe uniquement sur ces infractions de légalité des poursuites. Je m'explique, c'est ce que font les Italiens. Tout le monde est poursuivi de la même manière. Dès qu'une infraction est connue, c'est exactement les mêmes façons de faire, c'est les mêmes agendas, c'est le juge naturel, on choisit pas ses magistrats. Vous voyez, une espèce de transparence, entre guillemets, raisonnable, on va dire, parce que la transparence, c'est pas toujours raisonnable, et qui puisse remettre de la confiance, car le sujet numéro un, c'est comment redonner de la confiance, éviter le soupçon qui parfois... pas justifié. Hein. Moi, je connais quand même beaucoup de collègues qui sont des gens formidables et qui font leur travail avec loyauté et qui sont pas dans la politisation. Il est pénible à un moment donné, si vous voulez, d'être le bouc émissaire aussi d'une classe politique qui n'a jamais supporté, on revient à votre première question, d'être aussi des justiciables comme tous les autres.
1: Alors, je voudrais qu'on sorte un peu du champ politique pour parler des juges des libertés. Parce que pour nos auditeurs, il faut rappeler que c'est ce juge qui décide de raccourcir les peines de prison, de remettre en liberté un détenu. Et évidemment, ça pose un certain nombre de problèmes quand on s'aperçoit qu'un criminel peut faire la moitié de sa peine, pour lequel il a été condamné, et puis ensuite récidiver. On a eu plein d'affaires comme ça qui ont choqué l'opinion. Je pense par exemple à l'affaire Patrick Gâteau, cet homme qui avait enlevé et tué, qui a fait de la prison. Il devient soi-disant un détenu modèle qui expose ses aquarelles. On le sort en régime de semi-liberté, et puis il s'écoule pas 2 ans avant qu'il ne tue une nouvelle fois une jogueuse cette fois-ci. Il la tue pour un maudit mobile dérisoire, une montre bracelet et 20 euros. On voit ça aussi dans l'affaire Guy Georges. Il y a des tas d'affaires où les juges des libertés, eh bien, peuvent être très critiqués dans leur appréciation des choses. Et là, on n'est pas dans la politique.
0: Alors, d'abord, pour qu'il n'y ait pas de confusion, et je m'en excuse, juste, ce n'est pas le juge des libertés, c'est le juge d'application des peines.
1: Absolument.
0: Oui. Donc, c'est le JAP. Dans le langage, le JAP qui est chargé. Non, mais parce que la complexité de notre système permet toutes ces erreurs. C'est pas du tout le juge des libertés. Intervient aussi sur la détention, donc c'est compliqué chez nous, et ça c'est aussi un autre sujet dans le sujet. c'est que c'est difficile de s'approprier la manière dont ça fonctionne, y compris pour nous. Alors, les juges d'application des peines, c'est un sujet politique, en effet intéressant. Nous, on a une vision assez, je trouve, équilibrée, c'est que on n'est pas contre les aménagements de peine, mais on n'est pas pour une idéologie qui est anti-prison, anti-sanction, etc. Mais c'est surtout, la question, c'est, elle est quasi intellectuelle. Quand vous prononcez une sanction, qui est définitive, ça s'appelle l'autorité de la chose jugée. Et je trouve que nous-mêmes, qui disons, oui, mais on est une autorité,

0: On organise une atteinte à notre propre autorité puisqu'on permet à un autre juge qui n'a pas connu le procès, finalement de détricoter. Alors avant c'était à la marge, mais maintenant c'est plus à la marge. Ça devient extrêmement important.
1: Donc là il y a un problème.
0: Donc c'est une question d'équilibre si vous voulez. Ouais. C'est-à-dire que maintenant ce qui était au départ, et c'est tout à fait la vision humaniste hein, que l'on peut quand même, je trouve,
1: saluer
0: bien sûr, elle est très importante. On est devenu pratiquement sur à la fois un mélange d'idéologie et de gestion de flux.
1: Ouais.
0: Pourquoi ? Parce que en plus,
1: il y a pas assez de place en prison.
0: Il faut faire de la place. Alors là où je vais défendre les juges d'application des peines, c'est qu'on nous demande de le faire. C'est dans la loi. C'est-à-dire que il y a aussi derrière une hypocrisie du politique. Je vise personne, qui nous dit d'un côté incarcéré et de l'autre côté libéré, parce que sinon c'est de la surpopulation. C'est schizophrène encore une fois.
1: Ouais, c'est passionnant tout ça. On revient dans un instant avec Béatrice Brugère, auteur du livre « Les juges ont-ils vraiment trop de pouvoir ?» On va se demander s'il faut construire davantage de prisons, mais surtout, on va se rentrer dans le cœur du livre aussi, c'est-à-dire écouter vos propositions pour améliorer la justice. C'est tout de suite sur Sud Radio.
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1: De retour dans le choc des idées, l'émission du dimanche qui essaye de vous empêcher de penser en rond. Nous sommes avec Béatrice Brugère, auteure de ce livre « Les juges ont-ils tous les droits ? Ont-ils vraiment tous les droits ?» dans la collection Alerte des éditions de l'Observatoire. On parle justice aujourd'hui, fonctionnement de la justice, et il y a tant et tant de questions à se poser. Et c'est Arthur de Vatrigan d'ailleurs qui va poser la première tout de suite, le rédacteur en chef de l'Incorrect qui t'a mis.
2: Justement, maintenant qu'on a, vous avez fait un état des lieux, il faut essayer de trouver des solutions. En plus, on arrive en période électorale, donc c'est le moment, les politiques écoutent. Qu'ils appliquent après, ça c'est autre chose. Quelle serait la mesure la plus importante à faire et la plus efficace dans un court terme?
1: Très bonne question. Vous étiez un peu loin du micro, rapprochez-vous.
3: Je me rapproche du micro. Je pense que c'est la confiance, en vrai, c'est ce que je dis d'ailleurs, ça se décrète pas. On avait fait une loi, vous savez, Éric Dupond-Moretti avait essayé de faire une loi pour établir la confiance, etc. Donc,
1: c'est pas sûr. Été très heureux.
3: Voilà. Donc déjà, puisque en fait les politiques ne font que des lois quasiment. Oui. C'est compliqué. Je pense que en tout cas, c'est pas de l'ordre législatif. C'est comment recréer cette confiance dans ces acteurs qui doivent. Eh bien, ça passe par toute une série de choses. D'abord,
1: à chaque fois. Brièvement, vous faites des têtes de chapitre.
3: La responsabilité, on croit aujourd'hui que les magistrats sont des irresponsables. Ce n'est pas vrai. Pour autant, il y a un système de responsabilité. L'exemplarité est importante, la transparence.
1: Il faut renforcer le contrôle des juges.
3: Je pense que, par exemple, nous, on est assez insécure en interne. C'est-à-dire que, à la fois, la responsabilité, elle existe, elle fonctionne. Mais on n'a pas, par exemple, de code disciplinaire. C'est-à-dire que si on mettait en face pour les magistrats ça égale ça, vous voyez, comme un code pénal, etc., les Italiens l'ont. Donc, moi, je le propose. Donc, monter en puissance sur la déontologie, sur le code disciplinaire, mais sur vraiment des choses qui aussi sont importantes pour les magistrats et qui démontrent aussi aux citoyens qu'on n'est pas au-dessus, évidemment, on n'est pas dans la toute-puissance et que nous aussi, on est soumis à des règles, me semble extrêmement important. C'est une piste. Tout à l'heure, j'en ai évoqué une autre. C'est peut-être revoir ce principe d'opportunité des poursuites qui, évidemment...
1: L'égalité pour tous.
3: Exactement.
1: Ouais.
3: C'est aussi... alors, ça parle moins aux citoyens, mais... la justice doit se réformer en interne. On a beaucoup à faire aussi en interne, y compris dans la modernisation. On est très très loin du compte. Hein. Je crois que vous êtes un spécialiste de l'IA, mais nous, on est vraiment au balbutiement.
1: Ouais.
3: Donc, il faut nous redonner de la crédibilité. La légitimité, elle vient aussi de la crédibilité de notre impartialité, donc de notre exemplarité, mais de notre effectivité, c'est-à-dire des résultats concrets qu'un citoyen peut prendre. Donc ça veut dire revoir tout le système des peines, être courageux sur et peut-être penser
1: à
3: une autre façon de punir d'ailleurs.
1: Est-ce qu'il faut envoyer justement à ce sujet en prison à coup sûr quand on prononce des peines de prison, est-ce qu'il faut faire comme nos voisins aux Pays-Bas, au moins une semaine de prison quand on est condamné à la prison.
3: Je suis à la tête d'un syndicat qui a été le seul, je le dis parce que maintenant c'est dans le débat, qui a été assez courageux pour justement inverser le conformisme, j'allais dire, ou en tout cas l'idéologie dominante qui disait les courtes peines c'est criminogène, la prison, les courtes peines en prison, ça sert à rien. Et nous, on est allé voir ce qui se passait aux Pays-Bas, on a proposé les ultra courtes peines, c'est 7 à 15 jours, et d'inverser tout le processus de la sanction. À savoir que l'idée, c'est pas d'être plus répressif ou moins répressif, l'idée, c'est d'arriver proportionnellement au bon moment, rapidement quand il le faut, pour stopper justement la délinquance et ne pas arriver trop tard dans un parcours de délinquance où d'ailleurs la peine de prison, même si elle est importante, parce qu'on prononce aussi des peines de prison très importantes, même de plus en plus longues, en fait c'est trop tard parce que il y a déjà cet ancrage dans la délinquance. Donc la sanction, c'est aussi une bonne sanction, c'est déjà aussi une excellente prévention pour stopper. C'est cette proportionnalité. Les ultra courtes peines, elles sont intéressantes là-dessus. Mais on a proposé aussi d'autres modalités de jugement. Par exemple, une qui fait débat et qui est reprise par le ministre aujourd'hui, c'est le plaidé coupable criminel. Nous sommes notre syndicat.
1: On va tenir compte de ça.
3: Parce qu'aujourd'hui, on n'arrive plus à juger les crimes. Hmm. C'est-à-dire que on dit aux victimes déposer plainte, et d'ailleurs, il y a une augmentation des crimes. Hein. Certains le nient, mais c'est pas vrai. Et la justice, en vrai, peut aller jusqu'à 8 ans d'attente juste pour trouver une date pour
1: ça,
3: juger.
1: C'est absolument fou. C'est vrai que ça fait partie de la crise de confiance, ces délais judiciaires qui s'allongent.
3: Donc,
1: 5 ans minimum pour une peine criminelle.
3: C'est pas tant des lois qu'une autre façon d'aborder les choses. Ouais. Changer peut-être aussi. Il y a beaucoup de corporatisme. Moi, je sais, je suis la première d'ailleurs à en être parfois victime en interne. J'ai bien conscience que je n'ai pas nécessairement les suffrages de mes collègues, pas du tout. Et donc, il faut bousculer un petit peu les habitudes.
1: Mais comment on peut faire baisser
3: autrement
1: les délais de justice? Parce que
3: alors,
1: quand même,
3: par exemple,
1: 5 ans, l'affaire Bernard Tapie, 10 ans, peut-être
3: mais je
1: même
3: suis
1: plus.
3: D'accord.
1: Comment est-ce qu'on peut raisonner comme ça?
3: Le plaidé coupable, on est une, et par exemple, nous au civil, on a parlé du civil tout à l'heure, ça intéresse beaucoup les gens le civil, hein, vous savez, quand vous attendez des années. Nous avons été à l'initiative avec un magistrat formidable qui s'appelle Fabrice Vert, que vous pourriez d'ailleurs inviter, qui a été un peu une des figures clés de ce qu'on appelle les modes alternatifs de règlement des litiges. C'est quoi ? C'est de mettre les parties face à face sous l'office du juge, hein, toujours sous l'office du juge, en leur disant, écoutez, essayez de trouver un bon accord que je validerai sous les conditions du respect.
1: Un peu comme on fait dans le divorce à l'amiable, c'est ce que vous voulez dire?
3: Oui,
1: un peu,
3: et
1: un peu
3: en fait, comme ça, vous mettez fin à des procédures qui peuvent durer 15 ans.
1: Ah ouais.
3: Vous voyez? Et c'est intéressant.
1: Ah
3: les anglo-saxons ne font quasiment que ça. Donc, il y a plein de façons de rendre justice.
1: Ouais. Arthur.
2: Est-ce qu'il ne faudrait pas aussi une explication de certains jugements sur des procès très médiatiques? Que beaucoup de Français suivent, on sait qu'on a une passion pour les histoires de justice. Le juge explique rarement, et puis quand on demande un peu, quand on insiste un peu, qu'on soit journaliste ou pas, quelqu'un qu'on croise dans la rue, on se fait envoyer pète comme il faut.
3: Alors, je vous remercie pour cette question, parce que j'allais oublier, c'est un point fort d'une de mes propositions. C'est inspiré d'ailleurs encore du système italien, c'est la motivation. La motivation, c'est, et ça c'est vraiment important ce que je vais dire, c'est à mon avis le cœur de la légitimité de la décision. C'est-à-dire que il y a rien de pire que avoir une décision sans la comprendre. Il y a rien de pire parce que vous imaginez tout et puis elle a raté son effet. La motivation, les Italiens motivent tous les actes. Tous les actes. D'abord, ça oblige le magistrat à se poser la question, à le motiver, parce que parfois, quand on le motive, on se dit ah bah peut-être que non. Ça, doublé de la collégialité qui tend à disparaître. Moi, je suis pour le plus de collégialité parce que la collégialité, ça évite l'arbitraire. Vous voyez, vous êtes obligé de vous confronter au débat, etc. Donc tout ça, c'est aussi une autre façon d'organiser la justice. Donc il y a plein de façons de le faire, et ce n'est pas que par la loi. C'est aussi par la méthodologie, c'est la façon de juger. L'IA va nous percuter, il va falloir qu'on le prenne en compte.
1: Ça pourrait aider peut-être
3: l'IA. Mais bien sûr, on n'y est pas du tout. Mais on n'y est pas du tout. Les avocats, on a créé des disproportions. En fait, on est un peu de tous côtés
1: sous pression.
3: Regardez, il y a l'islamisme, vous le savez, le narcotrafic qui devient un sujet numéro un, les crimes de toutes sortes.
1: Les
3: mineurs,
1: les
3: on découvre là aujourd'hui des centaines d'enfants qu'il faudrait protéger. On n'est pas si nombreux, on n'est pas assez nombreux, mais c'est pas qu'une question de nombre, c'est une question de nombre, de moyens, de méthodologie, d'organisation, de modernisation, et peut-être aussi de savoir un peu changer les conformismes et être un peu créatif.
1: Oui, alors il y a une question qui était une véritable marronnier, c'est est-ce qu'il faut construire plus de places de prison, hein. Je rappelle qu'on entend ça à chaque débat présidentiel. Actuellement, si mes sources sont bonnes, on est à 63 353 places, il y a 88 140 45 personnes incarcérées, donc on a un taux d'occupation globale, densité carcérale de 139,1. Est-ce que oui ou non il faut construire, et à quel délai?
3: En fait, c'est une question dramatique, la question de la surpopulation.
1: On parce a une minute, que, alors faites vite.
3: Oui, dramatique parce qu'en fait, la prison devrait déjà être un temps utile de la réinsertion. Ouais. Et en fait, les conditions sont telles parce qu'on a pris un retard fou et qu'on manque de place et que on n'a pas, alors qu'on a promis des places, c'est que finalement, ce temps qui devrait être utile pour certains réfléchir sur la, et ne pas recommencer n'est pas possible parce qu'on est dans la surpopulation. Donc aujourd'hui, on réfléchit pas à la prison, on réfléchit au flux. Comment gérer le flux?
1: Ouais, c'est terrible. Je rappelle qu'il y a 7540 détenus qui dorment sur un matelas à même le sol. Je voulais vous remercier, Béatrice Brugère, d'avoir
3: merci
1: été notre invitée. C'était formidable. Les juges ont-ils vraiment tous les droits? C'est chez les éditions de l'Observatoire. Je vous engage à lire cette somme d'analyses et de propositions. Arthur de Vatrigan, on vous retrouve la semaine prochaine. Allez, à tout de suite sur Sud Radio.
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1: Je ne sais pas si c'est le soleil qui lui donne cette mine épanouie, mais je peux vous dire que l'ami Jean-Luc est arrivé ce matin avec un sourire incroyable. Salut l'ami Jean-Luc.
2: Bonjour Dame Laurence, bonjour à toutes les auditrices et tous les auditeurs. Je suis venu à moto, j'ai ressorti une moto que je n'ai pas fait rouler depuis longtemps, donc c'est pour ça que j'ai le sourire.
1: Oui, mais
2: quand alors, il fait beau comme ça, c'est bien.
1: Et alors on a croisé ce matin, parce que je suis venu avec mon neveu et ses deux de ses copains, donc j'ai des jeunes de 17-18 ans à la maison. Tiens, d'ailleurs, mon Quentin qui a eu son permis de conduire cette semaine, chapeau bonhomme, on a croisé une Ford Mustang 1966. Moi, je l'ai trouvé très très joli. Vous, un peu moins.
2: Vous me trouvez moins joli que la Ford 66?
1: Non, j'ai trouvé
2: la Ford.
1: Non, parce
2: que vous m'avez fait voir la photo, c'est un coupé. Bref, c'est un peu moins intéressant qu'un fastback ou qu'un cabriolet.
1: Oui, mais enfin, c'est joli quand même.
2: Oui.
1: Et puis là, ça y est, on est dans la saison.
2: Je suis un grand fan de la Mustang, pour tout vous dire.
1: Oui. Et puis, on est dans la saison où tout le monde sort ses anciennes. Ça y est, c'est parti. Allez, au programme de la journée.
2: Justement, au programme des anciennes. Alors, une ancienne, pas très ancienne.
1: Une Citroën,
2: le berlingot. Vous aimez bien le berlingot, mais il a 30 ans le berlingot.
1: Il
2: a 30 ans, il est toujours vendu le berlingot. Et il y a des gens qui ont fait des aventures extraordinaires avec le berlingot. J'en connais un, il s'appelle Jean-Luc Moreau. Il a fait 9000 km en berlingot. Vous me direz, il est dingue. Oui, c'était le raid berlingot, c'était pour les jeunes. On suivait le rallye Paris-Moscou. Et en parallèle, il y avait un raid organisé pour les jeunes avec des berlingots.
1: C'est
2: mais
1: cool.
2: Il y avait des étapes. La plus longue faisait 900 km, c'est un truc quand même. Hein.
1: Et donc, on fait un anniversaire.
2: Engin qui roule à 110 km/h en vitesse de pointe.
1: On va fêter cet anniversaire dans notre chronique classique. Mais on va commencer tout de suite sur l'entretien de la boîte automatique.
2: Ah, ça m'a fait très plaisir. Ouais. Parce que ça fait quand même, on va dire, ça fait
1: 5 ans, 10 ans, 20 ans.
2: 20 ans, ça fait 20 ans que je dis. Les constructeurs et surtout les concessionnaires racontent n'importe quoi quand ils disent aux clients il n'y a pas d'entretien sur une boîte automatique. On va vous démontrer que c'est non seulement nécessaire de le faire, mais indispensable. Ça peut être dangereux si on ne le fait pas. Voilà.
1: Nous serons sur une chronique sur l'occasion aujourd'hui pour l'essai de la semaine.
2: Oui, le Honda CR-V. C'est vrai qu'on n'en voit
1: pas
2: beaucoup.
1: Moi, j'aime bien. Hein.
2: Ouais, Honda CR-V, alors 4e génération. La Honda la plus vendue dans le monde.
1: Yo.
2: Ben voilà. Donc bon, est-ce qu'il vaut la fiabilité que véhicule la réputation de Honda? Voilà.
1: Eh ben on décrira tout cela. On va parler également du salon de l'automobile électrique, puisque c'est un partenariat Sud Radio.
2: Oui, qui démarre. C'est un salon itinérant. Donc, il y a 4 villes de France où passera ce salon. Donc, ça démarre demain à Nice. On vous dira tout, à quel endroit les retrouver, quelles voitures. Parce que l'intérêt, c'est qu'on peut essayer les voitures. Ce n'est pas juste un salon statique. On peut monter dedans, on peut essayer les voitures, on peut en essayer autant qu'on veut, pour peu qu'elles soient disponibles, évidemment.
1: On parlera des pneus budget en deuxième heure.
2: Dangereux, les pneus. Pneus budget.
1: Alors, on rappelle à tous ceux qui ne connaissent pas ce terme.
2: Ouais. Les pneus budget, c'est les pneus, on va dire chinois majoritairement. C'est vrai qu'ils sont moitié, voire 70% moins chers que les pneus premium. Mais vous y perdez en matière de sécurité, en matière de longévité, en matière de consommation. Donc, l'économie, elle est nulle.
1: On va en parler en détail, puisque ce sera notre chronique pneus. Et puis, on va évidemment finir avec les Automobile Awards.
2: Oui, on parlera des Automobile Awards avec des nouveautés cette année, des nouvelles catégories et puis un nouveau partenaire titre qui nous expliquera ce qu'ils font. Vous savez, c'est pas inintéressant du tout. Mais avant ça, Laurence,
1: on est
2: obligé de dire un petit mot quand même du Conseil constitutionnel
1: qu'on remercie.
2: On en avait parlé en fait. C'est pas du tout une surprise. On avait. À chaque fois qu'on a évoqué la suppression des ZFE, on a parlé de ce fameux cavalier législatif où les sages ont estimé que cette mesure n'avait rien à faire dans cette loi de simplification de la vie économique. Donc, ils ont sans doute raison légalement. Le vrai problème dans ce pays, je vais dire le mot, c'est que petit à petit, on glisse vers la dictature, puisque on a majoritairement une population, c'est 70 ou 80% qui est contre, et à chaque fois qu'on veut neutraliser les ZFE, à chaque fois, on se retrouve face à une barrière qui est presque infranchissable, et on en a parlé également. Si le Conseil constitutionnel n'avait pas annulé cette mesure, les maires avaient le droit de prendre des arrêtés municipaux pour maintenir les ZFE. Il y a un moment dans ce pays, il faudra faire le ménage, quoi. À partir du moment où le peuple veut quelque chose, il faudra qu'on accède à ses désirs.
1: Ça s'appelle une démocratie.
2: Ça s'appelle la démocratie,
1: exactement.
2: Normalement.
1: Voilà, c'était le coup de gueule, on va le dire avec les mots justes, de l'ami Jean-Luc sur Sud Radio ce matin, que je partage complètement.
2: Dans les faits, qu'est-ce que ça change? Ben rien, parce que vous avez déjà vu quelqu'un verbaliser, à part deux, trois campagnes de communication qui ont été orchestrées principalement par Paris pour verbaliser trois, quatre pauvres Pékin qui étaient là avec leur voiture, qui n'avaient pas de vignette. Franchement, le risque, il est minime.
1: L'ami Jean-Luc, dans les choses complètement ridicules également de cette semaine, beaucoup ont été aidés, et tant mieux par rapport au prix du carburant, on est d'accord, les gros rouleurs, etc. Oui. Nos amis dépanneurs qui sont montés sur Bercy, pratiquement 300 véhicules venus de la France entière et n'ont rien eu. Qu'est-ce qu'ils mettent?
2: Non mais on est dans un pays où on n'arrête pas d'accorder des aides à tout le monde. Il faut reprendre tout à la base.
1: Oui.
2: On commence par moins taxer le travail.
1: Déjà.
2: Et puis on donne plus d'aides.
1: On taxe moins les carburants.
2: Ouais, exactement.
1: Mais je suis de tout cœur avec nos amis dépanneurs qui n'ont rien eu, alors que eux, sans carburant, ils dépannent plus personne. Hein, les choses soient claires.
2: Ils seront en panne. Ils appelleront une dépanneuse.
1: Oui, mais elle ne pourra pas venir les aider. Allez, vous l'avez compris, vous pouvez réagir également avec nous. Vous êtes les bienvenus sur la page Facebook de Sud Radio. Il y a Renaud, Guillaume, Brigitte, Stéphane, Nathalie. Tout le monde est déjà arrivé. Martine, c'est très sympa. Et vous pouvez réagir au 0826 300 300. Jamel est au stand, non pas au standard, mais à la réalisation de cette émission. Je suis en train d'échanger les rôles. Et Aude vous accueille au standard. C'est parti avec vous jusqu'à midi.
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1: Et vous le savez également, vous pouvez nous écrire je participe@sudradio.fr pour poser vos questions, réagir et intervenir dans l'émission. François Couradon est avec nous. Bonjour François.
2: Couradon.
4: Bonjour Laurence. Couradon tout à fait. Bonjour Laurence. Bonjour Jean-Luc. Comment allez-vous?
1: Super bien, et vous?
4: Oui, impeccable, le soleil brille, j'habite le nord, le soleil brille, je pense que c'est un peu partout pareil en France.
1: Alors si vous habitez le nord, en plus vous êtes super content parce que les 100 et or ont gagné la Coupe de France hier soir.
4: Hein. Oui, tout à fait, absolument.
1: Au nord, gardez les courons.
2: Bon formateur technique chez Mail.
1: Qu'est-ce que Mail?
4: Oui, tout à fait. Mais Mail est une entreprise qui a 60 ans d'expérience et qui, grâce à cela, offre sur le marché des pièces de rechange qui répondent aux exigences les plus élevées. Donc, parce qu'en fait, sa mission, c'est qu'elle a à cœur de permettre aux automobilistes de rouler le plus loin et le plus longtemps possible avec leur véhicule.
2: Bon, alors le plus longtemps possible, quand on a une boîte automatique, c'est de faire l'entretien, surtout la vidange de la boîte automatique. Vous avez fait un constat, alors moi qui me fait froid dans le dos, hein, les professionnels sont conscients de l'enjeu,
4: oui,
2: mais ils ne le font pas.
4: Absolument. En fait, on a réalisé une étude interne chez Mail où il y a un décalage qui persiste entre le savoir et la pratique. En fait, on a 75% des garages qui savent qu'une boîte auto s'entretient, mais il n'y a que 28% qui passent à l'action. Donc aujourd'hui, en fait, on a quand même beaucoup d'automobilistes qui roulent vers la panne sans le savoir.
1: Et pourquoi? Ouais. Pourquoi il y a que aussi peu de gens qui le font? Enfin, pourquoi il y a aussi peu de garages qui le font?
4: Alors c'est une bonne question Laurence. En fait,
1: merci.
4: Le point c'est que le point c'est qu'en fait la boîte automatique ça reste un composant qui est très onéreux et sensible sur la voiture. Les garagistes le savent bien et se former et s'informer est nécessaire pour travailler sans risque d'endommager ce composant. C'est sur ce point également que chez Mail on travaille avec nos clients, nous prodiguons des formations pratiques et théoriques dont je m'occupe ici pour la France sur le sujet afin d'accompagner en fait les ateliers dans la mise en place de cet entretien au sein de leur structure.
2: Alors avant de rentrer dans le détail de ce qu'il faut faire sur les boîtes, faut peut-être arriver à distinguer, parce que aujourd'hui on a un fourre-tout, on parle de boîtes automatiques, mais il y a différentes technologies qui n'ont rien à voir les unes avec les autres dans les boîtes automatiques.
4: Oui, c'est exact. En fait, la boîte automatique existe sous plusieurs versions. Vous avez les boîtes automatisées qui sont en fait les premières générations que l'on pouvait trouver sur des Smart Fortwo, sur des Citroën C3. Donc, ce sont des boîtes manuelles avec où il y a deux petits robots en fait qui commandent tout. Et ensuite, on a des boîtes robotisées ou des boîtes à double embrayage en fait qui sont aujourd'hui très largement développées, très popularisées parce qu'elles sont confortables, elles sont assez économiques à fabriquer. Et puis vous avez en fait des boîtes comme la boîte à convertisseurs qui sont des boîtes très onéreuses, très douces, très souples, très efficientes aujourd'hui. Et enfin des boîtes CVT, des boîtes à convertisseurs à variation continue, qui est ni plus ni moins un système assez proche du principe du scooter. Donc ouais. Effectivement, il y a toute une
2: écosphère. Je dis la mobylette, c'est ça qu'on a de différence entre nous,
4: oui,
2: François. C'est que moi je parle de mobylette, vous parlez de scooter. Mais
1: ça, c'est une histoire de génération, un jeune homme.
2: Il m'a cassé le moral, François, quand on a préparé cette émission, parce qu'il m'a dit « je vous suis depuis le début ».
4: Alors, c'est exact, Jean-Luc.
2: Et quand il est remonté au début, c'était vraiment le début. Donc,
1: et c'était quand le début, alors, François Couraudon?
4: Alors pour rassurer Jean-Luc, j'allais au lycée avec une 103.
1: Non,
4: j'ai voulu m'adapter et faire plus jeune que je ne l'étais.
2: Bon, alors donc ce qu'on va évoquer là, ça concerne ni les boîtes robotisées, donc si vous avez une boîte DSG, on va appeler ça comme ça pour simplifier. Si vous avez une boîte DSG, ça vous concerne pas puisque c'est une boîte mécanique avec un robot. Il faut quand même, en fonction de la techno de la boîte, il y aura quand même une vidange ou pas à faire, mais c'est moins touchy, je vais dire, que sur une vraie boîte automatique à convertisseur où là l'entretien, on est bien d'accord, François. L'entretien est obligatoire et il doit être fait assez fréquemment en plus.
4: Oui, tout à fait. En fait, alors pour simplement vous corriger, il faut savoir que même sur une DSG, donc ces boîtes à double embrayage que l'on va trouver qui s'appellent EDC chez Renault, donc sur beaucoup de voitures françaises aujourd'hui, tout comme des véhicules allemands, on trouve ces boîtes à double embrayage et l'entretien, c'est une vraie boîte automatique avec des mécanismes en fait qui sont propres aux boîtes automatiques et qui nécessitent un entretien.
2: D'accord.
4: Et extrêmement fréquent aussi parfois. Et donc en fait, en général, oui, on recommande un entretien de la boîte automatique tous les 60 000 km ou tous les 3 ans. Mais alors attention, parce que cela peut varier selon le modèle de la boîte et de la voiture. Et par exemple, beaucoup de véhicules français demandent une intervention plus fréquente, tous les 30 000 km ou tous les 3 ans. C'est au premier des deux termes que l'on atteint. Donc il faut vraiment se référer aux recommandations du constructeur, et j'ai envie de dire du constructeur de la boîte de vitesse, pour être sûr.
2: Bah oui, voilà, constructeur de la boîte de vitesse, parce que moi je me souviens d'une histoire, ZF fabriquait les boîtes pour BMW. BMW en Allemagne disait entretien vidange à 60 000 km, et en France on disait non, boîte sans entretien, c'était la même, hein. Et ZF disait, oula, pas du tout. Quels sont les risques d'ailleurs de ne pas effectuer de vidange sur une boîte automatique?
4: Alors, si on ne s'occupe pas de l'entretien de la boîte automatique, on risque des pannes qui sont complexes et coûteuses. En fait, l'usure prématurée va entraîner des dysfonctionnements. Ça va commencer par des secousses, des retards de passage de vitesse, voire des pannes immobilisantes. Parce qu'au final, en fait, cela va impacter la sécurité, parce que les pannes sur les boîtes automatiques sont souvent des pannes inopinées et ça peut rendre difficile le contrôle du véhicule. Puisque, en fait, vous allez vous retrouver bien souvent avec une perte de puissance avec le véhicule et donc vous allez avoir du mal à vous mettre en sécurité rapidement. Donc oui, c'est rien que pour un élément de sécurité, c'est extrêmement important. Puis pour préserver le portefeuille, parce que en fait aujourd'hui, l'automobile est un bien essentiel comme l'électricité, et certains ne peuvent pas s'en passer. Il faut l'entretenir et c'est un investissement. Donc il faut préserver cet investissement.
2: Et pourquoi les concessionnaires rechignent à faire cet entretien? Parce qu'il y en a beaucoup qui disent non, il n'y a pas besoin. C'est en fait pour se débarrasser de vous.
4: Alors, je ne sais pas exactement quelle est l'origine de cette histoire. Ce que l'on sait juste avec certitude, c'est que tous les fabricants de boîtes de vitesse ont bien, depuis le départ, comme vous le disiez dans cet exemple avec ZF, mais c'est bien l'intégralité des fabricants de boîtes de vitesse qui recommandent en fait cet entretien. Donc, et ce depuis le début, et c'est encore le cas aujourd'hui. Donc aujourd'hui, oui, le mystère reste complet sur les motivations des concessionnaires à être frileux pour la mise en place en fait de cet entretien, ou de le recommander, de le prescrire auprès des propriétaires de voitures.
2: D'autant qu'il y a des machines qui font automatiquement maintenant, hein.
1: Est-ce que c'est pas une histoire de rapport qualité-prix en fait, tout
2: simplement? Non, c'est pas ça. En fait, c'est que c'est une procédure qui est très particulière, qu'il faut vraiment respecter. Si on n'est pas formé pour, ça peut provoquer des pannes sur les boîtes.
1: C'est ce que disait François au début, dans l'explication. Mais est-ce qu'il n'y a pas aussi une histoire de rapport qualité-prix pour le concessionnaire, c'est-à-dire que où le garage, ça lui coûte plus cher
2: en général, c'est facturé cher, une vidange de boîte auto. Hein.
1: D'accord.
2: Alors qu'il y a des machines qui maintenant le font automatiquement.
1: Donc, si je résume tout ce qui s'est dit aujourd'hui sur cette émission, on parle tôt sur Sud Radio, on est propriétaire d'une voiture boîte automatique, on va demander régulièrement à la vidanger. On est responsable maintenant de sa boîte puisqu'on le sait.
2: Ouais.
1: Ok, bon, je me sens concerné.
2: Ça fait juste 20 ans que je le dis, quoi.
1: Ouais. À combien de kilomètres, à peu près?
4: Absolument.
2: 60.
1: Ah, mince. 60
4: en moyenne, ouais, 60 000, c'est ça.
1: Ma BM à 100 000, peut-être que je m'en occupe.
2: Ouais, il faut s'en occuper, vraiment.
4: Il est temps de regarder.
1: Ok, merci messieurs.
4: Absolument.
1: Pourrir mon week-end.
4: Merci à vous.
1: Je ne pensais pas dépenser de l'argent ce week-end.
2: Bon, merci François.
1: Je vous embrasse. François
4: Couraudon. Merci à vous, Laurence. Merci Jean-Luc.
1: Formateur technique chez Mail. Alors, M-E-Y-L-E, si vous voulez découvrir cette société également sur Internet. Dans quelques instants, on va vous prendre non pas au volant, mais en direct sur Sud Radio. puisque vous le savez, vous êtes les bienvenus. Vous pouvez poser vos questions par mail, vous pouvez même les enregistrer. On vous explique tout ça dans quelques instants.
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1: Et vous le savez, cette émission est la vôtre. Soit vous réagissez, vous nous rejoignez sur la page Facebook de Sud Radio, où vous nous retrouvez en direct et où vous pouvez bien évidemment poser vos questions, réagir, nous faire des coucous. Ou vous nous appelez au 0826 300 300, ou vous nous écrivez un mail, jeparticipe@sudradio.fr. Vous mettez bien on parle auto dans l'objet, votre question, voire même si vous êtes un peu frileux, un peu timide ou vous n'avez pas le temps, vous pouvez nous enregistrer votre question. Et c'est ce qu'a fait Erwan, dont on écoute la question maintenant.
2: Bonjour Laurence, bonjour Jean-Luc. Je vous appelle parce que j'ai eu la chance de visiter Rio de Janeiro récemment. Il y a des stations-service partout et j'ai une question par rapport au carburant. Donc ils ont des essences, des diesels qui sont à 1,30€ à peu près, ce qui est énorme pour eux parce que le salaire médian est à 500€. Ils ont aussi de l'éthanol qui est un peu moins cher, enfin au même prix que chez nous. Et ils ont du GNV et je me demandais ce que c'était. Ça c'est moins cher, c'était dans les 50 centimes. Mais donc je me demandais pourquoi est-ce qu'on n'en a pas chez nous. Voilà, bonne journée, au revoir.
1: Merci beaucoup Erwan. Réponse de l'ami Jean-Luc sur
3: le
1: Sud Radio.
3: Alors on en a chez nous. Hein. Bon, alors déjà le Brésil, producteur d'essence, premier producteur mondial d'éthanol. D'ailleurs, tiens, petite parenthèse, quand l'éthanol est moins cher que l'essence, qui est le cas en ce moment, tout le parc qui est en flex fuel roule à l'éthanol et la pollution est divisée par deux.
1: Et bim, hein, voilà. Oh,
3: donc,
1: c'est étonnant.
3: Ceux qui disent, tiens, c'est pas écologique, bon, bah voilà, juste qu'ils partent en vacances un petit peu au Brésil, puis qu'ils y restent surtout. Alors, le GNV, on en a en France, c'est le gaz naturel pour véhicules GNV. Ça comprend à la fois le gaz naturel comprimé, c'est surtout pour les camions, le gaz naturel liquéfié, c'est surtout pour les camions, le gaz naturel comprimé, c'est principalement pour les voitures, puis il y a même le bio-GNV qui arrive maintenant. Qu'est-ce que ça a comme particularité, ce carburant? Il est plus vert. Déjà, les émissions polluantes sont un petit peu moins élevées qu'avec les essences standards. C'était intéressant dans le sens où c'était entre 25 et 30% moins cher que le gasoil. Ah ouais. Sauf que, vous avez compris que dans GNV, il y a gaz. Et il vous a pas échappé que le gaz, il avait un petit peu augmenté. Et donc aujourd'hui, alors ça se vend au kilo le GNV. Aujourd'hui, un kilo de GNV, c'est environ 2,20€. Un kilo de GNV, c'est équivalent en distance parcourue à un litre de gasoil.
1: D'accord.
3: Donc
1: Mais autant au Brésil que chez nous?
3: Non, chez nous. Vous avez compris qu'au Brésil, c'était beaucoup moins cher. C'était
1: 50 centimes.
3: Ouais, 50 centimes chez nous. Le Brésil produit du gaz, hein, pas nous. Donc, forcément, c'est beaucoup plus cher. Donc, ça s'est très peu développé. Il y a eu une dévelléité, il y a une quinzaine d'années, de développer un réseau de GNV. Et puis, en fait, non, il y a que les camions, les bus, les véhicules comme ça qui roulent au GNV et de plus en plus au bio GNV, donc qui est issu, on va dire, de l'agriculture, pour faire simple. Il y a des grosses disparités aussi de tarifs d'une pompe à l'autre sur le GNV, parce que, en fait, c'est lié au contrat d'achat du gaz. Vous savez que, en fonction de votre contrat d'achat, soit il est au prix du jour le jour, soit vous avez un contrat sur 2-3 ans avec une garantie de stabilité des prix. Donc, en fonction de ça, vous pouvez avoir des stations où c'est 50% moins cher. Mais il faut les chercher. Et il y en a quand même assez peu. Je crois qu'il doit y avoir aux alentours de 400 stations-service en France. Et la plupart sont des pompes qui sont des pompes privées. Donc, difficilement accessibles. Donc, c'est pas, en tout cas, pour la France, c'est pas une solution.
1: Bon. En tout cas, voilà, vous avez répondu à la question de Erwan. Donc, vous n'hésitez pas, vous faites comme Erwan. Hein, vous pouvez nous retrouver et enregistrer vos questions que vous nous envoyez en fichier audio. Vous le faites avec votre téléphone portable. C'est aussi simple sur jeparticipe@sudradio.fr. Je fais une petite parenthèse, l'ami Jean-Luc. On a eu beaucoup de réactions suite au sujet sur les boîtes automatiques sur la page Facebook de Sud Radio. Alors, je vous les donne comme ça. Il nous reste à peu près une minute pour pouvoir y répondre. Renaud qui dit pour le DSG, c'est à quel kilométrage la vidange? On a également Guillaume qui dit est-ce que l'entretien des boîtes automatiques des voitures anciennes est le même que les voitures modernes. Et puis on a Chris qui nous dit bonjour Laurence et Jean-Luc, je confirme, une amie a appelé plusieurs fois Peugeot en demandant la vidange de la boîte auto de son 2008 HDI. Réponse, l'huile de boîte dure à vie, pas faire de vidange et de toute façon aucun de nos techniciens ne sait vidanger une boîte auto. Réponse du garage Peugeot.
3: Retour à l'école pour apprendre à vidanger une boîte auto. Tiens, on sera la semaine prochaine au Garac.
1: Oui.
3: On va leur demander si dans la formation qu'ils font des jeunes, il y a un petit petit message genre voilà, la boîte automatique,
1: c'est fou,
3: ça doit être automatique.
1: C'est dingue,
3: hein.
1: C'est comme les antibiotiques.
3: Ouais,
1: non,
3: ouais,
1: c'est pas
3: ouais.
1: comme les Alors, antibiotiques.
3: Alors la DSG, il y a deux versions de DSG.
1: C'est quoi, la DSG?
3: Il y en a une, la DSG Volkswagen, la boîte robotisée double embrayage, etc. Il y en a une avec un embrayage humide, l'autre avec un embrayage à sec. Donc celle avec un embrayage humide, donc avec qui trempe dans l'huile, doit avoir des vidanges plus fréquentes que celle qui a un embrayage à sec. Alors, ça dépend, je peux pas dire c'est à tel kilométrage, ça dépend du véhicule, ça dépend du type de boîte et du type de moteur.
1: Voilà. Et pour les voitures anciennes?
3: Pour les voitures anciennes, il faut faire la vidange des boîtes automatiques. D'ailleurs, il y a beaucoup de voitures anciennes avec des boîtes automatiques où les vitesses hésitent à passer, où il y a des à-coups au passage. Vous faites la vidange,
1: vous allez voir,
3: ça va marcher tout de suite.
1: Eh ben, merci l'ami Jean-Luc. Vous revenez la semaine prochaine?
3: Oui, je vais essayer.
1: Et puis même quoi, vous savez, j'ai une idée, vous
3: c'est
1: restez.
3: Retour à l'école la semaine prochaine.
1: Ok, on adore, on va au Garac, cette école que l'on adore du côté d'Argenteuil, qui est une des plus grandes et plus belles écoles aux formations des métiers, tous les métiers de l'automobile. Allez, à suivre. On va parler d'une voiture d'occasion, la fameuse Honda CR-V4, et on aura évidemment notre ami de chez Caradisiaque pour en faire un petit tour d'horizon. Vous cherchez une Honda d'occasion, cette chronique vous intéresse, restez en notre compagnie.
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1: Et on va prendre le volant d'une marque que j'aime beaucoup, moi, il s'agit de Honda. Honda en mode occasion, puisqu'une semaine sur deux, on parle d'une voiture neuve et ou d'une voiture d'occasion, et c'est le cas aujourd'hui.
2: Oui, on va parler du CR-V 4e génération. C'est une voiture qui est assez étonnante, hein, parce qu'on n'en voit pas beaucoup circuler en France, mais c'est la Honda qui a été la plus vendue au monde.
1: Ah ouais,
2: un franc succès, ouais. C'était, bon, c'est un concurrent, on va dire, du RAV4, peut-être à mi-chemin entre le monospace et le SUV. C'est un véhicule de 4,57 m de long, donc assez généreux dans la catégorie des compacts, hein. Le concurrent, c'est le Peugeot 3008, évidemment, chez nous. Cette quatrième génération, il est très spacieux, surtout aux places arrière. Il a aussi un énorme coffre, un 589 litres banquette en place et 1669 litres une fois que la banquette est rabattue. Il était plutôt bien équipé et ses performances étaient dans la bonne moyenne, surtout en diesel, avec des consommations qui sont mesurées. Il y a eu deux moteurs. Alors, c'est très intéressant de se pencher, parce que principalement en France, il s'est vendu avec des moteurs diesel. Il y a eu un premier moteur diesel qui était le 2,2 litres ICTDI. C'est la particularité de ce moteur, c'est que à l'époque, le grand patron de Honda avait fait son mémoire de doctorat sur les oxydes d'azote. Donc, il a dit, quand Honda fera un moteur diesel, on fera un moteur propre. Et ils ont lancé en France le premier moteur au monde qui était totalement dépollué, y compris pour les NOx. Et en fait, tout le monde s'en foutait. C'est-à-dire, ça a été, en termes de vente, c'est pas une vente de plus.
1: Mais c'est n'importe
2: quoi. Tout le monde. Alors que tous les constructeurs trichaient pour homologuer les diesels et que, bah, on voit ce que ça a donné, hein. Aujourd'hui, le diesel est en train de disparaître à cause de cette pollution qu'on nous a cachée. Honda a dit, nous, on va faire un moteur vertueux. Et tout le monde s'en foutait.
1: Et celui-ci, il est très vertueux.
2: Oui, celui-là est très vertueux. Alors, malheureusement, il tombe en panne, comme la plupart des diesels. Il y a un autre diesel qui a suivi derrière, qui était très agréable à utiliser, le 1,6 ID.TEC, D.TEC. Alors, celui-là était plus dépollué. Ils se sont dit, bon, bah, on en refait un deuxième. On va moins s'emmerder que sur le premier. On va pas mettre de système de dépollution des NOx. Il s'est très bien vendu. Le problème, c'est que lui, il a des soucis de fiabilité. Ah. En général, quand on pense à Honda, on pense à moteurs qui font 500 000, voire plus que ça. Super fiabilité. Bah là, c'est le talon d'Achille du diesel. C'est-à-dire, je vais vous rappeler qu'un diesel, c'est fait pour faire des longs trajets, exactement. Et que là, oui, ça peut enquiller des bornes pendant des centaines de milliers de kilomètres. Mais si vous faites de la ville...
1: Pourquoi là, ce moteur-là était un peu plus fragile?
2: Bah parce qu'il était mal utilisé la plupart du temps. Hein. Donc il y a eu des soucis de turbo, c'est le grand classique. Il y a eu des soucis d'encrassement de vanne EGR. Enfin voilà, la liste c'est la même que sur les diesels proposés par tous les constructeurs. Il n'y a pas un diesel de dernière génération qui, en usage intermittent, c'est-à-dire à des petits trajets où il chauffe pas, etc., pas d'autoroute, enfin... Il n'y a pas un diesel qui résiste sur le long terme à cet usage-là. Donc, il n'échappe pas à la règle. En revanche, les moteurs essence qui étaient proposés, qui sont un peu plus gourmands, donc il y en a eu évidemment beaucoup moins de vendus en France, sont très fiables.
1: Ah.
2: Mais aujourd'hui, ils sont, bah, on va pas dire introuvables, mais pas faciles à trouver.
1: Et alors, parce que fiabilité est donc pas vendue, quoi. Donc, les gens les gardent.
2: Non, mais au départ... avec la réputation de fiabilité de Honda, tout le monde pensait que les moteurs diesel Honda, ils dureraient très longtemps, comme les autres.
1: Mais non, vous dites, il existe aussi des moteurs essence, mais on n'arrive pas à les trouver parce que eux sont fiables et que les gens ne les vendent pas, en fait.
2: Ben, c'est même pas ça, c'est qu'il n'y en a pas eu beaucoup de vendus, parce que vous aviez une conso qui était de 6,5 litres avec le diesel 1,6 litre, et le moteur 1,6 litre essence, lui, il fallait 9 litres, 10 litres. Alors donc, évidemment, avec une essence plus chère et une consommation plus importante, les gens ont majoritairement acheté du diesel. On peut trouver alors du CR-V qui peut paraître cher en occasion, c'est contrairement à beaucoup d'autres véhicules, vaut mieux en prendre un avec des kilomètres parce qu'il a déjà eu les pannes.
1: Donc là,
2: on se dit, à
1: partir de combien à peu près?
2: Ouais, alors aux alentours de 9 500 euros, ce qui est assez raisonnable vu les prestations du véhicule. Alors moi, mes deux préférences, c'est le modèle essence en 2 litres, 150 chevaux, 4 roues motrices, parce que là, pour le coup, vous avez un véhicule qui est vraiment extrêmement polyvalent pour aller n'importe où. Je vous l'ai pas dit, mais il peut rouler à l'éthanol, mais ça, vous l'avez pas entendu.
1: Non, on voilà. A rien dit.
2: Ouais, non, j'ai rien dit. Et puis, bon,
1: sans boîtier.
2: Oui, mais
1: non, j'ai pas dit, non plus.
2: Non, j'ai pas. Surtout Honda veut surtout pas qu'on parle de ça. Il déteste ça. Et puis en diesel, bah le fameux 1.6 ID.Tech en 2 roues motrices, 120 chevaux. Celui-là, parce que il consomme peu, mais comme je vous l'ai dit, la fiabilité étant un petit peu limite, il faut attendre qu'il ait eu des kilomètres pour que le propriétaire soit déjà passé à la caisse du remplacement. Voilà, okay. Faut bien penser. Alors, il a eu aussi, c'est un véhicule qui a été doté d'une des premières boîtes automatiques 9 rapports disponibles sur le marché. Vérifiez bien, quand vous l'achetez, que la
1: vidange
2: de la boîte automatique a été faite.
1: Et voilà. On rappelle que si vous avez une boîte auto, il faut faire une vidange et vous insister ou vous changer de garage tous les 60 à 70 000 kilomètres.
2: Exactement. Voilà. Bah non, mais vous allez, vous changez de crémerie s'ils veulent pas vous faire la vidange.
1: Non mais moi chez BMW on l'a fait.
2: Maintenant, d'autant que maintenant les fabricants de lubrifiants ont fait des machines qui font le boulot toutes seules. C'est-à-dire on branche, il faut avoir juste le bon connecteur pour le connecter à chaque boîte de vitesse a une connexion différente. Il faut avoir le bon connecteur. La machine se charge de chauffer l'huile parce qu'il faut le faire à une certaine température, de mettre exactement la bonne quantité d'huile. Donc on branche dessus, même un âne saurait le faire. Et la machine le fait tout seul. Faut juste être équipé, faut avoir investi dans une machine pour faire les vidanges des boîtes automatiques.
1: Voilà. Bah en tout cas, vous savez que vous pouvez retrouver l'essentiel et l'entièreté de cette chronique sur la voiture d'occasion si vous n'avez pas tout entendu sur la fameuse Honda CR-V, sur le replay, les podcasts de Sud Radio. Chronique sur la voiture d'occasion si vous n'avez pas tout entendu sur la fameuse Honda CR-V, sur le replay, les podcasts de Sud Radio. .fr sur

0: avril. Début avril.
1: Et tu l'as loupé la première fois.
0: Je l'ai loupé, c'est ça. Et donc j'ai appris que je devais le repasser potentiellement 6 mois après. Mais au final, je me suis retrouvé à avoir une date un mois et demi après. Donc super content.
1: Et tu l'as eu.
0: Exactement.
1: Quelles sont les erreurs que tu as faites sur le début qui t'ont fait louper le premier passage?
0: Eh ben, un manque de contrôle. Alors sur le moment, j'ai pas compris pourquoi je l'avais raté. Mais au final, quand j'ai débriefé avec l'auto-école. Et apparemment j'ai manqué quelques contrôles d'angle mort ou etc.
1: Et puis conseil pour tout le monde, conduite accompagnée, permis à 17 ans puisque tu n'as pas encore 18 ans.
0: C'est ça.
1: T'es content?
0: Oui.
1: Hier je l'ai récupéré, il me dit je peux conduire ta voiture, tata. Ouais.
2: Est-ce que tata va t'acheter une voiture de sport?
0: Ça non, j'aimerais bien. Mais...
1: quelques
2: tu
1: conseils.
2: Tu voudrais quoi, tiens? Parce que moi ce qui m'intéresse, c'est on dit que les jeunes s'intéressent plus à l'automobile. C'est ton cas ou pas? Et est-ce qu'il y a des voitures qui te plairaient? Est-ce que t'as déjà des idées? Alors l'idée raisonnable et puis le fantasme.
0: Le fantasme, ce serait une Ford Mustang.
2: D'accord, ouais, ça, ok, voilà. Ça, c'est fait.
0: Hein. Une voiture américaine, mais sinon, je m'intéresse pas plus que ça à l'automobile. Ah. Enfin, je suis de loin, mais aujourd'hui, c'est pas trop ce à quoi je m'intéresse.
1: Et pour toi, l'automobile, c'est quoi? C'est un objet de liberté, de mobilité?
0: Oui, il y a ça, et puis il y a aussi c'est des objets de collection. C'est des objets d'ingénierie, donc c'est très intéressant aussi. Mais, c'est pas ce à quoi.
1: Oui, c'est pas ta grosse passion.
2: Ouais, la voiture électrique?
0: Ça perd un peu du charme de l'automobile, mais ouais, parce je comprends que ce soit une innovation.
2: D'accord, parce qu'on va en parler de la
1: très bien.
2: Électrique.
1: Et on a deux, ils veulent tous devenir ingénieurs. Voilà, il y en a un qui sera sans doute pilote de ligne. Maceo, lui, il sait pas trop. Il veut être dans l'ingénierie, mais il sait pas trop. Maceo?
3: Oui, voilà, c'est ça exactement. Je vais faire des études d'ingénieur. Après, quel domaine? J'ai pas encore de réponse particulière. Peut-être de la chimie ou de la mécanique. Ça restera à déterminer, mais tout ce qui est très axé maths et physique et chimie également, c'est ce qui m'intéresse le plus.
1: Et pour pas faire de jaloux, Hippolyte, lui, c'est plutôt tu vas nous emmener en voyage, tu seras pilote de ligne, c'est ça?
4: Ouais, c'est ça. Donc c'est 2 ans d'études directement après le bac.
1: Et permis et bientôt.
4: Ouais, sans doute cet été pour après être libre pendant les études. Voilà. Avec le permis.
1: C'est important. Maceo?
3: Moi j'ai pas encore 17 ans, donc là je fais la conduite accompagnée, donc c'est pas pour tout de suite,
1: okay.
3: Ça arrivera plus tard.
1: Allez, file. Allez, nous on continue, merci mon Quentin, t'es prudent sur la route, hein, évidemment. Et puis on verra avec tonton Jean-Luc pour te donner quelques bons conseils. Je lui ai déjà conseillé de ne jamais démarrer moteur froid. Jamais appuyer dedans.
2: Quand on démarre, ça, oui, en général, le moteur est froid.
1: Taper dedans.
2: Ah oui, oui, voilà, on laisse chauffer. Enfin, sur les moteurs thermiques.
1: Voilà.
2: Que ce soit essence ou diesel. D'ailleurs.
1: Allez-y, dans quelques instants, on va changer de sujet. Après avoir fait un petit clin d'œil à ce jeune permis, on va parler du salon automobile électrique. C'est un partenariat Sud Radio.
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2: Et pour terminer ce tout dernier quart d'heure de la première heure de On parle auto sur Sud Radio, je vous propose d'en savoir plus sur le salon de l'automobile électrique avec notre invité.
3: Bonjour Yann Azran, donc vous êtes le directeur du salon. Alors je sais pas si on doit dire salon en fait, hein. C'est le mot est peut-être pas tout à fait adapté, parce que qu'est-ce qu'il a de particulier? Combienième édition déjà le salon de l'automobile électrique?
4: Alors, c'est la 7e édition de ce salon de l'automobile électrique. C'est vrai, le mot salon est un petit peu bizarre dans ce contexte parce que on parlerait presque plutôt d'un centre d'essais géant avec des dizaines de marques de véhicules électriques. Donc, tous les véhicules électriques des gammes d'une vingtaine de marques, un petit peu plus même, qui vont être proposés à la découverte. C'est la partie salon, mais aussi à l'essai pour tester. Donc, des rendez-vous de 30 minutes avec les modèles qui intéressent les gens en fait pour pouvoir vraiment prendre la main et se faire une expérience en électrique.
3: Ouais, c'est un salon atypique, d'autant que en plus il est itinérant. Alors ça démarre demain à Nice, c'est ça ?
4: Tout à fait. La première date c'est dimanche 24 mai à Nice, et puis ensuite on va bouger le 31 mai à Angers, le 7 juin à Toulouse, et on termine le 28 juin à Paris à l'Hippodrome Paris-Vincennes.
3: D'accord. Pour ceux qui veulent qu'habitent Nice, qu'ont la chance d'habiter Nice demain, c'est à quel endroit le rendez-vous ?
4: C'est sur le port de Nice, donc vraiment quand on rentre sur le port de Nice, Port Olympia, on est devant directement et on accueille tout le monde avec des dizaines de modèles différents. Je crois qu'on a presque une quarantaine de modèles de véhicules exposés et potentiellement testables aussi. Pour tester, le mieux c'est même de s'inscrire directement sur le site automobile-electrique.com pour pouvoir choisir les créneaux de tel ou tel véhicule à tester.
3: D'accord. C'était quoi l'objectif de départ de se dire je vais pas simplement faire un salon pour montrer des voitures électriques, mais je vais faire monter les gens dedans?
4: En fait, quand on l'a créé, on est en 2020 et à ce moment-là, on entend beaucoup parler du véhicule électrique en bien comme en mal, et on s'est dit nous-mêmes que ce qui nous a intéressé, c'était l'expérience. Mais pour nous-mêmes, à titre personnel, en fait, quand la première fois que je suis monté dans une voiture électrique et que je l'ai conduite, j'ai trouvé ça vraiment bien. J'ai aimé cette expérience et je me suis dit, mais si les gens pouvaient tester, peut-être qu'ils verraient la chose différemment. Et effectivement, c'est quand même très engageant de changer de motorisation. Là où avant, on pouvait, quand on passait d'un diesel à un autre ou essence à un autre, se dire, je vais juste changer les options de la voiture, les sièges comme ci, la clim comme ça ou quoi. Là, on change quand même de parfois boîte manuelle à boîte automatique, puisque les voitures électriques sont toutes automatiques, et on va changer de motorisation, donc de sensation. On se pose des questions et c'est des questions expérientielles.
3: D'accord. C'est quoi les retours justement? Alors il y a deux types de clientèle, j'imagine. Il y a ceux qui n'y connaissent rien l'électrique et qui veulent se faire une première idée. Puis on va les appeler les geeks qui roulent déjà l'électrique depuis des années, qui viennent voir les nouveaux modèles. Mais pour la première catégorie déjà, ceux qui n'avaient jamais roulé en électrique, quand ils descendent, c'est quoi leur ressenti?
4: La réaction, moi je vois d'ailleurs les visages avant après, il y a un visage un peu perplexe avant quand on n'a jamais testé, et les gens quand ils ressortent après une demi-heure d'essai, ils sont clairement dans un état d'esprit hyper différent, c'est-à-dire qu'on les voit beaucoup plus souriants, un peu excités presque. Ça veut pas dire pour autant que c'est des gens qui vont passer à l'électrique demain, mais c'est des gens qui ont trouvé l'expérience bonne et intéressante, ça leur a plu, et c'est ça qui est important. C'est de se dire qu'ils ont pu se faire cette expérience.
3: L'autre catégorie, ceux qui roulent déjà à l'électrique, ils viennent au salon, pourquoi ?
4: Alors, c'est très souvent des technophiles qui ont envie de voir un peu les dernières nouveautés, mais il faut savoir que là, on a quand même pas mal de ce qu'on appelle des électromobilistes, donc ces conducteurs de voitures électriques, qui sont déjà en train de passer à leur deuxième, voire troisième voiture électrique, et qui ont remis des voitures sur le marché de l'occasion, donc tant mieux, en fait, parce que ça a avancé très vite. Quand on a commencé, nous, en 2020, on était sur des voitures électriques qui faisaient 200 km d'autonomie en norme WLTP, qui est la norme d'autonomie. Là, aujourd'hui, la moyenne juste, c'est entre 450 et 650 km d'autonomie. Donc, en fait, les autonomies ont changé, les équipements à bord du véhicule ont changé, et surtout, la capacité de recharge rapide, qui est très importante, puisque quand je suis sur autoroute, j'ai pas forcément envie d'attendre pendant 2 heures que ma voiture se recharge, et aujourd'hui, ce n'est plus le cas. La plupart des voitures électriques sur le marché aujourd'hui sont des voitures qui se rechargent en 20 minutes, donc le temps vraiment de la pause café pipi aux toilettes, quoi.
3: Ouais, il y a des véhicules très récents. Hein. Je vois par exemple dans la liste la Twingo E-Tech électrique, qui est un modèle qui vient de sortir. Il y a le Suzuki Vitara aussi qui vient d'arriver sur le marché.
4: Ça... Ah bah c'est sûr que nous on se fait plaisir tous les ans parce que chaque année on a vraiment les constructeurs qui jouent le jeu et qui nous emmènent les derniers modèles, parfois des modèles qui ont jamais été testés par le grand public et qui nous mettent à disposition pour ces journées-là. Donc c'est dans chaque ville une journée par ville, un dimanche par ville. Et franchement à chaque fois on a des modèles assez surprenants et effectivement les tout derniers modèles, que ce soit du très haut de gamme ou de l'entrée de gamme, ce qui est intéressant, c'est justement aussi cette largeur de gamme qui est représentée.
3: Oui, parce qu'il y en a pour toutes les bourses. On parlait de la Twingo qui est relativement accessible. À l'autre bout de l'échelle, il y a Porsche qui fait essayer le Taycan 4S qui sera, je pense, pas accessible à tout le monde.
4: Non, effectivement, on n'est pas sur les mêmes ordres de budget. Et puis pareil, l'an dernier, on avait du Cadillac, du BMW, du Mercedes. C'est-à-dire que le but, en fait, c'est vraiment de se dire que quel que soit votre véhicule actuel en thermique, si vous souhaitez, s'il y a une envie de changer et de passer à l'électrique, logiquement, avec les gammes qui sont présentées sur le salon de l'automobile électrique, c'est possible. Familiale, urbaine, plus petit budget, plus grand budget, enfin... L'idée, c'est vraiment les gros rouleurs, les petits rouleurs, voilà, c'est de pouvoir s'adresser à tous et d'accompagner en fait un mouvement qui est en cours, puisqu'on le voit dans les premiers mois de l'année 2026 et déjà l'année passée, l'augmentation fulgurante du nombre de ventes de véhicules électriques. Moi-même qui organise ce salon depuis 7 ans, je n'y crois pas. C'est tellement, c'est allé vite en fait.
3: Ben, quand on voit le prix du carburant et qu'on voit le coût du kilomètre électrique, c'est vrai que ça fait réfléchir. Il y a quand même, Yann, pour moi, il y a quand même quelque chose qui manque quand je vois la liste des véhicules qui sont proposés. Le premier constructeur mondial de voitures électriques n'est pas là. Comment ça se fait que Tesla n'est pas fait pas partie de votre wish list?
4: Nous, on propose en fait à tous les constructeurs d'être présents et puis ensuite chacun a ses politiques événementielles. Tesla par exemple a fait l'ensemble de notre tournée pas l'année dernière, il y a 2 ans, ils étaient vraiment sur toutes les villes, ils ont eu plein d'essais, etc. Ils étaient très contents et puis selon les années, vous savez, quand on prend ses ordres du grand chef américain, parfois on vient, parfois on vient pas aux événements, c'est des politiques ça de communication et d'événements que nous ne maîtrisons pas en tant qu'organisateurs simplement de salons et d'événements. Donc nous, on propose à tout le monde, on ouvre vraiment le plus large, comme vous avez pu le dire tout à l'heure, de véhicules très entrée de gamme à très très haut de gamme. Et puis derrière, ceux qui veulent viennent et ils sont les bienvenus. Et puis très souvent d'ailleurs, les gens sont contents de les y voir. Toutes les marques vraiment ont leur public et ça, on s'en rend compte quand on organise un salon comme ça. Et puis ceux qui ne veulent pas ou ne peuvent pas, bah, c'est chacun sa politique.
3: Ouais. Si on est intéressé par un véhicule en particulier, on peut trouver la liste de tous les véhicules à essayer en fonction des villes, à quel endroit?
4: Alors, il faut aller sur le site internet, c'est vraiment très simple et on a essayé de faire le mieux possible puisque maintenant ça fait plusieurs années qu'on l'organise et donc on s'est rendu compte que les gens voulaient de la simplicité. Donc on va sur le site automobile au singulier-électrique.com et en fait on va avoir les 4 dates avec les 4 villes, donc Nice, Angers, Toulouse et Paris. Et puis selon la page en question de la ville, on va pouvoir voir les véhicules qui sont exposés, les véhicules à tester. Et là, il y a qu'à cliquer pour choisir pour tel véhicule. Ah bah je vois que tel ou tel créneau est libre. Je clique, je m'inscris et je demande le créneau.
3: D'accord. C'est aussi... obligatoirement s'inscrire. On peut pas arriver les mains dans les poches en se disant tiens, exactement, je vais essayer.
4: Mais comme partout et comme pour tout type d'événement ou de sortie, si on s'organise en amont, on a beaucoup plus de chances de pouvoir tester, là en l'occurrence, les véhicules qu'on a envie de tester. Tandis que si jamais on arrive à la dernière minute, bah, il y a de fortes chances qu'il ait déjà été trop réservé et qu'il n'y ait plus de créneaux disponibles. C'est voilà. Et sachant que c'est 100% gratuit, donc que on le fasse en amont ou le jour J, ça reste gratuit. Donc l'idée, c'est de pouvoir s'organiser au mieux en amont, notamment pour les familles, puisqu'on a tout un endroit pour les enfants avec une partie garderie, des jeux châteaux gonflables, etc. Il y a des jeux concours qui sont organisés pour les adultes et les enfants, il y a des cadeaux. Donc le but, c'est vraiment de faire une journée hyper sympa autour du véhicule électrique. On s'inscrit en amont, on réserve, on s'organise, et puis comme ça, le jour J, on passe un très bon moment tous ensemble.
3: On peut en essayer autant qu'on veut, on est d'accord, à partir du moment où les créneaux sont libres.
4: Il faut que les créneaux soient libres et puis évidemment, bah, on est obligé d'équilibrer un petit peu pour que tout le monde puisse avoir quelques essais. Donc, c'est sûr que si Jean-Luc, vous avez envie de tester 15 voitures le même jour, ça risque d'être compliqué. Ouais. En plus, vous n'avez pas le temps.
3: Bon, bah, c'est dommage parce que je serais bien allé. Et puis, je pense que Laurence aussi, on serait bien allé à Nice demain parce qu'il va faire très beau, il va faire très chaud.
4: Ah donc, oui, on sera sur le port devant l'eau, ça sera magnifique. On vous enverra de belles photos.
3: Ouais, bon, ça coupe, excusez-nous, parce que vous devez passer dans un tunnel, en fait. Merci beaucoup, Yann Azran. Et puis, bon, on vous rappelle, bon, les rendez-vous, c'est Nice demain, Angers la semaine prochaine. Toulouse, c'est le 7 juin, et puis Paris, la dernière, on ira peut-être à la dernière, hein, le 28 juin.
4: Hippodrome Paris-Vincennes.
3: Merci beaucoup Yann.
4: Merci à vous.
3: Au revoir.
2: Le rendez-vous est pris pour ce salon de l'automobile électrique qui est donc un partenariat Sud Radio. À suivre, le rappel de l'info bien évidemment sur Sud Radio, et puis on va parler des fameux pneus budget. Attention, restez bien à l'écoute. Oui, les pneus budget sont dangereux, on va en parler très très en détail avec Julien Berthaud qui est journaliste à Caradisiaque et l'ami Jean-Luc également qui sait de quoi il parle. Et puis évidemment tous nos sujets qui suivent pour la seconde heure dont parle tôt sur Sud Radio.
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1: Je ne sais pas si c'est le soleil qui lui donne cette mine épanouie, mais je peux vous dire que l'ami Jean-Luc est arrivé ce matin avec un sourire incroyable. Salut l'ami Jean-Luc.
2: Bonjour Dame Laurence, bonjour à toutes les auditrices et tous les auditeurs. Je suis venu à moto, j'ai ressorti une moto que je n'avais pas fait rouler depuis longtemps, donc c'est pour ça que j'ai le sourire.
1: Oui, mais
2: quand alors, il fait beau comme ça, c'est bien.
1: Et alors on a croisé ce matin, parce que je suis venu avec mon neveu et ses deux de ses copains, donc j'ai des jeunes de 17-18 ans à la maison. Tiens, d'ailleurs, mon Quentin qui a eu son permis de conduire cette semaine, chapeau bonhomme, on a croisé une Ford Mustang 1966. Moi, je l'ai trouvé très très jolie. Vous, un peu moins.
2: Vous me trouvez moins jolie que la Ford 66?
1: Non, j'ai trouvé
2: non, parce
1: la Ford.
2: Que c'est un, vous m'avez fait voir la photo, c'est un coupé. Bon, c'est un
1: moi,
2: peu moins intéressant
1: bien.
2: Qu'un fastback ou qu'un cabriolet.
1: Oui, mais enfin, c'est joli quand même.
2: Oui, oui, oui.
1: Et
2: oui,
1: puis là,
2: oui.
1: Ça y est, on
2: ouais,
1: est dans la saison.
2: Je suis pas un grand fan de la Mustang, pour tout vous dire.
1: Oui. Et puis, on est dans la saison où tout le monde sort ses anciennes.
2: Voilà,
1: ça y est,
2: voilà,
1: c'est parti.
2: Voilà.
1: Allez, au programme de la journée.
2: Justement, au programme des anciennes. Alors, une ancienne, pas très ancienne.
1: Non, une Citroën.
2: Voilà. Une Citroën, le berlingot. Vous aimez bien le berlingot, mais il a 30 ans le berlingot.
1: Il
2: a 30 ans, il est toujours vendu le berlingot. Et il y a des gens qui ont fait des aventures extraordinaires avec le berlingot. J'en connais un, il s'appelle Jean-Luc Moreau. Il a fait 9000 km en berlingot, vous me direz, il est dingue. Oui, c'était le raid berlingot, c'était pour les jeunes. On suivait le rallye Paris-Moscou. Et en parallèle, il y avait un raid organisé pour les jeunes avec des berlingots.
1: C'est
2: mais
1: cool.
2: Il y avait des étapes. La plus longue faisait 900 km, c'est un truc quand même. Hein.
1: Et donc,
2: avec
1: on fait un anniversaire.
2: Un engin qui roule à 110 km/h en vitesse de pointe.
1: On va fêter cet anniversaire dans notre chronique classique. Mais on va commencer tout de suite sur l'entretien de la boîte automatique.
2: Ah, ça m'a fait très plaisir.
1: Ouais.
2: Parce que ça fait quand même, allez, on va dire, ça fait...
1: 5 ans, 10 ans, 20 ans.
2: 20 ans, ça fait 20 ans que je dis. Les constructeurs et surtout les concessionnaires racontent n'importe quoi quand ils disent aux clients il n'y a pas d'entretien sur une boîte automatique. On va vous démontrer que c'est non seulement nécessaire de le faire, mais indispensable. Ça peut être dangereux si on ne le fait pas. Voilà.
1: Nous serons sur une chronique sur l'occasion aujourd'hui pour l'essai de la semaine.
2: Oui, le Honda CR-V. C'est vrai qu'on n'en voit
1: moi,
2: pas beaucoup.
1: Moi, j'aime bien. Hein.
2: Ouais, Honda CR-V, alors 4e génération. Ah. La Honda la plus vendue dans le monde.
1: Yo.
2: Ben voilà, donc bon, est-ce qu'il vaut la fiabilité que véhicule la réputation de Honda? Voilà.
1: Eh ben on décrira tout cela. On va parler également du salon de l'automobile électrique, puisque c'est un partenariat Sud Radio.
2: Oui, qui démarre. C'est un salon itinérant. Donc, il y a 4 villes de France où passera ce salon. Donc, ça démarre demain à Nice. On vous dira tout, à quel endroit les retrouver, quelles voitures. Parce que l'intérêt, c'est qu'on peut essayer les voitures. C'est pas juste un salon statique. On peut monter dedans, on peut essayer les voitures, on peut en essayer autant qu'on veut, pour peu qu'elles soient disponibles, évidemment.
1: On parlera des pneus budget en deuxième heure.
2: Dangereux,
1: et oui.
2: Les pneus budget.
1: Alors on rappelle à tous
2: dangereux.
1: Ceux qui ne connaissent pas ce terme.
2: Ouais. Les pneus budget, c'est les pneus, allez, on va dire chinois majoritairement. C'est vrai qu'ils sont moitié, voire 70% moins chers que les pneus premium, mais vous y perdez en matière de sécurité, en matière de longévité, en matière de consommation. Donc, l'économie, elle est nulle.
1: On va en parler en détail, puisque ce sera notre chronique pneus. Et puis, on va évidemment finir avec les Automobile Awards.
2: Oui, on parlera des Automobile Awards avec des nouveautés cette année, des nouvelles catégories et puis un nouveau partenaire titre qui nous expliquera ce qu'ils font. Vous savez, c'est pas inintéressant du tout. Mais avant ça, Laurence,
1: oui, dites-moi,
2: on
1: homme.
2: Est obligé de dire un petit mot quand même du Conseil constitutionnel
1: oui,
2: qu'on
1: bah,
2: remercie.
1: Pour les aides des feux.
2: Oui,
1: bah,
2: mais on
1: oui.
2: en avait parlé en fait. Ah, c'est pas du tout une surprise. On avait. À chaque fois qu'on a évoqué la suppression des ZFE, on a parlé de ce fameux cavalier législatif où les sages ont estimé que cette mesure n'avait rien à faire dans cette loi de simplification de la vie économique. Donc, ils ont sans doute raison légalement. Le vrai problème dans ce pays, bon, je vais dire le mot, hein, c'est que petit à petit, on glisse vers la dictature, puisque on a majoritairement une population, c'est 70 ou 80% qui est contre, et à chaque fois qu'on veut neutraliser les ZFE, à chaque fois, on se retrouve face à une barrière qui est presque infranchissable, et on en a parlé également. Si le Conseil constitutionnel n'avait pas annulé cette mesure, les maires avaient le droit de prendre des arrêtés municipaux pour maintenir les ZFE. Il y a un moment dans ce pays, il faudra faire le ménage, quoi. À partir du moment où le peuple veut quelque chose, il faudra qu'on accède à ses désirs.
1: Ça s'appelle une démocratie.
2: Ça s'appelle la démocratie,
1: exactement.
2: Normalement.
1: Voilà, c'était le coup de gueule, on va le dire avec les mots justes, de l'ami Jean-Luc sur Sud Radio ce matin, que
2: bon,
1: je partage complètement.
2: Dans les faits, qu'est-ce que ça change? Ben rien, parce que vous avez déjà vu quelqu'un verbaliser, à part deux, trois campagnes de communication qui ont été orchestrées principalement par Paris pour verbaliser trois, quatre pauvres Pékin qui étaient là avec leur voiture qui n'avait pas de vignette. Franchement, le risque, il est minime.
1: L'ami Jean-Luc, dans les choses complètement ridicules également de cette semaine, beaucoup ont été aidés, et tant mieux par rapport au prix du carburant, on est d'accord, les gros rouleurs, etc.
2: Oui.
1: Nos amis dépanneurs qui sont montés sur Bercy, pratiquement 300 véhicules venus de la France entière et n'ont rien eu. Qu'est-ce qu'ils mettent?
2: Non mais on est dans un pays où on n'arrête pas d'accorder des aides à tout le monde. Il faut reprendre tout à la base.
1: Oui.
2: On commence par moins taxer le travail.
1: Déjà.
2: Et puis on donne plus d'aides.
1: On taxe moins les carburants.
2: Ouais, exactement.
1: Mais je suis de tout cœur avec nos amis dépanneurs qui n'ont rien eu, alors que eux, sans carburant, ils dépannent plus personne. Hein, les choses soient claires.
2: Ils seront en panne. Ils appelleront une dépanneuse.
1: Oui, mais elle pourra pas venir les aider. Allez, vous l'avez compris. Vous pouvez réagir également avec nous. Vous êtes les bienvenus sur la page Facebook de Sud Radio. Il y a Renaud, Guillaume, Brigitte, Stéphane, Nathalie. Tout le monde est déjà arrivé. Martine, c'est très sympa. Et vous pouvez réagir au 0826 300 300. Jamel est au standard, mais à la réalisation de cette émission. Je suis en train d'échanger les rôles. Et Aude vous accueille au standard. C'est parti avec vous jusqu'à midi.
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1: Et vous le savez également, vous pouvez nous écrire je participe@sudradio.fr pour poser vos questions, réagir et intervenir dans l'émission. François Couradon est avec nous. Bonjour François.
2: Couradon.
4: Bonjour Laurence. Couradon tout à fait. Bonjour Laurence. Bonjour Jean-Luc. Comment allez-vous?
1: Super bien, et vous?
4: Oui, impeccable, le soleil brille, j'habite le nord, le soleil brille, et le soleil brille,
1: alors,
4: je pense que c'est un peu partout pareil en France.
1: Alors si vous habitez le nord, en plus vous êtes super content parce que les 100 et or ont gagné la Coupe de France hier soir. Hein.
4: Oui, tout à fait, absolument.
1: Au nord, regardez les corons.
2: Bon, formateur technique chez Mail.
1: Qu'est-ce que Mail?
4: Oui, tout à fait. Mais Mail est une entreprise qui a 60 ans d'expérience et qui, grâce à cela, offre sur le marché des pièces de rechange qui répondent aux exigences les plus élevées. Donc, parce qu'en fait, sa mission, c'est qu'elle a à cœur de permettre aux automobilistes de rouler le plus loin et le plus longtemps possible avec leur véhicule.
2: Bon, alors le plus longtemps possible, quand on a une boîte automatique, c'est de faire l'entretien, surtout la vidange de la boîte automatique. Vous avez fait un constat, alors moi qui me fait froid dans le dos, hein, les professionnels sont conscients de l'enjeu,
4: oui,
2: mais ils ne le font pas.
4: Absolument. En fait, on a réalisé une étude interne chez Mail où il y a un décalage qui persiste entre le savoir et la pratique. En fait, on a 75% des garages qui savent qu'une boîte auto s'entretient, mais il n'y a que 28% qui passent à l'action. Donc aujourd'hui, en fait, on a quand même beaucoup d'automobilistes qui roulent vers la panne sans le savoir.
1: Et pourquoi? Ouais. Pourquoi il y a que aussi peu de gens qui le font? Enfin, pourquoi il y a aussi peu de garages qui le font?
4: Alors, c'est une bonne question, Laurence. En fait,
1: merci.
4: Le point, c'est que le point, c'est qu'en fait, la boîte automatique, ça reste un composant qui est très onéreux et sensible sur la voiture. Les garagistes le savent bien. Et se former et s'informer est nécessaire pour travailler sans risque d'endommager ce composant. C'est sur ce point également que chez Mail, on travaille avec nos clients, nous prodiguons des formations pratiques et théoriques, dont je m'occupe ici pour la France, sur le sujet, afin d'accompagner en fait les ateliers dans la mise en place de cet entretien au sein de leur structure.
2: Alors, avant de rentrer dans le détail de ce qu'il faut faire sur les boîtes, faut peut-être arriver à distinguer, parce que aujourd'hui on a un fourre-tout, on parle de boîtes automatiques, mais il y a différentes technologies qui n'ont rien à voir les unes avec les autres dans les boîtes automatiques.
4: Oui, c'est exact. En fait, la boîte automatique existe sous plusieurs versions. Vous avez les boîtes automatisées qui sont en fait les premières générations que l'on pouvait trouver sur des Smart Fortwo, sur des Citroën C3. Donc, ce sont des boîtes manuelles avec où il y a deux petits robots en fait qui commandent tout. Et ensuite, on a des boîtes robotisées ou des boîtes à double embrayage en fait qui sont aujourd'hui très largement développées et très popularisées parce qu'elles sont confortables, elles sont assez économiques à fabriquer. Et puis vous avez en fait des boîtes comme la boîte à convertisseurs, qui sont des boîtes très onéreuses, très douces, très souples, très efficientes aujourd'hui. Et enfin des boîtes CVT, des boîtes à convertisseurs à variation continue, qui est ni plus ni moins un système assez proche du principe du scooter. Donc ouais. Effectivement, il y a toute une
2: écosphère. Je dis la mobylette, c'est ça qu'on a de différence entre nous,
4: oui,
2: François, c'est que moi je parle de mobylette, vous parlez de scooter.
1: Mais
2: il m'a cassé le moral, François, quand on a préparé cette émission, parce qu'il m'a dit je vous suis depuis le début.
4: Alors, quand
2: il est remonté au début, c'était vraiment le début. Donc,
1: c'était quand le début, alors, François Couraudon?
4: Alors pour rassurer Jean-Luc, j'allais au lycée avec une 103.
1: Une 103 Peugeot.
4: Non. J'ai voulu m'adapter et faire plus jeune que je ne l'étais.
2: Bon, alors donc, ce qu'on va évoquer là, ça concerne ni les boîtes robotisées, donc si vous avez une boîte DSG, on va appeler ça comme ça pour simplifier. Si vous avez une boîte DSG, ça vous concerne pas, puisque c'est une boîte mécanique avec un robot. Il faut quand même, en fonction de la techno de la boîte, il y aura quand même une vidange ou pas à faire, mais c'est moins touchy, je vais dire, que sur une vraie boîte automatique à convertisseur, où là, l'entretien, on est bien d'accord, François. L'entretien est obligatoire et il doit être fait assez fréquemment en plus.
4: Oui, tout à fait. En fait, pour simplement vous corriger, il faut savoir que même sur une DSG, donc ces boîtes à double embrayage que l'on va trouver qui s'appellent EDC chez Renault, donc sur beaucoup de voitures françaises aujourd'hui, tout comme des véhicules allemands, on trouve ces boîtes à double embrayage et l'entretien, c'est une vraie boîte automatique avec des mécanismes en fait qui sont propres aux boîtes automatiques et qui nécessitent un entretien.
2: D'accord.
4: Et extrêmement fréquent aussi parfois. Et donc en fait, en général, oui, on recommande un entretien de la boîte automatique tous les 60 000 km ou tous les 3 ans. Mais alors attention, parce que cela peut varier selon le modèle de la boîte et de la voiture. Et par exemple, beaucoup de véhicules français demandent une intervention plus fréquente, tous les 30 000 km ou tous les 3 ans. C'est au premier des deux termes que l'on atteint. Donc il faut vraiment se référer aux recommandations du constructeur, et j'ai envie de dire du constructeur de la boîte de vitesse, pour être sûr.
2: Bah oui, voilà, constructeur de la boîte de vitesse, parce que moi je me souviens d'une histoire, ZF fabriquait les boîtes pour BMW. BMW en Allemagne disait entretien vidange à 60 000 km, et en France on disait non, boîte sans entretien, c'était la même, hein. Et ZF disait, oula, pas du tout. Quels sont les risques d'ailleurs de ne pas effectuer de vidange sur une boîte automatique?
4: Alors, si on ne s'occupe pas de l'entretien de la boîte automatique, on risque des pannes qui sont complexes et coûteuses. En fait, l'usure prématurée va entraîner des dysfonctionnements. Ça va commencer par des secousses, des retards de passage de vitesse, voire des pannes immobilisantes. Parce qu'au final, en fait, cela va impacter la sécurité, parce que les pannes sur les boîtes automatiques sont souvent des pannes inopinées et ça peut rendre difficile le contrôle du véhicule. Puisque, en fait, vous allez vous retrouver bien souvent avec une perte de puissance avec le véhicule et donc vous allez avoir du mal à vous mettre en sécurité rapidement. Donc oui, c'est rien que pour un élément de sécurité, c'est extrêmement important, puis pour préserver le portefeuille, parce que en fait aujourd'hui, l'automobile est un bien essentiel comme l'électricité, et certains ne peuvent pas s'en passer. Il faut l'entretenir et c'est un investissement, donc il faut préserver cet investissement.
2: Et pourquoi les concessionnaires rechignent à faire cet entretien? Parce qu'il y en a beaucoup qui disent non, il n'y a pas besoin, c'est en fait pour se débarrasser de vous.
4: Alors, je ne sais pas exactement quelle est l'origine de cette histoire. Ce que l'on sait juste avec certitude, c'est que tous les fabricants de boîtes de vitesse ont bien, depuis le départ, comme vous le disiez dans cet exemple avec ZF, mais c'est bien l'intégralité des fabricants de boîtes de vitesse qui recommandent en fait cet entretien. Donc, et ce depuis le début, et c'est encore le cas aujourd'hui. Donc aujourd'hui, oui, le mystère reste complet sur les motivations des concessionnaires à être frileux pour la mise en place en fait de cet entretien ou de le recommander, de le prescrire auprès des propriétaires de voitures.
2: D'autant qu'il y a des machines qui le font automatiquement maintenant, hein.
1: Est-ce que c'est pas une histoire de rapport qualité-prix en fait,
2: Non, c'est pas ça en fait, c'est que c'est une procédure qui est très particulière, qu'il faut vraiment respecter. Si on n'est pas formé pour, ça peut provoquer des pannes sur les boîtes.
1: C'est ce que disait François au début dans l'explication. Mais est-ce qu'il n'y a pas aussi une histoire de rapport qualité-prix pour le concessionnaire, c'est-à-dire que où le garage ça lui coûte plus cher
2: En général, c'est facturé cher, une vidange de boîte auto. Hein.
1: D'accord.
2: Alors qu'il y a des machines qui maintenant le font automatiquement.
1: Donc, si je résume tout ce qui s'est dit aujourd'hui sur cette émission, on parle tôt sur Sud Radio, on est propriétaire d'une voiture boîte automatique, on va demander régulièrement à la vidanger. On est responsable maintenant de sa boîte puisqu'on le sait.
2: Ouais.
1: Ok, bon, je me sens concerné.
2: Ça fait juste 20 ans que je le dis, quoi.
1: Ouais. À combien de kilomètres à peu
4: Absolument.
1: Près
2: 60.
1: Ah, mince. 60
4: en moyenne, ouais, 60
1: 000, c'est ça. Ouais. Ma BM à 100 000, c'est ça, je m'en occupe.
2: Ouais, hein. Il faut s'en occuper, vraiment.
4: Il est temps de regarder.
1: Ok, merci messieurs.
4: Absolument.
1: Pourrir mon week-end.
4: Merci à vous.
1: Je ne pensais pas dépenser de l'argent ce week-end.
2: Bon, merci François.
1: Je vous embrasse. François
4: Courdeau. Merci à vous, Laurence. Merci Jean-Luc.
1: 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Alors, M-E-Y-L-E, si vous voulez découvrir cette société également sur Internet. Dans quelques instants, on va vous prendre non pas au volant, mais en direct sur Sud Radio. Puisque vous le savez, vous êtes les bienvenus. Vous pouvez poser vos questions par mail. Vous pouvez même les enregistrer. On vous explique tout ça dans quelques instants.
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1: Et vous le savez, cette émission est la vôtre. Soit vous réagissez, vous nous rejoignez sur la page Facebook de Sud Radio, où vous nous retrouvez en direct et où vous pouvez bien évidemment poser vos questions, réagir, nous faire des coucous. Ou vous nous appelez au 0826-300-300, ou vous nous écrivez un mail, jeparticipe@sudradio.fr, vous mettez bien on parle auto dans l'objet, votre question, voire même, si vous êtes un peu frileux, un peu timide, ou vous n'avez pas le temps, vous pouvez nous enregistrer votre question. Et c'est ce qu'a fait Erwan, dont on écoute la question maintenant.
2: Bonjour Laurence, bonjour Jean-Luc. Je vous appelle parce que j'ai eu la chance de visiter Rio de Janeiro récemment. Il y a des stations-service partout et j'ai une question par rapport au carburant. Donc ils ont des essences, des diesels qui sont à 1,30€ à peu près, ce qui est énorme pour eux parce que le salaire médian est à 500€. Ils ont aussi de l'éthanol qui est un peu moins cher, enfin au même prix que chez nous. Et ils ont du GNV et je me demandais ce que c'était. Ça c'est moins cher, c'était dans les 50 centimes. Mais donc je me demandais pourquoi est-ce qu'on n'en a pas chez nous. Voilà, bonne journée, au revoir.
1: Merci beaucoup Erwan. Réponse de l'ami Jean-Luc sur
3: Sud
1: Radio.
3: On en a chez nous. Hein. Bon, alors déjà, le Brésil, producteur d'essence, premier producteur mondial d'éthanol. D'ailleurs, tiens, petite parenthèse, quand l'éthanol est moins cher que l'essence, ce qui est le cas en ce moment, tout le parc qui est en flex fuel roule à l'éthanol et la pollution est divisée par deux.
1: Et bim, hein, voilà. Donc, c'est étonnant.
3: Ceux qui disent, tiens, c'est pas écologique, bon, bah voilà, juste qu'ils partent en vacances un petit peu au Brésil, puis qu'ils y restent surtout. Alors, le GNV, on en a en France, c'est le gaz naturel pour véhicules GNV. Ça comprend à la fois le gaz naturel comprimé, c'est surtout pour les camions, le gaz naturel liquéfié, c'est surtout pour les camions, le gaz naturel comprimé, c'est principalement pour les voitures, puis il y a même le bio-GNV qui arrive maintenant. Qu'est-ce que ça a comme particularité, ce carburant? Il est plus vert. Déjà, les émissions polluantes sont un petit peu moins élevées qu'avec les essences standards. C'était intéressant dans le sens où c'était entre 25 et 30% moins cher que le gasoil. Ah ouais. Sauf que, vous avez compris que dans GNV, il y a gaz. Et il ne vous a pas échappé que le gaz, il avait un petit peu augmenté. Et donc aujourd'hui, alors ça se vend au kilo le GNV. Aujourd'hui, un kilo de GNV, c'est environ 2,20€. Un kilo de GNV, c'est équivalent en distance parcourue à un litre de gasoil.
1: D'accord.
3: Donc
1: Au Brésil que chez nous?
3: Non, chez nous. Vous avez compris qu'au Brésil, c'était beaucoup moins cher. C'était
1: 50 centimes.
3: Ouais, 50 centimes chez nous. Le Brésil produit du gaz, hein, pas nous. Donc forcément, c'est beaucoup plus cher. Donc ça s'est très peu développé. Il y a eu une dévéléité, il y a une quinzaine d'années, de développer un réseau de GNV. Et puis en fait, non, il y a que les camions, les bus, des véhicules comme ça qui roulent au GNV et de plus en plus au bio-GNV, donc qui est issu, on va dire, de l'agriculture, pour faire simple. Il y a des grosses disparités aussi de tarifs d'une pompe à l'autre sur le GNV, parce que, en fait, c'est lié au contrat d'achat du gaz. Vous savez que en fonction de votre contrat d'achat, soit il est au prix du jour le jour, soit vous avez un contrat sur 2-3 ans avec une garantie de stabilité des prix. Donc en fonction de ça, vous pouvez avoir des stations où c'est 50% moins cher. Mais il faut les chercher et il y en a quand même assez peu. Je crois qu'il doit y avoir aux alentours de 400 stations-service en France et la plupart sont des pompes qui sont des pompes privées. Donc difficilement accessibles. Donc c'est pas, en tout cas pour la France, c'est pas une solution.
1: Bon. En tout cas, voilà, vous avez répondu à la question de Erwan. Donc, vous n'hésitez pas, vous faites comme Erwan. Hein, vous pouvez nous retrouver et enregistrer vos questions que vous nous envoyez en fichier audio. Vous le faites avec votre téléphone portable, c'est aussi simple, sur jeparticipe@sudradio.fr. Je fais une petite parenthèse, l'ami Jean-Luc, on a eu beaucoup de réactions suite au sujet sur les boîtes automatiques sur la page Facebook de Sud Radio. Alors, je vous les donne comme ça. Il nous reste à peu près une minute pour pouvoir y répondre. Renaud qui dit pour le DSG, c'est à quel kilométrage la vidange? On a également Guillaume qui dit est-ce que l'entretien des boîtes automatiques des voitures anciennes est le même que les voitures modernes. Et puis on a Chris qui nous dit bonjour Laurence et Jean-Luc, je confirme, une amie a appelé plusieurs fois Peugeot en demandant la vidange de la boîte auto de son 2008 HDI. Réponse, l'huile de boîte dure à vie, pas faire de vidange et de toute façon aucun de nos techniciens ne sait vidanger une boîte auto. Réponse du garage Peugeot.
3: Retour à l'école pour apprendre à vidanger une boîte auto. Tiens, on sera la semaine prochaine au Garac.
1: Oui.
3: On va leur demander si dans la formation qu'ils font des jeunes, il y a un petit message genre voilà, la boîte automatique,
1: c'est fou,
3: ça doit être automatique.
1: C'est
3: la vidange.
1: C'est comme les antibiotiques.
3: Ouais,
1: non,
3: ouais,
1: c'est pas comme les antibiotiques.
3: Alors la DSG, il y a deux versions de DSG.
1: Il y en a une, la
3: DSG Volkswagen, la boîte robotisée double embrayage, etc. Il y en a une avec un embrayage humide, l'autre avec un embrayage à sec. Donc celle avec un embrayage humide, donc avec qui trempe dans l'huile, doit avoir des vidanges plus fréquentes que celle qui a un embrayage à sec. Alors, ça dépend, je peux pas dire c'est à tel kilométrage, ça dépend du véhicule, ça dépend du type de boîte et du type de moteur.
1: Voilà. Et pour les voitures anciennes ?
3: Pour les voitures anciennes, il faut faire la vidange des boîtes automatiques. D'ailleurs, il y a beaucoup de voitures anciennes avec des boîtes automatiques où les vitesses hésitent à passer, où il y a des à-coups au passage. Vous faites la vidange,
1: vous allez voir, ça va
3: marcher tout de suite.
1: Eh ben, merci l'ami Jean-Luc. Vous revenez la semaine prochaine?
3: Oui, je vais essayer.
1: Et puis même quoi, vous savez, j'ai une idée, vous
3: c'est
1: restez.
3: Retour à l'école la semaine prochaine.
1: Ok, on adore, on va au Garac, cette école que l'on adore du côté d'Argenteuil, qui est une des plus grandes et plus belles écoles aux formations des métiers, tous les métiers de l'automobile. Allez, à suivre. On va parler d'une voiture d'occasion, la fameuse Honda CR-V4, et on aura évidemment notre ami de chez Caradisiac pour en faire un petit tour d'horizon. Vous cherchez une Honda d'occasion, cette chronique vous intéresse, restez en notre compagnie.
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1: Et on va prendre le volant d'une marque que j'aime beaucoup, moi, il s'agit de Honda. Honda en mode occasion, puisqu'une semaine sur deux, on parle d'une voiture neuve et ou d'une voiture d'occasion, et c'est le cas aujourd'hui.
2: Oui, on va parler du CR-V 4e génération. C'est une voiture qui est assez étonnante, hein, parce qu'on n'en voit pas beaucoup circuler en France, mais c'est la Honda qui a été la plus vendue au monde.
1: Ah ouais,
2: un franc succès, ouais. C'était, bon, c'est un concurrent, on va dire, du RAV4, peut-être à mi-chemin entre le monospace et le SUV. C'est un véhicule de 4,57 m de long, donc assez généreux dans la catégorie des compacts, hein. Le concurrent, c'est le Peugeot 3008, évidemment, chez nous. Cette quatrième génération, il est très spacieux, surtout aux places arrière. Il a aussi un énorme coffre, un 589 litres banquette en place et 1669 litres une fois que la banquette est rabattue. Il était plutôt bien équipé. Et ses performances étaient dans la bonne moyenne, surtout en diesel, avec des consommations qui sont mesurées. Il y a eu deux moteurs. Alors, c'est très intéressant de se pencher, parce que principalement en France, il s'est vendu avec des moteurs diesel. Il y a eu un premier moteur diesel qui était le 2,2 litres ICTDI. C'est la particularité de ce moteur, c'est qu'à l'époque, le grand patron de Honda avait fait son mémoire de doctorat sur les oxydes d'azote. Donc, il a dit, quand Honda fera un moteur diesel, on fera un moteur propre. Et ils ont lancé en France le premier moteur au monde qui était totalement dépollué, y compris pour les NOx. Et en fait, tout le monde s'en foutait. C'est-à-dire, ça a été, en termes de vente, c'est pas une vente de plus.
1: C'est n'importe
2: quoi. Tout le monde. Alors que tous les constructeurs trichaient pour homologuer les diesels et que, bah, on voit ce que ça a donné, hein. Aujourd'hui, le diesel est en train de disparaître à cause de cette pollution qu'on nous a cachée. Honda a dit, nous, on va faire un moteur vertueux. Et tout le monde s'en foutait.
1: Et celui-ci, il est très vertueux.
2: Oui, celui-là est très vertueux. Alors, malheureusement, il tombe en panne, comme la plupart des diesels. Il y a un autre diesel qui a suivi derrière, qui était très agréable à utiliser, le 1,6 litre iDTEC, DTEC. Alors, celui-là était plus dépollué. Ils se sont dit, bon, bah, on en refait un deuxième. On va moins s'emmerder que sur le premier. On va pas mettre de système de dépollution des NOx. Il s'est très bien vendu. Le problème, c'est que lui, il a des soucis de fiabilité. Ah. En général, quand on pense à Honda, on pense à moteurs qui font 500 000, voire plus que ça. Super fiabilité. Bah là, c'est le talon d'Achille du diesel. C'est-à-dire, je vais vous rappeler qu'un diesel, c'est fait pour faire des longs trajets, exactement. Et que là, oui, ça peut enquiller des bornes pendant des centaines de milliers de kilomètres. Mais si vous faites de la ville...
1: Pourquoi il a ce moteur-là était un peu plus fragile?
2: Bah parce qu'il était mal utilisé la plupart du temps, hein. Donc il y a eu des soucis de turbo, c'est le grand classique. Il y a eu des soucis d'encrassement de vanne EGR. Enfin voilà, la liste c'est la même que sur les diesels proposés par tous les constructeurs. Il n'y a pas un diesel de dernière génération qui, en usage intermittent, c'est-à-dire à des petits trajets où il chauffe pas, etc., pas d'autoroute. Enfin. Il n'y a pas un diesel qui résiste sur le long terme à cet usage-là. Donc, il n'échappe pas à la règle. En revanche, les moteurs essence qui étaient proposés, qui sont un peu plus gourmands, donc il y en a eu évidemment beaucoup moins de vendus en France, sont très fiables.
1: Ah.
2: Mais aujourd'hui, ils sont, bah, on va pas dire introuvables, mais pas faciles à trouver.
1: Et alors, parce que fiabilité est donc pas vendue, quoi. Donc, les gens les gardent.
2: Mais au départ... avec la réputation de fiabilité de Honda, tout le monde pensait que les moteurs diesel Honda, ils dureraient très longtemps,
1: les autres. Mais non, vous dites, il existe aussi des moteurs essence, mais on n'arrive pas à les trouver parce que eux sont fiables et que les gens ne les vendent pas, en fait.
2: Mais c'est même pas qu'il n'y en a pas eu beaucoup de vendus, parce que vous aviez une conso qui était de 6,5 litres avec le diesel 1,6 litre, et le moteur 1,6 litre essence, lui, il fallait 9 litres, 10 litres. Alors donc, évidemment, avec une essence plus chère et une consommation plus importante, les gens ont majoritairement acheté du diesel. On peut trouver alors du CR-V qui peut paraître cher en occasion. C'est contrairement à beaucoup d'autres véhicules, vaut mieux en prendre un avec des kilomètres parce qu'il a déjà eu les pannes.
1: Donc là,
2: on se dit,
1: à partir de combien à peu près?
2: Ouais, alors aux alentours de 9 500 euros, ce qui est assez raisonnable vu les prestations du véhicule. Alors moi, mes deux préférences, c'est le modèle essence en 2 litres, 150 chevaux, 4 roues motrices, parce que là, pour le coup, vous avez un véhicule qui est vraiment extrêmement polyvalent pour aller n'importe où. Je vous l'ai pas dit, mais il peut rouler à l'éthanol, mais ça, vous l'avez pas entendu.
1: Non, on voilà. A rien dit.
2: Ouais, non, j'ai rien dit. Et puis,
1: sans boîtier.
2: Oui, mais
1: merci. Non,
2: j'ai pas dit,
1: non plus.
2: Non, j'ai pas. Surtout Honda veut surtout pas qu'on parle de ça. Il déteste ça. Et puis en diesel, le fameux 1.6 ID.Tech en 2 roues motrices, 120 chevaux. Celui-là, parce que il consomme peu, mais comme je vous l'ai dit, la fiabilité étant un petit peu limite, il faut attendre qu'il ait eu des kilomètres pour que le propriétaire soit déjà passé à la caisse du remplacement. Mmh. Voilà,
1: okay.
2: Faut bien penser. Alors, il a eu aussi, c'est un véhicule qui a été doté d'une des premières boîtes automatiques 9 rapports disponibles sur le marché. Vérifiez bien, quand vous l'achetez, que la
1: vidange
2: de la boîte automatique a été faite.
1: Et voilà. On rappelle que si vous avez une boîte auto, il faut faire une vidange et vous insister ou vous changer de garage tous les 60 à 70 000 kilomètres.
2: Exactement. Voilà. Non, mais vous allez, vous changez de crèmerie s'ils veulent pas vous faire la vidange.
1: Non, mais moi chez BMW, mais on l'a fait.
2: Maintenant,
1: c'est
2: d'autant que maintenant, les fabricants de lubrifiants ont fait des machines qui font le boulot toutes seules. C'est-à-dire, on branche. Il faut avoir juste le bon connecteur pour le connecter à chaque boîte de vitesse a une connexion différente. Il faut avoir le bon connecteur. La machine se charge de chauffer l'huile parce qu'il faut le faire à une certaine température, de mettre exactement ça, une connexion différente. Il faut avoir le bon connecteur. La machine se charge de chauffer l'huile parce qu'il faut le faire à une certaine température, de mettre exactement la bonne quantité.

0: Aujourd'hui, j'ai la chance d'être entourée par mon neveu, voilà, qui est venu passer le week-end chez Tata, et deux de ses amis qui ont 17 ans. Il y a Maceo, et Hippolyte. Rapidement, Quentin, tu sais pourquoi je veux que tu te parles? Parce qu'on dit tout le temps que quand on loupe son permis une fois, il faut attendre 6 mois pour le repasser. Raconte-moi, toi, ce qui s'est passé. Salut, Quentin.
1: Bonjour.
2: Bonjour, Quentin.
1: Et j'ai passé mon permis donc en avril, début avril.
0: Et tu l'as loupé la première fois?
1: Je l'ai loupé, c'est ça. Et donc j'ai appris que je devais le repasser potentiellement 6 mois après. Mais au final, je me suis retrouvé à avoir une date un mois et demi après, donc super content.
0: Et tu l'as eu.
1: Exactement.
0: Quelles sont les erreurs que tu as faites sur le début qui t'ont fait louper le premier passage?
1: Eh ben, un manque de contrôle. Alors sur le moment, j'ai pas compris pourquoi je l'avais raté, mais au final, quand j'ai débriefé avec l'auto-école, apparemment, j'ai manqué quelques contrôles d'angle mort, etc.
0: Et puis, conseil pour tout le monde, conduite accompagnée, permis à 17 ans, puisque tu n'as pas encore 18 ans.
1: C'est ça.
0: T'es content?
1: Oui. Très
0: hier, je l'ai récupéré, il me dit, je peux conduire ta voiture, Tata?
2: Ouais. Est-ce que Tata va t'acheter une voiture de sport?
1: Ça, j'aimerais bien, mais...
0: quelques
2: tu
0: conseils.
2: Tu voudrais quoi, tiens? Parce que moi, ce qui m'intéresse, c'est, on dit que les jeunes s'intéressent plus à l'automobile. C'est ton cas ou pas? Et est-ce qu'il y a des voitures qui te plairaient? Est-ce que t'as déjà des idées? Alors, l'idée raisonnable et puis le fantasme.
1: Bah, le fantasme, ce serait une Ford Mustang.
2: D'accord, ouais, ça, ok, voilà. Ça c'est fait.
1: Hein. Voilà. Voiture américaine, mais sinon, je m'intéresse pas plus que ça à l'automobile. Ah. Enfin, je suis de loin, mais aujourd'hui, c'est pas trop ce à quoi je m'intéresse.
0: Et pour toi, l'automobile, c'est quoi? C'est un objet de liberté, de mobilité?
1: Oui, il y a ça, et puis il y a aussi c'est des objets de collection, c'est des objets d'ingénierie, donc c'est très intéressant aussi. Mais voilà. C'est pas ce à quoi.
0: Oui, c'est pas ta grosse passion.
2: Ouais. La voiture électrique?
1: Ça perd un peu du charme de l'automobile, mais ouais, parce je comprends que ce soit une innovation.
2: D'accord, parce qu'on va en parler de la
0: très bien.
2: Électrique.
0: Et on a deux, ils veulent tous devenir ingénieurs. Voilà, il y en a un qui sera sans doute pilote de ligne. Maceo, lui, il sait pas trop. Il veut être dans l'ingénierie, mais il sait pas trop. Maceo?
3: Oui, voilà, c'est ça exactement. Je vais faire des études d'ingénieur. Après, quel domaine? J'ai pas encore de réponse particulière. Peut-être de la chimie ou de la mécanique. Ça restera à déterminer, mais voilà, tout ce qui est très axé maths et physique et chimie également, c'est ce qui m'intéresse le plus.
0: Et pour pas faire de jaloux, Hippolyte, lui, c'est plutôt tu vas nous emmener en voyage, tu seras pilote de ligne, c'est ça?
4: Ouais, c'est ça. Donc c'est 2 ans d'études directement après le bac.
0: Et permis et bientôt? Conduite accompagnée.
4: Ouais, sans doute cet été pour après être libre pendant les études. Voilà, avec le permis.
0: C'est important. Maceo?
3: Moi, j'ai pas encore 17 ans, donc là, je fais la conduite accompagnée, donc c'est pas pour tout de suite.
0: Ok.
3: Ça arrivera plus tard.
0: Allez, file. Allez, nous, on continue. Merci, mon Quentin. T'es prudent sur la route, hein, évidemment. Et puis, on verra avec tonton Jean-Luc pour te donner quelques bons conseils. Je lui ai déjà conseillé de ne jamais démarrer moteur froid. Jamais appuyer dedans.
2: Quand on démarre, en général, le moteur est froid.
0: Taper dedans.
2: Ah oui, oui. Voilà, on laisse chauffer. Conseillé. Enfin, sur les moteurs thermiques.
0: Voilà.
2: Que ce soit essence ou diesel, d'ailleurs.
0: Allez-vous, dans quelques instants, on va changer de sujet. Après avoir fait un petit clin d'œil à ce jeune permis, on va parler du salon automobile électrique. C'est un partenariat Sud Radio.
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2: Et pour terminer ce tout dernier quart d'heure de la première heure de On parle auto sur Sud Radio, je vous propose d'en savoir plus sur le salon de l'automobile électrique avec notre invité.
3: Bonjour Yann Azran, donc vous êtes le directeur du salon. Alors je sais pas si on doit dire salon en fait, hein. C'est le mot est peut-être pas tout à fait adapté, parce que qu'est-ce qu'il a de particulier? Combienième édition déjà le salon de l'automobile électrique?
4: Alors, c'est la 7e édition de ce salon de l'automobile électrique. C'est vrai, le mot salon est un petit peu bizarre dans ce contexte parce que on parlerait presque plutôt d'un centre d'essai géant avec des dizaines de marques de véhicules électriques, donc tous les véhicules électriques des gammes d'une vingtaine de marques, un petit peu plus même, qui vont être proposés à la découverte, c'est la partie salon, mais aussi à l'essai pour tester, donc des rendez-vous de 30 minutes avec les modèles qui intéressent les gens, en fait, pour pouvoir vraiment prendre la main et se faire une expérience en électrique.
3: Ouais, c'est un salon atypique, d'autant que, en plus, il est itinérant. Alors, ça démarre demain à Nice, c'est ça?
4: Tout à fait. La première date, c'est dimanche 24 mai à Nice. Et puis ensuite, on va bouger le 31 mai à Angers, le 7 juin à Toulouse. Et on termine le 28 juin à Paris, à l'hippodrome Paris-Vincennes.
3: D'accord. Pour ceux qui veulent qu'habitent Nice, qu'ont la chance d'habiter Nice demain, c'est à quel endroit le rendez-vous?
4: C'est sur le port de Nice, donc vraiment quand on rentre sur le port de Nice, Port Olympia, on est devant directement et on accueille tout le monde avec des dizaines de modèles différents. Je crois qu'on a presque une quarantaine de modèles de véhicules exposés et potentiellement testables aussi. Pour tester, le mieux c'est même de s'inscrire directement sur le site automobile-electrique.com pour pouvoir choisir les créneaux de tel ou tel véhicule à tester.
3: D'accord. C'était quoi l'objectif de départ de se dire, je vais pas simplement faire un salon pour montrer des voitures électriques, mais je vais faire monter les gens dedans?
4: En fait, quand on l'a créé, on est en 2020, et à ce moment-là, on entend beaucoup parler du véhicule électrique, en bien comme en mal, et on s'est dit nous-mêmes que ce qui nous a intéressé, c'était l'expérience. Mais pour nous-mêmes, à titre personnel, en fait, quand la première fois que je suis monté dans une voiture électrique et que je l'ai conduite, j'ai trouvé ça vraiment bien. J'ai aimé cette expérience et je me suis dit, mais si les gens pouvaient tester, peut-être qu'ils verraient la chose différemment. Et effectivement, c'est quand même très engageant de changer de motorisation. Là où avant, on pouvait, quand on passait d'un diesel à un autre ou essence à un autre, se dire, je vais juste changer les options de la voiture, les sièges comme ci, la clim comme ça ou quoi. Là, on change quand même de parfois boîte manuelle à boîte automatique, puisque les voitures électriques sont toutes automatiques, et on va changer de motorisation, donc de sensation. On se pose des questions et c'est des questions expérientielles.
3: D'accord. C'est quoi les retours, justement? Alors, il y a deux types de clientèle, j'imagine. Il y a ceux qui n'y connaissent rien, l'électrique, et qui veulent se faire une première idée. Et puis, on va les appeler les geeks qui roulent déjà l'électrique depuis des années, qui viennent voir les nouveaux modèles. Mais pour la première catégorie, déjà, ceux qui n'avaient jamais roulé en électrique, quand ils descendent, c'est quoi leur ressenti?
4: La réaction, moi je vois d'ailleurs les visages avant après, il y a un visage un peu perplexe avant quand on n'a jamais testé, et les gens quand ils ressortent après une demi-heure d'essai, ils sont clairement dans un état d'esprit hyper différent, c'est-à-dire qu'on les voit beaucoup plus souriants, un peu excités presque. Ça veut pas dire pour autant que c'est des gens qui vont passer à l'électrique demain, mais c'est des gens qui ont trouvé l'expérience bonne et intéressante, ça leur a plu, et c'est ça qui est important. C'est de se dire qu'ils ont pu se faire cette expérience.
3: L'autre catégorie, ceux qui roulent déjà à l'électrique, ils viennent au salon, pourquoi?
4: Alors, c'est très souvent des technophiles qui ont envie de voir un peu les dernières nouveautés, mais il faut savoir que là, on a quand même pas mal de ce qu'on appelle des électromobilistes, donc ces conducteurs de voitures électriques, qui sont déjà en train de passer à leur deuxième, voire troisième voiture électrique, et qui ont remis des voitures sur le marché de l'occasion, donc tant mieux, en fait, parce que ça a avancé très vite. Quand on a commencé, nous, en 2020, on était sur des voitures électriques qui faisaient 200 km d'autonomie en norme WLTP, qui est la norme d'autonomie. Là, aujourd'hui, la moyenne juste, c'est entre 450 et 650 km d'autonomie. Donc, en fait, les autonomies ont changé, les équipements à bord du véhicule ont changé, et surtout, la capacité de recharge rapide, qui est très importante, puisque quand je suis sur autoroute, j'ai pas forcément envie d'attendre pendant 2 heures que ma voiture se recharge, et aujourd'hui, ce n'est plus le cas. La plupart des voitures électriques sur le marché aujourd'hui sont des voitures qui se rechargent en 20 minutes, donc le temps vraiment de la pause café pipi aux toilettes, quoi.
3: Ouais, il y a des véhicules très récents. Hein. Je vois par exemple dans la liste la Twingo E-Tech électrique, qui est un modèle qui vient de sortir. Il y a le Suzuki Vitara aussi qui vient d'arriver sur le marché.
4: C'est sûr que nous on se fait plaisir tous les ans parce que chaque année on a vraiment les constructeurs qui jouent le jeu et qui nous emmènent les derniers modèles, parfois des modèles qui ont jamais été testés par le grand public et qui nous mettent à disposition pour ces journées-là. Donc c'est dans chaque ville une journée par ville, un dimanche par ville. Et franchement à chaque fois on a des modèles assez surprenants et effectivement les tout derniers modèles, que ce soit du très haut de gamme ou de l'entrée de gamme, ce qui est intéressant, c'est justement aussi cette largeur de gamme qui est représentée.
3: Oui, parce qu'il y en a pour toutes les bourses. On parlait de la Twingo qui est relativement accessible. À l'autre bout de l'échelle, il y a Porsche qui fait essayer le Taycan 4S qui sera, je pense, pas accessible à tout le monde.
4: Non, effectivement, on n'est pas sur les mêmes ordres de budget. Et puis pareil, l'an dernier, on avait du Cadillac, du BMW, du Mercedes. C'est-à-dire que le but, en fait, c'est vraiment de se dire que quel que soit votre véhicule actuel en thermique, si vous souhaitez, s'il y a une envie de changer et de passer à l'électrique, logiquement, avec les gammes qui sont présentées sur le salon de l'automobile électrique, c'est possible. Familial, urbaine, plus petit budget, plus grand budget, enfin... L'idée, c'est vraiment les gros rouleurs, les petits rouleurs, voilà, c'est de pouvoir s'adresser à tous et d'accompagner en fait un mouvement qui est en cours, puisqu'on le voit dans les premiers mois de l'année 2026 et déjà l'année passée, l'augmentation fulgurante du nombre de ventes de véhicules électriques. Moi-même qui organise ce salon depuis 7 ans, je n'y crois pas. C'est tellement, c'est aller vite en fait.
3: Ben, quand on voit le prix du carburant et qu'on voit le coût du kilomètre électrique, c'est vrai que ça fait réfléchir. Il y a quand même, Yann, pour moi, il y a quand même quelque chose qui manque quand je vois la liste des véhicules qui sont proposés. Le premier constructeur mondial de voitures électriques est pas là. Comment ça se fait que Tesla n'est pas fait pas partie de votre wish list?
4: Nous, on propose en fait à tous les constructeurs d'être présents et puis ensuite chacun a ses politiques événementielles. Tesla par exemple a fait l'ensemble de notre tournée pas l'année dernière, il y a 2 ans, ils étaient vraiment sur toutes les villes, ils ont eu plein d'essais, etc. Ils étaient très contents et puis selon les années, vous savez, quand on prend ses ordres du grand chef américain, parfois on vient, parfois on vient pas aux événements, c'est des politiques ça de communication et d'événements que nous ne maîtrisons pas en tant qu'organisateurs simplement de salons et d'événements. Donc nous, on propose à tout le monde, on ouvre vraiment le plus large, comme vous avez pu le dire tout à l'heure, de véhicules très entrée de gamme à très très haut de gamme. Et puis derrière, ceux qui veulent viennent et ils sont les bienvenus. Et puis très souvent d'ailleurs, les gens sont contents de les y voir. Toutes les marques vraiment ont leur public et ça, on s'en rend compte quand on organise un salon comme ça. Et puis ceux qui ne veulent pas ou ne peuvent pas, bah, c'est chacun sa politique.
3: Ouais. Si on est intéressé par un véhicule en particulier, on peut trouver la liste de tous les véhicules à essayer en fonction des villes, à quel endroit?
4: Alors, il faut aller sur le site internet, c'est vraiment très simple et on a essayé de faire le mieux possible puisque maintenant ça fait plusieurs années qu'on l'organise et donc on s'est rendu compte que les gens voulaient de la simplicité. Donc on va sur le site automobile au singulier-électrique.com et en fait on va avoir les 4 dates avec les 4 villes, donc Nice, Angers, Toulouse et Paris. Et puis selon la page en question de la ville, on va pouvoir voir les véhicules qui sont exposés, les véhicules à tester. Et là, il y a qu'à cliquer pour choisir pour tel véhicule. Ah bah je vois que tel ou tel créneau est libre. Je clique, je m'inscris et je demande le créneau.
3: D'accord. Il faut obligatoirement s'inscrire. On peut pas arriver les mains dans les poches en se disant tiens, je vais essayer.
4: Mais comme partout et comme pour tout type d'événement ou de sortie, si on s'organise en amont, on a beaucoup plus de chances de pouvoir tester, là en l'occurrence, les véhicules qu'on a envie de tester. Tandis que si jamais on arrive à la dernière minute, bah, il y a de fortes chances qu'il ait déjà été trop réservé et qu'il n'y ait plus de créneaux disponibles. C'est voilà. Et sachant que c'est 100% gratuit, donc que on le fasse en amont ou le jour J, ça reste gratuit. Donc l'idée, c'est de pouvoir s'organiser au mieux en amont, notamment pour les familles, puisqu'on a tout un endroit pour les enfants avec une partie garderie, des jeux châteaux gonflables, etc. Il y a des jeux concours qui sont organisés pour les adultes et les enfants, il y a des cadeaux. Donc le but, c'est vraiment de faire une journée hyper sympa autour du véhicule électrique. On s'inscrit en amont, on réserve, on s'organise, et puis comme ça, le jour J, on passe un très bon moment tous ensemble.
3: On peut en essayer autant qu'on veut, on est d'accord, à partir du moment où les créneaux sont libres.
4: Il faut que les créneaux soient libres et puis évidemment, bah, on est obligé d'équilibrer un petit peu pour que tout le monde puisse avoir quelques essais. Donc, c'est sûr que si Jean-Luc, vous avez envie de tester 15 voitures le même jour, ça risque d'être compliqué. Ouais. En plus, vous n'avez pas le temps.
3: Ouais. Bon, bah, c'est dommage parce que je serais bien allé. Et puis, je pense que Laurence aussi, on serait bien allé à Nice demain parce qu'il va faire très beau, il va faire très chaud.
4: Ah oui, on sera sur le port devant l'eau, ça sera magnifique. On vous enverra de belles photos.
3: Ouais, bon, ça coupe, excusez-nous, parce que vous devez passer dans un tunnel, en fait. Merci beaucoup, Yann Azran. Et puis, bon, on vous rappelle, bon, les rendez-vous, c'est Nice demain, Angers la semaine prochaine. Toulouse, c'est le 7 juin, et puis Paris, la dernière, on ira peut-être à la dernière, hein, le 28 juin.
4: Oui, Hippodrome Paris-Vincennes.
3: Merci beaucoup, Yann.
4: Merci à vous.
3: Au revoir.
2: Le rendez-vous est pris pour ce salon de l'automobile électrique qui est donc un partenariat Sud Radio. À suivre, le rappel de l'info bien évidemment sur Sud Radio, et puis on va parler des fameux pneus budget. Attention, restez bien à l'écoute. Oui, les pneus budget sont dangereux, on va en parler très très en détail avec Julien Berthaud qui est journaliste à Caradisiaque et l'ami Jean-Luc également qui sait de quoi il parle. Et puis évidemment tous nos sujets qui suivent pour la seconde heure dont parle tôt sur Sud Radio.
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0: Merci d'avoir choisi Sud Radio pour débuter votre lundi 25 mai. Il est 6h.
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0: Et on débute ce lundi de Pentecôte avec un point sur votre actualité. C'est avec vous Clémence Tobaré. Bonjour Clémence.
2: Bonjour à tous et on commence avec ce drame à Rennes. Un enfant de 12 ans a été retrouvé mort avec un linge mouillé autour du cou dans un buisson. Une enquête pour meurtre a été ouverte. Le garçon a été trouvé sur les rives de la Vilaine non loin du centre-ville et le procureur de la République de Rennes n'exclut donc pas l'intervention d'un tiers. Dans le reste de l'actualité, coup de chaud sur la France. Plusieurs records de température ont été battus pour un mois de mai. Il a fait jusqu'à 33,8 degrés à Bergerac, 31 à Charleville-Mézières ou encore 29 degrés à Brest. Et conséquence de ces fortes chaleurs, plusieurs incidents sont intervenus au cours d'événements sportifs ce dimanche. Un homme est décédé hier lors de la 11e édition de la Pyrénéenne à Paris. Une dizaine de coureurs d'une course à Maisons-Alfort ont notamment été hospitalisés en urgence absolue. Et puis plusieurs participants de la ronde des plages à Menton ont également été victimes de malaise. Sur les côtes, les plages ont été prises d'assaut et en Gironde, deux personnes sont mortes à Lacanau et Lèche-Cap-Ferré. Elles ont été victimes des courants de Baïne. Depuis vendredi, 31 baigneurs ont été emportés sur le littoral girondin lors de cet épisode de forte chaleur. Le père des deux enfants abandonnés au Portugal par leur mère et son compagnon souhaite les récupérer. Dans un courrier envoyé aux médias, il dit attendre le feu vert des autorités et assure penser à eux toutes les secondes. Il n'avait plus la garde des deux garçons depuis son divorce avec leur mère qui est actuellement en détention provisoire au Portugal avec son compagnon. En Ukraine, le président Volodymyr Zelensky a lancé un appel à ses alliés sur les réseaux sociaux. Il demande des mesures concrètes pour renforcer la défense aérienne du pays. L'Ukraine qui a été touchée, on le rappelle, par d'intenses bombardements russes ce week-end. Et puis on termine avec un mot de tennis. Des débuts compliqués pour nos Français à Roland-Garros. Les premiers résultats hier, Porte d'Auteuil, avec déjà quelques désillusions côté tricolore. Pierre Hugerbert aura tout donné, mais il s'est finalement incliné après plusieurs heures de jeu contre Lorenzo Sonego. Pas de surprise non plus pour Giovanni Mtechi-Peric. Car après avoir remporté 1-7, le Français a perdu contre Novak Djokovic en 4-7. Excellent début de journée à tous.
0: Merci beaucoup Clémence, on se retrouve à 6h30 pour un nouveau point sur l'actualité.
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0: Et en attendant, on fait un point sur la météo avec vous Rémi André. Bonjour Rémi.
3: Bonjour à toutes, bonjour à toutes. Eh bien, pas de changement aujourd'hui au niveau du temps. C'est toujours la chaleur qui domine, le soleil également. Alors, on a quelques températures qui vont tout de même être un petit peu plus fraîches aujourd'hui. C'est au bord de la Méditerranée, la brise est un petit peu plus soutenue. Au bord de la Manche également, avec là un petit vent de nord-est. Petit vent qui rafraîchit également les températures. Mais dans tous les cas, partout ailleurs, on va dépasser les 30 degrés. Il pourrait faire même jusqu'à 32 à 35 degrés dans le sud-ouest ou également dans la vallée du Rhône. Sur le reste du sud-est, 29 à 32 degrés. Vous voyez, cela reste une température très estivale. Demain, pas de changement à prévoir.
0: Merci beaucoup Rémi André. Vous restez avec nous. On se retrouve dans quelques instants pour parler de ce lundi de Pentecôte.
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0: Mais avant ça, découvrons l'horoscope de ce lundi 25 mai avec vous Camille, bonjour.
4: Bonjour à tous, les béliers, une discussion improvisée ou une rencontre inattendue pourrait finalement apporter un vent de fraîcheur à votre journée. Les taureaux, une personne pourrait ralentir votre rythme aujourd'hui et ce ne sera pas forcément une mauvaise chose. Les gémeaux, un malentendu amusant ou une conversation étrange pourrait devenir le moment le plus marquant de la journée. Quant à vous les cancers, un moment de calme ou une activité créative pourrait vous aider à faire le tri intérieurement. Les lions, vous pourriez être moins dans la démonstration que d'habitude. Cette discrétion inhabituelle attirera pourtant davantage l'attention. Les vierges, quelqu'un pourrait vous demander un conseil très personnel ou se confier spontanément à vous. Votre façon d'écouter et de répondre aura plus d'impact que vous ne l'imaginez. Les balances, vous pourriez ressentir un besoin soudain de changer d'ambiance, déplacer des meubles, modifier vos habitudes ou revoir certaines priorités. Les scorpions, une intuition très forte pourrait vous pousser à vérifier quelque chose ou à poser une question précise. Sagittaire, la routine vous semblera particulièrement lourde aujourd'hui. Même un petit changement de décor, de trajet ou d'activité pourrait complètement transformer votre humeur et votre motivation. Les capricornes, vous pourriez avoir envie de prendre du recul face à une situation qui vous demandait beaucoup d'énergie récemment. Les verseaux, votre esprit fera des liens inattendus entre plusieurs choses et cela pourrait déboucher sur un projet ou une décision surprenante. Et puis enfin, amis poissons, vous serez particulièrement attentifs aux ambiances et aux non-dits aujourd'hui. Je vous souhaite une très très belle journée et un excellent début de semaine.
0: Merci beaucoup Camille.
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0: Et quel bonheur de se réveiller avec vous sur l'antenne de Sud Radio. Nous sommes là jusqu'à 10h pour le grand matin avec toute l'équipe qui est au rendez-vous. Tout à l'heure, à partir de 7h, c'est Benjamin Glaise notamment que vous retrouverez pour 3h consacrées à l'actualité du jour avec évidemment du débat entre 9h et 10h dans la vérité en face. Et puis vos appels hein, que vous allez pouvoir passer directement au 0826 300 300. Françoise Degois sera là. Il y aura également Félix Mathieu pour la revue de presse. Et puis c'est quoi le problème? On le retrouvera tout à l'heure, ça sera aux alentours de 6h30. Et puis évidemment, je vous l'ai dit hein, vous pouvez participer à cette émission directement en rejoignant les réseaux sociaux de Sud Radio. Ça se passe sur Facebook, Twitter ou encore sur YouTube. On va vous poser les questions du jour. À suivre également dans les prochaines minutes, on va réécouter l'invité politique de Maxime Liedo, vendredi dernier, invité exceptionnel, le ministre de l'économie, Roland Lescure, qui était à notre micro notamment, eh bien pour parler de la situation des Français de plus en plus compliquée à cause eh bien, de l'augmentation du prix du carburant. Mais avant ça, eh bien, je vous propose de retrouver ce jour-là, l'éphéméride du jour. Et rebonjour Rémi André.
5: Rebonjour mon cher John.
0: Bon, avant de passer aux anniversaires du jour, on est aujourd'hui le 25 mai et c'est donc le lundi de Pentecôte. C'est quoi exactement le lundi de Pentecôte? Vous pouvez nous rappeler Rémi?
5: Ah bah écoutez, c'est la fête chrétienne qui célèbre la descente du Saint-Esprit sur les apôtres. Vous savez, 50 jours après Pâques, c'est la naissance en fait de l'Église. En France, ce jour est férié et souvent associé à un week-end prolongé, ce qui est le cas. Et on en profite tout. D'ailleurs, traditionnellement, ce lundi de Pentecôte symbolise l'accomplissement de la promesse du Christ et l'envoi des disciples pour évangéliser. Alors j'espère que vous l'avez été bien évangélisé.
0: Ah bah j'espère aussi. Bon, Rémi, on va passer également aux anniversaires de ce 25 mai. On va commencer par un acteur, Cillian Murphy. C'est celui qui a été lauréat de l'Oscar du meilleur acteur en 2024 pour eh bien avoir interprété un personnage que vous connaissez, je pense, très bien, vous qui êtes fan de science, un certain Oppenheimer.
6: Oppenheimer, n'est-ce pas?
7: Oui.
6: Vous voulez créer une école de théorie quantique, à ce qui paraît?
7: J'ai déjà commencé, juste à côté.
6: On vous a collé là?
7: À ma demande. Pour côtoyer des expérimentalistes comme vous.
6: La théorie brute a ses limites. Nous construisons un accélérateur d'électrons.
7: Magnifique. J'aimerais tester mes théories sur votre engin.
6: Et vos cours débutent quand?
7: Mon tout premier est dans une heure. Un doctorant.
6: Un seul étudiant? C'est tout?
7: Il n'y a personne qui ait jamais pensé à ce que je vais enseigner. Mais quand les gens sauront ce qu'on peut faire avec...
6: Ils ne pourront plus s'en passer.
0: Ah oui. Quelle personnalité marquante hein, cette Oppenheimer. Je sais pas si vous avez vu le film Rémi André, mais en tout cas Cillian Murphy qui a donc porté ce rôle sur le grand écran, un film de près de 3 heures et pourtant assez passionnant hein.
5: Oui, et puis c'est quand même un personnage passionnant et qui compte aujourd'hui en plus avec l'histoire, puisque c'est tout de même un peu le père de la bombe atomique.
0: C'est vrai, c'est vrai. On passe de la science à la science-fiction, puisque Rémi André, sachez-le, il y a 49 ans tout pile, sortait le premier épisode de Star Wars.
5: Star Wars.
0: À l'époque, bon, la guerre des étoiles, renommée ensuite donc en France Star Wars, un nouvel espoir, donc qui était donc le premier film de la première trilogie donc de George Lucas. Vous l'avez vu au cinéma à l'époque, Rémi, ou pas?
5: Eh oui, bien sûr, parce que là c'était le grand truc pour nous tous. Hein. Star Wars, ça a vraiment marqué, même si c'était très états-unien. Eh bien, ça nous a tous marqué, même en France et dans les salles de cinéma.
0: Et Star Wars qui continue de sortir des films. Il y en a un qui est sorti il y a tout juste une petite semaine, hein, s'appelle The Mandalorian and Grogu, voilà, qui est inspiré d'une série dérivée donc de l'univers Star Wars. On reste au cinéma avec un certain Mike Myers qui fête son anniversaire aujourd'hui. Mike Myers, eh bien vous le connaissez comme l'acteur notamment et scénariste de la trilogie Austin Powers. C'est lui aussi hein, qui fait la voix de Shrek dans les films d'animation du même nom. Il a 63 ans aujourd'hui. Bon, je sais pas si c'est votre style de film ça, Austin Powers, mais
5: si, c'était trop rigolo Austin Powers. C'était amusant avec toutes ces mimiques qu'il avait. Non, c'était mignon.
0: Eh ben, écoutez, en tout cas, il a quasiment le même âge, un an près, que le présentateur du journal de TF1, Gilles Boulot. On n'est pas tout à fait dans le même style. Hein.
5: Oui, là, on saute un peu du coq à l'âne, mais bon.
0: C'est ça, exactement. Bon, Gilles Boulot.
5: Ah, attention, je n'ai pas dit que Gilles Boulot était un âne.
0: Ah non, bah, personne n'a dit ça. Gilles Boulot, qui a donc 64 ans aujourd'hui et qui est titulaire du 20h de TF1 depuis 2012 et qui réalise encore chaque soir de belles audiences. À la base, il était quand même grand reporter. Il a notamment été correspondant du côté de Londres et de Washington. Et oui, pour terminer, mon cher Rémi, ses anniversaires, on part du côté de Lens avec une chanson qui résonne souvent au Stade Bollaert.
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5: oh là là, c'était
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0: Et oui, puisque Pierre Bachelet est né ce jour-là, c'était en 1944. Il nous a quitté malheureusement à 60 ans en 2005. Et cette chanson qui est devenue depuis plusieurs années le chant officiel des supporters du RC Lens. Alors je sais pas si vous êtes très foot, vous êtes peut-être un peu plus rugby, mon cher Rémi, mais voilà, c'est quand même une ambiance particulière à chaque fois qu'on va au Stade Bollaert et qu'il y a cette chanson qui est chantée par les supporters.
5: Bah, ce stade est mythique, hein. Il date quand même. Il est plus ancien que moi, donc vous voyez.
0: Oui, c'est vrai.
5: Bon. Je crois que c'est dans les années 30 qu'on l'a construit.
0: Eh ben écoutez, on va vérifier ça, on va fact-checker ça, vous nous direz ça tout à l'heure, et puis nous on va se retrouver dans quelques instants pour le meilleur de Sud Radio, avec l'invité politique de Maxime Liédo qu'on va réécouter dans quelques instants, ça sera Roland Lescure, le ministre de l'économie, et puis vous, Rémi, on vous retrouve aux alentours de 6h30 pour la météo, et tout à l'heure à 7h30, je crois à peu près, pour Curieux comme Rémi. À tout à l'heure.
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0: Et quel bonheur de vous accompagner, on est là, hein, jusqu'à 10h, même pendant ce jour férié, toute l'équipe de Sud Radio est à vos côtés, hein, pour bien démarrer comme il se doit ce jour de solidarité. Oui, bah oui, c'est aujourd'hui le 25 mai, le jour où on travaille pour donner un peu plus d'argent pour nos aînés. Donc bon courage à tous ceux qui travaillent, et puis pour les autres, ceux qui profitent de ce week-end prolongé, reposez-vous bien. Jusqu'à 7h, on réécoute ensemble les meilleurs moments du Grand Matin Week-end avec Maxime Liédo. Et avant d'écouter un débat, je vous propose de réécouter l'invité politique de Maxime Liédo, justement. C'était ce vendredi, invité exceptionnel à notre micro. Il s'agit tout simplement de Roland Lescure, le ministre de l'économie, qui était à notre micro pour parler notamment de la situation économique de la France avec l'augmentation du prix des carburants et les aides proposées par le Premier ministre.
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15: Il est 8h14 sur Sud Radio et mon invité politique ce matin est Roland Lescure, ministre de l'économie, des finances et de la souveraineté industrielle, énergétique et numérique. Bonjour monsieur le ministre.
16: Bonjour.
15: Merci d'être au micro de Sud Radio ce matin dans ce contexte où on a forcément besoin de vous entendre, de vos précisions, de vos compléments d'informations au lendemain des aides annoncées par le Premier ministre dans un contexte bien sûr de crise au Moyen-Orient. La première question est simple, combien c'est la question, ces aides, combien elles vont coûter pour les finances publiques dans une période où on ne cesse de dire que l'État est proche de ses sous?
16: Eh ben, c'est pour ça qu'on est parcimonieux dans les aides publiques, on fait attention. Au total, on sera à la fin de l'été, et je vais expliquer pourquoi on se projette jusqu'à la fin de l'été, c'est important, à 1,2 milliard. 1,2 milliard de dépenses qu'il va falloir financer.
15: Donc la totalité des aides distribuées par l'État, 1,2 milliard.
16: 1,2 milliard, on est à peu près à 400 millions jusqu'à présent, et on va rajouter un peu plus de 700 millions, et donc on arrive à 1,2 milliard à la fin de l'été. Le raisonnement qu'a voulu tenir le Premier ministre, c'est le suivant. C'est que jusqu'à il y a un mois, franchement, on se disait, ce conflit, peut-être qu'il va pas durer très longtemps. Vous vous souvenez qu'il y a un mois, on venait d'annoncer un cessez-le-feu, il y avait des négociations au Pakistan, ça semble être il y a une éternité, mais à l'époque, on s'est dit, bah, finalement, on va peut-être en sortir très vite de cette crise. Et donc, on était dans des aides plutôt au mois le mois. Là, on réalise que ça va durer. Sans doute dans cette espèce d'entre-deux où il n'y a plus de missiles qui tombent, mais on n'a toujours pas ouvert le détroit d'Ormuz. Et donc on s'est dit, il faut qu'on donne de la visibilité aux Françaises et aux Français sur l'été, à la fois parce qu'il y a les congés, que je pense qu'on a envie de savoir un peu comment ça va se passer, et puis parce qu'on se dit bien que, de toute façon, on sera pas sorti de l'auberge, si je puis dire, sans doute avant la rentrée. Donc on donne de la visibilité, on prolonge les aides qui existaient déjà, la fameuse aide grand rouleur qui passe de 50 à 100 euros, les aides pour les pêcheurs, pour les agriculteurs, pour le BTP, etc. Et puis, on touche de nouvelles populations dont on pensait urgent de les aider.
15: Et dans ces fameuses aides, hein, il y a notamment les taxis, il y a les infirmières libérales. On les a entendus toute la matinée sur Sud Radio. Le constat, il est simple. C'est en réalité de dire, c'est une usine à gaz. Ça ne va pas forcément nous servir. Les taxis, à 7h, nous disaient, c'est une aide qui existait déjà. Ils ne font qu'augmenter le plafond, mais c'est pas une aide directe. D'une certaine manière, on va nous laisser galérer.
16: Non. Alors, ce qu'on a refusé de faire, c'est de baisser le prix de l'essence à la pompe en utilisant de l'argent public. Parce que ça bénéficie à tout le monde. À la fois les chauffeurs de taxi, qui pour certains en ont besoin et d'autres qui en ont moins besoin, pour des gens comme vous et moi qui conduisent de très grosses voitures et qui franchement peuvent s'en passer, et d'autres comme par exemple les aides à domicile qui en ont besoin. Donc ça, on ne le fait pas, des aides à taille unique qui concernent tout le monde, ceux qu'on en a besoin, ceux qu'on n'en a pas besoin. Mais l'histoire de l'électrification des taxis, évidemment c'est essentiel. Moi j'ai pris un taxi dans le territoire rural il y a 15 jours, qui avait un véhicule électrique. Est-ce que vous êtes content? Il me dit, mais je ne reviendrai jamais en arrière. Donc on augmente le plafond, ça veut dire quoi? Ça veut dire que les taxis, jusqu'à un véhicule qui vaut 65 000 euros, donc des berlines, on a une aide qui peut aller jusqu'à 5 500 euros par achat de véhicule. Quand on voit la différence de coût, particulièrement aujourd'hui, entre conduire un taxi au diesel et conduire un taxi à l'électrique, ça fait la différence.
15: Mais monsieur le ministre, sur ça, par exemple, on était tout à l'heure avec le président de la Fédération des taxis, il est dans le sud, nous, il nous dit, ah, mais c'est très bien que l'État ne veut pas baisser les taxes, qu'il a sans doute plein d'arguments, mais moi, le résultat, c'est que tous nos confrères, et peut-être même certains chauffeurs, ils vont à 20 minutes en Espagne et eux bénéficient de la baisse de taxes. Est-ce que c'est pas handicapant quand même qu'on ait aujourd'hui des professions qui doivent faire leur plein à l'étranger?
16: Écoutez, si ceux qui vivent à côté de la frontière espagnole où l'État dépense une fortune, l'État espagnol aujourd'hui dépense des milliards d'euros, alors que l'inflation en Espagne, elle est à 3,5%. Chez nous, elle est à 2,2%.
15: On y reviendra sur ce sujet.
16: J'allais dire, tant pis pour eux. Si le gouvernement espagnol veut subventionner des frontaliers qui vivent pas loin de la frontière, français qui vont faire la queue chez eux pour remplir leur réservoir, tant mieux pour eux. Moi, je considère aujourd'hui, et c'est la philosophie du gouvernement depuis le début, il faut se concentrer sur les plus vulnérables. Pourquoi? Parce que cette crise, elle a un coût pour la France. On produit pas de pétrole, on en importe, même si on en importe moins que d'autres, parce qu'on a notre mix énergétique, fournée de fer, qui fait de l'électricité. Globalement, c'est un coût. Et donc, faut qu'on le partage. Donc, soit on dit, comme on a tendance un peu à le dire d'habitude, les enfants paieront, donc on s'endette, on aide tout le monde et les enfants paieront. Soit on dit, et nous c'est ce qu'on a fait, on va se concentrer sur les plus vulnérables. Ça veut pas dire que ça coûte pas à tout le monde. Mais il y a des gens aujourd'hui qui peuvent passer la crise. Et d'autres pour lesquels c'est très difficile.
15: Donc vous on faites du sur-mesure, monsieur le ministre Roland Lescure, ministre de l'économie notamment. Est-ce que ça veut dire que si vous faites du sur-mesure, comme là ce sont des aides pour un trimestre, jusqu'à la fin de l'été vous l'avez annoncé, est-ce que ça veut dire que par principe vous vous interdisez de remodifier les aides si la situation s'aggrave, parce que vous êtes allé jusqu'à la fin de l'été, ou vous vous autorisez à retoucher peut-être en fonction des professions qui connaîtraient des périodes un peu plus complexes dans les prochaines semaines?
16: Ce qui est important de comprendre, c'est qu'aujourd'hui, ce conflit... Pour l'Europe, c'est pas le cas partout, hein. En Asie c'est différent, mais pour l'Europe, c'est un problème de prix, c'est pas un problème de volume. On n'a pas de problème d'approvisionnement. Et donc l'effet sur l'inflation, il est limité à l'énergie, l'effet sur la croissance, il est relativement limité aussi parce que on résiste mieux. Il y a un risque que le conflit dégénère à nouveau. Là, on entrerait dans un autre scénario. Et si on entre dans un autre scénario, on fera sans doute des mesures différentes. Mais là, on se concentre, dans l'état actuel, sur ceux qu'on a le plus besoin.
15: Mais c'est intéressant aussi pour tous ceux peut-être qui sont déjà au bord du précipice, même aidé, de vous entendre ce matin dire que vous ne vous interdisez rien.
16: Non mais on avait aujourd'hui 50 euros pour les grands rouleurs, on passe à 100 euros, c'est pas rien. Hein, ça fait plusieurs centimes de litre. Pour les aides à domicile, on fait du 20 centimes de litre au-delà de l'aide aux grands rouleurs. Donc, les gens au bord du précipice. Une aide à domicile, il y en a 500 000 en France. Et c'est très souvent, évidemment, des femmes. C'est 700 euros de revenus par mois, dont à peu près 100 à 200 euros d'essence. Donc c'est beaucoup pour elles. Et elles, sans doute, il y en a un certain nombre aujourd'hui qui sont, comme vous le dites, au bord du précipice, qui adaptent leur tournée, qui vont peut-être pas voir les gens tous les jours, mais une fois tous les deux jours. Donc là, on met le paquet. On double l'aide aux grands rouleurs, on fait une aide directe pour baisser les frais kilométriques, mais surtout, là encore, on les aide à électrifier. Une Twingo aujourd'hui...
15: Ça, on a bien compris que ça va, en effet, dans les deux sens, avec une baisse et, on va dire, une pensée sur l'avenir, mais vous parliez et de la consommation et de l'inquiétude et des risques. Sur le carburant, vous avez vu qu'on parle de pénurie dès cet été. Quels sont les stocks de la France? Est-ce que même en termes de consommation de carburant en France, il y a une tendance à donner? Est-ce qu'on est totalement à l'abri de la pénurie pour tous ceux qui préparent et le week-end prolongé et leurs vacances d'été?
16: Pas de pénurie, on suit ça comme lait sur le feu depuis maintenant le début de la crise. Dès le début, on s'est dit, il faut s'assurer qu'on ait de l'essence, du gasoil et du kérosène en France, on en a. Évidemment, il y a des tensions sur certains carburants, le kérosène par exemple, il y a des régions du monde où on en manque. Nous, peut-être aussi parce qu'on a une grande major internationale Total qui va chercher l'essence là où il est, on n'a pas d'enjeu de pénurie.
15: Mais il n'y a pas un sujet de consommation,
16: mais
15: par exemple,
16: revanche,
15: sur le carburant.
16: Évidemment, les Français, ils ne sont pas idiots. Ils s'adaptent. Et donc, ce que je peux vous annoncer, c'est que du 1er au 20 mai, par rapport à l'année dernière, on est à moins 14% de consommation. On était à moins 11 au mois d'avril. Évidemment, les Françaises et les Français, ils conduisent un peu moins. Ils font du covoiturage. Peut-être qu'ils font un peu plus de télétravail. Moi, je veux surtout pas tomber dans le... Je vais dire aux Français ce qu'ils doivent faire.
15: On a bien compris, on va pas emmerder les Français. Très compliqué hier de Sébastien Lecornu.
16: On leur fait confiance, ils sont pas idiots. Évidemment, ils adaptent. En fait, on s'adapte. L'économie française, elle s'adapte.
15: Roland Lescure, baisse de la consommation du carburant, vous l'annoncez au micro de Sud Radio
16: moins
15: ce matin.
16: 14.
15: Moins 14%. Ça veut dire aussi moins de rentrée d'argent dans les caisses de l'État. Et ça vient occuper la principale question que tout le monde se pose quand on voit les nouvelles aides, c'est comment on va payer tout ça. Vous entendez les oppositions avec différentes solutions, différentes mesures à mettre en place. Comment on va payer tout ça? On a entendu ce chiffre dès le début du conflit. On ne sait pas trop d'ailleurs d'où il sort. C'était 6 milliards pour l'État. On est à combien aujourd'hui?
16: Alors, on sera sans doute au-dessus. On ne va pas estimer ça toutes les semaines. Ce qu'on fait, c'est qu'on a un processus assez formel. Ça s'appelle le comité d'alerte sur les finances publiques. Où, avec le ministre des Comptes publics, David Amiel, on rassemble les parlementaires, les organisations syndicales et... J'allais dire, on leur ouvre les livres. Et donc, on en fera un au mois de juin. Et le Premier ministre a annoncé qu'il le présiderait même pour à la fois imprimer une certaine solennité, parce qu'on est dans un moment difficile, grave, et puis pour qu'on ait cette bonne discussion autour de ce que ça coûte et comment on va financer. Mais très simplement, sur le financement, moi, je ne souhaite pas que ce soit nos enfants, nos petits-enfants qui payent.
15: Mais simplement, sur le prix, il y a le président de la Commission des Finances qui dit, de toute façon, ce matin dans le Parisien, l'État avait plus ou moins sous-estimé, 6 milliards c'est bien, mais on sera forcément entre 8 et 10. Est-ce que cette estimation, Roland Lescure, elle est crédible?
16: Non, à ce stade, c'est trop tôt pour le dire. On sera au-delà de 6, on vous dira d'ici la fin du mois de juin, dans un mois, où on en est à ce moment-là, et on va suivre, j'allais dire, au fur et à mesure, parce que cette crise, elle évolue tous les jours. Mais on redéploie. Ça, c'est important. Ça veut dire qu'on économisera ailleurs ce qu'on fait pour aider.
15: Et pas d'impôts supplémentaires, vous pouvez le garantir.
16: Exactement.
15: Ce matin, parce que Roland Lescure, cette promesse, on nous l'a déjà faite. Elle n'a pas été tenue.
16: Alors, il y a un Parlement, c'est lui qui vote le budget, mais ce que le Premier ministre a dit hier, et c'est important que vos auditeurs l'entendent, quand on déposera notre budget en septembre, il n'y aura pas de hausse d'impôts dedans.
15: Donc ensuite, vous demandez aussi au Parlement, à toutes les forces politiques, de dire les Français en subissent déjà assez, aidez-nous à accomplir cette promesse ?
16: Mais oui, parce que si moi je dis aux Françaises et aux Français, on va aider les plus vulnérables, mais tout le monde va payer par des impôts, franchement, ils comprendront pas. Qu'on n'aide pas tout le monde, je pense que les gens comprennent. Qu'on aide en priorité ceux qui en ont le plus besoin, je pense que les gens comprennent. Mais si je demande aux Françaises et aux Français de payer par leurs impôts, je veux pas parler de ras-le-bol fiscal, mais je pense que les gens comprendront
15: pas. On n'est pas dans un moment de ras-le-bol fiscal entre nous ?
16: On est dans un moment, en tout cas, où on paye plus d'impôts que nulle part ailleurs au monde, et que, franchement...
15: Il existe quand même ce sentiment, Roland Lescure, de ras-le-bol fiscal.
16: En tout cas, je pense qu'on est rendu à un moment, et on verra d'ailleurs l'élection présidentielle, j'espère qu'elle me permettra d'avoir ce débat, parce que, où effectivement, d'ailleurs on a commencé à le faire dans les 10 ans qui viennent de s'écouler, mais il faudra continuer, à mon avis, baisser les impôts, être plus efficace dans les dépenses publiques, et au total, libérer un peu de l'énergie.
15: On a entendu le Premier ministre hier parler de libéralisation, mais quand même, que le ministre de l'économie que vous êtes, vous semblez être lucide sur la situation, le mot ras-le-bol fiscal, vous ne l'employez pas, vous n'avez pas la sensation aujourd'hui que les Français payent mais ne gagnent pas assez bien leur vie, que les chefs d'entreprise aujourd'hui ne participent pas suffisamment à l'effort au point d'être totalement spoilés, comme ils le disent parfois par l'État?
16: Moi, je veux pas tomber dans le misérabilisme, mais on a un modèle social aujourd'hui dont on est très fier, mais qui coûte beaucoup d'argent. Et donc, un des débats d'élection présidentielle, j'espère que les candidats, ils sont nombreux, le porteront, c'est comment on finance notre modèle social dans les 20 ans qui viennent. Moi, je m'occupe des 12 mois qui viennent.
15: C'est déjà énorme.
16: Et c'est déjà pas mal de boulot actuellement, merci. Et on le fait notamment avec le Premier ministre pour que celles et ceux qui veulent se projeter dans l'avenir dans le cadre de la présidentielle puissent, je dirais, débattre tranquillement pendant que nous, on nettoie la maison.
15: Et avec un maximum de sérénité, mais dans le contexte que vous décrivez, on sent bien qu'il y a beaucoup de tensions et beaucoup d'enjeux. Est-ce qu'il faut totalement exclure une loi de finances rectificative ?
16: Mais oui, parce que d'abord...
15: L'exclure totalement.
16: Mais le Parlement est tel qu'il est aujourd'hui. Moi, si j'entre dans une loi de finances rectificative, je vais avoir des débats sans fin, franchement, qui partiront dans tous les sens, et je ne sais pas où ils atterriront. Aujourd'hui, on n'en est pas là. On peut, par redéploiement de dépenses, économie sur un certain nombre d'aides généralisées, financer ce dont on a besoin, les aides pour les plus vulnérables que je vous ai annoncées. On aura un budget à préparer pour l'année prochaine, et je peux vous dire que déjà, ce sera pas facile de le passer au Parlement, j'en suis à peu près
15: convaincu.
16: Donc, concentrons-nous sur la projection sur l'année prochaine. Je dirais, laissons-nous faire notre travail, gérer au quotidien une situation qui est pas facile. Je pense que les Français et les Français, aujourd'hui, nous disent, franchement, on vous comprend. Vous faites le boulot, vous faites au mieux. On préférait évidemment que cette crise n'existe pas, mais franchement, continuez à bosser.
0: Roland Lescure, le ministre de l'économie, était l'invité de Maxime Liedo. D'ailleurs, Maxime Liedo, on le retrouvera d'ici quelques instants à peine. Ça sera aux alentours de 6h40 pour un nouvel extrait de sa matinale du week-end pour débattre. D'ailleurs, pour débattre, vous aussi, vous êtes invité à rejoindre l'antenne de Sud Radio. Ça se passe directement au 0826 300 300. À tout de suite. On fera un point sur la météo avec Rémi André et puis on retrouvera aussi l'actualité. À tout de suite.
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0: Très bon réveil à l'écoute de Sud Radio, il est 6h30. 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
0: Avant de retrouver la météo et les pronos épiques de Jean-Paul Delperrier, voici un point sur votre actualité avec vous, Clémence Tobari. Bonjour Clémence.
2: Bonjour à tous et on commence avec ce drame à Rennes. Un enfant de 12 ans a été retrouvé mort avec un linge mouillé autour du cou dans un buisson. Une enquête pour meurtre a été ouverte. Le garçon a été trouvé sur les rives de la Vilaine, non loin du centre-ville. Et le procureur de la République de Rennes n'exclut donc pas l'intervention d'un tiers. Dans le reste de l'actualité, coup de chaud sur la France. Plusieurs records de température ont été battus pour un mois de mai. Il a fait jusqu'à 33,8 degrés à Bergerac, 31 à Charleville-Mézières ou encore 29 degrés à Brest. Et conséquence de ces fortes chaleurs, plusieurs incidents sont intervenus au cours d'événements sportifs ce dimanche. Un homme est décédé hier lors de la 11e édition de la Pyrénéenne à Paris. Une dizaine de coureurs d'une course à Maison Alfort ont notamment été hospitalisés en urgence absolue. Et puis plusieurs participants de la ronde des plages à Menton ont également été victimes de malaise. Sur les côtes, les plages ont été prises d'assaut et en Gironde, deux personnes sont mortes à Lacanau et Lèche-Cap-Ferré. Elles ont été victimes des courants de Baïne. Depuis vendredi, 31 baigneurs ont été emportés sur le littoral girondin lors de cet épisode de forte chaleur. Le père des deux enfants abandonnés au Portugal par leur mère et son compagnon souhaite les récupérer. Dans un courrier envoyé aux médias, il dit attendre le feu vert des autorités et assure penser à eux toutes les secondes. Il n'avait plus la garde des deux garçons depuis son divorce avec leur mère qui est actuellement en détention provisoire au Portugal avec son compagnon. En Ukraine, le président Volodymyr Zelensky a lancé un appel à ses alliés sur les réseaux sociaux. Il demande des mesures concrètes pour renforcer la défense aérienne du pays. L'Ukraine qui a été touchée, on le rappelle, par d'intenses bombardements russes ce week-end. Et puis on termine avec un mot de tennis et des débuts compliqués pour nos Français à Roland-Garros. Les premiers résultats hier, Port d'Auteuil, avec déjà quelques désillusions côté tricolore. Pierre Hugerbert aura tout donné, mais il s'est finalement incliné après plusieurs heures de jeu contre Lorenzo Sonego. Pas de surprise non plus pour Giovanni Mtechi-Peric. Après avoir remporté 1-7, le Français a perdu contre Novak Djokovic en 4-7. Excellent début de journée à tous.
0: Merci beaucoup Clémence Tobari.
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0: Allez, on fait un point sur la météo et la chaleur avec vous Rémi André. Bonjour Rémi.
3: Bonjour à tous, bonjour à toutes. Eh bien, pas de changement aujourd'hui au niveau du temps. C'est toujours la chaleur qui domine, le soleil également. Alors, on a quelques températures qui vont tout de même être un petit peu plus fraîches aujourd'hui. C'est au bord de la Méditerranée, la brise est un petit peu plus soutenue. Au bord de la Manche également, avec là un petit vent de nord-est. Petit vent qui rafraîchit également les températures. Mais dans tous les cas, partout ailleurs, on va dépasser les 30 degrés. Il pourrait faire même jusqu'à 32 à 35 degrés dans le sud-ouest ou également dans la vallée du Rhône. Sur le reste du sud-est, 29 à 32 degrés. Vous voyez, cela reste une température très estivale. Demain, pas de changement à prévoir.
0: Merci beaucoup Rémi. On vous retrouvera tout à l'heure aux alentours de 7h15. Vous allez justement essayer de nous expliquer cette chaleur due notamment à ce dôme de chaleur. Ça sera dans votre Curieux comme Rémi avec Benjamin Glaise, donc dans le Grand Matin. Avant ça, voici les courses pour aujourd'hui, les pronostics hippiques. Et c'est avec vous, Jean-Paul Delperrier. Bonjour.
24: Bonjour à toutes et à tous. Voici mes préférés pour le quintet de ce lundi 25 mai sur l'hippodrome de Compiègne, dans le prix des Hauts-de-France sur le tracé des 1600 mètres avec 16 concurrents. Départ prévu dans la réunion 1 course 3 à 15h15. Le 5 comme quoi, monté par Christophe Soubillon, sera ici mon favori avec le 4 Calas, l'As Riassou, 9 Dubala, 16 Lizipo, 14 Baby Artwood, 3 Pumaling Park et 2 Alf Alf, 5 4 As, 9, 16, 14, 3 et 2. Concernant ma sélection du jour en réunion 3 course 4 à Reims, le 8 Mistral Express.
0: Merci beaucoup Jean-Paul. Vos pronostics à retrouver évidemment sur sudradio.fr.
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0: Et on est en direct sur Sud Radio, il est 6h34. On continue évidemment de vous informer dès le réveil avec toute l'équipe qui est là, présente au grand complet, avec notamment eh bien Benjamin Glaise qui arrive à partir de 7h et qui vous accompagnera jusqu'à 10h. Avec lui, eh bien, vous allez pouvoir réagir à l'actualité du week-end. Et pour ça, un seul numéro, 0826-300-300. Et puis ça se passe également sur nos réseaux sociaux.
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0: Mais avant ça, il est temps de retrouver Félix Mathieu pour C'est quoi le problème ? Bonjour Félix.
4: Bonjour John, bonjour tout le monde.
0: Bon, on va parler des aides du gouvernement qui ne seront pas remises en cause, même en cas d'arrêt de la guerre en Iran, selon le gouvernement lui-même. Pour autant, alors les nouvelles mesures annoncées la semaine dernière laissent beaucoup d'entreprises sur leur faim.
4: Oui, on rappelle, le gouvernement a annoncé jeudi la prolongation pour 3 mois des aides pour les pêcheurs, les agriculteurs et les transports, le plafond de l'indemnité gros rouleur pour les travailleurs modestes qui sont loin de leur travail a été doublé à 100 €. Le plafond de la prime carburant défiscalisée que les entreprises peuvent verser à leurs salariés a lui aussi été doublé à 600 €. Quant aux taxis, à partir d'octobre, ils auront droit à une aide pour passer à l'électrique, une aide pour les taxis qui pourrait monter jusqu'à 5 500 €.
0: Donc ça, c'est ce que le gouvernement fait et a prévu de faire. Mais dans le même temps, il a aussi redit et jusqu'à
4: 5 500 €.
0: Donc ça, c'est ce que le gouvernement fait et a prévu de faire. Mais dans le même temps, il a aussi redit et justifié ce qu'il ne comptait pas faire.

0: Carburant a baissé tout de même de 14% sur un an en France. C'est autant de taxes en moins pour l'État. Alors quand bien même les hausses de prix occasionneraient un peu plus de TVA, bah ce surplus est largement absorbé par les aides de l'État pour les carburants, estime l'exécutif. Mais bon, justement, c'est un peu ce que lui reprochent certains patrons, certaines entreprises. Par exemple, le patron avec qui on sera à 10h chez Valérie Expert, Jean-Claude Bourrelier, l'ancien patron de Bricorama. Il dirige désormais Bourrelier Group, hein, 2000 salariés. Lui préférerait des baisses de taxes ou de charges plutôt que des aides hypothétiques, futures et très conditionnées. Pour lui, ces aides sans baisse de la pression fiscale pour les entreprises, ça revient un peu à leur dire « donne-moi ta montre, je te dirai l'heure
1: ». Bon, du coup, ça sera à partir de 10h et jusqu'à 10h30 avec Valérie Expert, Gilles Gansman. Et puis, les auditeurs, s'ils veulent réagir à ce sujet, il faut évidemment pas hésiter. C'est 0826-300-300 tout à l'heure, Félix.
0: À tout à l'heure.
1: Et on vous retrouve également à partir de 7h dans le Grand Matin avec Benjamin Glaise. Vous restez avec nous dans quelques instants. On continue de réécouter les meilleurs moments du Grand Matin week-end avec Maxime Yedo. A tout de suite.
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1: Et merci de votre fidélité à Sud Radio. Il est 6h39. On vous réveille tranquillement pour ce lundi de Pentecôte. Prenez votre temps si vous faites partie des chanceux qui ne travaillent pas aujourd'hui. On est là en direct avec toute l'équipe, notamment Benjamin Glaise qui recevra tout à l'heure aux alentours de 8h15 son invité politique. Il s'agit tout simplement du candidat à la primaire de la gauche, le député Génération des Yvelines, Benjamin Lucas, lundi. Et il sera justement l'occasion avec lui de parler de tous ces candidats déjà déclarés pour cette élection présidentielle de 2027. Il s'ajoute à la longue liste des candidats comme notamment Édouard Philippe ou encore Gabriel Attal. Et justement, se poser la question de savoir chez Maxime Yedo ce week-end, est-ce que les candidats du centre de l'ex-Macronie ont réellement leur chance de gagner en 2027?
12: Et bonjour William T.
13: Bonjour.
12: Merci beaucoup d'être avec nous ce matin, président du think tank Le Millénaire. Et bonjour mon cher Nicolas Corrato.
13: Bonjour Maxime.
12: Président, fondateur donc du think tank Place de la République. Premier peut-être commentaire sur le petit bal auquel on a assisté ces trois derniers jours. L'officialisation de la candidature de Gabriel Attal. Édouard Philippe qui a pris la parole hier dans une émission de grande écoute. Puis dans Le Parisien pour présenter son plan narcotrafic. Pas de chance parce que le lendemain des annonces, c'est vrai qu'on passe souvent à côté. Gabriel Attal qui est aussi à la une du Parisien, qui était hier aux 20h de TF1. Et Gérald Darmanin donc à la une du JDD. Bon, les trois, plus ou moins la même famille politique, mais comment vous regardez actuellement, on va dire, cette petite technodique des plaques, William T.
13: Disons que les trois sont en concurrence et les trois essayent d'avoir le mieux possible, d'exploiter leurs cartes le mieux possible en vue de 27. Moi, je pense que celui qui mène actuellement la meilleure campagne, c'est plutôt Attal. Ça veut dire qu'il arrive

0: imposer un récit médiatique et surtout sa tactique de campagne correspond aux besoins qu'il a. Il a des retards de points dans les enquêtes d'opinion et doit parler au plus large possible de français pour pouvoir rattraper le retard d'ici l'automne ou d'ici janvier par rapport à Édouard Philippe. Donc il est plutôt cohérent. Moi, je pense qu'il a une limite dans ce qu'il fait, c'est qu'il parle beaucoup de son profil, il parle beaucoup de son parcours. Sa déclaration de candidature, moi, je trouvais qu'elle était bien amenée. Mais ensuite, après, il va avoir du mal, il a rempli la fonction d'incarnation, mais il va avoir du mal à proposer un projet qui est en rapport avec son incarnation et qui, surtout, de rester stable dans le temps, parce qu'on sait que le problème d'Attal, c'est de rester stable dans les idées et d'avoir une ligne politique qui soit claire. En tout cas, c'est ça qui lui est reproché.
1: C'est-à-dire de ne pas faire du macronisme au discours.
0: De ne pas changer tout le temps, parce que c'est déjà arrivé pendant 10 ans. Du côté de Darmanin, je pense que le problème, c'est que il essaye de peser, qu'il a pas beaucoup de cartouches, et que lui, son objectif, c'est plutôt essayer d'avoir le plus haut poste possible pour celui qui sera candidat du socle commun. Donc, c'est à peu près ça, sa démarche, et qu'il doit être un peu déçu de pas être davantage mis en avant. Et du côté d'Edouard Philippe, je pense que il mène pas forcément une campagne médiatique qui soit très intéressante, mais je pense que tactiquement, il joue plutôt bien parce que, en fait, lui, son objectif, c'est d'être prêt en septembre. Et je pense qu'en fait, il occupe le terrain pour assurer les troupes et pour parler au grand cadre pour obtenir le plus de ralliements possible grâce à sa position préférentielle dans les sondages et qu'actuellement il doit parler mais sans avoir véritablement intérêt à parler.
1: Nicolas Corato, est-ce que vous partagez l'analyse de William T ici présent? Comment vous regardez la tectonique des plaques au centre, à droite, enfin bref, qualifiez cet espace politique comme vous voulez?
2: Je peux partager l'analyse, moins l'enthousiasme de William pour ses candidats.
1: Moi, j'ai déjà vu des enthousiasmes mieux gérés.
2: C'est dimanche matin, il est en rodage encore. Mais non, ce qui est intéressant, c'est que on va prendre. Je pense qu'il faut mettre Darmanin à côté parce que Philippe et Attal sont deux chefs de parti, et c'est donc deux chefs de parti qui partent à la présidentielle. C'est intéressant d'ailleurs, sans qu'il y ait d'ailleurs de vote de militants. Il n'y a plus d'histoire de primaire et il n'y a même pas eu d'histoire de vote de militants. On se souvient d'En Marche, le parti participatif, les militants, les adhérents venaient participer à la décision. Bah, Gabriel Attal, il s'est auto-désigné président de la République. Jean-Luc Mélenchon...
3: Candidat, il ne s'est pas désigné président de la République.
2: Candidat à la présidence de la République, pardon.
1: Sans doute que dans sa tête, il s'est auto-désigné
2: président. C'est intéressant que personne ne l'ait noté. Jean-Luc Mélenchon aurait fait ça, on aurait crié à la posture stalinienne. Mais alors là, Gabriel Attal, sans demander l'avis de personne dans son parti, s'auto-désigne candidat à la présidence de la République.
1: Il y a eu un mini-vote, en vrai, Nicolas Corato.
3: Un truc comme ça.
1: Un peu comme à la France Insoumise, on sait que tout le monde est d'accord.
2: Mais ce que je veux dire, c'est qu'on nous a parlé pendant 10 ans beaucoup de participation des citoyens, des électeurs, des militants, et là on a des candidats qui s'auto-désignent quasiment sans aucune autre forme de procédure. La désignation d'ailleurs de Monsieur Mélenchon est tout aussi, impérieuse que celle de Gabriel Attal, pour préciser les choses. Mais ils ont des partis, ils ont des machines, ils ont de l'argent, ils ont un budget, donc ils ont les moyens de leurs ambitions. Ce qui n'est pas du tout le cas de Gérald Darmanin, qui a certainement envie, qui a certainement des idées, mais qui pour l'instant n'a ni parti, ni machine,
1: derrière.
2: Ni moyens, ni budget. Et on sait à quel point c'est important pour partir à la présidentielle. Et puis enfin, la chose moi qui me marque le plus, c'est que Monsieur Philippe et Monsieur Attal sont nés à la politique, sont des fils spirituels et politiciens de Monsieur Macron, mais aussi ont tué le père, c'est-à-dire qu'ils ne sont ni successeurs ni héritiers de la Macronie, et pourtant ils en sont issus. Et donc la question pour eux dans leur campagne, c'est comment faire oublier aux Français qu'ils ont gouverné pendant 10 ans. Et faire avaler aux Français la promesse que tout va changer de la part de ceux qui avaient les moyens de tout changer pendant 10 ans et qui ne l'ont pas fait. Le discours de Monsieur Attal, et c'est là où j'ai une grande divergence avec William, le discours de Monsieur Attal qui nous explique qu'il faut changer de méthode, qu'il faut changer la vie, qu'il faut changer de projet, qu'il faut changer de système.
1: Et avoir comme priorité l'éducation nationale. Ça c'est fort de café quand même.
2: C'est fort de café. Ce monsieur a été ministre de l'éducation nationale, ce monsieur a été ministre pendant 10 ans, il a aussi géré le budget.
3: 8 ans, je crois.
2: C'est un enfant des deux quinquennats de Macron qui vient nous dire je tue le père et vous allez voir avec moi, tout va changer. Je crois que les Français vont devoir apprendre à décortiquer ce langage et à l'accepter.
1: 0826 300 300, Gabriel Attal, Édouard Philippe, Gérald Darmanin, est-ce que ces candidatures sont crédibles à vos yeux, amis auditeurs? Est-ce que vous les observez attentivement ou est-ce que pour vous, un peu comme vient de le dire Nicolas Corato, ce ne sont que des enfants du macronisme et on ne pourra pas compter sur eux dans les prochaines années, encore moins pour faire acte de rupture, comme j'ai entendu le dire Gabriel Attal. Divergence d'analyse, en tout cas, sur un point par rapport au macronisme, j'ai l'impression.
0: En fait, il y a quelque chose qu'il faut distinguer. Il y a comment gagner une élection présidentielle et après comment gouverner le pays. Moi, je pense que l'erreur qu'ont faite Philippe et Attal, c'est de faire une rupture avec Emmanuel Macron.
1: Parce qu'en fait, c'était une erreur, ça.
0: Moi, je pense qu'en fait, on est une qualification où il y a à peu près 3-4 grands blocs politiques. Le RN, le socle commun élargi avec Retailleau, la gauche social-démocrate et la gauche révolutionnaire.
1: Donc vous mettez Retailleau dans le socle commun.
0: Je pense qu'il va être obligé de s'allier au socle commun inévitablement. En tout cas, je ne sais pas s'il pourra aller jusqu'au bout au regard des difficultés de finances de LR. Mais bref. Et donc, moi, je pense qu'en fait, quand vous êtes dans une configuration comme ça, vous avez un seuil de qualification qui est entre 20 et 25 pour aller accéder au deuxième tour. Et donc, pour accéder à 20-25, il faut savoir quel électorat auquel vous parlez. Si évidemment vous êtes candidat du RN ou candidat de la France Insoumise, vous êtes intérêt à être en rupture avec Macron. Mais si vous êtes candidat du socle commun, en fait, inévitablement, vous devez récupérer des gens qui ont voté deux fois Macron quand même. Une fois en 17 et une fois en 22. Macron a quand même fait 30% de l'électorat. Admettons que vous en récupérez 20-23, bah vous êtes quasiment certain d'être au deuxième tour. Donc moi, je pense que Édouard Philippe et Attal doivent non seulement faire un changement par rapport à Macron, parce que sinon il servira à rien dans le cadre, parce que les Français veulent toujours un changement quand il y a un changement de président de la République. Mais dans le même temps, il faut quand même être héritier de Macron pour ne pas froisser ses électeurs. Et notamment, Nicolas le sait, il y a beaucoup d'électeurs de Macron qui sont à gauche et qui vont peut-être revenir à la maison, notamment avec François Hollande ou Raphaël Glucksmann, mais plutôt François Hollande de ce que j'ai compris.
1: Mais dans ce cas-là, il y a aussi beaucoup, c'est la question qu'on se posait hier avec Gabriel Attal quand on parlait au bout d'un moment de l'élargissement du socle électoral. C'est pareil pour Édouard Philippe. Je me souviens d'une une de l'Opinion qui expliquait à quel point certains à gauche ou de gauche étaient déjà un peu tentés par Édouard Philippe.
0: Parce moi, je connais beaucoup de gens qui disent clairement qu'ils sont de gauche et qui disent comme le candidat de gauche est pas forcément terrible ou que sinon on doit voter pour Mélenchon, et ben ils vont voter pour Édouard Philippe Pompidou. Mais pour une simple et bonne raison, c'est quand vous regardez les enquêtes d'opinion, les électeurs de gauche modérés jusqu'à la droite même de Retailleau, leur première motivation de vote, c'est pas le projet, c'est pas de choisir un président de la République, c'est de choisir quelqu'un qui peut empêcher un deuxième tour Bardella Mélenchon.
1: Et je voyais.
0: C'est triste, mais c'est comme ça.
1: Oui, et je voyais Nicolas plus que sourire.
2: Non, mais je souris quand William nous parle de la gauche et de sa connaissance, effectivement, des ressorts du vote des militants et des sympathisants de gauche.
0: Pas des militants, des électeurs.
2: C'est facile de faire courir des bruits comme quoi des gens de gauche iraient voter Édouard Philippe, l'homme qui propose la retraite à 67 ans. Enfin, pardonnez-moi, on est dimanche matin, donc je passe pour l'esprit de Pentecôte, mais je pense que il faut que l'Esprit Saint descende sur ce plateau et vous remette sur le droit chemin, mon cher William. Je ne pense pas que des électeurs de gauche imaginent aujourd'hui voter Édouard Philippe autrement que pour faire barrage, c'est vrai, au second tour à un candidat du Rassemblement National, ce qui est tout à fait possible et probable. Mais aujourd'hui, la question, c'est pas ça. La question qui est posée à la droite, c'est est-ce que le candidat de ce bloc central sera au second tour? Et la question qui est posée sur cette idée d'avoir trois candidats et peut-être d'autres, hein, Monsieur Retailleau qui va arriver, Monsieur Bertrand qui y pense toujours, Monsieur Bayrou dont on ne sait pas ce qu'il fera, mais pourquoi pas. Non, mais la fragmentation de la droite, elle est à la hauteur de son niveau idéologique et de sa capacité à changer le pays. Et donc je pense qu'à un moment, il va falloir quand même que la droite se ressaisisse, parce que l'idée qu'il n'y ait pas de candidat de droite au second tour à la présidentielle, n'est pas une idée farfelue. Elle est moins farfelue que l'idée que des sympathisants de gauche votent Édouard Philippe dès le premier tour.
1: On s'interroge sur ces candidatures qui se multiplient, hein, et ces derniers jours notamment avec Édouard Philippe, Gabriel Attal, Gérald Darmanin pour 2027, Gérald Darmanin en une du JDD, Gabriel Attal encore dans le Parisien, Édouard Philippe qui a pris la parole notamment hier dans une émission de grande écoute. Est-ce qu'ils peuvent vraiment gagner? Est-ce que leur candidature est crédible, sérieuse dans le sens où est-ce qu'ils peuvent vraiment marquer une rupture avec ces 10 dernières années? On s'interroge sur ce sujet, notamment avec vous, Véronique, au 0826-300-300. Bonjour.
4: Bonjour Maxime, bonjour tout le monde.
1: Merci beaucoup d'être avec nous, ma chère Véronique, ce matin.
4: Merci, avec plaisir. Oui, moi je voulais réagir, je suis une citoyenne. Je travaille, je paye des impôts, je ne fais que travailler, je ne fais que payer des impôts. Et ça jamais. Alors les candidatures de tous ces gens qui ont déjà été au pouvoir et qui n'ont absolument rien fait, non seulement ils n'ont rien fait, mais ils nous ont enfoncés. Donc aujourd'hui, moi je dis tous ces gens, pour moi, en tout cas, je parle pour moi, c'est non. Mais c'est même pas, je réfléchis, ils n'ont même pas de programme
1: en
4: pour
1: fait,
4: nous.
1: En fait, la situation est telle pour vous, ma chère Véronique, que tous ceux qui ont participé de près ou de loin à ce qui a pu, on va dire, venir bousculer votre situation personnelle, et on l'entend aussi professionnelle, financière des dernières années, c'est hors de question que ça ressemble à quoi que ce soit de sérieux.
4: C'est ça. Vous savez, il y a un petit proverbe, je suis issue de Bourgogne, on dit, d'un âne, on n'en fait pas un cheval de trait.
1: Oui, oui, elle est connue, cette expression, ma chère Véronique, et on voit parfaitement l'idée dernière. Merci beaucoup de nous avoir appelé au 0826-300-300 avant qu'on discute de ce que vous avez dit, ma chère Véronique, en studio. Je vous propose d'aller chercher et d'aller écouter Olivier aussi. Bonjour, mon cher Olivier. Est-ce que vous êtes là, mon cher Olivier? Ah oui, impeccable. Comment allez-vous ce matin?
5: Eh ben, écoutez, toujours bien, parce que chaque fois que je vous ai au téléphone, il fait beau, donc c'est parfait.
1: Ah oui, bon, alors, j'espère que ce n'est pas à chaque fois lié, parce que sinon on va devoir s'appeler tous les jours, et alors là, ça devient autre chose, mon cher Olivier, ça devient autre chose. Comment vous regardez-vous cette énumération de candidatures, en tout cas récentes, les Attal, les Darmanin, les Philippe, dites-nous?
5: Alors, je trouve que le témoignage de la personne d'avant, Véronique, est super éclairant sur une théorie qui est en train de se faire jour, je trouve, à savoir, si vous voulez être qu'un président soit élu avec autre chose que 17 ou 18% des voix au premier tour qui représentent vraiment son socle électoral, après je vote contre le mec d'en face pour voter, comme disait quelqu'un tout à l'heure, je pense qu'il y a un nouveau groupe qui est en train de se créer, c'est les gens qui travaillent versus les gens qui bossent pas. Moi, j'étais dans un mall énorme ce week-end. J'ai discuté avec plein de vendeurs leur demandant où ils en étaient sur le chiffre d'affaires depuis le début de l'année. C'est une catastrophe. On est entre moins 10 et moins 30% sur quasiment tous les temps que vous interrogez. Le prochain qui va arriver en 10 ans, je vais m'occuper de dire que les gens qui bossent gagnent plus que les gens qui bossent pas. Je vais faire que s'il n'y a pas assez pour tout le monde, ce soit les gens qui travaillent pour protéger les sociétés qui seront mis en avant. Et je vais faire 2-3 trucs régaliens du genre, si vous avez un squatteur chez vous, un, il sera éliminé en 2 jours de votre, ou 24 heures de votre maison. Et si jamais il se tue dedans, ce sera pas de votre faute, qui sont des choses aberrantes que les gens ne comprennent pas. Eh bien, ils feront la différence.
6: 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Faut-il créer un délit pour les participants de rave parties? On aura l'occasion d'en parler notamment dans La Vérité en Face à partir de 9h30 avec Benjamin Glaise qui, tiens, je suis en train de regarder dans la rédaction, est en train de se préparer. Il arrive dans moins de 2 minutes sur Sud Radio.
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6: Et il est temps de retrouver Benjamin Glaise pour le Grand Matin. Bonjour Benjamin.
1: Bonjour mon cher John, comment ça va ce matin?
6: Bon bah écoutez, ça va très bien, je vous ai chauffé la place, normalement tout est bon.
1: J'ai vu ça, vous êtes fidèle au poste en ce lundi de la Pentecôte, férié, mais pas chômé.
6: Bah c'est ça, on fait partie des gens qui travaillent, une petite pensée pour tous ceux qui travaillent aujourd'hui.
1: La chaleur, pour certains, ça va être compliqué aujourd'hui, encore des records en termes de température. températures. On verra ça avec Rémi André. Effectivement, il va encore faire très très chaud aujourd'hui. Soyez donc vigilants dans l'actualité. L'actualité qui est riche en ce lundi de la Pentecôte, notamment à l'international avec l'Iran. Les États-Unis aurons-nous un accord aujourd'hui? C'est en tout cas ce que semble indiquer il y a quelques heures. C'est ce qu'indiquait Marco Rubio, le secrétaire d'État aux États-Unis, qui affirme que un accord est toujours possible pour aujourd'hui. On verra cela. Ce sera d'ailleurs notre débat. Vous nous appelez 0826 300 300 tout à l'heure dans La Vérité en Face à partir de 9h30. Et puis on va parler également politique, puisque ça y est, on a un nouveau candidat à l'élection présidentielle. Bah oui, on pourrait le dire tous les jours, ça bon. Presque. Gabriel Attal qui a officialisé sa candidature ce week-end depuis l'Aveyron pour tenter de casser son image un peu parisienne, très parisienne. En tout cas, les candidatures qui se multiplient. Et à gauche, pour l'instant-là, on tente d'organiser une primaire unitaire de la gauche. C'est compliqué puisque les candidats pour le coup sur cette primaire sont peu nombreux. On sera avec en tout cas l'un de ces candidats, c'est Benjamin Lucas Lundy qui est député Génération, qui va nous dire s'il croit encore à une potentielle primaire de la gauche alors que Jean-Luc Mélenchon a déjà officialisé sa candidature. Qu'à gauche, Raphaël Glucksmann lui se positionne avec notamment, il sera dans le 20h de TF1 demain soir. Un meeting à venir, puis un bouquin qui sort. Bah oui, on verra cela. En tout cas, la politique est riche. On sera d'ailleurs avec Françoise Degois pour son édito politique. Pour l'heure, je vous souhaite un très bon réveil, une très belle journée. On se re lundi de la Pentecôte. Il est 6h57. John, on commence avec l'horoscope.
6: C'est bien ça.
1: Allez, c'est parti.
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1: Et c'est avec vous Camille, bonjour.
14: Bonjour à tous, les béliers, une discussion improvisée ou une rencontre inattendue pourrait finalement apporter un vent de fraîcheur à votre journée. Les taureaux, une personne pourrait ralentir votre rythme aujourd'hui et ce ne sera pas forcément une mauvaise chose. Les gémeaux, un malentendu amusant ou une conversation étrange pourrait devenir le moment le plus marquant de la journée. Quant à vous les cancers, un moment de calme ou une activité créative pourrait vous aider à faire le tri intérieurement. Les lions, vous pourriez être moins dans la démonstration que d'habitude. Cette discrétion inhabituelle attirera pourtant davantage l'attention. Les vierges, quelqu'un pourrait vous demander un conseil très personnel ou se confier spontanément à vous. Votre façon d'écouter et de répondre aura plus d'impact que vous ne l'imaginez. Les balances, vous pourriez ressentir un besoin soudain de changer d'ambiance, déplacer des meubles, modifier vos habitudes ou revoir certaines priorités. Les scorpions, une intuition très forte pourrait vous pousser à vérifier quelque chose ou à poser une question précise. Sagittaire, la routine vous semblera particulièrement lourde aujourd'hui, même un petit changement de décor, de trajet ou d'activité pourrait complètement transformer votre humeur et votre motivation. Les Capricornes, vous pourriez avoir envie de prendre du recul face à une situation qui vous demandait beaucoup d'énergie récemment. Les Verseaux, votre esprit fera des liens inattendus entre plusieurs choses et cela pourrait déboucher sur un projet ou une décision surprenante. Et puis enfin, amis Poissons, vous serez particulièrement attentifs aux ambiances et aux non-dits aujourd'hui. Je vous souhaite une très très belle journée et un excellent début de semaine.
1: Merci beaucoup Camille.
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1: Et bonjour mon cher Rémi André.
19: Bonjour mon cher Benjamin.
1: Bon, on va encore avoir très très chaud aujourd'hui.
19: Oui, et ça commence dès le matin ou sur la façade atlantique. Eh bien, vous avez 20 degrés à Brest, mais on a aussi 20 degrés du côté de La Rochelle ou de la pointe de Chassiron. Et puis les 20 degrés, on les trouve encore à Biarritz également. Bon allez, quelques pointes à 22 degrés à Biscarrosse par exemple, ou ainsi qu'au Cap Ferré. Mais ces températures sont vraiment très très douces pour l'ensemble de notre pays, puisque même à l'intérieur des terres, la température la plus fraîche que j'ai pu trouver est de 12 degrés. 12 degrés du côté de Nevers, mais également au Puy-en-Velay, ou également vers les Alpes à Sisteron. Alors, de la douceur dès ce matin, et dans l'après-midi, à nouveau de la chaleur, avec ces températures qui, allez, on va dire sur quasiment tout le pays, dépasseront les 30 degrés. En effet, même à Brest, il pourra faire jusqu'à 35 degrés. Là, sur la Bretagne, ce sont des records, évidemment, oui. Hein, puisque nous avons ces températures-là en cette période, c'est quand même assez rare. Il fera jusqu'à 34 degrés à Paris, ainsi qu'à Rennes. Nous irons jusqu'à 35 degrés à Limoges. Et dans le sud, eh bien, ce sera un petit peu plus frais du côté de Marseille, 31 degrés, ou Perpignan, 30 degrés.
1: Merci beaucoup, Rémi André. Et soyez les bienvenus si vous nous rejoignez. Je vous souhaite un très bon réveil en ce lundi de la Pentecôte, lundi 25 mai aujourd'hui. Il est 7h.
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21: Et à 7h, le journal nous est présenté par Clémence Loubary. Bonjour Clémence.
22: Bonjour à tous. Un accord est toujours possible entre les États-Unis et l'Iran. Le chef de la diplomatie américaine, Marco Rubio, a annoncé que des nouvelles pourraient être communiquées aujourd'hui. Certains points sont toujours en négociation. Le porte-parole du ministère iranien des Affaires étrangères a laissé entendre dès samedi que la question nucléaire ne faisait pas partie à ce stade des négociations. Mais le New York Times affirme qu'un point central de cet accord sera un engagement de Téhéran à renoncer à son stock d'uranium hautement enrichi. En attendant, les marchés, eux, sont très optimistes. Les cours du pétrole ont chuté de plus de 5% ce matin. Le baril de Brent qui était cette nuit un peu plus de 98 dollars. Dans le reste de l'actualité, c'est assez exceptionnel pour un mois de mai. 13 départements de l'ouest de la France sont en vigilance jaune, canicule. Hier déjà, le thermomètre est fortement monté. Il a fait jusqu'à 33,8 degrés à Bergerac, 31 degrés à Charleville-Mézières ou encore 29 degrés du côté de Brest. Et conséquence de ces fortes chaleurs, plusieurs incidents ont été notés au cours d'événements sportifs ce dimanche et notamment ce drame. Un homme est décédé lors de la 11e édition de la Pyrénéenne à Paris. Une enquête pour meurtre ouverte à Rennes. Un enfant de 12 ans a été retrouvé mort avec un linge mouillé autour du cou dans un buisson. Le garçon a été découvert sur les rives de la Vilaine, non loin du centre-ville. Le procureur de la République de Rennes n'exclut pas l'intervention d'un tiers. Des nouveautés pour le bac 2028. C'est l'annonce hier du ministre de l'Éducation nationale dans Ouest-France. Les lycéens ayant suivi une spécialité dans une langue régionale pourront passer l'épreuve correspondante dans cette langue. Aujourd'hui, même si un élève a suivi une spécialité entière en langue régionale, comme le corse ou encore le basque, il ne peut passer son épreuve qu'en français. Et puis on termine avec un mot de tennis. Roland-Garros, ça continue aujourd'hui. De belles affiches au programme et notamment l'entrée en lice de Gaël Monfils. Pour son dernier tournoi parisien, il affronte au premier tour son compatriote Hugo Gaston. Autre choc, le numéro 1 mondial et grand favori du tournoi, Yannick Sinner, défie le français Clément Tabur. Excellent début de journée à tous.
21: Et merci à vous Clémence Loubary. Vous êtes bien sur Sud Radio, il est 7h02. On poursuit l'actualité avec la revue de presse de Félix Mathieu. Bonjour Félix.
23: Bonjour Benjamin, bonjour tout le monde.
21: On en parlait, la chaleur qui fait la une du Parisien aujourd'hui en France, mais aussi de Charente Libre, Félix.
23: Oui, la France suffoque, titre le Parisien aujourd'hui en France. Le pays traverse un épisode exceptionnel. Il n'avait jamais fait aussi chaud aussi tôt dans l'année, alors un peu partout, on bat des records et ce n'est que le début, nous avertit le Parisien. Ça devrait durer plusieurs jours, comme ça le pic est attendu mercredi. D'ailleurs, c'est aussi la une de Charente Libre. Une première vague de chaleur à traverser avec des températures attendu jusqu'à 34-35 degrés aujourd'hui sur la Charente, l'un des départements placés en vigilance jaune canicule par Météo France.
21: Alors qu'on parle beaucoup de la situation au Moyen-Orient, la Dépêche de Midi se demande de son côté si Donald Trump va attaquer Cuba.
23: La relation entre les États-Unis et l'île communiste replonge dans une logique de confrontation, durcissement des sanctions, inculpation de Raúl Castro, déploiement d'un porte-avions. Le président Trump pourrait tenter par une intervention militaire sur Cuba avant des élections de mi-mandat qui s'annoncent périlleuses pour lui, avec un peu sur le principe de ce qu'il a fait avec le Venezuela. Une intervention militaire est très probable, estime même un chercheur associé à l'IRIS, Romuald Ciora, dans la Dépêche. Donald Trump voudrait faire ce qu'aucun président n'a fait avant lui, provoquer la chute du régime castriste. D'ailleurs, c'est aussi une promesse faite à son secrétaire d'État, Marco Rubio, figure issue de l'exil cubain, opposant historique au régime. Cuba, un symbole, un vieil ennemi pour l'opinion aux États-Unis, mais une menace largement fantasmée vu son économie exsangue et ses moyens limitaires extrêmement limités, estime donc ce chercheur, dossier à lire dans la Dépêche du Midi.
21: Et puis, allez, plus léger, un journaliste de l'Ardennais qui a testé, il a testé quoi? La course des garçons de café à la fête de la bière.
23: Oui, c'est très sérieux, ou presque, on va dire ça. Ça consiste à faire le tour
21: attention,
23: de la place.
21: Attention, la bière, avec modération, d'autant oui, plus avec ces températures.
23: Oui, ouais, oui, c'est vrai, c'est vrai. Il y a aussi du Perrier à porter sur le plateau, du Perrier, de la bière, du café. En fait, cette course des garçons de café, ça consiste à faire le tour de la place ducale de Charleville-Mézières avec un plateau de plus en plus chargé au fil des tours. Alors, faut marcher très vite, hein, mais sans courir, sinon on perd des points. Le journaliste de l'Ardennais s'est donc confronté au serveur de métier. Il raconte dans son article qu'il se demande un peu comment font justement la bière, le Perrier ou le café pour rester immobile sur le plateau des serveurs de métier, alors que dans le sien, ça tangue, le plateau finit très arrosé. Hein. Il raconte que le café allongé a fini par être un ristretto quand il a posé son plateau à la fin de la course. Et oui, c'est difficile de contenir tous les liquides tout en marchant très vite.
21: Bon, du sport, du vrai sport, si je puis dire aussi. Alors du côté, cette fois-ci, de l'édition bordelaise de Sud-Ouest, l'UBB Impérial.
23: Après sa deuxième victoire d'affilée en Champions Cup samedi, le club, l'UBB, a été acclamé par son public. Dans les rues de Bordeaux, les joueurs ont salué leur public depuis un bus impérial, d'où ce titre, l'UBB Impérial, à la une de Sud-Ouest, édition Bordeaux Agglomération.
21: Et bravo à eux, oui, ils ont conservé leur titre européen, félicitations. C'est bon, encore le rugby tricolore qui finalement rayonne. Merci beaucoup Félix Mathieu, il est 7h05 sur Sud Radio.
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21: Et à 7h05 sur Sud Radio, notez bien, dans quelques minutes, on sera avec Pierre Chasseret qui va nous parler d'un automobiliste du côté de la Loire qui a écopé d'une amende de 500 euros. Vous allez l'entendre, la raison est pour le moins surprenante et ça va vous demander d'être, vous, peut-être plus vigilant. Et puis avec Rémi André, le dôme de chaleur, combien de temps ça va durer? Il va nous le dire, Rémi, là aussi dans quelques minutes. 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Allez, tout de suite, on retrouve notre lève tôt du jour. Et c'est l'une des traditions culinaires, il faut dire, du lundi de la Pentecôte. Ce matin, coup de projecteur sur le veau avec notre lève tôt qui est éleveur du côté de la Corrèze. Bonjour Franck Thérieux.
2: Bonjour.
21: Et merci d'être avec nous ce matin sur Sud Radio. Vous êtes éleveur de veau à Quessac-Lévin, c'est bien ça?
2: Oui, tout à fait, oui.
21: Bon, et comment ça va ce matin? Chaudement déjà de votre côté?
2: Eh bien écoutez, ça va chaudement, c'est la période des foins, donc là on en profite pour faire les foins la journée, voilà.
21: Bah oui, forcément, oui, parce qu'après il va faire très chaud, ça va être compliqué d'œuvrer à ce moment-là. Du côté des bêtes, ça se passe comment? Parce que là on a eu des écarts de température assez forts, on est passé comme ça sans transition d'une grande fraîcheur à finalement une quasi canicule. Il faut mettre en place certains dispositifs pour aider les bêtes à s'adapter?
2: Oui, alors donc moi je suis éleveur de veaux sous la mer en Corrèze, donc c'est-à-dire les veaux ils têtent leur mère deux fois par jour, matin et soir. Donc les vaches sortent au pâturage, elles. Donc elles sont dans des prairies avec des arbres, hein, bien sûr, forcément pour chercher de l'ombre.
21: Oui.
2: Et quant aux veaux, eux ils restent en bâtiment et naturellement il y a des ventilations qui sont présentes dans les bâtiments. Et on provoque des courants d'air pour qu'ils aient le plus frais possible la journée, quoi. Parce que sinon, c'est vrai qu'il y a des écarts de température importants et ça peut leur couper un petit peu l'appétit parfois, voilà.
21: Franck Thérieux, vous l'avez dit, vous êtes éleveur de veaux élevés sous la mer. C'est un label rouge. Vous présidez ce label rouge. En quoi il consiste exactement? Racontez-nous un.
2: Alors le veau sous la mer, donc c'est un animal qui, comme je vous l'ai dit à l'instant, c'est un animal qui tète sa mère deux fois par jour, matin et soir, et qui est abattu à l'âge maximum de 5 mois et demi. Il y a un cahier des charges strict. Il faut que les animaux élevés sur l'exploitation, les mères consomment les fourrages uniquement produits sur l'exploitation. Voilà.
21: Et ce que vous
2: donc,
21: faites.
2: Donc faut savoir ouais. quand. C'est ce que je fais. Voilà. Il y a deux types de veaux en France. Donc le veau sous la mer qui est principalement produit dans la région sud-ouest de la France, c'est-à-dire la région Nouvelle-Aquitaine et Occitanie. Mm-hmm. Et après, vous avez le veau de boucherie classique qui est produit un peu partout en France.
21: Voilà. Il est produit comment, du coup, ce veau de boucherie, à la différence du label rouge que vous représentez vous-même?
2: Alors, le veau de boucherie, c'est un veau qui est essentiellement... Mm-hmm. Oui, qui est essentiellement issu des troupeaux laitiers, c'est-à-dire pour qu'une vache laitière produise du lait, il faut qu'il y ait un vélage, qu'elle sorte un veau. pour démarrer la lactation. Donc ces veaux-là, ils naissent donc dans des élevages laitiers. Au départ, ils sont nourris avec le lait des mères pendant 3 semaines environ. Et ensuite, ces petits veaux sont vendus sur le marché du veau de boucherie. Et là, il y a des éleveurs comme moi, mais qui, eux, ne sont pas engagés en label rouge, qui ont des ateliers d'engraissement de veaux. Ce sont des bâtiments de 200 à 400 veaux en moyenne. Ouais. Et donc, ils rentrent un lot de veaux ensemble, donc 200 à 400 veaux. Et eux, ils sont engraissés pendant une durée de 6 mois environ. Et donc là, il y a des bâtiments aux normes avec des cases collectives, etc., pour le bien-être animal.
21: Oui, c'est ça aussi l'idée de ce label rouge, c'est qu'il garantit davantage la question du bien-être animal. C'est ce qui vous a donné envie de vous engager plutôt vers cette filière-là, finalement, Franck Thérieux ?
2: Alors, moi, ce qui m'a donné envie de m'engager en label rouge, c'est simplement que j'ai des vaches de race à viande, de race limousine. Et donc, c'est une race qui est élevée essentiellement pour sa viande. Et oui, les veaux label rouge, en fait, sont élevés... de manière traditionnelle, on va dire, il y a des bâtiments avec des salles de tété et des tables entravées. Bref, les veaux sont dans des box collectifs et ils ont de l'eau. Ils ont, en fait, dans un bâtiment de veaux, que ce soit veau sous la mer ou votre boucherie, il faut que vous soyez capable de lire le journal en plein jour. C'est-à-dire, c'est des bâtiments qui sont éclairés naturellement par la lumière du jour, quoi. C'est pas des animaux qui sont privés de lumière, etc.
21: Ouais, c'est vrai que c'est important de noter. Ouais.
2: Ils ont ça, ils ont de l'eau à disposition toujours, ouais. et puis de la paille pour leur bien-être. Mmh. Voilà.
21: La France, qui est le premier consommateur au monde et le deuxième producteur derrière les Pays-Bas pour ce qui est de cette viande du veau, est-ce que on est sur quelle tendance en France ? Est-ce que c'est une part importante de la consommation de viande en France, ou ça c'est très minoritaire aujourd'hui ?
2: Alors en fait, la quantité de veau consommée en moyenne par les Français, c'est à peu près 3 kilos, hein, 3 kilos par habitant et par an. Donc par rapport à l'ensemble des viandes, on peut dire que c'est une quantité minoritaire, bien sûr. Mais il n'en reste pas moins que c'est une viande très savoureuse, très goûteuse, riche en acides aminés essentiels. C'est une viande peu grasse. Donc elle convient à tous les types de régimes, à tous les âges. Et donc il n'y a pas de contre-indication pour manger du veau, au contraire. Voilà, moi je pense que
21: ça a des vertus.
2: Après, ouais. ça a des vertus, et c'est vrai que dans la tête du consommateur, on ne pense pas spontanément à manger du veau. Donc c'est pour ça que c'est bien de le mettre à l'honneur et de le mettre sur les tables.
21: Parce que peut-être on pense que c'est plus compliqué à cuisiner que par rapport à d'autres viandes, ouais.
2: Exactement, mais ça c'est une fausse idée en fait, parce que ouais. Alors le veau généralement ça se mange rosé à cœur, hein. Tout ce qui est oui. Cuisson rapide, c'est vraiment rosé à cœur. Quand on le fait trop cuire, ben forcément ça sera une viande un peu plus sèche, un peu plus dure à manger. Mais par contre, il y a des plats iconiques, des plats emblématiques de la cuisine française. Vous prenez par exemple la blanquette de veau. Si vous faites enquête de consommateurs, c'est un des plats préférés des Français, quoi. Mais bien sûr, il n'y a pas que la blanquette, hein.
21: Cette période de l'année, il y a peut-être d'autres recettes qui sont peut-être plus à propos par rapport à la chaleur qu'on vit en ce moment.
2: On est d'accord.
21: Qu'est-ce que vous proposez, par exemple, là, en ce moment?
2: Alors moi, ce que je fais, ce que j'adore, c'est des tendrons de veau au barbecue. Les tendrons de veau, ça correspond à la poitrine du veau. C'est une partie donc où vous faites des tranches, ça, au barbecue. C'est fondant, c'est croquant, c'est excellent. Et tous les gens à qui je fais du veau, qui viennent manger chez moi l'été, me disent « Ah, mais on pensait pas qu'on pouvait faire du veau au barbecue, etc. » Et alors qu'en fait, oui, vous pouvez faire donc les tendrons, comme je vous l'ai dit, vous pouvez faire des côtes de veau. Il y a tout un tas de produits qui sont à cuisson rapide et qui peuvent se faire au barbecue.
21: Et ben voilà,
2: vous avez également... Oui. Il se fait également des saucisses de veau, enfin voilà, tout un tas de plats à base de veau. Vous pouvez même faire du veau mariné cuit à la plancha, ça se cuit très bien avec des herbes et des aromates, c'est parfait.
21: Et ben voilà, merci pour toutes ces recettes possibles finalement, ça fait plaisir en tout cas de mettre en avant le veau grâce à vous, Franck Thérieux. Je rappelle, vous êtes éleveur de veau, président du label rouge veau élevé sous la mer. Merci d'avoir été avec nous ce matin sur Sud Radio, je vous souhaite une excellente journée. Il est 7h14 sur Sud Radio, nous on file dans un instant, on va retrouver Pierre Chasseret qui va nous parler de la mésaventure d'un automobiliste qui a dû, eh bien, payer 500 euros, une lourde facture. La raison est assez surprenante, il va nous le dire juste après ça.
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5: Il est 7h16, bienvenue si vous nous rejoignez dans le Grand Matin de Sud Radio. Un rappel des principaux titres de l'actualité toujours du jour. Et tout d'abord, enquête ouverte pour meurtre à Rennes après la découverte d'un enfant mort. Une serviette de bain mouillée serrée très fort autour du cou. Le corps de ce garçon de 12 ans a été retrouvé dans un buisson sur les rives de la Vilaine, à deux pas du centre-ville. Un corps retrouvé dans une voiture incendiée hier matin à Échirolles, près de Grenoble. La police a retrouvé des douilles et un bidon d'essence à proximité. Enquête ouverte pour meurtre en bande organisée. En Gironde, deux baigneurs ont été emportés par des courants de Baïne. Ils sont décédés avec les fortes chaleurs. Les plages sont très fréquentées. La préfecture avait émis une alerte à ces courants marins et dangereux. Des chaleurs inédites pour un mois de mai, en tout cas avec de nombreux records de température battus hier. Le mercure devrait encore monter aujourd'hui. 13 départements de l'Ouest en vigilance jaune canicule. On y revient dans quelques instants avec Rémi André. Et puis, à l'international, un accord avec l'Iran est toujours possible. Assure ce matin le chef de la diplomatie des États-Unis, Marco Rubio. Hier, Donald Trump avait tempéré les espoirs d'un accord rapide avec Téhéran. Il dit ne pas vouloir céder tant que l'Iran ne renonce pas à son programme nucléaire. Voilà pour l'essentiel de l'actualité du jour. Tout de suite, Pierre Chasseret, ça roule.
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5: Bonjour Pierre, ce matin vous nous parlez donc de la mésaventure vécue par un automobiliste dans la Loire. Celui-ci s'est vu facturer la somme astronomique de 500 euros. Pourquoi ? Bah simplement pour avoir laissé sa voiture sur le parking d'un magasin Lidl pendant un week-end. Ça vous inspire quoi ça Pierre ?
6: Bon, à ce tarif-là, il aurait dû choisir le parking du Ritz, il aurait payé moins cher. Bon, trêve de plaisanterie, qu'est-ce qui s'est passé ? Les grandes enseignes comme Lidl en ont marre de voir des voitures ventouses qui profitent du stationnement et qui ne paient pas. Donc, ce magasin a décidé de faire payer autant dès que vous passez à 1h30 de stationnement. On vous laisse le temps de faire vos courses et ensuite vous payez. Au final, cet automobiliste n'était pas au courant, il a laissé son véhicule tout le week-end, la facture 500 euros.
5: Bah, elle est salée la facture. Alors les enseignes se défendent en disant, Pierre, que le règlement est affiché à l'entrée du parking. Elles assurent ces enseignes vouloir protéger d'abord les places pour leurs vrais clients. Est-ce qu'elles ne sont pas finalement dans leur bon droit ? On est sur des propriétés privées quand même.
6: Oui, mais très clairement, bien sûr, on peut comprendre, évidemment. Mais le droit, c'est pas parce qu'on a le droit que ça autorise de faire vraiment un vol manifeste. Hein. Là, très clairement, on est sur des prix qui sont totalement délirant et disproportionné. C'est-à-dire que là, on n'est plus dans une sanction qui est infligée pour dissuader les automobilistes de profiter du parking pendant le week-end. On est clairement dans une mesure disproportionnée qui vise à anéantir son propre client. Donc, bon, j'espère qu'il y aura une issue heureuse et qu'on pourra trouver un accord à l'amiable, peut-être, entre le magasin et l'automobiliste.
5: Bah ouais, ce serait pas mal quand même. Merci beaucoup, Pierre Chasseret. C'est assez dingue quand même. En attendant, bon, on va éviter de laisser notre voiture sur le parking d'un magasin Lidl. Attention, bon, ce sont pas les seuls à faire ça. Merci, Pierre Chasseret. Il est 7h19. On retrouve tout de suite Rémi André, curieux comme Rémi.
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5: Rebonjour Rémi.
7: Rebonjour Benjamin.
5: Bon, les températures qui s'affolent, on en parle avec vous depuis quelques jours. Bon, on transpire, on cherche de l'ombre. On a ressorti pour certains le ventilateur qui était caché dans le placard. On parle d'un dôme de chaleur qui a pris possession du pays. C'est quoi exactement ce dôme de chaleur dont tout le monde parle, Rémi ?
7: Eh bien, imaginez un couvercle de verre géant posé sur la France. C'est l'image qu'on peut se faire d'un blocage anticyclonique, une masse d'air chaud venue directement d'Afrique du Nord, coincée au-dessus de nos têtes par des vents qui ne la chassent plus. Les modèles météorologiques pointent vers une situation de blocage anticyclonique sur le nord de l'Europe, rejetant les perturbations océaniques vers l'Islande et laissant le champ libre à un air d'été. Résultat, il fait beau, très beau et trop beau pour certains.
5: Et alors, jusqu'à quand ça va durer cette chaleur, Rémi ?
7: Alors, les modélisations numériques maintiennent le dôme de chaleur au moins jusqu'au dimanche 31 mai 2026, donc évidemment le lundi de Pentecôte est compris. Et les tendances pour la première quinzaine de juin laissent entrevoir des températures encore supérieures aux normales de saison. Alors, 10 à 15 jours de fournaise, donc localement, les températures pourraient dépasser de plus de 15 degrés les normales de saison. Une situation qualifiée de totalement inédite pour un mois de mai.
5: Alors, est-ce que c'est vraiment anormal ou est-ce qu'on n'exagère pas un petit peu ici, Rémi?
7: Alors non, on n'exagère pas. Ce qui frappe les climatologues, c'est la précocité du phénomène. Des pics pareils fin mai sortent clairement des normes et les spécialistes sont formels. Le changement climatique favorise la récurrence et l'intensité de ces blocages atmosphériques sur l'Europe occidentale. Alors, je peux vous rappeler qu'en juin 2025, c'est pas si vieux que ça, était déjà le deuxième mois de juin le plus chaud jamais enregistré en France, avec une anomalie de plus de 3 degrés. L'été 2026 semble vouloir battre le record de précocité. La bonne nouvelle, c'est que le soleil est généreux, les terrasses sont pleines, et on est vraiment, vous en parliez tout à l'heure, nombreux sur les plages. La moins bonne, c'est que si la chaleur extrême s'invite déjà fin mai, la question que tout le monde se pose en silence est la suivante, à quoi ressemblera juillet? Alors pour y répondre, les scientifiques travaillent, les climatologues alertent, et nous, pour l'instant, on remet de la crème solaire. Alors, profitez du beau temps, mais hydratez-vous, c'est un ordre de la science.
5: Ah oui, ça c'est capital, effectivement. Il faut boire, il faut s'hydrater, et puis rester autant que possible dans le frais, chez soi, quand c'est possible. En ce lundi de la Pentecôte, certains vont pouvoir rester au frais, quand d'autres vont devoir bosser. D'ailleurs, si vous travaillez aujourd'hui, bon courage à vous. Merci Rémi André, il est 7h22 sur Sud Radio. 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Voilà, c'est aussi simple que cela. 7h23, on revient dans un instant. Sud Radio et vous. Peut-être une innovation qui révolutionnera la contraception. À Lille, des chercheurs travaillent sur un stérilet d'un type un peu particulier puisque c'est un stérilet masculin. On va voir ça avec le docteur Daniel Simeka, notre expert qui nous rejoint juste après ça.
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2: Il est 7h25, Sud Radio et vous. C'est peut-être une petite révolution qui s'annonce en matière de contraception. À Lille, des chercheurs travaillent sur un stérilet. Oui, mais un stérilet masculin. Le procédé est actuellement en cours de développement. Ces chercheurs, ils espèrent une mise sur le marché dans les années à venir. Pour tout comprendre, nous sommes avec notre expert santé du lundi, le docteur Daniel Simeka. Bonjour docteur.
3: Bonjour Benjamin, bonjour à tous.
2: Et un grand merci d'être avec nous en ce lundi de la Pentecôte. Alors on connaissait déjà bien évidemment le stérilet féminin, voilà donc que ces chercheurs sont en train de plancher, de mettre au point un stérilet spécialement conçu pour les hommes. Comment il fonctionnerait ce stérilet masculin, docteur ?
3: Il fonctionnerait, il faut bien sûr utiliser le conditionnel. Pour l'instant, il n'y a pas de publication scientifique, ce sont des annonces de presse. C'est normal que les équipes qui travaillent dessus annoncent leurs travaux. Et ça consiste à mettre une petite pince sur le canal, le petit canal qui remonte du testicule vers la prostate et qui conduit les spermatozoïdes, de mettre une petite pince pour empêcher les spermatozoïdes de remonter dans les vésicules séminales à côté de la prostate. Et donc, cela constitue effectivement une contraception. C'est entre guillemets l'équivalent de la ligature des trompes, mais sauf que là, c'est réversible, puisque la pince, on pourrait, encore le conditionnel, ensuite l'enlever. Opération donc sous anesthésie locale et réversible.
2: Et réversible, ça c'est important effectivement de le noter. Alors, on n'en est pas encore au stade de la commercialisation, hein, bien évidemment, vous l'avez dit, de ce stérilet masculin. En tout cas, on a déjà un certain nombre de moyens de contraception pour les hommes, mais ils sont limités. On a les préservatifs, bien évidemment. On a aussi la vasectomie. Elles sont de plus en plus nombreuses, elles, même s'il y a encore une forme de réticence tout de même, docteur, de la part de nombreux hommes.
3: La réticence est surtout sur le caractère irréversible, puisque reperméabiliser ensuite, c'est extrêmement délicat, et donc c'est un peu un renoncement. Alors là, c'est vraiment l'équivalent de la ligature des trompes. Oui. C'est un renoncement à toute paternité ensuite. Il y a aussi parfois un manque d'information. Hein. On s'imagine que la fonction masculine va être différente. Ça touche pas du tout les sécrétions hormonales. Hein. Ça, il y a aucune conséquences hormonales, donc on reste avec tous ces attributs possibles, oui, sur le plan biochimique, mais il y a effectivement une réticence, même si ça se fait de plus en plus. Là, quand même, si cette méthode qui va être expérimentée déjà sur l'animal, hein, on est vraiment au début du début, ça semble possible, eh bien ça sera quand même quelque chose de tout à fait élégant par rapport aux autres méthodes contraceptives.
2: On a de plus en plus d'hommes qui recourent à un moyen de contraception. Comment vous l'expliquez ça, docteur ? C'est une tendance de fond ?
3: Oh, c'est une tendance sociétale d'abord. Il faut tous qu'on soit reconstruits maintenant. Donc ça passe aussi par là, par partager la gestion du désir d'enfant, quand, à quel moment, oui ou non. Et je trouve que c'est plutôt une évolution sociétale qu'il faut saluer. D'autre part, effectivement, les méthodes contraceptives jusqu'à présent féminines sont parfois un petit peu lourdes. La pilule, qui a été quelque chose d'extraordinaire, hein, moi je suis toujours mécontent quand on critique la pilule et ses effets, parce que la pilule a changé le visage de la société du point de vue des droits des femmes, mais c'est vrai que c'est bien d'en prendre pendant un temps relativement limité et pas pendant des années et des années, parce que là on a quand même les inconvénients d'un traitement hormonal prolongé, et les femmes y sont maintenant de plus en plus sensibles. Tout ça fait que le partage, c'est bien.
2: Oui, le partage, après faut choisir. Est-ce que c'est l'homme ou la femme finalement qui aura recours à un moyen de contraception ? Il y aura quand même une discussion forcément à ce niveau-là dans le couple, c'est pas évident.
3: Et ça se passera sans nous, hein. Chaque couple se débrouillera.
2: Dans l'intimité de chaque couple, oui.
3: Pour gérer ça.
2: Merci beaucoup, docteur Daniel Simeka, d'avoir été avec nous ce matin sur Sud Radio. Je vous souhaite une très belle journée, puis à la semaine prochaine.
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2: Rémi André, le temps, il a fait très chaud hier. On a battu des records. On va encore en battre aujourd'hui, mon cher Rémi.
5: Oui, car en effet, nous sommes toujours sous ce dôme de chaleur, effectivement. Et nous avons, dès ce matin, déjà des températures qui dépassent les 20 degrés sur la façade atlantique. Des températures qui, cet après-midi, bien, seront toujours très chaudes. Comme vous le disiez, on pourrait encore battre des records de chaleur pour un mois de mai. Avec des températures qui atteindront même les 35 degrés du côté de Brest, des températures donc souvent voisines de 30 à 35 degrés sur l'ensemble du pays. Alors il faudra aller près de la Manche pour trouver un air un tout petit peu plus frais, mais je regardais la température prévue à Cherbourg cet après-midi, 29 degrés à Cherbourg. cela reste plus frais.
2: Ils ont pas l'habitude quand même d'avoir des températures comme ça du côté de Cherbourg, en tout cas cette période de l'année. Ouais.
5: Tout à fait cette période. Ouais. Et puis le petit rafraîchissement également sur les bords de la Méditerranée, là, c'est que dès le milieu de journée, la brise va s'établir et c'est elle qui rafraîchit un petit peu l'atmosphère. Alors, vous noterez tout de même quelques nuages qui vont se former sur le relief, avec quelques averses possibles encore sur les Pyrénées, les Alpes ou le Massif central. Et puis, petit vent d'automne qui, lui, accentue ce réchauffement avec quelques rafales qui peuvent atteindre 50 km par heure.
2: Merci beaucoup, Rémi André. Et prenez soin de vous avec ces températures records pour un mois de mai. Je vous souhaite une très belle journée. Vous êtes bien sur Sud Radio, il est 7h31.
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2: Et le retour de l'info, c'est avec vous Clémence Lobary. Bonjour Clémence.
6: Bonjour à tous. Un accord est toujours possible entre les États-Unis et l'Iran. Le chef de la diplomatie américaine Marco Rubio a annoncé que des nouvelles pourraient être communiquées aujourd'hui. Certains points sont toujours en négociation. Le porte-parole du ministère iranien des Affaires étrangères a laissé entendre dès samedi que la question nucléaire ne faisait pas partie à ce stade des négociations. Mais le New York Times affirme qu'un point central de cet accord sera un engagement de Téhéran à renoncer à son stock d'uranium hautement enrichi. En attendant, les marchés, eux, sont très optimistes. Les cours du pétrole ont chuté de plus de 5% ce matin. Le baril de Brent qui était cette nuit un peu plus de 98$. Dans le reste de l'actualité, c'est assez exceptionnel pour un mois de mai. 13 départements de l'ouest de la France sont en vigilance jaune, canicule. Hier déjà, le thermomètre est fortement monté. Il a fait jusqu'à 33,8 degrés à Bergerac, 31 degrés à Charleville-Mézières ou encore 29 degrés du côté de Brest. Et conséquence de ces fortes chaleurs, plusieurs incidents ont été notés au cours d'événements sportifs ce dimanche et notamment ce drame. Un homme est décédé lors de la 11e édition de la Pyrénéenne à Paris. Une enquête pour meurtre ouverte à Rennes. Un enfant de 12 ans a été retrouvé mort avec un linge mouillé autour du cou dans un buisson. Le garçon a été découvert sur les rives de la Vilaine, non loin du centre-ville. Le procureur de la République de Rennes n'exclut pas l'intervention d'un tiers. Des nouveautés pour le bac 2028. C'est l'annonce hier du ministre de l'Éducation nationale dans Ouest-France. Les lycéens ayant suivi une spécialité dans une langue régionale pourront passer l'épreuve correspondante dans cette langue. Aujourd'hui, même si un élève a suivi une spécialité entière en langue régionale, comme le corse ou encore le basque, il ne peut passer son épreuve qu'en français. Et puis on termine avec un mot de tennis. Roland-Garros, ça continue aujourd'hui. De belles affiches au programme et notamment l'entrée en lice de Gaël Monfils. Pour son dernier tournoi parisien, il affronte au premier tour son compatriote Hugo Gaston. Autre choc, le numéro 1 mondial et grand favori du tournoi, Yannick Sinner, défie le français Clément Tabur. Excellent début de journée à tous.
2: Merci beaucoup Clémence Lobary. On passe aux courses tout de suite avec vous Jean-Paul Delperrier. Bonjour Jean-Paul.
7: Bonjour à toutes et à tous. Voici mes préférés pour le quintet de ce lundi 25 mai sur l'hippodrome de Compiègne, dans le prix des Hauts-de-France sur le tracé des 1600 mètres avec 16 concurrents. Départ prévu dans la réunion 1 course 3 à 15h15. Le 5 comme quoi, monté par Christophe Soubillon, sera ici mon favori avec le 4 Calas, l'As Riassou, 9 Dubala, 16 Lizipo, 14 Baby Artwood, 3 Pumaling Park et 2 Alf Alf. 5, 4, As, 9, 16, 14, 3 et 2. Concernant ma sélection du jour en réunion 3 course 4 à Reims, le 8 Mistral Express.
2: Merci à vous Jean-Paul Delperrier.
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2: Et un lundi de Pâques branché sur Sud Radio, bien évidemment à 7h.
8: Benjamin, on n'est pas lundi de Pâques, lundi de Pentecôte.
2: Ah, vous savez quoi ? En préparant cette émission, Je m'étais mis dans la tête, attention, ne pas dire lundi de Pentecôte. C'est bizarre parce que quand on a un jour férié et qu'on dit lundi, on pense tout de suite lundi de Pâques. Pâques.
8: Voilà. Ouais, je sais pas pourquoi. C'est les chocolats peut-être de Jeff de Bruchy.
2: Heureusement, mon réalisateur John est là pour veiller au grain. En tout cas, vous le savez, quel que soit le jour, vous réagissez à l'actualité sur Sud Radio avec un certain nombre de débats qu'on va lancer, notamment l'élection présidentielle. On est à moins d'un an, les candidatures qui sont de plus en plus nombreuses pour cette élection présidentielle. Vous en pensez quoi d'une éventuelle primaire à droite ou à gauche? On a une primaire à gauche, d'ailleurs on aura un candidat de cette primaire à gauche qui sera avec nous tout à l'heure, Benjamin Lucas. Lundi, ça imprime pas. Très clairement, cette primaire à gauche, elle n'imprime pas. À droite, c'est pareil, on a certains qui appellent à une primaire. Mais là aussi, ça n'imprime pas. Ras-le-bol des primaires, qu'en pensez-vous? Vous votez 0826-300-300. Allez, 7h35, c'est quoi le problème avec Félix Mathieu?
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2: C'est quoi le problème? Bonjour Félix Mathieu.
9: Bonjour Benjamin, bonjour tout le monde.
2: Les aides du gouvernement ne seront pas remises en cause, même en cas d'arrêt de la guerre en Iran. C'est ce qu'assure le gouvernement. Pour autant, les nouvelles mesures annoncées la semaine dernière, Félix, laissent beaucoup d'entreprises sur leur faim.
9: Oui, on rappelle, le gouvernement a annoncé jeudi la prolongation pour 3 mois des aides pour les pêcheurs, les agriculteurs et les transports. Le plafond de l'indemnité gros rouleur pour les travailleurs modestes a été doublé, ce plafond à 100 euros. Le plafond de la prime carburant défiscalisé que les entreprises peuvent verser pour les travailleurs modestes a été doublé, ce plafond à 100 euros. Le plafond de la prime carburant défiscalisé que les entreprises peuvent verser à leurs salariés a lui aussi été

0: carburant en estimant que l'État, quelque part, se fait un peu de l'argent sur les hausses de prix. Le gouvernement a répondu d'ailleurs à cette critique jeudi en estimant que la guerre ne crée, je cite, aucun surplus budgétaire pour l'État, notamment parce qu'un ralentissement économique, c'est aussi moins de rentrées fiscales. On a par exemple appris ce week-end que la consommation de carburant a baissé de 14% sur un an en France, tout de même, moins 14%. C'est autant de taxes en moins pour l'État. Alors, quand bien même les hausses de prix occasionneraient un peu plus de TVA, ce surplus est largement compensé par les aides de l'État pour les carburants, estime l'exécutif. Mais bon, c'est justement cet argument un peu ce que lui reprochent certains patrons, certaines entreprises. C'est par exemple le patron avec qui on sera à 10h chez Valérie Expert sur Sud Radio, Jean-Claude Bourrelier, l'ancien patron de Bricorama qui dirige désormais Bourrelier Group. 2000 salariés, lui préférerait, des baisses de taxes ou de charges plutôt que des aides hypothétiques, futures et très conditionnées. Pour lui, ces aides sans baisse de la pression fiscale, ça revient un peu à dire aux entreprises, donne-moi ta montre, je te dirai l'heure.
1: Voilà, merci beaucoup. Félix Mathieu, il est 7h37, on en parle des conséquences de la guerre en Iran, alors qu'on attend toujours un hypothétique accord entre les États-Unis et l'Iran. Les conséquences très concrètes en France, tenez, dans la restauration également, on est concerné. Fini les livraisons de pizza dans une petite commune du Vaucluse, parce que ça coûte aujourd'hui trop cher. On reste ensemble sur Sud Radio. Témoignage à suivre juste après ça.
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1: Il est bientôt 7h40, Sud Radio, la vie en vrai. Les Français sommés de s'adapter face à l'envolée des prix des carburants. Vous l'avez constaté, si vous avez pris la route en ce week-end de la Pentecôte, les prix n'ont pas baissé. Les professionnels, eux aussi, doivent faire des choix quand c'est possible. Notamment, on en parle assez peu dans la restauration à Caron, dans le Vaucluse. À cause de cette hausse du carburant, la gérante d'une pizzeria était contrainte de stopper ses livraisons. À domicile, elle est avec nous ce matin pour témoigner. Bonjour Élodie Hachin.
10: Bonjour
1: et bienvenue sur Sud Radio, soyez la bienvenue. Vous êtes la gérante de la pizza Giulia qui est à Caron, on est à une dizaine de minutes de Carpentras. Vous aviez lancé votre service de livraison en février dernier, juste avant l'envolée des prix à la pompe. À quel moment vous avez dit que c'était plus tenable, vous ne pouviez plus assurer ce service, Élodie?
10: Exactement, donc en fait j'ai proposé ce service car il n'y a pas de livraison sur Caron. Et je me suis dit pourquoi pas développer, mais du coup je pense que je me suis précipitée puisque c'est vrai que la hausse des carburants, ça m'a fait réfléchir à deux fois. Comme je propose cette prestation moi gratuitement, avec les charges, avec le prix des ingrédients, les matières premières qui augmentent aussi, je ne peux plus moi m'en sortir financièrement en fait, donc je suis contrainte d'arrêter les livraisons.
1: Parce qu'en matière de carburant, c'est quoi, c'est une voiture, un scooter?
10: Ah non, alors je roule en voiture, j'ai une petite voiture qui me sert pour mon travail et pour les livraisons. Je viens de faire l'entretien de la voiture qui m'a coûté assez cher et je me dis c'est pas possible, je ne peux pas en plus proposer les livraisons gratuitement. Et comme je ne veux pas les faire payer puisque c'était quand même... ça reste dans mes valeurs en fait, je préfère pour l'instant mettre de côté les livraisons.
1: Vous mettez de côté les livraisons. Pour avoir une idée, votre plein, il a pris combien entre février et puis le moment où vous

0: avait arrêté. C'était quoi le mois d'avril, le mois dernier?
1: Alors c'était au mois de février. Oui, c'est ça. Oui, j'ai lancé au mois de février, j'ai arrêté le mois dernier.
0: Ouais.
1: Le mois dernier.
0: Et vraiment, vous avez noté une augmentation assez conséquente.
1: Complètement.
0: Quoi. Ouais.
1: Ah oui, j'étais pas loin. J'étais pas loin des 65 euros, max 70 euros si j'arrivais jusqu'au bout, mais on est là sur le plein, on est entre 100 et 110 euros.
0: Ouais.
1: C'est juste énorme et je fais quand même beaucoup d'allers-retours pour faire les courses de mes marchandises. Donc mon plein, il me fait 5 jours grand maximum. Donc je me retrouve en fait à travailler à perte.
0: Avec la clientèle aussi qui subit forcément la hausse des carburants, vous sentez que vos clients ont peut-être moins de pouvoir d'achat, ils viennent moins régulièrement?
1: Exactement, je par rapport à l'année dernière, c'est juste flagrant, je suis à moitié moins de chiffre d'affaires que l'année dernière. Donc tout le monde est impacté, ouais. C'est pas possible, on se dit, mais on sortira pas la tête de l'eau.
0: Vous avez regardé si vous étiez éligible aux aides annoncées par le gouvernement?
1: Oui, j'ai regardé hier, justement. Ouais, et apparemment, je serai éligible.
0: Ah oui. En tant que grand rouleur, entre guillemets, voilà. Ça veut dire que vous soyez éligible, donc vous allez faire la demande?
1: Ah, bien sûr.
0: Ça veut dire que pour vous, ces aides annoncées par le gouvernement, elles sont une bouffée d'oxygène d'une certaine manière?
1: Alors, bouffée d'oxygène, j'irai pas jusque là parce que quand même, c'est 100 euros, ça reste bien, mais ça reste pas suffisant. Donc, on profite quand même des aides qu'on nous propose, mais c'est sûr qu'on va mettre un peu de beurre dans les épinards, comme on dit, mais ce sera pas suffisant il faudra faire le calcul. Si je peux reprendre, je reprendrai avec grand plaisir. Mais je pense pas que ça suffise pour que moi je remette en place les livraisons tant que on n'arrivera pas au prix qu'on voudrait, quoi.
0: Vous avez l'impression que les petits commerces comme le vôtre sont finalement un peu oubliés aujourd'hui?
1: Oui, je pense que on parle pas assez de nous et on voit pas, ouais, nous, les petits problèmes que nous engendrons avec tout ce qui se passe, quoi.
0: C'est-à-dire que aujourd'hui, c'est quoi? C'est un manque de considération d'une certaine manière, l'impression de ne pas être représenté politiquement?
1: Je sais pas si c'est politiquement, parce que moi, vous savez, la politique.
0: Basta.
1: C'est un sujet. Exactement.
0: Ras-le-bol.
1: Je rentre pas là-dedans. Oui, c'est ça, ras-le-bol. Je pense que. On se dit, tiens, je vais aller manger une pizza. J'ai pas envie de sortir de chez moi, mais je vais me faire livrer. Mais quand vous avez des clients qui vous appellent en disant, est-ce que vous pouvez me livrer, et que vous expliquez que non, je ne peux pas livrer, et qu'on est obligé de se justifier en disant, vous savez, je propose cette prestation gratuitement aujourd'hui avec le coût du carburant. Je ne peux pas assurer les livraisons puisque ça me coûte trop cher et que je travaille à perte.
0: Bon.
1: Donc, c'est les clients ne voient pas les arrières, en fait, de ce qui se passe.
0: Bien sûr. Et c'est pour ça aussi que c'est important de vous entendre, d'entendre votre témoignage,
1: oui.
0: Élodie Achan, ce matin sur Sud Radio. Merci d'avoir accepté notre invitation. Vous verrez, vous allez.
1: Mais avec plaisir.
0: Donc, on va voir cela, mais vous allez pouvoir candidater, postuler pour bénéficier de ces aides de la part du gouvernement. Et puis, alors, plus de livraison pour le moment, mais on peut venir déguster vos pizzas chez vous, dans la pizzeria. La pizza Julia, vous êtes dans le Vaucluse à Caron, pas très loin de Carpentras. Merci, Élodie, et passez une belle journée. Bon courage à vous pour la suite.
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0: À 8h moins le quart, on fait un point sur les principaux titres de l'actualité du jour. Et tout d'abord, un accord avec l'Iran est toujours possible. C'est ce qu'assure ce matin le chef de la diplomatie des États-Unis, Marco Rubio. Hier, Donald Trump avait tempéré les espoirs d'un accord rapide avec Téhéran. Il dit ne pas vouloir céder tant que l'Iran ne renonce pas à son programme nucléaire. En France, enquête ouverte pour meurtre à Rennes après la découverte d'un enfant mort. Une serviette de bain mouillée serrée très fort autour du cou. Le corps de ce garçon de 12 ans a été retrouvé dans un buisson sur les rives de la ville Seine, à deux pas du centre-ville. Et puis des chaleurs inédites pour un mois de mai avec de nombreux records de température qui ont été battus. Hier, le mercure devrait encore grimper aujourd'hui. 13 départements total de l'Ouest sont en vigilance jaune canicule.
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0: Et avec la chaleur record en ce week-end de la Pentecôte, vous serez nombreux à vous rendre au bord de l'eau pour tenter de vous rafraîchir un petit peu. Et la plage comme la piscine, on peut compter sur des anges gardiens, les maîtres nageurs sauveteurs qui assurent votre sécurité. Le problème, c'est qu'on en manque cruellement aujourd'hui en France. Bonjour Axel Lamotte.
4: Bonjour Monsieur Glaise.
0: Et merci d'être avec nous ce matin sur Sud Radio. Vous êtes maître nageur, responsable pédagogique de formation de maître nageur au Centre français de formation des maîtres nageurs sauveteurs. Pour avoir une idée, aujourd'hui on parle de pénurie dans ce métier-là. Quelle est l'ampleur de la pénurie cette année en France en ce qui concerne les maîtres nageurs?
4: La pénurie est absolument énorme. Il manque un tiers des maîtres nageurs. Sur 15 000, il en manque 5 000. C'est absolument catastrophique. Et du coup, le niveau de savoir nager en France baisse considérablement tous les ans. Hein, on est dans une situation extrêmement dramatique, alors que les températures augmentent, comme vous venez de le dire. Les gens vont se baigner de plus en plus souvent, et on aura de plus en plus de noyades. Donc il faut absolument un plan d'urgence de formation de maître nageur sauveteur.
0: Et pour cela, il faut savoir déjà à quoi est due cette situation de sous-effectif pour les maîtres nageurs sauveteurs. À quoi c'est dû, Axel Lamotte?
4: C'est absolument multifactoriel. Il y a un peu d'attractivité du métier où on a des grosses responsabilités. Vous savez, le code pénal nous dit que on peut risquer jusqu'à 5 ans de prison et 75 000 euros en cas de défaillance. Hein, quelqu'un qui utilise son portable pendant la surveillance, par exemple. Et puis, les salaires ne sont pas du tout à la hauteur des responsabilités que je viens d'évoquer. Et puis, la formation est aussi très compliquée. Hein, France Travail, par exemple, a une liste de métiers en tension. Alors, j'ai regardé dans ma région, en Île-de-France, il y a un métier sous tension, c'est viticulteur en Île-de-France, voyez-vous. Pas le métier de maître nageur, il n'est pas en tension. Donc on a encore des progrès à faire administrativement pour pouvoir aider les jeunes à se financer. On a eu un jeune cette année au Centre français de formation des maîtres nageurs sauveteurs qui a abandonné en cours de route parce qu'il n'avait plus d'économie. Hein, donc c'est quelqu'un qui est de grande qualité. On essaye de le rattraper, mais il n'y a pas de financement. Donc ce problème-là est très grave également. Et puis ensuite, il y a des gens qui quittent le métier parce que tous les 5 mois, on repasse un examen de 3 jours pour voir si nos capacités physiques, mentales, etc. sont au niveau. Et il y a des gens qui abandonnent parce qu'il y a trop de stress, pas forcément par manque de qualité, hein, ils se représentent pas. Et puis ils vont faire autre chose, ils vont livrer des petits colis dans une camionnette, ils ont le même salaire et beaucoup moins de responsabilités. Il y a aussi beaucoup d'agressions en été quand il fait chaud, il y a des
0: jeunes. On l'a vu l'an dernier sur pas mal de bases de loisirs et de piscines où on a eu des scènes de violence. On y est confronté aujourd'hui quand on est maître nageur sauveteur en plus que jamais.
4: Oui, ça arrive parfois, hélas, un peu trop souvent. Ouais. Les contraintes ne sont pas supportées, hein, de se comporter gentiment avec les autres baigneurs, ne pas sauter n'importe où, etc. Et du coup, ça occasionne parfois des rixes dans les piscines. Et les maîtres nageurs sont dans un lieu où tout le monde est anonyme, donc il n'y a pas de poursuite. Donc les jeunes peuvent se laisser aller, ou les moins jeunes des fois. Hein. Et même les femmes, parfois, se laissent aller à des insultes, voire à des voies de fait sur les maîtres nageurs sauveteurs qui sont là pour sauver des vies.
0: Bien sûr.
4: Il faut quand même le rappeler.
0: Il faut le rappeler, c'est important. Et puis, c'est pas aux maîtres nageurs d'assurer la sécurité en dehors du bassin. Enfin, il y a un moment aussi. Forcément, ça joue aussi sur l'attractivité du métier à ce niveau. C'est quoi la mesure prioritaire qu'il faudrait prendre justement pour, lutter contre la pénurie qu'on a aujourd'hui de maîtres nageurs sauveteurs, Axel Lamotte?
4: Par exemple, aider au financement, mettre le métier de maître nageur sur la liste des métiers en tension, parce qu'il est effectivement un métier en tension. Alors c'est pas du tout hypothétique, hein, c'est tout à fait faisable. Il faut que le ministère du Travail réfléchisse un petit peu à cette question, et puis ensuite que les centres de formation aient effectivement les moyens de pouvoir œuvrer correctement. Ensuite, il faut des alternances. Alors c'est vrai que les centres de formation sont régis par le code du travail et le secteur privé. Les piscines sont la plupart du temps municipales. Et donc, des fois, on a des problèmes de coordination entre la fonction publique et voilà. Mais bon, ça peut se régler relativement rapidement en négociant avec les municipalités. Mais c'est surtout le financement qui est important, hein, le financement et les aides pour les jeunes qui sont au chômage et qui veulent se reconvertir. Donc tout ça est important. Et puis il faut cesser de nous imposer des réformes du métier. Un coup le BP, GEPS était en 10UC, maintenant il est passé en 4UC, après il est passé en 4UC différentes, après il va passer en bloc de compétences, il y a encore une réforme en cours. Donc à chaque réforme, ça a été démontré, il y a un creux dans la formation, donc on manque de nouveau de maîtres-nageurs. Donc à un moment, il faut stabiliser la formation à travers un diplôme qui est reconnu pour plusieurs années.
0: J'aimerais qu'on termine avec peut-être des conseils de prudence. On a deux baigneurs en Gironde qui ont été emportés par une baïne, qui sont décédés. Oui. Effectivement, rappelez-nous, qu'est-ce qu'il faut faire et surtout ne pas faire quand on est emporté par ces courants mortels?
4: Il y a tous les conseils sont sur le site de la Fédération française des maîtres nageurs sauveteurs, qui est notre partenaire, hein, à l'onglet Journée nationale de prévention de la noyade. Il y aura un événement samedi à la piscine Saint-Méry à Paris où on va donner des conseils. Il faut toujours se baigner par deux, aux horaires de surveillance, entre les drapeaux qui sont jaunes et rouges, entre les drapeaux qui signalent la surveillance, surtout dans les milieux naturels. Après, vous allez en piscine, voilà, les maîtres nageurs sont là, et il y a très très peu de risques en piscine. Hein. Voilà, il y a des gens qui font des balaises, hein, on les sort de l'eau et on pratique les premiers secours, comme les pompiers. Donc, il faut absolument se baigner en présence des sauveteurs, et il n'y a pas d'autre solution, surtout sur le littoral. Alors, c'est vrai que là, les périodes de canicule sont de plus en plus précoces. Avant, on commençait les journées de prévention de la noyade au mois de mai. Maintenant, on commence au mois de mars à cause de la modification de ces canicules. Voilà.
0: Oui, le nombre de noyades qui a quand même nettement augmenté, hein, l'été dernier, plus de 1400 noyades, en augmentation de 14% par rapport à 2024. Ouais. Ça doit nous alerter, d'autant plus quand on parle de cette pénurie importante de maîtres nageurs sauveteurs aujourd'hui.
4: Oui, c'est clair que les comportements s'acquièrent tout au long de l'année à la piscine, quand on est avec les maîtres nageurs sauveteurs, hein, dans le cadre de la natation scolaire. Et là aussi, par manque de maîtres nageurs, ce sont les institutrices, instituteurs, avec des parents bénévoles qui savent à peine nager, qui essayent d'apprendre à nager aux enfants.
0: On marche sur la tête. Ouais.
4: Donc c'est compliqué. Quand il y a une pénurie, on fait face. Hein, pendant la guerre, quand il n'y avait plus de médecins, hein, c'était les infirmières qui faisaient le nécessaire. Mais c'est pas la même qualification. Donc là, voilà, on est sur une dégradation du savoir nager en France qui est dramatique.
0: Et vous l'avez dit, on a besoin de 15 000 maîtres nageurs sauveteurs en France. Il en manque 5 000. Vous demandez notamment à ce que ce métier soit, eh bien, placé comme métier sous tension. Axel Lamotte, un grand merci d'avoir été avec nous ce matin sur Sud Radio. Maître nageur responsable.
4: Merci à vous.
0: Pédagogique au Centre français de formation des maîtres nageurs sauveteurs. Merci et passez une très belle journée. 7h55 bientôt, dans un instant, avant de retrouver Françoise Degois pour son édito politique. Soyez libre. Et puis avant de retrouver mon invité politique Benjamin Lucas lundi, qui y croit à la primaire à gauche, il sera avec nous aux alentours de 8h10. Et bien avant cela, et bien on va sourire un petit peu, on va se faire du bien. Bah oui, c'est important, avec le meilleur de Régis Maillot. À tout de suite.
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0: Allez, 7h56, on se réveille en début de la journée avec le sourire et le meilleur de Régis Maillot.
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14: Et c'est avec Régis Maillot. Bonjour Régis.
15: Bonjour Patrick, bonjour à tous.
14: Bon, on a le droit au courrier des auditeurs, hein, c'est ça?
15: Oui, on va débuter par une auditrice, Monique. Monique de Dijon, qui est spécialiste en financement imaginaire, m'écrit. Emmanuel Macron lance une mission pour financer le modèle social sans toucher au travail. Est-ce possible? Oui, Monique. Comme faire un régime sans arrêter le sucre. Monique, financer sans toucher au travail ni aux entreprises, c'est pas une mission, hein. C'est un miracle. Alors on attend juste la multiplication des fiches de paye sans les payer. On essaiera. Courrier suivant. Isabelle de Bayonne, qui est spécialiste en retour politique non désiré, m'écrit. Manuel Valls n'exclut pas de se présenter en 2027, c'est sérieux. Ce n'est pas sérieux, c'est régulier. Valls, c'est le SDF de la République. Le gars, il est prêt à se présenter à tout, à tout. À une élection de délégué de classe en CE2, il y va. Il a plus la dalle qu'un puceau sur Tinder. Allez, courrier suivant. Alain de la Défense, qui est trader en apnée, m'écrit « Les Émirats quittent l'OPEP, ça sent quoi ?» Ah bah Alain, ça sent le plein à 3 euros, ça. Vous savez, le pétrole, finalement, c'est le seul truc qui monte plus vite que les candidats à gauche. Fatima de Marseille, qui est pompiste en burn-out, m'écrit « Sébastien Lecornu demande à Total de redistribuer ses profits, c'est crédible. » Crédible, non. Touchant, oui. Parce que Lecornu qui appelle Total, c'est comme moi qui appelle mon banquier pour lui dire « Soyez sympa, rendez-moi l'argent. Rendez-moi de l'argent. J'en ai besoin. » On a Françoise de Gouin, républicaine en télétravail, qui m'écrit « Charles III a dit que sans les Anglais, les Américains parleraient français. Vous en pensez quoi ?» Et bah surtout que sans les Américains, aujourd'hui, les Anglais parleraient allemand et que sans Macron, bah, les Français parleraient entre eux. Allez, Gérard de Neuilly, collectionneur de passeports pour les 250 ans des États-Unis. Donald Trump, encore lui, va mettre sa tête sur les passeports américains. C'est sérieux? Oui, mais c'est inquiétant parce que normalement un passeport ça sert à passer les frontières, là ça risque de les fermer. Ouais. Et on conclut par une petite dernière. Jean-Pierre de Suresnes, qui est amateur de chansons à texte. Delphine Ernotte porte plainte contre Patrick Sébastien pour sa chanson Grivois. C'est sérieux, c'est pas sérieux, c'est français, oui, parce que la France est quand même le seul pays où une chanson paillarde finit au tribunal. On est passé du plus grand cabaret du monde au plus grand contentieux du service public. On va peut-être vivre une première, un couplet grivois jugé en correctionnel. La prochaine étape, une commission d'enquête sur les sardines.
0: Bah il sait mettre l'ambiance, effectivement. Régis Maillot, on le retrouvera en direct demain aux alentours de 7h55 en compagnie de Patrick Roger. Nous on file tout de suite la météo.
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0: Bonjour Rémi André.
17: Bonjour Benjamin.
0: Bon, je vais pas vous demander de chanter les sardines, mais plutôt de nous conter la météo qui sera encore chaude, hein, très chaude aujourd'hui.
17: Eh oui, les sardines ont chaud aujourd'hui, eh oui. Donc si vous les serrez encore plus dans les boîtes, ça va être très chaud et c'est chaud sur la plupart de nos régions. Dès ce matin, hein, sur le bassin parisien, il fait déjà 22 degrés à Orly. Nous avons des températures, je vous disais ce matin 20 degrés, mais nous sommes maintenant à 23 degrés à Brest, 23 degrés du côté du Cap Ferret, des températures qui sont déjà chaudes ce matin, 23 degrés à Nice. Alors, ces températures vont vite grimper, elles commencent déjà à grimper. Des températures qui, dans l'après-midi, atteindront facilement les 30 degrés un petit peu partout. On ira même jusqu'à 35 degrés à Brest ou à Bordeaux, 35 degrés à Limoges. Nous nous contenterons de 30 degrés à Perpignan ainsi qu'à Marseille. Alors, un petit peu de vent sur les côtes de la Manche, c'est un petit rafraîchissement. Une brise assez soutenue cet après-midi sur les côtes de la Méditerranée, c'est pas trop mal. Et attention, le vent d'automne lui se renforce jusqu'à 50 km par heure. Vous noterez pour les randonneurs que quelques averses sont possibles sur le relief en cours d'après-midi.
0: Bon, on est prévenu. Merci beaucoup Rémi André. Je vous souhaite un très bon réveil, si vous réveillez à l'instant sur Sud Radio. Il est 8h01, vous êtes bien dans le grand matin.
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0: Et nous sommes le lundi de la Pentecôte aujourd'hui. Bon courage à ceux qui travaillent aujourd'hui. Le retour de l'info, c'est avec vous, Clémence Lebary. Bonjour.
18: Bonjour à tous. Marco Rubio, plus optimiste sur un possible accord entre les États-Unis et l'Iran. Le chef de la diplomatie américaine a estimé avec prudence que Washington pourrait avoir des nouvelles dans la journée. Marco Rubio a également affirmé qu'Israël aurait toujours le droit de se défendre, quel que soit l'accord entre Washington et Téhéran. Israël qui poursuit ses frappes contre le Liban. L'armée israélienne annonce la mort d'un de ses soldats dans le sud du pays. Hier, une frappe menée par l'aviation israélienne a fait deux morts. Dans le reste de l'actualité, la chaleur continue de s'abattre sur une partie de la France. La vigilance jaune canicule a été étendue à 18 départements, ce qui est assez exceptionnel pour un mois de mai. Tout l'ouest de la France est concerné, ainsi que Paris et sa petite couronne. Il s'agit d'un épisode de chaleur précoce et remarquable selon l'établissement public. Et sur les côtes, les plages ont bien sûr été prises d'assaut. Et en Gironde, deux personnes sont mortes à La Cano et Lèche-Cap-Ferré, victimes des courants de Baïne. Depuis vendredi, plus de 30 baigneurs ont été emportés sur le littoral girondin lors de cet épisode de forte chaleur. Le choc à Rennes après la découverte d'un enfant sans vie. Le jeune garçon a été retrouvé avec une serviette de bain nouée autour du cou sur les rives de la Vilaine, non loin du centre-ville. Le procureur de la République de Rennes n'exclut pas l'intervention d'un tiers. Une enquête pour meurtre a en tout cas été ouverte. Les signalements de disparition de mineurs en hausse en 2025, c'est l'alerte de la plateforme téléphonique 116 000 à l'occasion de la journée internationale des enfants disparus. Au total, 40 953 disparitions de mineurs ont été signalées aux forces de l'ordre, soit 112 enfants par jour. Les fugues représentent l'immense majorité de ces cas. Et puis on termine avec un mot de sport, car il y a du tennis à suivre aujourd'hui. C'est la suite du tournoi de Roland-Garros. On suivra notamment les débuts de Gaël Monfils pour son tout dernier tournoi parisien. Il affronte au premier tour son compatriote Hugo Gaston. Chez les femmes, on suivra également l'entrée en lice de Loïs Boisson. La numéro 1 française sera opposée pour ce premier tour à la Russe Anna Kalinskaya. Excellent début de matinée à tous.
0: Merci beaucoup Clémence Lebary. Il est 8h03, dans quelques instants on va retrouver Françoise Degois qui nous dira à quoi tient une élection présidentielle parfois, à une phrase, à une petite polémique. Elle s'est installée dans le studio de Sud Radio, mais d'abord nous sommes avec Félix Mathieu pour continuer de décliner l'actualité avec votre revue de presse. Bonjour Félix.
19: Bonjour Benjamin, bonjour tout le monde.
0: Et sans surprise, la chaleur s'invite à la une de la presse ce matin, notamment à la une du Parisien aujourd'hui en France, c'est de Charente Libre.
19: En mai, la France suffoque, titre le Parisien aujourd'hui en France. Le pays traverse un épisode exceptionnel. Il n'avait jamais fait aussi chaud, aussi tôt dans l'année, un peu partout on bat des records. Et ce n'est que le début, nous avertit le Parisien. Ça devrait durer plusieurs jours, comme ça le pic est attendu mercredi. C'est aussi la une de Charente Libre. Une première vague de chaleur à traverser avec des températures attendues jusqu'à 34, 35 degrés aujourd'hui sur la Charente, l'un des départements placés aujourd'hui en vigilance jaune par Météo France.
0: La Dépêche du Midi se demande pour sa part, alors qu'on parle d'un accord possible hypothétique aujourd'hui entre l'Iran et les États-Unis, la Dépêche du Midi se demande si Donald Trump va attaquer Cuba.
19: Oui, la relation entre les États-Unis et l'île communiste replonge dans une logique de confrontation, durcissement des sanctions, inculpation de Raúl Castro, déploiement d'un porte-avions. Le président Trump pourrait être tenté par une intervention militaire avant des élections de mi-mandat qui s'annoncent périlleuses pour lui. Une intervention militaire est très probable, estime même un chercheur associé de l'IRIS, Romuald Ciora, dans la Dépêche. Donald Trump voudrait faire ce qu'aucun président américain n'a fait avant lui, provoquer la chute du régime castriste. C'est aussi une promesse faite à son secrétaire d'État, Marco Rubio, figure issue de l'exil cubain et opposant historique au régime. Cuba, un symbole, le vieil ennemi pour l'opinion aux États-Unis, mais une menace largement fantasmée vu son économie exsangue et ses moyens militaires extrêmement limités, estime en réalité ce chercheur. Un dossier donc à lire dans la Dépêche du Midi.
0: Et puis on termine avec du sport. Le titre de l'édition bordelaise de Sud-Ouest ce matin, l'UBB impérial.
19: Après leur deuxième victoire d'affilée en Champions Cup, samedi, les rugbymen de l'Union Bordeaux-Bègles et Wouillon ont été acclamés par leur public. Hier à Bordeaux, ils ont salué leur public depuis un bus impérial, d'où le titre.
0: Merci beaucoup Félix. Mathieu, 8h05 sur Sud Radio.
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0: Et 8h05, dans quelques instants, elle est là, elle est prête. Et oui, vous l'entendez, effectivement, Françoise Degois, qui va être libre. Soyez libre, Françoise. Mais d'abord, un mot sur mon invité politique dans quelques instants. Il milite, et il a du courage, pour une primaire unitaire de la gauche. Il est candidat à cette primaire. C'est Benjamin Lucas lundi qui sera mon invité tout à l'heure à 8h10 sur Sud Radio. Est-ce qu'on peut encore espérer une primaire à gauche? Est-ce qu'on peut espérer d'ailleurs une primaire aussi à droite? Certains la demandent. On a l'impression que pour cette élection présidentielle, les primaires, elles sont un peu passées de mode. Je sais pas ce que vous en pensez. 0826-300-300, est-ce que vous le regrettez ou est-ce que vous êtes content justement qu'on soit passé à autre chose par rapport à ces primaires? 0826-300-300, c'est Oud qui vous attend au standard et puis vous serez à l'antenne dans quelques instants. Françoise Degois est là. Soyez libre, bonjour Françoise.
20: Bonjour mon cher Benjamin.
0: Bon, la présidentielle qui occupe déjà tous les esprits. Et François Ruffin, tenez, qui n'en finit pas de se justifier sur sa bande dessinée qui a fait polémique. Il a intérêt, selon vous, à justifier car on a vu des présidentielles perdues pour moins que ça, Françoise.
20: Oui, alors Benjamin, écoutez, c'est férié aujourd'hui, enfin pour la plupart des gens. Donc on fait un petit historique. Hein. La présidentielle, vous savez, c'est une course de tous les dangers. Vous faites jeu égal avec votre adversaire et patatras, vous glissez parce que vous avez fait la boulette, le mot qu'il ne fallait pas prononcer, l'attitude qu'il ne fallait pas avoir. La vie politique française, eh bien, elle est pleine de ces accidents. Souvenez-vous, nous sommes en mars 2002. Vous êtes à peine né, hein. Lionel Jospin est dans l'avion qui le ramène de la Réunion. Vous voyez, il rentre de son meeting de campagne et il se lâche. Il est 4 heures du matin, il se lâche sur Jacques Chirac qu'il trouve vieux, usé, vieilli, fatigué. Cette phrase fait la une des journaux le lendemain et Jacques Chirac très opportunément dénonce, dit-il, un délit de sale gueule. À l'époque, les deux candidats sont à stricte égalité, mais Jospin est absolument sûr de gagner, péché d'orgueil. Eh bien, cette phrase, Benjamin, elle marque, vous le voyez tout de suite, dans les sondages, la descente inexorable du candidat socialiste avant le premier tour. La bravitude, vous vous souvenez? Moi, oui, très c'est bien, parce que j'y étais, hein, sur la grande muraille avec tous les journalistes. C'était en janvier 2007, quand Ségolène Royal, qui cherche ses mots dans un froid glacial, sort ce néologisme qui va faire le tour du monde et de la France. Hein. La bravitude est moquée avant de devenir culte, déclinée sous toutes ses formes, la coulitude, la franchitude. Mais, le mal est fait pour la candidate socialiste qui fait quasiment jeu égal avec Nicolas Sarkozy, mais se met à décrocher car elle tombe dans la ridiculitude.
0: Ah ouais, mais il y a des cas inverses, Françoise, où une phrase peut tout changer.
20: Oui, absolument. Nous sommes le 17 février 1995, porte de Versailles. Meeting incandescent. Jacques Chirac, voyez, il n'est même pas l'outsider tellement Édouard Balladur domine le match et le devance de plus de 20 points. À l'époque, Nicolas Sarkozy, directeur de campagne, ricane en disant « Pfff, il n'y aura même pas de deuxième tour ». Il est directeur de campagne d'Édouard Balladur. Mais c'est sans compter sur l'art politique de Jacques Chirac qui a repéré un thème majeur abandonné par la droite libérale, la fracture sociale. Deux mots qui vont permettre une remontada inimaginable, la plus belle de l'histoire de la cinquième. La formule fait mouche, les journalistes s'en emparent, on connaît la suite. Chirac gagne contre toute attente la présidentielle. Oui. Tout comme Ségolène Royal, d'ailleurs, la même, qui écrase ses concurrents, Fabius DSK dans la primaire interne, avec une expression qui est toujours autant d'actualité, vous savez laquelle, l'ordre juste. Et puis, il y a les formules, les bons mots qui claquent et impriment une marque indélébile et positive. Débat sur TF1 en 2017, entre tous les candidats, tout le monde parle, s'engueule, et Jean-Luc Mélenchon secoue gentiment ses adversaires en leur disant « Oh là, vous allez arrêter avec vos pudeurs de gazelle ». Cette phrase sera plébiscitée dans l'opinion, ça lui permet de doubler le candidat socialiste et de laisser Benoît Hamon à 7% alors que lui frise la barre du second tour.
0: Mais ces phrases n'est pas que de la com', parce qu'à vous entendre, j'ai l'impression qu'une campagne se joue juste sur de la communication.
20: Eh bien, mais non, pas du tout. Mais du tout, la communication, c'est de la zoubia. On peut quand même se le dire, vous et moi, ce matin. La com, c'est du vent, c'est des jolies photos, c'est des phrases bien léchées. Dites-moi ce qui reste de Gabriel Attal, sa déclaration de candidature. Ça, c'est de la communication qui est complètement évanescente et qui ne repose sur rien. Pourquoi ces phrases provoquent de tels changements? Car elles ont du sens. Elles touchent au cœur, comme la fracture sociale, qui est véritablement un concept, ou l'ordre juste. Ou bien, elles abîment l'image d'un candidat, comme la bravitude qui souligne la trop grande originalité de Ségolène Royal pour l'exercice présidentiel, ou bien vieux usé, vieilli fatigué, la caractéristique méprisante qu'on voyait à peine, mais qui existait pourtant, de Lionel Jospin pour Jacques Chirac. Dans une campagne, tout imprime puissance 10, mais surtout pas la communication. Ce qui imprime, ce qui fait sens, c'est ce qu'on appelle les convertisseurs d'opinion, ce qui touche au cœur du pays, au cœur des gens, et que parfois on ne soupçonne même pas. C'est vertigineux, c'est une aventure intense, unique et dingue. Et moi, je comprends pourquoi tant et tant de gens veulent concourir.
0: Merci beaucoup, Françoise Degout. Alors, je ne sais pas s'il concourt directement. Non, en tout cas, il concourt. Il est candidat à la primaire unitaire de la gauche. Oui, on parle encore de primaire, même si, il semble que ce soit passé un petit peu de mode. Il risque de ne pas y avoir de primaire pour la prochaine élection présidentielle. En tout cas, mon invité à suivre, Benjamin Lucas, lundi, député Génération des Yvelines, y croit à la primaire de la gauche. Il va nous dire pourquoi. Est-ce que c'est pas un peu trop optimiste, finalement?
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0: 8h14, vous êtes bien sur Sud Radio. Mon invité politique ce matin, c'est Benjamin Lucas Lundi, député Génération des Yvelines et candidat à la primaire unitaire de la gauche. Bonjour Benjamin Lucas Lundi.
27: Bonjour à vous.
0: Et merci d'être avec nous ce matin sur Sud Radio. Menu de cette interview, les aides ciblées du gouvernement sur les carburants. Le projet de loi d'urgence agricole, on n'en parle pas assez. Les débats promettent d'être encore houleux cette semaine à l'Assemblée. Mais d'abord, la course à l'Élysée qui s'accélère. On est à moins d'un an de la présidentielle. On ne compte plus le nombre de candidats pour cette élection présidentielle. Dernière en date, Gabriel Attal qui a officialisé sa candidature ce week-end à gauche. La question, c'est pas de savoir qui est candidat, mais plutôt qui ne sera pas candidat. Vous-même, Benjamin Lucas Lundi, vous êtes l'un des candidats à la primaire de la gauche unitaire. Les participants, Marine Tondelier, François Ruffin, Clémentine Autain, ce serait plus long de faire la liste de ceux qui ne veulent pas participer à cette primaire. Est-ce qu'elle aura bien lieu, cette primaire?
3: J'espère, parce qu'on a besoin aujourd'hui de trouver des solutions, un cadre de débat démocratique, de donner la parole au peuple de gauche pour aboutir à une solution qui soit unitaire. Moi, j'ai présenté cette candidature dans l'idée d'être le porte-parole de cette génération Nouveau Front Populaire qui a décidé en juillet 2024 d'empêcher l'extrême droite d'arriver au pouvoir, qui nous a donné une majorité relative à l'Assemblée nationale et avec elle une grande responsabilité. Et donc, il faut que cette primaire soit une étape pour construire le rassemblement de toute la gauche et des écologistes, pas à moitié, pas aux deux tiers, de toute la gauche et des écologistes. C'est comme ça qu'on empêchera l'extrême droite de l'emporter. Et c'est comme ça qu'on changera ce
0: de
3: pays.
0: De qui à qui?
3: Tout le monde, comme on l'a fait avec le Nouveau Front Populaire. Dans le Nouveau Front Populaire, il y avait tout le monde, de Place Publique à la France Insoumise. Et moi, ça m'allait très bien parce que la gauche et les écologistes, rassemblés, unis, peuvent porter un programme de transformation radicale de la société, parce qu'il y a des urgences aujourd'hui qu'ils nécessitent, et peuvent l'emporter. C'est ça le chemin, la méthode.
0: Vous savez très bien qu'elle n'aura pas lieu, cette primaire unitaire de la gauche. Vous le savez, Raphaël Glucksmann, François Hollande, Bernard Cazeneuve ne veulent pas entendre parler de cette primaire de la gauche. Les communistes ne vous ont pas suivi. Au PS, c'est la Zizanie. Olivier Faure y est favorable. Mais il est plus que jamais isolé dans son parti. Puis Jean-Luc Mélenchon, lui, est déjà candidat. À quoi ça sert? À quoi ça sert cette
3: Vous savez, le 9 juin 2024, c'était il y a pas si longtemps que ça, c'était le soir des élections européennes, c'était quand le président de la République a décidé à 21h01 de dissoudre l'Assemblée nationale. Vous avez eu toute la soirée sur les plateaux de télévision, y compris le lendemain matin, des gens, je pense par exemple à monsieur Glucksmann qui disait jamais d'alliance avec la France insoumise. Vous aviez la moitié du Parti socialiste, peut-être même un peu plus, la même qui aujourd'hui refuse la primaire, qui disait il faudra s'affronter dans toutes les circonscriptions, pas d'union de la gauche et des écologistes. Et puis nous avons fait le Nouveau Front Populaire. Pourquoi? Parce que chacun y a été contraint, parce qu'il y avait une aspiration venue des citoyennes et des citoyens à dire on va quand même pas laisser ce pays à l'extrême droite et à son projet de préférence nationale qui est un projet d'apartheid raciste entre dans toute temps, la société. Et nous nous sommes rassemblés et nous avons fait la démonstration qu'on pouvait aller chercher des victoires dans beaucoup plus de circonscriptions qu'il n'aurait été possible de le faire si nous avions été divisés. Donc moi jusqu'au bout j'y croirais. Mon objectif c'est pas
0: les
3: la date de la primaire, mon objectif c'est pas
0: l'automne. On a vu que
3: l'automne.
0: Pour le coup l'unité de la gauche elle essaie à désirer.
3: Elle s'est faite au deuxième tour dans beaucoup de villes. Et y compris chez ceux qui disaient je ne m'allierai pas avec les uns ou avec les autres. Mon objectif c'est qu'au premier tour de l'élection présidentielle, nous ayons un seul bulletin de vote de la gauche et des écologistes pour empêcher l'extrême droite de l'emporter, pour être présent au second tour et pour gagner le second tour de l'élection présidentielle parce qu'aujourd'hui, il y a un besoin de changement dans ce pays, il y a besoin de partager les richesses, il y a besoin d'égalité, il y a besoin de mener le combat contre le racisme et les discriminations. Bref, c'est à la gauche et aux écologistes de porter ça. Il faut qu'on soit responsable, qu'on soit à la hauteur. C'est dans les semaines qui viennent, dans les mois qui viennent que ça se joue.
0: Ça veut dire, vous avez une date pour cette primaire unitaire de la gauche?
3: On a prévu le 11 octobre, ça laisse du temps. Si elle a lieu et qu'il y a tout le monde, c'est tant mieux, ça règle le problème le 11 octobre, si je puis dire. S'il n'y a pas tout le monde, elle constituera, je l'espère, un point d'étape. Et moi, ce que je veux porter dans cette primaire, si elle a lieu, c'est l'idée, non pas de la construire comme la fin d'un processus, mais de la construire comme une étape pour ensuite aller dialoguer avec tous les autres pour construire le rassemblement. Encore une fois, il faut un seul bulletin de vote de la gauche et de l'écologie à l'élection présidentielle pour augmenter nos chances de victoire et pour construire le programme de transformation radicale de la société dont on a besoin pour tourner la page de 10 ans de macronisme quand même, qui ont abîmé le pays. Puis ce week-end, vous voyez, il fait très chaud. Alors quand on a comme moi la chance d'avoir un petit bout de jardin, on est bien, il fait frais, etc. Mais pour des millions de nos compatriotes qui aujourd'hui vivent dans des bouilloires thermiques, souffrent de la chaleur, des personnes âgées, des enfants, des familles qui suffoquent aujourd'hui, la question de la bifurcation écologique, elle peut pas attendre que nous, on ait réglé nos problèmes entre nous. Il faut engager la transition écologique massive très rapidement. On a déjà pris 10 ans de retard avec Emmanuel Macron. Il faut accélérer. De ce point de vue-là, il y a que la gauche et les écologistes qui peuvent être au rendez-vous de cela.
0: Un mot sur François Ruffin, il fait partie des candidats pour cette primaire unitaire de la gauche qui doit se dérouler donc, si on vous suit bien, qui aura lieu en octobre prochain. Il a fait polémique avec sa BD qui est sortie. Est-ce qu'il est discrédité dans cette élection à vos yeux?
3: Écoutez, je l'ai entendu, je crois, samedi soir, reconnaître une erreur. Moi, je pense que c'est une faute. Et plusieurs points qui se suivent forment une ligne. Et la ligne de François Ruffin, on l'a vu avec la question de l'immigration de travail, dite de travail, on le voit aujourd'hui avec cette bande dessinée, elle pose problème. Je crois pas qu'on...
0: Pourquoi elle pose problème?
3: Parce que je ne crois pas qu'on, face à l'offensive raciste, xénophobe, réactionnaire, qui existe partout dans le monde, mais y compris en France, on ne combattra pas cette haine raciste, cette vague raciste, nationaliste, xénophobe, qui submerge notre pays, dans les médias, dans le débat public, jusque dans les couloirs de l'Assemblée nationale et dans l'hémicycle avec le vote de la loi immigration il y a quelques années où main dans la main la Macronie et le RN ont voté le programme de Jean-Marie Le Pen, on ne la combattra pas en n'étant pas très fort, très solide sur ses appuis sur la question du combat antiraciste, en faisant des erreurs qui deviennent des fautes, parce que dans ce combat qui est une lutte à mort pour l'existence de notre République et de ses valeurs, on ne peut pas faire
0: donc
3: la moindre erreur, et je considère
0: François
3: qu'il a fait aujourd'hui des erreurs qui sont problématiques.
0: Il n'est pas légitime aujourd'hui.
3: Mais tout le monde est légitime, enfin pardon, tout le monde est légitime et je combats la ligne qu'il porte sur ces sujets-là, pas sur d'autres. Mais en l'occurrence, on a besoin d'être exemplaire sur le combat antiraciste, sur la lutte contre les discriminations, parce qu'aujourd'hui, c'est une question centrale. Il se joue l'avenir de notre République et de ses valeurs dans cet affrontement avec l'extrême droite. Il faut en prendre la mesure et donc, en conséquence, être au clair sur ce que l'on a à dire et sur ce que l'on a à faire ensemble.
0: Vous dites qu'il faut trouver l'union de la gauche pour réussir, ne serait-ce déjà qu'à se qualifier pour le second tour de l'élection présidentielle, mais vous en avez déjà un de candidat, Jean-Luc Mélenchon. Est-ce que c'est pas le seul finalement à pouvoir ramener la gauche au second tour de la présidentielle? Fondateur de votre parti, Benoît Hamon, estime qu'il est le seul candidat organisé et structuré à gauche. Est-ce que vous pensez que le leader de la France Insoumise est l'unique chance pour votre camp, pour la gauche, de se qualifier au second tour?
3: Mais c'est pourquoi je l'ai invité à venir participer à cette primaire et que s'il la gagne, il est notre candidat. Moi, je ne fais pas partie de ceux qui veulent construire la gauche non mélenchoniste. Je n'ai aucune difficulté à être allié de la France Insoumise. D'ailleurs, à l'Assemblée nationale, avec mon groupe, le groupe écologiste et social, nous votons, je crois, 80 ou 90% des textes, des amendements en commun. Nous avons une même aspiration à faire de cette société une société plus juste, une société de l'égalité, à engager une bifurcation écologique, sociale, démocratique radicale. Donc, je n'ai aucune difficulté avec ça. Et s'il venait dans cette primaire qu'il l'a remporté, je le soutiendrai avec grand plaisir, enthousiasme, comme nous l'avons fait tous d'ailleurs, socialistes, écologistes, communistes, au moment des législatives de 2022, nous avions tous Mélenchon Premier ministre sur nos affiches. Donc pas de difficulté de ce point de vue-là. Il y a aujourd'hui une difficulté qui est posée à toute la gauche. C'est qu'aujourd'hui, nous n'avons pas réussi à faire la démonstration qu'un seul d'entre nous était capable de gagner face à l'extrême droite au second tour. Pour cela, on a besoin d'être tous ensemble. Et donc il faut inlassablement construire ce rassemblement. Jean-Luc Mélenchon a su le faire en 2022. Après avoir fait 22% à la présidentielle, il a proposé la NUPES, où il y avait les socialistes, les communistes, les écologistes, Génération et la France Insoumise. Il faut qu'on retrouve ce chemin-là.
0: Vous dites et pour quoi, ça, il faut dialoguer d'égal à égal. Mélenchon seul ne peut pas y arriver.
3: Personne ne peut réussir seul. Enfin, pardon, si la gauche est divisée, soit elle ne sera pas au second tour, soit elle n'aura pas construit dès le premier tour la dynamique et la force populaire citoyenne suffisante pour gagner au second tour et pour convaincre une majorité de Françaises et de Français. On ne peut pas gagner seul, quel que soit celui d'ailleurs qui prétend le faire.
0: La France Insoumise reste tout de même un repoussoir, même à gauche. Certains qualifient ce parti de non-républicain. C'est pas votre avis?
3: Absolument pas. C'est une honte. D'ailleurs, il y a une opération qui dure depuis des années, qui vise à diaboliser la France Insoumise, mais c'est vrai aussi à certains moments pour les écologistes, ça a été vrai pour les communistes il y a quelques années ou quelques décennies. Il y a toujours eu la tentation de la part d'une partie, on peut dire le MEDEF, du grand patronat, de la droite, etc., de juger la gauche illégitime à gouverner, et donc de la caricaturer, de la stigmatiser, de la criminaliser. Et tout ça vise à faire quoi en réalité? Tout ça vise à banaliser, à légitimer l'extrême droite raciste et xénophobe de Madame Le Pen et de Monsieur Bardella, et à dire que finalement ça devient, vous savez, un extrême comme les autres, entre guillemets. Non, il n'y a pas les extrêmes. Il y a une extrême droite qui est un danger pour notre République, et puis il y a des forces qui veulent protéger la République, qui ont un projet de transformation, oui, de transformation radicale. Parfois on peut juger le programme de la France Insoumise trop radical, on peut juger les propos de Jean-Luc Mélenchon trop ceci ou pas. C'est cela. La réalité, c'est qu'il y a aujourd'hui des forces républicaines qui ont appelé à faire le barrage en 2024 face à l'extrême droite, dont la France Insoumise, dont toutes les forces de gauche et écologistes. Ce qui n'a pas été le cas d'ailleurs des macronistes
0: partout. Si le RN arrive au pouvoir en 2027, on a le maire de Saint-Denis très en vue qui parlait, qui évoquait une insurrection populaire. Vous êtes d'accord avec lui?
3: Moi, je veux tout faire pour qu'on évite que l'extrême droite l'emporte en 2027 et donc que cette insurrection, elle soit citoyenne, elle soit civique, elle soit pacifique et qu'elle se passe dans les urnes. Et pour ça, il faut un bulletin de vote de l'Union de la gauche et des écologistes.
0: L'autre homme fort de la gauche, c'est Raphaël Glucksmann, qui ne veut pas participer à votre primaire. Il sera très en vue cette semaine, un 20h de TF1, un livre à paraître jeudi, un premier meeting à Aubervilliers. Ensuite, ce sera le 13 juin. La France Insoumise le qualifie de nouveau Macron. C'est votre avis ou pas? Vous en pensez quoi de ça?
3: Moi, je m'efforce, je vous dis que je voulais l'union de tout le monde, donc je m'efforce de ne dire du mal des personnes.
0: C'est mal parti.
3: Non, mais je m'efforce, moi, c'est mon éthique à moi, c'est ma responsabilité à moi, de ne pas donner des arguments à nos adversaires communs. Ce que je sais, c'est que oui, j'ai, mais comme avec d'autres, des désaccords avec Raphaël Glucksmann, par exemple, quand il dit « faudra travailler plus », par exemple, quand il dit « on travaille pas assez aujourd'hui, on produit pas assez », c'est pas mon logiciel, c'est pas ma façon de concevoir. Je vois qu'il propose un service national obligatoire, c'est pas non plus ma conception de la place de la jeunesse qui doit d'abord éprouver les valeurs de la République et qu'on construit l'adhésion, l'amour de la nation par l'adhésion, pas par la contrainte et l'injonction. Voilà, j'ai des désaccords.
0: Raphaël Glucksmann, selon vous,
3: c'est pas ma gauche, c'est une gauche beaucoup plus light, beaucoup plus modérée, mais cette gauche, on partage un certain nombre de valeurs. Je vais pas dire que Raphaël Glucksmann c'est la droite, sinon il y a beaucoup de monde qui est de droite dans ce pays. Or, j'ose espérer que nous avons de quoi construire une majorité. Ce que je souhaite, moi, c'est que on ait à l'élection présidentielle puis aux élections législatives un projet de gauche qui soit, comme on l'a fait avec la NUPES ou le Nouveau Front Populaire, un projet de rupture, un projet de transformation de la société, un projet qui aille loin, par exemple, pour remettre en cause la rente, l'héritage, le fait qu'aujourd'hui le patrimoine reste dans les mains d'un tout petit nombre de milliardaires, de multimillionnaires, et que ça c'est une inégalité considérable. Et donc pour ça, effectivement, il faut une gauche qui n'est pas la gauche de François Hollande et de Raphaël Glucksmann. Évidemment, il faut une gauche qui assume une confrontation avec le monde libéral, une gauche qui veut transformer radicalement la société. Or, Monsieur Glucksmann, il donne plus souvent l'impression quand même de chercher à draguer ce qui reste de la Macronie plutôt qu'à reconstruire le lien de confiance entre le peuple
0: Macron
3: et la gauche.
0: C'est le nouveau Macron pour vous?
3: Non, parce qu'il n'inscrit pas du tout sa démarche de la même façon qu'Emmanuel Macron. On a déjà souffert 10 ans de macronisme, je ne vais pas inventer des Macrons là où il n'y en a pas. Monsieur Attal est un nouveau Macron, par exemple. Monsieur Glucksmann, encore une fois, c'est une gauche qui n'est pas la mienne, mais ça reste la gauche.
0: J'aimerais qu'on avance, Benjamin Lucas, je rappelle, député Génération des Yvelines, et donc candidat à cette primaire unitaire de la gauche. J'aimerais qu'on parle de l'envolée des prix à la pompe avec ces aides annoncées en fin de semaine dernière par Sébastien Lecornu. Prime carburant défiscalisée, socialisée, doublée, revalorisation des indemnités kilométriques, et puis les aides ciblées prolongées pour les agriculteurs, les pêcheurs, les transporteurs et les grands rouleurs. Est-ce que la politique du gouvernement à ce niveau est bonne selon vous? C'est la bonne politique?
3: Mais non, elle est pas bonne, parce que d'ailleurs on le voit, enfin les Françaises et les Français continuent à tirer la langue quand ils vont faire le plein à la pompe. Parce qu'on voit aujourd'hui des annonces dont on voit pas la couleur concrètement sur notre pouvoir d'achat, notamment pour les classes moyennes et classes populaires qui ont besoin de leurs véhicules pour aller travailler, pour aller chercher leurs enfants à l'école, etc.
0: C'est pourquoi, quoi votre solution miracle?
3: Pourquoi?
0: Alors, à ce niveau,
3: justement, c'est qu'on se trompe de diagnostic. Le gouvernement, d'ailleurs, je leur en veux, je tiens quand même à le dire.
0: Oui.
3: On savait que ces chocs pétroliers, ils allaient arriver. On connaît depuis des décennies notre dépendance aux énergies fossiles. On a perdu 10 ans, avec 10 ans de macronisme, où on n'a pas engagé suffisamment fortement la transition écologique, et on est encore dépendant des énergies fossiles, du pétrole, du gaz.
0: Ça y est, lancé.
3: Mais oui, il est lancé. Enfin, on a perdu 10 ans. Enfin, quand même, Monsieur Macron, il s'est fait élire sur la promesse d'une révolution, sur la promesse d'un nouveau monde. Or, il est resté dans la main des lobbies pétroliers. Et c'est justement ça, aujourd'hui, l'erreur du gouvernement. C'est qu'il ne va pas chercher l'argent, notamment dans les profits de Total, qui a augmenté considérablement ses dividendes au dernier trimestre. Ça, c'est scandaleux.
0: Emmanuel Macron,
3: et aujourd'hui,
0: c'est
3: les profiteurs de guerre et les profiteurs de crise.
0: Aujourd'hui.
3: Aujourd'hui, en tout cas, dans la politique qui est la leur, ils servent concrètement les intérêts des multinationales, des pétroliers. Parce que si on veut
0: c'est pas ce que
3: agir
0: semble dire, en
3: aujourd'hui
0: tout cas,
3: sur les prix à la pompe, il faut bloquer les prix, puis contrôler les prix. Il n'y a pas de tabou. Enfin, Monsieur Lecornu, pardon, il fait la manche auprès de Total. Il demande si éventuellement on peut pas avoir une politique de réduction, etc. Or, Monsieur Lecornu, il a des instruments. C'est quand même le gouvernement de la France, c'est pas rien. On peut décider de bloquer les prix temporairement et de soulager le portefeuille de nos concitoyens. On peut décider d'aller chercher dans les super profits, d'aller chercher dans les dividendes des actionnaires de Total aujourd'hui qui s'enrichissent sur le dos de celles et ceux qui font le plein pour aller travailler, pour aller poser leurs enfants à l'école. C'est là qu'il faut aller chercher la ressource suffisante pour partager la richesse et pour soulager le portefeuille de nos concitoyens.
0: En attendant, Sébastien Lecornu dit qu'il va falloir remettre à jour les 6 milliards d'euros d'économies prévues pour compenser l'impact de la guerre au Moyen-Orient. Est-ce que vous demandez au gouvernement de faire une loi de finances rectificative?
3: Oui, mais nous avons
0: que les parlementaires puissent se saisir du sujet.
3: Il faut que le Parlement décide, mais nous avons un désaccord philosophique majeur avec Monsieur Lecornu. Lui considère que face aux crises que nous avons, face à l'urgence aussi de réduire les déficits et la dette. Lui considère qu'il faut baisser la dépense publique, c'est-à-dire, parce qu'on va se dire les choses clairement, ça veut dire réduire les services publics, ça veut dire réduire les solidarités dans notre pays, ça veut dire que dans un pays où il y a déjà de la misère, de la pauvreté, des inégalités qui s'amplifient, notamment du fait de l'héritage, du patrimoine, de la rente, où les ultra-riches n'ont jamais été aussi riches de notre histoire et où la pauvreté continue à s'amplifier, lui considère qu'il faut baisser l'offre de services publics, de protection des Françaises et des Français. C'est ça la réalité. Nous considérons qu'il faut augmenter les dépenses.
0: Lui dit majoritairement des économies structurelles à réaliser au sein des ministères. Il y en a à faire.
3: Nous considérons, je vais y venir, qu'il faut augmenter les dépenses là où c'est nécessaire, parce qu'il y a aujourd'hui des urgences sociales, écologiques, par exemple, en matière d'accès aux services publics notamment, d'accès aux droits, et que pour cela, il faut aller chercher dans les recettes, c'est-à-dire chez les milliardaires, chez les ultra-riches. Moi, je propose par exemple aussi un héritage maximum fixé à 10 millions d'euros, parce qu'il y a aujourd'hui quelque chose d'indécent à se dire que vous pouvez naître le jour de votre naissance avec de quoi vivre 82 ans à 10 000 euros par mois. C'est ça les chiffres. Si vous avez 10 millions d'euros d'héritage, on pourrait par exemple fixer un héritage maximum et utiliser cet argent pour financer un service public de la petite enfance, la solidarité, nos services publics dont on a besoin aujourd'hui. C'est ça ce sur quoi porte notre désaccord fondamental. Et si le Premier ministre veut faire des économies, il y a 211 milliards d'aides publiques aux grandes entreprises qui sont ni conditionnées, ni contrôlées, ni plafonnées. On pourrait peut-être aller y regarder pour faire mieux, mieux gérer l'argent public. Je ne dis pas supprimer les aides publiques.
0: Rabotage des allègements de charges sur les bas salaires pour les entreprises, ça c'est un effort demandé aux entreprises.
3: Oui, mais on demande, on quémande, on suppose. Il faut aujourd'hui une puissance publique qui agisse. Il y a besoin d'un choc de partage et d'égalité dans ce pays. Les inégalités, telles qu'elles s'amplifient, les injustices, la brutalité, la violence sociale des injustices, aujourd'hui, mettent à mal notre capacité à faire société, notre cohésion sociale. Si on ne réussit pas une grande politique d'égalité, de redistribution des richesses, de partage et de fraternité, alors on ira vers l'explosion de la société. C'est ce qu'a organisé M. Macron pendant 10 ans et c'est ce qu'attend l'extrême droite.
0: Benjamin Lucas, député Génération, je le rappelle, candidat à la primaire unitaire de la gauche. Est-ce que vous voterez en faveur de la loi d'urgence agricole le 2 juin prochain ?
3: Non, parce que c'est pas une loi qui répond aux vraies urgences des agricultrices et des agriculteurs. C'est pas une loi qui va augmenter leur capacité à vivre dignement. C'est une loi qui a été dictée, comme beaucoup de textes dans les deux quinquennats Macron, par les lobbies, le lobby de l'agro-industrie. C'est pas le modèle que nous voulons. Nous voulons une agriculture paysanne, une agriculture qui est un moteur de la transition écologique aujourd'hui. Sortir de la dépendance aux pesticides, sortir des politiques absurdes en matière, par exemple, de gestion de l'eau.
0: Ces politiques de méga bassines. Sur les pesticides, le gouvernement.
3: Nous voyons bien
0: n'est pas réintroduit, en tout cas c'est pas ce qui est prévu dans ce texte.
3: Nous voyons sur beaucoup de sujets l'incapacité de ce gouvernement à comprendre le moment écologique dans lequel nous sommes. Je parlais de la canicule qu'on vit en ce moment, je pourrais parler de l'extinction de la biodiversité, je pourrais parler de la raréfaction de l'eau, de la ressource en eau. Face à tout ça, Madame Genevard, la ministre de l'Agriculture, elle a des réponses des années 80 ou 90, c'est un logiciel qui est complètement dépassé, on peut pas y souscrire, il faut aujourd'hui une vraie politique pour aller chercher.
0: Simplifier les démarches administratives, c'est quelque chose d'important, c'est du quotidien, c'est du concret pour les agriculteurs. C'est forcément néfaste, ça, avec l'écologie ? Ça ne peut pas aller avec ?
3: Mais ça dépend quelle norme, et ça dépend quelle démarche. Or, aujourd'hui, c'est pour les plus gros qu'elle veut simplifier les démarches, cette loi. C'est pour les industries, c'est pas pour les paysannes et les paysans, qui d'ailleurs demandent, eux, comme principale revendication, de vivre dignement de leur travail. Et que donc, on aille regarder du côté des marges de la grande distribution, qui demandent qu'on aille regarder, par exemple, sur la capacité à les rémunérer dignement pour qu'ils puissent prendre leur retraite et transmettre leur exploitation. C'est ça, aujourd'hui, les urgences qui sont celles du monde agricole. Et c'est pas les obsessions dites de simplification qui sont en réalité des obsessions de détricotage de tout ce qui protège notre environnement et nos droits sociaux.
0: Benjamin, Lucas, lundi, deux questions rapides pour conclure. Tout d'abord, le chanteur Patrick Bruel, visé par plusieurs enquêtes pour viol et agression sexuelle. Il est toujours présumé innocent, c'est important de le rappeler. Aujourd'hui, est-ce qu'il faut annuler ces concerts comme certains le demandent, ou est-ce que vous appelez au boycott de ces concerts ?
3: Oui, il faut annuler ces concerts. J'appelle toutes celles et tous ceux qui croient que, qui ont la conviction chevillée au corps qu'on peut pas tolérer les violences sexistes et sexuelles, qu'on peut pas tolérer l'impunité dont jouissent un certain nombre de grandes personnalités, à ne pas, évidemment, se rendre à ces concerts, à les boycotter, c'est une évidence.
0: Même s'il est présumé innocent.
3: Mais la présomption d'innocence, elle s'applique du point de vue du droit, je ne la remets pas en cause. Là, on parle d'aller à des concerts, on parle donc d'une démarche qui donne à Patrick Bruel de la force aussi pour imposer son récit et pour banaliser, pour maltraiter, mépriser la parole des victimes. Il faut d'abord dire aux victimes que nous les croyons, que nous les soutenons et que évidemment le droit doit suivre son cours. Mais avant le droit, il y a la morale, il y a l'éthique aussi des uns et des autres. Bruel devrait annuler ses concerts, il ne le fait pas, donc il ne faut pas y aller. Et moi, je soutiens les collectivités qui demandent l'interdiction, en tout cas que ces concerts n'aient pas lieu dans leur commune.
0: Dernière question rapidement, oui ou non, est-ce qu'il faut un référendum sur le nucléaire, c'est ce que demande Sandrine Rousseau. Vous y êtes favorable ?
3: Ce qui est certain, c'est qu'il faut un grand débat sur l'avenir de notre énergie. Est-ce qu'il faut un référendum ? Je ne le sais pas, mais en tout cas, il faut évidemment poser la question de notre mix énergétique et engager la bifurcation écologique et la décarbonation. De ce point de vue-là, la question du nucléaire, qui est complexe, mérite effectivement un grand débat public et des réponses apaisées, sereines et intelligentes.
0: Le choix du nucléaire, c'est quelque chose que vous validez ?
3: Moi, je suis idéologiquement anti-nucléaire. C'est une énergie dangereuse, mais je constate aussi qu'on a besoin de décarboner rapidement, qu'aujourd'hui, la France fait partie de notre modèle. On ne sortira pas du nucléaire dans le prochain quinquennat, à mon avis. Et je ne crois pas que ce soit souhaitable, d'ailleurs, si c'est la question que vous me posez.
0: Un grand merci, en tout cas, d'avoir été avec nous ce matin sur Sud Radio. Benjamin Lucas, lundi, je le rappelle, député Génération des Yvelines. Vous êtes candidat à la primaire unitaire de la gauche qui doit se tenir, vous nous l'avez dit, le 11 octobre prochain. Ça aura bien lieu.
3: Ben, on espère. Et puis sinon, on trouvera d'autres moyens de se rassembler.
0: Bon, on verra ça. On en reparlera d'ici là. Merci à vous. Passez une très belle journée. Merci d'être passé ce matin dans le studio de Sud Radio. Il est 8h33. Dans un instant, vous nous appelez 0826 300 300. Françoise de Gois nous rejoint, et puis vous également, vous nous appelez au standard. C'est Aude qui vous attend, primaire ou pas primaire. On a l'impression un petit peu que c'est passé de mode cette année, les primaires. Est-ce que c'est une déception, c'est un regret pour vous? Est-ce que vous espérez qu'on va pouvoir se saisir véritablement de la question cette année encore? 0826 300 300, à tout de suite.
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0: Et bienvenue si vous nous rejoignez sur Sud Radio. Vous avez raison de passer ce lundi de la Pentecôte avec nous, puis avec Françoise Degois qui m'a rejoint. Rebonjour Françoise.
20: Bonjour mon cher ami.
0: On va parler de politique. Vous l'entendiez à l'instant, Benjamin Lucas lundi, qui y croit. Il y croit à sa primaire de la gauche unitaire. Et pourtant, ils sont nombreux à gauche à dire qu'elle est d'ores et déjà enterrée. Françoise Degois, vous y croyez, vous,
20: oui, cette primaire? Oui, je fais partie des rares personnes qui y croient. Alors non pas parce que
0: vous êtes optimiste.
20: Je pense qu'elle est...
0: Françoise Degois, vous y croyez, vous,
20: oui, cette primaire? Oui, je fais partie des rares personnes qui y croient. Alors non pas parce que...
0: Vous êtes optimiste.
20: Je pense qu'elle est inévitable, en réalité.

0: La nuit, enfin c'est la social-démocratie avec rien de neuf sous le soleil. François Hollande n'arrive pas à percer dans les sondages. Il n'y en a aucun de ces trois-là, en tout cas aucun des deux qui ne veulent pas de la primaire, c'est-à-dire Raphaël Guzman et François Hollande, qui arrivent à faire le trou dans les sondages. C'est impossible. Et de toute façon, dans tous les cas de figure, ils sont battus au second tour. Donc on ne fait pas une candidature à la présidentielle pour être celui qui perd le moins mal. Donc, à partir du moment où personne véritablement ne s'impose, qui n'est pas le cas à droite, eh bien, à partir de ce moment-là, la primaire semble inévitable. De toute façon, François Ruffin a mis le pied dans la porte. S'il y a une primaire, c'est parfait. S'il n'y en a pas, je serai tout de même candidat. Donc, qui c'est qui va s'amuser à...
1: Benjamin-Luc Alindy est encore plus optimiste que vous, si j'ose dire, puisque lui, il y croit, Jean-Luc Mélenchon qui se rallie.
0: Il croit à qui? À Jean-Luc Mélenchon, ouais. Qui sera lié à la primaire? Oui, alors ouais. Là, non, écoutez, moi, je veux bien. Bon, j'aime beaucoup Benjamin Lucas. Je ne sais pas. On est ses Pentecôtes. C'est une forme de jour saint. Si vous voulez, on peut faire des vœux pieux. Non. Ma conviction est qu'il faut un seul candidat face à Jean-Luc Mélenchon et que ce candidat ne peut être trouvé, qu'à partir du moment où il y aura une primaire et que ce candidat sera légitimé parce que vous imaginez ce qu'il y a bien une primaire, c'est 2-3 millions de votants. Là, on est là, en train de faire la fine bouche, en train de dire, oh là là, la primaire, tout le monde s'en fout. Les Français adorent la primaire. Les Français ont toujours été au rendez-vous de toutes les primaires, que ce soit les primaires de gauche ou les primaires de droite. Je vous rappelle, la primaire de droite, c'est 4,5 millions de votants. Les Français aiment la politique et ils aiment surtout qu'on les prenne pas pour des cruches et des potiches. Et donc, la réalité, c'est que on laisse tout le monde s'agiter, laissons dégorger les escargots, chacun fait son petit tour de piste, l'un va faire son meeting, l'autre sort son livre, et puis vous allez voir qu'en septembre, eh ben, tout le monde va se retrouver en disant, mais on fait quoi? On tire à la courte paille, on s'enferme, on demande au pape Léon de nous prêter la chapelle Sixtine pour se mettre en concave et on tire à courte paille. Ça n'a aucun sens. Vive la primaire.
1: 0826-300-300, Jean-Paul de Toulouse est avec nous. Bonjour Jean-Paul.
2: Oui, bonjour Benjamin et bonjour à Françoise Legault.
0: Bonjour Jean-Paul.
2: J'écoutais Françoise et je me disais que... c'était très intéressant ce qu'elle disait, mais enfin, pour moi parler de primaire, non, il faut arrêter. De toute façon, le Parti Socialiste est en décomposition complète, continue de se battre pour des idées fumeuses, des idées d'arrière-garde, alors qu'en fait les Français attendent du concret, attendent des idées concrètes. On est le pays qui sommes le plus taxé, impôt direct, impôt indirect. Et on voit qu'il n'y a plus rien qui marche. Donc notre argent, par où ça, on n'en sait rien. Enfin, si, on va donner 18 milliards à l'Ukraine, par exemple. On donne 14 milliards à des pays. On donne même de l'argent pour traiter les SDF chinois. Donc il faut arrêter aussi toute cette gabegie, tout ce gaspillage. On nous parle, c'est le nouveau leitmotiv.
1: La gauche n'est pas au gouvernement en tout cas aujourd'hui, Jean-Paul.
2: Non, mais l'était comme avec Hollande.
0: On l'était avec Mitterrand aussi. Enfin, je veux dire, on peut faire remonter à très loin les mots de la gauche.
2: Non, c'est pas loin ça. Macron, ça fait 15 ans qu'il est au pouvoir.
0: Oui, mais enfin, c'est pas la gauche, hein, Emmanuel Macron, ça vous a pas échappé. Hein. Là, j'espère quand même qu'on
1: se rattrape tous. Jean-Paul, sur le principe de la primaire, parce qu'on parle beaucoup de la primaire à gauche, d'autres demandent une primaire assez large à droite. Sur le principe d'une primaire, vous y êtes favorable ou pas?
2: Non, je suis pas favorable aux primaires. Je suis favorable. Ce que j'aimerais, c'est entendre des candidats, entendre des personnes qui parlent pour la France, sur la France, pour les Français. Ça, c'est fondamental, parce que c'est quand même le pays dans lequel on vit, et c'est un pays que l'on voit dégringoler. Au niveau international, on n'est plus crédible. On s'est fait virer à coups de pied dans les fesses de tout le continent africain. On n'est même pas capable d'anticiper ce qui peut se passer au niveau économique et au niveau international, que ce soit le pétrole ou d'autres matières premières. Je pourrais vous citer l'exemple des terres rares, hein, parce que c'est quelque chose moi que dans lequel j'ai participé dans les années 80. Les terres rares, on a volontairement abandonné ce domaine pour donner intégralement la technologie aux Chinois en les laissant faire. Les Chinois, ils produisaient, c'était pas cher. L'environnement, la pollution, ils n'en avaient rien à foutre, hein, en parlant poliment. Et maintenant, on se retrouve effectivement pris à la gorge.
1: Merci à vous, Jean-Paul.
0: C'est intéressant.
1: Ce que... alors, ce qui... oui.

0: Ce qui est intéressant avec ce que vous dites, Jean-Paul, d'une certaine manière aussi, si je reviens à cette question des primaires, c'est que finalement, pour vous, c'est plus de la guéguerre d'appareil que véritablement, au final, une volonté de changer ce pays, quoi, d'une certaine manière, ou d'apporter des solutions aux difficultés qu'on rencontre aujourd'hui.
1: Oui, c'est ça, Jean-Paul, mais vous mettez l'accent sur quelque chose dans ce que vous dites. Je suis pas du tout à fait d'accord avec vous sur la perte et le caractère un peu apocalyptique de la description que vous faites de la France, mais vous mettez un point sur un point essentiel. Je pense que vraiment les Français ne veulent pas de communication, ne veulent pas une présidentielle au rabais. La présidentielle de 2022 et celle de 2027 ont été au rabais. 2017 et 2022. 2022 s'est écrasé par l'Ukraine. Je pense que ce que dit Jean-Paul, et ça c'est assez intéressant, je pense que les Français sont très politiques et veulent véritablement une présidentielle de débats et d'idées. Pour une fois depuis si longtemps. Et donc ça, ça m'enthousiasme profondément, en fait.
0: Ça veut dire que pour vous, la primaire n'est pas passée de mode. Vous y croyez encore aujourd'hui? Peut permettre de gagner, parce qu'on a vu ça occasionner un certain nombre de défaites très lourdes.
1: Écoutez,
0: aussi.
1: Alors moi, j'en ai un peu marre, pardon Benjamin, d'entendre. J'entends tous les adversaires de la primaire qui racontent ce genre de bêtises. Le premier, c'est François Hollande, qui lui-même était en 2011 expliqué on peut pas gagner une présidentielle si on n'est pas capable de gagner une primaire. Bon, François, mets-toi d'accord avec toi-même. J'ai envie de lui dire, la primaire n'est pas responsable de l'échec de François Fillon. François Fillon, quand il sort de la primaire, il est porté par 4 millions ou 3 millions de voix. Ok ? Personne n'est responsable du salaire fictif de son épouse et des costumes sortis par Robert Bourgi. Benoît Hamon, c'est pareil. Il sort de la primaire, il est porté, il a 18% dans les sondages. Personne n'est responsable de la faute stratégique de Benoît Hamon qui perd un mois et demi à essayer de passer un accord avec les Verts. Donc, la primaire n'a rien à voir avec ça. Le mode de désignation n'a rien à voir avec cela. C'est ça la réalité. Et je ne connais aucun autre pays au monde où on ne fait pas des primaires. Écoutez, dans toutes les grandes démocraties, il y a des primaires. Ça marche comme ça.
0: L'une des premières élections présidentielles, en tout cas, assez récente, où on aura potentiellement pas de primaire,
1: il faut pas rendre les armes. Je vois bien, tout le monde fait la moue là, tout le monde considère c'est perdu, je n'en peux plus moi.
0: Mais à chaque fois,
1: écoutez, nous n'en savons rien. Et bien moi, j'espère, ça c'est en tant qu'éditorialiste, j'ai couvert beaucoup de primaires, en tant que conseiller politique j'en ai organisé au moins une, je sais comment ça fonctionne. Je peux vous dire que l'élan créé par une primaire, et bien il est à nul autre pareil, que ça plaise ou pas, il est à nul autre pareil. Qu'est-ce qu'il va faire, Raphaël Glucksmann? Vous avez vu les intentions de vote? On est à 10% pour lui, 8% pour Hollande, 6% pour Olivier Faure. Enfin, est-ce qu'on est sérieux? Je le redis, personne ne fait une candidature à la présidentielle pour être celui qui perd le moins mal. Voilà.
0: Bon, en tout cas, ça permettra peut-être de réduire le nombre de candidats aussi, parce qu'on n'en manque pas.
1: Ça serait pas mal, déjà.
0: Ça, c'est sûr. Alors. 8h45, 0826 300 300. Vous nous appelez, vous continuez de réagir. Primaire pour l'élection présidentielle, stop ou encore? Est-ce que vous en avez ras-le-bol, ou est-ce que vous pensez qu'il faut véritablement, à gauche comme à droite, organiser des primaires? Vous continuez de voter et d'appeler Aude, qui vous attend au standard 0826 300 300. Et puis, est-ce que vous pouvez vous me permettez, Françoise, de lancer le jeu aussi?
1: Oui, allez-y. De faites relancer. Gagner des gens, mais surtout pas moi.
0: Mais oui, désolé, pas c'est droit. Pas pour vous. Bah oui, non, pas le droit. Ouais. Rangez ce téléphone, pas le droit, j'ai dit. 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Et puis, au-delà de ça, vous continuez d'appeler, bien sûr, 0826 300 300, puisque vous gagnez et vous donnez votre avis aussi sur Sud Radio. Parlons vrai, à tout de suite.
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0: Il est 8h48 sur Sud Radio, bienvenue si vous nous rejoignez. On débat ensemble, on se dit tout avec Françoise Degoy qui est toujours à mes côtés. Puis vous au 0826-300-300, d'ailleurs parmi les débats, notez bien, après 9h on parlera de ces rêves parties qui se sont multipliés tout au long du week-end, un peu partout en France, que ce soit dans la Drôme, dans l'Aveyron, dans le Morbihan également. Dans l'Hérault, cette question qu'on vous pose d'ores et déjà, est-ce qu'il faut, selon vous, créer un délit pour les participants, non seulement sur les organisateurs, mais ceux qui participent à ces rêves parties. Vous aurez la parole 0826-300-300 après 9h. D'ici là, on parle politique, on continue de parler politique avec ces primaires. Est-ce que c'est passé de mode, les primaires pour 2027? Est-ce qu'il faut encore y croire? Tenez François, j'ai trouvé un auditeur qui est d'accord avec vous. Ouais.
1: Super.
0: Qui croit aux primaires. Enfin, en tout cas, c'est ce que je pense, Olivier, si j'ai bien compris ce que m'a dit Aude au standard. Olivier, vous êtes de Levallois-Perret, bonjour.
13: Bonjour, Madame de Gouin.
1: Bonjour, Olivier, bonjour.
13: Alors oui, comme d'habitude, j'aime beaucoup ce que vous dites, et comme d'habitude, je mets un petit biais. La primaire me paraît indispensable, mais je pense que le système de primaire tel qu'il est fait depuis des années est devenu obsolète. Je pense qu'on gagnerait beaucoup plus de clarté, et ça coûterait peut-être un peu moins d'argent aux partis si on faisait 3 tours au lieu de 2 aux élections. La primaire se ferait toute seule. Ça éviterait que tout le monde fasse des emprunts incroyables pour se taper dessus et finir qu'à la fin, il n'y en ait qu'un qui gagne. Là, chacun arrive. Alors, on pourrait dire, pour qu'il n'y ait pas pléthore de candidats, il faut faire partie quand même d'un parti un peu représentatif. Mais tout le monde se présente. Nous, on va voter. Le premier week-end, on vote pour qui on aime vraiment le plus possible. Et puis, sur le deuxième, déjà, on a fait un gros tri. Et c'est un tri qui est plus humain, je trouve, parce qu'il dépend plus de ce que nous pensons, nous.
1: Oui, donc c'est
0: une élection présidentielle à trois tours, Olivier Françoise.
1: C'est hyper audacieux. Ben bien sûr, ça c'est quelque chose. Est-ce que ça fait partie de travaux de chercheurs? J'ai beaucoup entendu, j'ai beaucoup travaillé moi sur la réforme du Sénat, le tirage au sort, etc. de Rosan Vallon. Mais l'élection à trois tours, ça me paraît audacieux, très utopique, mais j'aime beaucoup moi les utopies réalisables en fait. Hein. C'est une excellente idée, sauf que vous enlevez.
0: Qu'est-ce qui vous plaît déjà dans cette idée?
1: L'idée, c'est véritablement du tri. En réalité, l'idée, c'est finalement de permettre aux gens de voter avec leur cœur et pas simplement avec un vote utile. Enfin, ça fait combien d'années que les électeurs de ce pays, moi la première, ont fait barrage. Est-ce qu'on vote avec notre cœur? Moi, je pense que depuis 2012, je n'ai plus voté avec mon cœur et ma conviction. 2017 et 2022, c'est du barrage. Donc, ça permettrait cela. Mais ça enlève quand même le caractère très puissant de l'élection à 2 tours au suffrage universel direct.
0: Et puis, d'une certaine manière, on a déjà un premier tour avec ces parrainages, ces 500 parrainages nécessaires pour candidater. Non, je ne sais pas ce que vous en pensez, Olivier.
13: Ah oui, mais c'est pas le choix du peuple là, c'est le choix des élus
0: directement. Ouais. Mmh.
13: Et vous vous retrouvez en plus probablement parfois parce qu'ils sont coincés, pas parce qu'ils sont machiavéliques, avec des gens qui sont obligés de filer leur voix parce que pour X et Y raison. Mais là, par contre, alors moi je dirais juste voilà, la primaire, je remplacerais ça par un troisième tour. Je sais pas si ça coûterait beaucoup plus cher et je vois pas en quoi il y aurait une vraie diminution du suffrage. Après, Françoise, vous aurez peut-être l'occasion de développer ça dans l'année qui vient et je vous écouterai avec
1: attention. Mais la primaire, vous savez, ça, pardon, excusez-moi Olivier, la primaire ça rapporte aussi de l'argent au parti, hein. Vous savez, à partir du moment où vous mettez...
13: C'est possible aussi. Par contre, juste pour terminer, primaire, pas primaire, je ne sais pas si l'auditeur d'avant et moi on est représentatif, mais je crois que la grande, grande différence de ces élections, c'est que vous n'allez plus trouver un seul Français qui, idéologiquement parlant, va vous dire que le pays est riche. Je pense que ce discours qui dit, j'entendais encore le monsieur, le président de Génération tout à l'heure, j'ai lu le... J'ai relu il y a pas très longtemps le programme écologique de LFI, puisque, comme vous disiez juste titre, Mélenchon sera au deuxième... sera plus candidat, quoi qu'il arrive. L'argent est gratuit. Mmh. Et ça, c'est fini. Vous vendrez plus jamais l'idée à aucun Français depuis un an que le pays est riche. Donc tous les gens qui vont arriver en nous expliquant, et notamment c'est souvent des gens de gauche, que j'écoutais Monsieur Porcher encore ce matin sur un podcast qui disait l'argent est gratuit pour tous ces gens. Eh ben je pense que le type de droite comme de gauche qui arrive en disant je vais maintenant privilégier et protéger les boîtes pour qu'il y ait encore un peu de production et que les gens qui ont un travail puissent le garder et éventuellement peut-être passer de 1500 à 1600 euros et s'il n'y a pas assez d'argent je ferai le tri entre je privilégie la boîte plutôt que le pauvre. Et c'est affreux, moi je suis plutôt de gauche comme vous n'êtes pas censé le savoir, mais ma sensibilité est plutôt à gauche, mais pour redistribuer il faut produire et là je crois que ça y est, c'est fini. Personne ne votera pour quelqu'un qui dit que l'argent est gratuit, sauf les gens qui ne s'intéressent pas à la politique.
1: Olivier, moi j'entends ce que vous dites, mais c'est frappé au coin du bon sens. Mais la réalité, si vous voulez, c'est que ce discours-là, c'est Emmanuel Macron qui l'a tenu pendant 10 ans, c'est-à-dire la politique de la demande. Et la réalité, c'est que ça a mené totalement dans le mur. C'est-à-dire que on n'a pas augmenté la création d'emplois industriels. Évidemment, le chômage repart, la pauvreté s'est accrue, la France est en train de sombrer dans le rouge parce que cette aide tous azimuts aux entreprises, si vous voulez, au détriment du pouvoir d'achat, eh bien, ça nous a déjà amené dans le mur. Moi, je n'ai pas cette optique-là et vous savez très bien, évidemment, de quel côté de l'échiquier. Je pense qu'à partir du moment où vous redonnez, c'est la classe moyenne qui fait la consommation, c'est la consommation qui fait la principale source de recettes de ce pays. Si les gens peuvent pas consommer, ben, le pays s'appauvrit. Et donc, il me semble, en gros, à la louche, que je vais à l'inverse de vous et que ce que vous dites, le discours que vous tenez sur les entreprises, en réalité, ça a été la politique de Macron, de Emmanuel Macron depuis 10 ans. Et à la fin des fins, eh bien, c'est un désastre. En tout cas, c'est un vrai ratage.
0: Olivier, allez-y pour conclure.
13: Alors, François, je suis d'accord avec vous comme d'habitude et pas d'accord. Macron a fait quelque chose, mais il n'a pas fait ce quoi je pense. Macron, il a dit, je vais faire une politique. Alors, on pourrait en faire une meilleure, et je suis pas du tout macroniste, envers les boîtes, mais il a gardé le social. Si vous réalisez ce que j'ai dit, le pays n'est plus riche, il ne peut plus assumer le social.
1: Ah, moi je pense il doit l'assumer, oui, Olivier, c'est là-dessus qu'on n'est pas d'accord. Oui, bah, il faut trouver de nouvelles sources.
13: Excuse, 30 secondes, je suis vraiment désolé, François. Relisez Jean Covici. La richesse ne dépend que de la quantité d'énergie dont vous disposez. Elle est en restriction depuis 15 ans définitivement en Europe. Vous n'aurez plus de croissance parce que vous n'avez plus d'énergie disponible. Donc il faut regérer ce qui reste. Et si vous regérez ce qui reste avec moins, vous pourrez faire moins. Et dans ce cas-là, comment vous faites les arbitrages? Si vous continuez à arbitrer vers les pauvres, vous allez tuer le pays parce qu'il n'y aura plus de production.
1: Je connais. Et moi je pense que non. Je pense qu'il faut trouver de nouvelles. Ouais. En plus, Jean Covici n'est absolument pas ma tasse de thé. J'espère que c'est pas la vôtre, mais je pense que vous êtes trop intelligent pour vous arrêter à un seul type, hein. Ça, à mon avis. Vous allez picorer chez les uns et chez les autres et vous atterrirez sur la social-démocratie et je vous en félicite, mon cher Olivier. Olivier. Non, non, je pense qu'il y a des moyens de taxer les gens.
0: En tout cas, débat ouais. très intéressant. Ouais. Merci beaucoup,
1: c'est
0: Olivier.
1: C'est le débat entre toutes les nuances de gauche, vous voyez. C'est là, Olivier, c'est la gauche de droite, vous voyez. Et moi, je suis la gauche de gauche, en fait. Ouais.
13: Bon. T'encore reste la gauche, ça va.
0: Et quelle est la gauche? Qu'est-ce que la gauche? Merci en tout cas beaucoup, Olivier, d'avoir été avec nous ce matin sur Sud Radio. Et tenez, bah, vous le savez, hein, 0826-300-300, à chaque fois que vous appelez, vous gagnez votre ballotin Jeff de Bruges, ballotin de chocolat. Il est pour vous, notamment, bah, Olivier. Félicitations, bravo. C'est la fête des mères bientôt. Hein. Voilà. Je dis ça en passant. À la fin, ça sera week-end prochain. Merci beaucoup, Olivier. Passez une très belle journée. Merci.
1: Merci, Olivier. Merci, Benjamin.
0: Merci,
1: c'est un plaisir.
0: Françoise Degout, un plaisir, comme toujours. Très bonne journée aussi à vous, Françoise. Et on retrouve bientôt, bien évidemment, sur Sud Radio. 8h57. Nous, on file un autre débat à suivre avec vous. Toujours 0826-300-300. Vous nous appelez. J'ai besoin d'avoir votre opinion. Vous l'avez peut-être vu dans l'actualité ces derniers jours, tout au long de ce week-end de la Pentecôte. On a eu des installations illégales de Tuffer, des rave parties qui se sont multipliées. Je donne quelques exemples. On en a actuellement dans la Drôme, dans l'Aveyron, du côté du Morbihan, également du côté de l'Hérault. Est-ce que l'État est dépassé? Les tuffeurs font-ils aujourd'hui la loi? On a, en parlant de loi, un projet de loi aujourd'hui qui propose notamment de créer un délit pour les participants, c'est-à-dire sanctionner non seulement les organisateurs, mais aussi ceux qui sont là en tant que simples participants. Est-ce que vous êtes d'accord avec cela? 0826-300-300, j'ai envie de vous entendre. Appelez-nous, c'est Aude qui est au standard et qui vous attend, qui vous accueille, comme toujours, avec le sourire. 8h58, dans un instant, après la météo, les infos.
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0: Je vous souhaite une très belle journée en ce lundi de la Pentecôte. Il est 9h, vous êtes bien sur Sud Radio.
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0: Et le retour de l'info, le journal nous est présenté par Clémence Lobary. Bonjour Clémence.
22: Bonjour à tous. C'est un épisode de chaleur précoce et remarquable selon Météo France. 18 départements sont en vigilance jaune, canicule, l'ouest du pays et Paris et sa petite couronne. Un événement exceptionnel pour un mois de mai. Des records de chaleur ont déjà été battus. Il faisait ainsi à 6h ce matin, plus de 20 degrés à Lorient, plus de 21 également à Nantes. Et conséquence de ces fortes chaleurs hier, plusieurs événements sportifs ont été marqués par des malaises. Une dizaine de personnes engagées dans des épreuves de course à pied à Maisons-Alfort notamment ont été hospitalisées en urgence absolue. Que s'est-il passé à Rennes? Le corps d'un garçon de 12 ans a été retrouvé sans vie hier. Il a été découvert avec une serviette de bain nouée autour du cou sur les rives de la Vilaine, non loin du centre-ville. Le procureur de la République de Rennes n'exclut pas l'intervention d'un tiers. Une enquête pour meurtre a en tout cas été ouverte. et 15 personnes mises en examen après les violences en marge de la finale de la Coupe de France de football. On le rappelle, une rixe a éclaté la veille du match impliquant des supporters de l'OGC Nice. 7 personnes ont été blessées, dont 3 ont été hospitalisées en urgence absolue. Les mises en examen, eux, ont été placées sous contrôle judiciaire. L'Iran et les États-Unis vont-ils réussir à trouver un terrain d'entente ? Marco Rubio s'est montré assez optimiste sur un éventuel accord. Le chef de la diplomatie américaine a estimé avec prudence que Washington pourrait avoir des nouvelles dans la journée. Marco Rubio a également affirmé qu'Israël aurait toujours le droit de se défendre, quel que soit l'accord entre Washington et Téhéran. Et en France, les aides annoncées par le gouvernement seront maintenues pour 3 mois, comme annoncé, même en cas d'arrêt du conflit au Moyen-Orient. C'est ce qu'a confirmé hier la porte-parole du gouvernement, Maud Bréjon. Elle était sur le plateau de France 3. Et car même si le conflit venait à s'arrêter, ses effets, notamment sur le prix de l'énergie, continueront un certain temps, a-t-elle déclaré. Et puis on termine en basket, en NBA, les Spurs de Wembanyama n'ont pas dit leur dernier mot dans ces finales de conférence. San Antonio s'est imposé face à Oklahoma City hier soir et égalise à 2 victoires partout. Excellente matinée à tous.
0: Merci beaucoup Clémence Lobary. 9h02, il fait déjà très chaud. La preuve tout de suite avec Rémi André.
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0: Et la météo, bonjour Rémi.
4: Bonjour Benjamin, bonjour tout le monde.
0: Est-ce qu'il faut s'attendre encore à des records de chaleur aujourd'hui ?
4: Oui, sur la partie ouest du pays, on peut déjà s'y attendre, puisque 35 degrés prévus à Brest ou sur la pointe bretonne cet après-midi, c'est tout de même pas mal. Et il fait déjà 25 degrés à Brest et il n'est que 9h, vous l'avez compris. Nous avons des températures chaudes déjà sur tout l'ouest du pays, mais également sur le bassin parisien, où actuellement à Orly, nous sommes à 24 degrés. Alors, ces températures chaudes, évidemment, on les retrouve du côté de Salon de Provence, 24 degrés également, tout comme à Istres, mais là, on va dire que c'est souvent un petit peu plus normal. Par exemple, à Nice, on est à 25 degrés. Alors, ces températures chaudes le seront encore cet après-midi, avec des valeurs atteignant, donc, je vous le disais, 35 degrés à Brest. On ira jusqu'à 35 degrés également à Limoges, par exemple, ou 35 degrés dans le sud-ouest. On pourrait atteindre les 34 degrés à Tours, 34 également, donc, du côté de Rennes. Des températures chaude dans le sud, mais avec un petit peu de vent. Le vent d'automne, lui, se réveille aujourd'hui. Il peut souffler jusqu'à 50 km par heure. Il est à peine sensible par endroit. Et puis, nous avons également la formation de quelques cumulus sur le relief dans l'après-midi. Certains sur les Alpes, le Massif central ou les Pyrénées pourraient aller jusqu'à donner une averse. Donc, ça reste une journée très estivale, mais bien en avance pour l'été.
0: Merci beaucoup Rémi André. Allez, on passe aux courses tout de suite. C'est avec vous Jean-Paul Delperrier. Vos pronostics, bonjour Jean-Paul.
5: Bonjour à toutes et à tous. Voici mes préférés pour le quintet de ce lundi 25 mai sur l'hippodrome de Compiègne, dans le prix des Hauts-de-France sur le tracé des 1600 mètres avec 16 concurrents. Départ prévu dans la réunion 1 course 3 à 15h15. Le 5 comme quoi, monté par Christophe Soubillon, sera ici mon favori avec le 4 Calas, l'As Riassou, 9 Dubala, 16 Lizipo, 14 Baby Artwood, 3 Puma Link Park et 2 Alf Alf. 5, 4, As, 9, 16, 14, 3 et 2. Concernant ma sélection du jour en réunion 3 course 4 à Reims, le 8 Mistral Express.
0: Merci beaucoup Jean-Paul Delperrier. On trouve bien évidemment vos pronostics sur sudradio.fr.
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0: Il est 9h04 sur Sud Radio, très bonne journée à vous en ce lundi de la Pentecôte. Lundi férié mais pas forcément chômé, bon courage à tous ceux qui travaillent. Aujourd'hui vous êtes sur Sud Radio, vous avez raison, c'est votre radio, Sud Radio, avec un numéro, vous le connaissez, 0826 300 300 pour participer au débat, puisque vous faites l'actualité aussi, vous. Oui, vous donnez votre opinion. 0826 300 300. Aude vous attend au standard à 9h30. De quoi allons-nous parler ? On va parler de l'actualité en ce moment à l'international. Va-t-on vers un accord enfin entre l'Iran et les États-Unis ? On en a beaucoup parlé ces derniers jours, ces dernières heures. On nous promettait un accord rapide. Finalement, on l'a toujours pas. Mais ce matin, le chef de la diplomatie américaine, Marco Rubio, dit qu'il y croit, que ça pourrait être le cas, on pourrait avoir un accord aujourd'hui. Eh ben, on verra cela avec mes invités, mes débatteurs, donc à 9h30. Puis avec vous, est-ce que vous y croyez à un accord enfin à la fin de la guerre au Moyen-Orient? Parce que, oui, c'est une question géopolitique. C'est une question aussi pour vous, pour nous, dans notre quotidien, effectivement, parce qu'on le voit avec les prix à la pompe. Bah, forcément, on est des victimes aussi, d'une certaine manière, de ce conflit. Il est 9h06 sur Sud Radio. Pour l'heure, on reste ensemble avec un premier débat. Les rêves partis, faut-il créer un délit pour les participants? Bah oui, on ouvre le débat tout de suite sur Sud Radio. Et oui, l'État est-il dépassé face à ce fléau des rêves partis? Les toughers font-ils désormais la loi? En tout cas, bah, des rassemblements illégaux se sont multipliés un peu partout en France. Ce week-end, certains sont toujours en cours dans la Drôme, dans le Morbihan ou encore dans l'Hérault. Dans l'Aveyron, 200 personnes occupent illégalement depuis vendredi une prairie privée à la Rouquette, c'est près de Villefranche de Rouergue. Les syndicats agricoles dénoncent l'inaction de l'État. Ils ont décidé carrément de bloquer l'accès au terrain. Bonjour Germain Albessi.
9: Bonjour.
0: Et bienvenue sur Sud Radio. Vous êtes vous-même agriculteur et vous faites partie de ceux qui ont mis en place ce blocage autour de cette rêve partie. Expliquez-nous déjà un petit peu comment il fonctionne. Comment vous avez bloqué cet accès à la zone de cette rêve partie?
9: Disons, ça a été une réaction assez rapide des agriculteurs locaux quand au petit matin, ils ont entendu ce qu'on peut appeler de la musique dans les bois autour de leur ferme. Les locaux ont réagi assez rapidement. La mairie a été très efficace aussi, a fait livrer des blocs de béton et l'essentiel des accès ont été bloqués. Pour tout dire, aujourd'hui, il reste un accès qui est gardé par la gendarmerie pour des questions de sécurité. Vous doutez bien qu'on ne veut pas prendre nous la responsabilité d'avoir des gens... Quand on voit l'état dans lequel sont certaines personnes pour avoir été sur le site vendredi dans la journée, voilà, nous ne voulons pas prendre la responsabilité de bloquer totalement le site, mais aujourd'hui, personne ne peut y accéder en véhicule.
0: Personne ne peut y accéder en véhicule parce que d'autres toughers étaient en train d'arriver, arrivaient à ce moment-là?
9: Oui, on peut imaginer que l'action qui a été menée localement a permis de limiter le nombre de voitures qui arrivaient sur place et dans les minutes qui ont suivi le blocage, la gendarmerie qui était déjà sur place a contrôlé les personnes, notamment en provenance de Bordeaux. Donc on voit que ça brasse du monde et qui vient de très loin, quoi.
0: Qui viennent de très loin. Vous l'avez dit, vous avez été sur site vendredi. Les toughers sont toujours présents aujourd'hui, c'est ça?
9: Oui, c'est statu quo. Il y a toujours le même noyau de personnes, j'ai envie de dire. Ouais. Mais il y a eu très peu de personnes qui s'y sont rajoutées du fait que l'accès est très difficile aujourd'hui.
0: Cette rêve partie illégale, elle se déroule sur une parcelle d'un de vos collègues, des terres qui devaient nourrir une partie du bétail, c'est ça?
9: Oui, c'était ça. C'est une parcelle à la prairie, donc contrairement à ce que peuvent dire certains, il se trouve que l'herbe, la prairie, c'est une culture. Et nous ne sommes pas une région céréalière, nous sommes une terre d'élevage, et cette herbe a été destinée à nourrir nos troupeaux.
0: J'imagine la détresse et la colère de votre collègue face à ce qu'il vit en ce moment. C'est dramatique pour lui.
9: Dramatique, oui, c'est quelque chose qui est difficile à vivre, parce que c'est le travail... C'est le travail des mois passés pour cultiver cette herbe, pour la fertiliser, et puis c'est du stock qu'il n'y aura pas cet hiver. Voilà. Et puis au-delà de ça, c'est le manque de respect pour le monde agricole. Je veux dire, on n'imagine pas une autre profession qui verrait piétiner son outil de travail sans réagir, quoi.
0: Vous avez réussi à discuter, à échanger avec cet offer une nouvelle fois. Vous étiez sur place vendredi dernier. Quels ont été vos échanges avec eux?
9: Ouais, on a
0: vous comprenez ou pas?
9: Difficilement. On a l'impression que, le concept même de free party, rêve party, appelons ça, je sais pas comment ils appellent ça, moi je mets tout dans le même sac. J'ai l'impression que ce concept-là, par principe, il faut que ce soit illégal. J'ai l'impression qu'il n'y a aucune volonté de ces gens-là.
0: C'est-à-dire, vous sentez que ça les amuse, ça les excite, d'une certaine manière, que ce soit illégal, quoi?
9: En fait, je pense que c'est le concept. C'est être en dehors de la société, c'est être en dehors des règles de la société. Et on a l'impression que même si c'est pas très difficile en fait de trouver des grands parkings, des aérodromes qui servent très peu dans nos régions à certains endroits, c'est pas très compliqué. Il y en a plein les cartes, j'ai envie de dire.
0: Il faut avoir des autorisations en tout cas. Ouais. Dans ce cas-là.
9: Oui, mais bon, dans ce cas-là, c'est du terrain public, c'est pas du terrain privé.
0: On parle d'une vingtaine de gendarmes présents sur place, des drones carrément, une surveillance. Vous parlez aussi avec les gendarmes, vous échangez, ils vous disent quoi ?
10: Oui, alors on a beaucoup discuté avec les gendarmes sur la première journée. Alors ce qu'ils nous ont dit, c'est que les services de l'État avaient pris et la justice avait pris des arrêtés qui nous semblent tout à fait justifiés, c'est-à-dire que les participants vont à la sortie du site recevoir une amende de troisième catégorie. Parce que c'est à partir du moment où le propriétaire de la parcelle porte plainte, ça devient un rassemblement illégal et tout participant à un rassemblement illégal est verbalisable. Donc le fait qu'on ait bloqué l'essentiel des accès va imposer à tous les participants de sortir par l'accès le seul qui reste. Et ils vont donc passer devant la compagnie de gendarmerie qui les attend.
0: En tout cas, ils sont toujours sur place. On verra ce que ça donne. Vous avez bon espoir que ce soir, ça soit fini.
10: On est sur un long week-end. On imagine que oui, ça va se vider tranquillement dans la soirée. Nous, on est satisfait que ça n'ait pas pris plus d'ampleur que ça déjà, parce qu'on a eu peur sur le démarrage. Maintenant, on est aussi satisfait que l'État prenne sa responsabilité et que les gens qui font ce genre de choses soient verbalisés.
0: Est-ce que le préfet a prévu de faire évacuer d'ailleurs rapidement le site, ou alors on va attendre que ces gens-là rentrent gentiment chez eux?
10: J'ai pas l'impression qu'il ait été prévu de faire évacuer. C'est pas les échos que j'ai eus.
0: Est-ce que vous attendez davantage de un durcissement d'une certaine manière de la répression vis-à-vis de ces rêves parties illégales? Je parlais du projet de loi Riposte qui est examiné en ce moment au Parlement. Il doit être voté d'ailleurs, adopté demain du côté du Sénat. Il prévoit notamment de créer véritablement un délit pour les participants de ces rêves parties. 6 mois de prison jusqu'à 7 500 € d'amende. Il faut véritablement sévir face, alors non seulement aux organisateurs de ces rêves parties, mais également aussi vis-à-vis des participants eux-mêmes.
10: Je pense que là le seul truc qu'on nous dit en gros, c'est que les services de l'État vont saisir le matériel. Je pense qu'il y a du business derrière tout ça, parce que si des gens ont organisé ça et sont prêts, comme à chaque fois, j'aimerais dire, à se faire saisir le matériel, ça veut bien dire qu'ils ont gagné l'argent quelque part ailleurs. Donc oui, il faut que la loi se durcisse, parce que visiblement aujourd'hui, la loi ne dissuade pas. Après, je ne suis pas juriste, je suis
0: vous êtes confronté à cette dure réalité. Donc, et c'est vrai que c'est une question qu'on peut se poser, parce que voilà, cibler les organisateurs, c'est la tendance en général sur ces rêves parties. Et là, ce projet de loi, il apporte quand même un peu plus de un durcissement, comme je disais, vis-à-vis des participants aussi. Bon, on verra en tout cas ce qu'il en est. Germain Albespi, merci d'avoir été avec nous ce matin sur Sud Radio, agriculteur donc, du côté, vous êtes exactement du côté de...
10: Dans le secteur de Villefranche de Rouergue.
0: Ouais, juste à côté, donc là où il y a cette rêve partie, en espérant que vous puissiez de nouveau récupérer ces terres le plus rapidement possible. Merci à vous et bon courage pour la suite. Il est 9h14 sur Sud Radio. On continue d'en parler d'ailleurs de ce sujet. On sera d'ailleurs avec... on était du côté de l'Aveyron. Dans un instant, on va aller du côté de la Drôme. Là aussi, on a une rêve partie illégale. Là aussi, on est inquiet et on en a marre. On sera avec le maire de la commune qui subit cette rêve partie dans la Drôme. Et puis vous nous appelez 0826 300 300, notamment sur cette question. J'ai envie de vous entendre, parce que voilà, les organisateurs, oui, ok, ils sont sanctionnés, mais est-ce qu'il faut aussi davantage sanctionner les participants eux-mêmes? 0826 300 300, on aura Sylvie dans un instant avec nous aussi pour donner son avis à ce sujet. À tout de suite.
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0: La Vérité en Face, 9h17, et cette question face aux rêves parties, au phénomène des rêves parties, l'État est-il impuissant? On était tout à l'heure sur une rêve partie qui a lieu en ce moment, rêve partie illégale du côté de l'Aveyron. Tout de suite, on part dans la Drôme. Là aussi, on a une rêve partie, ça se passe précisément du côté de Salles-sous-Bois. Nous sommes avec le maire de la commune, il est avec nous ce matin. Bonjour monsieur le maire.
25: Bonjour.
0: Merci d'être avec nous ce matin sur Sud Radio, Bernard Doutre. Racontez-nous un petit peu déjà, présentez-nous votre village, il ressemble à quoi exactement?
25: Mais écoutez, nous on est un très beau village, c'est un village en Drôme provençal, très calme, très paisible, où on n'a pas l'habitude d'avoir de la publicité comme ça.
0: Voilà. Ouais, bon, vous en seriez bien passé, j'imagine forcément. On parle de 1500 personnes, 1500 toffeurs qui se sont réunis depuis vendredi dans votre commune. Où sont-ils exactement et comment ça se passe? Quelle est la situation sur place en ce moment?
25: Oui, il y a environ 1500 à 2000 personnes qui sont réunies sur une propriété privée, donc à l'extrême nord de la commune. En plus, donc c'est vrai qu'il fait une température quand même assez importante. Et puis surtout, ils se sont installés sur une propriété privée, sur des pâturages dédiés aux chevaux. Et voilà, donc vous imaginez 2000 personnes, 1500 personnes depuis déjà pratiquement 72 heures. En termes d'hygiène, en termes environnemental, c'est pas ce qu'on fait de mieux. Voilà.
0: Vous êtes en contact avec la propriétaire, j'imagine, de cette exploitation.
25: Oui. Ouais. On a samedi donc avec Madame la préfète de la Drôme, on a rencontré les plus proches, la propriétaire et puis quand même les quelques riverains qui sont particulièrement touchés par le bruit, hein, parce que des baffes à fond et puis surtout des plein de personnes qui arrivent de partout, des voitures garées de partout, des gens qui laissent leur voiture à des kilomètres, ils montent à pied, c'est assez désolant. Bon, heureusement, bien sûr, les forces de l'ordre sont en action, hein, actuellement. Là, je suis donc avec eux sur un poste, donc il y a pas mal de sorties, qui des gens qui bougent, qui partent. Tous les acteurs de cette rêve partie sont contrôlés et sont verbalisés. Ils sont verbalisés. La préfète a pris un arrêté préfectoral. Tout le monde est verbalisé. Voilà.
0: Ça, c'est important, effectivement. C'est ce qu'on nous disait aussi du côté de l'Aveyron, verbalisation pour tout le monde. Hein. C'est ça l'idée. Oui. Ça veut dire qu'on parle, hein, on va y revenir sur ce projet de loi qui est discuté en ce moment à l'Assemblée nationale, mais ça veut dire que déjà, à ce niveau-là, c'est une première réponse, en tout cas.
25: Mais je pense que c'est une première réponse. Maintenant, savoir savoir si les amendes seront honorées, ça, je peux pas vous le dire.
0: Bien sûr.
25: Mais quand même, je pense que sur le lot, quand même, voilà, parce qu'il y a pas, il y a des gens qui travaillent quand même dans ces trucs-là. Bon, à côté de ça, après, il y a les noyaux durs, hein. Le noyau dur, c'est presque des professionnels, hein, ceux qui viennent, les organisateurs, les choses comme ça. C'est là-dessus qu'il faudrait vraiment taper. Voilà.
0: Pas de Pas de violence?
25: Non, non, non, apparemment pas de violence, tout se passe dans le calme, voilà.
0: En tout cas, vous avez dû être bien impressionné vendredi quand vous avez vu arriver tout ce monde dans votre village, quoi, Bernard Doutre.
25: Non, oui, oui, bah on est impressionné, mais quand même, on sait faire face, voilà.
0: A priori, fin de cette rêve partie dans les prochaines heures.
25: Pardon, je ne vous ai pas entendu, excusez-moi.
0: Non, vous êtes très occupé, je répète. Vous espérez justement que la rêve partie puisse se conclure rapidement, les derniers toughers puissent partir le plus rapidement possible dans les prochaines heures.
25: On estime que la rêve partie devrait donc en grande partie se terminer d'ici ce soir, mais on pense que le noyau dur, enfin les organisateurs, tout ça, vont libérer la place demain. Quoi. Et c'est là qu'on verra vraiment les dégâts qu'ils ont occasionnés.
0: Parce qu'en termes d'hygiène, certains d'entre eux disent qu'ils vont nettoyer. Je ne sais pas si vous avez entendu.
25: Oui,
0: Peut-être qu'ils vont le dire.
25: Non, mais attendez, je ne sais pas si je peux pas vous dire, je peux pas vous envoyer la photo vue du ciel, mais c'est une emprise sur plusieurs hectares. Imaginez-vous des centaines de voitures dans les bois, dans les gens qui vont aux toilettes. Il n'y a pas de toilettes depuis 3 jours avec des dizaines de chiens partout. Non, je pense que ça va être dans un état qui est assez pitoyable, quoi. Voilà. Malgré leur bonne volonté, hein, je ne mets pas en cause leur bonne volonté pour nettoyer, mais bon, c'est pas possible, à mon avis, de laisser un terrain propre à ce niveau-là.
0: Amende pour tous, pour l'ensemble des participants. Alors voilà, les organisateurs, ce sera autre chose.
25: Ouais. La préfète a pris un arrêté, donc tout le monde est verbalisé et je pense qu'on va que surtout ils vont essayer de saisir le matériel des organisateurs.
0: Voilà. Est-ce qu'il faut créer un délit? C'est l'objet de la loi qui est discutée en ce moment au Parlement, qui sera votée demain du côté du Sénat avant de retrouver l'Assemblée nationale. Est-ce qu'il faut créer un délit pour les participants? On parle d'un délit. Ben voilà, avec des participants qui seraient passibles de 6 mois de prison, 7 500 € d'amende. Est-ce que ça serait plus dissuasif? Vous y êtes favorable ou pas? Vous qui êtes confronté là en ce moment même à ce rêve parti.
25: Moi, je suis pas juriste, moi. Je pense qu'il faut, voilà, il faudrait pouvoir encadrer. Encadrer ces manifestations. Il faudrait qu'elles soient, je dirais, encadrées, peut-être avec des autorisations, avec tout ce qui va autour. Mais je pense que aussi ça fait partie du jeu de l'interdit. Donc tout ce qui est interdit, ben voilà, il y a un peu plus de. Voilà, c'est ça, je pense que ça marchera pas parce que il y a la part de l'interdit là-dedans. Ouais. Voilà.
0: Merci beaucoup Bernard Doutre d'avoir pris le temps de répondre à mes questions sur Sud Radio. Bonne journée à vous, surtout un bon courage avec, vous nous l'avez dit, a priori, la fin de cette rêve partie par chez vous dans la Drôme provençale. Hein. Salle sous bois, a priori, prévue pour ce soir. Merci et bon courage à vous. Sylvie est avec nous, 0826 300 300. Bonjour Sylvie.
1: Bonjour, comment allez-vous?
0: Ça va et vous? Du côté de Nérac, vous êtes.
1: Voilà, c'est ça.
0: Alors, désolée, je vous ai fait attendre un petit peu, Sylvie, mais j'avais en tout cas envie de vous entendre puisque vous avez appelé le 0826 300 300. Vous en pensez quoi de ces rêves parties? Est-ce qu'il faut davantage sanctionner, je ne sais pas, j'en parlais tout à l'heure, les participants eux-mêmes, les toughers au-delà des organisateurs? Vous en pensez quoi ça de ça, Sylvie?
1: Alors moi je suis pour et contre. Alors je suis contre dans le cadre où c'est fait dans des terrains privés parce que par exemple sur les terrains des agriculteurs, là c'est une catastrophe parce que les agriculteurs ils viennent de planter, tout est abîmé, donc voilà. Après de l'autre sens, je suis pour parce qu'en fait il faut quand même les laisser un peu ces jeunes vivre. La vie est assez dure. Il faut quand même qu'ils s'amusent. Mais pourquoi le gouvernement leur donne pas des terrains publics, des autorisations pour qu'ils puissent faire, comme ça il n'y aurait pas de problème. Ça éviterait que les gens soient montés les uns contre les autres et puis créer encore un délit. Alors un délit de prison, ça me fait rire parce que on va mettre des teufeurs en prison alors qu'on ne fait pas de délit de prison pour les pédocriminels qui sont dans les écoles. Donc il faut arrêter ça aussi. Donc pour qu'on leur donne un terrain public, oui, qu'ils aillent s'amuser. Ils ont besoin de s'amuser, ces jeunes. Mais que les terrains privés, non, pas du tout. Je suis pas d'accord. Voilà.
0: Ouais. Donc, on va dire un avis nuancé, en tout cas.
1: Oui.
0: Ça veut dire que pour vous, il faudrait autoriser certains de ces rassemblements, finalement, ces rêves parties, les autoriser, quoi.
1: Mais bien sûr, il faut les autoriser.
0: Mais dans d'autres endroits, bien sûr que
1: c'est... Des domaines publics. On a bien, dans les communes, on a bien des endroits, des espaces qui sont réservés aux gens du voyage. Pourquoi, dans certaines communes, il n'y aurait pas des domaines publics avec autorisation? Parce que je suppose que ces jeunes... faut pas croire, hein, c'est pas des débiles, c'est pas des toxicos, tout ça, les organisateurs. Ce sont des gens qui sont cadrés, qui doivent demander des autorisations. On doit leur refuser. Donc, qu'est-ce qu'ils font? Ils ont besoin de se vider un peu l'esprit. Et ils font des teufs où ils peuvent un peu partout. Donc c'est encore monter les uns contre les autres. Du coup, on monte la campagne contre des teufeurs. Moi, je trouve pas ça normal. C'est au niveau du gouvernement, ils devraient laisser des domaines publics. Il y en a plein. Qui sait tout à l'heure qui disait, il y a des aéroports qui sont maintenant qui ne servent plus. Nous, on a l'aéroport d'Agen, il sert plus. Bon, vous me direz, c'est en ville, donc ça se fait pas. Mais en extérieur, il y a toujours possibilité, il y a toujours. Mais bien sûr, encore une fois, le gouvernement veut pas donner de autorisation pour ces jeunes. Et après, on va critiquer, c'est des drogués, c'est des crados, c'est des punks, c'est ceci, c'est cela. Non, c'est des gens qui travaillent.
0: Vous avez donné votre avis, en tout cas, Sylvie, et je vous remercie. Vous avez appelé 0826 300 300, le standard de Sud Radio. Merci à vous et puis bonne journée.
1: Merci à vous.
0: Bonne journée.
1: Moi aussi.
0: Qui sera chaude aussi de votre côté, effectivement.
1: Oui, très chaud. Nous, on a des 40 de température.
0: Hein. Eh ben oui, bon courage. On s'hydrate. Hein. On reste au frais autant que possible.
1: Voilà. Au revoir, bonne journée.
0: Merci Sylvie, au revoir. Allez, 9h27 sur Sud Radio. On a un gagnant. Oui, on a un gagnant à notre grand jeu. Qui a gagné? C'est Johan qui a gagné. Il est de Bègle. Bonjour Johan.
8: Ouais, trop bien, merci.
0: Ah, vous savez ce que vous avez gagné, bien sûr.
8: Ouais, le pack Astérix.
0: Eh oui, bah alors pour ceux qui n'ont pas entendu, tout à l'heure le lancement du jeu, effectivement, bah oui, vous avez gagné votre séjour pour 4 personnes en famille au parc Astérix avec la nuit d'hôtel, le dîner et les petits déjeuners, 7 univers inspirés des aventures du célèbre Gaulois, 50 attractions à faire au parc Astérix. Je sais pas si vous allez toutes les faire, mais quelques-unes au moins.
8: J'espère qu'on va tout faire, oui, ce serait cool.
0: En famille.
8: Ouais, en famille, c'est ça, voilà, exactement.
0: Bon, en tout cas, profitez bien de ça. Faites-vous plaisir et Sud Radio qui a le bonheur de vous offrir des cadeaux tous les jours. Je vous souhaite un bon parc Astérix, mon cher Johan,
8: ouais,
0: et puis pour toute la famille.
8: Merci à tous. Ouais, c'est génial. Merci Sud Radio, génial.
0: Avec grand plaisir. Allez, 9h28 sur Sud Radio. On revient dans un instant. On a parlé de l'actualité en France. L'actualité, elle est aussi à l'international. Avec ces derniers mots du chef de la diplomatie américaine qui dit qu'un accord entre les États-Unis et l'Iran est toujours d'actualité, que ça pourrait se faire finalement assez rapidement. Est-ce qu'il faut le croire ou pas? Où ça peut nous mener tout ça? On va en débattre dans un instant avec mes deux invités. À tout de suite.
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1: La Vérité en Face, on ouvre les débats ce matin à propos de l'international. La fin de la guerre au Moyen-Orient est-elle proche? Samedi encore, Donald Trump parlait d'un accord largement négocié hier. Son secrétaire d'État, Marco Rubio, annonçait même une possible nouvelle dans les heures à venir. Toujours rien ce matin. Le président américain a même tendance à plutôt temporiser. Alors l'espoir d'un accord imminent n'est-il qu'un mirage? Pour en parler ce matin, je reçois le général Vincent Desportes. Bonjour général. Merci d'être avec nous ce matin, ancien directeur de l'école de guerre, auteur du livre Le piège américain et puis ce livre également Stratégie, les essentiels.
22: Qui vient de sortir et dans lequel
1: vient de sortir.
22: On comprend tous les échecs de Trump.
1: La pensée et l'action. Bon, on parlait des échecs peut-être de Trump déjà. On ne sait pas s'il a déjà perdu la bataille d'une certaine manière.
22: À la première, très sûrement.
1: On verra en ce qui concerne les négociations. Et puis avec nous également Adèle Bakawan. Bonjour. Merci à vous également d'être avec nous ce matin sur Sud Radio. Vous êtes directeur, vous, de l'Institut européen pour les études du Moyen-Orient et de l'Afrique du Nord. J'aimerais qu'on parle, alors, la dernière information en date, puisqu'on suit cela vraiment minute par minute, d'une certaine manière, la dernière information en date, eh bien, ce sont ces propos du chef de la diplomatie américaine, Marco Rubio. Un accord est toujours possible, il l'a déclaré il y a quelques heures, c'était cette nuit. Il dit, accord peut-être pour aujourd'hui, est-ce qu'il est raisonnable véritablement d'y croire, général Vincent Desportes?
22: Alors, je crois qu'il ne faut surtout pas avoir une date ou en tête. Par contre, il est très probable qu'on n'arrivera non pas à un accord, c'est pas le but, mais à un début d'agrément pour commencer des négociations qui pourraient éventuellement déboucher sur une solution finale. On en est là. On ne cherche pas un accord, on cherche un moyen de commencer à pouvoir parler sérieusement, ce qui présuppose quand même un pré-accord, c'est ça. Pas un accord, mais un pré-accord. Alors quand je dis qu'on va y arriver, les Américains et Trump le veulent absolument. Le Trump a absolument besoin de cette pause de 60 jours dans laquelle on va trouver la Coupe du Monde de football et le 250e anniversaire de la fondation des États-Unis.
1: Ça, c'est une date importante, ouais.
22: Bien sûr, c'est une date importante pour plusieurs raisons.
1: Ouais.
22: Et une des raisons, c'est que si la guerre reprend, l'Iran a dit qu'elle utiliserait, cette république, tous les moyens, avec des moyens nouveaux. Et un moyen qu'elle pourrait utiliser, évidemment, c'est le terrorisme qu'elle connaît et pratique bien. L'Amérique sera vulnérable. Elle aura des centaines de milliers d'Américains et d'étrangers sur son sol pendant cette période de 2 mois. Et je pense que ce serait prendre un risque considérable, effectivement, que de se relancer aujourd'hui dans des hostilités.
1: Adèle Bakawan, si j'entends bien, effectivement, général Vincent Desportes, on est encore loin d'une résolution de ce conflit, d'une fin de la guerre au Moyen-Orient. On n'est que sur un début d'étape, c'est ça?
25: Écoutez, déjà, on ne négocie pas un accord. On négocie un mémorandum. C'est différent. C'est-à-dire le cadre d'un accord. Les Américains et les Iraniens ne se parlent pas directement. Ils se parlent par l'intermédiaire des Pakistanais et des Qataris.
1: Oui.
25: Donc c'est très important de noter. Hein. Parce qu'il y a des intermédiaires et parce qu'ils sont très très très loin de signer un accord. Est-ce que parce qu'un accord a besoin beaucoup beaucoup de temps, ils négocient déjà l'ordre de jour d'un accord. Donc même sur l'ordre de jour, ils sont pas d'accord pour une raison très simple. Parce que les Américains ont 2 priorités qui n'ont rien à voir avec les 2 priorités iraniennes. Pour les Iraniens, d'abord c'est la fin de la guerre.
10: Ensuite, c'est la réouverture du détroit d'Ormuz. C'est paradoxal parce que ce sont les Iraniens qui ont fermé le détroit d'Ormuz en premier et après ce sont les Américains. Hein. Et pourquoi les Iraniens? Parce que tout simplement cette guerre, c'était un drame pour les Iraniens. Un drame, le chef des Nations Unies nous parle de 30 millions Iraniens exposés à la pauvreté extrême à cause de cette guerre. Le vice-président iranien nous dit 12 millions d'emplois détruits à cause de cette guerre. Et ensuite, économiquement, on sait très bien que l'Iran, comme l'Arabie Saoudite, comme les Émirats, comme le Qatar, c'est un pays pétrolier. Il n'y a que du pétrole, il n'y a pas autre chose. 90% de l'économie du pays, c'est du pétrole. Et 90% de ce pétrole se trouve sur l'île de Karg. Et 90% de ce pétrole est bloqué à cause du blocus américain. Donc, il faut plus voir. Alors, donc ça, c'est les deux priorités iraniennes incluses.
0: Et l'Iran qui veut mettre la main sur ce détroit d'Ormuz,
10: oui,
0: au final.
10: Oui, ça, c'est bien évidemment ça. Ah, bien sûr, ça, on y revient. Alors, donc, les deux priorités. Iraniennes acceptées par Donald Trump. En revanche, les deux priorités américaines ne sont pas acceptées par les Iraniens. La première priorité, je m'arrête, parce que je sais, j'ai détaillé un peu, c'est le programme atomique. Les Iraniens ne sont pas disposés à discuter maintenant, dans ce pré-accord ou dans ce mémorandum, leur programme atomique. Et la deuxième priorité de Donald Trump, c'est les 440 kilos uranium. Les Iraniens ne sont absolument pas disposés à discuter ces 440 kilos d'uranium enrichi. Et donc, Donald Trump est totalement bloqué.
0: Donald Trump complètement bloqué. Général Vincent Desportes.
10: Uranium enrichi. Et donc, Donald Trump est totalement bloqué.
0: Donald Trump complètement bloqué. Général Vincent Desportes. Ça veut dire

0: Auparavant à l'OTAN, et finalement on va sortir de cette guerre beaucoup dans une position beaucoup moins bonne que celle dans laquelle on y était entré, ce qui est vrai par ailleurs. Mais en même temps, donc il y a ces points de blocage, mais Trump veut vraiment y arriver. Et je crois que les militaires américains lui ont expliqué, on peut refrapper, hein, il y a aucun problème, mais il y a aucune assurance qu'une nouvelle campagne de 5 semaines de bombardement parvienne à un autre résultat que les premières 5 semaines. Donc, eh ben, Trump est vraiment dans le piège dans lequel il s'est mis lui-même. Et je pense que, comme il a besoin de cette pause de 60 jours, il va mettre de l'eau dans son vin, quelles que soient les critiques en interne. De toute façon, il faut qu'il décide là, pas dans les minutes, mais dans les quelques jours qui viennent. Hein, j'y vais ou j'y vais pas. Mais on peut pas rester comme ça éternellement, bien sûr.
1: Oui. Trump a un court-circuité. Il a donné. Oui, il s'est donné 7 jours, 6 à 7 jours aux Iraniens pour eux qu'ils tranchent. Et pourquoi les Iraniens? Parce que Donald Trump, dans sa version, c'est pas lui qui bloque, ce sont les Iraniens qui bloquent. Et parce que tout simplement, au sein du régime, vous avez 4 pôles du pouvoir. Vous avez vu le maréchal Mounir, le Pakistanais, lorsqu'il était à Téhéran, normalement dans un
2: état-major. Ouais.
1: Voilà, dans un état normal, vous rendez visite à un état, dans un état, vous allez rencontrer le chef. Et après, vous rentrez chez vous. Vous allez négocier, par exemple, en Arabie Saoudite avec Mohammed bin Salman, en Égypte avec Maréchal Sisi, aux États-Unis avec Donald Trump. Et après, vous rentrez chez vous. Mais le pauvre Maréchal Mounir, il devait rester pendant des heures et des heures pour rencontrer le chef du Parlement, parce que c'est un pôle de pouvoir, le président de la République, parce que c'est un autre pôle de pouvoir, Vahidi, c'est le chef des gardiens, c'est un autre pouvoir, et il n'a pas pu rencontrer Mujtaba, le guide suprême. Et donc, ces pôles-là, ils sont en compétition. Lorsque vous négociez avec un pôle, l'autre n'est pas d'accord. Lorsque vous négociez avec l'autre, l'autre n'est pas d'accord. Et vous avez un guide. La mission historique du guide, depuis 79 jusqu'à aujourd'hui, une des premières missions, c'est trancher. Seulement aujourd'hui, le guide pour la question de santé, on sait, il a été frappé, et pour la question de sécurité, c'est l'homme le plus recherché sur la planète, hein, n'est-ce pas? Il n'est pas toujours accessible. Et donc les Iraniens, comme les Américains, les deux sont bloqués, ils n'arrivent pas à trancher. Et ensuite, Donald Trump a un vrai problème. Le problème, c'est l'accord de Barack Obama qui a été signé avec les Iraniens. Maintenant, son modèle à ne pas reproduire, c'est le modèle de Barack Obama. Il a deux critiques. La première, c'est que Barack Obama a donné accès, à tort ou à raison, on n'est pas là pour dire il a raison ou il a tort, mais c'est sa version. Il a donné l'accès à la bombe nucléaire aux Iraniens, et il a donné accès à beaucoup, des milliards et des milliards d'argent aux Iraniens. Moi, je dois bloquer l'accès à la bombe nucléaire. Moi, Donald Trump, je dois bloquer l'accès à l'argent.
2: Général Vincent Desportes, est-ce qu'encore aujourd'hui, on en est donc au stade des négociations, bien sûr, est-ce qu'encore aujourd'hui, Donald Trump peut se trouver une porte de sortie, on va dire, pas trop honteuse, d'une certaine manière, pour lui?
0: Écoutez, vous savez...
2: Et ce serait quoi? Ce serait quoi dans ce cas-là?
0: Écoutez, tout est dans le discours, hein, chez Trump. L'important pour lui, effectivement, c'est qu'il arrive à transformer l'absence de victoire en succès. C'est son affaire. Bon, on sait comme il est doué pour faire ce genre de choses, mais il est clair qu'aujourd'hui, il ne peut pas parvenir à un succès brillant. Mais on comprend bien qu'il faut quand même qu'il arrive encore à tordre un peu plus le bras des Iraniens avant d'arrêter cette trêve de deux mois. Non, il est dans une très mauvaise situation et tout va être dans la communication. Enfin, on sait qu'il est très bon dans ce domaine-là. Peut-être y arrivera-t-il.
2: Oui, avec les Iraniens, eux qui sont très bons en négociation aussi. On a parlé de l'accord sur le programme nucléaire. Les Iraniens ont l'habitude de négocier, peut-être de gagner un peu de temps aussi. Ils jouent là-dessus?
1: Oui, absolument. À deux conditions. La réouverture du détroit d'Hormuz et la fin de la guerre. Pourquoi il parle de la réouverture du détroit d'Hormuz? J'ai lu ce matin un article le dernier article des gardiens de la révolution islamique dans l'agence Tasnim. Tasnim, oui. C'est l'agence vraiment, c'est vrai, non officiel, mais c'est l'agence la plus proche des gardiens de la révolution, notamment de Vahidi. Vous savez, cet article, c'est 8 paragraphes. Dans 8 paragraphes, il y a 13 fois la référence à l'économie et à l'argent. Pourquoi? Parce que le pays est en panne. Le pays ne fonctionne plus. Il n'y a plus d'argent. Il n'y a rien. Hein, ils ont besoin d'argent. 13 fois.
2: Et pourtant, on avait tendance à entendre le discours de l'Iran joue la montre. L'Iran ne peut plus jouer la montre aujourd'hui.
1: Non, il ne peut pas. Le président de la République parle de faillite. Et même avant cette guerre, le président voulait vider Téhéran de ses habitants, de 18 millions d'habitants.

0: habitants à Téhéran, parce qu'il n'y avait plus, il n'y avait plus rien, même avant la guerre. Et donc, oui, l'Iran est en grande difficulté. Mais par contre, bien évidemment, Donald Trump aussi est en grande difficulté. La difficulté est réciproque. Seulement, il y a des conditions, et je m'arrête, des conditions objectives qui déterminent la décision iranienne comme la décision de Donald Trump. Et il faut jamais oublier un élément très important. C'est que les pays du Golfe, il y a une semaine, on demandait, notamment Mohamed Ben Salman a demandé à Donald Trump pour dire que c'est la période du Hajj, le pèlerinage musulman. Il y a des millions et des millions de musulmans à la Mecque. Si vous relancez les attaques, les espaces aériens au Moyen-Orient seront bloqués et les musulmans ne peuvent pas entrer. Et paradoxalement, Donald Trump donne une semaine aux Iraniens pour apporter la réponse.
1: Il y a un point d'accord, en tout cas, entre les États-Unis et l'Iran, c'est que les deux acteurs ont besoin de trouver une sortie le plus rapidement possible. C'est-à-dire, si ces négociations peuvent aussi avancer rapidement, on verra ce qu'il en est. En tout cas, vous avez parlé de la situation au Moyen-Orient. Est-ce que ce conflit, finalement, ne va pas complètement bouleverser aussi la place des États-Unis dans cet endroit-là, effectivement, dans cette sphère-là du Moyen-Orient? On va voir ça dans un instant. On va parler aussi d'Israël. Il faut parler d'Israël puisque les bombardements se poursuivent sur le Liban. Israël qui a divisé le Hezbollah, milice pro-iranienne. Est-ce que ça doit être aussi, ça doit faire partie d'une certaine manière de cet accord que vont trouver les États-Unis et l'Iran s'ils y arrivent? On va parler tout cela dans un instant, restez avec nous.
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1: 9h46 sur Sud Radio, on poursuit les débats bien entendu à propos de cette guerre qui se poursuit malgré le cessez-le-feu en tout cas entre l'Iran et les États-Unis. Un accord va-t-il bientôt voir le jour? En tout cas, ça négocie, vous l'avez dit tous les deux. Je rappelle mes invités ce matin, général Vincent Desportes, ancien directeur de l'école de guerre, auteur du livre Stratégie, les essentiels, pardon, c'est chez Odile Jacob, et puis Adèle Bakaouane, directeur de l'Institut européen pour les études du Moyen-Orient et de l'Afrique du Nord. Vous êtes l'auteur de La décomposition du Maghreb, c'est chez Talendier.
0: Du Moyen-Orient.
1: Du Moyen-Orient, j'ai dit du Maghreb, je me suis trompé, tout à fait, vous avez raison de corriger. Du Moyen-Orient, bien évidemment, voilà deux lectures à conseiller effectivement pour tout comprendre à ce qui se passe en ce moment au Moyen-Orient, notamment entre les États-Unis et l'Iran. Il y a une question qui se pose, c'est quel sera l'après dans cette région si importante du monde, le Moyen-Orient, et notamment quelle sera la place des États-Unis dans cette sphère-là, général Vincent Desportes. Est-ce qu'on peut dire que déjà la place des États-Unis au Moyen-Orient est remise en question?
4: Bien sûr, elle est remise en question. Là, l'excellent ouvrage de mon collègue, c'est la décomposition du Moyen-Orient. Il a été décomposé, il va se recomposer. Mais il ne se recomposera pas suivant les mêmes lignes et la place des États-Unis va être profondément diminuée. Il est clair que les États-Unis ont déçu tous ceux qui lui avaient confié leur défense. Les États-Unis ont été incapables de tenir les promesses. Alors, cette dégradation est déjà un peu ancienne, d'où cette décomposition. Elle est déjà un peu ancienne, mais là c'est le coup de grâce hein, à la prééminence des États-Unis dans cette région. Alors on en parlera peut-être aussi après, mais il y a aussi une destruction de la prééminence des États-Unis comme une des grandes puissances mondiales, avec un rééquilibrage avec la Chine. Mais on voit bien que les États-Unis ont déjà beaucoup perdu dans cette affaire-là. Leur crédibilité, leur fiabilité et leur crédibilité, hélas, parce que nous en sommes aussi, nous, Européens, des victimes, on a pris un sacré coup.
1: Et justement, vous en parliez, la question de la fiabilité, ça c'est important. Adel Bakawan, clairement, les États-Unis l'ont perdu, cette confiance-là que certains pays du Moyen-Orient placé en puissance américaine.
0: Oui, le général a raison. Le désengagement américain précède ce qui se passe actuellement. Ça se fait sur 25 années. Je l'ai abordé dans mon livre, mais c'est pas le sujet de notre débat aujourd'hui. Mais pour cette guerre, oui, les Américains ont perdu la confiance des amis les plus proches, les pays du Golfe. Les Émirats, l'Arabie Saoudite, le Qatar, Bahreïn, le Koweït, Sultanat d'Oman. Écoutez, les Iraniens ont frappé à 85% les pays du Golfe, seulement à 15% Israël. 85%, c'est énorme. Et pourquoi ils étaient lourdement frappés et pourquoi ils ont encore peur, ces pays de la République islamique d'Iran? Parce qu'ils savent très bien qu'ils ont construit un modèle, leur modèle sur trois piliers. Sécurité, stabilité et développement. Sécurité, stabilité, c'était le parapluie américain. Et le développement, c'était leur pétrole. Aujourd'hui, ni la sécurité, ni la stabilité, ni le développement, aucun de ces piliers est au rendez-vous. Au contraire, le modèle est totalement abîmé, profondément abîmé. Et pourquoi? Parce que tout simplement, leur développement n'a pas été protégé par les deux piliers, sécurité et stabilité. Les Américains étaient d'une manière extraordinairement payée par les Saoudiens, par les Émiriens, par les Qataris, seulement pour avoir ce parapluie sécurité et stabilité. Et au moment où ils avaient besoin de ça, les Américains n'étaient pas au rendez-vous. Et donc oui, la méfiance n'est pas situationnelle, et désormais structurelle. Ces diplomates golfiens avec qui je discute régulièrement, ils me disent clairement, oui, d'accord, on gardera de très bonnes relations avec Washington. Mais désormais, nous sommes dans l'obligation de diversifier nos parapluies, nos garanties de sécurité, etc., etc., mais aussi nous projeter nous-mêmes autant que golfiens, parce qu'il faut pas oublier, c'est 60 millions. Oui, l'Iran, c'est 90 millions, mais là, c'est 60 millions. Et il faut pas oublier que les pays du Golfe réunis ont un budget de défense à peu près 125 milliards de dollars. Or, la République islamique d'Iran ne dépasse pas 20 milliards de dollars. Donc, ils sont dans ce que j'appelle la révision de ce qui n'a pas fonctionné.
1: Général Vincent Desportes, et la France dans tout ça, quelle voix a-t-elle aujourd'hui dans le cadre de ce conflit?
4: Alors, la place de la France, il faut évidemment parler de la place de l'Europe, parce que c'est quand même très lié.
1: Bien sûr.
4: Et tout ça, on voit bien que c'est le vide qui est laissé par les États-Unis aujourd'hui. Oui. Les États-Unis avaient deux grandes zones dont ils étaient non pas responsables, mais qu'ils protégeaient. C'était d'une part l'Europe et d'autre part le Moyen-Orient, plus quelques îles éparses dans le Pacifique. Et on voit bien que leurs deux grands pôles d'alliance sont en train de considérer qu'ils ne sont plus fiables. Et que donc, on est en train de prendre de nouvelles mesures. Alors, on l'a dit pour les pays du Golfe, l'Europe, c'est la même chose. L'Europe, c'est la même chose. Il y a une instabilité. Vous avez vu, Trump dit « je t'enlève », Pete Hegseth dit « je t'enlève 4000 soldats, le même jour, on parle de la Pologne, Trump dit, ben moi j'en rajoute 5000. Donc il n'y a aucune fiabilité, on ne sait pas où on est. On voit bien donc que la démarche américaine impose de l'autonomie stratégique, tant aux pays du Golfe qu'à l'Europe. Et là-dedans, la France, évidemment, a un jeu à jouer, puisque la France est le pays qui, depuis de tout temps, a dit « Attention, la force d'un pays repose sur son autonomie que vous n'avez pas, parce que vous êtes devenus, vous, Européens, des vassaux. » Et donc, je dirais que la crédibilité de la France, en termes de relations internationales, s'affirme dans cette affaire-là. D'ailleurs, elle le montre, elle est aussi la seule puissance en Europe capable d'avoir un geste militaire significatif. On a vu le porte-avions Charles de Gaulle et dans le golfe d'Oman. Notons que ce n'est pas une force française, c'est une force européenne,
1: oui,
4: puisque il y a des frégates en particulier britanniques.
1: Britanniques, ouais.
4: Et donc, on voit bien que la France a retrouvé pas une place naturelle de leader, mais une place tout à fait importante au sein de l'Europe et au sein du concert des nations, si on reprend le vieux terme du congrès de Vienne. Voilà, donc
1: diplomatique d'une certaine manière.
4: Purement une place diplomatique. La France ne compte pas seule, et je crois que cette nouvelle visibilité de la France devra être mise au profit de l'Europe, puisque la France n'est rien sans l'Europe, et donc cette Europe devra se renforcer, bien comprendre que les États-Unis, comme les pays du Golfe, on va rester très amis avec les États-Unis, mais désormais ils ne sont plus fiables. Nous devons trouver notre autonomie stratégique et opérationnelle.
1: Adèle Bakaouan, est-ce que finalement Donald Trump n'a pas doublement échoué déjà à travers cette guerre lancée contre l'Iran? Perte d'influence dans une zone qui était quand même une zone d'influence importante pour les États-Unis. Et puis est-ce qu'ils n'ont pas finalement renforcé d'une certaine manière le régime iranien?
0: Ah si, je suis catégorique. Après la guerre des 12 jours, je qualifie la République islamique d'Iran comme un processus de descente aux enfers. On était vraiment dans ce processus. On a eu le mouvement de contestation au mois de janvier, n'est-ce pas, fin décembre, début janvier, des millions d'Iraniens dans la rue. 30 000 Iraniens massacrés par le régime. Le régime était ultra fragilisé. Le régime était encerclé par Israël, par les pays arabes, par les États-Unis. Et on était à la table de négociation. Vous savez, juste un petit rappel. À la table de négociation, on avait énormément de programmes en négociation. On avait le programme atomique. On avait les 440 kilos uranium enrichi. On avait le programme balistique. On avait le programme, ce que j'appelle milicien, c'est-à-dire les proxys iraniens au Moyen-Orient, en Irak, au Liban, à Gaza, au Yémen, etc., etc. Et on négociait tout ça ensemble. Pourquoi? Parce que le régime, la République islamique d'Iran était ultra fragilisé. Et au moment où il était ultra fragilisé, Donald Trump a quitté la table de négociation pour frapper. Pourquoi Donald Trump a frappé? Parce qu'il pensait qu'en frappant, il va faire capituler les gardiens de la révolution. Le problème, c'est qu'aujourd'hui...
1: Et puis en soutien aussi à l'allié israélien, voilà, majeur pour les États-Unis.
0: Seulement les Iraniens, ils sont devenus tellement fort, tellement renforcé aujourd'hui. Non seulement il ne capitule pas, au contraire, il tente à imposer à Donald Trump leur agenda.
1: Merci beaucoup. Merci, c'était passionnant, Adèle Bakaouan. Je rappelle que vous êtes directeur de l'Institut européen pour les études du Moyen-Orient et de l'Afrique du Nord, auteur du livre La décomposition du Moyen-Orient, c'est chez Talendier. Et puis merci beaucoup, général Vincent Desportes, d'avoir été avec nous ce matin sur Sud Radio, ancien directeur de l'école de guerre, auteur du livre Stratégie, les essentiels, c'est chez Odile Jacob. De beaux conseils de lecture si vous voulez tout comprendre sur ce qui se passe en ce moment sur le Moyen-Orient et notamment sur la stratégie de Donald Trump qui a beaucoup perdu déjà dans ce conflit. Merci messieurs, merci à vous deux. Passez une très belle journée. Il est 9h56 sur Sud Radio. Elle est là dans ce studio. Dans un instant, vous retrouvez bien évidemment Valérie Expert. Bonjour Valérie.
11: Bonjour Benjamin. Eh bien écoutez, on va revenir sur la non-suppression des zones à faible émission. Ouais. Le Conseil constitutionnel donc a censuré cette suppression. Donc on va y revenir dans un instant. Dites-nous si vous êtes concerné, si vous avez une voiture qui ne pourra bientôt plus rouler. On va revenir également sur votre débat. Trump tempère les espoirs d'un accord rapide avec l'Iran. Et puis les entreprises qui aujourd'hui n'en peuvent plus et se rebellent contre la taxation, justement trop de taxes pour les entreprises. 0826 300 300. À tout de suite.
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11: Les infos, Clémence Le Barry, bonjour.
22: Bonjour à tous. Vague de chaleur sur la France. 18 départements sont en vigilant jaune canicule. L'ouest du pays ainsi que Paris et sa petite couronne. Un événement exceptionnel pour un mois de mai. Et des records de température pourraient de nouveau être battus avec 35 degrés annoncés à Brest, Lyon ou encore Biarritz. On attend 33 degrés à Toulouse ou encore Strasbourg. Et sur les côtes, les plages ont été prises d'assaut. En Gironde, deux personnes sont mortes à la Cano et l'Esch Cap Ferret, victimes des courants de Baïne. Et depuis vendredi, 31 baigneurs ont été emportés sur le littoral girondin lors de cet épisode de forte chaleur. Le choc à Rennes après la découverte d'un enfant sans vie. Le jeune garçon a été retrouvé avec une serviette de bain nouée autour du cou sur les rives de la Vilaine, non loin du centre-ville. Le procureur de la République de Rennes n'exclut pas l'intervention d'un tiers. Une enquête pour meurtre a été ouverte. Marco Rubio, plus optimiste sur un possible accord entre les États-Unis et l'Iran. Le chef de la diplomatie américaine a estimé avec prudence que Washington pourrait avoir des nouvelles dans la journée. Il dit attendre la réponse de Téhéran. Marco Rubio a également affirmé qu'Israël aurait toujours le droit de se défendre, quel que soit l'accord entre Washington et Téhéran. Au Japon, un homme a pulvérisé une substance dans un centre commercial de Tokyo. Une vingtaine de personnes ont été blessées. On ignore pour l'instant quel produit a été utilisé. Les blessures, elles, semblaient légères. Le pape publie aujourd'hui sa première encyclique consacrée à l'intelligence artificielle. Un document dans lequel Léon XIV met l'accent sur la protection de la dignité humaine. Depuis son élection, le souverain pontife a multiplié les avertissements face aux dangers de l'intelligence artificielle, notamment son usage dans la sphère militaire, dénonçant au passage les ravages environnementaux. Et puis on termine avec un mot de tennis. C'est la suite du tournoi de Roland-Garros aujourd'hui, avec notamment l'entrée en lice de Gaël Monfils. Pour son tout dernier tournoi parisien, il affronte au premier tour son compatriote Hugo Gaston. Et puis chez les femmes, on suivra également l'entrée en lice de Loïse Boisson. Elle sera opposée pour ce premier tour à la Russe Anna Kalinskaya. Excellent début de journée à tous.
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5: Bonjour à toutes et à tous, heureuse de vous retrouver. Merci à l'ami Jacques Cardoz d'avoir été là la semaine dernière. Bonjour Gilles Gansman.
6: Bonjour, je suis content de vous retrouver. Et vous arrivez quand il y a de la chaleur. Vous partez pour chercher la chaleur et vous revenez, il y a la chaleur.
5: Il y a la chaleur. Félix
6: Mathieu. Vous êtes
5: Mathieu,
6: le soleil de cette émission, voilà, vous le savez.
5: Quand je m'en vais, il fait froid. Voilà. Félix Mathieu, bonjour.
23: Bonjour Valérie.
5: Et bonjour à notre invité qui est là ce matin. On va parler dans un instant avec vous dans c'est quoi le problème de ces patrons. Vous êtes vous-même, vous avez été le patron de Bricorama pendant de nombreuses années. Bonjour monsieur.
23: Oui, bonjour. Jean-Claude Bourrelier, bonjour.
5: Jean-Claude Bourrelier. Et on va parler, oui, de ces entreprises qui aujourd'hui ont du mal et sont déçues par les annonces qui ont été faites par le gouvernement. Il y a des aides qui ont été annoncés, mais les entreprises aujourd'hui restent sur leur faim et, pour ne pas dire, sont assez en colère. Donc on va revenir avec vous sur cette question. Nous, on va parler des ZFE, le Conseil constitutionnel qui a déclaré que ces ZFE étaient bien constitutionnels et donc a annulé la suppression des ZFE. Trump a-t-il perdu, a-t-il gagné? En tout cas, on n'en sait pas grand chose pour l'instant, mais visiblement on s'achemine vers une solution qui n'est pas celle qu'on imaginait. Il est entré en guerre pour le nucléaire et on va se retrouver à devoir payer.
6: Et pour la population.
5: Oui, enfin la population, ça n'a jamais été tellement mis en avant, mais on va y revenir dans un instant. On parlera également de la candidature de Gabriel Attal. Bref, beaucoup de sujets. Et vous, Gilles?
6: Dans mon zapping, je vous ferai réagir à une société, c'est un peu le Uber de l'essence. Vous payez un abonnement et il vient remplir directement chez vous la voiture. Vous lui laissez le petit clapet ouvert et il vous remplit et vous n'avez plus à aller en station. Et du coup, comme vous n'avez plus besoin d'aller en station, eh bien le prix est moins cher. Est-ce que ça vous intéresse de ne plus aller chercher votre essence en station essence, et est-ce que vous utiliseriez ce service? Vous pouvez nous appeler au 0826 300 300 et puis on parlera un peu, on fera un pas de côté avec l'essence qui baisse, mais est-ce que ça va baisser à la pompe avec les annonces justement de Trump et de l'Iran. Et puis je vous parlerai du mythe, vous savez, de James Dean ou du cowboy de Marlboro, la clope à la bouche. Et ben ça revient dans les films, ça revient sur des posters et ça revient dans des clips. Et tout ça, c'est parti de Lady Gaga qui, dans un clip, a une clope à la bec. Oh, et alors vous verrez que chez les jeunes, ça fait un tabac.
5: Et bah hier, j'ai vu une photo d'ailleurs de Virginie Efira qui posait avec une cigarette.
6: Ah oui, non mais alors c'est vraiment très à la mode. 0826 300 300 si vous trouvez la cigarette esthétique ou si ça vous choque.
5: Alors c'est quoi le problème, Félix Mathieu, ce matin? Les patrons en ont gros sur la patate, je crois qu'on peut le dire comme ça.
23: Oui, les aides du gouvernement vont pas être mises en cause, hein, nous a dit le gouvernement ce week-end, même en cas d'arrêt de la guerre en Iran, parce que même si ça s'arrêtait, évidemment, les répercussions sur les tarifs du carburant, ça risque malheureusement de durer. Donc, ces aides qui ont été annoncées jeudi dernier seront maintenues quoi qu'il en soit. Je vous le rappelle rapidement, le gouvernement a annoncé la prolongation pour 3 mois des aides pour les pêcheurs, les agriculteurs, les transports. Le plafond de l'indemnité gros rouleur pour les travailleurs modestes a été doublé à 100 euros. Le plafond de la prime carburant défiscalisée, vous savez que les entreprises peuvent verser à leurs salariés cette prime carburant, lui aussi, le plafond, il a été doublé à 600 euros. Parmi les mesures, je ne vais pas toutes les citer, mais il y a pour les taxis, à partir d'octobre, les taxis auront droit à une aide pour passer à l'électrique. Ça pourra monter jusqu'à 5 500 euros. Le gouvernement estime que même si les États-Unis et l'Iran parvenaient à un accord pour stopper la guerre, donc les prix, les conséquences sur les prix du carburant dureraient encore, ce qui justifierait de maintenir ces nouvelles mesures annoncées la semaine dernière, Valérie. Alors, Pour autant, le gouvernement annonçait ce qu'il comptait faire, mais il a annoncé aussi ce qu'il ne comptait pas faire, si j'ose dire. Et ce qu'il compte pas faire, c'est une baisse de la fiscalité, de la TVA, des cotisations, etc. Ça c'est hors de question. Pas de quoi qu'il en coûte, contrainte budgétaire oblige. Sébastien Lecornu l'a quand même dit assez clairement. Pas de baisse de la TVA, par exemple, parce que vous savez, beaucoup la réclament, cette baisse de la TVA. On l'a vu à l'Assemblée nationale, de la fiscalité plus généralement, notamment sur les carburants, en estimant que l'État se fait de l'argent sur les hausses de prix. Le gouvernement répond un peu à cette critique d'ailleurs, en estimant que la guerre ne crée aucun surplus budgétaire pour l'État, notamment parce qu'un ralentissement économique, c'est pas une bonne nouvelle pour les finances publiques, c'est moins de rentrées fiscales. On a par exemple appris ce week-end que la consommation de carburant a baissé de 14% tout de même en France sur un an, moins 14%, donc c'est autant de taxes qui rentrent en moins pour l'État. Donc bon, quand bien même les hausses de prix pourraient sur le coup occasionner certes un peu plus de TVA, en fait ce surplus est largement absorbé par les aides de l'État pour les carburants et puis par le fait que la consommation crée aussi moins de TVA in fine.
5: Alors Jean-Claude Bourlier, bonjour, vous avez été le patron de Bricorama et aujourd'hui vous êtes le patron de Bourlier Group, plus de 2000 salariés. Ouais. Et ce matin, vous vouliez pousser un coup de gueule.
7: Oui, pourquoi ? Parce que je dis que là, c'est un peu des mesurettes. Ça va pas changer grand-chose, alors qu'il faudrait remettre un petit peu les choses à l'endroit. Ouais. À savoir que moins prélever sur les salaires pour arriver à davantage rémunérer le travail. Quand j'ai commencé à travailler, on me prélevait à peu près 20%.
5: Ouais.
7: 5% qu'on dit par salarial et 15% qu'on dit par patronal. Mais pour moi, il n'y a pas de part patronale. C'est que des charges qui pèsent sur les salaires. Donc c'était 20% et maintenant je prélève plus de 50% sur le produit de mes collaborateurs.
5: C'est-à-dire que vous payez quelqu'un 100, c'est-à-dire que quelqu'un qui est payé 100, il vous coûte 150.
7: Non, plus de 200.
5: Plus de 200, pardon.
7: Plus de 200. Ça veut dire que je pense que actuellement, pour un salarié avec un revenu brut, toute charge comprise de 4 000 euros, je devrais lui donner 3 200 alors que je lui donne à peine 2 000 euros. Et je pense que si on remet pas ces pendules à l'heure, je vois pas comment on va s'en sortir. Avec des petites mesurettes à droite, à gauche, effectivement, des pansements pour compenser ce manque de tous ces prélèvements qui pèsent sur le travail.
5: Donc qu'est-ce que vous demandez concrètement? Qu'on baisse les charges sur le travail?
7: Exactement.
5: Mais comment on fait? Parce qu'il y a plus d'argent.
7: Comment on fait? Est-ce que c'est aux salariés de payer la politique familiale? Ça fait plus de 5%. Il y a beaucoup de mesures qui pèsent sur le travail, qui ne devraient pas peser sur le travail. Le chômage, même tout le monde trouve normal que les salariés payent 4,25% sur le chômage. Pourtant, ce sont pas eux, ce sont les victimes, ce sont pas les responsables.
5: Oui, mais c'est la solidarité, c'est-à-dire que tout salarié peut se retrouver au chômage.
7: Peut-être, effectivement, qu'on est arrivé dans une société où la solidarité recouvre beaucoup d'autres choses et qu'il n'y a plus de responsabilité individuelle.
6: Dans ces charges, par exemple, il y a la sécurité sociale qui permet aussi à aller chacun dans la pharmacie et être presque, entre guillemets, soigner gratuitement, c'est pas gratuit parce qu'on paye au final, mais il y a plein de choses, donc il y a aussi un choix de société qui a été fait, parce que ce dont vous racontez, ça existe depuis 20 ans, hein. C'est pas venu ni avec Macron, ni avec Sarkozy.
7: Non, c'est quelque chose qui vient de très longtemps, puisque je vous le dis, c'était presque il y a 50 ans que les charges étaient à 20%. Mais c'est effectivement un choix de société. On voit où cela a abouti. Cela a abouti où les gens n'ont plus de sens à leur vie, où effectivement les 20%, ça c'est quand même des cotisations. Je parle pas de la suppression des cotisations. Je parle de la diminution des charges qui pèsent sur le salaire. Oui. Naturellement, la fiscalité devra être changée.
6: Oui, parce que la CSG était prévue d'une façon temporaire, par exemple. Oui,
7: exactement.
6: Ça ne devait être que 2 années, la CSG.
7: Voilà, donc je suis partisan aussi que la CSG, la CRDS ne pèsent plus sur les salaires. que on ait véritablement une amélioration très
6: importante. Est-ce que vous pensez que les patrons vont jouer le jeu? Parce qu'on a vu avec quand on a réduit la TVA des restaurateurs, les plats n'ont pas baissé et mes œufs maillots, ils étaient le même prix. Est-ce que si on vous enlève la CSG et CRDT, est-ce que les patrons vont jouer le jeu? Et est-ce que finalement, ils vont pas se dire, tiens, bah c'est de l'argent que j'ai en plus.
7: Les patrons jouent toujours le jeu en finale parce qu'ils défendent leur, ils défendent leurs intérêts, ils défendent leur entreprise, et on sait que quand il n'y a pas d'entreprise saine, il n'y a pas de développement économique sain. Donc effectivement, il va falloir faire un transfert de charges. La fameuse TVA sociale qui a été à plusieurs reprises, mais que tous les députés ont peur de voter parce que ça leur a coûté très très cher. Il faut augmenter la TVA. Je vois les 20% alors qu'en Europe, il y a beaucoup de, à 25%, on serait presque encore dans la moyenne européenne. Il y a beaucoup de modifications qui peuvent être apportées pour éviter que toutes ces charges pèsent uniquement sur les salaires. Patrons ne payent jamais rien. Ouais. Vous savez, quand on est responsable chef d'entreprise, on discute de masse salariale. On discute pas salaire et charges salariales. Quand on fait les objectifs en début d'année, on parle de masse salariale. Et ce qu'on donne à tous ceux auxquels on doit verser, eh bien, on le donne pas aux salariés. Je trouve que c'est devenu beaucoup trop important.
5: 0826 300 300, si vous êtes chef d'entreprise et que ce discours vous fait réagir, évidemment, n'hésitez pas à nous appeler sur Sud Radio, 0826 300 300. Et puis évidemment, si vous êtes salarié et que vous remarquez que entre le salaire brut et le salaire net, il y a une sacrée différence. Il y avait un projet qui était aussi à l'étude de simplifier, comme dans certains pays, la fiche de paye, puisqu'aujourd'hui il y a une page entière de prélèvement. On ne sait pas très bien ce qu'on paye, ni pourquoi, ni rien.
7: Exactement, ça c'est simplifié parce qu'on a mis un forfait de 2% qui recouvre des tas de petits prélèvements à droite, à gauche. On ne sait plus très bien à quoi ça sert. Je relève souvent, par exemple, pour la médecine du travail, on paye une cotisation tous les ans. Et on a droit à une visite que tous les 3 ans. Est-ce que c'est bien normal? Je pense que quand il y a eu cette décision de passer d'un an à 2 ans à 3 ans, eh bien, les cotisations n'ont pas baissé, n'ont pas changé. Et tout ce qui pèse sur le travail, effectivement, vous avez raison. Les patrons, c'est pas des enfants de cœur. Ils ont des responsabilités. Ils sont en charge de responsabilités. Et pour eux, c'est essentiel. Mais n'oublions pas que, comme je dis toujours, des collaborateurs heureux font une entreprise heureuse. Et moi, en tant que patron, j'ai envie d'avoir des collaborateurs heureux.
6: Mais vous savez que, par exemple, il y a une aberration qui sont les exonérations d'impôts. Les exonérations d'impôts, ils sont souvent sur des bas salaires ou sur des stagiaires, ou si vous embauchez au SMIC et autres. Donc du coup, ça encourage à embaucher au SMIC embaucher ailleurs, puisque vous n'aurez pas les réductions.
7: Non, il n'y a plus de réduction, puisqu'en étant à 20% de charge, on est inférieur à ce qui est actuellement prélevé sur une personne payée au SMIC.
6: Non, mais je parle quand il y a des exonérations. Surtout sur les bas salaires.
7: Oui, mais avec moi, il n'y a plus d'exonération.
6: Le salaire le plus bas dans votre entreprise est le plus haut?
7: Oh ben moi, maintenant, la plupart de mes salariés sont au Benelux. J'ai plus personne de payer au SMIC.
6: Non, mais c'est pour donner une fourchette, je vous demande pas.
7: Net ou brut? Parce que c'est tout. Parce que, voilà le discours du patron. Lui pense toujours net. Brut.
6: On va parler de ce qui est dans brut.
7: Supérieur à 2000 euros.
6: D'accord. Ouais. Le plus petit, le plus haut?
7: Le plus haut, je suis pas le salarié le mieux payé.
6: Je parle pas de vous, mais...
7: Non, mais le salarié le plus haut, il est bien payé, j'ose à peine dire combien.
6: Plus de 30 000
7: par mois?
6: Oui.
7: Non, un peu inférieur. À 30 000 par mois. Hein.
5: Oui. On se retrouve dans un instant, 0826 300 300. Vous êtes patron et vous aussi, vous trouvez que les charges, enfin ce qu'on appelle les charges des cotisations patronales, sont aujourd'hui trop élevées. Effectivement, l'exemple de la visite médicale est tout à fait parlant. Et puis si vous êtes salarié, est-ce que vous comprenez quelque chose à votre fiche de paye? Est-ce que quand vous recevez votre fiche de paye, vous arrivez à comprendre toutes les petites petites lignes et est-ce que vous comprenez qu'il finalement entre le brut et le net, il reste aussi peu. À tout de suite.
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5: Et on est ensemble avec vous sur Sud Radio aujourd'hui, lundi 25 mai, avec Jean-Claude Bourlier. Vous êtes l'ancien patron de Bricorama. C'est vous qui avez créé les magasins Bricorama ?
7: Oui, j'ai créé mon entreprise, mais j'ai racheté l'enseigne Bricorama.
5: D'accord, et aujourd'hui vous êtes président de Bourlier Group, qui rassemble 2000 salariés, et ce matin...
7: Qui est coté en bourse.
5: Vous vouliez pousser un coup de gueule qui, je crois, parle à beaucoup de patrons et beaucoup de salariés, c'est-à-dire les cotisations sociales qui sont de plus de 50% sur un salaire brut. Vous avez, vous, patron, plus de 50% de charges patronales, c'est comme
7: non,
5: ça qu'on
7: non,
5: dit.
7: Non, il n'y a pas de charges patronales, il n'y a que des charges salariales.
5: Salariales, pas patronales.
7: Voilà, les patrons sont trop radins pour payer à la place des salariés, croyez-moi.
5: Et c'est vrai que beaucoup de patrons aujourd'hui disent « on emploierait plus ». On recruterait plus si on n'avait pas, on n'était pas aussi chargé. Je mets des guillemets à charger. Hein.
7: Oui, mais les patrons n'embauchent pas uniquement en fonction des charges patronales. Non. Ils embauchent aussi en fonction de la conjoncture.
5: Oui.
7: Si la conjoncture est bonne, s'il y a des mesures qui sont prises et qui améliorent la conjoncture et qui améliorent la consommation et qui remet de l'essence dans c'est pas le moment d'en parler.
5: Oui.
7: Mais
5: non.
7: Qui remet de l'activité, là, c'est là-dessus que les patrons vont embaucher.
5: Oui.
7: Mais uniquement, alors quand on parle de masse salariale, il s'agit de mieux rémunérer les collaborateurs qui font tourner la machine.
5: On a Eric en ligne avec nous. Bonjour Eric, vous êtes, vous, chef d'entreprise dans le secteur de l'électronique. Qu'est-ce que ça vous dit, le discours de Jean-Claude Bourlier ? Vous êtes d'accord avec lui ?
41: Oui, bonjour. Écoutez, oui, tout à fait. Moi, la réflexion que j'ai, c'est qu'en fait, on est en train de raisonner avec ce qu'on connaît jusque-là. Et en fait, le périmètre est en train de changer complètement avec l'intelligence artificielle, les robots. Et quoi qu'on dise, ça va s'amplifier, ça va complètement modifier. Il y aura moins en moins de salariés. Donc, je pense qu'il faut revoir complètement le modèle parce que le salaire ne va pas pouvoir supporter toutes les charges et faire vivre notre société. Que ce soit le chômage, la sécurité sociale, les retraites. Aujourd'hui, tout est ponctionné aux salariés et il y en aura de moins en moins. Pourtant, les richesses seront toujours là, la productivité sera meilleure. Donc peut-être faut-il revoir les règles sur les dividendes, mais en tout cas, il y a un problème de répartition de richesses qui va venir très très vite et c'est ça qui change par rapport aux générations d'avant, c'est qu'on avait le temps de s'adapter par rapport au changement. Et là, il y a deux ans, personne ne connaissait ChatGPT, aujourd'hui tout le monde l'utilise. Donc ça va à une vitesse folle et je pense moi que dans 4 ans, 5 ans, on va se retrouver avec un véritable problème de il y aura plus assez d'argent pour de cotisations en fait pour payer tout ça quoi.
0: Oui, mais peut-être on touchera l'argent des robots. Vous savez qu'il y a des propositions de loi de l'Europe pour que un ouvrier remplacé l'argent aille à l'ouvrier qui a été remplacé. C'est peut-être ça le futur, c'est avoir une société de loisirs avec des robots qui travaillent à notre place.
5: Mais qui paye?
0: Qui paye?
41: C'est ça qui paye.
0: Ce que t'as vendu.
7: La société des loisirs.
5: T'as pas besoin de ton salarié. Si toi tu
0: Non mais t'as,
5: si
0: t'as une taxe sur ton robot.
5: Par un robot.
0: Bah t'as une taxe sur le robot.
5: Mais vous
0: qui
5: allez vivre de quoi?
0: Bah de l'argent du robot.
5: Mais pourquoi à vous? Mais combien de temps je vais vous payer à vie pour je vais prendre le robot, je vais pas vous payer.
0: Allez lire mes articles.
7: Alors moi j'ai une petite idée là.
5: Alors Jean-Claude Bourlier.
7: J'ai une petite idée là. Il faudrait envoyer Monsieur Strauss-Kahn et oui Madame Aubry en Chine. Pour leur proposer d'adopter les 35 heures. Et je pense que ça résoudrait non pas le problème des robots, mais peut-être qu'on aurait moins de compétition à outrance, quoi. Parce que, effectivement, il n'y a pas que les robots et pas que ChatGPT qui sont là pour modifier les. Et il est clair qu'il y a des sociétés qui sont des sociétés de loisirs et d'autres qui sont des sociétés de travail.
0: Non, mais. Si ChatGPT gère votre comptabilité, c'est un peu ce que dit notre auditeur, est-ce que vous préférez garder une comptable humain ou finalement le faire par ChatGPT? Et c'est ce que dit notre auditeur, c'est d'un seul coup, il n'y a plus de cotisation parce que ChatGPT ne cotise pas.
7: Non, mais quand j'ai commencé à travailler, on faisait des fiches de paye à la main. Après, j'ai connu, on faisait sur Excel et tout. J'avais pas l'informatique, ça a été introduit dans les entreprises, il a fallu que je m'adapte au progrès. Et ça, on ne peut pas aller contre le progrès, mais il y aura forcément des nouvelles activités qui vont naître des nouvelles formes de travailler.
5: Éric, vous êtes chef d'entreprise, vous avez des salariés?
41: Oui, des salariés, oui, une centaine de salariés.
5: Ah oui, quand même. Bon, et vous, qu'est-ce que vous pensez de ce que dit Jean-Claude Bourlier, à savoir que les cotisations patronales, enfin les cotisations sont trop élevées? Allô?
41: Oui, elles sont trop élevées par rapport effectivement au salaire, mais je pense que le vrai problème c'est un vrai problème de fond, parce que malgré tout ce qu'on dit, en 40 ans, on a creusé un écart entre les salaires les plus élevés et les salaires médians. On a multiplié par 20 ou 30 la différence entre le salaire médian et le salaire le plus élevé. Donc les richesses, elles sont toujours là. Mais en fait, regardez, moi j'ai commencé à travailler il y a 40 ans, un peu moins. J'ai commencé en tant qu'ingénieur, j'ai commencé à 200 kilos francs, 200 KF brut annuel. Aujourd'hui, un ingénieur qui débute, il gagne 32 000 kilos euros brut par an. C'est-à-dire que si on fait le taux de change, c'est la même chose. Alors que le coût de la vie, il a fait x3 en 30 ans. Donc, on voit bien que y a un vrai problème de répartition des richesses, quoi. Et c'est le salarié qui trinque. Effectivement, par toutes ces cotisations, par tout ça, le salarié, regardez aujourd'hui, un couple, les deux qui travaillent, ils arrivent presque pas à joindre les deux bouts. Alors que moi, mon père, il travaillait tout seul, il était enseignant, dans le milieu professionnel, il était enseignant, ma mère était au foyer, ils ont réussi à construire une maison et à nous élever. Mmh. Et on est dans la famille, on est deux ingénieurs, et puis une fonctionnaire qui a un niveau assez élevé. Ça, aujourd'hui, c'est terminé, c'est impossible. Ouais. Donc on a quand même un sacré problème de répartition des richesses et de... Ouais. Il faut revoir tout le modèle, hein, tout le modèle. Alors j'ai mon fils qui vient de Chine, qui rentre de Chine, là.
5: Ouais.
41: Et... Il a jamais vu. Enfin, il pensait vraiment pas que c'était comme ça, quoi. Les gens sont vraiment, ils ont l'air vraiment heureux, épanouis.
5: Peut-être
41: ils ont
5: pas
41: une technologie énorme partout.
7: Bon, des Chinois épanouis. Bon, il y en a forcément, mais c'est un peu comme en France. Il y a aussi des Français épanouis, mais ils sont moins nombreux que ceux qui travaillent dans les usines. Moi aussi, j'étais en Chine. Ouais. Bon, bah, effectivement. Il y en a pour quelques-uns. Bon, non, mais on est entièrement d'accord. Il faut remettre les pendules à l'heure. Il faut que ceux qui travaillent gagnent plus et aient davantage de pouvoir d'achat. Effectivement, vous avez beaucoup de prestations sociales qui doivent être réorientées, des économies à faire et tout. On ne pourra pas modifier sans revoir de fond en comble et pas simplement, comme en ce moment, donner un petit peu plus à ceux qui font un peu plus de kilomètres.
5: Et vous avez le sentiment que vous êtes... Merci en tout cas, Eric, d'avoir témoigné ce matin sur Sud Radio. Vous avez le sentiment que vous êtes entendu, que vous êtes nombreux
7: Non, pas trop.
5: Que les patrons vont se mobiliser.
7: On va voir. Et j'essaie d'être un petit peu un prédicateur, quoi.
0: Dernière question. Vous êtes dans le bricolage. Hein. Ma perceuse, je l'achète chez vous ou je l'achète sur Temu?
7: M'en parlez pas. Quand j'ai cédé Bricorama, j'avais des regrets. C'était l'entreprise de ma vie. Maintenant, avec toutes ces évolutions et surtout cette concurrence déloyale, quoi. Les charges qui pèsent sur les commerçants en France, c'est quand même incroyable, quoi.
0: Mais vous avez vu la différence des prix entre une perceuse qu'on se fait livrer, on va la recevoir en 3 semaines.
7: Non, mais j'ai jamais commandé. Je sais pas parce que je m'y suis refusé à acheter sur Internet.
0: Mais c'est un vrai danger.
7: Ah ben naturellement, hein, toute cette compétition internationale, c'est pour ça que je disais tout à l'heure, ça serait bien d'envoyer Monsieur Strauss-Kahn et Madame Aubry en Chine.
5: Bon, ils sont plus au pouvoir.
7: Ils ont quand même la responsabilité. Ils ont droit à la parole.
5: Absolument.
7: Ils ont droit à la parole, donc ils ont le droit d'aller les convertir.
5: Merci Jean-Claude Bourlier d'avoir été avec nous, donc ancien patron de Bricorama, aujourd'hui président de Bourlier Group, et vous plaidez donc pour un allègement de, en tout cas une révision des charges qui pèsent aujourd'hui sur les entreprises, sur les fiches de paye des salariés qui handicapent tout le monde en fait.
7: C'est plus qu'une révision. C'est une remise en cause du fonctionnement de tous ces prélèvements.
5: Merci, merci infiniment. Merci à vous d'avoir été avec nous. Nous, on se retrouve dans un instant. On va parler des ZFE. Est-ce que vous êtes concerné? Est-ce que votre voiture va pouvoir rouler? Qu'allez-vous faire? 0826 300 300. On est ensemble sur LCI et sur Sud Radio. Pardon, à tout de suite.
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2: Et on est ensemble avec vous sur Sud Radio, aujourd'hui lundi 25 mai, férié, peut-être que vous êtes sur la route, vous avez raison de partir tôt, parce que je crois que ce soir ça va être terrible, les bouchons, mais tant mieux, écoutez-nous en DAB+, vous êtes bien avec nous et dans cette matinée d'infos, de commentaires de l'information avec Laurence Saillet, bonjour.
3: Bonjour,
2: chroniqueuse politique, ancienne députée européenne, bonjour à vous. Julia Achat, conseillère municipale à Kingersheim.
4: Bravo,
2: bonjour. Pas mal, hein, dans le Haut-Rhin.
4: Pas mal.
2: Jérôme Dubu, vous êtes vice-président de France Israël.
5: Bonjour.
2: Bonjour. Et Mathias Leboeuf, journaliste, philosophe. Et je rappelle votre dernier livre, Petit traité de la lenteur à l'usage des gens pressés, chez Guy Trédaniel.
6: Bonjour Valérie.
2: On va parler des ZFE, ces zones à faible émission qui interdisent les voitures qui ne sont pas... qui sont un peu âgés, on va dire. Ça va handicaper pas mal de gens. Il y avait eu un sondage qui disait que 8 Français sur 10 étaient pour la suppression de ces ZFE. Le Conseil constitutionnel a censuré cette décision. Ça avait pourtant été voté au Sénat et à l'Assemblée. On va en reparler, évidemment. On vous attend au 0826 300 300. Ce sera tout à l'heure à partir de 11h. On parlera également de la candidature de Gabriel Attal avec vous, Laurence Saillet, et puis de Gérald Darmanin qui parle du périscolaire avec vous, Julia Achat, parce que c'est vrai que cette affaire du périscolaire est vertigineuse et je m'étonne qu'elle n'ait pas pris plus d'ampleur d'ailleurs pendant la campagne électorale, mais on pourra en reparler. Gilles Gansman est resté pour le zapping.
7: Pour le zapping, alors là... Écoutez bien ma trouvaille, chère Valérie, vous avez bien fait de revenir de vacances. Jérôme, imaginez, vous êtes chez vous, vous avez besoin d'essence.
8: J'aimerais bien.
7: Vous avez besoin d'essence. Et ben désormais, il y a une entreprise, enfin ils sont deux même, qui ont créé le Uber de l'essence. C'est-à-dire, vous réservez votre essence sur une application et ils viennent directement chez vous faire le plein de votre voiture. C'est en plus, évidemment, comme il n'y a pas de station à essence, c'est moins cher. Reportage d'M6.
9: Et si vous faisiez votre plein sans vous rendre en station-service? En quelques clics sur cette application, il suffit de choisir le carburant et la quantité et ce livreur s'occupe du reste.
10: On reçoit une notification, nous en tant que livreur, et à partir de là, on prévient le client comme quoi on arrive, on lui dit à peu près dans combien de temps et on se met en route.
9: Avec un abonnement à moins de 10 euros par mois, la livraison est illimitée. Yacine, lui, en fait 15 par jour en Île-de-France. Une fois sur place, il active le plein avec un code sécurisé.
10: Du coup, une fois que c'est activé là-bas, on a juste à venir à l'arrière de la voiture et à faire couler l'essence.
9: Depuis sa création il y a 6 mois, l'application a été testée par 12 000 clients.
11: Le vrai avantage, c'est que là, j'étais présent, mais normalement, je ne suis jamais présent, je laisse la trappe ouverte. Du coup, les personnes ils viennent la nuit, ils chargent la voiture.
9: Et pour le tarif, l'entreprise Fuel propose par exemple un prix du gazole en dessous de la moyenne à 2,15 euros le litre. Ce jour-là, 5 centimes de moins.
7: Alors c'est assez étonnant, c'est peut-être le futur et peut-être la fin des stations à essence et d'un certain monopole de Total et autres.
2: Bah, ils vont bien chercher l'essence quelque part.
7: Non, parce qu'ils vont chercher l'essence parfois directement dans des raffineries.
8: Oui, moi je suis pas sûr que ça dure très longtemps.
6: Parce
8: que d'abord, ils vendent l'essence moins cher. Deuxièmement, ils livrent à domicile, ça paraît absolument magique. Donc, je sais pas quel est le business model.
6: Avec 12 000 clients, c'est quand même pas énorme.
7: Ils ont démarré il y a 6 mois.
8: Oui.
12: Je trouve ça formidable parce qu'il faut avancer. Simplement aussi, j'aimerais bien connaître le business model. Comment on fait pour avoir de l'essence moins chère et la livrer? Donc il faut regarder cela. Mais tout ce qui peut faciliter la vie des Français, tant mieux. Je vais vous dire, d'autant plus que là, l'essence, c'est vraiment la contrariété du moment.
7: Et vous, ça, vous utiliseriez, c'est que qu'on vienne chez vous directement remplir votre voiture?
12: Mais je suis pas opposée au principe, par principe, pourquoi pas? Enfin, je veux dire, de toute façon, c'est pas la problématique, c'est pas celle-ci. La problématique aujourd'hui, c'est de se dire comment je fais pour payer mon essence. Donc tout ce qui peut faciliter la vie des Français pour payer leur essence, là, on n'est pas dans les principes qui irait contre, parce qu'aller à la station, c'est pas non plus un fun absolu. Enfin, je sais pas pourquoi vous êtes attaché au fait d'aller à la station. Ça vous éclate.
7: C'est mon VTC qui y va pour moi. Donc,
12: j'ai un petit véhicule électrique.
2: Voilà.
12: J'ai réglé le sujet.
2: Donc, il y a quand même un abonnement de 9 euros, de 10 euros par mois. Et puis, il y a un minimum de 45 euros. Et c'est pour l'instant limité à l'Île-de-France. Non.
7: Ah, pourquoi?
2: Parce que je suis une vieille réactionnaire.
7: Ah ouais, c'est ça, ok.
2: Julia.
7: Julia, alors, chez vous,
2: c'est pas possible, hein.
3: Alors, pour le moment, c'est pas proposé, en tout cas. Ouais. Néanmoins, ça reste intéressant. Combien de fois je me suis retrouvée au travail à l'époque, dans le Haut-Rhin, avec ma voiture sans essence, où il fallait penser à y aller, et finalement, l'agenda le permettait pas. Donc, ça peut être une solution immédiate et ponctuelle. Maintenant, je pense que les Français sont quand même attachés aux habitudes. Et,
2: voilà.
3: Ouais, il y aura un réflexe qui fera qu'on va à
8: la station. Je suis pas sûr que ce soit la solution. Moi, je parle de Paris, parce que ça me concerne, mais moi j'ai un véhicule électrique, je suis comme Laurence, donc ça me concerne. Moi,
3: un réflexe qui fera qu'on va à la station.
8: Je suis pas sûr que ce soit la solution. Moi je parle de Paris parce que ça me concerne, mais moi j'ai un véhicule électrique, je suis comme Laurence, donc ça me concerne moyennement, mais.

0: dommage. Oui. Quel dommage que je ne sois pas disponible. Alors, effectivement, une de vos interlocutrices, elle parle du business model. Moi aussi, je serais très curieux de connaître le business model de leur truc. Parce que, honnêtement, en France, on a quand même un maillage, on a un maillage de stations de carburant qui est quand même assez soutenu. Mais ce genre d'infos, mais je me dis, mais ça y est, on en est là, en fait. C'est l'Afrique, en fait. La France, ça y est, c'est l'Afrique. On a que des pistes. Et on doit se faire livrer de l'essence, en fait. Mais c'est juste un sketch. Honnêtement, je comprends même pas l'idée, en fait.
1: Bah, vous faites peut-être livrer vos courses, pourquoi pas l'essence?
0: Pourquoi pas l'essence?
1: Parce mais est-ce que vous faites livrer vos courses, par exemple?
0: Non, pas du tout. Non, je ne fais pas livrer mes courses. Mais encore une fois, vous savez, moi je suis chef d'entreprise. Un business, pour que ça tourne, il faut un business model quand même, un business plan qui tienne un peu la route. Alors, eux, ils vont faire leur marge, entre guillemets, sur leur abonnement, 9 balles. Ouais. Bon, très bien, je veux bien entendre.
1: Et puis sur le fait de ne pas avoir de boutique aussi, hein. Ça coûte cher, la location.
0: Ouais, non, mais ça a juste aucun sens, honnêtement. Et puis, je le redis, on a un maillage de stations-service, on en a de partout. Donc là, on a la crise un peu de carburant, qui n'est pas une crise, parce que du carburant, il y en a de partout, c'est juste qu'il est cher. Et il y a eu des stations Total qui sont tombées à sec, parce que Total avait plafonné les prix, mais ça s'arrête là. De l'essence, il y en a de partout. Il faudrait qu'ils revoient leur modèle, je pense. Ça va pas aller bien loin, leur truc.
2: Bah, voilà. On verra. En tout cas, c'est une initiative qui a été lancée
1: Qui permet d'avoir de l'essence moins chère. Ce que disait.
3: Ouais. Dans Paris, il y a de moins en moins de stations. On en supprime tous les jours.
2: C'est vrai.
3: Donc,
4: on peut pas s'arrêter pour mettre de l'essence.
3: Donc, c'est très compliqué. Non, ça devient un problème. Alors, pas dans le sud, ça, je sais pas où ce monsieur habite, il y a sûrement pas de problème de station. Mais dans Paris, il y a un vrai problème de station actuellement.
5: Le service est valable sur tout l'ensemble du territoire français.
2: Non, pour l'instant, c'est que
1: Paris et
2: Île-de-France.
1: D'accord,
5: ok.
2: Et il y a une autre.
1: Il y a deux sociétés.
2: Il y a Gaston, qui est surtout sur Paris, et donc cette société.
1: Qui s'appelle e-Fuel.
2: E-Fuel.
3: Après, il faut les inviter. Ils vont
4: le philosophe, il en dit quoi d'un point de vue philosophe?
5: Je pense que c'est un avatar de l'ubérisation de la société.
1: Absolument. C'est pour ça que je parlais des courses.
5: Ce que je trouve intéressant, c'est qu'autour de cette table, on est au moins trois à avoir opté pour quelque chose de l'ordre de la transition écologique, puisque si j'ai bien compris, il y a deux voitures électriques et il y a un VTC.
4: Un scooter,
5: ouais, voilà. Je crois que la vraie solution, c'est d'engager, notamment en termes de dépendance énergétique, c'est d'engager plus avant la transition écologique et sortir du tout hydrocarbure.
2: Moi, j'ai pas les moyens de m'acheter une voiture électrique.
5: Non, il n'y a pas que la voiture électrique. Il y a des tas de carburants qui sont des biocarburants qui sont extrêmement. Alors, il y a le GPL, l'éthanol, le bioéthanol.
2: Mais vous êtes obligé de changer de voiture.
5: On est obligé
3: ça coûte
5: quelque chose, mais effectivement, il peut y avoir des aides d'État. Mais encore une fois, le problème des hydrocarbures et de la crise qu'on connaît aujourd'hui, c'est qu'on est tributaire d'un marché qu'on ne maîtrise absolument pas. Et si on veut raisonner non seulement en termes d'écologie, mais surtout en termes de souveraineté écologique et énergétique, souveraineté énergétique.
4: Mais avec l'électricité, si on avait écouté les écolos, je vais vous dire, on n'aurait plus de centrales nucléaires, donc on n'aurait plus d'électricité.
3: C'est totalement faux, cette histoire de souveraineté, quand on va sortir des années,
5: on peut le produire.
3: Mais non, pas l'électricité. L'électricité, on est dans le marché européen et on est aligné sur les prix du gaz. C'est ça la souveraineté.
5: Mais ça peut changer.
3: Ah bah oui, mais il faut changer, mais personne ne le dit pour le moment. Mais si tu veux,
5: techniquement, le fait d'être sur le tout hydrocarbure me paraît pas être une
3: idée. C'est pas parce qu'on sort des énergies fossiles qu'on retrouve notre souveraineté. C'est totalement faux. La preuve, l'électricité.
4: Vraiment, je vous le dis, c'est pas du tout contre vous en particulier.
5: Le jour où on voudra
4: évoluer, on n'écoutera surtout pas les écolos et les gauchistes. Parce que vraiment, vous nous avez foutu dans la mouise surtout.
1: Fermer
4: les centrales nucléaires, si on vous avait écouté, maintenant on serait en train de rouvrir des centrales à charbon.
1: Il fait quel temps température là en ce moment?
4: Est-ce que la montée des températures n'est due uniquement...
1: Vous pensez pas que c'est le réchauffement climatique?
4: Attendez, je vais vous dire, est-ce qu'en France on est plutôt bon sur le modèle?
2: Oui.
4: Bien meilleur. Qu'est-ce qu'ils font en Inde? Qu'est-ce qu'ils font dans les autres pays? Vous croyez que parce que à Paris, on va tous mettre un petit scooter électrique, qu'on va résoudre le problème de réchauffement climatique?
2: Je vais vous dire. On est responsable de moins de 1%.

0: Franchement,
1: je me souviens de cette phrase de Jean-Yann. Jean-Yann disait tout le monde veut sauver la planète, personne veut descendre les poubelles. Oui. Et quand on raisonne comme vous, c'est-à-dire il n'y a pas de prix sélectif.
2: Quoi, comme moi, vous rigolez, moi je trie mes poubelles, j'ai un petit vespa électrique parce que j'ai vu de la payer, justement, mais c'est
1: justement.
2: Pas évident.
1: Et ben donc, c'est encore une fois.
2: Mais
1: c'est
2: moi, je pense à tous ceux qui ne peuvent pas le faire.
1: Mais voilà, ceux-là. Je suis d'accord avec vous sur l'écologie punitive. Moi, je suis pas un grand malade de l'idéologie écologique et de l'écologie politique en particulier telle qu'elle se fait aujourd'hui. Mais encore une fois, penser à des solutions et des solutions de transition écologique, ça me paraît être fondamental et d'avoir une vraie politique.
2: C'est pas parce que nous, avec notre petit moyen, nos petits moyens parisiens et notre petit vélo et machin, qu'on va changer le cours du monde. Vous voyez bien que c'est dans le monde entier qu'il faut changer les choses.
0: Quand on voit les conséquences, par exemple, de la crise iranienne sur la consommation d'énergie, qu'est-ce qu'on constate? On regarde ce qui se passe en Chine et on voit que la consommation de charbon est en train d'exploser.
1: Ouais, bien sûr.
0: Bon, alors adressez-vous aux Chinois, aux Parisiens.
3: Mais il suffit de.
0: On est tout le temps en train de nous dire c'est de votre faute, c'est de votre faute, c'est de votre faute.
3: Il suffit de voyager un peu et de voir le plastique, par exemple. Le plastique est un peu partout.
4: Puisque les autres ne le font pas, on ne le fait pas.
1: C'est ça.
4: Donc, puisque les autres ne le font pas, ça met déjà
3: à la France, participe.
1: Ce que vous êtes en train de dire, c'est puisque les Chinois.
0: J'ai pas dit qu'on
1: devait
0: rien faire. Mais tous les efforts que nous faisons ont été bousillés par l'augmentation et l'explosion de la consommation de charbon en Chine depuis le début de l'année. Qu'est-ce que vous voulez que je vous dise? Moi, j'en ai marre d'être culpabilisé, ça suffit.
2: Et vous, votre BTC, est-ce que vous prenez que des greens?
1: On en reparlera avec les films.
4: Oui,
2: c'est ça, on va vérifier. Non, mais c'est vrai.
3: Non, mais la France est même moins de 1%.
0: Mais oui,
3: moins de 1%.
0: Il faut quand même être réaliste.
3: Moins de 1%.
1: Et tant mieux pour nous.
3: Je dis pas qu'il faut rien faire.
1: Tant mieux pour nous.
3: Mais oui, mais
2: c'est le nuage, ça s'arrête pas. C'est pas juste autour de. Vous ne faites pas votre petite bulle.
1: Bien évidemment.
0: Vous allez à Pékin, vous êtes asphyxié.
1: Bien évidemment.
3: On se retrouve dans un instant, la suite du zapping. Et puis on parlera des ZFE tout à l'heure. À tout de suite.
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3: Allez, on continue le zapping un peu léger aujourd'hui.
4: Ben oui. Il faut que Ifioul livre du carburant bio, peut-être changer son modèle.
0: Mais encore faut-il que la voiture soit bio.
3: Oui, c'est ça.
0: Oui.
3: Et diesel, non,
0: si vous mettez du carburant bio dans une voiture qui est pas bio,
3: on a Luc en ligne avec nous. Bonjour Luc.
0: Merci.
13: Oui, bonjour,
3: ça vous fait réagir.
13: Oui, oui. Bonjour à tous. Et pour moi, quand je vous entends parler, c'est un peu, en fin de compte, ZFE et e-fuel, c'est à peu près le même combat. C'est-à-dire que vous avez 9 personnes qui ont décidé d'annuler les de remettre en vigueur les ZFE contre l'avis de tout le monde. Et de l'autre côté, vous avez, en fin de compte, des gens qui pensent que aujourd'hui, avec des voitures électriques, on peut résoudre tous les problèmes du monde. Donc le problème, c'est que effectivement, vous avez des gens qui ont des moyens et d'autres qui n'ont pas de moyens. Donc la chose, c'est pas de dire aux gens achetez des voitures électriques, on va changer la planète. C'est de dire aux gens, on va vous faire permettre de travailler et de gagner de l'argent correctement comme vous en gagniez il y a 20 ans en arrière. Et à partir de ce moment-là, avec l'argent que vous avez, vous pourrez peut-être vous payer des voitures électriques.
2: Bien sûr.
13: Mais ouais. Voilà, donc c'est effectivement, aujourd'hui, on n'entend que ça. C'est-à-dire, il faut forcer les gens, il faut faire ci, il faut faire ça. Et quand on regarde la réalité des choses, on s'aperçoit que la voiture électrique, eh bien, est en train de régresser. Elle n'est vendue que parce que l'État le force ouais. les entreprises, mais l'essence, c'est exactement la même chose. On vous force à sortir de Paris pour pouvoir acheter de l'essence, pour en fin de compte vous forcer à acheter des voitures électriques. Mais si vous n'avez pas les moyens, vous ne pouvez pas le faire, c'est bien tout sûr. Simple.
4: Et puis donc après, pourquoi, on va vous augmenter l'électrique aussi, une fois que tout le monde aura l'électrique.
13: Mais voilà, et si au moins on avait mis l'électricité au prix que la France peut le fournir, c'est-à-dire un tarif bas parce qu'on a les centrales nucléaires. Mais même pas on fait ça.
2: Alors,
13: on marche sur la tête. On est en train aux gens de dire achetez de l'électrique, mais on va vous la faire payer plein pot.
2: Alors, Mathias voulait réagir à ce que vous venez d'entendre.
1: Je voulais réagir à ce que vous venez de dire, parce qu'en fait, il y a une forme d'intoxication avec la voiture électrique. Là-dessus, je suis d'accord avec vous, au moins pour deux raisons, parce qu'on fait croire que c'est la seule alternative et on vous fait croire que c'est une alternative propre. Or, tout le monde sait que, notamment à travers la question des batteries, la voiture électrique est absolument pas une voiture écologiquement propre. Après, il y a des tas d'autres alternatives, et une dont j'ai pas parlé, par exemple les moteurs à hydrogène liquide, qui sont utilisés parfois en milieu rural et qui fonctionnent très bien. Et l'hydrogène liquide, c'est pas du tout compliqué à produire. Donc voilà, il y a d'autres solutions qui ne sont pas mises en œuvre. Pourquoi ? Parce qu'il y a des lobbies assez puissants de toute la filière automobile et qu'il n'y a pas envie d'engager cette transition-là.
2: Faut pas dire ça, c'est pas vrai.
0: La filière automobile est en train de crever.
2: Bien sûr, c'est simplement qu'au Parlement européen, on leur a demandé de passer, de faire des mesures toutes électriques pour après se rendre compte que comme la demande était complètement abusive, on leur a fait revoir tout leur plan. Donc la filière automobile. Et puis je vais vous dire un truc.
1: Pourquoi on ne développe pas les alternatives à base d'hydrogène liquide ?
0: Parce que ça se fait pas comme ça.
2: Mais ça se fait pas comme ça. C'est
0: une filière industrielle, c'est
1: 10 ans. Ça se fait pas comme ça.
0: Mais oui, une filière industrielle, c'est 10 ans.
2: Je vais vous rajouter quelque chose.
1: 10 ans à l'échelle d'une nation,
0: c'est rien. Dans une usine.
2: Pas tous.
0: Quant au prix de l'électricité, je vous conseille la remarquable étude qui a été faite par Que Choisir sur le prix de l'électricité en ce moment, et notamment l'électricité par les bornes.
2: Les écarts qu'il peut y avoir.
0: C'est quasiment le prix de l'essence.
2: Ouais. Et il y en a qui aiment rouler avec des voitures thermiques, parce que c'est une autre sensation, parce que c'est une autre façon.
0: C'est un plaisir,
2: on a le droit aussi.
1: C'est un truc complètement faux.
2: Et vous allez voir, dans 10 ans, on va nous dire, tout compte fait, on n'a plus assez d'électricité. Parce qu'on n'a pas développé la filière comme on l'aurait dû peut-être.
4: Ouais. Et ou puis, le recyclage des batteries. Voilà. On n'a plus de quoi recycler toutes les batteries.
2: Juste dire à Luc que les ventes de voitures électriques sont en hausse en France. Sur les 4 premiers mois de 2026, plus 48% de voitures vendues malgré un marché de l'automobile.
4: Oui, ça a augmenté évidemment avec le détroit d'Hormuz. Il y a eu une envolée.
2: Plus 69%. Voilà. Mais il faut avoir l'argent pour s'acheter une voiture électrique.
14: Statistiques, je pense qu'on prend en compte l'achat de véhicules professionnels où il y a une réglementation aujourd'hui qui vise à soit acheter un véhicule ou en tout cas faire un leasing d'un véhicule qui mélange l'électricité et le thermique ou qui soit uniquement électrique. Moi, je vous ai écouté attentivement. Oui. L'auditeur a parlé de quelque chose d'intéressant. Il a reparlé des ZFE. Il a reparlé de ce débat autour des ZFE et de la remise en question. Je crois que c'est un sujet de la matinée. Oui. Mais je pense qu'il est intéressant quand même de préciser que le Conseil constitutionnel n'a pas interdit la suppression des ZFE, mais a juste indiqué que dans le débat, en tout cas, il n'avait pas lieu de proposer cet amendement-là au regard de l'article 45 de la Constitution. En aucun cas, le Conseil constitutionnel n'a remis en question la pertinence de la suppression des ZFE. Donc ça, je pense que c'est important de préciser.
2: On va en reparler tout à l'heure.
14: Et sur la question des véhicules véhicule thermique, moi je pense qu'on a une vision très parisienne, encore une fois, pour avoir vécu et pour vivre en Alsace notamment. C'est un territoire dont il est nécessaire d'avoir un véhicule. Effectivement, il y a un sujet de pouvoir d'achat et de capacité à pouvoir acheter ou en tout cas faire un leasing d'un véhicule électrique. C'est compliqué, changer de véhicule, c'est compliqué. Il y a un autre élément dont on n'a pas parlé qui permettrait de renforcer la transition écologique, c'est l'utilisation des transports en commun. Mais c'est un sujet aujourd'hui qui, au niveau des territoires, est très mal maîtrisé.
3: Bien sûr.
14: Et donc, de fait, ne donne pas envie, notamment aux usagers qui doivent travailler, de prendre les transports en commun plutôt que peut-être d'acheter un véhicule qui leur enlèverait des frais, puisqu'on sait qu'acheter un véhicule, qu'il soit électrique ou non électrique, c'est des frais d'entretien associés qui pénalisent fortement un foyer.
3: Mais là, vous parlez pas du rural, c'est-à-dire que les transports en commun dans les petites villes.
14: Mais même au niveau des agglomérations, je peux vous dire que le système et l'organisation des transports est dramatique.
0: Le transport rural dans les petites communes et nos villages, d'abord c'est uniquement la semaine, le week-end il n'y en a pas quasiment, puisque c'est transport en commun, c'est des bus. Les bus, il n'y en a pas le week-end.
3: Des cars, des bus, des petits véhicules
0: collectifs. Mais en tout cas, c'est pas évidemment ce qu'on connaît à Paris ou dans les grandes métropoles. Ça n'a rien à voir. Deuxièmement, il faut faire beaucoup plus de temps pour arriver à destination parce que il y a des arrêts partout. Bon, ça c'est normal puisque il y a un problème de rentabilité des lignes. Et puis troisièmement, le fait que vous avez des horaires imposés. Bon, voilà. Donc vous n'êtes pas libre de choisir vos horaires.
3: Notamment si vous avez des enfants.
14: Ça contraint les usagers à avoir un véhicule.
0: C'est très contraignant. Et la solution n'existe que par le véhicule individuel.
14: Exactement.
3: Alors Gilles, on va avancer un petit peu.
1: Je voudrais juste dire une chose. Je trouve ça incroyable quand même que autour de cette table, ce soit les politiques qui disent ah non, on peut rien faire. Mais tu te rends compte, il faut 10 ans pour changer une filière.
14: Mais
0: enfin, il n'y a pas de politique autour de la table.
1: Vous êtes des politiques. Vous semblez bien impuissant, et encore une fois, vous manquez de vision, parce que quand on dit qu'on ne peut rien faire, on ne peut rien changer, oulala, on ne va pas bouger les choses.
14: Mais en même temps, on ne parle pas tous en même temps.
1: Il ne faut pas s'étonner après que les gens.
14: Ça, c'est de la démagogie, du populisme à deux balles. Mais vous dites n'importe quoi. Vous parlez quand même.
1: Dès qu'on n'est pas d'accord avec vous, on est démagogique.
14: Julia Hachet a été élue dans le territoire. Et dont on a fermé la centrale nucléaire.
1: Bien sûr, j'entends
14: l'idée qu'il faut apporter de la vision et on est d'accord, et notamment sur la transition écologique, on a un déficit de vision et sur d'autres sujets politiques aussi. Mais néanmoins, vous êtes quand même en train de dire à une élue d'un territoire où on a fermé Fessenheim, qui était un bassin aussi économique et qui apportait de la valeur au territoire, notamment par la création d'électricité, c'est un petit peu compliqué et un chouille démagogique.
1: C'est bien évidemment une petite provocation de ma part, mais ce que je veux dire, une grosse provocation.
15: Nous, on a un discours réaliste, il faut le faire, mais n'oublions pas les vraies personnes, parce que vous êtes complètement déconnecté de la réalité de la souffrance des Français. Donc oui, il faut aller.
1: Pourquoi je suis déconnecté?
15: J'ai voté des choses qui vont.
1: Pourquoi
15: parce qu'on le sent dans vos propos, monsieur.
1: Ah bon?
15: Oui, tout à fait.
1: Vous avez une idéologie, vous êtes
15: même déconnecté du plateau parce que vous transformez nos propos.
1: Donc c'est quand même déjà une forme de déconnexion. Je vous dis ce que j'entends. Je trouve incroyable que quand on évoque la transition écologique est effectivement, pour moi, le manque de vision. C'est-à-dire qu'effectivement, une vision, une politique, ça se met en œuvre sur 10, 15 ans. Donc, et quand je parle, encore une fois, de souveraineté énergétique, tout le monde rigole en disant, mais personne n'a réglé, on peut pas changer les mauvaises habitudes de la politique.
0: Hollande a fermé Fessenheim, on en parlait tout à l'heure, c'était une rupture, c'était un stop, après il y a eu des go, mais il y a tout le temps des stop and go.
3: On va parler des ZFE dans un instant, vous êtes déjà très nombreux à vouloir réagir, zone à faible émission, est-ce que vous êtes concernés? 0826 300 300, à tout de suite.
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3: Tout de suite, le point sur l'information avec Clémence Lobary. Bonjour.
31: Bonjour à tous. Téhéran plus prudent que Marco Rubio. Le porte-parole du ministère iranien des Affaires étrangères a affirmé qu'aucun accord avec les États-Unis n'était imminent. Le responsable iranien a également précisé que le potentiel protocole d'accord évoqué ces derniers jours ne comportait aucun détail spécifique sur la gestion du détroit d'Ormuz. L'Iran qui veut imposer des frais pour services de navigation sur cet axe. Et plus tôt ce matin, Marco Rubio s'est montré assez optimiste sur un éventuel accord. Le chef de la diplomatie américaine a estimé avec prudence que Washington pourrait avoir des nouvelles dans la journée. C'est un épisode de chaleur précoce et remarquable selon Météo France. 18 départements sont en vigilance jaune canicule, l'ouest du pays ainsi que Paris et sa petite couronne. Un événement exceptionnel pour un mois de mai et des records de température pourraient de nouveau être battus avec 35 degrés annoncés à Brest, Lyon ou encore Biarritz. On attend 33 degrés à Toulouse ou encore Strasbourg. Et sur les côtes, les plages ont été prises d'assaut et en Gironde, 2 personnes sont mortes à Lacanau et Lèche-Cap-Ferré, victimes des courants de baïnes. Depuis vendredi, 31 baigneurs ont été emportés sur le littoral girondin lors de cet épisode de forte chaleur. Un ancien prêtre mis en examen pour viol et agression sexuelle sur une fillette dans le Var, c'est ce que dévoile aujourd'hui France 3 Provence-Alpes-Côte d'Azur. Les faits se seraient déroulés entre 2000 et 2003. L'homme nie les faits. L'ex-prêtre a été placé sous contrôle judiciaire. Des nouveautés pour le bac 2028. C'est l'annonce hier du ministre de l'Éducation nationale dans Ouest-France. Les lycéens ayant suivi une spécialité dans une langue régionale pourront passer l'épreuve correspondante dans cette langue. Aujourd'hui, même si un élève a suivi une spécialité entière en langue régionale, comme le corse ou le basque, il ne peut passer l'épreuve qu'en français. Et puis on termine avec un mot de tennis. Roland-Garros, ça continue aujourd'hui. De belles affiches au programme et notamment l'entrée en lice de Gaël Monfils. Pour son dernier tournoi parisien, il affronte au premier tour son compatriote Hugo Gaston. Autre choc, le numéro 1 mondial et grand favori du tournoi Yannick Sinner. Il défie le français Clément Tabure. Excellente fin de matinée à tous.
3: Et tout de suite, les pronostics hippiques de Jean-Paul Delperrier. Bonjour cher Jean-Paul, aujourd'hui le quintet se court à Compiègne.
32: Bonjour ma chère Valérie, bonjour à tous. Et nous aurons un départ prévu à 15h15 en Réunion 1, course 3 pour le prix des Hauts-de-France sur le tracé des 1600 mètres de la piste en gazon avec 16 partants. Le 5 Comme Quoi sera ici mon favori, devant le 4 Calas. La Sriassou, 9 Dubala, 16 Lizipo, 14 Baby Artful, 3 Pumaling Park et 2 Alf Alf. 5, 4, As, 9, 16, 14, 3 et 2. En réunion 3, course 4 à Reims, ma sélection du jour, le 8 Mistral Express.
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3: Et on est avec vous sur Sud Radio en ce lundi 25 mai, lundi de Pentecôte. Faudrait-il le supprimer, ce lundi de Pentecôte? Tiens, je vais lancer le débat. 0826-300-300, Jérôme Dubu, vice-président de France Israël, Julia Hacha, conseillère municipale de Kingersheim.
1: C'est bien,
3: à chaque fois j'ai bien dit. Mathias Leboeuf, journaliste, philosophe, votre dernier livre, Petit traité de la lenteur à l'usage des gens pressés, est paru chez Guitré Daniel, et Laurence Saillet, chroniqueuse politique, ancienne députée européenne. On va parler des ZFE, zones à faible émission. Le Conseil constitutionnel a censuré la suppression de ces ZFE. On va expliquer pourquoi. C'est plus à caractère législatif que sur le fond. À rappeler que 8 Français sur 10 sont pour la suppression de ces ZFE. L'émission s'appelle Mettez-vous d'accord. Je pense qu'on est tous d'accord. On en a un petit peu parlé entre nous. 0826-300-300. Vous êtes nombreux déjà à nous appeler. Mais Gilles, vous aviez une réaction, celle d'Alexandre Jardin.
2: Exactement. Suite au retour des ZFE après un recalage par le Conseil constitutionnel, il y a eu un coup de gueule d'Alexandre Jardin. Vous savez, celui qui défend les gueux.
4: C'est d'une gravité inouïe ce qui se passe. Le Parlement est tombé hier. C'est-à-dire que hier, j'avais au téléphone des parlementaires qui disaient, mais au fond, pourquoi les gens continueraient à voter? Puisqu'on a une technostructure, on a 9 personnes nommées, hein, élues par personne, qui vont décider pour 66 millions de Français. Les gens qui se réveillent ce matin, qui tout à coup découvrent, en pleine crise économique, la détresse économique, elle est dingue. Ça, c'est la réalité. On est dans une crise sociale, il y a une guerre. Et tout à coup, il y a 9 personnes dans un petit bureau qui vous expliquent que vous devez acheter des bagnoles électriques. Non, mais est-ce que vous pensez qu'en ce moment, les gens qui ne peuvent pas mettre 20 centimes de plus, eh bien, est-ce que vous pensez que ces gens-là peuvent sortir 30 000 euros? On est chez les fous.
5: C'est le prix moyen d'achat d'une voiture électrique neuve.
4: On parle de classe moyenne et de classe populaire qui se retrouvent avec un reste à vivre après les factures qui est souvent de 200 euros. Si sur les 200 euros, vous bouffez avec la hausse du pétrole 40, 50 euros, la maman, elle fait comment? Est-ce qu'on peut prioriser les êtres humains?
3: C'est un peu Poujadeau, arguments, parce que les 9 personnes, j'entends ça beaucoup revenir, qui constituent le Conseil constitutionnel, leur boulot, peut-être que vous pouvez nous le réexpliquer, Julia Hacha, c'est de parler de la loi, de la constitutionnalité d'une décision qui a été prise par le Parlement. Or, visiblement, ça ne l'était pas constitutionnel.
1: Là, dans le cadre de ce sujet sur le ZFE, effectivement, c'est la question qui s'est posée autour du Conseil constitutionnel, c'est la pertinence de la procédure législative juridique à l'égard de cet amendement qui a été ajouté dans un texte qui était dédié en fait à la simplification de la simplification économique, dans lequel la suppression des ZFE ne rentrait pas parce qu'il ne s'agit pas d'un sujet de simplification économique. Le sujet, il est juste là. Le Conseil constitutionnel n'a jamais même interdit la possibilité de supprimer les ZFE si celui-ci rentre dans un texte et dans un débat parlementaire pertinent et qui a vocation justement à débattre convenablement sur la question.
2: Là, il était simplement dans le mauvais texte et dans le mauvais cadrage.
1: Il a effectivement été dans le mauvais texte. On appelle ça un cavalier législatif. Se pose la question de peut-être la réflexion et l'anticipation de ces personnes et de ces députés parlementaires qui ont proposé cette proposition dans le texte, de se dire que bon, il était assez évident qu'ils allaient relancer le débat, créer une crispation autour du Conseil constitutionnel qui de toute façon allait émettre un blocage. Et donc on se demande si c'était vraiment dans l'intérêt des Français que de le proposer à ce moment-là.
7: Disons qu'ils n'avaient pas beaucoup d'autres solutions, à mon avis, de remettre le sujet sur la table, et c'est aussi pour faire avancer les choses. Le problème, et là je m'adresse à M. Jardin, c'est que de tout mélanger et de faire de cette façon d'aborder les choses, elle est dangereuse. Ouais. Parce que faut pas non plus dire n'importe quoi. On dit que le Parlement est tombé. Non, mais on peut aussi demain mettre en place une dictature ou revenir à la royauté tant qu'on y est. Parce que je veux dire, il y a un moment, à force de grossir les choses et de trop les vulgariser à escient, on fragilise la démocratie. Moi, je suis absolument contre les ZFE, évidemment. Mais effectivement, là, le Conseil constitutionnel a tranché sur un texte. Ça s'ajoute à d'autres décisions qui ont été sur l'immigration notamment, ou sur d'autres sujets de sécurité, où effectivement qu'est-ce qu'il faut faire? Il faut revoir peut-être la Constitution en elle-même, notamment sur les sujets d'immigration, pour que le Conseil constitutionnel puisse statuer dans le bon sens. Mais ce sont bien des parlementaires au départ qui ont fait voter cette ZFE, parce qu'on dit on n'a plus besoin d'aller voter, tout ça. Ce sont bien des parlementaires qui ont eu cette idée complètement absurde, saugrenue, stupide, stigmatisante. Il n'y a rien de plus méprisant que cette décision de ZFE. Ça veut dire, vous êtes pauvre, on veut pas vous voir. Donc moi, je suis contre. Néanmoins, il faut pas raconter n'importe quoi non plus.
3: Oui, l'argument des ZFE, c'est pour l'air, la pollution de l'air et de ces voitures à particules fines qui polluent l'atmosphère. Alors, je vais vous donner la parole. Oui. On a beaucoup de réactions. On a Adonis qui nous appelle. Bonjour.
0: Oui, bonjour.
3: Bonjour. Vous nous appelez d'une petite commune près de Bordeaux.
0: Oui, c'est ça, au nord de Bordeaux, exactement.
3: Et qu'est-ce que vous en pensez? Vous êtes concerné, vous, par les ZFE?
0: Complètement. Alors, concerné, dans la mesure où, pour l'instant, rien n'a été concrètement mis en place. Mais si je me réfère à ce qui était prévu précédemment, je suis concerné, effectivement. J'ai un véhicule 207 HDI de 2010, qui est aux normes. Elle passe au contrôle technique tous les deux ans. Il n'y a pas de souci. Elle passe à la pollution. Et aujourd'hui, on revient sur la décision qui avait été prise donc par le Parlement et le Sénat, et bien aujourd'hui on retrouve un petit peu comme il y a quelques semaines, quelques mois, où je me posais la question avec mon véhicule, j'allais pouvoir toujours me rendre vers Bordeaux, parce qu'on parle de centre-ville, mais ça va bien plus loin que le centre-ville, et donc savoir dans quelques semaines, suivant ce qui va se passer, si je vais pouvoir toujours me rendre au centre-ville de Bordeaux, notamment pour faire des courses, comme par exemple en fin d'année ou avec mon épouse, un dimanche par mois au mois de décembre, on va faire nos courses de fin d'année. Voilà, je privilégie le petit commerce à la vente par internet.
3: En correspondance, oui, bien sûr. Voilà. Et vous ne voulez pas ou ne pouvez pas changer de voiture?
0: Alors. Je pourrais, sauf que, alors, pour tout vous dire, être précis, je travaille en centrale nucléaire.
3: Bon. D'accord.
0: Par contre, je ne suis pas EDF, donc je n'ai pas l'électricité à un prix défiant toute concurrence. Mais par contre, je suis un prestataire, ça fait une quinzaine d'années que je suis sur le CNPE du Blayais, la centrale du Blayais, et je pourrais effectivement prendre peut-être une voiture électrique ou du moins hybride, sauf que moi je suis un amoureux, j'ai 57 ans, je suis un amoureux de la mécanique thermique. Et donc, personnellement, pour l'instant, l'électrique ne m'attire pas du tout.
2: C'est ce que disait Laurence tout à l'heure, le bruit du moteur, le plaisir de conduire, le plaisir de mettre les mains dans le cambouis.
3: Merci. Merci à Denis. Oui,
8: je comprends exactement. J'ai plusieurs personnes qui sont dans ce cas-là. Je comprends la réaction de cet auditeur. Bon, je ne sais pas ce que fera le maire de Bordeaux puisqu'il vient de changer. Peut-être qu'il y aura une remise en cause du délai d'application. C'est tout à fait possible. Mais je voudrais en revenir à ce qu'a dit Alexandre Jardin sur le Conseil constitutionnel. Il n'a pas complètement tort. Il le dit de manière très démagogique, très excessive, etc. Mais quand on regarde les décisions du Conseil constitutionnel depuis un certain nombre d'années, début des années 70, pour être précis, on a quoi? On a une extension de ce qu'on appelle, c'est un peu technique et juridique, le bloc de constitutionnalité. C'est-à-dire qu'au démarrage, le Conseil constitutionnel était pour contrôler si la Constitution, les lois étaient constitutionnelles ou pas. Ça comprenait le préambule de 46, de la Constitution de 46, ça comprenait évidemment la Constitution de 58. Petit à petit, il a gagné de la place dans les institutions françaises, et il a étendu ce qu'on appelle son bloc de constitutionnalité. Et il en vient à donner des décisions sur un certain nombre de choses qui, au fond, ne relèvent pas forcément de sa compétence originelle. C'est ça qui est un peu choquant. Donc il y a un moment, il y a un vrai sujet de réflexion sur le rôle du Conseil constitutionnel, et c'est ce qu'a voulu dire Alexandre Jardin. Il l'a dit de manière très démagogique, je suis pas d'accord avec vous, etc. Mais la question tout de même se pose
2: sur le fond.
8: Pour savoir si on arrête d'étendre ce bloc de constitutionnalité ou si on continue comme c'est le cas actuellement. C'est un vrai sujet de discussion.
3: Oui. Mathias.
9: Moi, je suis pas tout à fait d'accord avec Jérôme. Je trouve que justement Alexandre Jardin est très démago parce que il laisse entendre que les neuf sages du Conseil constitutionnel décident comme ça, bon leur chante, suivant leur inclination personnelle de supprimer ou de ne pas supprimer ou de garder un certain nombre de choses. le Conseil constitutionnel, l'avis du Conseil constitutionnel, il est motivé en droit.
3: En droit, oui,
9: et donc ça, il faut quand même le dire, c'est-à-dire que c'est une motivation en droit. Et là, en l'occurrence, la motivation en droit, c'est effectivement cette histoire de cavalier législatif pour expliquer aux éditeurs, en gros, aux auditeurs, c'est l'idée de dire que cet article est finalement un cheval de Troie qu'on a un peu mis comme ça au milieu de d'autres articles ou du projet de loi sur la simplification économique, et que la suppression ou non des ZFE n'a rien à voir avec
8: Si, ça veut tout avoir. Quand un artisan ne peut plus pénétrer dans Paris, je suis désolé, ça a à voir avec la simplification économique.
3: C'est directement sur
8: la simplification économique. Donc ça s'entendait. En
9: tout cas,
8: quand les parlementaires ont fait ça, ça pouvait s'entendre. C'était pas complètement.
9: Franchement, c'est un peu tiré par les cheveux. Et je le dis d'autant plus que moi, je suis contre.
3: Mais n'oublions pas les élus qui sont à l'origine de tout ça, parce qu'on est en train de parler du Conseil constitutionnel, mais il y a bien des élus qui sont à l'origine de cette décision, parce que là, tout le monde est planqué maintenant.
9: Exactement,
3: non, mais tous les élus qui ont soutenu cette absurdité, parce que c'est eux les premiers responsables.
8: Et ceux qui l'ont mis en application,
3: bien sûr,
8: le plus rapidement possible, comme à Paris, par exemple.
3: Alors, on a Lionel qui voulait réagir, Lionel qui nous appelle de Lyon. Bonjour Lionel.
10: Bonjour. Effectivement, sur les ZFE, je ne vais pas revenir sur tout ce qui a été dit par rapport au fait qu'il y a une partie de la population qui va se retrouver écartée des centres-villes de façon totalement consciente, hein, puisqu'on les bloque à l'extérieur. Il y a quand même une interrogation qu'on peut aussi avoir, ça nous rappelle un peu la loi Montagne en France, c'est-à-dire qu'il y a des villes qui auront effectivement des ZFE, d'autres qui ne les auront pas, donc peut-être que l'automobiliste, quand il voudra traverser le pays, il voudra qu'il change de voiture en fonction de là où il passe. Encore une fois, il y a un libre arbitre, on ne sait pas exactement comment est-ce qu'il est fait. Il y a une autre réalité, malgré tout, qui est pour accéder au centre-ville. On nous dit globalement qu'il faut du véhicule non polluant, on est parti sur l'électrification à grande vitesse du parc automobile, avec des coûts qu'on connaît. Et moi, je me suis interrogé, je me suis dit, mais ça laisse supposer que si demain, comme c'était prévu pour 2035, on ne vendait plus que des voitures à motorisation électrique, ça allait dire que dans une ville comme Lyon, par exemple, on allait rouvrir les réseaux routiers pour que les voitures puissent de nouveau rentrer dans les villes, puisqu'après tout, elles polluaient plus. Et là, on nous explique, non, parce qu'en réalité, c'est pas la voiture polluante qu'on veut dégager. C'est la place de la voiture. Et derrière tout ça, si on va jusqu'au bout de la ligne, c'est concrètement les commerces qui sont dans ces centres-villes. Ils ne peuvent pas vivre compte tenu de la pression des loyers des centres-villes avec uniquement la population locale. Ils ont besoin de chiffres d'affaires qui est généré par des clients qui viennent de l'extérieur. Et on va se retrouver là aussi avec des clients qui se meurent. Et dans un même temps, on a des politiques publiques qui visent à essayer de revitaliser les centres-villes, et d'un autre côté, on empêche le consommateur d'y rentrer. Donc c'est quelque chose qui est complètement ubuesque, clairement.
3: C'est ce que vous dites tombe sous le bon sens.
1: Effectivement, je suis totalement en phase avec lui. Il y a une volonté, une vraie volonté des politiques locales de supprimer la place de la voiture en ville. On le voit dans notamment les grandes métropoles où en fait on redessine les villes et les routes de façon à ce que le véhicule n'ait plus sa place. On met aussi en place des solutions de stationnement qui sont hors de prix et donc qui sont déjà un frein pour les classes moyennes à aller en centre-ville.
3: C'est dégueulasse.
1: Aujourd'hui, moi, je peux vous parler de quelque chose qui est plutôt intéressant, c'est qu'effectivement, il y a cette dynamique dans à peu près toutes les métropoles et toutes les grandes villes. À Mulhouse, notamment, ce qu'ils ont fait, c'est qu'ils ont pris un parking en périphérie. Il y a la solution de tramway qui existe, et donc, en fait, ils payent l'automobiliste paye 2 euros. Il a accès au parking et au tramway, et ça permet d'avoir une solution pour pouvoir aller faire ses courses en ville.
8: Va transporter ton canapé en tramway.
1: Bon, généralement, c'est pas en centre-ville qu'on retrouve Ikea.
8: Comme vous avez compris ce que je voulais dire.
1: Aujourd'hui, les ZFE est d'ailleurs un argument de façon à sortir le véhicule des centres-villes.
3: Vous garez votre voiture, vous prenez le tramway.
8: Et c'est la raison pour laquelle le centre-ville de Paris s'écroule totalement. Enfin, le commerce du centre-ville parisien s'écroule
3: complètement.
1: C'est le cas dans toutes les autres métropoles qui appliquent ça. Regardez Strasbourg. Strasbourg a été redessiné et la voiture n'a plus sa place. Et donc, le centre-ville de Strasbourg est en train de mourir.
8: Lyon, c'est pareil. Bordeaux, c'est pareil.
2: Alors, Bordeaux, ça a changé. Je vous donnerai un son. Vous m'écouterez demain. Le maire de Bordeaux a décidé d'enlever tout ce qui avait été fait pour, vous savez, les arbres, tout ce qui avait été mis en place par le maire écologiste de Bordeaux, il enlève tous les arbres, il enlève tout ça pour remettre des routes et remettre de la circulation.
9: Formidable.
2: C'est reportage de France 3, je vous mettrai demain, Valérie.
7: C'est pas comme ça que ça se passe, parce que déjà...
2: Vous avez suivi l'histoire ?
3: On va y revenir, on va y revenir, on marque une toute petite pause, et appelez-nous 0826 300 300, les ZFE, comme le disait Lionel très justement, comment on va faire pour passer d'une ville à l'autre, et puis les centres-villes qui sont là pour effectivement ces ZFE, le but c'est de bouter la voiture hors des villes. À tout de suite.
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7: Alors, on est ensemble avec vous, nous évoquons les ZFE, ça vous fait beaucoup réagir. Laurence, vous vouliez préciser sur Bordeaux, c'est pas exactement la
8: oui,
7: même chose.
8: Oui, on réaménage globalement l'espace, parce qu'en fait, si vous voulez, quand on dit qu'il y a un clivage droite-gauche, c'est que on a l'impression que la droite ne veut plus du tout de verdure, de fraîcheur, et que la gauche fait tout bien. Moi, je pense qu'il y a des nuances, hein, il y a des bons maires dans tous les partis politiques, ça dépend aussi de la personnalité. Et quand je vois à Paris le massacre où on coupe des arbres parfois, des très beaux arbres pour replanter des trucs qui ne poussent pas, les bords d'arbres complètement avec des trucs soi-disant écolo bio qui pourrissent, où c'est horrible. Donc je ne doute pas que le maire de Bordeaux va faire un réaménagement global avec des espaces de respiration et de la verdure. C'est pas quelqu'un, en plus c'est quelqu'un de plus jeune.
9: Mais il remet la voiture en centre-ville.
8: Oui, mais parce qu'on est obligé de le remettre, mais intelligemment. Intelligemment.
10: Oui.
11: Je voulais abonder dans le sens de Laurence et dire mais si parce que moi je suis pas un idéologue justement et dire
12: bon, c'est
11: que
12: un philosophe.
11: Effectivement il y a certaines villes qui sont dirigées par la droite et qui mettent en place des politiques visant à limiter la circulation en centre-ville et à réaménager des quartiers entiers. Je pense par exemple à Cannes où monsieur Lisnard notamment sur toute la zone de la pointe Croisette a supprimé des voies de circulation, a mis des voies piétonnes et des voies pour vélo, mais de façon assez conséquente, et pourtant c'est pas un dangereux gauchiste. Donc à un moment donné, il faut prendre en compte aussi le fait que le tout voiture et notamment y a les seniors parfois désirent qu'il y ait moins de voitures, notamment en centre-ville.
13: Ils désirent aussi les seniors parfois pouvoir se déplacer en centre-ville.
12: Alors même les mères de famille, etc. Moi, je crois qu'il y a deux. Il y a effectivement, je partage ce qui vient d'être dit concernant l'idéologisation des centres-villes et le fait qu'on veuille chasser la voiture, etc. C'est vrai que c'est pas lié à droite ou à gauche, mais il y a deux écueils, à mon avis, qu'il faut éviter. Le premier, c'est d'imposer systématiquement et de manière coercitive. Les ZFE, c'est typiquement ça. On impose de manière coercitive. Et deuxièmement, c'est ce que disait un peu Laurence, mais c'est à Paris, mais c'est dans toutes les villes que je constate ça. C'est-à-dire qu'on fait l'investissement, puis après, on n'a pas prévu les frais de fonctionnement, les frais d'entretien. C'est dans toutes les villes, hein. C'est pas seulement à Paris, c'est pas seulement à Lyon, c'est dans toutes les villes. On investit, on fait plaisir à la population, regardez ce que j'ai fait, etc. Et puis, c'est pas inscrit dans les frais de fonctionnement.
8: Et regardez le Pont des Arts, le choix aussi des matériaux et tout ça. Là,
12: oui,
8: le truc,
12: oui,
8: ça coûte
12: mais c'est
8: blindes,
12: exactement
8: mais ça, parce
12: ça.
8: Que c'est en bois.
13: Les arbres, place du Panthéon. Je veux dire, demandez à la maire du 5e qui vous expliquera qu'on a planté des liquides en barre, qui sont des arbres qui ont besoin de se déployer dans des bacs minuscules et qu'ils ont crevé sur place. Enfin,
12: Il y a quelques aberrations parce qu'on prend pas en compte le fait que ça va durer normalement.
13: Alors, qu'est-ce qui va se passer? Donc, ça a été retoqué. Je vois, alors, j'ai pas l'article en entier. La France, si les ZFE étaient supprimés, la France pourrait perdre des milliards d'euros de l'Union européenne. C'est-à-dire qu'il y a encore l'Europe qui vient mettre son nez dans ce truc-là.
8: Comment faire détester plus l'Europe qu'avec ce genre de choses ? Mais vraiment, hein, autant il se passe des très belles choses au Parlement européen, on en parle moins. Mais là, franchement, en fait, je considère que, si vous voulez, cette vision élitiste de la politique est insupportable, parce que c'est ça la réalité. C'est-à-dire que on peut avoir des parlementaires qui sont tellement déconnectés en fait des vraies difficultés de nos concitoyens, qu'ils en sont à prendre des décisions complètement stupides. Je rappelle que c'est quand même la gauche, notamment en France, ou le centre-gauche moulin, qui, à chaque fois, met en place des choses complètement stupides et déconnectées. Vous vous rappelez, à un moment, on était dans l'histoire du type qui fume des gauloises et oui. qui avait mené à la crise des gilets jaunes. C'est ce mépris des territoires, ce mépris de classe, qui est vraiment... terrible. Donc je ne sais pas ce qui va se passer. Néanmoins, on ne pourra pas continuer. Et là, on l'a vu avec la crise du carburant, parce que c'est pas seulement la crise du carburant. Là, même si aujourd'hui un accord est signé, on rentre dans une période économique terrible pour le pouvoir d'achat des Français. Parce que les répercussions vont être là. Le seul sujet qui va compter pendant les 2-3 mois à venir, là, c'est le pouvoir d'achat des Français. Et notamment avec la hausse des prix alimentaires et de prix de tout ce qui constitue, en fait, un certain nombre de nos obligations au quotidien. Donc, on en arrive à des Français qui n'arrivent pas à finir à boucler la fin de mois, qui ne peuvent plus se déplacer, et on leur explique qu'en plus, on pond des lois, soi-disant pour protéger l'environnement, mais qui, au final, ne va faire qu'exclure ceux qui n'ont pas les moyens.
12: Mais donc, les ZFE, ça fait un certain temps que c'est mis en place, donc c'est pas consécutif à la crise. Il se trouve que ça tombe maintenant, mais ça a été voté il y a un certain temps. Donc c'est pas consécutif à la crise actuelle.
13: En 2019, la France a reçu des aides donc de l'Europe, et qu'elle pourrait devoir rembourser plus d'un milliard d'euros si ces ZFE sont supprimés.
12: Je ne suis pas sûr que ce soit certain. Il faudrait vraiment vérifier.
13: Le cabinet du ministère de la Transition écologique indiquait déjà que la suppression des ZFE enverrait un signal politique négatif qui pourrait remettre en cause
12: les subventions politiques, selon une note
13: du Trésor, un risque de remboursement.
12: Je pense que c'est plus un argument politique pour le moment qu'autre chose.
13: Concrètement, il va se passer quoi, Julia Hacha? Ça va être remis au bon endroit,
5: c'est une bonne question. Il faut rappeler que les groupes parlementaires ont des niches parlementaires où ils ont la capacité de proposer des textes de loi. On verra si le RN et les LR, tels qu'ils ont essayé de le faire avec ce cavalier législatif, aura le courage de le proposer à ce moment-là. En tout cas, pour le moment, ça a été recalé. Comme Gilles l'a dit, pour des raisons, il faut le rappeler, parce qu'on est en train d'essayer de créer vraiment une mauvaise image autour du Conseil constitutionnel et dans la crise politique qu'on vit aujourd'hui. Je pense que ce sujet-là n'a pas vocation à remettre en question, en tout cas, le rôle du Conseil constitutionnel. Je trouve que c'est dangereux, en tout cas sur le sujet en question. Il y aurait peut-être d'autres éléments sur lesquels on peut débattre. Mais là, en l'occurrence, ils ont fait leur travail, ils ont respecté l'article 45 de la Constitution.
13: Ils ne parlent pas sur le fond, encore une fois, mais sur la forme.
5: Ce n'est pas le fond qui est remis en question, mais c'est bien la forme. Et donc, on appelle donc du coup responsable politique, si vraiment c'est une conviction profonde du RN et des LR de défendre la suppression des ZFE, qu'ils le proposent à un moment donné d'une niche parlementaire, par exemple.
12: Non, mais là, c'est terminé. Je veux dire, on vote dans un an, il ne va plus rien se passer.
5: Je pense qu'on est défaitiste en disant qu'il ne se passera plus rien
12: pendant un an, c'est terminé.
13: Le vote de l'article devrait être confirmé par celui sur le projet de loi dans son intégralité, encore visé par plus de 600 amendements. Donc certains députés estiment que l'abrogation des ZFE pourrait être censurée en bout de course, encore une fois, comme cavalier législatif.
12: Après, on rentre dans la période budgétaire, à partir du mois d'octobre.
8: Il y a beaucoup de niches, les niches sont maintenues, les niches parlementaires.
12: Ça m'étonnerait qu'ils puissent repasser avant 2017, avant 2027.
13: Stéphane, vous voulez réagir, Stéphane?
9: Oui, bonjour.
13: Bonjour, ZFE, vous habitez Bordeaux?
9: Oui, exactement, moi j'habite Bordeaux, et alors plusieurs choses sur Bordeaux. Effectivement, il y a eu un changement de maire. On avait un écolo qui faisait plutôt du beau travail et qui nous a fait pousser des arbres, de la verdure un peu partout, et c'est vrai que c'est plutôt sympa dans une ville qui avait un gros problème, c'est que c'était une ville extrêmement minérale, en fait, avec très peu d'arbres. Beaucoup de béton, beaucoup de pierre. Alors on a le pont le plus large d'Europe, je crois, mais qui ne sert pas à grand-chose. Donc c'était pas mal d'initiatives. On avait un gros problème de sécurité et de saleté. Ouais. Donc on a un nouveau maire qui fait le job. C'est-à-dire quand depuis un mois...
13: Déjà,
9: on voit effectivement plus de policiers dans les rues. On voit effectivement... Eh ben des gens qui passent nettoyer les trottoirs, donc ça devient plus propre. Mais vraiment, on a vu ça très vite, donc ça c'est super. Ce qui est problématique, c'est que vraiment, on a toujours l'impression de politiques qui sont, comment dire, attachés à leur camp. Et alors, on peut pas faire de la sécurité et la propreté sans verre. Donc, effectivement, ils s'amusent à ôter des arbres qui étaient superbes. Enfin, ça, c'est un problème. Bon, c'était un premier sujet. Ouais. Le second, sur la ZFE, là, je vais me faire un peu l'avocat du diable. C'est-à-dire que je connais pas exactement le contour de cette loi, mais si elle avait été bien pensée, je pense qu'en soi, c'est plutôt un bon projet. C'est-à-dire qu'on a des voitures qui sont extrêmement polluantes et qui sont extrêmement dangereuses. Si effectivement on parle de celles-ci, de les mettre en dehors du centre-ville, eh bien je pense que c'est plutôt une bonne idée. Dès lors qu'on aménage tout ça, c'est-à-dire que si effectivement il y a des grands parkings, parce que à Bordeaux, par exemple, vous pouvez aller dans n'importe quel quartier, n'importe quelle rue, en tram ou en bus, vous avez des trottinettes électriques, vous avez tout ce qu'il faut en fait. Donc il me semble que c'est plutôt une bonne idée sur l'aspect du coût. Eh bien, si effectivement on parle de voitures qui ont 20 ans, je crois que c'était le cas, je crois que c'est des voitures de plus de... C'est pour ça que j'étais étonné, l'intervenant précédent qui disait avoir une voiture de 2010, je crois, donc ça ferait 15 ans. Il me semble que c'était des voitures de...
12: Il est frappé. Et à Paris, c'est 2011, donc vous voyez...
9: Ouais, donc c'est peut-être un peu précoce, mais je veux dire, en soi, une voiture de 2011, vous savez, ça vaut 3000 euros, en fait, hein, 3-4000 euros, ça vaut pas cher. Et la voiture qui a 5 ans de plus, ça vaut 2000 euros de plus ou 3000 euros. Ce que je veux dire, c'est que l'échelle est pas si grande que ça, et à mon avis, les coûts réduits, parce que je pense pas que ça concerne beaucoup de voitures, le parc automobile est quand même pas 25 ans d'âge, voilà. Je pense que ces coûts, si on le met en regard des économies éventuellement de toxicité ou d'incidence médicale sur les gens, et puis des subventions européennes, je pense que ça aurait pu être absorbé, c'est-à-dire faire une petite prime à ceux qui vont changer de voiture.
13: Merci de votre témoignage. Merci beaucoup Stéphane d'avoir appelé. Puis oui, il y a 8 Français sur 10 qui sont pour ces ZFE, qui sont contre, pardon, ces ZFE, mais il en reste 2 qui sont favorables. On se retrouve dans un instant. On va parler du périscolaire et de la protection de l'enfance. On va parler de la candidature de Gabriel Attal. Est-ce que vous en pensez quelque chose? 0826 300 300, à tout de suite.
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13: Allez, on est de retour avec vous dans ce 10h midi pour commenter l'actualité. On va commencer avec vous, Julia Hacha, l'interview de Gérald Darmanin hier dans le journal du dimanche qui évoque le périscolaire et la protection de l'enfance. C'est vrai qu'on est abasourdi quand on prend la mesure de ce qui s'est passé avec une véritable organisation d'assistants scolaires qui agressaient des enfants.
5: Oui, absolument.
13: Et sur la non-réaction, c'est-à-dire que moi, ce qui m'a sidéré, c'est cet assistant scolaire qui a été simplement déplacé d'endroit.
5: Oui, puis ça tombait dans un contexte politique avec les élections municipales, donc les moyens d'action étaient plus restreints pour les politiques qui détenaient le pouvoir à ce moment-là et qui d'ailleurs ont été assez facilement renouvelés aussi.
13: On s'étonne que ça n'ait pas pris plus d'ampleur. Ce sont les mêmes qui ont été réélus.
5: Exactement.
13: Et ceux qui sont à la tête de la commission d'enquête, enfin, ou d'études à la mairie de Paris, sont ceux qui étaient en charge de cette petite enfance.
5: Exactement. Et c'est là où on peut poser le débat de la place de l'enfant, du coup, dans le choix aussi politique qu'on fait à l'égard de nos responsables politiques. Mais en tout cas, je ne lis pas souvent le journal du dimanche, mais là, pour le coup, je l'ai lu. En l'occurrence, Gérald Darmanin parle de plusieurs sujets, dont le narcotrafic, l'immigration. Mais moi, ce qui m'a intéressé, c'est vraiment le traitement, finalement, de la protection de l'enfance, parce qu'effectivement, le sujet initial, c'est donc le périscolaire, ces actes abominables qui ont eu lieu ces dernières semaines. Mais donc, du coup, le journal du dimanche a pu le questionner sur sa vision de la protection de l'enfance. Et j'ai retenu trois propositions intéressante. Il y a à la fois la première partie sur le traitement de la plainte. Il faut savoir que les enfants ne sont pas écoutés. Pendant longtemps, on n'a pas pris au sérieux les propos des enfants qui annonçaient être victimes d'actes terribles. Il souhaite également imposer, du coup, dans le cadre du périscolaire, la vérification systématique des profils judiciaires. Or, se pose la question de ceux qui n'ont pas été pris sur le fait par le passé et qui sont quand même des acteurs réels de violences potentielles qui pourraient advenir. Mais en tout cas, il permet de remettre dans le débat la vérification des casiers judiciaires qui n'étaient pas actuellement une normalité. Il veut aussi faire un retour systématique des signalements de maltraitance. Là aussi, on peut se poser la question de comment ça se fait qu'on ne traite pas les signalements de maltraitance, que ce soit dans les écoles ou aussi dans les milieux intrafamiliaux. Et ce qui est intéressant, c'est qu'il veut renforcer les moyens humains, parce qu'on sait aujourd'hui que dans la protection de l'enfance, l'une des problématiques, c'est également le cas pour les femmes qui sont victimes de violences, c'est qu'on n'a pas assez de moyens humains, à la fois pour la recherche de la preuve. On manque d'enquêteurs pour pouvoir chercher des preuves et constituer un vrai dossier qui aboutira sur une condamnation potentielle, ou en tout cas une plainte qui ne finira pas en non-lieu. 80% des plaintes sont quand même finalement classées sans suite, ce qui est dramatique. Et enfin, il veut faire évoluer la partie pénale, en appliquant à la fois une des circonstances aggravantes en cas de viol en série, en passant de 20 ans à 30 ans de prison, et aussi il souhaite mettre fin à la prescription sur des actes de viol sur mineurs, qui est une urgence absolue. Alors, moi je suis assez...
13: Et il veut aussi supprimer la guerre et la pluie. Voilà. Et,
5: moi, ce qui m'intéresse aujourd'hui,
6: c'est déjà appliquer la loi.
13: On a qu'à appliquer la loi. Ça me sidère. J'ai lu l'interview. Je suis un peu sidérée. J'ai un proche qui a porté plainte pour une agression sur un enfant en maternelle il y a 2 ans. Il n'a aucune nouvelle. Aucune nouvelle.
5: D'où l'importance.
13: Donc, ça me met en colère d'entendre des choses comme ça.
5: Appliquons la loi. Parfaitement. Mais exactement. Et puis surtout, donnons les moyens de pouvoir justement appliquer cette loi. Parce que l'un des sujets aujourd'hui, c'est qu'on n'a pas assez d'acteurs.
6: Non, mais non, moi je suis pas d'accord avec ça, je suis révoltée. Oui. S'il y a une omerta qui a existé à Paris depuis 2016, parce que là j'entends plein de journalistes qui disent comment on a pu passer à côté, mais on n'est pas passé à côté, depuis 2016 on le dénonce. Simplement, il y a une omerta médiatique sur le sujet, notamment pendant la campagne. Monsieur Grégoire, dans dernière interview, avant l'élection, d'accord, avant le premier tour, a été interviewé par France Télévisions. Aucune question ne lui a été posée par le périscolaire. Tout le groupe
13: sur le périscolaire.
6: Sur le périscolaire. Je l'ai dénoncé. Nous, pendant la campagne, et même avant ça, nous l'avons dit, nous avons répété en boucle ce que l'on sait aujourd'hui. Simplement, parce que certains voulaient ne pas faire élire Rachida Dati, beaucoup de journalistes se sont vraiment, on refusait de traiter le sujet. Je le dis, ne vous hochez de la tête, je l'ai vécu de l'intérieur.
7: Parce moi que aussi, moi, j'ai vécu de l'intérieur. J'étais conseiller de Paris jusqu'en 2020.
6: Et justement,
7: donc, tous ces sujets, on les a abotés.
6: Oui, mais pendant
7: c'est pas
6: la
7: pour
6: campagne.
7: Rachida Dati a été battue.
6: Non, mais
7: enfin,
6: pendant la
7: sérieux.
6: Campagne présidente, pendant la campagne, pardon, municipale.
7: Oui, bon.
6: Ce sujet a été occulté. Et c'est totalement scandaleux. Tout ce qui se dit aujourd'hui, on le savait il y a des semaines, il y a des mois. Donc si on avait simplement appliqué la loi, c'est-à-dire que quelqu'un qui dépose plainte, si on traite sa plainte, qui est une urgence absolue. On a laissé s'installer un réseau.
8: La droite parisienne au Conseil de Paris a porté ce sujet au Conseil de Paris.
6: Bien sûr, mais plein de fois. Regardez, reprenez tous les Conseils de Paris en 2016, Monsieur Lecoq. Puis après, ça a été repris à de nombreuses reprises. Simplement, regardez la réponse parfois de Monsieur Grégoire ou de l'ancienne maire de Paris qui balait ça. D'avoir été repris à de nombreuses reprises. Simplement, regardez la réponse parfois de Monsieur Grégoire ou de l'ancienne maire de Paris qui balait ça d'un revers de main. Et maintenant,

0: Je vais faire un pas de côté avec Patrick Bruel. Hier, je regardais dans 7 à 8 un reportage sur son affaire. Il y a eu des plaintes qui ont été classées sans suite. Il y en a eu 6 classées sans suite. Quand j'entends les abrutis dire, pardon d'être comme ça parce que ça me met en colère, dire laissons la justice faire son travail. Bah oui, sauf que ça aboutit
1: renforçons
2: la justice, les moyens pour aller chercher justement la preuve, parce que justement ce qui manquait dans le cadre des violences faites contre les femmes et contre les enfants, et faisons en sorte qu'on passe de 80% d'affaires classées sans suite à en fait 100% d'affaires qui sont traitées.
3: Pour revenir à l'histoire du périscolaire, parce que c'est le sujet, moi je vais écarter les histoires de Darmanin, à la limite on s'en fout, il peut déclarer ce qu'il veut. Si, il peut déclarer ce qu'il veut, c'est pas le sujet. Le sujet c'est que effectivement il y a eu une omerta dans un certain nombre de villes, et pas seulement à Paris, parce que quand vous reprenez les statistiques, et je voudrais saluer ce qu'a fait l'action de SOS Périscolaire, qui est grâce à cette association, c'est pas du tout grâce aux élus, c'est grâce à cette association qu'on a commencé à judiciariser un certain nombre de plaintes. Il n'y aurait pas eu cette association, on en parlait encore. Et quand vous regardez un peu le bilan de cette association, c'est tout à fait remarquable. À Paris, à Tours, à Lille, quasiment dans toutes les grandes villes où il y a eu modification du système des rythmes scolaires. Pourquoi ? Parce que on est passé à du périscolaire, on a mis en place loi d'État dans toutes les grandes communes un certain nombre de modifications, et il a fallu recruter des gens en urgence. Et à Paris, Laurence a raison, il y a eu un système qui a été mis en place. Un jour on saura d'où ça vient ce système. Moi je commence à percevoir à peu près, mais comme c'est sous instruction du juge, on peut pas en parler, mais je commence à percevoir à peu près d'où ça vient. Il est évident que ça a été un système organisé, systématisé à Paris, c'est clair, où les élus, effectivement, et notamment la majorité, a fermé les yeux, mais c'est pas Monsieur Darmanin qui va révolutionner les choses.
2: Non, mais il reste le garde des Sceaux.
3: Plus on politise les choses,
2: et puis
3: j'essaie de terminer. Moi, ça me tue ces espèces, un an ou moins d'un an avant la présidentielle, ces espèces de récupération pour essayer d'exister.
4: Je suis un peu surpris du propos de Jérôme, et je voulais lui poser une question. T'as pas l'impression que tu démonétises la parole politique? C'est-à-dire que Darmanin est ministre de la Justice. Il dit ce problème est extrêmement préoccupant. Voilà une série de mesures qu'on va mettre en place. Et tu dis
3: Il dit voilà les mesures que je vais proposer. Bah oui, mais si dans le cadre d'une campagne, c'est complètement différent.
2: Non,
3: que ne l'a-t-il fait avant? Darmanin, il est au pouvoir depuis 2017. Que ne l'a-t-il fait avant?
4: D'accord. On n'a pas découvert ça en la matière, j'ai envie de dire, mieux tard que jamais. Pourtant, je suis pas susceptible de complaisance vis-à-vis de Darmanin.
3: On sait qu'en plus, ce sont des effets d'annonce qui n'auront aucune conséquence pratique sur l'instruction des plaintes.
2: Il a une responsabilité, il sera comptable de ses propos et de savoir s'il a mis en place ou non sur la dernière année des protections et des mesures pour protéger l'enfant.
3: Tout le monde aura oublié.
4: Il faut rien dire, rien faire.
5: L'état de la loi aujourd'hui permet de traiter des plaintes dans des temps quand même. Parce que je veux bien qu'il y ait un bouchon majeur, mais il y a quand même des urgences absolues. Un enfant qui arrive dans un commissariat avec une dénonciation d'attouchement et de viol, je ne comprends pas que dans les 72 heures, je veux bien que tout le monde soit débordé, mais il y a un moment que dans les 72 heures, on ne prenne pas sa plainte et qu'on n'aille pas voir directement à l'école ce qui se passe.
4: De la même façon.
5: Et c'est ce que Gérald Darmanin ne me dit pas qu'on ne peut pas faire deux heures sup pour aller faire le truc.
4: Appliquer la loi, c'est une chose, mais il y a quand même des manquements énormes. Par exemple, la vérification systématique des casiers judiciaires sur les personnels du
5: Un minimum.
4: Ce n'était pas fait avant.
0: Et puis, la réforme de la police judiciaire, qui fait qu'il y a de moins en moins d'officiers de police judiciaire, qu'on est en train de faire une énorme réforme qui fait que
3: ça donne un éclairage consternant, je le dis, sur les élus en général et sur la vie politique actuelle. Ouais, c'est-à-dire qu'il a fallu qu'il y ait une association de la société civile qui commence à mettre en place un certain nombre de mesures pour qu'on arrive à en parler. Enfin,
2: là, c'est une défaillance de responsabilité politique.
3: C'est ce que je dis.
5: Non, mais des gens qui sont en fonction dans l'administration aussi.
3: Ah, mais aussi.
5: Parce qu'attendez, un directeur d'école, etc.
3: Mais bien sûr.
5: Qui dit, bon, allez, circuler, il n'y a rien à voir.

0: Je veux mais... pas une mauvaise réputation pour mon établissement. Non, mais moi, je trouve que, il y a la mairie, parce qu'on dit, la mairie de Paris a réembauché quelqu'un qui était, mais c'est pas la mairie de Paris, c'est des personnes derrière des noms qui, c'est pas la mairie. La mairie, c'est
1: pas responsable.
0: C'est pas une entité, c'est pas la mairie qui décide.
2: Moi, je veux savoir. Mais vous
3: inquiétez pas, il y aura aucune conséquence pour ces gens-là. Ne vous inquiétez pas.
1: Allez, on se retrouve dans un instant, peut-être.
3: Qu'en fait Paris aujourd'hui.
1: On va voir les promesses des candidats. Ils sont nombreux à vouloir être président de la République. Gabriel Attal qui s'est déclaré vendredi. Qu'en avez-vous pensé? À tout de suite.
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1: On est ensemble alors, jusqu'à midi, Laurence, candidature de Gabriel Attal.
0: On va redescendre un peu en pression parce que c'est vrai que ce sujet nous hystérise sur le périscolaire. Je suis désolée,
1: je perds mes moyens
0: dans ces moments-là parce que je pense qu'il y a des colères saines, comme dirait Ségolène Royal. Dixit, le débat d'entre deux tours de la présidentielle.
1: Oui.
0: Donc moi je voulais parler de l'élection présidentielle à venir parce que je suis très inquiète. Je suis très inquiète par la multiplication des candidatures à droite et au centre. Parce que on a beau m'expliquer qu'en septembre ou en janvier on va revoir les choses tranquillement, tranquillou bilou avec les sondages, je n'y crois pas deux secondes. Quand vous faites une campagne présidentielle, ça nécessite un investissement personnel et un engagement qui est très très fort. Et je le respecte puisque l'engagement politique pour moi est quelque chose de très noble. Néanmoins, nous nous retrouvons aujourd'hui avec au minimum 7 candidats déclarés de la droite et du centre, avec un espace donc qui est totalement morcelé. Nous avons d'un côté le RN qui, si vous voulez, consolide sa rente. Je pense que ça bougera pas. Ils iront au second tour. Personne n'en discute. Vous avez LFI avec la candidature de Jean-Luc Mélenchon qui fait une montée intéressante et un sondage va sortir dans ce sens, me semble-t-il, ce soir ou demain. C'est-à-dire que Jean-Luc Mélenchon, il a déclaré très vite sa candidature, il a des équipes, il a son projet, que bien sûr je combats, et il va dérouler tranquillement avec une armée de politiques très organisés et très bons débatteurs et très visibles dans les médias. Et à la droite et au centre, eh bien, vous avez un magma complexe avec plein de candidatures. Il nous explique, on va faire des débats dans notre coin, on va faire, enfin pas des débats, on aimerait qu'il y ait des débats, mais chacun va faire sa campagne dans son couloir avec ses meetings, avec le concours des meetings. Les meetings, ça n'a jamais servi à convaincre quiconque, puisque viennent au meeting les gens déjà convaincus. Aucun débat n'est prévu entre toutes ces personnes dans les semaines et les mois proches à venir. J'espère que ce sera le contraire, parce que seul le débat va permettre justement, si vous voulez, aux Français de choisir un candidat au milieu de tout ça. Mais je pose la question, si Gabriel Attal et Édouard Philippe sont à touche-touche, comme on dit, à l'automne ou même en janvier, parce que Gabriel Attal va attendre janvier, qui va se retirer? Je n'y crois pas, et donc le risque second tour RN-LFI, pour ceux que ça ne tente pas, et c'est mon cas, imaginez-vous seulement dans l'isoloir pour ceux qui n'en ont pas envie avec ces deux bulletins de vote, sera issu, me semble-t-il, de cette entrée dans la présidentielle qui n'est pas adaptée à ce qui nous attend.
1: Oui, mais ils vont tous se maintenir, ça va pas être possible.
0: Moi, je veux qu'il y ait des débats. Enfin, je veux, j'ai rien à vouloir.
1: Oui, oui,
0: mais je suis juste commentatrice de l'affaire. J'aimerais qu'il y ait des débats entre très vite entre les prétendants pour que effectivement des choix se fassent. Les débats, on a vu au municipal, ça a fait bouger quand même quelque chose, et pour qu'on n'arrive pas en janvier, notamment Gabriel Attal, entendez-le sur le 20h, il dit une phrase précise. Nous, s'il y a un vrai danger RN-LFI, donc ils seront capables de nous vendre le truc qu'il n'y a pas un vrai danger RN-LFI et que les gens se maintiennent.
2: Et puis chez Brut, il a dit, il me semble que l'interview est sortie hier, qu'il sera président de la République.
1: Oui.
2: Donc en fait, on comprend bien que même, vous êtes philosophe, mais d'un point de vue psychologique, on comprend bien aussi qu'il a aucune envie de lâcher, il ne lâchera pas pour aller derrière Édouard Philippe. D'ailleurs, il y a une réalité, c'est que les militants Horizon et Renaissance ne peuvent pas se piffrer. On l'a vu pendant la campagne des municipales à Paris. Ouais. J'ai fait partie des militants à un moment donné, la collaboration est très compliquée. Et maintenant qu'il y a un enjeu de pouvoir et de détention du pouvoir entre Attal versus Édouard Philippe, je peux vous dire que personne ne va se ranger derrière personne, non. Et que je suis en phase avec vous, on est sur un concours d'égo, et c'est pour ces raisons précises qu'il n'y aura pas de débat entre eux, et qu'ils vont aller coûte que coûte avec un projet à peu de choses près quasi similaire.
14: C'est ça.
1: Bien sûr.
2: Parce qu'en
1: ça
2: fait,
1: va être une question de gravure de mode, enfin de.
2: Le diable se cache dans les détails, c'est-à-dire qu'aujourd'hui, vous avez Attal qui dit sur la proposition de Édouard Philippe sur le narcotrafic, je suis à peu près d'accord sur tout. Ah d'accord, et sur les propositions économiques de Gabriel Attal, notamment sur la libération du plafond des heures supplémentaires défiscalisées, je pense que logiquement, Édouard, en bon libéral, dira à peu près la même chose. Je suis d'accord avec
0: surtout
2: Gabriel Attal.
0: Proposition des années 2020.
3: Il me semble qu'il y a deux sujets de fond dans cette affaire. Alors c'est un peu ancien combattant ce que je vais dire, mais il y a un moment où il y avait une candidature, ce qu'on appelait l'UDF, une candidature RPR, ça posait aucun problème, et les Français tranchaient. Aujourd'hui, on voit qu'il y a une menace, effectivement, parce que le bloc droite-centre s'est largement réduit, mais sans que personne ne s'interroge les raisons pour lesquelles ça s'est largement réduit. On en est toujours à dire, ah bah oui, c'est la faute au RN, c'est la faute à je sais pas qui, c'est la faute... Bon. Mais aucune introspection sur le fait que ce bloc, qui faisait 45% à un moment, qui est au pouvoir, est aujourd'hui à 20-25%, pas plus. Donc il y a un sujet là-dessus. Moi, je vois pas très bien quelle est la différence, effectivement, entre Attal et Philippe, si ce n'est des problèmes de caractère,
2: d'incarnation,
3: etc. Puisque ils ont gouverné ensemble pendant 10 ans. Bon, donc ils ont fait à peu près la même politique pendant 10 ans. Alors maintenant, ils disent mais non, mais on a pris nos distances, etc. Non, en réalité, vous êtes comptable aussi de ce qui s'est passé pendant 10 ans, pour le meilleur et pour le pire
1: hein. Aussi,
3: c'est un bilan positif qu'il faut faire, positif en tout cas, équilibré, objectif. Il faut faire. Il y a eu des bonnes choses, il y a eu des mauvaises choses, etc. Mais vous êtes comptable. Vous n'avez pas pouvoir aujourd'hui dire aux Français, je ne suis responsable de rien. C'est pas vrai. Donc il y aura ce sujet-là aussi pour les deux qui va un jour. Oui. Pas maintenant, mais en janvier, février 2027, il y a un jour où les Français vont demander des comptes. Et c'est logique, c'est la démocratie. Et là, j'ai peur que les deux plongent très fortement.
15: Moi, ce que j'attends de voir, c'est justement quel va être le positionnement politique de Gabriel Attal et comment il va chercher à se démarquer d'Edouard Philippe, et notamment, à mon avis, parce que je pense qu'il va y aller, il va chercher à mordre sur sa gauche et à aller notamment sur tous les sujets sociétaux.
1: Il donne plutôt des gages de droite, non, de ce
15: alors,
1: sujet.
15: Économiquement, oui, mais socialement parlant. Et il y a un autre qui est en embuscade aussi et qui est bien évidemment vient de la droite, même si aujourd'hui on ne sait plus trop où il est. C'est De Villepin, qui lui pour le coup risque aussi de d'effriter encore un peu cet électorat.
0: Oui, je pense qu'il va capter un électorat beaucoup plus à gauche.
15: C'est son positionnement,
0: il risque plus de faire un peu de mal à Mélenchon,
1: s'il n'y a pas une mise en examen.
0: Je vois pas quelqu'un de droite là en avoir détenté.
15: C'est tout l'électorat, en gros, qui peut rester autour du PS. Et de certains écologistes qui, à mon avis, va être l'enjeu, peut-être pour Attal, puisque Attal, faut le rappeler, vient du PS initialement.
2: Oui, il a juste été sa stagiaire de Marisol Touraine.
15: Sur l'homosexualité, sur est-ce qu'on est prêt à avoir un président homosexuel, sur toute cette ouverture, économiquement, il est néolibéral, mais sur un plan sociétal, on va avoir cette petite musique très gauchisante. Et je pense
3: mais
15: que...
3: Mais vous savez, quand on fait partie d'une majorité, qu'on a été Premier ministre comme Gabriel Attal et Édouard Philippe, c'est difficile de dire aujourd'hui, nous sommes responsables de rien.
0: C'est un bébé Macron. Il faut dire où il fallait rompre avant.
3: Moi, j'admire, a posteriori, j'admire ce qu'a fait Sarkozy. Pas sur les affaires, évidemment, vous en doutez, mais ce qu'a fait Sarkozy avec Chirac, c'est quand même prodigieux. C'est-à-dire qu'il a réussi à, jusqu'au bout, être membre de cette majorité en critiquant le président sortant, qui était quand même celui qu'il avait nommé, jusqu'au bout, jusqu'en 2007, et a gagné.
0: Parce qu'il avait des idées.
3: Oui, il y avait aussi des idées.
0: Travailler plus pour gagner, mais je n'entends aucune idée nouvelle des candidats. Sarkozy, en 2007,
15: a triongulé beaucoup via Guénot, qui avait un discours...
3: Oui, mais Chirac aussi a triongulé en 95.
1: Rapidement, parce qu'il nous reste peu de temps, je voudrais que vous, Jérôme, vous fassiez votre coup de projecteur, coup de gueule, coup de...
3: Je ne sais même pas ce que c'est, parce que je ne sais pas si ça va intéresser les gens, mais il y a quand même une semaine, il y a Madame Claire Toury qui a été élue présidente du CESE.
1: Conseil économique, social et environnemental,
3: qui est quand même la troisième assemblée après la Chambre des députés et l'Assemblée nationale et le Sénat. C'est la troisième assemblée. Alors, c'est la société civile.
15: Consultative, effectivement.
3: Donc, il y a un certain nombre d'associations.
1: Dont on n'écoute pas l'avis, hein, qui sert à rien.
3: Donc, on va en reparler, mais qui regroupe donc, tout ce qui est syndicat de salariés, patronat, représentants des entreprises, ça c'est pour la partie économique, et puis tout ce qui est mouvement associatif. Et depuis un certain nombre d'années, on a modifié la composition du CESE pour faire entrer un peu plus de gens représentatifs, entre guillemets, des mouvements associatifs. Ouais. Et on en arrive à cette élection, puisque Madame Claire Toury, qui est une femme tout à fait respectable. D'ailleurs, c'est la première femme qui est élue présidente du CESE, donc c'est plutôt une bonne nouvelle pour la parité, sauf que elle est présidente du mouvement associatif, avec un grand A, donc c'était sa fonction jusqu'à maintenant. Elle se décrit elle-même comme une militante, et j'ai bien écouté encore hier soir son discours d'intronisation. C'est quand même assez stupéfiant.
1: Ouais.
3: Voilà un peu le troisième ou quatrième personnage de l'État, puisque c'est ça, hein, avec la troisième assemblée de la République française, qui nous dit un certain nombre de choses concernant l'illibéral, les démocraties illibérales. Elle a fait 5 minutes sur le danger que représentaient actuellement les démocraties libérales. Comme si le CESE devait partir en guerre contre les démocraties libérales.
0: Heureusement donc, que ça sert à rien, du coup.
3: Ouais, donc, ouais. Alors ça sert à rien,
1: non, mais sauf la question,
3: que
1: c'est pour qu'on
3: ça nous coûte
1: pas.
3: Un peu d'argent.
1: Ben voilà,
3: bon voilà, puisqu'il faut payer tous ces gens-là. Deuxièmement, ça n'est plus la représentation de l'économie. C'est devenu, j'ai l'impression, ou en tout cas ça va le devenir, une machine de combat politique.
1: Oui.
3: D'ailleurs, Madame Claire Toury se définit comme une militante politique. Donc je trouve ça extrêmement dangereux. Et moi, j'invite tout ce qui est représentation des chefs d'entreprise, MEDEF, CPME, UPA, etc., à réfléchir sur leur maintien dans cette institution. Voilà, oui. Tout simplement.
1: C'est un vrai débat. Une microseconde, je suis désolée.
15: Une microseconde sur une nouvelle dont je ne sais pas d'ailleurs s'il faut faire un coup de gueule ou un coup de cœur, c'est le ministre de la Sécurité nationale israélien, Itamar Ben-Gvir, qui a été interdit du territoire français, puisqu'il avait posté une vidéo montrant des militants de la flottille pour Gaza à genoux, les mains menottées dans le dos. Alors ça a fait beaucoup réagir, ça a même fait réagir Netanyahou qui a condamné et qui a critiqué. Ça a fait réagir l'Italie qui a réclamé des sanctions, ça a fait réagir le Royaume-Uni. Et la France a été le pays qui a réagi le plus fermement en interdisant donc de territoire ce ministre. Décision qui peut se défendre juridiquement et politiquement puisqu'elle vise en fait des agissements inqualifiable, c'est les termes du Quai d'Orsay, envers des ressortissants français et non une opinion en tant que telle. Donc ce qu'on peut comprendre, effectivement, une démocratie ne peut pas accepter sans dire un mot qu'un ministre fasse le spectacle d'une domination sur des personnes détenues. Néanmoins, ça pose quand même la question de savoir exactement quelle est la politique de la France sur cette question, parce qu'on a là un coup d'éclat pas symbolique, mais derrière, j'ai l'impression qu'il y a un manquement quand même de suivi politique cohérent.
1: Et Christophe Guez est toujours en prison, en Algérie, on le rappelle, en Algérie.
16: C'est dommage parce qu'Itamar Benvie voulait venir passer ses vacances à Saint-Denis.
1: Voilà.
16: Après, il ne pourra pas venir. Sinon,
1: comme
16: il va
1: vous
16: dire,
1: êtes. Bonjour Perico.
16: Quand on sait eux, le général de Gaulle voulait le faire le nouveau Sénat. Dans son référendum 69.
3: Oui, mais c'était refusé par les Français.
16: C'était un autre confédéral. Oui, enfin, pour des raisons.
3: Il a perdu le référendum.
16: On parle toujours loin.
1: Alors, rapidement,
16: Perico. On va parler de Gabriel Attal qui se lance officiellement dans la farce notre présidentiel. Y croit-il lui-même? Benjamin Morel nous aidera à y comprendre. Jacques Brel, Georges Brassens, Barbara, reproduite par l'intelligence artificielle. On va voir avec Jacques Messis si la chanson française a son avenir dans une boîte, dans un ordinateur. Voilà. Et puis, je recevrai la biographie d'un terroriste basque repenti, comme quoi il y a des terroristes qui croient en ce qu'ils font et d'autres qui ne croient en rien.
1: Merci Perico, beau programme à suivre dans un instant sur Sud Radio, merci à vous.
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1: Tout de suite, les informations.
30: Bonjour à tous. L'épisode de chaleur persiste. La vigilance jaune canicule concerne 18 départements de l'Ouest ainsi que la région parisienne. Les températures dépassent les 30 degrés quasiment partout. De nouveaux records ont été battus ces derniers jours. Près de 34 degrés à Bergerac en Dordogne, 31 à Charleville-Mézières dans les Ardennes et presque 30 degrés à Brest en plein mois de mai. Alors que les plages sont très fréquentées en raison de la chaleur, une alerte aux baïnes est en cours sur le littoral de Gironde. À Lacanau et Lège-Cap-Ferré, deux baigneurs sont décédés après avoir été emportés par le courant. La préfecture appelle les usagers à faire preuve de la plus grande prudence. Une enquête en cours à Rennes, où un enfant de 12 ans est décédé. Son corps a été découvert dans un buisson sur les rives de la Vilaine. Une serviette de bain mouillée nouée très serrée autour de son cou. L'alerte a été donnée par un pêcheur qui a entendu les cris d'un enfant. Les raisons de ce drame ne sont pas encore connues. Un ancien prêtre mis en examen dans le Var pour viol et agression sexuelle sur une enfant. Les faits se seraient déroulés entre 2000 et 2003. L'homme conteste les faits qui lui sont reprochés. Cet ancien prêtre est sous contrôle judiciaire. Le parquet avait demandé son placement en détention provisoire. Y aura-t-il un accord entre les États-Unis et l'Iran? Le chef de la diplomatie américaine se montre plutôt optimiste, tandis que la diplomatie iranienne tempère et affirme que la signature d'un accord n'est pas imminente. Le ministère iranien des Affaires étrangères précise que la question du nucléaire sera discutée dans un second temps, dans un délai de 2 mois. mois si et seulement si un protocole d'accord est signé avec les États-Unis. Et puis Roland-Garros, ça continue aujourd'hui avec de belles affiches au programme, notamment l'entrée en lice de Gaël Monfils pour son dernier tournoi parisien. Il affronte au premier tour son compatriote Hugo Gaston. Autre choc, le numéro 1 mondial et grand favori du tournoi, Yannick Sinner, défie le français Clément Tabur. Hier, pour la première journée du tableau principal, il n'y a eu que deux victoires tricolores décrochées par Quentin Alice et Valentin Royer. Très bonne journée à tous.
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6: Bonjour Rémi André.
7: Bonjour à toutes, bonjour à toutes. Eh bien, pas de changement aujourd'hui au niveau du temps. C'est toujours la chaleur qui domine, le soleil également. Alors, on a quelques températures qui vont tout de même être un petit peu plus fraîches aujourd'hui. C'est au bord de la Méditerranée, la brise est un petit peu plus soutenue. Au bord de la Manche également, avec là un petit vent de nord-est. Petit vent qui rafraîchit également les températures. Mais dans tous les cas, partout ailleurs, on va dépasser les 30 degrés. Il pourrait faire même jusqu'à 32 à 35 degrés dans le sud-ouest ou également dans la vallée du Rhône. Sur le reste du sud-est, 29 à 32 degrés. Vous voyez, cela reste une température très estivale. Demain, pas de changement à prévoir.
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8: Bonjour et bienvenue en ce lundi 25 mai 2026. Vous êtes sur Sud Radio, la France dans tous ses états. Maud est revenue de Cannes.
6: Bonjour.
8: Où elle est allée soutenir le cinéma français, cette grande œuvre d'art.
6: Pas que français. Hein.
8: Entre autres, mais le cinéma français qui se porte bien avec une exception culturelle dont nous sommes très fiers. Donc ceux qui veulent lui refaire du mal sont des crétins. Julien est là, il est resté malgré le lundi de Pentecôte. Lui qui a toujours l'Esprit Saint qui est près de lui. Et puis il y a Aude qui remplace Emmanuel. Aude aussi, elle a l'Esprit Saint incarné en permanence et elle attend vos appels au 0826 300 300, parce que les sujets du jour vont évidemment vous inciter à nous appeler. Le parlons vrai, c'est votre façon de parler. Chers auditeurs et auditrices de Sud Radio, donc vous allez nous appeler, nous allons partager ensemble nos émois, nos joies, nos colères, nos doutes et nos questions. Et puis Elvin est là, il surveille, là, avec les bras croisés, il s'assure que tout ce qui est dit ici sera bien retranscrit sur le site web de Sud Radio, que vous pouvez écouter de 0h à minuit, si vous avez une insomnie, une fringale, un coup de blues, au contraire, envie d'échanger, vous écoutez Sud Radio et la vie est belle. L'actualité du jour va nous faire parler de Gabriel Attal, qui se lance officiellement, il l'a déclaré très solennellement dans un journal télévisé, il se lance dans la farandole présidentielle. Il avait l'air d'y croire, même il
6: était, bah, il vaut mieux,
8: il était pas tant ce garçon, il avait l'air d'y croire. Bon, voilà, on va voir avec Benjamin Morel, qui est un des politologues les plus avisés et érudits de notre paysage politique, et maître de conférences en droit public, on connaît tous Benjamin, il va nous dire qu'est-ce que signifie, on va décrypter le dessous de la candidature prématurée ou déclarée de Gabriel Attal. Jacques Brel, Georges Brassens, Barbara, on les écoute quelquefois ici quand on a envie d'évoquer l'époque glorieuse à laquelle ils ont contribué culturellement, et on les écoute aujourd'hui avec des voix artificielles, grâce à l'intelligence artificielle. Et on va avoir l'avis de Jacques Pessis, hein, qui est monsieur chanson française et monsieur musique sur Sud Radio, qui anime les clés d'une vie tous les jours de 21h à 22h, qui est une voix de Sud Radio. On aura l'avis de cet homme. Qu'est-ce que vaut l'intelligence artificielle pour la chanson française? Le fanatisme a-t-il plusieurs visages? Nous parlerons de 13h à 14h des confessions posthumes d'un terroriste basque avec Gorka Robles Aranguis, auteur de La mort à mes côtés aux éditions du Cherche Midi. Et voilà, les confessions d'un homme qui a voué sa vie à la lutte armée, au terrorisme basque contre le franquisme, pour la liberté du peuple basque. Et on voit la différence entre quelqu'un qui a des convictions et qui a risqué sa vie, même s'il a commis des choses très graves pour des idées, et un fanatisme, aujourd'hui un terrorisme fanatique, qui ne répond qu'à la destruction et à la mort des autres. Et puis Maud, il y aura aussi quelques autres informations.
6: Il y aura quelques autres infos, notamment la mairie de Paris qui n'arrive pas à se dépêtrer de ce scandale des animateurs accusés d'agression sexuelle. Encore un qui n'a pas été bien traité par la mairie de Paris. Ouais, compliqué. On parlera de Jean-Luc Mélenchon qui lui aussi prépare sa campagne présidentielle. Ils sont nombreux, hein, sur la ligne de départ là. Hein.
8: On les appelle les Phrygiens.
6: Les Phrygiens, des grands entrepreneurs qui aident Jean-Luc Mélenchon à préparer sa campagne. Ouais. Et puis on parlera du sport, parce que le sport c'est bon pour la santé, mais trop de sport c'est pas forcément très bon pour la santé.
8: Je confirme.
6: Vous faites du sport
8: du tout, justement.
6: Ouais. Voilà, j'ai aucun préjugé.
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8: Je vais vous dire que je tiens la preuve que la commission de Bruxelles est aux ordres de Berlin. On avait un doute parce que Ursula von der Leyen est allemande. Le premier ministre polonais, il y a quelques mois, avait dit « Mais Ursula von der Leyen, elle est toujours membre du gouvernement fédéral d'Allemagne parce que dès qu'elle prend une position, dès qu'elle fait une déclaration, c'est toujours aux avantages de l'Allemagne. » Là, le sujet porte sur une question très très importante, qui est l'électricité avec laquelle on va devoir alimenter les data centers. Les data centers, vous savez, ce sont ces grandes machines qui vont fournir l'énergie et ben à tous les réseaux informatiques ou numériques, les GAFAM. Et les data centers, faut en installer. Ce sont des petites centrales d'énergie. Eh bien, la commission de Bruxelles a pris une décision. C'est un volet technique. C'est une décision déléguée qui propose que le Parlement européen décide que les data centers ne pourront être alimentés que par de l'énergie renouvelable, à savoir de l'éolienne ou du photovoltaïque. Exit l'énergie nucléaire, exit l'électricité hydroélectrique. C'est curieux. Ce sont ces deux énergies dont la France est aujourd'hui la plus grande productrice. On a l'impression que Madame von der Leyen crée des conditions pour que les data centers ne soient alimentés que par des formes d'énergie sur lesquelles nous avons des retards, et surtout pas avec ces énergies nucléaires et hydroélectriques où nous avons beaucoup d'avance. Donc, et tout simplement poids des lobbies, poids de l'Allemagne. Comme les Allemands ont un problème terrible avec le nucléaire, qu'ils ont pris du retard, qu'ils ne pourront pas rattraper, qu'ils n'ont pas tellement d'hydroélectrique, eh bien, on fait en sorte que les data centers qui sont des centres qui posent problème en termes environnementaux. On dit toujours, c'est pour des raisons d'environnement, on ne veut que de l'énergie renouvelable. Non, les data centers eux-mêmes se posent un problème au niveau environnemental, et surtout alors qu'il n'est pas d'énergie propre. Le nucléaire est l'énergie la plus décarbonée du monde, et évidemment l'hydroélectrique à plus forte raison. Non, on préfère faire de l'éolienne et du photovoltaïque dont on n'est pas sûr qu'ils pourront fournir la quantité d'énergie nécessaire. Le paradoxe, c'est que face à cette hypocrisie de « on défend, en fait, on fait une mesure écologique, il faut que l'énergie soit propre », comme par hasard, Microsoft, qui est un des plus gros producteurs et un des plus gros consommateurs de data center, a racheté la centrale nucléaire américaine de Three Island, celle qui avait eu un grand accident technique en 79, ils l'ont racheté pour alimenter leur propre data center aux États-Unis. Donc faites ce que je fais, faites pas ce que je dis. Voilà. Là, Madame Ursula von der Leyen a été pris la main dans le pont de confiture. Donc on privilégie l'Allemagne au détriment de la France. Évidemment, qu'a fait la France? Eh ben, elle s'écrase, elle ferme sa gueule. Il y a un député qui a posé la question en disant, est-ce que on est bien sûr que la performance environnementale des centres donnés exclut purement et simplement électricité nucléaire hydroélectrique historique de son calcul, écrit-il, et bien on verra bien la réponse qu'on lui donne. Pour l'instant, Paris s'écrase et Berlin triomphe.
6: En France, la candidature de l'ancien Premier ministre Gabriel Attal est-elle la candidature de trop? J'ai l'impression qu'on se pose cette question tout le temps, Perico, à chaque fois qu'un nouveau candidat s'annonce, est-elle la candidature de trop?
8: Ils sont nombreux, hein?
6: Ils sont trop nombreux, on fera le point dans un petit instant et on attend vos réactions parce que vous êtes les premiers concernés. Appelez-nous au 0826 300 300 sur Sud Radio, à tout de suite.
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6: La candidature à la présidentielle de l'ancien Premier ministre Gabriel Attal a-t-elle des chances d'aboutir? Est-ce le candidat de trop? Samedi, Gabriel Attal a présenté les quatre chantiers capitaux de son programme, école, salaire, frontières et intelligence artificielle. La campagne commence tôt, on fait le point avec le politologue Benjamin Morel, bonjour.
16: Oui, bonjour.
8: Bonjour Benjamin Morel, merci d'être en direct sur Sud Radio aujourd'hui pour parler de la candidature de Gabriel Attal. Bon, c'était un peu attendu, il a choisi la ville de le Mur de Barrez, à la frontière du Cantal et de l'Aveyron, dans l'Aubrac, pour lancer sa candidature. On se souvient qu'il avait fait grand effet quand il avait fait une conférence de presse dans Tarn-et-Garonne, je crois, devant une motte de paille. Il trouve que la ruralité, finalement, la campagne, ça doit être pour lui la France profonde, parce qu'il est très parisien, est un symbole assez fort pour lancer une candidature à la présidentielle. Benjamin Morel, il fait ça parce qu'il faut, dans cet enjeu où il y a beaucoup de candidats et il y aura qu'un gagnant, il est dans la position du Prumps, je veux être le premier, où ils se sont obligés de prendre position par rapport à Édouard Philippe le plus tôt possible pour pouvoir avoir une légitimité. Quel est le calcul qui explique qu'il soit lui là le premier à avoir déclaré dès aujourd'hui, dès le mois de mai, sa candidature à la présidence de la République?
16: Le calcul, en effet, c'est que il s'agit de poser très en amont une candidature pour lui donner le temps de prendre, considérant que aujourd'hui, d'un point de vue sondagier, il est un petit peu en retard, notamment par rapport à Édouard Philippe, qui, dans cet espace politique, est son principal concurrent. Donc, on peut considérer que c'est très tôt. Souvenez-vous, Emmanuel Macron, pour les élections de 2017, il ne se déclare qu'en décembre 2016. À la même période, les primaires de la droite et de la gauche n'avaient pas encore eu lieu. Donc, on a une campagne extrêmement marathon, c'est-à-dire que c'est très très loin en fait l'élection, encore quoi qu'on en pense, et donc là il s'agit de s'imposer, et ça démontre quelque chose qui est en fait la fin des grands partis qui filtraient ces candidatures. Là, il faut partir tôt pour espérer s'imposer, pour espérer un retrait de ses concurrents, à défaut d'avoir une instance de filtre. Cette instance de filtre n'a guère c'était le parti.
8: Pourtant, vous savez bien, Benjamin Morel, que le calendrier a une histoire. Il faut pas partir trop tôt, faut pas partir trop tard. Dans l'histoire de France et dans les récentes candidatures à la présidentielle, on a vu que certains étaient partis trop tôt, d'autres trop tard, et que c'était peut-être à l'origine de leur échec. Là, le calendrier, il est fixé par quoi? Il faut prendre la place, du candidat officiel de la Macronie. Il sait très bien qu'Édouard Philippe ira. Ça veut dire qu'il va y avoir un duel entre les deux hommes et que ce sont les sondages qui les départageront, car on suppose, Benjamin Morel, qu'ils ne se maintiendront pas les deux, sachant que ça serait un échec garanti pour le clan de la Macronie.
16: Ça, il faut voir. Pour l'instant, ce qu'ils disent, c'est que, dans la dernière ligne droite, s'il y a un risque d'opposition RN contre la FI au second tour, le SI a toute son importance, oui. À ce moment-là, l'un des deux devra se retirer. Faut bien comprendre que le problème d'une campagne marathon, c'est que ça coûte de l'argent. C'est-à-dire que là, on a plusieurs grands meetings qui vont être tenus, il y en a déjà certains, par Gabriel Attal. Tout ça, ça coûte de l'argent. Si, in fine, vous ne vous présentez pas, il n'y a aucun remboursement public. Et donc, quand vous partez très très tôt, vous engagez des frais, et ces frais, ils peuvent être en pure perte. Et donc, plus on avance proche de l'échéance, plus vous dépensez, plus le coût du retrait devient extrêmement important. Donc, avec une campagne qui commence au mois de mai, se retirer en février pour des candidats qui auront déjà à ce moment-là beaucoup dépensé risque d'être compliqué. Donc, il y a un risque de maintien jusqu'au bout, notamment si à ce moment-là la pression d'électorat n'est pas si forte, sachant que Bah, on l'a vu la dernière fois, hein, rien n'est fait au mois de février. Au mois de février, vous pouvez encore avoir des candidats qui s'envolent, d'autres qui s'effondrent. Et donc, dans ce cadre-là, on peut avoir un suspense jusqu'au bout, y compris dans cet espace central.
8: Évidemment. Alors, cela dit, pour les comptes de campagne, en termes de trésorerie, Gabriel Attal, secrétaire général de Renaissance, a beaucoup plus de moyens qu'Édouard Philippe avec son parti Horizon, et on sait que si l'un des deux ne fait pas 5%, ils ne sont pas remboursés. Donc il y a quand même un enjeu financier énorme dans cette candidature.
16: Oui, tout à fait, mais si vous ne vous présentez pas jusqu'au bout, en fait, si vous déposez vos 500 signatures, hein, si jamais certains de vos auditeurs envisagent la campagne, si vous déposez vos 500 signatures, vous êtes certain d'être remboursé d'un minima 800 000 euros. Si vous faites 5%, vous êtes remboursé potentiellement à 50% du plafond, c'est-à-dire environ à 8 millions d'euros. Et donc, à partir de là, ben, le fait de ne pas présenter sa candidature signifie que vous n'avez que 0 remboursement. Et donc, plus vous avancez, plus en fait le coût du retrait devient important, parce que plus vous avez dépensé en pure perte, sans aucun espoir de remboursement public.
8: Vous pensez, Benjamin Morel, que pour l'instant, le camp de la Macronie va se résumer à ces deux candidats, ou il n'est pas écarté qu'un troisième larron vienne jouer le... Je vais mettre tout le monde d'accord, j'y vais aussi. Ou pour l'instant, on va rester sur Gabriel Attal, Édouard Philippe. Ou tel que vous connaissez le personnel politique, il pourrait y avoir une ambition, une initiative inattendue.
16: Il peut y avoir des ambitions et des initiatives, hein, mais vous allez me croire obsédé par l'argent. Mais si oui. Jamais vous voulez faire une campagne, c'est à minimum 8 millions d'euros à peu près.
8: Et combien ça, 8 millions.
16: Que, à peu, 8 millions pour faire une campagne.
8: Allez, entre 5 et 10, on est d'accord, voilà.
16: Et donc, il faut que des banques vous prêtent. Si jamais vous faites un score inférieur à peu près 7% en temps habituel à l'automne, aucune banque ne va vous prêter l'argent pour faire campagne. Et qui plus est, les deux gros véhicules que sont Renaissance et Horizon, qui peuvent éventuellement avoir un peu de fonds propres, aujourd'hui sont pris par des candidats qui, a priori, ont envie d'y aller, hein, Gabriel Attal, Édouard Philippe. Alors, il y a une caisse du côté du MoDem, éventuellement, mais dans cet espace central, on va dire que les sources financières pour y aller sont très réduites. Et donc, c'est pour ça que la possibilité d'une candidature autre venant de cet espace-là, aujourd'hui, apparaît relativement limitée. Et qui plus est, la base électorale, il n'y a pas de réserve dans l'abstention. Donc, par définition, ce serait un jeu perdant-perdant, parce que ça ne drainerait probablement pas de nouveaux électeurs dans cet espace central.
8: D'ailleurs, Benjamin Morel, qui avait payé les deux gamelles de Anne Hidalgo et de Valérie Pécresse? 1,5 et 2,4. 1,75 et 2,40.
16: La force d'Anne Hidalgo et de Valérie Pécresse, c'est qu'elle s'est appuyée quand même sur des partis qui ont un peu d'argent. Alors Valérie Pécresse, il a fallu mettre un peu de
8: voilà, un petit rajout, je crois, il y a eu
16: un petit rajout. Mais il faut bien comprendre qu'aujourd'hui, si on regarde par exemple ce qui se passe au centre-gauche, hein, si on décale un peu de notre regard, en fait, quel est le but de la bataille Picrocoline pour une primaire ou pas de primaire, etc. C'est une chose, c'est récupérer en fait la caisse du PS. Le PS est le seul parti qui peut financer à peu près une campagne dans l'espace social-démocrate. Et donc, il n'y a pas de Hollande 2027, il n'y a pas de Clémentine Autain 2027, il n'y a même pas de François Ruffin 2027 sans soutien du PS, parce qu'en fait, il n'y a pas de caisse de guerre qui permettrait de porter ces candidatures. C'est pour ça que tous les candidats dont on entend parler aujourd'hui, avant d'y aller, il va y avoir d'abord le filtre des juges, hein, que ce soit du côté du Rassemblement National ou potentiellement du côté d'autres candidats, et ensuite avoir à l'automne le filtre des banques, et puis in fine, il y aura le filtre des 500 signatures. Tout ça fait que
8: nous aurons le temps.
16: Donc vous entendez, les candidats n'iront peut-être pas en effet jusqu'au bout.
8: Benjamin Morel, nous aurons le temps de vous recevoir ici et dans d'autres émissions pour disserter sur ce sujet. Vous avez fait là un tour d'horizon assez précis du paysage qui nous attend. Revenons sur le fond, le programme de Gabriel Attal. Il casse trois pattes ou deux pattes à un canard, car je suppose que lui, c'est de dire, mon programme ne sera pas celui d'Edouard Philippe. Quand on le regarde, on voit pas bien, on présage de rien. Je ne trouve rien de vraiment, et on renverse pas la table, vous êtes d'accord, même s'il a des termes assez précis, il y a un peu de fougue, mais enfin voilà, les réformes qu'il propose sont celles auxquelles tout le monde s'attend et que tout le monde propose.
16: Oui, et c'est un programme, si vous voulez, qui peut pas renverser la table pour une raison simple, c'est que il s'appuie sur une base électorale qui n'a pas envie de renverser la table. Au bout du compte, la base électorale la plus conservatrice en termes, notamment de politique économique, ça reste l'espace central, parce que c'est l'espace qui n'a pas vraiment intérêt à une révolution. Donc à partir de là, il faut être révolutionnaire dans la communication, donc disons qu'on va casser la baraque en effet, et en même temps être relativement conservateur dans les perspectives que on met en place. Il y a un élément d'inflexion important, tout de même avec Édouard Philippe, c'est les sujets sociétaux. Et d'ailleurs, on a une communication aujourd'hui, une petite lutte sur la question de la GPA entre les différentes tendances de la majorité. Il s'agit de montrer que l'attalisme serait un, entre guillemets, progressisme sociétal, là où Édouard Philippe s'ancre plutôt historiquement à droite, et sur une logique qui est une logique plus traditionnel. Mais bon, c'est pas non plus un effet levier électoral important, si vous voulez. Ce qui est le témoignage d'une faiblesse, en réalité. C'est-à-dire que pour Gabriel Attal, il y a un vrai problème de définition de l'électorat. Tout à l'heure, vous moquiez gentiment, parce que je vous connais un petit peu, Perico, de son rapport au territoire. Bah, en effet, c'est-à-dire que les électeurs du périurbain et du rural qui votent RN vont jamais aller voter Gabriel Attal parce qu'il est monté sur une botte de paille. Donc là, on a une forme d'aveu d'échec. C'est-à-dire que, en allant chercher des électeurs qu'il ne peut pas vraiment aller chercher, en surjouant des codes qu'il n'a pas, il montre que là-dessus, l'espace politique qui est le sien est quand même assez réduit, assez peu extensible, et qu'à partir de là, ben, il essaie de donner des signaux en termes de communication dont on ne voit pas réellement la tradition et la traduction électorale possible.
8: Alors justement, quand on est au centre, il faut ratisser large, c'est bien connu, c'est un candidat de rassemblement. Comment ratisser large quand on a deux extrêmes qui sont le RN et la France insoumise, donc une partie de Français qui sont en crispation, en colère? Comment séduire une partie de cet électorat dont on a forcément un peu besoin? Ce sont deux analyses, deux visions de la France totalement irréconciliables. On peut ratisser large aujourd'hui quand on est à la situation de Gabriel Attal?
16: Bah, on peut tenter de ratisser large au deuxième tour. C'est-à-dire que si vous trouvez face au RN, vous allez chercher l'électorat de gauche, etc., et vice versa. Mais en revanche, au premier tour, c'est compliqué parce qu'il faut bien comprendre que l'électorat centriste, il est très limité démographiquement.
8: Pour l'instant, on est au premier tour.
16: Ouais, exactement, il est plutôt vieillissant, on parle de 20 à 25% de l'électorat. Qu'est-ce qui fait Macron en 2017? Ce qui fait Macron en 2017, c'est une primaire à gauche avec un candidat très polarisé qu'est Benoît Hamon. Une primaire à droite avec un candidat très polarisé et avec des boulets au pied qu'est François Fillon, et le retrait de François Bayrou. Il y a l'électorat centriste, 20 à 25% de l'électorat, qui est orphelin, et il y a une personne qui peut capitaliser dessus, il s'appelle Emmanuel Macron. Là, cet espace, il s'est plutôt réduit démographiquement depuis 10 ans, et ils sont sur la base sociologique de cet électorat, mais à peu près 4, Raphaël Glucksmann, Gabriel Attal, Édouard Philippe et Bruno Retailleau. C'est pas les mêmes lignes, mais c'est la même base électorale visée. Et donc une fois que vous avez dit ça, bah, il devient très très compliqué pour un candidat d'exister et d'envisager faire un bon score face à un espace en restrécissement et en plus avec surabondance de candidats.
8: Benjamin Morel, vous savez que le thème de cette radio, c'est le parlons vrai. Je connais votre sagacité, votre expérience. Je vais pas vous demander un pronostic, ça serait trop bête. Je vais vous poser une question simple à laquelle vous allez répondre avec votre précision et vos convictions. Est-ce que le résultat de mai 2027 peut être très différent de ce qu'on escompte aujourd'hui? Est-ce qu'il peut y avoir, dans la mesure où il y a un flou un peu général, est-ce qu'on peut avoir quelque chose qui soit totalement différent des scénarios aujourd'hui envisagés?
16: Oui, il peut y avoir beaucoup d'accidents électoraux. Hein. Aujourd'hui, en plus, on a des candidats qui sont des candidats relativement faibles.
8: Déjà, le 7 juillet, il y aura le choix entre Marine ou Jordan Bardella, ou Marine Le Pen, Jordan Bardella. Déjà, ça va être une donne importante, et semble. Voilà.
16: Exactement, ça change complètement la chose, parce que vous avez des fragilités de candidature qui sont très différentes l'un par rapport à l'autre. Ensuite, il y a la question de est-ce qu'on aura à nouveau un phénomène Mélenchon comme on a eu les dernières fois, c'est-à-dire une capacité de la candidature Mélenchon de passer de 10 à 20% en quelques mois. Ça, on l'a vu deux fois.
8: Ou un phénomène Macron comme en 2017, c'est-à-dire un peu l'inconnu qui sort et qui ramasse la mise.
16: Alors, ça, c'est une possibilité, à ceci près que, comme on le disait tout à l'heure, ce qui fait Macron, c'est pas seulement le talent de Macron, c'est un espace électoral qui s'ouvre. Là, ce qu'on peut constater quand même, c'est que dans l'espace central, il y a pléthore de propositions et que donc l'espace politique pour une nouvelle candidature est pas tout à fait évidente pour l'instant, mais il peut se passer encore beaucoup de choses entre, encore une fois, qui sera sur la ligne de départ, bien malin celui qui peut le dire aujourd'hui, et de l'autre côté, les accidents de campagne, entre les affaires judiciaires et les candidatures qui s'effondrent. Beaucoup de choses peuvent encore se passer, donc je ne prendrai pas de pronostic.
8: Espérons, Benjamin Morel, et je pense que vous partagez cette opinion, que nous aurons une vraie campagne politique avec les vrais enjeux d'avenir de la France et pas des enjeux entre le diable ou le choléra et la guerre d'Ukraine qui pollue tout. Qu'on ait un vrai débat au sein du peuple français pour savoir quelle France on rêve et dont on a envie.
16: Exactement.
8: Merci.
16: On a besoin de faire des choix.
8: Merci Benjamin Morel d'avoir été en direct avec nous et je ne doute pas que j'aurai certainement besoin d'avoir vos avis sur l'avenir de la politique française. À très bientôt sur Sud Radio.
6: Allez, restez bien éveillés avec nous sur Sud Radio. La mairie de Paris peine à se sortir des polémiques liées aux agressions sexuelles dans le périscolaire. C'est l'un des sujets du jour dont on parle dans un instant avec vous, chers auditeurs. N'hésitez pas à nous donner vos avis en direct sur Sud Radio. On vous donne la parole au 0826 300 300. À tout de suite.
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3: La ville de Paris est dans la tourmente. Elle est accusée d'avoir maintenu en poste un animateur dans une école faisant pourtant l'objet d'une plainte en 2024 pour agression sexuelle.
4: Oui, le suspect est désormais mis en examen pour agression sexuelle dans un autre établissement du 6e arrondissement. Alors, on se pose la question, est-ce que la ville de Paris a failli à ses obligations? Emmanuel Grégoire, depuis qu'il est élu, a dit qu'il prenait le dossier personnellement. Il y a eu des déclarations, il a dit on utilisera tous les moyens, enfin on fera le nécessaire pour que les choses rentre dans l'ordre, parce qu'évidemment, cette situation est intenable, et surtout pour les parents. L'animateur en question a été mis en examen en février dernier pour agression sexuelle et exhibition à l'école maternelle Bulourde, dans le 6e arrondissement de la capitale. Et d'après certaines informations, ce même individu avait déjà fait l'objet d'une plainte en 2024 pour des faits à caractère sexuel contre une fille de 10 ans à l'école Belzins dans le 5e arrondissement. On le sait parce que des parents d'élèves se sont rendus compte qu'il s'agissait du même homme dans ces deux dossiers. Et lors d'une réunion d'information, les familles ont appris que la CASP 11-12, coordonnée des circonscriptions des affaires scolaires et de la petite enfance, avait connaissance de la plainte concernant cet animateur nommé Amadou C. Donc, la balle est dans le camp d'Emmanuel Grégoire. Ils sont plutôt en difficulté, parce que là, c'est quand même affligeant, après nous avoir assénés, martelés, on verrouille. Il y a eu une enquête, 84 établissements, avec une école maternelle, avec 16 cas de litige. Je trouve que là, on est un petit peu comme Trump. On fait des déclarations, mais il y a peu de résultats derrière.
3: La course à la présidentielle commence et le mouvement de Jean-Luc Mélenchon sait pouvoir compter sur ses réseaux, notamment celui des Phrygiens.
4: Oui, après la rude bataille pour l'accession au pouvoir, son exercice s'avère tout aussi difficile. Il va se lancer dans une quatrième candidature à l'élection présidentielle. Jean-Luc Mélenchon, qu'on se souvient, était un admirateur de Mitterrand, a été proche de Lionel Jospin.
5: C'est il y a longtemps.
4: Ah oui, mais il connaît la complexité de la machine, du fonctionnement de l'État. Et si vous n'avez pas des gens déjà un peu à vous acquis dans la maison, on sait que le RN en a beaucoup, et c'est d'ailleurs ce qui les rassure. Et là, donc, ces gens-là s'appellent des Phrygiens. Ce sont des hauts fonctionnaires et des fonctionnaires qui sont là, qui attendent, qui préparent le terrain. C'est pas rassurant pour l'image de l'administration française, dont on pourrait estimer qu'elle est neutre. Et là, les Phrygiens attendent, si Jean-Luc Mélenchon remporte l'élection présidentielle, ils pourront mettre en place immédiatement dans les structures de l'État les premières mesures. Alors, aux États-Unis, c'est pas compliqué. Quand un président change, on change l'administration. Et peut-être qu'une des solutions d'une 6e République ou d'une réforme en profonde de la République, c'est que quand on change de gouvernement et de président de la République, pas tous les fonctionnaires, c'est absurde, mais enfin les grands dirigeants, ceux qui gouvernent la France, c'est-à-dire la direction du Trésor à Bercy, tous ces postes ministériels avec ces directions centrales d'administration, là il y a peut-être des gens qui devraient aller faire un petit tour ailleurs pour qu'on mette à leur place des gens plus compétents ou qui sont plus convaincus par la nouvelle politique. Donc,
3: le Conseil économique, social et environnemental a élu pour la première fois une présidente mercredi dernier et son travail va être scruté de très très près.
4: Oui, Claire Toury devra affronter les nombreuses remises en cause qui visent l'institution et que 2027 n'épargnera pas. Évidemment, on pense à l'utilité du Conseil économique, social et environnemental. Je rappelais, quand je présentais tout à l'heure le programme de notre émission, que le général de Gaulle, dans son référendum de 1969, voulait la suppression du Sénat et il aurait été remplacé par une immense chambre, une espèce de conseil économique et social qui aurait représenté les territoires, fusion du CESE actuel et du Sénat. Là, on se demande effectivement à quoi sert le Conseil économique et social, qui prend des décisions, des dispositions qui n'ont rien à voir avec ses compétences. Il est le reflet, lui, du tissu social français, de l'entreprise, des territoires, des pays. Et là, on se demande si les 175 conseillers qui sont là, qui sont bien payés, qui ont un statut, est-ce que c'est pas quelque part un fromage dans la République pourrait se passer, parce que son efficacité, ça veut pas dire qu'il n'y a pas de temps en temps un rapport ou deux qui sortent qui est pertinent, mais en général on se demande de l'utilité de cette institution. 140 avis par an, c'est pas terrible. Peut-être que l'économie dont on a besoin ou l'efficacité que réclame la République pour mieux fonctionner pourrait peut-être se passer de cette institution, à moins qu'on la réforme et qu'on en fasse quelque chose, un outil, une boîte à outils, comme dirait François Hollande, très utile. Un jeune homme a livré un témoignage étonnant chez nos confrères de RTL. Il a 20 ans, il est atteint de bigorexie. Qu'est-ce que c'est que la bigorexie ?
3: Alors c'est une forme de masochisme sportif, une addiction. Ça veut dire qu'Esteban, 20 ans, ne peut pas s'empêcher de faire du sport malgré la douleur. Une passion devenue invivable depuis plus d'un an. Esteban s'oblige à parcourir d'énormes distances en course à pied très régulièrement. Au début, c'était 150 km chaque semaine. Aujourd'hui, c'est entre 200 et 250 km. Je vous dis pas les performances sur Strava. Au même titre qu'un addict aux écrans ou à la cigarette, le jeune homme ne peut s'empêcher de faire l'équivalent de 5 marathons de manière hebdomadaire. Et naturellement, ça a un impact sur sa santé d'abord, son sommeil et sur sa vie sociale. Il a même dû arrêter ses études. Son addiction est née en même temps qu'un trouble du comportement alimentaire bien connu, l'anorexie. Si Esteban s'oblige à parcourir 250 km par semaine, c'est avant tout pour être sûr de ne pas prendre de poids et que s'il ne court pas du tout, il s'empêche même de manger. Alors aujourd'hui, Esteban veut sensibiliser sur cette addiction pas commune. Faire du sport, oui, beaucoup de sport, pourquoi pas, mais attention aux excès, ça peut aller très vite.
4: Ah oui, là je reconnais que je suis battu. On est entre Batman et Spider-Man.
3: Ah bah là, je sais pas si dans le studio quelqu'un a déjà couru 250 km en une semaine, je ne crois pas.
5: Même dans une vie. Hein.
3: Même dans une vie. Donc Julien, c'est pas bien, c'est Julien.
4: Julien vient à pied tous les jours des Pyrénées, mais bon, il parle la veille au soir de l'eau de son arrière.
3: Enfin, attention en tout cas, voilà, soyez pas, n'allez pas dans l'excès.
4: Oui, mais qu'il aille à Hollywood, peut-être qu'il ferait une grande carrière, je ne sais pas.
3: Une autre addiction tourmente la jeunesse, celle des écrans au détriment des livres, forcément.
4: Les jeunes passent, écoutez-moi, 10 fois plus, on le savait, mais là c'est des chiffres précis, les jeunes passent 10 fois plus de temps sur leurs écrans qu'à lire des livres, révèle une étude. Alors on n'avait pas besoin d'études pour savoir qu'il y avait quand même, j'allais dire, un délitement cérébral dans une partie de la jeunesse, pas tous, et qu'effectivement l'écran fait des ravages, puisque l'écran travaille à votre place. Il y a des systèmes cognitifs qui n'ont pas besoin de fonctionner, puisque l'écran vous le montre. Donc les Français de 7 à 19 ans consacrent 18 minutes par jour à la lecture en moyenne, contre 3 heures aux écrans, selon une étude du Centre National du Livre, le CNL. Les Français âgés de 7 à 19 ans consacrent 18 minutes par jour à la lecture en moyenne, contre 3 heures aux écrans. Attention, le décrochage est surtout notable chez les 16-19 ans, qui consacrent plus de 5 heures par jour aux écrans, contre seulement 14 minutes à la lecture, selon l'étude réalisée. Alors là, c'est par l'Ipsos BVA, sur un échantillon de 1500 jeunes interrogés en ligne. Cette étude est réalisée tous les 2 ans, et elle confirme que les jeunes passent 10 fois plus de temps sur leurs écrans qu'à lire des livres. On en voit les conséquences au niveau scolaire, au niveau de la conversation, au niveau de la culture générale. Ce qui a changé, c'est que la lecture régulière diminue, souligne Régine Atchando, la présidente du Centre National du Livre, et c'est absolument désolant, c'est préoccupant. Ça n'ira pas en s'améliorant. Quand Claude Allègre a dit qu'il faut faire rentrer l'écran, l'ordinateur à l'école, ça sera une révolution qui va changer la donne. Nos élèves sont en train de devenir géniaux. Pour l'instant, je m'en tiens au titre de Jean-Paul Brighelli. L'école, c'est la fabrique du crétin, et même du crétin numérique, selon Monsieur des devenir géniaux. Pour l'instant, je m'en tiens au titre de Jean-Paul Brighelli. L'école, c'est la fabrique du crétin, et même du crétin numérique, selon Monsieur Desmurgés. Donc,

0: naturopathe qui a découvert ce concours sur les réseaux sociaux. Elle a donc décidé de faire participer ses résidentes et elle a eu raison. Chacune a eu droit à une séance de maquillage et de coiffure en partenariat avec une école d'esthétique. Et je vous invite à jeter un œil sur le site Miss Grand-Mère pour voir la métamorphose de ces femmes et y découvrir plein de belles histoires. Une autre façon de considérer nos aînés. Et j'en profite pour vous inviter à rendre visite régulièrement chez eux ou en EHPAD et pas seulement quand il fait chaud à vos aînés, vos grands-parents, vos parents. On ne le rappellera jamais assez. 750 000 seniors vivent en état de mort sociale, c'est-à-dire qu'ils ne voient personne. Il serait temps de changer ça.
1: Miss grand-mère, c'est formidable. Une jolie, une vieille, voyez, au sens noble du terme. C'est voilà. Vrai que nos anciens, et Miss Grand-Père, vous pensez que ça pourrait se faire un jour?
0: Ben, j'espère.
1: Mister
0: vous
1: Grand-Père.
0: Mister
1: Papy, hein.
0: Oh, pardon, c'est désagréable.
1: Je suis
0: très
1: pas encore grand-père. Mais bon, je n'espérais pas de le devenir.
0: Allez, on termine avec les anniversaires du jour, celui d'un ancien premier ministre pour commencer, Perico.
2: Burger King.
0: Qui est-ce?
1: Bah, dites-moi.
0: Tic-tac.
1: Est-ce que je peux avoir le son?
2: Burger King.
0: Enfin, c'est la phrase politique de ces 5 dernières années. C'est François Bayrou.
1: François Bayrou.
0: Eh ouais. Mais attendez, on va vous faire écouter le best-of de Julien Delmas, François Bayrou.
3: Je suis là. Il y a eu un peu de mélange dans mes pages. Je suis un néophyte.
2: Burger King. Burger King.
4: Donc il y a entre 200 et 400 fois 1000 millions de soleils dans le système solaire. Et alors après, si vous vous demandez combien il y a de galaxies comme la Voie lactée dans le système solaire, là, vous en trouvez 2000 milliards, dit-on récemment. Mais ça veut dire qu'il n'y a pas assez de grains de sable sur la Terre pour représenter les étoiles du système de notre univers.
5: Il y a des femmes qui pèsent plus lourd que d'autres. Moi, j'ai connu dans ma vie des femmes qui pesaient plus de 100 kilos. Et elles aimaient nager.
6: L'histoire de ces selfies, c'est l'histoire de ma vie, parce que quand j'étais très jeune, il y avait des jeunes filles qui venaient me voir en disant « Est-ce que je peux faire un selfie parce que je vous adore ?»
7: Vous étiez contre le cumul des mandats ?
6: Non, c'est pas vrai. Peut-être, j'ai oublié. Mais grand nombre de celles-là sont depuis venues me
0: voilà,
6: voir
0: ça,
6: en disant...
0: Voilà, ça fait un certain nombre de phrases de notre regretté François Bayrou, qu'on ne voit plus beaucoup.
1: C'est pas grave, l'important c'est ce que pense et ce que fait un homme. C'est un homme politique des plus brillants qu'on ait eu. Il a eu des problèmes, effectivement. Il a choisi d'être Premier ministre à une période difficile de l'histoire de France. Il reste comme quelqu'un qui aura eu du courage. Je me souviens de lui en 2007, très belle candidature. Voilà. Donc, bon anniversaire François Bayrou.
0: Et je voulais en profiter pour souhaiter un anniversaire. Enfin, on ne le souhaite pas un anniversaire parce qu'il est mort. Pierre Bachelet, on aurait aimé écouter les corons pour rendre hommage aussi à Lens qui a remporté la Coupe de France ce week-end.
8: Au nord, voilà. C'était les corons.
0: Voilà.
1: C'est toute une époque. Hein.
0: C'est toute une époque, c'est une histoire.
1: J'ai les yeux embués parce que c'est toute ma jeunesse, toute mon adolescence. On le croyait le neveu de Jacques Brel parce qu'il y avait une ressemblance qui n'était pas du tout. C'est un immense chanteur. Mais on en parlerait Jacques Tessis tout à l'heure d'ailleurs. Mais
0: ouais.
1: J'aimerais bien qu'on réécoute un jour. On trouvera bien l'occasion de Pierre Bachelet parce qu'ses chansons évoquaient souvent la société française et une partie de notre histoire.
0: Et mon père m'a fait une observation très juste ce matin entre Bayrou et Bachelet. On ne sait plus tellement lequel des deux est mort. Vous l'avez entendu récemment, vous, Bayrou? On entend plus souvent Bachelet dans les tribunes du RC Lens que Bayrou à la télé. Quoi,
1: non, le François Bayrou, il a pas dit son dernier mot.
0: Bon. Allez, on va parler de ces voix remplacées par l'intelligence artificielle. Justement, l'intelligence artificielle va-t-il grand remplacer nos chanteurs, en ressusciter d'autres? C'est le grand sujet qui vient et on attend vos réactions au 0826 300 300. À tout de suite.
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8: Me voilà, enfin presque, tout près de vous, je reste, c'est bien moi. Oui, madame.
9: Ce que vous entendez là, Perico, n'est pas la vraie voix de Barbara, mais une reconstitution par intelligence artificielle. C'est la chanteuse Marie Poulain qui vient de la dévoiler dans un clip la mettant en scène avec une Barbara générée artificiellement. Un projet validé par les ayants droit de l'artiste qui pose une nouvelle fois la question des dérives possibles de l'intelligence artificielle. On en parle avec la vraie voix de Jacques Pessis que vous pouvez retrouver du lundi au jeudi, pardon, sur Sud Radio de 21h à 22h dans les clés d'une vie. Bonjour Jacques Pessis.
10: Bonjour Maud, bonjour Perico.
11: Bonjour Jacques, merci d'être avec nous en direct. Je vous fais intervenir un peu plus tôt que prévu, normalement c'est 21h, mais oui. Ce sujet, je ne pouvais consulter personne d'autre que vous. J'ai failli vous faire des infidélités avec d'autres experts de la chanson française et je me suis dit non, personne ne nous répondra avec plus de sincérité, de parlons vrai que Jacques Pessis sur ce... C'est une révolution quand même. Jacques Pessis, vous avez connu le showbiz par cœur, vous les connaissez tous, vous l'avez vécu, vous en avez parlé, vous l'avez filmé. Vous êtes avec moi quelqu'un qui est dans un âge de l'expérience. Est-ce que vous attendiez un jour que les progrès de la technique, de la technologie, que l'intelligence humaine engendre cette intelligence artificielle qui nous fasse écouter cette voix de Barbara, alors que Barbara est morte et n'aurait pas chanté ça? Ça vous choque, tout simplement, je vous pose la question, ou au contraire, vous dites, faut vivre avec?
10: Ah non, d'abord, il y a plusieurs choses. D'abord, c'est pas un phénomène nouveau. D'abord, le premier duo virtuel, on l'a un peu oublié, c'est Charles Aznavour qui l'a fait sur la scène du Palais des Congrès. Il était sur scène.
11: Mais
10: et
11: c'est
10: derrière,
11: vrai.
10: Il avait l'image de Piaf avec qui il chantait plus bleu que le bleu de tes yeux.
11: Mais c'est vrai.
10: Qui avec elle.
11: Absolument.
10: Et ça, c'était vrai parce que c'était humain. Ensuite, il y a eu des émissions de télévision qui ont repris le principe des duos virtuels. Et il y a même eu un spectacle au Palais des Congrès, une comédie musicale avec des vedettes décédées virtuelles sur scène. Ça a été un bide monstrueux. Et puis moi, je me souviens, il y a quelques mois, Antoine vient me voir dans les clés d'une vie. Il me dit, écoute, son fils avait repris Touchez pas à la mer, l'avait placé dans l'intelligence artificielle, et en 3 minutes, il avait sorti 15 versions de cette chanson sur des rythmes différents. Et moi, personnellement, d'abord, il y a deux choses. D'abord, pour moi, c'est pas l'intelligence, parce que l'intelligence, c'est l'âme. Il y a une chanson de Trenet qui s'appelle L'âme d'un poète, l'âme
11: oui,
10: des poètes.
11: Bien sûr.
10: Est-ce que vous pouvez imaginer, Perico et Maud, une chanson qui ne soit pas faite sur une âme? Encore une fois, quand Piaf reçoit Charles Dumont un soir chez elle, de mauvaise humeur, elle écoute vraiment « Non, je ne regrette rien sans trop y croire » et qu'elle dit « Ça, je vais faire ta fortune », c'est parce qu'elle l'a senti. C'est de l'humain. Quand un jour, Charles Trenet, dans le bureau de Raoul Breton, son éditeur, lui joue une mélodie à laquelle il ne croit pas, et Breton lui dit « Ça, c'est génial, je vais la sortir dans le monde entier », c'était la mère. Comment peut-on imaginer ce genre de choses? Barbara, je l'ai connue. Barbara, elle m'a un jour raconté combien elle passait de semaines, de mois pour écrire une chanson, pour trouver les mots qui sonnent. que voulez-vous faire avec l'intelligence artificielle? Pour moi, c'est un phénomène qui existe, bien sûr, mais c'est un phénomène qui ne correspond pas à la réalité de l'âme humaine.
11: Jacques Pessis, vous citiez à l'instant Charles Trenet, quand il chante longtemps, longtemps après que les poètes ont disparu, leurs chansons continuent à courir les rues, c'est leurs chansons telles qu'ils l'ont chantée, eux. Est-ce que l'intelligence artificielle peut être cette pérennité de la chanson d'un homme, d'une âme, retransmise par un protocole artificiel? C'est inconcevable.
10: C'est incroyable. Je me souviens de Piaf qui disait une chanson est un succès lorsque l'on entend chanter dans la rue, siffler dans la rue par le petit télégraphiste. C'est ça, c'est l'âme humaine, c'est l'homme. Moi, je ne crois absolument pas qu'un jour l'intelligence artificielle puisse remplacer l'âme humaine. En revanche, s'il faut prendre un texte et mettre des images dessus, pourquoi pas?
11: Oui.
10: Mais c'est la limite.
11: Bien sûr.
10: Voilà, ça c'est autre chose. Mais comment peut-on aujourd'hui imaginer, est-ce que vous imaginez un Perico Legas remplacé par une intelligence artificielle?
11: Et un Jacques Pessis, je vous raconte pas. Ça serait un bouleversement. Jacques, là où vous
10: écoutez,
11: avez raison.
10: Je vais même plus loin. Quand j'ai écrit Les Quais d'une vie, une fois je suis allé voir ce qu'ils ont trouvé sur l'intelligence artificielle.
11: Oui.
10: Je n'ai rien trouvé. Voilà, c'est tout. Ce sont des choses qu'on met en qu'on trouve un peu partout, qu'on met en branle, on mélange tout ça, et c'est pas ça la vie. Ce n'est pas ça l'artiste.
11: En allant un peu plus loin, le fait que l'on mette dans la bouche d'un être humain, d'un artiste, d'un chanteur, avec sa propre voix, son timbre, son ton, sa sonorité, des mots qu'il n'a pas écrits, qu'il n'a pas prononcés, est-ce que j'allais dire non seulement moralement, mais même légalement, est-ce que ça vous semble acceptable?
10: Inacceptable totalement, moralement en tout cas, légalement je sais pas parce que c'est un autre problème, mais encore une fois, imaginez une chanson de Brassens par l'intelligence artificielle.
11: Oui.
10: Quand on pense que Brassens se levait à 5h du matin, qu'il mettait un an à écrire 10 chansons, qu'il se plongeait dans les livres pour trouver le mot exact, est-ce que quelqu'un d'autre qu'un être humain est capable de faire ça?
11: Évidemment pas. Vous allez me dire, Jacques, peut-être que le niveau aujourd'hui culturel de la chanson fait qu'elle est plus artificiellement copiable que les vrais poètes et les vrais monstres sacrés qu'on a eu certaines années.
10: Ça, c'est pas faux, hélas. C'est pas faux. Si oui, aujourd'hui, les musiques, les mélodies sont remplacées par des sons, et les mots, on a encore vu à l'Eurovision, on voit la place de la France, c'était pitoyable. Donc, mais je pense qu'il y aura un retour. Je pense que tout ça ne durera pas. Je pense qu'à un moment ou à un autre, le public, le vrai, et pas les autres, vont se rendre compte de ça. Trenet disait, comment peut-on être directeur et artistique? Je pense que les artistes vont revenir un jour ou l'autre.
11: Bonne remarque. Maud Koeffler, qui est une fan de Michel Sardou, comme vous le savez, Jacques, il y a une question à vous poser.
9: On ne remplacera jamais Michel Sardou par l'intelligence artificielle. Jacques Pessis, l'Académie des Oscars a établi de nouvelles règles concernant l'intelligence artificielle. Ils ne veulent pas récompenser des films, des œuvres faites par intelligence artificielle. Est-ce que vous trouvez que l'industrie de la chanson, de la musique en fait assez pour lutter contre l'intelligence artificielle?
10: Non, ils font pas grand chose en ce moment. Je sais même qu'il y a des problèmes de droit parce que certains auteurs et compositeurs, et à juste titre, se plaignent que l'intelligence artificielle remplace leur travail. Là, SACEM est en train de s'en occuper, mais ça change tout légalement. Mais encore une fois, il y a la loi et il y a l'âme. Et je pense qu'au bout du compte, l'âme va reprendre le dessus sur la loi.
11: Jacques Pessis, je pense qu'il faut faire un choix. Je pense qu'il y a des auteurs qui ne sont pas, j'allais dire, artificiellement reproduisibles ou pérennisables, avec un néologisme. Est-ce que il y a des situations, malgré tout, que vous trouveriez acceptables, une forme d'intelligence artificielle qui maintiendrait l'esprit, ou c'est forcément un plagiat, ou c'est forcément, passez-moi l'expression, un viol de la pureté originelle de l'artiste?
10: Je dirais un plagiat, je n'irai pas jusqu'au viol, je dirais un plagiat parce qu'encore une fois, qu'est-ce que c'est l'intelligence artificielle? C'est reprendre ce qu'on a dans une machine et le retranscrire, il n'y a pas d'originalité. En revanche, ce que je vous ai dit, je pense de l'avenir de l'IA, ce sont les images. Vous écrivez un texte et vous mettez des images dessus en les créant de cette façon, là, il y a quelque chose à créer pour reconstituer le passé, un passé qu'on n'a pas forcément en images, puisque on n'a pas d'archives avant 1940 ou 1950. Donc ça, oui, mais le reste, non, j'y crois pas. Et si j'ose dire, Marie Poulain, elle n'a pas choisi le bon cheval.
11: C'est clair. vous-même, quand vous avez fait la télévision, vous avez fait des tournages, vous auriez aimé avoir l'intelligence artificielle à l'époque, et il n'est pas dit que vous n'en fassiez pas encore aujourd'hui, pour pouvoir justement affiner la précision de l'image, retrouver l'esprit, le visage, le port, l'attitude d'un artiste, tout en ayant sa chanson originale, bien entendu.
10: Oui, alors là c'est aussi un débat. On a tenté de faire des fictions comme de ce genre, ça a pas marché. Des reconstitutions, ça a été la mode il y a une dizaine d'années, ça a été un bide. C'est vrai que certaines chansons, on pourrait affiner l'image pour retrouver un esprit, pourquoi pas. Mais franchement, on a tellement d'archives entre Lina, Pathé, Gaumont, qui évoquent l'époque. Pourquoi ne pas s'en servir ?
11: Je voyais hier qu'on a réussi à retranscrire le visage de Napoléon Ier sur son lit de mort à Sainte-Hélène. Et on nous expliquait que c'est à peu près la scène la plus réelle. Si vous d'un coup vous voyez à la télévision Roger de Lille qui chante pour la première fois à Strasbourg, la Marseillaise, à l'ailleurs, ça c'est quelque chose qui peut vous amuser à ce niveau-là, quand on va loin dans le passé.
10: Voilà, mais ça n'est pas une création, c'est une reconstitution.
11: Reconstitution, voilà.
10: Encore une fois, moi, ce que je reproche à l'intelligence artificielle, c'est la création, c'est l'âme.
11: Voilà, là, vous estimez qu'il y a une atteinte à l'intégrité, à la légitimité d'une œuvre d'artiste, et que reconstitution, oui, la création, vous pensez que ça peut aller assez loin, on parlait de plagiat à l'instant, ça peut arriver, on n'est qu'au début du problème, on peut avoir des choses aberrantes.
10: Oui, on va avoir des choses aberrantes, mais je pense qu'au bout du compte, le public, le vrai, ne sera pas dupe. C'est-à-dire que le public sait exactement, sait reconnaître un artiste, sait pleurer ou rire en écoutant une chanson, et il ne se laissera pas avoir par autre chose.
11: Ben, c'est comme dans un texte, on a l'âme ou on n'a pas l'âme. Maud Koffler.
9: Jacques Pussis, comment vous expliquez que les ayants droit de Barbara aient accepté en fait ce projet musical ?
10: Ben, je ne me l'explique pas. Je sais que ça a été accepté par son neveu, je crois, son frère. Je ne comprends pas. Je pense que Barbara s'est opposée formellement et avec l'humour qu'elle avait.
11: Est-ce que Jacques Pessis, on pourrait imaginer, là je suis vraiment j'extrapole dans la science-fiction, un artiste fatigué, je pense pas à Michel Sardou particulièrement, qui pourrait plus chanter, qui n'aurait plus savoir. Vous avez connu Jacques Pessis comme moi, des fins de carrière où sur la scène une dernière fois on venait et on sentait que l'homme ou la femme était fatigué, il n'y avait plus la ferveur, le peps. Est-ce que l'intelligence artificielle pourrait permettre à un chanteur de continuer à chanter à travers l'IA? Ce n'est plus sa voix personnelle, humaine, mais c'est encore lui qui fait les chansons et on utilise sa voix pour continuer à œuvrer. C'est quelque chose que vous pourriez accepter éventuellement ?
10: Non, parce que la création ne serait pas là. Eh encore une fois, imaginez Aznavour. Moi, je me souviens des dernières chansons d'Aznavour. Il me les avait montrées avant de disparaître. C'était écrit de sa main, c'était retravaillé. Et c'était personne d'autre que lui qui pouvait faire ça, à la main ou sur l'ordinateur.
11: Même s'il est vivant, même si l'artiste est vivant, qu'il le fait lui-même,
10: Bien sûr, l'artiste, il a une âme à donner, il n'a pas à servir d'autre chose. Est-ce que vous avez envie, vous, d'être remplacé par une intelligence artificielle qui évoquerait vos informations, qui ferait vos tribunes?
11: Oh, vous aurez certainement des gens qui diront que je dirai moins de bêtises, mais enfin, ça, c'est, on est
9: non,
11: sûr.
9: Non, mais il n'y a rien de plus beau qu'une belle voix vieillissante, je trouve, pour un chanteur comme Aznavour.
11: Jacques Pessis, vous parlez vrai, vous avez la voix du bon sens. Merci d'avoir été sur Sud Radio ce matin et on vous dit à tout à l'heure pour les clés d'une vie sur Sud Radio à 21h. Merci Jacques Pessis, à bientôt.
10: Merci Maud, merci Perico.
9: Merci Jacques. On fait quoi, Perico, maintenant?
11: Eh bien, maintenant, nous allons recevoir Gorka Robles-Aranguis, qui est l'auteur de La mort à mes côtés. Le fanatisme a-t-il plusieurs visages ? Nous allons parler des confessions posthumes d'un terroriste basque de l'ETA, Philippe Lasalastis, qui s'est confié avant de mourir à Gorka Robles-Aranguis, qui était son ami. Et Gorka écrit ce livre aux éditions de Minuit. On va voir qui a terrorisme et terroriste. Ceux-là, ce sont des terroristes de conviction. Il reconnaît qu'il a tué, il reconnaît qu'il y a eu des crimes. Attention, ce n'est pas le fanatisme qu'on a aujourd'hui. C'était des terroristes qui défendaient une cause, qu'elle soit bonne ou mauvaise. Et finalement, il y a un repentir à la fin. On reconnaît que c'était peut-être pas forcément la bonne méthode, alors qu'aujourd'hui, ils donnent leur vie pour nous tuer.
9: À tout de suite.
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12: Bonjour à tous. Un adolescent de 16 ans interpellé ce matin à Rennes après la mort d'un enfant de 12 ans. Son corps a été découvert dans un buisson sur les rives de la Vilaine, une serviette de bain mouillée nouée très serrée autour de son cou. Les raisons de ce drame ne sont pas encore connues. Sophie Binet annonce sa mise en examen pour diffamation. Sur France 2, elle avait dénoncé la répression syndicale à Tefal, affirmant que la CGT alerte depuis des mois sur la dangerosité des PFAS. Selon le syndicat, une déléguée CGT de Tefal a été sanctionnée en interne par le groupe pour avoir demandé des précisions sur ces PFAS et leur impact sur les salariés. Le décès de la députée Horizon de Vendée, Béatrice Bellamy. Elle a été emportée par un cancer à l'âge de 59 ans. Elle laisse le souvenir d'une femme de conviction et d'humanité, déclare la présidente de l'Assemblée nationale, qui annonce qu'un hommage lui sera rendu dans l'hémicycle. L'Iran et les États-Unis, toujours à la recherche d'un accord. Parmi les points sensibles, le détroit d'Ormuz. L'Iran affirme qu'il peut rouvrir cet axe stratégique à condition que les navires s'acquittent de frais pour les services de navigation. En Israël, le ministre de la Sécurité nationale appelle à reprendre une guerre intense au Liban, notamment en coupant l'électricité. Itamar Ben-Gvir a publié il y a quelques jours une vidéo qui a provoqué un tollé international. Elle montrait le traitement brutal infligé à des militants de la flottille pour Gaza. Le message pacifiste du pape Léon XIV, il appelle dans son premier texte majeur à dépasser le concept de guerre juste défendu par l'administration américaine. Le souverain pontife regrette que l'humanité soit en train de glisser vers une culture violente de la puissance. Dans ce texte, Léon XIV appelle aussi à protéger la dignité humaine face à l'essor fulgurant de l'intelligence artificielle. Et puis les joueurs du PSG ne défileront pas sur les Champs-Élysées en cas de victoire en Ligue des Champions. La préfecture veut éviter tout débordement, un dispositif de sécurité renforcée sera mise en place pour encadrer les éventuels rassemblements de supporters. PSG Arsenal, ce sera à suivre samedi prochain. Très bonne journée à tous.
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10: Bonjour Rémi André.
14: Bonjour à toutes, bonjour à toutes. Eh bien, pas de changement aujourd'hui au niveau du temps. C'est toujours la chaleur qui domine, le soleil également. Alors, on a quelques températures qui vont tout de même être un petit peu plus fraîches aujourd'hui. C'est au bord de la Méditerranée, la brise est un petit peu plus soutenue. Au bord de la Manche également, avec là un petit vent de nord-est. Petit vent qui rafraîchit également les températures. Mais dans tous les cas, partout ailleurs, on va dépasser les 30 degrés. Il pourrait faire même jusqu'à 32 à 35 degrés dans le sud-ouest ou également dans la vallée du Rhône. Sur le reste du sud-est, 29 à 32 degrés. Vous voyez, cela reste une température très estivale. Demain, pas de changement à prévoir.
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15: Vous êtes bien sur Sud Radio en ce lundi 25 mai 2026. Nous allons parler... pas seulement terrorisme, on va parler engagement d'un homme, on va parler aventure d'un baroudeur extraordinaire qui s'appelle Philippe Lassalle-Astis, qui qui, après avoir servi l'armée française et la France, a pris fait et cause pour la cause du peuple basque pour sa liberté. Et je reçois Gorka Robles Aranguis, journaliste, cher confrère, entre guillemets, a confessé, avec évidemment le consentement de Philippe Lassalle Astis, qu'il a confessé avant sa mort, et a écrit « La mort à mes côtés », le roman vrai d'un ennemi de la République, oui, d'un ennemi de la France, d'un ennemi de l'Espagne, enfin voilà. Donc un révolutionnaire, un homme de conviction, qui pourtant a versé dans le terrorisme, qui a tué, il le reconnaît, pour ça s'appelle « La mort à mes côtés ». On n'est pas ici pour dédouaner le terrorisme, mais pour raconter cette spécificité de l'engagement, ce qu'on appelle la lutte armée des Basques, de l'ETA, ce mouvement qui, du temps du franquisme, avait toute sa légitimité. Il est d'ailleurs, on va voir avec Gorka, comment ETA a participé, a permis le changement de régime avec la mort de l'amiral Cairo Blanco. Sinon, le régime aurait pu perdurer quelques années de plus. Et comment cette même organisation, après plusieurs scissions, a continué à faire du terrorisme alors que la démocratie était installée. Et là, le débat s'est installé, évidemment, la fracture entre les indépendantistes basques qui disaient non, nous devons recourir au mouvement démocratique, aux institutions, à la légitimité. Il n'y a plus raison de faire la lutte armée. On ne va pas tuer des gens parce qu'ils ne pensent pas comme nous. Et là, il y a une fracture au sein du mouvement national basque. Gorka Robles Aranguis, merci d'être avec nous sur Sud Radio pour parler de ce sujet qui est toujours d'actualité parce que du terrorisme, on en a encore aujourd'hui. En France, en Europe, épouvantable, terrible. On ne le compare pas à Philippe Lassalle Astis qui quand même a fait aussi des actes criminels. Quel drôle de personnage. Il est passé par Bétarame. Fui de Bétarame, il va à Paris, il rencontre Jean-Paul Sartre.
16: Il est né dans le 8e arrondissement, dans une famille de la noblesse béarnaise. Son père était militaire. Sa maman était d'une grande famille parisienne riche, qui était commerçant à Paris. Il revient vivre dans le Béarn, et il grandit, et il va à Bétarame. Gamin, où il va subir des sévices, tout ça. Bon, du coup.
15: Déjà.
16: Il raconte des choses où il a été, ce qu'on raconte encore aujourd'hui.
15: C'était pire à l'époque, parce qu'il y avait eu l'omerta.
16: Ah, mais c'est fou. Il disait, il fallait trouver un prétexte, même fallacieux, pour que chacun prenne une rouste, un jour de la semaine, quoi. Ou alors être mis dehors en plein hiver, il a été oublié sur le perron en plein hiver.
15: Tout
16: il
15: a
16: retrouvé
15: tout
16: une hypothermie.
15: Fait. Hypothermie.
16: Et donc, ça se passe pas très bien avec le bibliothécaire qui lui touche un peu les fesses, donc il lui renverse la bibliothèque dessus.
15: Oui.
16: Deux prêtres, des préfets, ils appelaient ça, lui mettent une rouste, il rentre chez lui pour expliquer ce qui est arrivé, son père lui dit, mais c'est...
15: Classique.
16: Il reprend une rouste par son père, et là, il décide de fuguer. Il vole un pistolet à son père, tout l'argent qu'il peut, il prend le train, les gendarmes viennent pour l'arrêter, il tire dans le képi, et il vient vivre sous le pont Neuf à Paris. On est en 1900, donc il est né en 50, il doit avoir 13 ans et demi, on est en 63. Il a 13 ans et demi quand il fugue, et il rencontre une bande de pickpockets avec qui il va vivre sur Paris.
15: Non, mais c'est assez... Il commence de bonheur, lui.
16: Ah, mais il commence de bonheur, mais il se fait tout seul parce qu'il se retrouve dans la rue, et c'est cette bande de pickpockets qui lui permet d'avoir un lien social et de vivre, de grandir là. Mais il sera mieux.
15: C'est une espèce de cours des miracles qu'il rencontre.
16: C'est ça, mais qui existait. Il racontait comment lui s'entraînait à la boxe, il s'entraînait à créer un mouvement de foule pour que les autres puissent piquer.
15: Mais avec des principes et des valeurs dans cette espèce de pègre. Il y avait des codes, il y avait du respect.
16: Tout à fait.
15: Et tout d'un coup,
16: un soir, il sort du métro et Garquiné, il voit un vieux monsieur se faire taper dessus, et lui, il ne supporte pas ça, l'injustice, donc il sort, il arrive à descendre des agresseurs, et le monsieur n'est pas bien, il a le nez cassé, il fait sa scène, tout ça, il dit, mais je vais vous amener à l'hôpital. Et non, j'habite à côté. Il monte jusqu'au cinquième étage, il sonne, et c'est Simone de Beauvoir qui l'ouvre, il venait de sauver Jean-Paul Sartre.
15: Oh.
16: C'est une histoire assez incroyable. Et lui, Jean-Paul Sartre, c'est papy. Il sait absolument pas qui c'est. Il découvrira Jean-Paul Sartre, 30 ans plus tard, quand il sera en prison et qu'il passera un doc de philosophie, qu'il passera son bac de philo, et il découvrira Sartre. Mais c'est papy, il me dit. C'est papy que il s'était pas du tout rendu compte. Lui, il dit,
15: Donc on a toutes les conditions d'une vie qui va être une vie d'aventure, de sursaut, de soubresaut, inattendu, un courage fou. Une fois de plus, on ne veut pas le dédouaner. D'ailleurs, il assume totalement ce qu'il a fait. Est-ce qu'il finit un peu pas dans le repentir, mais il reconnaît que peut-être il referait pas ça. Sauf que lui dit, je me suis battu pour des idées auxquelles je croyais.
16: Oui, il s'est battu contre l'injustice. Il devient anarchiste parce qu'il a été trahi par l'Église, il a été trahi par la famille. Il va faire l'armée. Enfin, c'est un épisode assez incroyable où il va être formé.
15: Au Tchad.
16: En fait, le jour de la fin de ses classes, il rentre un peu après avoir fêté ça toute la nuit comme tous les appelés. C'est le dernier jour, on va les démobiliser. Il partait pour faire un service dans les transmissions en Martinique. Sauf qu'il tombe avec son barda, le capitaine de l'époque vient et le gifle. Mais dans ça, il faut pas les toucher. Donc il a défoncé la tête du capitaine à coup de casque lourd. Au lieu d'aller en Martinique, il s'est retrouvé au Tchad dans la Légion étrangère. Donc c'est pas tout à fait pareil.
15: Presque un bataillon disciplinaire, pas tout à fait, mais enfin, il est sanctionné.
16: C'était l'esprit.
15: Mais il se retrouve au front, du coup, parce qu'il y a une guerre au Tchad.
16: Il se retrouve au front, puisque les intérêts français entre la Libye et le Tchad, c'est la France qui fait la barrière
15: avec dans
16: la
15: bande d'Anzou.
16: Absolument. Donc la France est en première pointe pour intervenir dans la France-Afrique de l'époque. Et lui se retrouve à tuer des gens la première fois qu'il tue quelqu'un. Il arrive à se sauver de plusieurs situations complètement incroyables. Et en sauvant quelqu'un, il fait un stage d'artificier et un stage de tireur d'élite. C'est là où il va apprendre son métier et il va faire les sales opérations pour la France en tant qu'appelé.
15: Il
16: est même pas, il est sur aucun papier en fait.
15: Et d'ailleurs, une anecdote vous racontez, alors qu'il est déjà impliqué dans, alors nous, on va dire ETA, parce qu'en France on dit ETA, nous disons ETA.
16: ETA, oui.
15: Et Euskaditas, Katasuna, le Pays Basque et sa liberté, mais on dit ETA, on va respecter les trois sigles. Alors qu'il est un représentant de ETA en Algérie, il tombe sur un ministre qui lui dit, mais je connais ton parcours, vous avez tué des Arabes.
16: Vous avez tué beaucoup d'Arabes.
15: Oui, et il dit, oui, mais j'en ai sauvé encore plus.
16: J'en ai sauvé encore plus parce qu'une fois...
15: Alors, quand les tue-t-il et quand les sauve-t-il?
16: Alors, il les tue sur une opération où ça bombarde de partout. Le premier mec qui est à côté de lui, à sa gauche, meurt instantanément. Au Tchad. Le second qui est sur sa droite est éventré. Il lui remet les 11 mètres d'intestin dans le ventre. Il ferme ça avec 30 épingles à nourrice et il tire à la mitrailleuse et il va tuer entre 200 et 250 personnes en face, tout seul.
15: Des Libyens
16: qui venaient en masse pour lui. Mais c'est déjà un truc complètement
15: Là, on est en quelle année?
16: Là, on est dans les années 70. 70. Il a 20 ans, et il dit, j'ai 20 ans, j'ai plus peur de la mort.
15: Et il en sauve un, il recoue un, mais tout en tirant sur les autres.
16: Il sauve tout le monde. Il sauve tout le monde, le temps que l'hélico arrive pour le soulager, tout ça. Bref, il veut être médaillé, il dit, la médaille, vous pouvez vous la garder, si j'ai fait ça, c'est pour me sauver mon pote, moi je n'ai pas du tout avoir d'ordre militaire. Donc, pour le reposer, on lui donne l'ordre de mission de surveiller tous les prisonniers qui étaient là. Mais lui, le surveillé, il se dit, mais moi, ces gens, je leur ai rien fait, ils ne m'ont rien fait. Donc, en pleine nuit, il descend, et il va ouvrir grand les portes. Et il leur dit, barrez-vous.
15: Ça, c'est hallucinant.
16: Et il leur dit, barrez-vous. Et les gens, il me dit, personne n'ose partir, parce qu'ils mettent tous les vieux devant en se disant, c'est un piège.
15: C'est un piège pour se faire
16: abattre. Il va nous fusiller, il va nous tirer dans le dos. Et en fait, il leur dit, et lui, il le comprend. Il leur dit, bon, j'ai pas que ça à faire, je repars me coucher. Là, il entend tout le monde. Donc, c'est 350 prisonniers qui s'évadent. Et le lendemain matin, le commandant vient le voir dans sa chambre, ça s'est bien passé. Très bien, il n'y a pas eu de bruit, lui dit. Mais il lui dit, mais il n'y a plus personne. Ah, j'ai rien entendu.
15: Oh,
16: ah mais,
15: bien
16: mais,
15: sûr.
16: Voilà.
15: Non, donc, je dis oh parce que j'ai lu le livre, mais c'est pour relater j'allais dire le côté exceptionnel de la situation.
16: Non, c'est... Et donc, on revient à la discussion des négociations d'Algérie entre l'ETA qui était là-bas pour former ces gars et le gouvernement algérien. Vous avez tué beaucoup d'Arabes. Oui, dans le combat avec la mitrailleuse, vous en avez sauvé beaucoup. Oui, en laissant échapper 350 prisonniers.
15: Et le ministre, on le sait.
16: On
15: le sait.
16: Donc,
15: Philippe Lassalastis, c'est pas un mercenaire.
16: Non.
15: Le parcours sur la forme ressemble à du mercenariat. C'est un homme qui a des convictions. Oui. C'est un anarchiste. On voit bien la naissance, le milieu, Bétaram.
16: Il croit plus à l'église, il croit plus à la famille, il ne croit plus à l'armée, il ne croit plus dans les institutions. Donc il se fait sa propre idée de la justice et défendre les causes justes. C'est pour ça qu'il va s'engager dans des causes comme ça.
15: Et un jour, il rencontre des responsables de l'ETA.
16: Oui, il a 26 ans.
15: Et il prend fait et quoi, alors qu'il est béarnais.
16: Béarnais.
15: Il n'est pas du tout la famille du député Jean Lassalle.
16: Non.
15: Non, bon, il y a beaucoup de... Lassalle,
16: c'est
15: comme
16: Dupont.
15: C'est comme Dupont en Béarn. Et du coup, il découvre cette lutte du peuple basque pour sa liberté.
16: Oui.
15: Lui, qui est un voisin, qui est un Béarnais, et il prend fait et cause.
16: Il vit sur Saint-Jean-de-Luz, il est quand même bien perturbé par les événements qu'il a vécu, donc il sort énormément. Sa femme et sa belle-mère pensaient qu'il avait une maîtresse. Donc elles ont engagé un détective privé pour le suivre.
15: C'est souvent le cas.
16: Et en fait, elles se sont aperçues qu'il sortait boire et se saouler avec les gens pour échapper à tous ces cauchemars qu'il devait avoir.
15: Évidemment.
16: Et donc, il croise un des réfugiés, qui est Juan Chabé, qui avait un restaurant à Saint-Jean-de-Luz, et un soir, il est attaqué. Enfin, ça se passe mal avec des marins pêcheurs, il y a une bagarre, et Philippe, il peut pas rester sans bouger, s'il y a une bagarre, et il prend fait et cause pour le patron. Qui lui dit, écoute, t'es sympa, tu me plais bien, est-ce que ça te dit de faire la contrebande avec moi? Je te présenterai mes copains. Et donc, il lui présente tous ses copains, qui sont les mecs de l'ETA, mais Philippe ne le sait pas. Il les connaît pas trop, il sait que, il a aucune notion de la cause politique qui pouvait exister. Et au fur et à mesure, il les héberge chez lui, ils deviennent vraiment copains. Jusqu'au jour, il amène ses filles à l'école, et sa fille lui dit, papa, il y a un truc sous la voiture, Et en fait, il y avait un kilo de plastique avec un détonateur au mercure qui avait été mis par les ancêtres du GAL, vous vous rappelez le bataillon basque espagnol.
15: Basque espagnol.
16: Qui était une armée, une milice montée par le gouvernement espagnol, l'extrême droite espagnole, qui avait mis une bombe sous sa voiture. Et là, il dit, bon, ben, terminé. Vous avez attaqué à ma famille, je rentre dans le combat. Donc, convoquez-moi le chef de l'ETA, et là, on va y aller. Et du coup, il devient l'acheteur et le pourvoyeur d'armes de l'ETA, parce qu'il a ses réseaux de la Légion étrangère.
15: Bien sûr.
16: C'est tout ce réseau militaire.
15: Il rencontre les Yougoslaves.
16: Enfin, il part en Yougoslavie, il part en Belgique.
15: Toutes les armes qui arrivaient de Russie, l'Union soviétique, qui transitaient par la Yougoslavie. Et là, il fait un réseau, il en fait profiter.
16: Et donc, lui, il fait l'interface avec tout ça. Et c'est lui qui alimente, qui choisit et qui va ensuite porter les armes. Parce qu'en fait, il faut se rendre compte que lui, il ressemblait plutôt à Bruno Kremer ou à Tintin, physiquement.
15: Oui, oui.
16: Il n'a pas du tout un physique qui correspond à ce qu'on a, le type chez nous qui est plutôt brun. Voilà.
15: C'est ce qui lui a peut-être permis de passer au travers de certains.
16: Ah, c'est certain.
15: Filet.
16: C'est certain.
15: Je reçois Gorka Robles Aranguis, auteur de La Mort à mes côtés, les confessions posthumes de Philippe Lassalasti, ce personnage qui a fait du terrorisme combattant, anarchiste, idéaliste, qui s'est battu aux côtés de Théa pour la cause du peuple basque. Vous avez certainement un avis, vous aussi, auditeur de Sud Radio, sur ce qu'est aujourd'hui l'engagement, le terroriste, la lutte armée, ces gens qui se sont battus pour des idées. Ça remonte, oublions pas que les résistants étaient traités terroristes par le régime de Vichy. Je ne réhabilite personne, je ne valide rien, il n'y a aucune confusion possible. Le terroriste et le terroriste, ce sont des criminels, voilà. Mais on veut seulement faire la distinction entre un fanatisme religieux qui tue pour tués et des gens qui, on peut leur accorder le droit de dire qu'ils se sont engagés dans une lutte armée pour leurs convictions. Vous nous appelez au 0826 300 300. Aude attend votre appel et Gorka Robles Aranguis, avec son franc-parler, répondra à vos questions ou discutera avec vous si vous avez envie de le contredire. C'est un vrai démocrate, c'est un basque tolérant comme tous les basques.
16: Bien sûr.
15: Et on discutera, avec le parlons vrai, à tête reposée et avec toute la franchise qu'il y a. À tout de suite sur Sud Radio.
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15: Vous êtes bien sur Sud Radio en ce lundi 25 mai 2026, la France dans tous ses états, le face-à-face. Je reçois Gorka Robles Aranguis. On va parler un petit peu de vous, Gorka Robles Aranguis. Vous êtes le petit-fils d'une haute personnalité basque qui était Manuel Robles Aranguis. Mmh. Fondateur, alors d'abord pendant la guerre civile, héros de la résistance basque, démocrate chrétien, on n'est pas dans le marxiste-léniniste, fondateur du principal syndicat ouvrier, ouais. Et là, et Euskola Langeliz, voilà, l'équivalent de Solidarité des travailleurs basques, voilà, et il crée ce syndicat pendant les années 30, la République espagnole vient de s'installer, et quand les franquistes envahissent le Pays basque et Bilbao chute, il s'enfuit avec ses 11 enfants, donc votre père Urrutz, ce qui va être un champion, venez vivre au Pays basque, voilà. Au Pays basque de l'autre côté de la Bidassoa, au nord, et vous grandissez à Briscousse,
16: oui.
15: Voilà, dans une maison, et votre père fait de la chanson, votre tante Estibaliz, voilà, donc vous êtes dans la culture basque. masque. Vous êtes aujourd'hui journaliste. Donc vous connaissez, votre famille est impliquée dans la belle histoire du Pays Basque, de ce peuple qui se bat pour sa liberté. Et vous avez toujours été du côté, j'allais dire, d'une lutte propre, raisonnable, démocrate, respectueux des institutions. Et je rappelle que le gouvernement basque de 1936, qui était de droite catholique, le Parti Nationaliste Basque, qui aurait pu se rallier au franquisme, puisque on combattait le marxisme, a préféré rester avec les républicains, qui pour autant les détestaient. Ils sont restés fidèles à la République au nom de la démocratie, au nom des droits de l'homme, et ils l'ont payé très cher.
16: Très, très cher.
15: La répression franquiste contre les Basques et contre le parti fut épouvantable. On racontera pas ici. Philippe Lassalastis, je voudrais qu'on parle Gorta Robles Aranglis, du Gall. Le gouvernement espagnol crée une police secrète, les Barbouzes, avec des éléments d'extrême droite. Première époque, bataillon basque espagnol. Deuxièmement, le GAL, groupe antiterroriste de libération, qui est vraiment organisé par des policiers espagnols, par des gardes civils, dont des généraux connus, le général Galindo. Et ils ont des répondants français qui assurent l'intendance, recrutent des gens de l'OAS pour tuer les réfugiés basques, dont certains sont des militants de terrain qui l'assument. Parce que la démocratie espagnole étant établie et qu'il y a un gouvernement socialiste avec Felipe González à Madrid et Laurent Fabius est Premier ministre, et González dit arrêtez d'accueillir ces gens-là qui sont des terroristes qui menacent la démocratie espagnole, j'ai besoin de la collaboration de l'État français pour faire une répression policière contre TA. Et ça c'est la voie légale, et l'Espagne décide à un moment donné, non, on va créer une police secrète et on va aller les buter sur place.
16: Ouais, ils en ont buté quelques-uns, mais ils ont surtout tué aussi beaucoup d'innocents, parce que les gars qui recrutaient sortaient du banditisme ou de l'OAS.
15: Voilà, c'est de la pègre française, hein, c'est pas des Espagnols.
16: Ah non, ce sont des Français, oui, voilà. qui sortaient du milieu mafieux, à qui on donnait des contrats. Les contrats étaient bien renseignés, par contre, je pense que les informations venaient de la police française, c'est l'État français qui renseignait l'État espagnol, mais il y a une omerta totale.
15: Il y a eu des procès là-dessus, hein, qui ont
16: procès, prêté. Mais par rapport à ce qu'il aurait dû y avoir, moi j'ai des amis qui ont été les seuls à voir la tueuse blonde, qui était une des tueuses, fameuses tueuses de Lugal, c'est le seul à l'avoir vu, il attend toujours d'être convoqué au commissariat pour la décrire.
15: Bien sûr.
16: Il y a eu des choses qui étaient incompréhensibles pour nous au Pays Basque, du côté justice. Il n'y avait rien du tout derrière par rapport à ces gens-là. Alors ils en ont arrêté quelques-uns, parce que le peuple a couru derrière, sur des attentats, ce sont les gens de la société civile qui les ont rattrapés et arrêtés, pas la police, pour les livrer après derrière. Mais il y a quelque chose qui n'est pas clair et toujours pas éclairci par rapport à ça, par le gouvernement, quoi.
15: Le général Galindo, qui a fait la prison en Espagne pour avoir été accusé par le gouvernement et la justice espagnole d'avoir torturé à mort deux jeunes militants de l'ETA, dont il a jeté les cadavres dans un trou avec de la chaux vive. L'affaire est allée jusqu'au bout dans la démocratie espagnole. Il a été condamné, le général Galindo, qui était, on peut dire, un nostalgique du franquisme. C'est lui qui a remis plusieurs fois la médaille d'Isabelle la catholique, qui est la plus haute distinction espagnole, on va pas les citer, des fonctionnaires de police et à des magistrats français, pour les remercier des services accomplis contre le terrorisme. Voilà, il y a des ambiguïtés dans cette situation.
16: Il y a des choses qui sont pas claires du tout dans une guerre qui était aussi sale que le reste. Quoi. Enfin, ça va au-delà de la justice ou de la démocratie. C'est pas des choses qui sont normales qui se sont passées. Et par rapport à ça, il n'y a pas de sanctions, ou au moins ouvrir les dossiers pour dire, ça fait 40 ans, on va passer dessus, on veut savoir ce qui s'est passé.
15: On rouvre beaucoup de dossiers aujourd'hui dans l'histoire.
16: Et pourquoi pas, pourquoi pas cela.
15: Et là, pour l'instant, rien.
16: Rien du tout. Personne ne veut entendre parler. On regarde ailleurs et on veut pas en parler.
15: Vous désespérez que ça se fasse un jour?
16: Non, ça se fera. J'espère que ça se fera.
15: Parce que certains sont encore vivants, certains témoins de l'époque sont encore vivants. Il y a eu des procès, notamment contre le commissaire Catala avec le journal Ambata qui l'avait accusé.
16: Ah oui,
15: Ambata a été condamné lourdement.
16: Ah oui.
15: Il a failli disparaître. Donc là, la justice française a été intraitable. Nous, on conteste pas les décisions de justice. C'est très clair. Pour autant, le dossier n'a pas été éclairé. Il y avait bien une probable collusion entre certains policiers français à titre privé, je ne dis pas que c'est le gouvernement français, et la police espagnole pour organiser une barbouzerie anti-ETA au Pays Basque Nord.
16: Une barbouzerie qui a fait beaucoup de choses à côté, quoi. C'est-à-dire qu'il y a beaucoup d'innocents qui ont été tués, des choses assez épouvantables. Des jeunes étudiants qui étaient dans le quartier, dans le petit Bayonne, en train de boire un coup, et qui se retrouvent, on l'appelle pour. Ils ont buté. Enfin, c'est une période vraiment noire. Hein.
15: Philippe Lassalastis accompagne cette lutte de l'ETA dans les années 80-90, et puis lui-même convient à un moment donné.
16: Il a eu quatre.
15: Qu'il faut poser. Qu'il faut poser les armes.
16: Alors, il faut poser les armes. Lui, il n'est pas du tout pour. Mais c'est aussi une discussion démocratique à l'intérieur de l'ETA avec le bureau politique décide des choses. Et puis bon, il y a certains qui ont commencé à dire bon, cette lutte armée ne mène à rien. Et alors il y a eu plusieurs périodes où certains devenus sont complètement fous à vouloir tuer des opposants.
15: On tuait des élus.
16: Conseillers politiques. Non, mais
15: des conseillers municipaux ou des élus.
16: Plus personne s'y retrouve.
15: Du peuple basque au pays basque espagnol, qui étaient tués uniquement parce qu'ils étaient militants du Parti Populaire ou du Parti Socialiste. Miguel Ángel Blanco, Yoyes, militante basque, qui s'est repenti.
16: Pour moi, c'est différent dans l'explication qu'ils m'ont donnée. En fait, qu'elle considère qu'on est.
15: Je rappelle, elle est tuée dans son village, devant son petit garçon.
16: On va resituer qui était Yoyes. Yoyes, c'était une dirigeante du bureau politique, qui était partie de l'ETA. Elle est partie en Amérique du Sud et elle a décidé d'arrêter. Elle a dit j'arrête et je reviens comme si de rien n'était. Sauf que l'ETA considérait qu'ils étaient eux une armée contre une autre armée et que Yoyes était un des généraux de leur armée et qu'elle connaissait beaucoup trop de choses pour prendre le risque. Donc ils l'ont averti, mais là aussi ils l'ont tué quoi.
15: C'est des choix politiques. Mais on a vu dans la résistance française des résistants. Si tu tombes, tu sais trop de choses. C'est le film Marie Octobre, un petit peu, qui se passe comme ça. Et là, Yoyes, elle est repentie. On va dire qu'elle est repentie. Elle est volant.
16: Et c'est des raisonnements militaires, en fait.
15: Elle est accusée de haute trahison et exécutée à ce titre, sauf que les circonstances. C'est dans son village, je crois que c'est à Béassine.
16: Ouais, en plein dans le village. En plein jour.
15: Et son petit garçon est à côté d'elle. Et là, on voit que ETA, de ce mouvement Libération Nationale, qui avait été soutenu par les intellectuels de gauche, on a fait des manifestations, le procès de Burgos, l'exécution en mai, le 27 septembre 75 de Chiqui Otaegui et de 5 autres membres du Grapo, toute l'Europe est mobilisée, les démocrates français, sauf qu'en 77, quand la démocratie espagnole s'installe, Adolfo Suarez, Felipe González installe la démocratie avec l'accord du roi, là on aurait dû changer de fusil d'épaule et poser les armes, comme une partie de l'ETA l'a fait, ETA pédico-militaire, dépose les armes en disant c'est fini, on va à l'institution et ETA militaire, dites-moi je continue.
16: Continue parce qu'il y avait encore des choses à régler ou des gens qui restaient encore en place. La transition démocratique ne s'est pas fait aussi facilement. Il y a des compétences de cette époque-là qui ont été transférées cette année. Donc vous voyez que
15: le statut d'autonomie 79,
16: ça n'a pas été non plus un long fleuve tranquille.
15: Pour autant, tout ça se négocie par la voie par la voie institutionnelle.
16: ETA décide de déposer les armes, c'était une discussion, mais il y a un processus de paix. Là encore, pour le processus de paix, on voit bien que les armes ont été rendues par le peuple. Ça n'a intéressé ni Madrid, ni Paris de dire on fait la paix.
15: On l'a même empêché. Je me souviens qu'il y avait la sénatrice Frédérique Espagnac, socialiste, qui a voulu participer avec les accords d'Ayété, qui est un palais de Saint-Sébastien où il y a eu les accords avec le représentant irlandais, Gerry Adams était là, et le gouvernement français ne veut pas entendre parler.
16: Personne ne veut parler.
15: Et les Espagnols ne veulent surtout pas de paix. Ils veulent continuer à réprimer et à emprisonner tout le monde.
16: Mais c'est ce qui s'est passé. Donc là, ce processus de paix, c'est la société civile qui dit, mais écoutez, ils ont donné les points GPS au gouvernement en disant, voilà, vous pouvez venir récupérer. Et les gens de la société civile étaient là pour les accompagner, leur dire, voilà, vous récupérez tout l'armement de l'ETA à ces endroits-là. Voilà. Et Philippe Lassalassis, qui n'était pas pour arrêter, parce qu'il avait tellement de haine en lui, qu'il n'était pas forcément, mais il s'est plié à ça. Il a dit, bon, mais on a décidé ça. Terminé, on n'en parle plus.
15: Et il a tourné la page.
16: Il a tourné la page, exactement.
15: Et il s'est inséré parce qu'il avait eu plein d'activités professionnelles. Il a fait dans l'immobilier, il a fait dans le commerce.
16: Dans le commerce. Il avait réussi à monter un dépôt dans les matériaux de construction du bâtiment, ce qui est très rigolo. Et il avait été attendu deux fois, justement, à la sortie de son boulot par le GAL, une voiture qui démarre et qui vient le mitrailler.
15: Et la deuxième fois, c'est lui qui les bute.
16: Il va payer une rançon pour un
15: commerce en basque qui avait été rançonné parce qu'il employait des réfugiés basques. C'est lui qui dit, je vais au rendez-vous dans les Landes. Et il va on l'appelle le porte-avions,
16: c'est mon oncle qui l'a surnommé le porte-avions parce qu'il avait toujours
15: trois pistolets
16: sur lui.
15: Il va au rendez-vous dans les Landes,
16: Je descends de la voiture, je discute même pas, je les descends immédiatement. Il en tue trois sûrs. Le quatrième, je l'ai pas laissé en très bon état. Ce qui est le plus choquant de tout ça, bon déjà, hormis le fait qu'il s'assassine les uns les autres, c'était les membres du GAL, il n'y a pas eu une ligne dans la presse.
15: La rançon était de 1 million d'euros, il va avec la rançon au cas où, on ne sait jamais, pour le remontrer, il la rend au commerçant en question, qui lui dit, je te la laisse.
16: Il lui dit, je te la donne, il lui dit, mais tu veux qu'on se fâche, qu'on m'aura plus l'apéritif ensemble si tu fais ça. L'argent, je ne l'ai pas fait pour ça, c'est pour te dire.
15: Il rend l'argent à celui qui devait payer la rançon, qui avait renoncé quelque part, qui savait que c'était peut-être perdu.
16: En lui disant, si jamais on revient t'embêter, réalité, il lui disait, Philippe, oui. Tu m'appelles. J'irai moi-même m'occuper et régler le problème. Il a eu 2-3 appels, mais il n'y a rien eu de plus à la suite de ça.
15: Increvable.
16: Increvable, parce que...
15: Et pourtant, j'allais dire, une certaine rigueur à l'intérieur de lui, des convictions, c'est clair, une passion. Malgré le fait qu'il ait tué, c'est un criminel, hein, il n'y a aucun doute. Mais il est habité par une passion, une conviction. C'est un révolutionnaire, quoi, en gros.
16: C'est un révolutionnaire pour être juste, vivre en société, pas les appareils d'État. Lui, ce qu'il dit, c'est le plus important dans la vie, c'est l'amitié et la parole donnée. Je ne pourrai jamais trahir quelqu'un, je préfère me mettre une balle dans la tête que de trahir une parole donnée ou une amitié. C'est ce qu'il dit. Qui me racontait. C'est des hommes qui ont fait des choix et qui vont s'y tenir toute leur vie. Ils vont être droits. Il y a une anecdote quand il est en prison où un gars du SDEC, des renseignements, des services secrets français. Alors on lui dit, c'est votre avocat qui veut vous voir. Donc il descend là, puis il se rend compte qu'il me dit, je sentais pas qu'il y a quelque chose qui allait pas. Et en fait, le gars lui dit, je suis du SDEC, je viens vous dire, voilà, je vais vous charger votre vie, vous me donnez tous les noms des membres de l'ETA, les planques, je vous donne 2 millions de francs et je vous refais une vie en Amérique du Sud. Il me dit, je n'ai jamais été aussi vexé de ma vie qu'il puisse penser que j'étais une balance.
15: On le prenait,
16: donc,
15: voilà.
16: Donc il a cassé la tête, il a fallu 12 matins pour l'arrêter, parce qu'il ne supportait pas qu'on puisse trahir, et ça c'était la pire des choses pour lui.
15: Il avait une certaine idée de lui-même, et des causes qu'il défendait. Je reçois Gorka Robles Aranguis, on parle d'un, j'allais dire, un terroriste, un criminel, mais qui a conduit sa vie en fonction de ses convictions pour aider ceux qui souffrent et se battre contre l'injustice. Le livre s'appelle La mort à mes côtés aux éditions du Cherche Midi. Vous nous appelez au 0826 300 300. Il est 13h30, donc voilà, vous avez la parole, vous nous appelez, vous pouvez poser toutes les questions que vous voulez à Gorka Robles Aranguis, donner votre avis sur ce qu'est l'engagement, ce qu'on appelle la lutte armée ou le terrorisme. Est-ce qu'il y a des criminels aujourd'hui qui ont pu se battre pour des idées qui sont respectables, ou est-ce que tout terroriste est un criminel qui est absolument indéfendable? On attend votre avis au 0826 300 300.
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15: Vous êtes sur Sud Radio, de lundi 25 mai, 13h33. Vous avez la parole. Je reçois Gorka Robles-Aranguis, auteur de La mort à mes côtés. C'est des confessions posthumes de Philippe Lassalle Astis. On va dire un personnage, un mercenaire, un aventurier, baroudeur. Mercenaire peut-être pas, mais
16: non,
15: enfin non.
16: Mercenaire, non.
15: On va dire sur la forme, ça ressemble à du mercenariat.
16: Oui, mais au contraire, ça n'était pas.
15: C'est un anti-mercenaire parce qu'il y va pas pour s'enrichir personnellement.
16: Il y va pour les idées.
15: Voilà. Par contre, il se met au service de certaines causes. Il va de l'armée française jusqu'à ETA et il mène son combat sans ménagement et sans faire la part des choses. Quand c'est un ennemi, c'est un ennemi.
16: Mais voilà. Je crois qu'il y a ça. Il y a un moment où, quand on décide de rentrer dans des investissements aussi profonds que ça, on devient quelque part omnubilé partout, quoi, par cette cause-là ou par ces moyens qu'il faut donner. Donc il est à fond dans la cause de l'ETA. Il est à fond là-dedans pour organiser pour rencontrer les commandos, pour discuter avec les bureaux, en tant que garde du corps aussi des numéros 1. Il a été garde du corps de pratiquement tous les numéros 1 de l'ETA. Donc il est complètement investi là-dedans et donc il y croit à fond. Lui, il défend ses convictions et ses idées-là. Donc c'est ça qui fait qu'il est l'homme qu'il est. Hein.
15: Il est à gauche, il est anarchiste, bien sûr, aujourd'hui. Alors, on ne va pas faire parler les morts. Aujourd'hui, ce que l'on présente comme ce qu'elle peut être Daesh, Al-Qaïda, cette forme de terrorisme qui combat l'Occident, qui combat l'impérialisme, je ne pense pas qu'il serait reconnu là-dessus.
16: Ah, pas du tout. Alors, il les a côtoyés, ce qui est très rigolo, c'est qu'il les a côtoyés en prison.
15: Oui.
16: Et qu'ils avaient énormément de respect pour lui. Et lui avait fait, alors parce qu'il voulait embêter l'administration pénitentiaire, il avait écrit un courrier à l'administration française demandant un lieu de culte pour tous ces gens-là dans la prison qu'il n'avait pas. Et il avait sorti les articles de loi. Et donc le directeur de la prison savait pertinemment que le seul qui était capable d'écrire un courrier comme ça, c'était lui.
15: C'était lui.
16: Et donc tout le monde, tous les autres s'attendaient bien à lui. Et ils ont tous été amenés, embarqués, ils ont tous déménagé dans d'autres prisons.
15: Oui, rappelons qu'Yvan Colonna, qui est... L'assassin présumé, déclaré et reconnu du préfet Erignac, la procédure a été très longue, il y a eu un procès, meurt en prison, assassiné par un ressortissant islamiste.
16: Voilà. Alors, est-ce qu'il est venu spontanément, c'est quelqu'un l'a envoyé, ça, pour l'instant, on ne le saura peut-être jamais, mais
15: en tout cas,
16: ça paraît trop long. Hein,
15: c'est pas le même genre de cause. Un terrorisme, une cause de libération nationale, aussi criminelle soit-elle, et c'est autre chose qu'un fanatisme religieux.
16: Il y a eu des méthodes très différentes, c'est-à-dire le TA, quand ça démarre, on défend, ils allaient tuer des militaires. On allait se battre une armée contre une armée.
15: En 59. Et à l'époque, on tue des policiers d'un régime installé, du général Franco, par Hitler et Mussolini, à la fin d'une guerre civile épouvantable, jusqu'à 1975. Ça, c'est l'Espagne dictatoriale franquiste.
16: Et c'est comme ça, c'est dans ce cadre-là que ça, tout ça démarre et qu'ils se battent par rapport à tout ça. La façon de se battre d'Al-Qaïda ou même des mouvements, ce que je raconte dans le livre, quand on parle de Menachem Begin qui est le patron de l'Irgun, qui fait sauter l'hôtel King David,
15: l'état-major anglais. J'ai cité l'anecdote l'autre jour.
16: Il tue 200 personnes à l'intérieur de cet hôtel, pour en choper une, il a tué 200 personnes.
15: 200 personnes.
16: Aucun problème. Alors c'est tout le monde gueule, mais 30 ans après, il est prix Nobel de la paix quand même. C'est le même homme. Donc il y a quelque chose aussi où on va se poser des questions sur qu'est-ce qu'il faut, comment on juge l'histoire et comment on juge les hommes avec l'OTAN. Quoi. Donc,
15: lorsque ETA organise l'attentat qui va coûter la vie à l'amiral Carrero Blanco, vice-président du gouvernement espagnol, donc successeur et prolongateur du franquisme, Franco l'avait entendu comme tel, Juan Carlos aurait dû être un roi de pacotille et l'amiral Carrero Blanco devait prolonger le régime. Il est assassiné le 20 décembre 1973.
16: Absolument.
15: L'attentat doit avoir lieu la veille le 19. Or, il y a un collège de petites filles qui passe à proximité et le commando décide, tant pis, même si on le rate, pas de victime innocente et Carrero Blanco sera tué. Il y a que lui, son chauffeur et son garde du corps qui est tué.
16: Et ce que disaient les membres de l'ETA, c'est que Carrero Blanco était le premier cosmonaute espagnol puisqu'il avait sauté au-dessus de 5 étages.
15: Au-dessus de 5 étages. Et il meurt, voilà. Mais il y avait des codes.
16: Ah oui, d'honneur. Ouais, d'éthique.
15: Voilà.
16: Et qui vont se dégrader. Enfin, c'est toujours pareil.
15: Il y a eu des bavures de méta. Il y a eu l'attentat d'Hypercorp.
16: Voilà.
15: Et ils en font une confession en disant, c'est ce qu'on a fait est absolument épouvantable.
16: Absolument. Eux, ils se sont fait, avoir. Comment ça se faisait? Attention, il va y avoir un attentat, il faut évacuer. Ils appelaient les ambassades pour leur dire évacuer tout le monde, il va répéter. Sauf que personne n'a bougé. Et là, mauvais choix, et c'est un attentat horrible, quoi.
15: Pour autant, Gorka Robles-Aranguis, le parti issu de l'ETA qui n'a pas voulu déposer les armes, qui était Herri Batasuna, Bildu aujourd'hui, a toujours des élus au Pays Basque, des municipalités,
16: il
15: dirige des institutions. le gouvernement espagnol continue à les dire, vous êtes les héritiers du terrorisme, on ne discute pas avec vous. Ils ont été interdits, certains des responsables ont été en prison. Où est-ce qu'on est de la situation aujourd'hui?
16: Il y a une traque par rapport à tout ça, mais il faut se rendre compte que alors ce qui est assez fascinant avec les élections en Espagne, c'est que l'ETA a décidé d'arrêter en 2010. On arrête.
15: En un premier temps, 77, branche de l'ETA a dit, on dépose les armes, on fait la démocratie.
16: L'autre a continué.
15: On continue jusqu'à
16: 2010, on dit, terminé, ils se rendent, ils font communiquer à la BBC en disant, on arrête, parce qu'ils veulent passer par la voie internationale pour être reconnus, parce que ni Paris, ni Madrid ne veulent pas entendre parler.
15: L'Irlandais dit rien d'âme, surtout.
16: Tout à fait. Et donc, depuis 2010, ça fait 16 ans, et encore cette année, on entend que les gens de Bildu, ce sont les gens de l'ETA, que c'est toujours, quand il n'y a pas d'argument en face, contre la vérité ou les choses justes, ben on va ressortir des vieux cadavres, on va raconter n'importe quoi en stigmatisant. Mais le théâtre s'est terminé depuis 16 ans. Pourquoi on vient nous dire vous êtes les élus, les descendants
15: pour délégitimer. On les accuse de quoi? D'avoir été solidaires à un moment donné d'un mouvement d'un mouvement terroriste.
16: C'est terminé, mais on fait encore l'amalgame pour essayer de salir ou de dire non, on est dans un processus démocratique, on veut discuter, on veut batailler.
15: Avec aucun effet électoral, au contraire, Eri Batasuna et Bill.
16: Processus démocratique, on veut discuter, on veut batailler.
15: Avec aucun effet électoral, au contraire, Eri Batasuna et Bildu n'ont cessé de gagner.

0: bien et sert souvent de référence aux économistes européens qui disent il se passe quelque chose.
1: Il y a quelque chose, mais on peut faire le parallèle avec ici. Enfin, eux, ils ont décidé la force qui existe sur ces statuts d'autonomie, c'est que le pouvoir de décision, il est à côté de chez soi. Quand ils montent le musée Guggenheim, il se négocie dans
0: Bilbao,
1: la Rioja.
0: À Bilbao. Ah ouais,
1: le musée Guggenheim de Bilbao, qui est le premier à venir dans cet esprit. Bilbao, qui est une ville de sidérurgie, de chantier naval, qui est une ville grise, noire.
0: Métamorphosée totalement.
1: Grâce à ça.
0: Mais je l'ai connu, tel que vous l'écrivez.
1: Voilà.
0: Liverpool.
1: Mais
0: noir de charbon.
1: Donc, le gouvernement basque décide de faire signer la maison, le Guggenheim, parce qu'une fille de Bilbao travaille là-bas, il décide, il signe ça. 6 ans après, le musée est ouvert. La ville de Bilbao a donné le terrain, le gouvernement basque a foncé.
0: Payé à prix d'or.
1: 6 ans.
0: Hein.
1: Oui, non, mais
0: en six ans.
1: C'est signé et les portes du musée sont ouvertes.
0: Sont ouvertes.
1: Qu'il y a un centre de décision qui est à côté du citoyen.
0: Et ça fait de Bilbao un des centres culturels les plus connus d'Europe et du monde.
1: Le Louvre a ouvert à Metz. Voilà. Tout le monde s'est inspiré de cette décision qui était courageuse, hein, parce qu'il y a eu des manifestations.
0: Bien sûr.
1: Les gens sur le coin n'étaient pas d'accord. Pourquoi Bilbao qui est une ville? C'est une vraie réussite. Tout ça, ça vient aussi du fait que le pouvoir politique est prêt du terrain et des gens. Et la décision, elle est immédiate. Nous, quand on veut monter, enfin, je le vois moi, étant au Pays Basque français,
0: oui.
1: Une décision, mais il faut qu'elle remonte jusqu'à Paris, quel est le temps de devenir. Et on perd un temps fou.
0: Bon, au Pays Basque français, on n'est pas dans l'autonomie qu'a le Sud. Il y a une communauté d'agglomération.
1: Mais qui fait des progrès terribles, c'est formidable.
0: Et récemment, le président Jean-René Tchégaray, qui présidait cette institution, le PCI, depuis sa création, en 2016, a été remplacé par Monsieur Irillard.
1: Oui.
0: Qui lui est beaucoup plus proche des idées basques.
1: Oui, voilà. tout à fait. Il a été élu, reconnu, mais ça va travailler dans le bon sens pour le territoire.
0: Et la Corse est sur le point d'obtenir le processus avec Gilles Simeoni d'obtenir un statut de quasi-autonomie. Voilà.
1: Alors, on a la France centrale et républicaine en a peur. Mais pourquoi? Pourquoi on a peur?
0: Parce que les Jacobins sont encore très puissants et l'Alsace est en train aussi de renégocier son statut territorial. Jean-Yves Le Drian m'a dit s'il y a une région française qui mérite l'expérience autonomique, bien la Corse encore pour derrière, la Bretagne sans aucun problème.
1: Et on
0: serait riche et heureux.
1: Mais bien sûr.
0: Voilà. Et je lui dis l'indépendance. Il me dit moi je suis pas pour. Mais si la Bretagne était indépendante, elle vivrait très bien dans l'Europe, dans l'Union européenne. Voilà. Il faut faire évoluer les mentalités, Gorka.
1: Parce que quand on voit le système aujourd'hui qui est très compliqué ou qui ne fonctionne pas bien, est-ce que c'est pas une des solutions pour l'avenir? Alors, on va revenir jusqu'à Victor Hugo, l'Europe.
0: Le référendum sur la décentralisation de De Gaulle a échoué. Les Français n'en ont pas voulu pour d'autres raisons, alors que c'était une bonne solution.
1: Raisons.
0: La France a du mal à se déjacobiniser. Les lois de 82 sur la décentralisation, on est loin du compte par rapport à d'autres pays, et pourtant on sait que ça peut résoudre des problèmes.
1: Et quand on fait le tour de l'Europe, que ce soit les Länder en Allemagne, que ce soit toutes les régions autonomes en Espagne ou ce qui peut exister sur les provinces en Irlande, mais tout ça c'est décentralisé et chacun a un centre de décision à côté de chez lui.
0: Après
1: on s'entend tous les uns avec les autres.
0: Alors en France, on est pour l'indépendance du Québec. Quand il y a un référendum à Montréal et à Québec, tout le monde veut la Québec délégation, Lyon, les hommes politiques de gauche à la droite. Oui, vive la dislocation du Canada, vive le Québec libre. On soutient les Écossais, mais quand il s'agit des Catalans ou des Alsaciens ou des Basques, non, faut pas déconner.
1: C'est là parce qu'on présente toujours le mauvais côté. Enfin, on agite des épouvantails pour faire peur à tout le monde. Alors qu'on est tous capables de raisonner, de travailler sur notre territoire et de s'entendre pour tout ce qui est les fonctions régaliennes qu'elles restent à l'État. Il n'y a aucun problème, on n'est pas là pour ça.
0: Il y a quelque chose qui leur fait très mal, c'est le résultat scolaire de Diwan et des Icastola. y compris des immigrés que je connais m'ont dit, on met nos enfants dans ces écoles-là parce qu'on veut qu'ils deviennent français. Ils deviendront de meilleurs français. Parle d'Iwan ou les Icastola parce que ce sera des enfants qui auront des bons résultats que de les mettre au lycée.
1: Et puis d'être bilingue et d'avoir deux cultures, c'est toujours plus enrichissant. Et là, surtout, on a obtenu quelque chose hier. Le ministre a annoncé qu'on pourrait passer le bac en basque à partir de 2028.
0: Voilà. En basque, en breton et en corse.
1: Tant mieux.
0: Gorka Robles-Aranguis, merci d'avoir été avec nous pour présenter La mort à mes côtés aux éditions du Cherche Midi, grande maison d'édition. La vie, les confessions posthumes de Philippe Lassalastis, qui est un aventurier, un baroudeur, qui a fait du terrorisme, qui a tué pour ses convictions. Vous pouvez rester avec nous, il est 12h45, on va donner la parole aux auditeurs qui ont le droit d'intervenir sur la totalité de l'actualité du jour, mais peut-être qu'ils veulent rester sur votre sujet. Vous restez avec nous encore un quart d'heure.
1: Avec plaisir.
0: Voilà. Eh bien, je vous attends, vous appelez au 0826 300 300. Et nous restons sur Sud Radio. À tout de suite.
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9: Vous êtes bien sur Sud Radio, il est 13h46, je reçois Gorka Robles-Aranguis qui est resté avec nous parce qu'on va continuer à parler un petit peu du sujet de son livre, La mort à mes côtés, le roman vrai d'un ennemi de la République, il s'agit de Philippe Lassalasti, je disais un baroudeur, un combattant. Qui a fait du terrorisme, et voilà, cet homme avant de mourir a voulu se confesser à Gorka Robles-Aranguis avec toute sa vie, depuis l'engagement dans l'armée française jusqu'à ETA, un sujet évidemment passionnant. Nous avons Frédéric qui nous appelle de Paris. Bonjour Frédéric.
10: Bonjour tout le monde.
9: Bon, vous dites que les terroristes, ok, mais il y en a beaucoup qui le sont devenus à cause d'une pauvreté intellectuelle.
10: Oui, moi j'ai rencontré durant ma carrière, mes 40 années de lutte contre le terrorisme et plus largement la criminalité organisée, parce qu'il y a beaucoup de porosité entre ces deux phénomènes.
9: Vous étiez policier ou magistrat?
10: Je peux pas dire ce que j'étais exactement.
9: Enfin, vous avez servi la République contre le terrorisme. Voilà. Je peux présenter ça comme ça. Voilà. Bon. Alors, honneur à vous.
10: Merci beaucoup. Alors, j'ai été face à différentes catégories de terroristes. Il y a les premiers. Alors, là, je fais bien référence à l'ETA. Il y a les premiers, c'est les puristes, ceux qui sont issus du milieu universitaire, qui sont complètement embrigadés, qui sont dans la logique de Gracchus Babeuf, révolutionnaire français. Eux, c'est des purs et durs. Hein. Il faut créer un monde nouveau, donc il faut détruire tout ce qui s'oppose à ce monde nouveau. Et comme disait Babeuf, toute révolution, elle a un coût humain. Voilà, ceux-là, ce sont des puristes. Quand on est face à eux, on peut rien en tirer.
9: Vous voulez dire qu'ils sont sincères? Vous voulez dire qu'ils sont, même s'ils se trompent, ils sont sincères?
10: Ils y croient profondément, et même si vous les mettez en prison pendant 30 ans, au bout de 30 ans, quand ils sortent, et on le voit avec Jean-Marc Rouillant d'Action Directe, ils disent toujours la même chose parce qu'ils y croient. La deuxième catégorie, ceux-là, on va dire entre guillemets, la moins intéressante, c'est ceux qui ont été payés. Par les premiers, en général d'ailleurs, payés pour les basses œuvres.
9: Alors là, c'est donc, du mercenariat, vous êtes d'accord? Là, c'est du mercenariat, voilà, c'est pas de la conviction.
10: C'est du mercenariat, ils chopent ça dans la petite délinquance. Bon, ça n'a aucun intérêt. Eux, leur sort, c'est en prison, point terminé. Et la troisième catégorie, celle qui m'a le plus embêté, et qui a le plus attiré ma compassion, ce sont tous ces jeunes qui arrivent d'un niveau où ils n'ont pas reçu d'éducation. Un niveau qui est pauvre socialement, qui est pauvre intellectuellement, qui vont là-dedans parce que ils sont subjugués souvent par les premiers, ils sont subjugués par le discours et ils se disent à travers cela je vais exister. Et quand moi je les ai rencontrés, donc ils avaient en général commis l'acte, quand je les rencontre, ils sont en larmes, ils sont effondrés, ils pleurent parce que ça y est, ils se rendent compte de ce qu'ils ont fait, de tout ce gâchis qui impacte leur famille, parce que c'est toute leur famille qui va être impactée. Et ces gens-là, j'en revois quelques-uns encore maintenant, et ces gens-là, ils ont su, après la peine, après la sanction, et ils ont su se reprendre, ils ont su devenir des citoyens. Alors, je veux pas dire, je les excuse pas, hein, pas des citoyens modèles, mais des citoyens qui ont envie de se racheter et qui ont envie de donner aux autres.
9: Vous voulez dire, Frédéric, que vous admettez qu'il y ait le repenti sincère, qui reconnaît qu'il a fait une erreur, et celui qui ne se repent jamais. C'était, voilà.
10: Oui,
9: et que le repenti sincère, il faut croire en sa sincérité. Et il y en a eu dans l'histoire énormément, énormément.
10: Tout à fait. Moi, le sincère, je crois en sa sincérité. Et les années, parce que j'y ai passé 40 ans, les années m'ont montré que j'avais pas tort de faire confiance à certains d'entre eux. Et certains d'entre eux m'ont même invité à leur mariage, ou m'ont invité à la naissance de leurs enfants. Vous voyez,
9: Alors que vous les aviez combattus.
10: Alors que je les ai combattus, que je les ai arrêtés, que je les ai malmenés pendant 96 heures de garde à vue, et qu'ils ont fini en prison, hein, enchaînés. Hein, voilà.
9: Ben, vous avez fait votre devoir. Et voyez, et malgré tout, vous êtes retrouvés sur, je vais pas dire des valeurs communes, mais vous aviez chacun des valeurs et des convictions que vous avez défendues avec votre cran et votre sincérité. Gorka.
4: Oui, il y a aujourd'hui des rencontres, hein, qui se font entre les repentis ou les gens et les victimes et les familles des victimes. Et ces réunions sont très réparatrices. Au Pays Basque Sud. Il y a beaucoup de rencontres qui se font aujourd'hui parce qu'il a fallu du temps pour fermer les plaies.
9: Que les victimes acceptent de rencontrer.
4: Et à se rencontrer, à parler. Et c'est en train de porter ses fruits et de fonctionner. Oh là, il faut qu'on passe à autre chose. Mais ça, les blessures, il va falloir les guérir et fermer toutes ces cicatrices.
9: On a Jean-Paul qui nous appelle de Toulouse. Bonjour Jean-Paul.
11: Oui, bonjour Perico. Bonjour à votre invité dont je n'ai oublié le nom.
9: Gorka Robles. Robles Aranguis.
11: Gorka Robles.
9: Voilà.
11: Gorka Robles. Voilà.
9: Gorka Robles. Jean-Paul, vous estimez qu'il y a des terroristes. Enfin, il faut faire une différence entre les terroristes. Quelle différence faut-il faire entre les terroristes?
11: Il faut faire une différence entre les terroristes. Bon, déjà, pour revenir sur ce que disait Gorka Robles, sur l'autonomie. Donc, la France devrait favoriser effectivement. Diminuer un peu le centralisme et favoriser l'autonomie de régions comme la Bretagne, le Pays Basque, la Catalogne, l'Alsace, donc des régions qui ont quand même une culture, une langue qui est spécifique. Et ça me paraît important. C'est important parce que, par exemple, quand on voit que pour goudronner 1 mètre carré devant chez moi, il faut que ça passe par Paris, l'administration, etc.
9: Voir Bruxelles.
11: Voilà. Fermons cette parenthèse. Après, oui, il y a des, j'ai toujours eu beaucoup de sympathie pour l'IRA, pour le TA. Quand il y a des actions...
9: Des mouvements de libération nationale face à une oppression qui était une oppression extrêmement violente, voilà.
11: Voilà, tout à fait. Donc, face au franquisme et face à l'Angleterre, a toujours eu des méthodes quand même assez... pas très propres, hein. Suffit de voir comment les membres de l'IRA...
9: Beaucoup de politiciens se sont expliqués dessus, sont reconnus. Gorka, vous voyez une analogie entre...
4: À Bobby Sand, tout ce qui s'est passé, toujours pareil, c'était le même principe, on étouffait les libertés d'un côté ou de l'autre.
9: Le TA, on l'a dit, il y a une période qui est du combat de convictions sincères, même s'il y a erreur...
4: Mais tout a évolué, parce qu'on sort du franquisme pur et dur à un passage démocratique où on continue, et après il y a eu des choses qui ont été très compliquées, c'est que toutes les têtes pensantes ont été arrêtées. Enfin, c'était formé de telle façon que c'était une hydre. Le 1, le 2, le 3 étaient préparés. Si le 1, le 2, le 3 tombent, le 1 tombe, le 2 passe le 1, le 3 passe le 2. Donc, on n'a jamais solutionné la question. Sauf que la réflexion politique et du bureau politique, elle était déjà plus évoluée que d'autres. Et quand on les fait tomber, qu'on les arrête systématiquement ou très rapidement, les gens qui sont montés derrière n'ont pas forcément de formation ou de réflexion politique. Donc, on se retrouve avec des gens pas formés. Et pas formés, c'est du danger.
9: Ça peut être vrai.
4: Ça explique des dérives.
9: Ça peut être vrai aussi dans un parti politique.
4: Mais c'est la même chose.
9: C'est toujours, voilà. Oui. Et dans l'éducation nationale, la même chose.
4: Partout.
9: Gorka, merci d'être resté jusqu'au bout avec nous pour parler de
4: Grand
9: La mort
4: plaisir.
9: À mes côtés. Édition du Cherche Midi, je vous incite à le livre. 19 euros. Philippe Lassalastis, le roman vrai d'un ennemi de la République. On apprend beaucoup de choses sur le terrorisme, les combats, les luttes de libération, voilà. Les justes causes, les mauvaises causes, les erreurs, les crimes, les morts.
4: Et convictions de l'anarchiste, de l'homme.
9: Un personnage hors du commun. Bon, nous avons deux invités.
12: Ouais, Perico, on a de la chance aujourd'hui.
9: Qui sont des auditeurs de Sud Radio.
12: On a la visite de deux auditeurs fidèles de Sud Radio qui sont en studio aujourd'hui, Simon et Agnès. Bonjour. Vous pouvez vous rapprocher des micros.
9: Micro, voilà.
12: C'est la première fois que vous prenez la parole sur un plateau de radio ou pas?
13: Ah oui, c'est la première fois.
12: D'habitude, c'est au téléphone.
13: C'est plutôt facile.
12: On connaît votre voix.
9: C'est tout simple. Hein. On est comme autour de la table, comme si. Mais bon, il manque un petit verre de blanc et un petit peu de chanté. Voilà. Mais l'esprit y est. Le cœur et l'esprit y ont.
12: Bah, Simon, Agnès. Alors, Simon, vous vouliez réagir à une actualité qu'on a traitée en début d'émission.
13: En début d'émission, effectivement, je voulais revenir sur ce qui a été dit par Monsieur Benjamin Morel. J'ai le loisir d'écouter avec plaisir et intérêt, concernant la candidature de Gabriel Attal. Bon, moi j'aurais quand même une vision au-delà de l'aspect financier, bon, d'un coup de campagne électorale, on se doute bien que c'est quand même quelque chose d'important. Je dirais que avant que le côté financier soit en branle pour l'instant, puisqu'il a fait qu'une déclaration de candidature, je pense que toutes ces candidatures envisagées, évoquées, sont plus des candidatures de positionnement politique vis-à-vis d'un candidat qui va sortir forcément du lot, parce qu'il aura, pour ainsi dire, la capacité et peut-être l'intérêt de l'opinion publique en sa faveur. Et pour pouvoir après prendre rang pour un éventuel poste ministériel important, on voit, on connaît. C'est pour ça que je dirais que tout ça manque un peu de sincérité, parce que ces gens-là n'ont qu'un intérêt, c'est l'intérêt personnel de poursuivre une carrière politique qu'ils ont déjà plus ou moins relativement importante. Donc pour Gabriel Attal, qui a quand même été Premier ministre. Mmh. Donc, je pense qu'ils ont pris goût au pouvoir et qu'ils sont capables de n'importe quel marchandage et accord.
9: Simon, pour vous, ils prennent date pour se placer.
13: Tout
9: parce
13: à
9: que
13: fait.
9: Dès lors qu'on fait acte de candidature, on peut peser dans les reports de voix.
13: Voilà.
9: Et on peut échanger cette capacité à appeler à voter pour quelqu'un contre un poste ministériel.
13: Ben voilà, parce que c'est...
9: Ça s'est déjà vu, hein.
13: Oui, non,
9: et
13: mais
9: en
13: c'est...
9: En général, ça marche à tous les coups.
13: Oui, oui, parce qu'en plus, c'est de dire, bon, j'apporte des idées, un soutien effectif que je mets en avant et dont je prends également un peu les coups, un peu à la place du candidat principal, mais en remerciement, on me doit un retour.
9: Et si le sondage vous donne même 3, 4 ou 5%, on peut les vendre.
12: Agnès, vous pensez la même chose ?
9: Vous êtes d'accord avec Simon
14: oui,
9: ou non ?
14: Complètement.
9: Ou, c'est peut-être Simon qui est d'accord avec vous.
12: C'est peut-être Simon qui est d'accord avec
9: vous. Sérieusement, quand vous êtes timide, c'est lui qui vote votre porte-parole.
14: Je suis timide et puis je soutiens Simon.
9: Vous votez toujours pareil, sans révéler de secret. Vous votez toujours pareil ou pas forcément ? Il y en a un qui est un peu plus à gauche, l'autre un peu plus à droite. Sur le sociétal, par exemple,
13: Non.
9: Donc il n'y a pas de divergence.
13: On échange beaucoup de propos et de bouquins et de connaissances pour pouvoir justement avoir quand même un avis peut-être beaucoup plus éclairé.
9: J'ai des couples d'amis qui s'aiment de façon passionnée et les engueulades à table sur la politique. Je me sens épouvantable et après tout ça disparaît. Et c'est ça la République française. C'est qu'on peut être urgent.
14: Alors je ne sais pas si c'est une chance, moi. En tout cas, on partage.
9: Et en tout cas, la possibilité de s'exprimer sur une radio comme Sud Radio, le
12: Parlement. Et en plus, vous écoutez tous les deux Sud Radio, et ça, c'est beau.
9: C'est une première, on a des auditeurs.
14: Une première. Et on tient vraiment à remercier toutes les deux.
12: Merci à vous, merci beaucoup.
9: Je parle d'un auditeur, vous êtes de la famille, voilà, et vous êtes ici chez vous.
14: C'est trop gentil.
9: Et on est très fiers et très heureux de vous avoir reçus. Et Gorka Robles aussi est très, très content.
14: On est très touchés, merci beaucoup.
12: Perico, nous, on se retrouve demain.
9: On se retrouve demain. Là, c'est Brigitte Haye qui va prendre la suite pour des considérations beaucoup plus sensuelles.
12: Merci à tous.
9: Et
12: à demain.
9: À demain.
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24: Bonjour à tous. Un lundi de Pentecôte sous le soleil, la vigilance jaune canicule concerne 18 départements de l'Ouest ainsi que la région parisienne. Les températures dépassent les 30 degrés quasiment partout. Des maximales très élevées pour la saison en raison d'air chaud remontant du Maroc. En raison de cette chaleur, les plages et les plans d'eau sont très fréquentés. 4 personnes sont mortes par noyade ce week-end. En Seine-et-Marne, un adolescent s'est accidentellement noyé dans la Seine dans une zone interdite à la baignade. Un jeune de 15 ans est décédé en Maine-et-Loire et au bord de l'Atlantique à Lacanau et Lège-Cap-Ferré. Deux baigneurs sont décédés après avoir été emportés par le courant. Une alerte aux baïnes est en cours sur le littoral de Gironde. L'enquête se poursuit à Rennes. Un adolescent de 16 ans a été interpellé ce matin après la mort d'un enfant de 12 ans. Le corps de cet enfant a été découvert dans un buisson sur les rives de la Vilaine. Une serviette de bain nouée très serrée autour de son cou. Les raisons de ce drame ne sont pas encore connues. Y aura-t-il un accord entre les États-Unis et l'Iran? Le chef de la diplomatie américaine se montre plutôt optimiste, tandis que la diplomatie iranienne tempère et affirme que la signature d'un accord n'est pas imminente. Le ministre iranien des Affaires étrangères précise que la question du nucléaire sera discutée dans un second temps, si et seulement si un protocole d'accord est signé avec les États-Unis. Deux nouveaux cas confirmés de patients infectés par le virus Ebola en Ouganda. Deux membres du personnel médical d'un établissement privé de Kampala, la capitale. L'Ouganda est un pays voisin de la RDC où plus de 900 cas suspects ont été recensés. Le pape Léon XIV demande pardon pour le retard avec lequel l'Église a condamné l'esclavage. Une blessure dans la mémoire chrétienne, écrit le souverain pontife dans son encyclique, son premier texte majeur. Et puis Roland Garros, ça continue aujourd'hui. De belles affiches au programme avec notamment l'entrée en lice de Gaël Monfils. Pour son dernier tournoi parisien, il affronte au premier tour son compatriote Hugo Gaston. Match à suivre ce soir. Très bonne après-midi. Midi à tous.
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22: Bonjour à tous, nous allons passer 2 heures ensemble sur Sud Radio pour parler de la jalousie. Alors la jalousie, il faut pas la confondre avec l'envie. La jalousie, c'est un sentiment curieux qui peut se révéler de manière parfois très surprenante et même inattendue. On se croit à l'abri et puis tout d'un coup, on voit notre partenaire discuter un peu trop près de quelqu'un pour que soudainement un ressenti bien désagréable nous envahisse. Au fond, peut-être qu'il faut rappeler que la jalousie, c'est assez normal et elle peut même parfois avoir un effet aphrodisiaque. En revanche, elle peut aussi devenir un véritable poison. En tout cas, avec Marie-Laure Peretti, psychologue clinicienne, qui est mon invitée, dans un instant, elle pourra nous expliquer ce phénomène de jalousie. Et puis, on va évoquer aussi les limites de la jalousie, parce qu'elle peut devenir totalement maladive. Et dans ce cas, il est important de très vite poser ses limites. Ce qui, nous allons le voir, n'est pas si facile. Enfin, on pourra ensemble voir comment on peut gérer sa jalousie. Parce que si vous avez un peu l'impression d'être trop jaloux, c'est peut-être le moment de venir nous en parler. Et puis on verra aussi quel est le lien entre l'amour, la possession et la jalousie. Peut-être qu'il y a quelque chose à dire aussi sur ce sujet. En tout cas, je vous invite à réagir. Pour ça, vous connaissez notre numéro 0826 300 300. Marie-Laure Peretti, merci d'être avec nous. Bonjour.
25: Bonjour Brigitte.
22: Jalousie, poison ou aphrodisiaque, c'était un peu le sujet du jour. C'est vrai, hein, ça peut exciter un petit peu à nouveau notre envie de nous réapproprier notre partenaire. Et puis, ça peut aussi être le poison du couple. Hein.
25: Oui, effectivement, l'aphrodisiaque, la jalousie aphrodisiaque, c'est ce petit piment qui nous fait entrevoir l'autre désiré ailleurs, peut-être, et qui peut ranimer une flamme qui s'est un peu refroidie ou tiédie. De l'autre côté, la jalousie poison, c'est une jalousie maladive et qui va enfermer complètement la personne dans sa haine de l'autre.
22: Oui.
25: Et de ce qu'il a, lui, ce qu'il estime avoir perdu.
22: Vous rappelez que ce qu'on appelait à l'époque des crimes passionnels, qui heureusement n'ont plus ce nom, parce que c'est de la violence conjugale, c'est souvent justement la jalousie qui fait qu'on va aller jusqu'à tuer l'autre plutôt que qu'il ne nous échappe.
25: Oui, c'est-à-dire qu'on imagine que l'autre désire ou aime ailleurs, et ce désir ailleurs ou le fait d'aimer quelqu'un d'autre que la personne jalouse pousse au meurtre.
22: C'est la fameuse pièce de Shakespeare, Othello, qui révèle bien cette jalousie maladive. Elle est pathologique, c'est-à-dire que ces personnes-là, est-ce qu'elles sont soignables seulement?
25: Alors, oui, le drame que vous évoquez, Brigitte, c'est Iago, en fait, qui à la base est un grand envieux, en fait. Il envie ce qu'a Othello, il envie ce qu'a celui que Othello suppose que Desdémone aime, en fait. Et c'est lui qui va provoquer tout ça, y compris la jalousie d'Othello, et qui finira sur le meurtre de Desdémone.
22: Alors, je disais, oui, en introduction, il ne faut pas confondre la jalousie et l'envie. C'est deux choses qu'on confond souvent beaucoup.
25: Oui.
22: Parce que la jalousie, c'est la peur de ne pas être le préféré, la peur de peut-être perdre l'autre. L'envie, c'est vouloir posséder ce que l'autre possède. C'est pas tout à fait la même chose.
25: Et puis, il y a aussi une dimension de destruction dans l'envie qui n'y aurait peut-être pas. Totalement de la même façon dans la jalousie. Enfin, la jalousie maladive, si. La preuve, c'est que finalement, Othello, il finit par tuer Desdémone. Mais dans l'envie, c'est vraiment l'autre a quelque chose que je n'ai pas, et cet autre qui l'a et que moi j'ai pas, je vais le détruire.
22: Et on voit d'ailleurs l'envie pour des choses qui n'ont rien à voir avec l'amour. On peut envier les riches, on peut envier les nobles, on peut envier. Oui. Enfin bon, la liste est longue.
25: Oui, tout à fait.
22: Et d'ailleurs, ce que je trouve terrible, c'est que ce sentiment d'envie est souvent utilisé en politique, et je trouve ça triste parce que c'est tellement malsain.
25: Ben oui, d'autant qu'en plus envier, c'est même pas faire l'effort de se dire tiens. Ah, lui, il a quelque chose. Ah, j'aimerais l'avoir.
22: Je vais travailler pour l'avoir. Enfin, je vais faire ce qu'il faut pour l'avoir, parce qu'il n'est pas toujours une question de travail, évidemment.
25: Tandis que dans l'envieux, c'est pas ça. C'est, ça, je le veux aussi.
22: Donc, je vais le dénoncer,
25: je vais le détruire.
22: Etc., etc.
25: Parce que moi, je ne l'ai pas, toi non plus.
22: Voilà. Et dans les couples, parfois, on voit de l'envie. Quand il y en a un des deux, moi je pense par exemple à un couple de comédiens, s'il y en a un des deux qui va réussir et pas l'autre, il peut y avoir de l'envie, et c'est vraiment pas beau.
25: Oui, je peux imaginer que ça doit être douloureux.
22: Voilà.
25: Pour l'un comme pour l'autre d'ailleurs.
22: Tandis que la jalousie, je dirais que la jalousie, elle est humaine. Enfin, elle est humaine, elle est même animale d'ailleurs. Nous qui avons des chiens, voit bien comment ils peuvent être un petit peu jaloux.
25: Bien sûr, puisqu'ils reconnaissent l'iniquité, les chiens. Donc la justice, si on peut parler de justice, ils reconnaissent ça. Si on donne plus quelque chose à un des chiens plutôt qu'à un autre, il le sent.
22: On sait bien que quand on donne une caresse à l'un, il faut donner une caresse à tous les autres, sinon ça va pas. Donc la jalousie, c'est un sentiment...
25: Oui, c'est une émotion secondaire.
22: Voilà, qui est normale à partir du moment où on a un lien d'attachement, un lien d'amour avec quelqu'un. Donc ça, c'est déjà ce qu'il faut entendre.
25: Oui.
22: Donc c'est pas grave d'être jaloux. Maintenant, comment on gère sa jalousie? Je pense qu'on va sans doute parler de la confiance en soi, de l'estime de soi, de la confiance en l'autre, parce que c'est tout ça qui va, à un moment donné, si ça manque, provoquer une jalousie qui va être douloureuse.
25: Oui, ça commence dès l'enfance, en fait, avec les frères et sœurs, la jalousie tout de suite. Puisque dès qu'il y a un petit frère ou une petite sœur qui arrive, ce deuxième va obtenir des attentions que le premier n'aura plus. Et hop, ça y est, la jalousie, elle est là. Et puis le second, il peut se dire, tiens, l'aîné... Enfin, il ne va pas penser l'aîné, mais il va dire « Ah, lui, il a eu quelque chose de plus que moi ». Voilà, ça commence tout de suite, en fait. Donc, c'est complètement humain, très, très humain.
22: Voilà, donc déjà, on peut rassurer tous ceux qui nous écoutent, parce que si vous pensez n'être absolument pas jaloux, vous vous inquiétez pas, ça arrivera à un moment ou à un autre. On peut tous à un moment ou à un autre. Et c'est ce que j'aime bien aussi, parce que comme beaucoup de sentiments, ça ne s'explique pas trop, ça arrive, ça repart, on ne sait pas trop.
25: Surtout qu'on nous dit que c'est pas bien d'être jaloux.
22: Pourquoi ce serait pas bien ?
25: Mais c'est bien ce qui est dit. C'est que la jalousie est un vilain défaut, mais pas les pruneaux.
22: C'est vrai. 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
22: C'est Marie-Laure Peretti qui est avec nous aujourd'hui, psychologue, clinicienne, sexologue également. Je précise aussi que vous travaillez beaucoup sur la question trans, hein, je le précise pour ceux qui auraient peut-être besoin quoi que vous prenez plus de nouveaux patients. Qu'est-ce que c'est que ça, Marie-Laure Peretti?
25: Qui vous l'a dit, Brigitte?
22: On se demande qui est-ce qui me l'a dit, mon petit doigt.
25: Oui, c'est vrai, je prends plus de nouveaux patients.
22: On ferait une exception si c'est quelqu'un qui vous appelle de la part du Sud
25: Radio.
22: Ah
25: oui, bien sûr.
22: Bon, alors tout va bien. Bonjour Quentin.
34: Oui, bonjour Brigitte, bonjour Marie-Laure.
25: Bonjour Quentin.
22: J'aime bien ce que vous avez envie de nous dire, hein, Quentin. Oui. Ça me plaît bien pour commencer l'émission, allez-y.
34: D'accord, donc en fait, moi je parle en connaissance de cause parce que j'ai déjà vécu une relation comme ça. En fait, au début, il y avait un peu de jalousie, donc je trouvais ça plutôt mignon, presque rassurant. Hein. Je me disais même que ça voulait dire qu'elle
22: elle-même,
34: tenait à moi.
22: Elle-même.
34: Oui, voilà, qu'elle tenait à moi et qu'elle avait peur de me perdre. Mais en fait, du coup, avec le temps, c'est devenu plus en plus présent. Elle voulait savoir en fait où j'étais tout le temps, avec qui. Elle me surveillait, mes fréquentations, et parfois même, elle regardait dans mon téléphone. Donc, ça a complètement changé l'ambiance de notre couple. Et en fait, ce qui paraissait, on va dire, entre guillemets, mignon au début, est devenu super lourd et oppressant. Et j'avais vraiment l'impression de devoir me justifier en permanence. Donc à un moment, quand tu te sens plus contrôlé qu'aimé, c'est vraiment étouffant. Donc oui, on va dire pour moi, la jalousie, c'est à petite dose, c'est aphrodisiaque, ça peut être aphrodisiaque. Mais dès qu'il y a de l'excès, quand ça devient excessif, c'est clairement rébarbatif et ça peut même détruire la relation.
22: Alors c'est important votre témoignage parce qu'on comprend bien que vous aviez affaire à quelqu'un de jaloux, un peu maladif. Comment ça s'est manifesté au début? C'est pour ceux qui nous écoutent que votre expérience leur serve.
34: Eh ben, au tout début, c'était oh ben tu parlais à qui quand je suis venu chercher au travail ou alors j'ai vu que tu avais une nouvelle rencontre sur Facebook avec qui tu discutais. Bah oui, c'était des collègues de travail. Enfin voilà, c'était simple et puis ça n'allait pas plus loin.
22: Et puis donc déjà c'est quand même des questions un peu intrusives, me semble-t-il, non, Marie-Laure Peretti?
25: Dès le début en plus.
22: Vous voyez?
25: Oui.
34: Oui, voilà. Enfin moi, ça m'avait pas choqué du coup dès le début. Je me suis dit bon.
22: Non, mais parce que vous étiez pas, parce que vous étiez pas prévenu. Mais moi, je pense, et là, c'est le conseil que je donne à ceux qui nous écoutent. Si on vous pose une question, vous trouvez un tout petit peu intrusive, par exemple, c'est avec qui tu parlais au travail. On peut répondre de manière un peu humoristique, mais en quoi ça te regarde? C'est le travail. Et à ce moment-là, vous allez voir si la personne entend la réponse et se dit excuse-moi, ou si ça la met un petit peu sur le vif. Et là, à ce moment-là, vous pouvez vous craindre d'avoir affaire à quelqu'un d'un peu maladif dans le niveau de la jalousie. Je pense que c'est. Vous voyez, je pense, Quentin, qu'on peut donner cette information déjà à ceux qui nous écoutent.
34: D'accord, ok, ouais, parce que moi, je vous dis, ça m'avait pas du coup forcément interpellé sur le moment en me disant elle veut savoir avec qui je parle, c'est le début, elle veut...
25: Quentin, est-ce que vous-même, vous auriez eu envie de lui demander avec qui elle parlait, par exemple?
34: Ah non, moi, ça ne m'est pas venu à l'esprit. Oui, voilà, c'est des collègues de travail, enfin, j'ai pas forcément...
22: Non, mais voyez bien que vous n'êtes pas d'une jalousie maladive, donc... Vous n'auriez pas eu envie de poser cette question-là. Donc ça montre bien qu'en effet, elle n'avait pas à vous poser cette question.
34: D'accord, ok.
22: Parce que c'est quand même important de rappeler que lorsqu'on est en couple, on n'est pas dans le droit et le besoin de tout se dire.
34: Oui, non, et puis c'est pas obligé non plus de devoir tout dire non plus. On a le droit aussi d'avoir notre part de...
22: Mais bien
34: de
22: sûr.
34: Enfin, bien que j'avais rien à cacher, hein, je veux dire...
25: Mais vous voyez, je n'ai rien à cacher. C'est pas la question d'avoir des choses ou pas à cacher. C'est la question, par exemple, d'avoir, on appelle parfois jardin secret, mais ça peut être une part d'intimité, une part d'intime. De toute façon, on n'a jamais tout de l'intime de l'autre ou du personnel de l'autre. Donc du coup, vous voyez, c'est pas l'histoire d'avoir des choses à cacher. C'est l'histoire d'avoir quelque chose à soi. Et de ce que j'entends, c'est que votre compagne voulait tout savoir de vous.
34: Oui, les moindres, enfin, sur la fin, c'était ça, c'était les moindres faits et gestes, le peu que je sortais, ou enfin, c'était devenu limite, il fallait que je sois géolocalisé, avec qui j'étais,
22: Et c'est là où on voit qu'on est, on n'est plus dans l'amour, mais on est dans la possession de l'autre. Vous êtes
34: voilà,
22: sa chose.
34: J'étais la chose, c'est pour ça que... Ben voilà, de toute façon, c'est ce qui a mis malheureusement fin à notre relation. C'est moi que j'ai mis un terme parce que ce n'était plus vivable.
22: Et ça s'est bien passé, la rupture, ça n'a pas été trop douloureux, enfin trop compliqué.
34: Ça a été très compliqué pour elle. Oui. J'ai quand même mis un peu une crise d'hystérie en me disant, mais de toute façon, si tu retues à quelqu'un, c'est pour ça que tu t'en vas. Enfin, elle était complètement dans le déni. De savoir, j'avais beau lui expliquer que j'étais oppressé, que je n'arrivais plus à vivre comme ça. Elle n'avait pas
22: Ça ne pouvait pas être de sa faute de toute façon, c'est forcément parce qu'il y avait peut-être quelqu'un d'autre, oui.
34: Voilà, c'est pour ça. Alors du coup, moi je voulais savoir plus ou moins aujourd'hui comment on peut mettre, à quel moment dans une relation il faut mettre le holà à la jalousie, comment en parler à sa partenaire sans qu'elle pense que ça soit suspect en fait.
22: À votre avis?
34: Moi j'ai peur de retomber sur sur quelqu'un et me laisser avoir en fait.
22: Et vous avez un avis, non? Vous avez pas d'avis?
34: Moi je vais poser, enfin je pense que je vais peut-être poser le cadre dès le début d'une relation, mais j'ai peur de peut-être être trop directive en disant j'ai déjà eu quelqu'un de jaloux, maladie, ne me pose pas trop de questions et tout, mais est-ce que ça risque de...
22: Alors c'est jamais très bien de prendre comme argument une relation passée. Marie-Laure, qu'est-ce que vous pouvez conseiller à Quentin?
25: Quentin, je partirai de votre première expérience que vous nous avez assez plutôt bien décrite en nous disant que dès le début, elle vous a demandé avec qui vous parlez quand vous étiez au travail. Et parce que si vous nous le racontez, c'est que il est probable que vous ayez déjà senti à ce moment-là qu'il y avait un truc qui allait pas. Mais comme vous étiez dans les débuts de la relation amoureuse, c'est passé.
34: Ça m'avait pas interloqué plus que ça.
25: Voilà, ça vous avait pas interloqué. Peut-être qu'aujourd'hui, ce type de, vous avez appelé ça intrusion, Brigitte, et c'est ça en fait. C'est, vous voyez, normalement, lorsqu'on n'a pas été intrusé trop enfant, l'intrusion, on la sent. On la sent corporellement, vous voyez, physiquement. C'est-à-dire quand quelqu'un vous pose une question qui ne vous va pas, vous le sentez. Et oui, c'est là que vous arrêtez les choses, tout de suite. Tout de suite.
34: En le disant simplement...
22: en posant vos limites.
25: Exactement, c'est ça le mot, c'est mettre vos limites. La question ne vous va pas, elle ne vous va pas.
22: Vous voyez, imaginons, vous rencontrez une femme... Et vous voyez qu'elle va regarder dans votre téléphone. Ça vous va ou pas?
34: Ah non, là, je...
22: Bon, et ben...
34: Non, pas le but, quoi.
22: On est bien d'accord. Donc, tout de suite, vous lui dites, mais c'est mon jardin secret, c'est mon téléphone. Est-ce que tu aimerais que je regarde dans ton téléphone? Parce que très souvent, les gens jaloux, maladifs, ne veulent pas non plus qu'on aille fouiller dans leurs affaires parce qu'ils ont souvent quelque chose à cacher, curieusement.
34: Ouais, voilà, c'est ça. Et puis quand on cherche quelque chose, finalement, on va finir par trouver.
22: Oui, parce qu'il peut y avoir un petit mot gentil que vous envoyez à une collègue et qui sera mal interprété. Mmh. Enfin, et puis de toute façon, encore une fois, la relation d'amour n'inclut pas une transparence absolue. C'est stupide.
25: Et puis en plus de ça, elle n'est pas exclusive. Oui. Vous pouvez aimer une collègue, bien aimer une collègue, et apprécier une amie, apprécier votre nièce, votre fille, votre sœur, enfin...
22: Et même votre moto.
34: Oui.
22: Non mais je veux dire, je plaisante un peu, parce que la jalousie maladive, elle va même aller jusqu'à tout ce qui est tiers, c'est-à-dire si on passe trop de temps sur un jeu vidéo, si on passe trop de temps sur sa moto, si on passe trop de temps à bricoler, vous voyez. Donc de toute façon, quand on a affaire à quelqu'un comme ça, soit... tout de suite, on peut poser les limites et c'est supportable parce que la personne va peut-être à ce moment-là se faire aider... Soit ça provoque le clash. Et au moins, c'est plus facile de se séparer tout de suite quand vous avez dû vous séparer, ça a dû être très très difficile. Parce que vous deviez vous sentir un peu responsable.
34: Une relation qui était un peu plus d'un an et demi il fallait, ça restait dur quand même. C'est une décision qui n'était pas forcément facile, oui, effectivement. Mmh. Donc c'est pour ça que là, maintenant, je me protège un peu et c'est pour ça que je voulais savoir comment on pouvait appréhender la chose. Effectivement, dès le départ, si je sens qu'il y a quelque chose, c'est à moi de poser mes limites rapidement, quoi.
25: Tout à fait.
22: Oui, et faites-vous confiance, parce qu'à mon avis, vu comment vous exprimez cette relation, je pense que vous allez repérer tout de suite maintenant. Vous avez l'expérience, comme on dit.
34: Oui, voilà, comme on dit, chat chaudé, crâne au chaud.
22: Non, mais vous allez remarquer. Après, voyez ce qui est intéressant aussi dans votre témoignage. Au début, ça vous a un peu flatté.
34: Oui, parce qu'on se sent, voilà, apprécié, mais on se dit, tiens, on tient à nous, quoi.
22: Oui, et c'est vrai que lorsqu'on est avec quelqu'un qui, a priori, n'est vraiment pas jaloux, ce qui arrive, hein, il y a des gens qui, en tout cas, ne l'exprimeront pas parce qu'ils le gardent pour eux, ça peut parfois faire douter de leur amour véritable.
34: Oui, voilà, on se dit, est-ce qu'ils nous aiment vraiment ou est-ce que je suis juste pour combler, quoi.
22: C'est pour ça que c'est un sentiment très complexe. Mais à mon avis, vous n'êtes pas de nature jalouse, vous, Quentin.
34: Non, on est toujours jaloux de ce qu'on aime, mais voilà, à minima sur...
22: Mais parce que vous avez confiance en vous.
34: Oui.
22: Bon, donc faites-vous confiance et ne restez pas sur vos gardes. Parce que ce serait dommage, parce que du coup, vous pourriez hésiter à vous réengager. Parce que bon,
34: vous êtes à côté de quelque chose.
22: Oui, franchement, allez-y. Vous allez repérer, ne vous inquiétez pas.
34: Bon, bah, pas de souci, je vais m'y remettre alors.
22: Il faut s'y remettre, absolument. Merci, bon, en tout cas, de ce témoignage, Quentin, pour commencer cette émission. Merci à vous. Alors, en Love Conseil, dans un instant, on va parler de l'écoute active. Et puis aujourd'hui, c'est le jour des cadeaux, hein, puisqu'on va aussi vous offrir un cadeau de passage du désir dans un instant. Et puis, on aura un témoignage un peu moins drôle, parce que Mimi est restée 17 ans avec un homme extrêmement jaloux. Elle nous raconte dans un instant.
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22: Eh bien, nous allons parler de l'écoute active. Vous savez très bien qu'il faut communiquer dans le couple. On n'arrête pas de le répéter. Marie-Laure Peretti, vous savez très bien que beaucoup de couples ne vont plus parce qu'ils ne savent pas s'écouter,
25: oui,
22: ils ne savent pas communiquer. Ils ne savent pas parler. Donc, je vais parler dans ce Love Conseil de ce que c'est que l'écoute active, c'est-à-dire de vraiment écouter l'autre. Comment il faudrait écouter son partenaire lorsqu'il a besoin de nous parler. Ça s'appelle l'écoute active. Alors, on l'apprend en psychologie. Il y a des règles qui sont en fait assez simples. La première chose évidente, mais c'est mieux en le disant, il s'agit d'écouter vraiment et pas en continuant de faire quelque chose d'autre ou en pensant à autre chose. L'écoute, ça demande quand même un peu de concentration. Donc quand votre partenaire vous parle, restez concentré sur ce qu'elle vous dit ou ce qu'il vous dit et ne pensez pas à, tiens, j'ai oublié de je sais pas quoi. Et puis ensuite, l'écouter, c'est aussi en regardant la personne et en ayant, en se tournant vers elle. Quand je dis elle, c'est parce que c'est la personne. De manière à ce que vraiment la personne se sente écoutée. C'est-à-dire que si vous êtes les épaules de l'autre côté, c'est déjà un indice qui fait qu'elle va pas se sentir écoutée. Et la regarder, c'est montrer que vous êtes vraiment à son écoute grâce au regard. Et donc, elle aura la certitude que vous l'écoutez. Enfin, et là, c'est un petit peu plus complexe, vous devez essayer de décoder un peu ce que l'on est en train de vous dire et quelles sont ses émotions sous-jacentes. Et là, peut-être que la position de son corps peut être révélatrice. Par exemple, si quelqu'un vous parle parce qu'il est triste ou parce qu'il est en colère ou parce qu'il a peur, ça peut être les mêmes mots, mais c'est pas la même émotion. Mmh. Donc, et ça, je pense qu'en tant que thérapeute, vous sentez bien quand quelqu'un vous parle, quelle est l'émotion sous-jacente.
25: Oui, tout à fait. Oui, puisqu'il peut y avoir des personnes, par exemple, qui ont une émotion de chagrin qui apparaît, qu'ils peuvent pas laisser aller. Néanmoins, cette émotion, on la voit presque.
22: On la sent. Voilà. Et puis ensuite, vous allez peut-être aussi remarquer si c'est simplement une remarque ou si c'est déjà un petit peu accusateur, si c'est déjà une critique un peu accusatrice qu'on est en train de vous dire, ce qui ne signifie pas évidemment la même chose. Et puis ensuite, ben il faut vous assurer d'avoir bien compris. Et c'est pas inintéressant de répéter ce que vous pensez avoir compris. Donc tu me dis que tu trouves que je ne fais pas assez attention, je ne sais pas moi, à ranger mes affaires, et donc vous reformulez en quelque sorte ce que la personne vous a dit. Et ça laissera bien sûr qu'il n'y aura pas de malentendu entre ce qu'elle vous a dit et ce que vous auriez compris. Et puis, essentiel, mais peut-être que c'est aussi mieux en le disant, on ne coupe pas la parole à quelqu'un qui est en train de s'exprimer, surtout pas pour se justifier, ce qui est très fréquent, ou pour lui dire que c'est faux, parce que la personne parle de ses ressentis, c'est peut-être pas les vôtres, mais c'est sa vérité, et c'est sa vérité qu'il faut entendre, ce qui n'est peut-être pas votre vérité. Et c'est tout le problème d'ailleurs, c'est parce que très souvent, quand deux personnes se parlent, chacun pense avoir raison. Mais non, il y a pas l'un qui a raison et l'autre qui a tort. C'est deux avis, deux pensées différentes. Et c'est là où il faut justement pouvoir communiquer, sinon c'est la guerre.
25: Oui, comment on fait pour aller l'un vers l'autre, l'une vers l'un, l'une vers l'une, l'un vers l'un? Comment on fait pour se rencontrer? Comment on fait pour se parler? Et c'est une question de posture, une question de présence finalement. C'est être là avec la personne, être capable de l'écouter, de prendre le temps. Et de reformuler, oui.
22: Voilà, donc si vous avez la capacité d'écouter vraiment, ben, l'autre va dire tout ce qu'il a à dire. Ensuite, vous allez pouvoir, espérons-le, donner votre réponse. Alors peut-être en vous justifiant un petit peu, mais pas trop, parce qu'il faut quand même entendre sa souffrance, sa remarque. Alors si c'est une critique, il faut voir si en effet vous pouvez ne plus agir de telle manière pour que la critique ne soit plus valable ou pas, et si vous trouvez que c'est une critique exagérée, vous avez le droit aussi de le dire. Après, dans votre réponse, vous avez le droit de ne pas être d'accord. Mais il faut quand même que à ce moment-là.
25: La première partie, c'est d'abord d'écouter, parce que sinon ça peut pas marcher. Si tout de suite tout est rejeté, si par exemple vous êtes accusé et que immédiatement vous rejetez l'accusation, ben évidemment la communication peut pas se faire.
22: C'est coupé.
25: C'est coupé tout de suite. Et alors évidemment, c'est pas non plus drôle d'être sous le feu des accusations de l'autre. Quelle que soit la façon dont...
22: Mais vous avez le droit de mettre la main dans votre poche et puis d'agripper votre pantalon, hein, si vous êtes très en colère de ce que vous entendez. Mais écoutez, c'est très essentiel, c'est vraiment essentiel. Ouais. Mais ça, c'est un métier, hein, malheureusement. Faudrait donner des cours d'écoute, peut-être, à l'école. Et c'est le moment de jouer avec Sud Radio. 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
0: Bonjour Brigitte, bonjour Marie-Laure.
25: Bonjour Brigitte.
22: Mimi.
25: Mimi, pardon.
22: Je vous en prie, c'est pas grave.
25: Pardon.
0: Merci de me recevoir sur votre antenne Sud Radio.
22: Donc vous avez supporté 17 ans de jalousie.
0: Ah ouais. Maladive, hein. C'était Ouais, j'ai vécu avec donc le père de mes enfants pendant 17 ans et c'était 17 ans de calvaire en fait. Calvaire, et je suis très émue de... On n'est plus ensemble, ça fait plusieurs années maintenant, mais je suis encore très émue de parler de ça.
25: Qu'est-ce qui vous a permis de... Comment vous avez fait pour rompre?
0: C'était la goutte d'eau hein, qui a débordé le vase.
25: Oui.
0: Au fil des années, mon ex-mari pensait me posséder, en fait. Oui. C'était sa chose.
25: Oui.
0: Ouais, il avait tout fait de m'isoler de tout le monde. Je pouvais pas parler de avec quelqu'un d'autre sauf les amis du couple en fait.
25: Mmh, oui.
0: Donc j'étais privée de parole. Il était violent. Hein, j'ai vécu vraiment un calvaire.
25: Vous aviez peur de lui, j'imagine.
0: Très très peur. On avait une différence d'âge déjà très très importante. Et puis, il était vraiment rentré dans ma famille, hein, comme quelqu'un de la famille. Donc, ça m'a beaucoup bouffé. Je n'arrivais pas à en parler parce qu'il était beaucoup considéré dans ma famille.
25: Par vos propres parents?
0: C'est ça.
25: D'accord.
0: C'est ça.
25: Donc, vous ne pouviez même pas avoir de soutien de vos parents, c'est ça que vous dites, Mimi?
0: Non. Il y a eu un moment où j'ai demandé le soutien de mes parents et limite, mes parents me faisaient comprendre que c'était un peu normal que ça se passait comme ça dans les couples, en fait.
25: Vous l'avez choisi, c'est vous qui l'avez choisi ou c'est vos parents?
0: Oui. Oui, non, c'était moi qui l'avais choisi, qui l'avais amené vers ma famille. Mais au bout d'un moment, lui, il était bien ancré dans ma famille. Et en fait, tout se passait bien avec ma famille, sauf avec moi.
25: Et dès le début, j'imagine, il a commencé à faire le vide autour de vous et il voulait gérer votre entourage.
0: C'est ça, gérer mon entourage. Il faisait de telle sorte que tout se passait super bien avec ma famille. Et comme ça, même si j'allais me plaindre à ma famille, personne ne me donnait raison parce qu'il était trop gentil pour eux, qu'il n'était pas capable de me faire ce genre de choses.
25: Et donc, comme vous aviez peur et que vous étiez un petit peu isolée, il n'y avait pas tellement de portes de sortie, j'imagine.
0: Non. Je suis allée une fois chez mes parents et mes parents m'ont ramenée chez mon mari.
25: Ouais,
0: alors que j'ai été battue bien comme il faut. Hein. Je m'en rappellerai. Hein. J'ai eu des idées noires. J'ai voulu me suicider. Mmh. On habitait au 13e étage. Je me suis dit, je vais me défenestrer parce que personne ne...
25: Oui.
0: Au final, personne ne m'aime. Même ma propre famille m'a abandonnée à ce monsieur-là.
25: Et quel est justement le déclic? Qu'est-ce qui vous a fait à un moment donné réagir? Parce que c'est plus possible, j'imagine.
0: Il y a eu beaucoup de tromperies. J'ai appris après plusieurs années qu'il avait fait des enfants un peu à gauche à droite. Hein. Lui qui voulait me posséder alors que lui était un homme frivole.
25: C'est quelque chose de fréquent hein, dans la jalousie possessive comme ça. Il y a souvent quelqu'un qui s'autorise beaucoup de choses mais qui n'autorise pas à l'autre.
0: À l'autre. Ouais.
25: C'est quand vous avez découvert qu'il avait.
0: Oui, quand j'ai découvert pour la cinquième fois qu'il m'avait trompé, qu'il s'était engagé dans une relation alors qu'on était toujours en couple. Et bien là, voilà, je me suis dit non, là il va falloir que tu prennes les choses en main, que tu t'assumes et que tu sois une femme seule. Certainement avec tes enfants, tu seras plus heureuse. C'est comme ça que j'ai rompu dans mon cœur. J'ai dit c'est terminé, ça va plus se passer comme ça. Et il me croyait pas. Et ce jour-là, quand j'ai pris la décision, il est rentré du travail, il m'a menacé. Il a commencé à fermer les volets pour me violenter, justement. J'ai eu la chance de sortir très, très rapidement de la maison et j'ai appelé la police.
25: Trouvé le courage d'appeler la police.
0: J'ai trouvé le courage d'appeler la police cette fois-là. Et quand les flics sont arrivés en bas de chez moi, nous sommes remontés ensemble avec les policiers à ce moment-là à l'appartement. C'est les policiers qui lui ont foutu un petit peu à la porte, on va dire, en lui expliquant calmement qu'on avait fait notre temps et que voilà, je ne voulais plus. On avait trois enfants et c'était la fin, quoi. C'était la fin de l'histoire.
25: Est-ce que vous aviez déjà porté plainte avant?
0: J'ai jamais porté plainte alors que j'ai été battue plusieurs fois et devant les enfants et tout. J'avais jamais porté plainte. J'avais jamais le courage d'aller porter plainte.
22: Et pourquoi vous n'avez pas eu l'idée de prévenir la police plus tôt? Qu'est-ce qui...
0: J'avais peur de lui. Le fait qu'il me battait tout le temps. Quand j'ai eu une fois, j'ai décidé d'appeler mon frère aîné pour lui parler. Mon frère aîné lui a parlé et une fois que mon frère aîné lui avait parlé de ça, il est revenu à la maison pour me battre encore.
25: Oui. Il n'y avait rien qui l'arrêtait en fait.
0: Non, du tout. Du tout.
25: La police. La seule chose qui l'arrêtait, c'est la police.
0: C'était la police, oui.
22: Ce qui est fréquent, hein, d'ailleurs, il faut le rappeler pour ceux qui nous écoutent. Hein. En général, quand on a affaire à ce genre de personnes, la loi, quand même, a un effet salvateur. Hein. Et si vous aviez porté plainte plus tôt, maintenant, avec les nouvelles dispositions, la police serait intervenue.
0: Ah oui,
22: autant il y a une époque où même si une femme allait porter plainte, bon, la plainte était reçue, il y avait une main courante qui était reçue, mais ça ne faisait pas bouger spécialement ni les gendarmes ni la police. Bon, la plainte était reçue, il y avait une main courante qui était reçue, mais ça ne faisait pas bouger spécialement ni les gendarmes ni la police. Mais aujourd'hui, quand même.

0: important que vous sortez de la maison avant de partir. Vous laissez votre femme dans l'appartement avec les enfants, vous vous débrouillez. Et donc, il a pris quelques bagages. Moi, je lui dis, non, mais prends tout, en fait. C'est terminé. Mmh. Je lui ai dit, c'est terminé.
1: Mais voyez la différence, Mimi, et c'est ça qui est important aussi à comprendre pour ceux qui nous écoutent. La différence entre vos parents, votre grand frère, c'est que eux ne sont pas au courant de ce que c'est. La police a force de côtoyer, malheureusement, des problèmes conjugaux et d'écouter ces hommes qui racontent évidemment toujours des histoires. Ils sont quand même assez psychologues finalement. Parce qu'ils n'ont pas, ils ne sont pas rentrés dans ces ces explications foireuses.
0: C'est ça.
1: Et Mimi, aujourd'hui, ça va? Vous êtes
0: Oui, ça va. Bah, c'est une histoire, on va dire une histoire ancienne, même si ça m'a traumatisée. J'ai eu du mal à redonner confiance à quelqu'un d'autre. J'ai eu vraiment du mal. Ouais. J'ai passé des moments très très difficiles, alors que c'est des moments où j'étais vraiment à fleur d'âge. Et bon, j'ai 50 ans aujourd'hui, mais j'ai passé 17 ans avec ce monsieur. Je l'ai connu, j'avais 17 ans. Il était un peu plus âgé que moi, il avait 30 ans, et j'ai vécu vraiment un calvaire.
1: Bah, vous êtes fait aider, j'imagine.
0: Oui.
1: Bon. Il faut que vous appreniez peut-être encore mieux à vous respecter et encore une fois à faire confiance, pas tout de suite.
0: Oui.
1: Parce que vous avez certainement une capacité à supporter plus grande que la moyenne. Peut-être parce qu'enfant, on ne vous a pas assez aidé à avoir confiance en vous.
0: Ouais, possible. Ouais. Mais la confiance en soi, je pense que je l'avais, mais c'est la peur qui avait pris le dessus sur moi, en fait. Mmh. J'avais trop peur de ce monsieur qui était plus grand que moi et qui pensait me posséder.
1: Oui, mais vous savez, quand la peur nous paralyse, parce qu'en l'occurrence, oui, la peur peut paralyser, c'est parce qu'on a peur qu'on supporte trop de choses, c'est souvent parce qu'il n'y a pas, en amont, suffisamment de confiance en soi, parce que sinon, on n'a pas peur.
2: En même temps, il faut reconnaître aussi que vous n'étiez pas aidé, parce que si votre famille vous la prévenez et que votre famille ne vous croit pas, confiance en soi, c'est compliqué de l'avoir, effectivement.
0: Ah oui, c'est sûr.
1: Oui, là, je pense que
0: ma famille ne m'avait pas soutenue, c'est vrai que ça m'avait. J'étais.
1: Ça vous a donné.
0: En fait.
1: Oui, ça vous a donné l'illusion que personne ne pouvait vous sauver, puisque vos parents ne vous sauvent pas. C'est assez logique comme croyance. Hein. Mais heureusement, heureusement, on est quand même dans un pays. On n'est pas dans un pays où l'homme a tous les droits.
2: Mmh. Et heureusement que votre frère est quand même venu.
0: Oui.
2: Ça, c'est chouette. Qu'il soit quand même venu, votre frère.
0: Il est venu, ça a été vraiment compliqué. Et ça m'a fait plaisir de partager ce témoignage, parce que je me dis, il y a certainement beaucoup de personnes comme moi qui sont dans cette situation et qui n'arrivent pas à décoller, parce que elles sont dans la possession, dans la peur, dans
1: bien sûr.
0: Voilà, donc il faut faire très très attention, puis se dire quand on peut, quand on arrive au bout, enfin, faut pas attendre d'arriver au bout, en fait.
1: Oui, il y a encore des femmes qui sont tuées à cause d'une jalousie.
0: Oui.
1: Merci beaucoup de ce témoignage, Mimi. Merci à vous et puis bon courage pour la suite. On fait une petite pause et Steve voudrait dissocier jalousie et sentiment de jalousie. Il va nous raconter ça dans un instant.
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12: Nous évoquons la jalousie avec Marie-Laure Peretti, qui, vous nous rappelez bien que la jalousie, c'est un sentiment secondaire.
13: Oui, une émotion secondaire, tout à fait. Et qui part de, quelque part, de notre relation qu'on a tout petit dans l'enfance. Et qui commence avec soit nos frères et sœurs, soit avec un enfant unique, avec les parents qui sont ensemble et qui ne nous regardent pas, par exemple.
12: Oui, oui, ou nos premiers camarades, etc.
13: Également.
12: De toute façon, hein, comme pratiquement tous, ça vient de l'enfance. Hein. On va simplifier.
13: Oui.
12: Bonjour Steve.
14: Oui, bonjour Brigitte, bonjour Marino.
13: Bonjour Steve.
14: Bonjour. Oui, donc sur le sujet donc, de la jalousie, alors ça a été un peu nouveau pour moi parce que je l'ai découvert il y a quelques années.
13: Oui.
14: Et je me considérais absolument pas comme quelqu'un de jaloux. Vous voyez, que ce soit dans une relation amicale, que ce soit dans ma vie.
12: Justement, c'est intéressant votre témoignage parce que il y a des gens, en effet, qui démarrent une vie amoureuse sans du tout connaître ce sentiment et qui pensent qu'elles sont à l'abri, hein, comme on dit.
14: Oui,
13: exemptées.
14: Et du coup, j'étais confronté, si vous voulez, enfin, je l'ai côtoyé à un certain niveau, et je trouvais ça assez stimulant, en fait, dans le sens où j'ai dit, tiens, c'est nouveau, et bon, on va essayer de comprendre pourquoi. Et j'ai essayé de travailler sur la jalousie en tant que telle, et le sentiment de jalousie qui, pour moi, était beaucoup basé sur l'interprétation des choses, en fait. Oui. Sur le ressenti qui n'est pas le senti, qui est Et je me suis retrouvé dans des situations où la jalousie prédominait, et du coup, je me suis aperçu que j'interprétais tout, en fait. Mmh. Vous voyez, l'interprétation de plein de choses.
13: Mais comment est-ce que vous vous en êtes rendu compte que vous interprétiez?
14: Mais parce que c'était pas vrai.
13: Oui, mais en fait, comment?
14: Dire, ma jalousie n'était absolument
12: mais
14: pas fondée.
12: Donc, ça veut dire que vous avez une capacité plus grande que la moyenne d'analyser ce que vous ressentez. C'est valable pour la jalousie, mais c'est certainement valable aussi pour d'autres choses.
14: Mais concernant les émotions, c'est difficile parce que si on analyse les émotions, enfin pour moi, je parle pour moi, ben des fois je les laisse pas vivre en fait, donc c'est plus le mental que l'émotion.
12: Non, je suis pas d'accord avec vous, Steve. On peut ressentir quelque chose, une émotion, une tristesse, colère, jalousie, et puis ensuite essayer de comprendre si c'est justifié, d'où ça vient. C'est une façon de s'auto-analyser permanente que peut-être vous avez. Enfin, je sais pas. Hein,
14: Oui, c'est un peu ça. Et du coup, tout à fait, Brigitte, je vous suis. Et du coup, pourquoi en fait je me retrouve dans cette situation? Pourquoi pas? Alors j'essaie, donc je l'accueille. Et en fait, je me suis aperçu que c'était beaucoup lié par rapport à ma personne, à moi. En fait, par rapport à des parcours de vie que j'ai traversés, que j'ai connus.
12: Mais est-ce que c'était avec une femme en particulier que vous avez ressenti ça?
14: Avant de rencontrer mon épouse, j'ai côtoyé le sentiment et la jalousie. Et en étant avec mon épouse, il y a eu un moment qui correspondait au fait que je ne me retrouvais plus dans mon parcours personnel. Et du coup, j'avais un manque de confiance en moi qui est assez grand. Vous voyez, j'avais beaucoup de doutes. Mon entièreté, ma personnalité, même l'image que j'avais de moi, ça collait pas en fait. Et du coup, ce manque de confiance m'a amené à avoir, comment dire,
12: à éveiller de la jalousie.
14: Et j'ai remarqué que, me concernant, ça venait, c'était lié beaucoup à une certaine confiance en soi ou au manque de confiance. Et du coup, j'ai dit, mais c'est absolument pas fondé ce que tu es en train de voir ou même de ressentir. Tu le fabriques, en fait, par rapport à ton état à toi. Ce n'est absolument pas ce qui est, en fait. Mais bon, c'était assez stimulant, déstabilisant. Mais
12: si on peut bien, si on essaye d'interpréter, et vous nous direz si c'est vrai. Ouais. C'est-à-dire que tout d'un coup, vous avez une femme avec qui vous avez envie vraiment de construire quelque chose. Vous la trouvez formidable, elle est formidable. Et en même temps, il y a une sorte de petit saboteur intérieur qui vous dit tu la mérites pas, etc., etc. Et ça éveille de la jalousie, c'est ça?
14: Exactement, ça a été en partie, c'était prédominant il y a 2-3 ans, par rapport, encore une fois, pardonnez-moi, je me répète, mon parcours personnel en fait, qui a été un peu particulier, et du coup, mes repères ont volé en éclats, m'ont connu à voler en éclats, et je me retrouve devant mon épouse, donc avec qui je vis depuis 22 ans, qui est une relation sympa, on va dire, équilibrée. Et là, je me retrouve devant des situations, je me dis, quand même, c'est bizarre. J'étais tenté, je ne l'ai jamais fait de ma vie. Mais jamais de ma vie, Brigitte et Marie. J'étais tenté, à un moment donné, de regarder le téléphone, vous voyez. Je me dis, mais qu'est-ce que c'est ce truc? Ça ne m'est jamais arrivé de ma vie.
13: C'est ça qui vous peut-être réagir, c'est que vous n'aviez absolument pas l'habitude de faire ça, vous ne le faisiez pas, et puis progressivement, c'est venu, et là, vous dites, mais qu'est-ce que je fabrique?
12: Je me plais pas, quoi, là, je vais...
13: Quelque chose comme ça, oui.
14: Dépasser. Et surtout, j'ai dit, mais mon épouse, j'ai, confiance, je veux dire, c'est je ne me pose même pas la question, elle me met aussi en état de confiance. Pourquoi c'est arrivé?
13: Oui.
14: Et donc, je fais le lien, peut-être maladroitement, mais j'essaye de trouver une des causes ou la cause. Et c'était beaucoup lié, je me répète encore, pardonnez-moi, par rapport à mon parcours où tout a volé en éclats et mon entièreté même.
12: Donc, attendez, parce que là on peut peut-être ne pas comprendre. C'est-à-dire qu'il y a eu dans votre vie, donc pas sentimentale, on est bien d'accord, mais il y a eu dans votre vie quelque chose qui ne s'est pas très bien passé, qui vous a fait perdre un petit peu pied, c'est ça?
14: Oui, absolument.
12: D'accord. Donc il y a un manque de confiance en soi dû à l'extérieur du couple, si je puis dire, qui à un moment donné active la jalousie.
13: Rejaillit sur le couple, en fait.
14: Oui, parce que j'étais peut-être, sans m'en rendre compte, dans le besoin qu'on m'aide ou de sécurité, vous voyez. Et du coup, mon épouse qui continuait son parcours personnel, et c'est tout à fait normal, je veux dire, l'équilibre, l'individu et le groupe. Moi, peut-être que j'étais dans le surbesoin, enfin, je sais pas si ça se dit.
13: Vous le dites, donc ça se dit.
14: Merci beaucoup. Et donc, peut-être qu'à ce moment-là, elle m'a dit qu'elle rentre à 18h et il est 19h. Oui, bon, mais voilà.
12: Alors, vous voyez, ce qu'il faut comprendre, Steve, c'est que tout d'un coup, il y a quelque chose à l'intérieur de vous qui s'effondre et ça fait une faille qui laisse la jalousie rentrer comme de l'eau, vous savez, la jalousie c'est comme l'eau, dès qu'il y a une petite faille, ça rentre par
13: qui s'insinue
12: partout.
14: Oui.
12: On pourrait dire ça.
14: Oui, ça m'a fait énormément travailler sur moi et je trouve assez comment dire, je me répète, mais stimulant, vous voyez.
13: Oui.
14: J'essaie de comprendre, je dis OK, d'accord, c'est nouveau, voyons voir, j'accueille et puis je fais avec et j'évolue.
13: Mais c'est plutôt bravo à vous d'avoir fait quelque part ce chemin, puisque ça vous interpelle. Vous dites, je vais mettre ça un petit peu au travail, donc vous déconstruisez, j'imagine, ou vous réfléchissez les causes, éventuelles causes, la cause. Bravo, bravo à vous.
14: Non, mais écoutez, vous savez, en tant qu'individu, on fait comme on peut avec nos capacités et ce qu'on est.
12: Oui, mais enfin, bravo à vous et puis bravo à votre épouse aussi, ce qui certainement avait su donner une sécurité et une confiance dans votre relation.
14: Oui, si je peux me permettre, excusez-moi juste 30 secondes. En fait, quand on se retrouve dans cet état à un certain niveau, vous avez besoin d'être rassuré en permanence. Et en fait, ce que l'autre vous propose et qui est une vérité, même vous en avez besoin de, vous avez besoin de plus. Vous voyez ce que je veux dire? C'est insuffisant. Bon, ça peut être exigeant pour l'autre aussi. Vous voyez.
13: Bien sûr, absolument.
14: Parce que dire, mais non, mais attends, bref.
13: Oui, absolument.
14: Donc, voilà.
13: Tout à fait. L'impériosité du besoin de la personne qui a besoin d'être rassurée, donc, pour l'autre, peut être vécue comme une exigence, en fait.
14: Oui, et du coup, et comme l'autre ne peut pas répondre à tous les actes de l'autre, c'est un moment particulier, mais pas inintéressant. Inconfortable, mais pas inintéressant.
12: Oui, en tout cas, bravo, parce que vous l'avez surmonté. Ça aurait pu, en effet, à un moment donné, devenir le poison du couple. Merci beaucoup, Steve, de ce témoignage important. Hein, parce que je le disais en début d'émission, oui, la jalousie, elle peut survenir à un moment tout à fait inattendu. Une petite devinette avant les infos, et puis ensuite, on continue évidemment à évoquer la jalousie avec vous au 0826-300-300. Pourquoi les hommes éjaculent par saccade, Marie-Laure Peretti, je vous laisse le temps des infos pour trouver une réponse.
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12: Il est 15h.
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12: Les infos, nous retrouvons Léa Guichou.
28: Bonjour à tous. Comment gérer les événements sportifs par ces temps de forte chaleur? La question se pose suite à un nouveau décès. À Lyon, une femme est morte après un coup de chaud. Elle participait à une compétition sportive Aerox qui combine course à pied, exercice de musculation et cardio. Hier, déjà, une personne est décédée à Paris lors d'une course et une dizaine de participants d'une course à Maison Alfort ont été hospitalisés en urgence absolue. Un adolescent de 16 ans interpellé ce matin à Rennes après la mort d'un enfant de 12 ans. Le corps de cet enfant a été découvert dans un buisson sur les rives de la Vilaine. Une serviette de bain nouée très serrée autour de son cou. Les raisons de ce drame ne sont pas encore connues. Le décès de la députée Horizon de Vendée, Béatrice Bellamy, elle a été emportée par un cancer à l'âge de 59 ans. Elle laisse le souvenir d'une femme de conviction et d'humanité, déclare la présidente de l'Assemblée nationale, qui annonce qu'un hommage lui sera rendu dans l'hémicycle. L'Iran et les États-Unis toujours à la recherche d'un accord. Parmi les points sensibles, le détroit d'Ormuz. L'Iran affirme qu'il peut rouvrir cet axe stratégique à condition que les navires s'acquittent de frais pour les services de navigation. En Israël, le ministre de la Sécurité nationale appelle à reprendre une guerre intense au Liban, notamment en coupant l'électricité. Itamar Ben-Gvir a publié il y a quelques jours une vidéo qui a provoqué un tollé international. Elle montrait le traitement brutal infligé à des militants de la flottille pour Gaza. Le message pacifiste du pape Léon XIV, il appelle dans son premier texte majeur à dépasser le concept de guerre juste défendu par l'administration américaine. Le souverain pontife regrette que l'humanité soit en train de glisser vers une culture violente de la puissance, je cite. Dans ce texte, Léon XIV appelle aussi à protéger la dignité humaine face à l'essor fulgurant de l'intelligence artificielle. Et puis après 5 ans d'absence, le retour de Vianney. Le chanteur annonce son retour sur scène avec une tournée de 40 dates à cheval entre 2027 et 2028. Pas de nouvel album annoncé pour le moment. Le dernier date de 2023. Bon après-midi à notre écoute.
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12: Nous sommes aujourd'hui avec Marie-Laure Peretti. Vous êtes psychologue, clinicienne, sexologue et vous êtes également docteur en psychopathologie. Et il y a du boulot, hein, parce qu'il y a beaucoup de gens qui ne vont pas très bien. La jalousie, d'ailleurs, c'est maladive. Hein, c'est presque du domaine de la psychiatrie. Hein,
13: oui, quasiment, puisque ça tourne autour de la paranoïa, en fait.
12: Absolument.
13: Hein, donc, du coup, oui, ça relève de la psychiatrie.
12: Il ne faut pas oublier que la paranoïa, je pense par exemple à Staline, à un moment donné, on se méfie de tout le monde parce qu'on croit que tout le monde va nous trahir et on sait le nombre de personnes qu'il a envoyées au goulag à cause de sa paranoïa. Donc c'est vraiment un problème très grave et qui ne se soigne pas bien, hein, la paranoïa.
13: C'est compliqué parce qu'en général, les personnes paranoïaques, elles sont très bien insérées, à la différence... Par exemple, des personnes qui peuvent avoir une schizophrénie, c'est plus difficile. La paranoïa, on peut très bien...
12: Avoir l'air normal.
13: Absolument.
12: Et c'est pas toujours facile, notamment en amour, hein, c'est pas toujours facile de définir son partenaire paranoïaque parce que ça se révèle tout doucement. Et pas tout de suite.
13: Mais vous savez, vous parliez tout à l'heure, vous disiez que ça, que c'est pas seulement sur le sentiment amoureux, mais ça peut arriver aussi avec des professionnels, par exemple.
12: Oui, absolument.
13: Et quand on a un patient, ça arrive assez peu dans les cabinets de psychologues. Quand on a un patient a des sentiments de paranoïa par rapport à son médecin, ça peut aller jusqu'au drame, en fait. Et là, la police, elle a beaucoup de mal à intervenir.
12: C'est-à-dire jusqu'au drame
13: Jusqu'à la mort.
12: Vous voulez dire, on tue le médecin?
13: Oui, on tue le médecin.
12: Parce qu'il ne sait pas
13: qu'il a fait une erreur, je ne sais pas quoi. En fait.
12: Ah oui, c'est sympathique, ça va rassurer les médecins qui nous écoutent. Là.
13: J'imagine qu'ils le savent, ils sont au courant de ce type de risque.
12: Ouais.
13: Évidemment, ce n'est pas fréquent, mais en fait, je repense à ça parce que c'est arrivé il y a peut-être une vingtaine d'années, je crois, à Neuilly-sur-Seine avec un praticien, je m'en rappelais plus, il était ophtalmo ou quelque chose comme ça. Et en fait, il a eu beau faire tout ce qu'il a pu, dénoncer la personne, la police ne peut rien faire tant qu'il n'y a pas eu quelque chose.
12: Oui, tant qu'il n'y a pas eu un
13: drame.
12: Un drame, oui. Une fois qu'il y a le drame, la police peut faire quelque chose, mais enfin, c'est un peu tard pour le pauvre ophtalmo.
13: Oui.
12: Alors, on va continuer à évoquer la jalousie, ses limites et jusqu'où ça peut aller, bien sûr, avec vous sur Sud Radio. Mais d'abord, je voudrais la réponse à ma devinette. Pourquoi les hommes éjaculent par saccades?
13: Parce qu'ils ne peuvent pas faire autrement.
12: Oui, ça c'est vrai. Mais c'est surtout parce que les femmes avalent par gorgées. C'est pour ça. Sinon, si on pouvait avaler tout d'un coup, ça serait peut-être, je ne sais pas. Bon, écoutez, la nature est bien faite, on va dire. Bonjour Catherine.
0: Bonjour Brigitte, bonjour Marie-Laure.
13: Bonjour Catherine.
0: Merci pour toutes vos belles émissions, Brigitte.
12: Merci beaucoup.
0: Et oui, alors moi, j'ai un écho. Je suis désolée, ça me gêne un peu.
12: Je sais pas ce que je peux faire.
0: Hein. Je vais essayer de pas m'écouter. Alors moi, je dirais que la jalousie. Alors je sais pas si c'est de la jalousie ou plutôt de l'envie. L'envie, être envieuse. Je l'ai identifié dès l'enfance. Mm-hmm. En fait, ma sœur avait une relation avec ma mère que je n'arrivais pas à avoir. C'est-à-dire que toutes les deux, elles parlaient beaucoup, elles avaient. C'est ce que je voyais de l'extérieur.
12: Mm-hmm. En tout cas, c'est ce que vous ressentiez.
0: Voilà.
12: Et c'est important, c'était votre ressenti, donc votre vérité.
0: Voilà. Et moi, j'arrivais pas à avoir ces moments de complicité, de discussion, de partage à deux.
12: Mm-hmm.
0: Et quand on était toutes les deux, on pouvait passer une heure en voiture sans se parler, côte à côte, voilà.
13: Vous étiez la plus âgée ou la plus jeune ?
0: La plus jeune.
13: D'accord.
12: Mmh. Combien d'années de différence entre votre sœur ?
0: Trois ans.
12: Oui.
0: Alors après, ma sœur, avec le temps, elle m'a dit, mais non, mais maman, elle parlait pas beaucoup, c'est moi qui lui parlais beaucoup. Donc.
12: Ce qui est possible d'ailleurs, hein.
0: Oui.
12: Votre sœur est plus extravertie que vous ?
0: J'ai pas beaucoup l'impression, mais peut-être qu'elle avait effectivement besoin de se confier.
12: En tout cas, j'ai envie de vous dire qu'importe. C'est ce que vous avez ressenti. Et que ce soit vrai ou pas, c'est de toute façon ce qui vous a marqué. Et que vous allez traîner toute votre vie, de toute façon.
0: C'est ça. Donc je dirais que dans les relations de couple, après en fait j'ai du mal à fonctionner à trois. Je vais m'effacer et dans les relations de couple j'ai souvent été quittée.
12: Alors ça, ce que vous dites est très très important parce que avoir du mal avec les relations à trois, c'est-à-dire avec le tiers, ça parle toujours de quelque chose qui nous concerne nous personnellement et qui vient souvent d'ailleurs de la prime enfance. Et là, on voit bien que vous aviez le sentiment, sans doute, quand vous étiez avec votre sœur et votre maman, que vous étiez la pièce rapportée.
0: Oui, que j'étais exclue.
13: Oui, les laissés.
12: La pièce rapportée, c'est-à-dire qu'il y avait les deux qui fusionnaient, et vous étiez à l'écart.
0: Oui.
12: Et ça, c'est quelque chose qu'il va falloir un peu travailler, parce que c'est à cause de ça que vous avez du mal dans les relations à trois. Parce que systématiquement, la moindre sensation, le moindre mot va vous faire ressentir que vous êtes à l'écart.
0: Oui. Et des fois, je me demande même si c'est pas moi qui me mets à l'écart toute seule. Et donc, par exemple...
12: C'est-à-dire qu'il doit se passer un truc qui vous donne l'impression d'être à l'écart, et du coup, vous vous mettez à l'écart.
13: Et donc, c'est presque un automatisme en fait. Hein. Si c'est le sentiment que vous avez eu d'être toujours mise à l'écart, maintenant c'est devenu un automatisme. Et du coup, c'est vrai que c'est vous qui allez travailler dessus pour vous arrêter de vous faire ça à vous-même, pour être bienveillante avec vous-même et pas vous refaire ce qu'on vous a fait quand vous étiez petite.
0: Là j'ai un mauvais exemple parce qu'au travail, donc j'ai une amie qui a monté une société, je l'ai rejoint, je l'ai aidé à monter le business.
13: Oui.
0: Est arrivée une tiers.
13: Oui.
0: Plus jeune, et j'ai senti qu'elle allait prendre ma place, me remplacer, qu'elle s'entendait mieux avec mon amie que moi, parce qu'elle était plus docile, plus malléable, etc. Et aujourd'hui, on a décidé d'une rupture conventionnelle, parce que cette tiers lui suffit. Et je sais pas si... Et j'ai senti qu'à un moment donné, je baissais les bras, je...
12: Oui. Je pense, Catherine, qu'il y a certainement un peu de vrai dans cette relation qui certainement a fonctionné bien entre cette nouvelle employée et votre amie. Mais je pense que vous avez accentué les choses. C'est-à-dire que dans votre comportement, vous avez dû vous mettre trop à l'écart au lieu de garder votre place, voyez.
0: J'ai vraiment baissé les bras.
13: Oui, c'est ça.
0: Je le sais, je l'ai senti. Mais si vous voulez, garder ma place, il aurait fallu que je force.
12: Oui.
0: Enfin, c'est vrai. Je sais pas.
12: Peut-être pas. Encore une fois, il faut voir comment ça s'est passé tout au début. Vous voyez, et ça, on peut pas vous répondre. Mais je crois, Catherine, que ça vaut le coup d'aller travailler ça avec quelqu'un parce que ça peut se résoudre. Hein.
13: Peut-être que vous ne transformerez pas complètement votre personnalité, mais si vous arriviez déjà à éviter de, vous voyez, presque d'anticiper ou en tout cas de vous conformer à ce que vous sentez de ce qui est en train d'arriver, comme par exemple l'association entre votre ami ex-ami maintenant et puis la nouvelle là, peut-être parce que là la rupture conventionnelle c'est pas facile pour vous, j'imagine.
0: Ah bah non, là c'est coup de poignard.
13: Bah oui, surtout que vous dites que vous l'avez aidé en plus à créer sa société.
0: J'ai fait les 3 années les plus difficiles.
13: Oui.
12: Mais ça part aussi, Catherine, d'un sentiment finalement de peut-être pas être à la hauteur ou de pas valoir suffisamment pour qu'on vous respecte. Donc tout ça, c'est quand même aussi un petit peu d'estime de soi qu'il faut aller renforcer, vous voyez. Parce que vous avez certainement des qualités, puisque sinon vous n'auriez pas réussi à aider votre ami à créer. Et donc vous les sabotez par une sorte de répétition. Et vous savez, si vous écoutez un peu l'émission, vous savez bien que quand on répète sans cesse les mêmes choses, à un moment donné, il faut aller se faire taper un peu sur les doigts. Et puis.
0: Ouais, c'est clair. Et est-ce que je peux. Juste 2 minutes. Et en fait, j'ai quand même eu l'impression d'avoir été la préférée de mon père. Et donc, ma mère est décédée. Et aujourd'hui, mon père est en situation... il a 90 ans. Et ma sœur et moi, on doit s'occuper de lui.
13: Oui.
0: Et ça se rejoue, en fait. Parce que on n'arrive pas à fonctionner toutes les deux. Vous voyez, il y a une espèce de... Moi, je suis plus proche que lui, elle intervient, ça me gêne.
12: Elle se sent en rivalité, vous voulez dire? Elle essaye de prendre un peu le pouvoir, c'est ce que vous ressentez, en tout cas.
0: Ouais.
12: Eh ben, profitez de ce moment douloureux pour justement ne pas la laisser, puisque vous l'avez dit, votre père vous adorait. Donc, si votre père avait le choix, je pense que c'est sur vous qu'il compterait. Donc répétez-vous ça tous les soirs jusqu'à ce que ce soit. Faites-le pour votre père. Je sais que vous pourrez pas le faire pour vous pour l'instant, mais faites-le pour votre père. Il en a besoin. C'est même essentiel. Vous savez, en tant que parent, on a malgré tout toujours des petites préférences pour des questions de complémentarité, etc., etc. Et quand on est en fin de vie, c'est ces moments-là où on a vraiment besoin que celui ou celle avec lequel on s'entend le mieux soit le plus présent. Donc, faites-le pour lui, vraiment pour lui.
0: D'accord.
12: Et ce sera quelque chose qui va vous aider.
0: Ok.
12: Par la suite. Mais là, faites-le pour lui, hein, surtout. Quitte de temps en temps aller un peu au clash avec votre sœur, ça vous fera du bien aussi, parce que
0: c'est ce qui se passe, ouais.
12: Et ben allez-y, c'est pas grave. Ça va. Et puis ensuite, une fois que vous aurez réglé tout ça, vous pourrez aller travailler sur vous et sur cette envie qui a été un peu dévastatrice pour vous.
0: Et du coup, c'est de la jalousie, c'est de l'envie.
13: C'est de la jalousie. De toute façon, il y a de la rivalité dans la jalousie, mais c'est de la jalousie. Et puis, normal, pour le coup. Oui. Et puis, avec ce que vous décrivez.
12: Il est possible, parce que dans ce que vous racontez de votre sœur là, il est possible que votre sœur, elle ait eu un peu d'emprise sur vous. Vous étiez la petite, et elle en a joué. Hein, ça, c'est possible.
0: Oui.
12: Et donc là, elle essaye de rejouer de ça et vous laissez pas faire. C'est vraiment important. Là, c'est une victoire sur vous-même et faites-le pour votre papa.
0: Ok, entendu. Merci beaucoup.
12: Merci Catherine. On fait une petite pause et c'est Marc qui va revenir dans un instant et il trouve la jalousie totalement néfaste pour le couple.
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3: Marie-Laure Peretti est avec nous, nous évoquons la jalousie. Et merci Marie-Laure Peretti, c'est vous qui avez eu l'idée de ce sujet, un sujet complexe. Et merci à Jérémy qui a calé les auditeurs depuis tout à l'heure et qui nous laisse aborder la jalousie sous plein d'aspects différents. Et c'est ça aussi la qualité de cette émission, c'est que sur un sujet qui paraît comme ça assez banal, eh bien on voit tous les ressorts de la jalousie. Mais Marc, pourquoi vous témoignez puisque vous n'êtes pas jaloux?
4: Bonjour à Brigitte, bonjour à Marie-Laure.
5: Bonjour Marc.
4: Merci de me recevoir à l'antenne. Donc moi je ne suis pas jaloux et souvent je me suis posé la question si c'est normal de ne pas l'être.
3: On va creuser ça Marc, faites-nous confiance.
4: oui justement, c'est pour ça que je vous appelle.
3: Vous avez vécu en couple quand même?
4: Oui, j'étais marié pour très longtemps. Après, j'ai eu une relation avec une femme qui, pour moi, elle était jalouse. Elle disait que non, parce qu'elle disait que les femmes qu'ils quittent, elles ne sont pas jalouses. Je ne sais pas. Moi, je sais que je ne suis pas jaloux, en tout cas.
5: Qu'est-ce qu'elle disait? Qu'une femme qui quitte...
4: Son partenaire, elle ne peut pas être jalouse.
5: Ah, et elle avait quitté son ancien partenaire, son ex-partenaire.
4: Elle m'a quitté aussi, oui.
5: Elle vous a quitté aussi, d'accord.
4: Oui.
5: Et elle disait qu'elle n'était pas jalouse, mais vous sentiez qu'elle était jalouse.
4: Ah oui, parce qu'elle fouillait mon téléphone. C'était suffisant que moi j'avais un contact avec d'autres femmes, des amitiés, ou tout simplement des connaissances. Elle construisait des scénarios, des trahisons.
3: Elle était très jalouse. Très jalouse et très dans le contrôle. Et c'est parce qu'elle était dans le contrôle qu'elle croyait qu'elle n'était pas jalouse. Sans doute.
4: Mais c'était en tout cas difficile même à communiquer. Justement, vous parliez du fait de la communication dans les couples. Avoir affaire avec une personne qui est jalouse, c'est très difficile.
5: Bien sûr.
4: Parce qu'elle transforme toute la réalité que l'autre il vit dans un point de vue que il amène à des pensées qui ne correspondent pas à la réalité.
3: Oui, mais dès que vous êtes avec quelqu'un qui est dans le déni de quelque chose qui est évident, comment on peut discuter? À partir du moment où elle vous dit « mais non, je suis pas jalouse », alors que vous avez la preuve qu'elle est jalouse quand on va dans le téléphone de l'autre, si ce n'est par suspicion, je ne vois pas pourquoi on irait chercher dans le téléphone de l'autre. Donc, c'est pas possible de communiquer.
4: Oui,
3: mais vous êtes sûr que vous n'êtes absolument pas jaloux? Vous avez eu vous avez jamais eu un petit pincement, une petite crainte, une petite...
4: Ça m'est arrivé avec mon ex-compagne. On était en vacances dans une maison d'hôte. Et le propriétaire, elle avait demandé son numéro de téléphone pour nous indiquer quel endroit visiter. Et là, ça m'est venu spontané d'intervenir et de dire « je vous donne mon numéro de téléphone
3: ».
4: Mais c'était la première fois, en effet, que je me suis senti un petit peu jaloux. Mais sinon...
3: Là, vous voyez, c'est quand même une manifestation de jalousie, certes très contrôlée et tout à fait respectable. Mais un homme qui demande le téléphone devant vous, de votre épouse, vous mettez le haut là, que les moutons soient bien gardés.
5: Voilà. Hein, les vaches seront bien gardées.
4: Oui, tout à fait. Je pense que c'était ça. Sinon, je veux dire, mon ex-compagne, elle était une belle femme, il y avait des hommes qui la courtisaient, mais moi, je la laissais faire parce que j'avais confiance en elle. Mmh. Et par rapport à ça, je voulais vous demander si, effectivement, il y a une relation entre confiance et jalousie.
5: Oui, il y en a une. Plus vous avez confiance en vous, plus vous avez confiance, vous pouvez avoir confiance en l'autre.
4: Oui.
5: Et à partir de là, effectivement, la jalousie n'a quasiment pas. Moins vous avez confiance en vous, moins vous avez confiance en l'autre.
4: Oui.
5: Et là, évidemment, c'est...
6: Oui. Et d'ailleurs, on peut avoir vraiment confiance en soi, se sentir tout à fait aimable, et donc a priori, on fait confiance à l'autre. Et c'est au moment où l'autre va avoir un comportement qui nous déçoit ou qui nous montre qu'on n'a peut-être pas tout à fait raison de lui faire confiance, qu'à ce moment-là, la jalousie peut s'éveiller, voyez.
4: Oui, oui.
6: Mais si votre femme était, enfin, vous pouviez lui faire confiance et vous aviez raison, il n'y avait pas de moment où votre jalousie pouvait s'éveiller.
4: Oui, et c'est à propos de ça, je me demandais si c'est en question des projections. Si moi j'ai confiance en moi, je projette sur ma partenaire.
6: C'est exactement ça. Et d'ailleurs, on voit dans les jalousies maladives souvent derrière une envie de tromper l'autre, qui est inconsciente.
4: Oui, oui.
6: On est et comme on a envie de tromper l'autre, on projette sur l'autre
5: qui va le faire. Oui, oui,
4: voilà.
5: Tout à fait.
4: Oui, oui, oui. Oui. Oui. En effet, c'est comme ça.
5: Mais après, projeter sur l'autre, quand on a confiance en soi, qu'on projette sur l'autre sa confiance, bah, vous savez, c'est quand même...
6: C'est gagnant-gagnant.
5: Bah oui. Qu'après, cette personne, finalement, parce que si elle nous trompe, entre guillemets, elle va d'abord se tromper elle-même, hein, faut être clair, hein. Bon, même si après, le vécu pour l'autre, c'est d'éventuellement de dire « je me suis sentie trompée », néanmoins, la confiance en vous, elle ne doit pas être entamée parce que quelque part c'est l'autre avec ce qu'il fait et son manque de respect vis-à-vis de vous, peut-être vis-à-vis de lui.
4: Donc, oui, tout à fait. Tout à fait. Je suis complètement d'accord. Et je voulais juste vous faire un autre exemple. Mon ex-compagne, elle m'avait quitté. Moi, j'avais réservé une croisière pour essayer de la rapprocher. Donc, je l'avais invitée à cette croisière. Elle a refusé, mais en même temps, elle m'a dit, si tu vas en croisière avec une autre femme, tu dois m'oublier. Et elle m'avait quitté. Donc, vous voyez, c'est quand même...
6: C'est la jalousie rétroactive.
4: Oui.
6: Il y a là on est vraiment dans le sentiment que l'autre on le possède quand même encore.
4: Exactement,
5: ouais,
4: exactement.
5: Ouais, ouais, ouais.
4: Voilà.
5: Ouais.
4: Moi je te quitte, mais tu restes un objet de ma possession.
5: Oui, absolument. Oui. Oui,
4: et
5: oui.
4: Donc tu ne peux pas voir d'autres femmes, tu ne peux pas sortir, tu ne peux rien faire parce que tu restes quand même à moi. Ça c'est grave, c'est très très grave.
5: Ah oui alors.
4: Ouais,
5: oui.
4: Ouais.
5: Est-ce que vous êtes parti avec quelqu'un d'autre?
4: Non, je suis parti avec ma fille.
5: Eh ben voilà,
6: ah bah,
5: avec
6: même.
5: Quelqu'un d'autre.
6: C'est quand même quelqu'un d'autre, mais ça va,
4: oui,
6: ça va.
4: Oui, mais c'est quelqu'un de la famille, parce
5: absolument.
4: Que moi j'avais eu des amis qui connaissaient ma situation, j'avais réservé pour deux personnes, et donc j'ai eu des amis, des hommes comme des femmes.
6: Mais vous voyez, ça montre que vous avez, on peut vraiment vous faire confiance, parce que vous avez quand même respecté sa demande.
4: Oui, même si on n'était pas ensemble, j'étais tout le temps.
6: Ouais, en rapport à votre relation, vous vous êtes dit, allez, on va être gentil, on va partir avec ma fille, et comme ça, elle ne sera pas jalouse.
5: Mais vous voyez, le respect que vous vous accordez, et que peut-être vous avez accordé à votre ex-compagne, écoutez, c'est bien pour vous.
4: Mais malheureusement, elle n'a pas été appréciée parce qu'elle disait, tu l'as proposé à tout le monde, moi j'en ai rien proposé à personne, mais j'ai parlé avec des amis qui m'ont dit, si tu ne trouves personne, je viens, soit c'était une amie, soit c'était un ami, un homme. Bien sûr, on changeait des cabines, on prenait deux cabines pour une personne, mais même pas ça, elle est arrivée à apprécier en disant, tu l'as proposé à tout le monde.
5: Alors voilà. Que c'est les autres personnes qui vous ont proposé de vous accompagner.
4: Exactement. C'est pour ça que je vous dis que la communication, quand il y a de la jalousie,
6: c'est très compliqué.
4: C'est vraiment difficile.
5: Ah,
4: ouais, c'est ça.
5: Oui. Absolument.
6: Ben merci beaucoup de ce témoignage, Marc. Et puis, vous avez raison, vous n'êtes franchement pas très jaloux. On fait une petite pause, on se retrouve avec le sexo-conseil du jour. Qu'est-ce qu'un bon amant? Voilà un vaste sujet, Marie-Laure. Ce sont deux femmes qui vont vous expliquer ça, messieurs. Et puis, vous pouvez vous aussi témoigner. Et on aura Safia qui va témoigner, justement, parce qu'elle considère que la jalousie pousse l'autre à être une pire version de lui-même. Elle a peut-être pas tout à fait tort. On l'écoute dans un instant.
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1: Alors, Marie-Laure Peretti, c'est quoi un bon amant? On connaît hein, ce dicton, on est un bon coup pour certaines, un mauvais coup pour d'autres.
2: Bah oui.
1: Ça, c'est juste. Hein.
2: Ah bah oui, bien sûr.
1: On est d'accord. Hein. Il y a du vrai, chaque femme ne recherche pas forcément les mêmes qualités chez un homme. Donc déjà, messieurs, vous êtes peut-être un mauvais coup pour celle avec qui vous êtes, mais rassurez-vous, ça peut peut-être marcher mieux avec une autre. Et il y a cette théorie d'ailleurs qui est développée dans le Kama Sutra qui divise les pénis et les vagins en trois catégories, les petits, les moyens, les gros. Et il est certain qu'une petite verge doit trouver son vagin menu pour bien s'emboîter, sinon forcément déjà il part avec un handicap hein, s'il choisit un gros vagin. Bref, je rigole un peu, mais c'est pas un love conseil, c'est pas un sexo conseil inutile, c'est quand même important. Bon, bref, dans l'ensemble, les hommes ont tendance toujours à être un peu inquiets parce que la notion de performance est un peu développée en ce moment, et c'est vrai que comme les femmes maintenant savent qu'elles peuvent jouir, ben l'angoisse de ne pas faire jouir sa partenaire est un sentiment beaucoup plus nouveau chez les hommes qu'avant. Vous êtes d'accord avec tout ça jusqu'à présent?
2: Absolument.
1: Alors, qu'est-ce qu'un bon amant? J'ai fait la petite liste, et vous allez me dire, Marie-Laure Peretti, d'abord, peut-être cette capacité à continuer à séduire sa partenaire afin de maintenir son désir. Ça demande des attentions qui n'ont peut-être pas grand-chose à voir avec la virilité, déjà. Vous êtes d'accord? Parce qu'on sait que le désir féminin, il est assez versatile.
2: Oui.
1: Mais si on continue à être séduite, on continue à entendre des beaux mots d'amour, on maintient mieux son désir.
2: Oui.
1: Donc ça, tous les hommes devraient en être capables. Ensuite, capacité à développer la sensualité, capacité indispensable pour réussir les préliminaires, qui sont quand même très importants pour beaucoup de femmes.
2: On est d'accord.
1: On est d'accord. Hein. Vendredi, on a fait une émission sur la sensualité et les préliminaires. Elle est en podcast. Si vous ne savez pas de quoi on parle, vous pouvez la réécouter. Troisième point, la capacité à se maintenir en érection au moins 5 minutes. Je sais pas combien de minutes vous donneriez. Bref, la grande majorité des femmes n'ont pas forcément besoin que ça dure des heures, mais il faut quand même que ça dure un petit peu. Hein. Si vous ne tenez votre érection qu'une minute, il faut travailler. Hein. Ça se travaille. Vous êtes d'accord avec ce point également? Ça vous fait sourire. Ensuite, la capacité à garder un petit peu d'énergie après votre orgasme afin d'échanger quelques moments de tendresse. Ne filez pas tout de suite sous la douche.
2: Oui. Oui, c'est bien.
1: Hein, c'est bien, c'est important. Voilà, alors, j'en ai pas trouvé d'autres essentiels, donc c'est pas si compliqué d'être un bon amant. Non, vous voulez ajouter peut-être quelque chose?
2: Non, pas du tout. Pour moi, comme c'est beaucoup une histoire de peau, de senteur de peau et de de peau. Donc du coup, ce que vous avez coché, c'est bon pour moi. Voilà.
1: Et puis si ça fonctionne pas très bien, communiquez et voyez s'il y a moyen d'améliorer. Voilà, ne posez pas cette question comme ça. Hein. Alors, heureuse, c'était au siècle dernier. Hein. 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Safia, merci d'être avec nous. Bonjour.
3: Bonjour Marie-Laure Peretti.
2: Bonjour
3: Brigitte.
2: Bonjour Safia.
3: Donc, je voulais déjà faire un grand hommage à Brigitte parce que c'est une femme que j'apprécie énormément. Et j'aime beaucoup sa congruité, sa ligne de conduite depuis qu'elle est en radio. Je pense que c'est une grande transmettrice et que ça a toujours ses objectifs pour les personnes qui savent l'écouter. Maintenant, je passe au cœur du sujet.
1: En tout cas, merci parce que c'est vraiment ce que j'aime le plus dans cette émission, c'est transmettre. Et j'en profite pour dire merci aussi à des personnes comme Marie-Laure Peretti qui était avec moi dès le début. Tout au début, il y a 25 ans, et elle est toujours fidèle, et voilà.
2: Merci Brigitte.
1: Et on vous écoute, Safia.
3: Donc, oui, effectivement, moi, mon principe par rapport à la géologie qui traverse la nature humaine du berceau à la tombe, j'ai un fonctionnement assez drastique, je dirais, pour le coup. C'est que dès que je vais avoir le ressenti ou l'intrus, enfin, il y a toutes les formes malignes et maléfiques de la jalousie. Hein. Là, je rentre dans le dur du sujet et je suis quelqu'un d'assez, on va dire, qui sait couper les nœuds gordiens pour pas me faire infecter ou toucher. Mmh. Et donc, par rapport à ce qui, mon intervention, c'était de comprendre pourquoi. Et l'enclenchement de la bascule dans l'irréversible.
2: Qu'est-ce que vous appelez irréversible ?
3: Eh ben, comme on l'a évoqué tout au long de l'émission, mm-hmm. c'est par, dans ce qui est féminicide, anciennement qu'on appelait les crimes passionnels, mm-hmm. Si on le voit aussi dans des tueries pour des héritages, dans des fratries, des oui. rivalités qui sont, mais vraiment, qui vont donner la pire forme de la nature humaine, hein, et même quand on va dans un petit square, qu'on regarde les enfants héritent de la société dans laquelle ils évoluent, le moule, il y a de la rivalité, il y a de la violence. Mmh. Et je trouve qu'elle dégage aussi de ça. Il y a toute l'énergie maléfique de l'humain qui se commue dans ce sentiment de jalousie.
1: Là, vous parlez aussi d'envie, hein, parce que là, quand il y a comme ça de la violence, c'est souvent parce qu'il y a de l'envie derrière, hein, entre enfants, par exemple, entre adolescents, ou même entre adultes. Hein. Mmh.
3: Et Brigitte et Marie-Laure, oui. Moi, ici, ce que je voudrais qu'on dénoue,
2: oui.
3: c'est pourquoi on peut arriver à un point de bascule où est-ce qu'on va commettre l'irréversible.
2: La question du pourquoi, elle n'est jamais terminable. Si vous vous posez cette question, c'est peut-être vous-même qui pourrez, parce que pourquoi il y a l'envie, pourquoi il y a la jalousie et pourquoi les hommes sont-ils violents? C'est une question que les sociologues, les philosophes, ils se sont penchés depuis que la sociologie, enfin la sociologie, non, c'est encore récent, mais la philosophie, ça a beaucoup, mmh. beaucoup d'années d'existence et je vous assure qu'ils ont véritablement pensé la question. Et vous voyez, il y a deux positions qui s'opposent chez les philosophes. C'est soit l'homme est un loup pour l'homme, Hobbes. D'accord. Soit l'homme, au contraire, est bon pour l'homme et c'est la nature qui le pervertit. C'est la culture qui le pervertit, ouais. Donc c'est l'humain. Vous voyez, ça c'est Rousseau. Donc vous voyez que les deux positions existent et ben, vous pourriez même peut-être vaquer de l'une à l'autre. D'ailleurs, il n'y a pas une vraie et une fausse, hein, de toute façon.
1: Je crois, Safia, que la personne qui prétend ne jamais être dans l'envie et jamais dans la jalousie, soit elle a eu une vie qui est un long fleuve tranquille et j'y crois pas beaucoup, soit elle est dans le déni de sa propre zone d'ombre. Vous voyez, parce que c'est... J'allais dire, c'est presque normal. Imaginons demain, vous avez une collègue qui vient d'arriver et vous aimeriez et vous devriez avoir le poste qu'on vous a promis parce que vous avez l'ancienneté, les qualités, etc. Et tout d'un coup, parce que je ne sais pas, peut-être parce qu'elle couche avec le patron, je dis n'importe quoi, hein, Safia. C'est elle qui a le poste. Mais que vous soyez dans l'envie et voire même dans l'envie de la tuer, ce qui ne veut pas dire que vous passerez à l'acte, mais que vous ayez cette envie-là, c'est normal. Vous comprenez?
3: Bien sûr.
1: Alors, ce qui est pas normal, c'est quand il y a le passage à l'acte. Mais le passage à l'acte, c'est quand parfois, la zone d'ombre devient tellement envahissante.
3: Oui. Voilà.
1: La zone d'ombre devient tellement envahissante.
3: Voilà.
1: Parce que le surmoi.

0: acte de, jalousie maladive et destructeur, c'est qu'à ce moment-là, on se sera fait complètement posséder par sa jalousie et on commettra l'irréparable. J'ai ma réponse.
1: Oui, et merci parce que vous faites le lien avec l'émission de demain, hein. On va parler de la possession. Non, mais ce qu'il faut bien comprendre, c'est que quand on en arrive à passer à l'acte, c'est-à-dire à tuer sa femme parce qu'on est trop jaloux, c'est que derrière, en amont, il y a certainement eu une mère trop dans l'emprise ou un père violent. Ou enfin, il y a, comme j'aime bien rappeler, la violence vient toujours de la d'une violence antérieure.
0: Marie-Laure et Brigitte, qu'est-ce qu'on peut se préconiser pour se guérir de ce syndrome ou de ce sentiment qui, pour moi, néfaste? Après, je fais pas mes haltes du temps en disant que moi, je m'en prémunis. Hein. Je fais tout ce que je peux, mais après, je suis traversée comme le commun des mortels. Et comment s'en prémunir, quoi?
2: Prémunir ou s'en guérir? Parce que se prémunir, mais c'est vous voyez le petit enfant quand il arrive dans sa famille et puis que il y a un petit frère ou une petite sœur qui arrive et que le parent ou les parents en plus donnent plus d'attention au petit frère, le premier enfant, il ne peut pas se prémunir de cela. Il ne peut pas. Entre guillemets le subir ou le vivre, et c'est ce qui va lui permettre d'être ce qu'il deviendra.
0: Extraordinaire, oui, c'est juste.
2: Et puis,
0: Du coup, pour moi, quelque part, avec ce que vous êtes en train de me dévoiler, dans la géologie, c'est aussi une épreuve par laquelle on doit passer, on doit se surpasser, se dépasser quelque part. Il y a de ça pour moi.
1: C'est une belle manière de s'en guérir, oui.
2: Oui.
1: Sublimer.
0: Je vous laisse aux autres auditeurs. Je vous remercie beaucoup.
1: Oh bah c'est nous qui vous remercions de ce bel échange, Safia. Un peu de sororité entre femmes, ça fait du bien. Merci Safia.
0: Au revoir.
1: On va conclure avec Julien qui aimerait bien lâcher prise par rapport à sa jalousie justement, mais qui visiblement a du mal, et on va lui donner la parole dans un instant.
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1: Marie-Laure Peretti est avec nous pour ce beau sujet sur la jalousie. Et soyez rassurés, c'est normal d'être un peu jaloux. Et puis c'est pas grave, tout ce qu'il faut c'est ne pas prendre un couteau pour tuer son voisin. Voilà. Bonjour Julien.
11: Bonjour Marie-Laure, bonjour Brigitte.
2: Bonjour Julien.
11: Alors oui, moi je vous appelle parce que le sujet m'a touché particulièrement, parce que moi je suis jaloux. Mais je sais pourquoi je suis jaloux. Mais le problème, c'est que j'aimerais bien lâcher prise. Et je sais pas comment faire.
1: Si vous avez la réponse qui fait que vous êtes jaloux, normalement, ça pourrait avancer. Maintenant, faut-il encore que ce soit la bonne réponse. Alors dites-nous pourquoi vous êtes jaloux.
11: Moi, je suis jaloux parce que c'est vrai que au début, dans mon adolescence, jeune adulte, j'ai été trompé. J'étais fou amoureux de quelqu'un et elle m'a trompé. Et du coup, pour moi, je pense que ça a laissé des traces parce que j'étais pas forcément jaloux à ce moment-là. Aujourd'hui, je suis un peu beaucoup, peut-être un peu trop. En gros, j'ai toujours des doutes, quoi. Je fais pas confiance, même quand tout va bien. Il y a toujours un truc en moi qui me dit, ouais, ça se trouve, elle est avec un autre gars et c'est à recommencer.
1: Alors, ce qui est...

0: Ce qui est intéressant, vous voyez, dans votre témoignage, Julien, c'est qu'il y a quelque chose qu'il faut que vous compreniez. Peut-être que cette femme qui vous a trompé, vous l'avez choisie pour qu'elle vous trompe. C'est horrible, hein, ce que je vous dis. Et du coup, c'est ça qu'il faut comprendre. Qu'est-ce qui, dans votre enfance, fait que vous pouviez, vous deviez, parce que moi j'aime bien l'idée d'ailleurs de ces Jean-Charles Bouchoux qu'on reçoit demain, qui aime bien nous rappeler ça. On choisit les expériences qui vont nous permettre de nous guérir de quelque chose qui remonte à notre enfance. Comme si dans votre enfance, il y avait quand même quelqu'un qui était préféré à vous. Et que donc, il fallait que vous le viviez de manière très douloureuse avec cette femme qui vous trompe.
1: Alors, préféré à moi, je sais pas. Moi, j'ai qu'une sœur et ouais, j'ai une grande sœur. Je sais pas. Peut-être que vous avez raison, mais ça, moi, personnellement, pour le coup, je m'en rends vraiment pas compte. Après, ça, c'est vrai. Mes parents se disputaient énormément et sous ce front-là, ça c'est
0: pas faux. À cause de la jalousie, que vos parents se disputaient à cause.
1: La jalousie et des tromperies de mon père, c'est déjà arrivé. Je l'avais entendu quand j'étais adolescent. Mais donc, du coup, est-ce que ça vient de là? Je ne sais pas. Moi, je suis toujours sur mes gardes. Il est vrai que je suis toujours sur mes gardes.
2: D'accord. Mais là, ce que vous décrivez, c'est que dans la situation de vos parents, c'était l'inverse. C'était votre père qui trompait votre mère.
1: C'est ça.
2: Est-ce que vous vous entendez bien avec votre maman?
1: Oh bah oui, super bien, mais avec les deux. Hein.
2: D'accord. Et vous diriez que vous vous entendez mieux avec votre père ou avec votre mère?
0: Vous preniez parti pour qui?
1: Quand on est enfant, moi j'ai toujours pris parti un peu avec ma mère, parce que c'est ma maman.
0: Ben voilà, vous avez votre réponse. Vous avez subi ce que votre mère a subi.
1: Et ouais, parce que je pense que moi ma jalousie à moi c'est pas par méchanceté en soi, c'est parce que moi ça me rassure, moi ça me calme ma peur en fait d'être jaloux et je lui montre hein, et ça le problème c'est que je lui râle, je vois quand elle est partie avec est-ce qu'il y avait quelqu'un, est-ce qu'il y avait un homme, est-ce que machin était là, et ça pèse cette histoire.
2: Non mais évidemment que ça pèse.
0: Bien sûr et ça vous gâche ça vous gâche vos relations parce que là vous êtes dans le poison de la jalousie. C'est certainement que vous êtes pas toujours très agréable parce qu'un peu suspicieux.
1: Un peu suspicieux et puis ça m'est déjà arrivé de regarder dans le téléphone. Mais du coup, parce que moi je lâche pas prise, c'est ça le problème. Et moi j'aimerais bien vraiment faire confiance finalement. J'aimerais bien. Est-ce que ça s'apprend?
2: Oui, ça s'apprend.
0: Est-ce que votre maman faisait confiance à votre père?
1: Bah clairement non. Hein.
0: Ben voilà. Pourquoi vous feriez confiance puisque vous avez vécu toute votre enfance avec une maman qui était toujours dans la peur et dans la jalousie et dans etc. Vous voyez, vous répétez quelque chose qui ne vous appartient pas.
1: Oui, mais ma copine actuelle, elle y est pour rien.
2: Non.
0: Ben non, mais vous y êtes pour quelque chose, donc il faut aller travailler ça.
2: Oui. Peut-être que vous pourriez bien différencier pour vous aider. Bien différencier. Ce que votre mère a vécu avec votre père et peut-être sa jalousie ou pas. Est-ce qu'elle était jalouse, votre maman?
1: Bah oui, du coup, elle était.
2: Du coup, oui, d'accord.
1: Forcément, oui, elle était jalouse parce qu'elle savait que mon père.
2: D'accord. Mais il y a des personnes qui acceptent les infidélités de leur conjoint ou de leur conjointe. Vous voyez?
1: Donc, c'est pas le cas.
2: Ok, bon.
0: Et vous vous identifiez un peu à votre père, là. À votre mère, je veux dire, pardon.
1: Mon père, pas du tout, parce que moi, je suis quelqu'un de fidèle. Maintenant, ma mère, enfin, c'est pas que je m'identifie à ma mère, c'est vous qui avez le doigt dessus, et moi, je vais pas vraiment trop faire un lien direct. Moi, ce que je me disais, c'est que moi, je suis comme ça, et que j'ai une folle envie d'aller voir dans le téléphone si elle a pas reçu des messages.
0: Oui, bien sûr, bien sûr.
1: J'avoue que je regarde la localisation, parfois, où elle est. Elle me dit qu'elle est au bureau, est-ce qu'elle l'est vraiment, quoi.
0: Vous allez vérifier pour vous rassurer, bien sûr.
1: Voilà,
0: on est quand même dans une jalousie qu'il faut aller travailler ça avec quelqu'un. Elle n'est pas maladive au point de vouloir tuer votre partenaire pour.
1: Mais
0: j'entends bien que vous êtes assez raisonnable, mais ça vous pourrit la vie et ça pourrit la relation.
1: Ah oui.
0: Donc il faut aller travailler ça.
2: Mais oui.
0: Surtout que vous nous avez donné à lire ouvert, hein, le livre ouvert, hein, quand vous nous racontez comment vos parents, votre mère, etc. Et vous êtes sûr qu'il y a autour de votre compagne des tas d'hommes comme votre père?
1: Ah bah oui, et puis moi je suis un homme, hein.
0: Ah bah oui.
1: Je sais ce qu'on veut et
0: donc
1: si je sais que les hommes ils vont pas approcher de ma femme parce que c'est juste pour amitié, quoi.
2: Et en plus vous mettez le doigt dessus, vous dites que c'est pas agréable, c'est désagréable, c'est pas vivable à terme. Donc Les éléments de réponse, quasiment, je pense que vous les avez. Et les mettre au travail, c'est... Alors aujourd'hui, on dit déconstruire. Vous voyez, déconstruire. Donc, ce qu'a vécu votre mère, comment éventuellement ça vous a affecté, comment vous voyez les hommes, comment vous voyez les femmes, vous en tant qu'homme, comment vous vous situez, comment vous vous positionnez, votre femme. Vous voyez, toutes ces choses-là qui sont à travailler tranquillement.
0: Et moi, je vais vous dire une chose que vous allez peut-être pas entendre, mais qui va aider ceux qui écoutent au moins, mais peut-être que vous allez l'entendre. Il y a quand même peut-être aussi un petit peu d'envie d'être infidèle comme votre père pour vous identifier à papa. Et c'est cette partie-là de jalousie qui se projette peut-être sur votre compagne. Mm-hmm. Vous êtes d'accord, Marie-Laure ?
2: Ah oui, oui, bien sûr.
0: Vous voyez ?
1: Ah bon ? Ah
2: bah non,
1: oui.
2: Mais peut-être pas vous, là, aujourd'hui, au moment T. Mais ce dont parle Brigitte...
0: Forcément, il y a une part inconsciente d'identification à votre père, que vous avez beaucoup aimé aussi, puisque vous, depuis, vous nous avez dit, vous entendiez bien avec les deux. Donc vous êtes construit avec ces deux modèles-là. Et c'est pour ça que c'est complexe, parce qu'à la fois, vous voulez être fidèle pour être le bon mari que n'a pas été votre père, et en même temps, il y a une part inconsciente. Je crois qu'elle est vraiment inconsciente chez vous. Je pense pas que vous ayez...
1: Si c'est ça, c'est très inconscient, parce que franchement,
0: mais
1: moi, c'est si plus
0: c'est,
1: une histoire
0: c'est
1: de pas confiance.
0: Vous savez, Julien, c'est inconscient ou ça l'est pas. Hein. C'est pas très... C'est-à-dire que vous n'en êtes pas conscient.
2: Ouais.
0: On est bien d'accord. Mais il est fort probable qu'il y ait une part inconsciente qui fait que vous êtes un peu comme papa. C'est parce que vous vous êtes construit comme avec votre le modèle de père qui, a priori, à part ça, était plutôt sympa.
1: Ça, je dis pas le contraire. C'est juste, voilà, c'était un défaut de mon père, c'est qu'il était, on va dire, séducteur. Moi, pour le coup, je suis pas un séducteur. Je suis pas.
0: Surtout pas.
1: C'est vrai. Non, moi, je suis pas aussi séducteur. C'est-à-dire que je suis ma copine.
0: Vous défendez pas trop, Julien, parce que ça va vous enfoncer à nos yeux.
1: Okay.
0: Plus on se défend, plus c'est que ça touche un peu quelque chose qu'on n'a pas pu voir. Et c'est ça qu'en thérapie vous allez pouvoir révéler et gérer mieux votre jalousie, je vous assure. Vraiment, allez voir quelqu'un. Marie-Laure, elle a dit qu'elle acceptait les nouveaux aussi. Si. Oh, il est intéressant.
2: Absolument.
0: Hein, vous êtes d'accord, vous seriez d'accord. Bon, non, je vous assure, Julien, c'est pas grand chose, mais ça va vous aider à gérer ce problème qui va vous. Sinon, ça va vous pourrir toute votre vie.
1: Mmh. Ok. Bon, écoutez, je vais réfléchir à ça.
0: Ne réfléchissez pas trop. Ou alors réécoutez déjà en podcast, parce que je crois qu'on vous a donné.
1: Je vais réécouter parce que là, ça fait beaucoup d'infos d'un coup.
0: J'imagine. Mais on est là pour ça aussi. Hein. Et puis quand on est toutes les deux, on est assez redoutables. Hein. Faut bien le dire. Faut bien le dire parce qu'on se connaît très très bien,
2: oui,
0: Marie-Laure et moi. Et on n'est pas du tout dans la rivalité. Merci Julien.
2: Merci à vous.
0: Merci beaucoup Marie-Laure Peretti.
2: Merci Brigitte.
0: Je rappelle que vous êtes psychologue clinicienne et vous nous avez jamais écrit un joli livre sur la question trans, puisque vous aviez fait votre thèse
2: oui,
0: hein, sur la mais faudrait vous nous écrire un joli livre. Je suis sûre que vous pourriez nous faire quelque chose de formidable.
2: Avec plaisir.
0: Ce serait bien, ce serait chouette et je suis sûre que les auditeurs seraient ravis parce que vous avez, je me souviens d'ailleurs un jour, on m'avait dit, mon directeur d'antenne m'avait dit qu'on avait la même manière de questionner les gens.
2: Ah.
0: Donc on est des sœurs,
2: oui,
0: des sœurs jumelles.
2: Tout à fait.
0: Merci Marie-Laure.
2: Merci.
0: En tout cas, c'était un plaisir de vous recevoir. À très bientôt. Tout de suite, vous retrouvez Marie pour C'est votre avenir.
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2: Bonjour à tous. L'armée israélienne mène de nouveaux raids sur le sud du Liban. L'État hébreu a appelé les habitants de 10 villages à évacuer. Même chose dans la ville de Tyr. Le ministre israélien de la Sécurité nationale exhorte Benjamin Netanyahou à reprendre une guerre intense au Liban, notamment en coupant l'électricité. Concernant l'accord entre l'Iran et les États-Unis, le chef de la diplomatie américaine se montre plutôt optimiste, tandis que la diplomatie iranienne tempère et affirme que la signature d'un accord n'est pas imminente. Deux nouveaux cas confirmés de patients infectés par le virus Ebola en Ouganda. Il s'agit de deux membres du personnel médical d'un établissement privé de Kampala, la capitale. L'Ouganda est un pays voisin de la RDC où plus de 900 cas suspects ont été recensés. Le pape Léon XIV demande pardon pour le retard avec lequel l'Église a condamné l'esclavage. Une blessure dans la mémoire chrétienne, écrit le souverain pontife dans son encyclique, son premier texte majeur. Dans l'actualité aussi, un nouveau décès lors d'un événement sportif. Une femme est morte à Lyon après un coup de chaud. Elle participait à une compétition sportive Aerox qui combine course à pied, exercice de musculation et cardio. Hier déjà, une personne est décédée à Paris lors d'une course à pied. Deux Français portés disparus en mer au nord du Maroc. Leur catamaran était au large de Tanger quand les secours ont reçu une alerte signalant que le bateau rencontrait des difficultés. Le catamaran a été retrouvé ainsi qu'un radeau de sauvetage, mais pas de traces des deux Français. Sophie Binet, mise en examen pour diffamation. Sur France 2, elle avait dénoncé la répression syndicale à Tefal, affirmant que la CGT alerte depuis des mois sur la dangerosité des PFAS. Selon le syndicat, une déléguée CGT de Tefal a été sanctionnée en interne par le groupe pour avoir demandé des précisions sur ces PFAS et leur impact sur les salariés. Direction Paris et le tournoi de Roland-Garros. Arthur Rinderknecht se qualifie pour le deuxième tour. Même chose pour Luca Vanaché. Il a battu son adversaire lituanien et sera au second tour. Très bon après-midi à tous.
3: Merci Léa Guichou.
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3: Bonjour à toutes et à tous et bienvenue dans C'est votre avenir en ce lundi 25 mai. J'espère que vous allez bien et que vous démarrez cette semaine avec de belles énergies. Aujourd'hui, c'est une journée particulière puisque nous célébrons la journée internationale des enfants disparus. Une journée importante chargée d'émotions qui nous rappellent à quel point les liens familiaux, l'amour, la présence des êtres, eh bien, sont chers et précieux. Et dans cette émission, justement, nous sommes là pour vous écouter, vous guider, vous rassurer et essayer d'apporter un peu de lumière à celles et ceux qui traversent des doutes ou des périodes compliquées. Questions sentimentales, professionnelles, familiales, vous pouvez nous appeler dès maintenant au 0826 300 300. Pour les plus timides, vous pouvez envoyer un SMS à Avenir, bien sûr, 72018, votre question et votre date de naissance.
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3: 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Et tout de suite, on accueille Charlotte dans C'est votre avenir.
5: Bonjour Marie.
3: Bonjour,
5: merci
3: Charlotte.
5: De me recevoir.
3: Mais merci. Merci, vous nous appelez d'où Charlotte?
5: Je vous appelle des Landes.
3: Des Landes. Et alors, qu'est-ce qui vous arrive, Charlotte? Je sens un petit cœur blessé, là.
5: Ah, ça. Bien vu, Marie. Hein. Ouais, c'est pour ça que je vous appelle.
3: C'est le sujet d'un enfant? Ah, ben voilà.
5: Oui. C'est une fille qui, depuis quelques mois, avait commencé à s'éloigner de moi. Je ne comprenais pas bien. Mm-hmm. Et depuis Noël, plus de son, plus d'image. Donc, c'est compliqué pour moi parce que nous étions très proches, bien sûr. Oui. Mais en même temps, j'ai essayé d'avoir des réponses et je n'ai pas eu grand-chose. Donc, je pense qu'elle ne peut pas parler. Et j'aurais bien aimé avoir un retour de sa part. Alors, il faut savoir que je ne la harcèle pas de SMS, tout ça, parce que ça me fait mal.
3: Oui.
5: Je n'ai absolument pas envie de passer mon temps à attendre ou à... Elle répond, elle voit. Je ne veux pas parce que j'ai des traumas dans ma famille avec des gens qui m'ont repoussée.
3: Oui.
5: Et je connais trop le mal que ça fait. Donc, je préfère attendre. Sauf que je vous ai entendu, Marie, souvent dans les émissions. Vous avez une analyse très fine.
3: Oui.
5: Et je suis très, très heureuse de vous avoir aujourd'hui. Si vous pouvez.
3: Merci, c'est adorable.
5: Quelque chose.
3: Oui, voilà. Vous avez envie d'éclaircir un petit peu pour adoucir votre petit cœur puisque vous n'osez pas lui écrire. C'est avoir un éclaircissement à ce niveau-là pour voir si ça va se réconcilier un jour ou pas, c'est ça?
5: C'est ça, ouais.
3: Alors, bien sûr. Moi, ce que je ressens, c'est que c'est une jeune fille qui n'est pas, en revanche, rancunière. D'accord, elle est très rancunière. Qu'est-ce qui s'est passé? Vous ne savez pas du tout pourquoi, d'un seul coup, elle s'est fermée?
5: Alors, je l'ai su par mon mari qui m'a rapporté une discussion que j'aurais eue avec elle il y a 3-4 ans.
3: Mm-hmm.
5: Et c'est ça qui est compliqué, parce que moi, je ne me rappelle pas vraiment de ce qu'on s'est dit.
3: Oui.
5: Tout ce dont je me souviens, c'était un moment de confidence entre femmes. Voilà, c'est ma fille, d'accord, mais elle a plus de 30 ans.
3: D'accord.
5: Et je me souviens de ce moment-là qui était particulier, où effectivement je lui ai fait des confidences entre femmes. C'est le sentiment que j'ai. Et apparemment, et sur le moment, il m'a semblé qu'elle l'avait bien reçu, qu'elle l'avait bien entendu.
3: Et en fait, pas du tout.
5: Sauf que j'ai l'impression, pas du tout, puisque nous en sommes à la rancune, là. Elle m'en veut, et je n'ai pas vu les signaux, je n'ai pas du tout vu.
3: Et est-ce que vous avez essayé de lui parler, au moins de lui dire excuse-moi, je t'ai peut-être froissée dans ce que je t'ai expliqué?
5: Oui, j'ai écrit, mais je n'ai pas de retour.
3: Et dans cette confidence, est-ce que vous avez envie d'en parler, hein, Charlotte? C'est pour vous aider. Pour vous, qu'est-ce qui a pu la froisser? Quelle était cette confidence? Quel sujet vous avez abordé?
5: C'était ma liberté.
3: Sur votre liberté, c'est important.
5: Ma liberté de vie.
3: Oui, la liberté de vie, d'expliquer à ses enfants. C'est important d'en parler avec ses enfants. Hein. Il n'y a rien de déplacé.
5: Enfin, c'est une enfant, elle avait 35 ans.
3: En plus, donc, l'âge pour...
5: Je ne suis pas en train de parler à une ado.
3: Non, et je pense que
5: c'est... pour ça que je dis la conversation était entre femmes.
3: C'est ça, et c'était bienveillant puisque c'était un peu lui transmettre aussi pour elle.
5: C'est ça. Hein? Parce qu'elle aussi, elle a des difficultés. Et donc, je lui disais, tu sais, si tu n'as pas d'un côté, tu es aussi libre de choisir et d'oser.
3: Et
5: voilà.
3: Oui.
5: C'était une leçon de vie, en fait, que je transmettais, mais...
3: Et ça fait 3 ans?
5: Ça n'était pas le bon moment. Oui, je crois que ça fait 3 ans.
3: D'accord. Ouais. Parce que moi, je sens que ça mûrit quand même chez elle. Elle est très rancunière, votre fille, en général. Hein. On ne peut pas appeler ça de la rancune chez elle, c'est qu'elle se renferme. Elle se met dans une bulle de protection. Elle se renferme comme une huître quand il y a quelque chose qui ne lui plaît pas. Hein, donc c'est encore autre chose. Hein, mais ça fait partie de la rancune, mais pas tout à fait. Et en fait, moi, je sens que ça mûrit chez elle. Et que dans 6 mois, il pourrait y avoir une évolution entre vous. Alors encore une fois, je fais toujours très attention au temps, je vous préserve là-dessus, parce qu'on peut se tromper sur les temps, ça peut être parfois décalé de 2 mois, 3 mois, en général c'est plutôt dans le mille, mais moi je ressens que dans 6 mois, il peut y avoir vraiment une amélioration ou quelque chose, une perche qui se tend pour reconnecter ensemble. Donc, vous avez déjà fait 3 ans, il reste plus que 6 mois, c'est plus grand chose. J'aimerais bien avoir de vos nouvelles parce que je pense que même les auditeurs, eh bien, ils aiment bien vous suivre dans vos histoires et savoir ce que vous devenez, est-ce que vous vous reparlez ou pas. Je pense que ça va s'arranger, Charlotte.
5: Oui.
3: D'accord.
5: Je suis optimiste de nature, donc.
3: Les intentions, c'est hyper important, hein, de rester. Et comme vous n'êtes pas dans l'attente, ça déjà, c'est bien, c'est vraiment bravo. Quand on attend les choses, c'est pire, ça bloque encore plus, hein, chers auditeurs. Ouais. Vous le savez, je vous l'explique à chaque fois. Mais les intentions que vous mettez tous les soirs dans ce que vous voulez, dans le positif, c'est-à-dire que vous visualisez cette rencontre avec votre fille, vous allez vous revoir, vous reparler. Il faut la visualiser comme si c'était déjà là. Et je vous assure qu'on attire les choses. Alors pas dans les temps qu'on veut, parfois il faut attendre un petit peu. Mais le fait de mettre cette visualisation-là, vous allez attirer les choses et vous verrez que vous allez dénouer la situation aussi.
5: D'accord.
3: Voilà, Charlotte. Merci à vous.
5: Merci. Bonne journée à vous.
3: Merci.
5: Merci à Sud Radio.
3: Merci. Toute l'équipe vous embrasse, Charlotte. Merci. Et tout de suite, on accueille Béatrice dans C'est Votre... Ah, Claire, pardon, dans C'est Votre Avenir. Bonjour, Claire.
6: Bonjour.
3: Vous nous appelez.
6: Merci de me prendre au téléphone.
3: Mais avec plaisir, vous nous appelez d'où, Claire?
6: D'Haute-Garonne.
3: De Haute-Garonne, pardon.
6: De Haute-Garonne, oui.
3: Haute-Garonne, pas le Lot-et-Garonne, Haute-Garonne. Non. Et alors, qu'est-ce qui vous arrive, Claire?
6: Moi, c'est professionnel.
3: Oui.
6: Je suis, moi, très inquiète depuis que j'ai pris un nouveau poste il y a plus de 2 ans de ça.
3: Ouais.
6: Poste où je pensais m'épanouir. Mm-hmm. Je pensais ce poste très intéressant.
3: Oui.
6: En fait, pas du tout, loin de là. J'ai l'impression de... Je pensais monter en compétence et en fait, j'ai l'impression de régresser. Ça me mine beaucoup depuis 2 ans. J'ai beaucoup de mal à me détacher de ça. J'ai beaucoup de mal à l'accepter.
3: À l'accepter.
6: Et donc voilà, ma question, c'était dans quel délai, puisque depuis que j'ai pris ce poste, j'ai commencé à chercher ailleurs dès le début.
3: Oui.
6: Donc dans quel délai je vais obtenir un autre poste, que ce soit, moi je suis dans le public, donc que ce soit dans le public ou dans le privé. Ma question était ça. Je suis un peu impatiente maintenant, après plus de 2 ans de recherche, je commence un peu à, je dirais, à désespérer.
3: Alors, moi, ce que je ressens, Claire, c'est que dans les 7-8 mois, il y a quelque chose qui bouge pour vous. C'est pas encore le moment, donc il y a encore un petit peu d'attente, hein, ça fait déjà 2 ans.
6: Ouais.
3: Et c'est pas le moment, et d'autant plus que je vous rappelle souvent, chers auditeurs, qu'en ce moment, on est un peu dans un chaos économique, c'est pas le moment de quitter le travail, d'aller changer, hein, il faut parfois attendre. En tout cas, quand vous n'avez rien à côté, hein, faut bien préserver ce qu'on a. Et je pense que dans 7-8 mois, il y a des choses qui vont bouger pour vous, qui vont vous emmener à renaître au niveau professionnel.
6: Dans du public ou du privé?
3: Alors, j'ai pas cette précision si c'est public ou privé, mais en tout cas, c'est quelque chose que vous allez aimer faire, où il y aura de l'évolution, parce que là, j'ai l'impression que vous vous sentez pas à votre place, c'est pas...
6: Tout à fait.
3: Voilà, il manque des choses.
6: Je me demande ce que je fais là, quoi.
3: Et oui. Et vous verrez que dans 7-8 mois, ce sera plus ça. Vous avez jeté des pierres, comme on dit, à l'eau, pour déjà essayer de trouver quelque chose, ou vous attendez comme ça de voir comment ça se passe dans cette entreprise?
6: Non, ça fait 2 ans que je candidate sur des...
3: Partout. Ouais, continuez.
6: Je cesse de candidater.
3: Vous avez raison. Et c'est comme ça que ça arrive. Hein. Et pour moi, c'est pas encore tout de suite, mais n'arrêtez pas en vous disant j'arrête si on me dit que c'est dans 7-8 mois.
6: Hein,
3: continuez à jeter des bouteilles à la mer et vous verrez que dans 7-8 mois, pour moi, il y a un changement de situation professionnelle.
6: Et ça sera vraiment le bon emploi, parce que ça fait quand même 5 ans que je galère à ce niveau-là.
3: Ce sera mieux. Pour moi, j'ai un mieux, j'ai quelque chose où on s'épanouit. On n'est pas encore dedans, donc après, il faut aller regarder de nouveau pour voir comment ça évolue.
6: Oui.
3: Hein, on peut pas non plus, c'est ce que je vous dis toujours, rien n'est figé. Si c'était figé, on donnerait les numéros du loto. On a aussi notre libre arbitre de vie, et forcément, le libre arbitre peut aussi changer le cours des choses. Donc déjà, attendons qu'il soit là, et après, on regardera l'évolution. Mais pour moi, j'ai quand même un épanouissement, une évolution à l'avenir. Dans les 7-8 mois, il y a quelque chose qui se passe professionnellement.
6: D'accord. Parfait, je vous remercie.
3: Voilà, Claire. Ben, merci à vous de nous suivre dans C'est votre avenir, et n'hésitez pas, surtout quand vous avez besoin, hein, appelez-nous. Vous nous avez contacté comment, Claire, vous?
6: Téléphone.
3: Comme quoi, c'est possible, on y arrive. Hein, il faut insister. Voilà.
6: Comme le reste.
3: Et ben, en tout cas, merci de nous suivre, Claire.
6: Merci à vous. Bon après-midi.
3: Merci. Et tout de suite, je vais répondre à Sandrine qui nous a envoyé un SMS. Je souhaite connaître l'avenir de ma relation avec mon mari. Alors Sandrine, moi ce que je vois, c'est que effectivement il y a des tensions, des choses, des remises en question. Et vous êtes dans le doute de certaines choses. Alors encore une fois, là il y a un libre arbitre qui se joue. Mais sur l'année prochaine, il y a une épreuve pour vous qui vous emmène à renaître. Donc c'est surtout selon vos choix, parce que j'ai l'impression que c'est pas facile. Lui il est dans son petit train-train et que vous avez du mal à faire vos choix. Mais si vous prenez la décision de crever cet abcès pour avancer, vous pouvez continuer d'avancer ensemble ou bien être amené à une rupture pour aller vivre d'autres choses. Donc là, il y a un libre arbitre qui joue. Voilà, Sandrine. Restez avec nous, chers auditeurs. Dans un instant, on va parler d'une auditrice qui se demande si sa maison va se vendre. Si vous aussi, vous posez des questions, appelez-nous au 0826 300 300. Vous pouvez aussi nous envoyer un SMS, comme l'a fait Sandrine. 7 20 18 à venir, votre question et votre date de naissance. À tout de suite sur Sud Radio.
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3: De retour sur Sud Radio dans C'est votre avenir, vous avez des questions dans une situation qui est bloquée, eh bien n'hésitez pas, appelez-nous au 0826 300 300. Vous pouvez aussi nous envoyer un SMS avenir 7 20 18, votre question et votre date de naissance, et je vous réponds en direct de l'émission. Et tout de suite, on accueille Catherine dans C'est votre avenir. Bonjour Catherine.
14: Oui, bonjour Marie, je suis ravie de vous entendre et je suis très contente que vous puissiez répondre à ma question.
3: Et voilà. Moi aussi je suis ravie de vous soulager, de vous aider un petit peu à avancer ou vous donner des clés pour votre vie, chère Catherine. Vous nous appelez d'où?
14: Des Landes.
3: Des Landes. Et alors c'est une maison vous, c'est ça? Vous avez du mal à vendre un bien?
14: C'est ça. C'est une maison. Je vous ai déjà eu en consultation privée il y a quelques temps. Maintenant, ça va faire 8 mois à peu près.
3: D'accord.
14: Donc, m'avait dit que il fallait attendre 1 an ou 2 ans. Bon, ça, je suis bien OK. Le problème, c'est qu'il n'y a aucune visite, quoi. Enfin, cette vente ne déclenche aucune visite.
3: Là,
14: Oui, je vous écoute.
3: Mais quand je dis d'attendre 1 an ou 2 ans, on n'est qu'à 8 mois, ma chère Catherine. Alors, je vous explique, chers auditeurs, quand on le fait trop souvent, quand on pose trop souvent les questions, ça nous bloque dans nos vies, d'accord? Quand il faut vraiment laisser du temps aux choses de se dessiner. Hein. Moi, je l'ai remarqué, ça. Hein. Ça bloque vraiment les choses. Donc, effectivement, j'imagine que là, Catherine, vous êtes inquiète et vous avez envie de vérifier si ça va se vendre. Parce que vous êtes inquiète, c'est ça?
14: Oui. Parce que là, nous avons baissé le prix, nous avons fait appel à une autre agence. Là, elle est quand même dans 3 agences.
3: Oui.
14: Et quand je vous dis que ça déclenche 0 visite, c'est 0 visite. Quoi. Depuis 2025, il n'y a aucune visite. Donc, ça nous inquiète.
3: Et oui. Et il faut savoir aussi qu'on est un peu dans une situation en ce moment. Je pense que l'immobilier, ça coince un peu de partout. Hein, les gens, enfin, c'est au niveau économique, c'est compliqué avec tout ce qui se passe autour. Mais pourtant, moi, je sens que cette maison, elle va se vendre. Catherine, hein. Alors effectivement c'est bloqué, il y a encore du temps, il pourrait y avoir encore 7-8 mois, ça peut être sur fin 2026, début 2027, j'ai un problème avec les temps, moi je suis déjà dans 2027, donc ça peut être dans cette période-là, mais ça se vend, ça se signe, hein, il faut juste vraiment prendre le temps de que les choses arrivent, quoi, hein. Alors je comprends que ce soit de l'angoisse si vous avez vraiment envie de vendre, quoi. C'est l'attente qui vous pèse, en fait. Hein.
14: Oui, c'est l'attente.
3: Comme quand les gens attendent l'amour et qu'ils se sentent seuls et qu'ils se disent, mais c'est pas possible, c'est long. Il y en a qui attendent 2 ans, 3 ans. Alors là, c'est pas le cas, ça va pas être autant. Mais sincèrement, voilà, laissez le temps au temps et vous verrez que pour moi, ça se signe.
14: Bon, ben je vous remercie parce qu'on a même eu si vous voulez, on a même réfléchi, on aimerait la mettre donc en location et nous partir en location aussi de l'autre côté de la région où on veut aller.
3: Oui.
14: Mais bon, si vous me dites que ça va se vendre, ça va se vendre. Hein,
3: pour moi, voilà. Ça va se vendre. Il faut juste être patiente. C'est encore un peu bloqué, effectivement, mais ça va se vendre.
14: Bon, d'accord.
3: D'accord,
14: écoutez, je vous remercie, Marie.
3: Eh bien, je vous en prie. Donc, un peu de patience. On ne se bloque pas, surtout, Catherine. On laisse du temps, là. Bon. On attend.
14: Bon, 2026, donc fin 2026, début 2027.
3: C'est ça, exactement.
14: Bon, ben, je n'hésiterai pas à revenir vers vous hein, pour vous annoncer la bonne nouvelle.
3: Eh bien, avec plaisir, Catherine. Merci, en tout cas, de nous suivre dans C'est votre avenir. On vous embrasse. Et tout de suite... On accueille Flora dans C'est votre avenir. Bonjour Flora.
15: Bonjour Marie, comment allez-vous?
3: Mais bien, bienvenue dans C'est votre avenir. Flora, vous nous appelez d'où?
15: D'Occitanie.
3: D'Occitanie. Et qu'est-ce qui vous arrive ma chère Flora?
15: Alors, très compliqué. Après presque 30 ans de vie commune, nous allons annoncer la séparation aux enfants à la fin du mois.
3: Oui.
15: Mon fils possède un appartement qu'il veut louer et du coup, je pense que c'est une bonne idée de lui demander. J'ai peur de leur réaction, d'autant qu'aujourd'hui, je suis comme envoûtée d'une rencontre là que j'ai faite. J'ai l'impression de ne plus être moi-même. Voilà.
3: Vous avez l'amour qui vous est tombé sur la tête, c'est ça?
15: Oui, j'ai croisé, oui, oui.
3: Alors que voilà. Vous étiez mariée?
15: Alors non, ça s'est fait juste après qu'on ait acté la séparation. Voilà, j'ai croisé sur ma route. Voilà.
3: C'est beau, mais ça après, s'est fait dans l'ordre.
15: Après, je ne sais pas si je me trompe ou pas, mais voilà. Donc, je suis complètement chamboulée dans mes décisions. Tout est bloqué au niveau professionnel. Voilà. Donc, justement, j'ai peur de mal faire. Voilà. Et puis, je ne veux pas oublier mes enfants aussi, qui sont quand même la primauté aujourd'hui.
3: Eh oui, mais non. Pour moi, franchement, vous êtes sur un bon chemin, Flora. Vous avez fait, pour moi, les choses bien. D'accord. Vous avez bien fait les choses, pardon. Et en fait, eh bien, vous avez envie de vivre, tout simplement. Vous êtes tombé, vous avez reconnu quelqu'un. Hein, quand on vit quelque chose comme ça de fort, on se reconnaît. C'est des choses. On a déjà vécu des choses, peut-être dans des vies passées. C'est ce qui se dit souvent. Ou bien une énergie qui nous attire. Mais en tout cas, il faut la vivre pleinement. Il faut vivre pleinement le moment présent. Vos enfants.
15: J'espère que je me trompe pas aussi. Pardon. J'espère que je me trompe pas. Ou c'est, je sais pas. C'est bouleversant. C'est bouleversant.
3: Quand vous dites « j'espère que je ne me trompe pas », pourquoi vous dites ça? Est-ce que vous émettez déjà un doute? Donc quand on émet un doute, on va déjà programmer quelque chose qui va mal se passer.
15: Ah ok, ouais, oui. Ah non, parce que ça me chamboule complètement, je suis ailleurs et du coup je me dis « mais est-ce que ça existe quoi? Est-ce que c'est possible ?» Voilà.
3: Ça s'appelle l'amour. Il y a plein de gens qui vivent l'amour comme ça, un éclair sur la tête, ils se marient en peu de temps, c'est une évidence. Et oui, voilà, mais il ne faut pas le refuser. Il faut le prendre. Il faut le prendre dans le moment présent. Et même si on se trompe, pour moi, chaque chose que l'on peut vivre nous fait grandir et nous apporte d'autres choses. Donc, je pense que cet amour, il faut le prendre comme il vient, au jour le jour, vous ne vous trompez pas, et puis parlez clairement avec vos enfants. Maintenant, demandez à votre fils d'avoir cet appartement, je pense que ça peut être compliqué dans le temps. Je pense qu'il faudrait mieux avoir vos choses personnelles.
15: Investir autre chose.
3: Et exactement, je pense que c'est lui, ça peut l'embêter, parce qu'il n'oserait pas dire non, mais ça peut créer des tensions entre vous. C'est ce que je ressens. Donc, moi, j'irai pas sur cette voie-là.
15: Ben, je craignais ça. Du coup, ça va aller. Ils seront pas trop, parce que j'ai l'impression que ma fille le sent et que du coup, elle se retourne. Elle protège un petit peu mon mari de par des comportements. Enfin, ils le sentent forcément.
3: Oui. Et oui, mais c'est sûr que. Ce sont des enfants, on peut pas dire qu'ils vont ne pas souffrir. Un enfant à n'importe quel âge qui apprend que ses parents divorcent, ça le chamboule. Mais vous faites ça bien et je pense que ça va aller. Ça va être une petite étape à passer, mais on va la passer. Vous verrez que tout va bien se passer dans le temps, j'ai envie de dire. Au début, ça va pas être facile, mais ça c'est bien fait et vous verrez que il y aura pas de problème dans le temps.
15: Okay, super.
3: Faites-vous confiance, prenez du recul. Et même si les enfants se braquent un petit peu, ont du mal, parlez-leur, hein, la communication, expliquez-leur tout ce qui n'allait pas, pourquoi à un moment donné on a besoin de se séparer. Mais sans dire du mal de l'autre, parce qu'on n'a pas besoin, on a vécu des belles choses aussi.
15: Exactement.
3: Voilà.
15: Moi je dis, on ne veut pas être dans la violence, dans le mépris, du tout, c'est un cycle, c'est un cycle.
3: Exactement. Eh bien, bravo, vous avez tout compris et je pense que vous êtes l'exemple aujourd'hui pour plein d'auditeurs qui vous écoutent, qui ont peut-être aussi envie d'aller vivre des choses et qui n'osent pas. Eh bien, bravo, il faut oser aller vivre, hein. C'est ça, vivre.
15: Ouais.
3: On n'ose pas, souvent on reste dans, on subit, il y a beaucoup de gens qui subissent leur vie. et qui reste dans une vie qui convient pas ou
15: hein. Ouais. Oui. J'ai fait jusqu'à là. Alors du coup, c'est très beau ce que vous me dites, ça me touche.
3: Eh bien, c'est un plaisir en tout cas, et continuez comme ça, Flora, et vous nous rappellerez pour nous raconter la suite de cette histoire.
15: Hein. Merci beaucoup, Flora. Marie, excusez-moi, je suis toute chamboulée.
3: Mais oui, mais c'est ça. Quand on est chamboulé, c'est l'amour. Hein. On a l'impression d'être sur une autre planète. On se trompe de prénom, on perd le temps, on n'a plus besoin de manger, on vit d'amour et d'eau fraîche.
15: C'est ça. Très bien. Je vous remercie énormément, Marie. Merci pour tout.
3: Avec plaisir. Eh bien, toutes les équipes vous embrassent, Flora, et à très vite pour avoir de vos nouvelles.
15: Et j'embrasse tout le monde. Merci.
3: Merci.
15: Au revoir.
3: Et tout de suite, on accueille Martine. Hélène, bonjour.
16: Oh, bonjour, Marie. Merci déjà de me prendre à l'antenne.
3: Mais avec grand plaisir.
16: Voilà, je voulais avoir peut-être quelques éclaircissements sur mon avenir sentimental.
3: Oui.
16: Je suis seule depuis 7 ans, donc le temps de soigner un peu, de penser les blessures et de refaire le chemin, on va dire comme ça.
3: Mm-hmm.
16: Et puis, depuis 4 ans, je fais partie de la club de danse et je rencontre quelqu'un, mais pour qui je sens qu'il y a quelque chose de réciproque, mais lui, n'y tient pas, quoi. Il me tient à distance. Je me demandais si
3: ça allait fonctionner à un moment donné avec lui, c'est ça ?
16: Voilà, c'est ça. S'il y a une nouvelle rencontre possible ailleurs.
3: Donc votre question, c'est qu'est-ce qui va se passer pour moi sentimentalement dans les mois à venir, c'est ça ?
16: Merci, c'est ça.
3: Eh bien Martine, Hélène, on va marquer une courte pause. Je vous propose d'attendre quelques instants avant d'avoir votre réponse. Chers auditeurs, une rencontre importante, un projet qui bloque ou une décision familiale difficile à prendre, eh bien on en parle ensemble dans quelques minutes justement avec Martine qui se demande si elle va rencontrer l'amour. Si vous aussi vous vous posez ces questions, eh bien appelez-nous au 0826 300 300, ou bien un SMS à Avenir 7 20 18, votre question, votre date de naissance. À tout de suite sur Sud Radio.
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3: De retour sur Sud Radio dans C'est votre avenir. Vous avez des questions concernant votre sentimental, professionnel, familial? Toutes les questions que vous vous posez, vous pouvez nous appeler au 0826 300 300, ou bien nous envoyer un SMS au 7 20 18 Avenir, votre question et votre date de naissance, et je vous réponds en direct de cette émission. Bonjour, on reprend Martine. Martine, Hélène,
16: oui,
3: qui attend sa réponse.
16: Oui, c'est
3: vous nous appelez d'où, Martine, Hélène, d'ailleurs ?
16: De Nouvelle-Aquitaine.
3: Alors vous vous demandez ce qui va se passer sentimentalement pour vous dans les mois à venir, c'est ça ? Alors, moi, ce que je ressens, c'est que ce garçon, malheureusement, vous n'allez pas y arriver. Hein. Je suis désolée, Martine. Il est déterminé. Hein.
16: Oui, c'est ça.
3: Hein. Il a du caractère. En plus, je ne suis pas sûre que ce soit bon pour vous. Vous l'avez vu qu'il avait du caractère ?
16: Oui.
3: Il est célibataire depuis un moment, cet homme ?
16: Oui.
3: Et oui.
16: Tout à fait.
3: Et il n'a pas du tout envie de se remettre avec quelqu'un à plein temps.
6: Ah.
3: Eh oui. Je pense qu'il faut être patiente parce que l'amour pour vous, ça peut être l'année prochaine. L'année prochaine, il peut y avoir une rencontre sympathique où on se reconstruit. Ça fait combien de temps, Martine-Hélène, que vous êtes célibataire ?
6: 7 ans.
3: Et vous voyez, vous fermez un cycle. On va arriver dans la 8e année et je pense que c'est là où tout va se réouvrir. Et pour moi, il peut y avoir une nouvelle rencontre.
6: Ok.
3: Est-ce que vous êtes prête à cette nouvelle rencontre où vous avez cet homme dans la peau et c'est difficile pour vous ?
6: Non, je suis pas particulièrement cet homme dans la peau.
3: Oui.
6: Bon, dommage parce qu'il me plaisait beaucoup. Mais
3: oui. Mais ça arrive, vous savez, parfois que les gens, je pense que les auditeurs qui nous écoutent peut-être vivent ça actuellement, on a quelqu'un dans la peau, on sait que c'est pas pour nous, mais on n'arrive pas à s'en détacher et on n'arrive pas à avancer, à passer sur autre chose.
6: Si.
3: Hein?
6: Si, je crois que c'est long, un an encore.
3: C'est long, et oui, je sais que c'est long, je sais.
6: Okay.
3: Et il y en a qui attendent plus longtemps que ça, il y en a qui attendent 10 ans, 8 ans. Vous en êtes à 7. Bon, il reste plus grand-chose, Martine-Hélène. Hein, et c'est pas fermé, vous allez rencontrer quelqu'un, vous allez vous reconstruire. C'est juste que ce n'est pas encore le moment. Ça veut pas dire que vous n'allez rien vivre. Hein, ça veut dire que la rencontre qui est stable, avec qui on peut avancer, pour moi, je l'ai plus sur l'année prochaine.
6: D'accord.
3: Vous nous avez contacté comment, Martine-Hélène ?
6: Par téléphone.
3: Par téléphone. Et oui, donc voilà, c'est parce qu'il y a beaucoup d'auditeurs, parfois ils disent ça bloque, alors qu'on peut nous joindre au 0826 300 300 ou bien envoyer un SMS au 72018 Avenir, votre question, votre date de naissance, et on peut vous rappeler aussi pour vous programmer. Voilà, Martine-Hélène, en tout cas, un petit peu de patience et l'amour arrive.
6: Merci beaucoup, bonne journée à vous.
3: Mais avec grand plaisir.
6: Merci à votre équipe, au revoir.
3: Merci à vous. Et tout de suite, on accueille Martine dans C'est votre avenir. Bonjour Martine.
19: Bonjour Marie.
3: Comment ça va Martine ? C'est la journée des Martines sur Sud Radio, hein. Elles ont plein de questions aujourd'hui. Hein. Qu'est-ce qui vous arrive Martine ?
19: Alors, au bout de 2 ans de relation, j'ai eu une rupture assez douloureuse.
3: Ouais.
19: Donc, il revient, mais vraiment pas à pas, très, très précautionneusement.
3: Ouais.
19: Donc, pour qu'il y ait une attirance, et lui aussi, je voulais savoir si ça pouvait redonner quelque chose ou pas.
3: Vous êtes restée...
19: Est-ce que...
3: Pardon Martine,
19: oui.
3: Vous avez dit ou quoi ?
19: Ou pas.
3: Ou pas. Si ça pouvait donner quelque chose ou pas. Et vous êtes resté combien de temps avec cette personne ?
19: 2 ans.
3: 2 ans. Et lui aussi, pour le coup, il aime bien décider des choses. Il a une instabilité,
19: oui.
3: Cet homme. C'est ça le problème.
19: Oui.
3: C'est-à-dire qu'il peut,
19: oui,
3: être bien quand il décide et puis d'un seul coup, paf, il s'efface.
19: C'est ça, un petit peu.
3: Et oui. Donc, moi, ce que je pense, c'est que oui, vous pouvez avancer, mais il va falloir être ferme aussi. Parce que vous êtes très gentille, Martine. Et oui. Et oui, vous êtes trop gentille. Alors, c'est bien d'être gentille, hein, il faut rester comme ça. Mais le problème, quand on est trop, on abuse un petit peu de nous. Et puis, finalement, c'est trop facile. Et l'humain, il aime bien la complexité, parfois. Ça dépend de certains hommes ou certaines femmes. Mais en l'occurrence, cet homme-là qui revient, moi, je sens que c'est un homme qui aime la complexité. Donc, il faut quand même lui laisser un peu du mystère et pas tout lui donner.
19: D'accord.
3: Donc il va falloir être pas forcément dur, mais par exemple s'il revient vous voir en vous disant on se voit ce soir, excuse-moi, non, j'ai quelque chose de prévu ce soir, mais si tu veux on se voit demain. C'est important.
19: Mais j'ai commencé à réagir comme ça.
3: Et
19: j'ai
3: alors
19: commencé.
3: Et vous voyez l'évolution comme c'est mieux ?
19: Oui. Oui.
3: Et voilà. Et ça, c'est important, hein, parce que la complexité, ils aiment bien ça. Il y a certaines femmes aussi qui aiment que ce soit un peu plus complexe, et quand c'est trop fluide, elles s'ennuient et elles quittent. Ben là, c'est un homme qui est comme ça. Il aime qu'on mette un peu de mystère. Il faut se faire désirer avec lui.
19: D'accord.
3: Et vous, comme vous êtes une amoureuse de l'amour, vous donnez tout.
19: C'est ça.
3: Alors, c'est bien d'être généreuse, mais il va falloir ralentir un petit peu.
19: Oui, mais sur la finalité, est-ce que on sera de nouveau amené à être un peu plus en couple, si vous voulez, comme au début, ou est-ce que
3: oui,
19: voilà.
3: Oui, ça peut revenir si vous, c'est ce que je vous explique, il y a toujours un libre arbitre. Donc oui, ça peut revenir si vous mettez des choses comme ça en place. Si vous donnez tout,
19: d'accord,
3: il va retomber dans ce schéma de lassitude et il va repartir.
19: D'accord.
3: Donc n'oubliez pas ces clés, Martine, elles sont importantes, hein.
19: D'accord. Il n'y a pas de nouvelle rencontre, c'est plutôt...
3: Pour l'instant,
19: d'accord,
3: l'instant, c'est lui. Mais il va falloir vraiment la jouer fine avec lui.
19: Bon.
3: D'accord.
19: Ok, merci beaucoup.
3: Et ben, je vous en prie, on vous embrasse et puis plein de belles choses. Merci. Et n'oubliez pas, on est un petit peu plus mystérieuse. Hein.
19: D'accord.
3: D'accord. Merci beaucoup. Merci à vous. Et tout de suite, on accueille Gwen dans C'est votre avenir. Bonjour Gwen.
20: Bonjour Marie-Séverine, c'est un plaisir de vous avoir et de vous entendre.
3: Mais avec grand plaisir, c'est un plaisir de vous accueillir. Alors oui, je le précise aux auditeurs qui me connaissent sous le nom de Marie, Marie-Séverine, c'est mon deuxième prénom. Effectivement, oui. Dans la vie, je m'appelle Marie-Séverine. Alors Gwen, vous nous appelez d'où ?
20: Je suis en train de lire votre livre.
3: Ah mais oui, mais je m'en suis doutée que vous aviez lu le livre. Quand vous avez dit Marie-Séverine, je me suis dit, ah, c'est une lectrice.
20: Oui, je me lis dans ma bagnéo le soir.
3: Ah, et ben merci en tout cas, merci. Et vous nous appelez de Bretagne, c'est ça Gwen ?
20: De Bretagne, exactement.
3: Où il fait chaud aussi, dans toute la France. Sur toute la France, il y a le soleil.
20: Ça fait du bien.
3: Ah oui. Alors qu'est-ce qui vous arrive ?
20: Je suis à un moment charnière en fait, on va dire, de ma vie. J'ai 49 ans.
3: Oui.
20: Je viens de les avoir. Et je dirais, j'ai beaucoup travaillé sur moi et sur ma vie, une reconstruction de ma vie.
3: Oui.
20: Pour être dans l'équilibre. Et aujourd'hui, j'aimerais quand même savoir quel va être le prochain grand changement de ma vie, parce que il y a plein de choses qui se bousculent dans ma tête entre le côté je dirais sentimental.
3: Tout, il y a tout qui se bouscule chez vous. Il y a le lieu, il y a le pro, il y a le sentimental, il y a tout qui se bouscule chez vous.
20: Et je vous avoue que des fois j'ai tellement travaillé à mettre de la sécurité autour de moi, et c'est-à-dire faire en sorte d'être respectée et de faire attention, de me protéger, que bah aujourd'hui j'ai l'impression que des fois j'ai peur d'avancer parce que je suis bien dans tout ce que j'ai autour et je suis partie de loin quoi. Et donc bon, voilà, je me sens un peu, du coup, j'ose pas faire les choses.
3: Ouais.
20: Et quelquefois, j'ai l'impression d'avoir besoin d'être guidée, de savoir.
3: Vous avez des peurs surtout. Parce que votre cerveau vous sabote. Comme beaucoup d'entre nous, on se laisse souvent saboter par ce cerveau, comme le dit Christophe Médici, hein, le cerveau, notre plus grand saboteur. Et c'est ce qui se passe chez vous, parce que comme vous êtes une grande sensible, vous réfléchissez beaucoup.
20: Oui, tout à fait.
3: Et oui. Donc il va falloir vivre pleinement encore, comme je vous le dis tout le temps, se lâcher prise, s'ancrer dans le moment présent. Parce que si on lâche pas ça, vous n'allez pas vivre ce que vous avez envie de vivre. Sentimentalement, il y a quelqu'un dans votre vie là ?
20: Eh ben, il y a quelqu'un, c'est assez particulier en fait. Ouais. Il y a quelqu'un dans mon cœur en tout cas.
3: Dans votre cœur, mais qui n'est pas là tout le temps.
20: Non, il est là, il repart, il revient, il repart. Et
3: oui.
20: C'est difficile et je pense qu'il ne comprend pas plus que moi pourquoi il vient.
3: Et oui, donc c'est pour ça. Et là, vous avez besoin de vous réaligner. 49 ans, souvent, ben, c'est un peu, c'est comme tous ces âges proches de la trentaine, la quarantaine, la cinquantaine. On se remet en question. Hein, 49 ans, c'est un âge où vraiment. Et puis là, en plus, on se remet en question avec des clés qu'on a déjà. On a compris la vie. Donc on veut plus. Ça s'appelle le grand nettoyage. Hein, l'année de la cinquantaine, c'est le grand nettoyage. On y va là. Hein, on a le même âge d'ailleurs.
20: J'avoue que j'ai envie d'y aller.
3: Foncez. Voilà. Parce que pour moi, il y a un déménagement. Il y a tout qui va se bousculer. Il y a beaucoup de changements qui arrivent chez vous. Il y a un déménagement. Il y a le côté pro. Vous allez tout remuer. Mais quand vous allez commencer à remuer une chose, le reste va s'aligner et va aussi changer. Mais si on pousse pas la porte sur une chose et qu'on reste comme ça, on subit. Donc vous pouvez subir longtemps, encore une fois.
20: Enfin, j'ai quand même changé de travail il y a un an et donc je...
3: Oui, mais vous n'êtes pas bien où vous êtes.
20: Non, pas spécialement. Pas.
3: Mais non, pas épanoui.
20: Je me sens pas mal non plus, mais pas... pas le projet de ma vie, quoi.
3: Oui, et ben oui, c'est ça. Donc maintenant, il faut aller chercher le projet de votre vie. Ça, c'est
20: et
3: important.
20: Et ben, en fait, je suis dans mon esprit.
3: Ouais.
20: J'ai un truc qui me trotte et qui est complètement abracadabrant. J'ai envie d'acheter là, je vis très bien à Rennes, dans où je suis. J'ai du confort, j'ai beaucoup de choses. Et en fait, j'ai envie de tout bazarder pour aller en campagne, dans un environnement où il y a beaucoup de terrain, beaucoup d'eau.
3: Écoutez-vous.
20: Avec un habitat libre. Et j'ai envie de faire ça.
3: revenir aux sources, à la nature, c'est important, on en a besoin. C'est Laurie Tillman qui est passée par là, qui est revenue à la nature, elle l'explique dans un documentaire. C'est important, quand on ressent ce besoin, c'est que notre corps, notre esprit en a besoin. Donc allez-y, foncez, faites-le. Moi, je ressens pas de barrage par rapport à ce que vous allez mettre en place. Mais il faut pas mettre vous le doute. Si vous mettez le doute, c'est-à-dire que vous programmez à être dans l'échec. Vous en avez envie, c'est là. Et pleinement, allez-y, foncez. Pleinement, vivez le moment présent. Parfois, ça se met pas en place dans la facilité. Il faut pas baisser les bras non plus à chaque barrage, à chaque mur qu'on prend. Il faut y aller. Pour moi, vous allez réussir. Vous allez tout bouger là et vous allez voir que ça va changer votre vie.
20: Et ce qui est assez bizarre, c'est que cette personne que j'ai dans le cœur, qui est instable, qui n'est pas, je vis pas avec, il n'y a rien de particulier, il n'y a rien, voilà.
3: On se retrouve de temps en temps, quoi. Ouais.
20: Voilà, et j'ai cette impression que ce projet que j'ai envie de faire, il va être par là. Enfin, je sais pas.
3: Si vous mettez les choses en place, il faut laisser faire. Votre intuition, elle est bonne. Surtout, vous en avez beaucoup de l'intuition. Vous canalisez des choses, vous, depuis l'enfance. Je sais pas si vous le savez.
20: C'est vrai. Je sais pas comment les utiliser.
3: Et oui, voilà. Et vous devez vous reconnaître dans le livre, du coup.
20: écoutez. C'est 300% et du coup, je rentre même pour le lire et je ferme la porte.
3: Ah.
20: Et je me dis, non, mais j'y suis, j'avais peur d'y aller. Je peux vous assurer que votre livre, je l'ai acheté il y a un bon moment et je ne l'ai pas ouvert. Parce que
3: il fait peur départ.
20: Et ben, je ne l'ai pas ouvert parce que je me suis dit, mais ce qu'il y a dedans, ça va me parler et je vais y aller. Et c'est justement ça le truc. Et j'ai l'impression que je vais y aller. Donc, je ne le dis à personne parce que je me dis, ils vont encore me prendre pour une folle.
3: Non. C'est que parfois, il faut y aller. On a des messages à transmettre, aider les autres. Il y a des choses qui vont se mettre en place. Et ça, c'est pour ça que vous avez besoin de cette nature. Donc, allez-y, foncez, Gwen. Et vous nous donnerez des nouvelles, une fois que vous avez poussé les portes.
20: Cet homme-là, est-ce que vous pensez que je me trompe ou...
3: Non, vous ne vous trompez pas. Écoutez votre petite voix, votre cœur, comme je vous le dis tout le temps, on est bien guidé par notre cœur, on l'écoute pas souvent, on se laisse saboter par le cerveau souvent va dire ah non, si j'y vais et si à ça, alors qu'on a eu la réponse. C'est comme une personne qu'on sent pas, on va quand même vouloir la connaître, vivre des choses, et puis au bout du compte on se dit mais je l'ai eu, pourtant je le savais. Il faut écouter votre cœur, votre intuition, elle vous guide chaque jour. Et oui.
20: En fait, plus ça va, plus je me tais, mais je...
3: Il faut écouter votre cœur, votre intuition, elle vous guide chaque jour.
20: C'est exactement ce que je dis.
3: Et oui.
20: En fait, plus ça va, plus je me tais, mais je pose des questions et je...

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0: De retour sur Sud Radio dans C'est votre avenir, vous avez des questions sur votre sentimental, votre professionnel, vos enfants. Il y en a qui passent des examens blancs en ce moment, ben n'hésitez pas, appelez-nous au 0826 300 300, ou bien si vous n'osez pas passer à l'antenne, vous pouvez nous envoyer un SMS avenir au 7 20 18 et je vous réponds en direct de l'émission. Et tout de suite, on accueille Sarina sur Sud Radio. Bonjour Sarina.
7: Bonjour Marie.
0: Vous nous appelez d'où Sarina?
7: De La Réunion, j'avais téléphoné il y a quelques temps, il n'y a pas si longtemps que ça.
0: De La Réunion.
7: Oui, de La Réunion. Là, je voulais savoir en fait, parce que donc on va déménager cet été,
0: oui.
7: Mais pour l'instant, on a du mal à trouver une maison, un logement.
0: Oui.
7: Je voulais savoir si on allait trouver quelque chose, une maison à acheter, une location, ou si ça allait être facile ou pas.
0: Oh oui. Oh oui, ça me rappelle quelque chose cette histoire. Quand vous nous avez appelé, c'était la question de savoir si vous alliez partir, c'est ça, non?
7: Non, la question à l'époque, c'était de savoir si tout allait bien se passer, si on allait, si le déménagement allait bien se passer, si on allait être, ça allait pas être trop compliqué au niveau émotionnel, si on allait bien s'adapter.
0: Je me souviens. Ça. Et non, de La Réunion, c'est formidable, hein, des gens qui nous appellent. Vous voyez, vous pouvez nous appeler de n'importe où, hein. on vous reçoit. La Réunion, c'est merveilleux. Sarina, moi, je sens que déjà, ça va bien se passer. Alors, oui, peut-être les enfants au départ, mais franchement, tout roule. Et la maison, pour moi, vous pouvez la trouver dans moins d'un mois. Je pense que vous allez trouver.
7: D'accord.
0: On est encore en mai. Allez, je vais être large, hein, parce que souvent vous êtes impatient quand ça se décale, parce qu'encore une fois les temps, je peux me tromper d'un mois ou deux. Alors on va dire que juillet-août, c'est trouvé, hein. Continuez de chercher.
7: D'accord.
0: Hein.
7: Juillet-août, vous pensez. Oui, on continue de chercher, mais vous pensez que ce sera la maison où on va rester, que ce sera un achat de maison ou temporaire?
0: Pour l'instant, dans un premier temps, ce sera temporaire.
7: Ah, ok.
0: Vous revenez dans quel coin de la France?
7: En région parisienne, à Rueil-Malmaison.
0: À Rueil-Malmaison, ben voilà. S'il y a des gens qui ont des endroits à vendre ou à louer à Rueil-Malmaison, voilà, Sarina qui est à La Réunion, contactez-nous. Hein, on peut vous mettre en lien si vous voulez.
7: Mais
0: en tout cas, Sarina, moi je vois pas de problème, vous allez finir par trouver vraiment cet endroit. Et rapidement, hein, plus rapidement que vous le pensez. Hein.
7: D'accord, et vous pensez que d'abord ce sera en location, vous croyez, parce qu'on aimerait bien acheter en fait.
0: Je pense que dans un premier temps, ça peut être de la location. Peut-être que vous n'allez pas vous jeter sur un bien, parce que vous n'allez pas trouver le coup de cœur pour moi tout de suite sur l'achat.
7: Oui, d'accord.
0: Et ce serait plus raisonnable, je pense.
7: Oui, d'abord arriver, voir les quartiers, voir comment ça se passe. Et puis après, vous pensez qu'on trouvera rapidement une maison à acheter?
0: Oui, pour moi, vous allez continuer, enfin, vous allez rester quelques temps dans cet endroit et je pense que l'année d'après, il y aura l'achat d'un bien. Mais pas la première année. La première année, pour moi, c'est de la location.
7: Ah, d'accord.

0: Ok.
1: D'accord.
0: Et vous pensez qu'on va rester combien de temps en région parisienne?
1: Alors ça, je n'ai pas le temps. J'ai pas la précision du temps. Quand je vous donne, j'ai pas cette précision-là. Mais moi, ce que je ressens, c'est que ça va bien se passer. La coquine, elle pose plein de questions. Mais bon, elle appelle de la Réunion. Alors, on peut quand même... Parce que normalement, c'est une question par auditeur. Mais bon, allez, on fait une exception de la Réunion quand même. Quelle heure il est chez vous?
0: Alors, il est 18h47.
1: 18h47. Donc, vous avez 2 heures de décalage avec nous. Une heure. 2 heures.
0: Oui, on a 2 heures.
1: 2 heures.
0: Non, 2 heures. Ouais. 2 heures. Et puis quand c'est l'heure d'hiver, on a 3 heures de décalage.
1: D'accord. Bon, et ben moi j'aimerais bien venir vous voir à la Réunion. Hein.
0: Ah ben, faut venir, c'est super.
1: Et pour le coup, c'est vous qui allez être bientôt autour de nous. Donc si un jour vous avez envie de venir assister à l'émission, n'hésitez pas. Vous écrivez à Sud Radio.
0: Ah, avec
1: c'est
0: plaisir.
1: Avec grand plaisir. Voilà.
0: Avec plaisir.
1: Eh bien, écoutez, en tout cas, on vous remercie de nous suivre dans C'est votre avenir. Merci, Sarina, et donnez-nous des nouvelles.
0: Merci. Merci, à bientôt.
1: Merci à vous. Et tout de suite, on accueille Anne dans C'est votre avenir. Bonjour, Anne.
2: Bonjour.
1: Vous nous appelez d'où, Anne?
2: Du Lot-et-Garonne.
1: Du Lot-et-Garonne. Ah, voilà. Au début d'émission, je me suis trompée. J'avais dit Lot au lieu de Hot. Et voilà, c'est peut-être que j'avais le message qu'il y avait quelqu'un du Lot-et-Garonne qui allait nous appeler.
2: Voilà, c'est ça. Certainement.
1: C'est Anne qui nous a trouvé du Lot-et-Garonne. Comment vous allez, Anne?
2: Écoutez, ça va. Ouais. J'ai divorcé il y a quelque temps. Je vis toujours dans la maison de mon ancien mari, mon ex-mari, parce que nous n'arrivons pas à vendre. Et j'ai une relation avec un homme en parallèle, avec qui je pense que ça se passe bien. Mais effectivement, la situation est compliquée, puisque de temps en temps, il vient et qu'on n'a pas pour le moment notre vie à nous. Et on ne sait pas si cette relation va perdurer, parce que la personne doit être patiente et c'est compliqué. Voilà. Et pour le moment, je suis un peu bloquée par rapport à cette vente de maison.
1: Donc, en fait, vous avez divorcé, mais pas encore séparé du toit là où vous êtes avec votre ex-mari, c'est ça. Vous avez rencontré quelqu'un d'autre et cette personne vient parfois chez vous, c'est ça?
2: Oui, parce que mon ex-mari n'est pas là tout le temps, mais à certains moments, il revient. Donc,
1: Donc c'est stressant, on se dit, s'il arrive alors que l'autre personne est là, c'est compliqué. Hein. Il est au courant ou pas?
2: Ah oui, il est au courant. C'est quelqu'un qui connaît, il l'occulte complètement, et justement, il est des fois un peu, il me harcèle un petit peu par rapport à ça, et malgré qu'il ait sa vie de son côté, et donc c'est toujours compliqué quand il débarque. Quoi.
1: Il le vit mal, en fait.
2: Oui, en plus.
1: Je pense que c'est l'ego qui joue chez lui, c'est parce que vous avez pris, vous, la décision. Parce que finalement, ce couple, il était déjà en train de se finir depuis longtemps. Hein, mais ça fait jamais plaisir que l'autre prenne la décision. C'est vous qui avez un peu amorcé les choses. Mais moi, je sens que l'autre personne, elle est quand même dans la patience. J'ai quelqu'un qui est patient. Donc, attention, bon, il est patient un certain temps. C'est sûr qu'il va falloir que ça avance. Mais j'ai quelqu'un qui est dans l'amour, qui est dans la reconstruction. Il vous dit qu'il a envie de vivre avec vous des choses plus loin. Moi, je sens quelqu'un qui est prêt à avancer, qui est prêt à comprendre, attendre. Mais bon, il va pas falloir que ça dure trop longtemps non plus, parce qu'il a vraiment envie d'avancer avec vous.
2: Mais c'est beau. Tant que la maison n'est pas vendue, moi je peux rien faire, je peux pas aller ailleurs.
1: Elle va se vendre, cette maison. Vous avez vu, hein, chers auditeurs, en ce moment l'immobilier c'est difficile, il y a beaucoup de blocages, vous n'êtes pas les seuls. Il faut juste un peu de patience. Sur 2027, il y a des choses qui vont se redébloquer, d'autres choses qui bloqueront, mais en tout cas sur ça peut y avoir un petit peu des ouvertures. Donc soyez patiente, pour moi vous allez réussir à aboutir à tous vos projets là. Vous êtes dans une renaissance, Anne, complète.
2: Ok, super, super.
1: On a fermé un cycle et on avance sur un nouveau cycle là.
2: Normalement, mais j'espère qu'effectivement ça va pouvoir se conclure.
1: Vous le sentez que vous êtes dans ce nouveau cycle, hein? C'est fluide,
2: beaucoup plus fluide,
1: hormis cette maison qui bloque.
2: Il y a beaucoup de choses qui se mettent en place, et c'est vrai que le fait d'avoir divorcé, ça m'a permis d'être beaucoup plus libre et d'avoir une vie un peu différente.
1: Et oui, j'imagine.
2: Donc, voilà. Donc vous pensez que cette personne-là va rester avec moi?
1: Oui, pour moi, elle est patiente. Faut lui expliquer les choses. Faut communiquer beaucoup. Il y a beaucoup d'amour entre vous. C'est charnel, c'est fort. Moi, je vois pas pourquoi il bougerait. S'il bouge, c'est vraiment que ça a duré trop longtemps et qu'il y a la communication qui est en train de s'éteindre. Gardez cette communication. Pour moi, c'est quelqu'un qui a vraiment envie d'avancer avec vous.
2: Ok, super. Bon, écoutez, on espère que fin 2026, 2027, ça va aboutir à des choses.
1: Eh bien, on croise les doigts.
2: Voilà, merci beaucoup.
1: On vous embrasse.
2: Bonne
1: merci.
2: Bonne journée, au revoir.
1: Merci, Anne. Et tout de suite, on accueille Pascal dans C'est votre avenir. Bonjour, Pascal.
3: Bonjour.
1: Bienvenue sur Sud Radio.
0: Je suis contente de vous avoir au téléphone.
1: Eh bien, moi aussi. Vous nous appelez d'où, cher Pascal?
0: Alors, de la Corrèze, Brive, en Corrèze.
1: Oh oui, la Corrèze. Je connais bien Brive, là où il y a les grands salons du livre.
0: Et voilà, c'est ça, tout à fait. Et j'ai acheté votre livre, là.
1: Oh, vraiment, ben dis donc, il y a beaucoup de lecteurs aujourd'hui qui nous appellent sur Sud Radio. Hein.
0: Mais je vous écoute depuis quelques mois, mais vous me mettez tellement en bien, quoi, que j'ai presque envie de pleurer.
1: Oh, oui. Mais c'est adorable ça, vous allez me faire rougir, Pascal.
0: Non, je suis trop contente, mais vraiment trop contente. À chaque fois que je dis à mon mari, il faut que je l'appelle et tout ça.
1: Et bien voilà.
0: Vous me mettez toujours de bonne humeur, c'est vraiment.
1: Alors rien qu'en écoutant. Vous êtes de bonne humeur. Eh ben c'est super, c'est le but. Moi j'adore, c'est ce que je veux, c'est vous transmettre des belles choses et puis vous rassurer, vous réconforter. Okay. C'est
0: je
1: le but de cette émission.
0: Alors je pleure mais de joie.
1: Eh ben, c'est un grand plaisir. Et vous savez qu'il y a Alexandre Delovane aussi qui fait la même chose le mercredi, le jeudi, le vendredi. Oui, voilà, on est une équipe et on est là pour vous aider.
0: Je sais, mais c'était vous surtout que je voulais avoir parce que franchement, quand je vous entends, je travaille à la poste, je vous écoute dans la voiture. Alors, je peux pas tout entendre des fois et du coup, je réécoute à la maison et tout. J'adore.
1: En replay. Eh ben, merci Pascal. Et alors, qu'est-ce qui vous arrive aujourd'hui? Dites-nous.
0: Voilà. Eh bien, alors, c'est pour la fille, Carla.
1: Oui.
0: Voilà, alors, elle a fini ses études, là, à la fin du mois de juin, son master.
1: Oui.
0: Et j'aurais voulu savoir si, au niveau du travail, après, si elle allait trouver assez facilement, parce qu'elle aussi, elle s'inquiète un petit peu. Donc,
1: c'est une anxieuse, votre petite fille.
0: Oui, mais voilà, les chiens ne font pas des chats.
1: Et oui.
0: Voilà, donc, du coup, oui, elle est très anxieuse. Oui, tout à fait.
1: Mais dis donc, en plus, vous êtes un petit poisson, vous?
0: Oui, c'est
1: oui,
0: ça.
1: Comme moi.
0: Ah oui, c'est vrai. C'est
1: on dirait pas comme ça, mais je l'ai canalisé mon anxiété moi aussi. Hein.
0: Oui, mais j'écoute vos conseils. J'ai acheté des bâtonnets de sauge, tout.
1: La sauge, ça détend. Oui. Ça c'est Damien qui nous a donné ce petit conseil de sauge.
0: Ah, il est très bien, j'adore.
1: Eh oui, il nous donne les petits rituels. Hein.
0: Ouais,
1: il sera avec nous mercredi d'ailleurs.
0: D'accord, mais mercredi je travaille demain aussi. Donc
1: eh ben, replay. Alors, moi, j'ai pas d'inquiétude parce que votre petite fille, elle va trouver du travail. Alors, pas tout de suite, je pense qu'elle va se laisser un temps, là, elle va souffler. C'est quoi comme examen qu'elle passe
0: Elle passe un master des sciences de l'éducation. Alors, c'est tout. Alors, pour des personnes handicapées, pour des formations pour adultes, enfin bon, tout ça. Elle voudrait trouver elle est très dans l'empathie. Voilà,
1: ça m'étonne pas. Mais elle est brillante en plus. Elle est dans l'empathie, elle est brillante. Elle, il faut qu'elle soit dans l'aide aux autres. Oui.
0: Ah oui, ouais, elle est très solaire et tout. Et voilà, j'aurais voulu savoir si ça va mettre longtemps, parce que je vois que ça l'inquiète un peu. Parce que comme c'est nous qu'on subit un peu ses besoins, tout ça, donc je vois que ça l'embête. Bon.
1: Et oui, mais moi, je n'ai pas très longtemps. Hein. Très longtemps, ça dépend pour vous, c'est quoi, longtemps ou pas longtemps. Mais j'ai 6 mois. Moi, pour moi, dans les 6 mois, elle est en place. Elle va souffler un petit peu dans l'été, là.
0: Oui.
1: On est en quoi?
0: Mais on le sent. Elle dit, de toute façon, qu'elle cherche pas trop là, parce qu'elle veut, elle a son mémoire à faire, tout ça.
1: C'est ça.
0: Donc, elle veut, voilà.
1: Elle a vraiment ce besoin de souffler pendant l'été et vous verrez que dans les 6 mois, pour moi, elle signe quelque chose, elle a un contrat de travail, c'est une jeune fille qui est brillante, il faut qu'elle reste dans l'aide aux autres, sinon elle va s'ennuyer ou ça va être trop routinier pour elle, il faut qu'elle apporte de l'aide. Si elle n'a pas ça, ça ne l'anime pas. Et la créativité?
0: Tout à fait, oui, c'est vrai, tout à fait.
1: Qu'est-ce qu'elle fait d'autre? C'est une passionnée? Il y a une passion, il y a quelque chose qu'elle aime?
0: Non, pas spécialement, mais bon, c'est une petite qui avait des problèmes, des difficultés à l'école et tout. Elle est passée par un macro, elle a fait un BTS, maintenant elle est en master, je suis fière d'elle, vraiment, c'est...
1: Ah non, mais vraiment, elle est brillante. Je pense qu'elle a juste pas canalisé par moment son énergie.
0: Oui.
1: Parce qu'elle a une création.
0: Elle n'a pas confiance en elle. Elle n'a pas confiance en elle. On lui dit toujours, mais non, tu es... Ah, mais je comprends pas, parce qu'elle est tellement... Elle est solaire, elle est toujours dans l'empathie, elle est gentille, enfin, elle est belle comme un ange. Enfin,
1: c'est votre petite fille, quoi.
0: Ouais, voilà, c'est ça.
1: Et bien, en tout cas, Pascal, pas d'inquiétude pour moi dans les 6 mois. Oui. Vraiment, elle a signé quelque chose. D'accord? Donc, soyez rassurés.
0: Et puis, écoutez l'émission.
1: Voilà, comme ça, elle entendra le message. On l'embrasse très fort. C'est comment son prénom?
0: Carla.
1: Eh bien, Carla, on vous embrasse très fort. Bravo pour ce parcours. Ayez confiance en vous. Et dans 6 mois, pour moi, il y a quelque chose qu'on signe. Voilà. Et merci.
0: Je vous remercie beaucoup, beaucoup.
1: Merci.
0: Et je voulais vous dire, pour les signes, il n'y a pas de coïncidence, comme vous dites, parce que j'ai enterré ma mère.
3: Elle aimait beaucoup Claude François. On l'a enterré le lendemain de son enterrement. On est allé sur sa tombe, on est sorti, on a pris la voiture, une chanson de Claude François.
1: Eh ben, merci pour ce partage, Pascal. Merci, on vous embrasse très fort.
3: Merci beaucoup.
1: Merci à tous de nous avoir suivis sur Sud Radio dans C'est votre avenir. Et tout de suite, le gagnant, bien sûr, j'allais oublier le gagnant. Le gagnant du jeu, c'est Georges de Haute-Garonne qui remporte le pack Lexorne. Voilà. Et la parole ouvrez-vous avec Philippe David.
4: Bonsoir, Marie. Au menu des vraies voix, le grand débat. Gérald Darmanin veut bloquer l'immigration pendant 3 ans. Et comme le dit Darmanin, faut-il bloquer l'immigration pendant 3 ans? Est-ce qu'on peut la bloquer ou pas? Vous le souhaitez ou pas? Venez nous donner votre avis au 0826-300-300. Vendredi dernier, Gabriel Attal annonçait sa candidature depuis l'Aveyron. Un petit côté, je tape au cul des vaches à la Chirac au Salon de l'Agriculture. Et on vous pose cette question, Attal s'inspire de Chirac pour faire campagne. Est-ce que vous trouvez ça crédible ou grotesque? Je sais pas, moi, Gabriel Attal qui boit une Corona, ça vous paraît normal ou ça vous paraît grotesque? Venez nous donner votre avis au 0826-300-300. Nos trois vraies voix du jour, Philippe Bilger, Joseph Touvenel et René Chiche.
1: Belle émission.
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4: Et c'est l'heure du flash avec Léa Guichou. Bonsoir Léa.
15: Bonsoir à tous. 8 départements du Nord-Ouest placés en vigilance orange canicule demain. C'est la première fois que cette alerte est déclenchée au mois de mai. 3 départements bretons sont concernés, le Finistère, le Morbihan et l'Ille-et-Vilaine, ainsi que la Manche et 4 départements des Pays de la Loire, le Maine-et-Loire, la Mayenne, la Loire-Atlantique et la Vendée. Un événement sportif endeuillé par le décès d'une participante en raison de la chaleur. À Lyon, une femme est morte après un coup de chaud. Elle participait à une compétition sportive Aerox. Nouvelle garde à vue après la mort d'un enfant de 11 ans à Rennes. Une adolescente de 15 ans s'est présentée spontanément au commissariat. Un jeune de 16 ans avait déjà été interpellé ce matin. Le procureur précise que ces deux adolescents ont été vus en compagnie de la victime sur les lieux du drame. Le corps d'un garçon de 11 ans a été retrouvé sur les rives de la Vilaine, une serviette de bain nouée autour de son cou. Le groupe EDF définitivement reconnu coupable de harcèlement moral envers un ancien cadre de la centrale nucléaire de Chaux. Il affirmait avoir subi des pressions à la suite de rapports qu'il avait rédigés sur les centrales de Dampierre et du Tricastin. De son côté, EDF avait fait valoir des fautes de la part de ce salarié. L'Iran et les États-Unis, toujours à la recherche d'un accord. Parmi les points sensibles, le détroit d'Ormuz. L'Iran affirme qu'il peut rouvrir cet axe stratégique à condition que les navires s'acquittent de frais pour les services de navigation. Le message pacifiste du pape Léon XIV, il appelle dans son premier texte majeur à dépasser le concept de guerre juste. juste défendue par l'administration américaine. Le souverain pontife regrette que l'humanité soit en train de glisser vers une culture violente de la puissance. Dans ce texte, Léon XIV appelle aussi à protéger la dignité humaine face à l'essor fulgurant de l'intelligence artificielle. Et puis après 5 ans d'absence, le retour de Vianney. Le chanteur annonce son retour sur scène avec une tournée de 40 dates à cheval entre 2027 et 2028. Pas de nouvel album annoncé pour le moment. Le dernier date de 2023. Très bonne fin de journée à tous, à notre écoute.
4: Merci à vous Léa.
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4: Bonsoir Rémi André.
17: Bonsoir Philippe, bonsoir tout le monde.
4: On peut bel et bien parler de canicule.
17: Ah oui, puis non seulement on en parle, on était en vigilance jaune canicule aujourd'hui dans le Nord-Ouest, et bien demain on va basculer à l'orange. Alors du fait, les températures ce matin déjà étaient supérieures à 20 degrés depuis Brest jusqu'à Nantes, et bien demain elles seront encore supérieures à 20 degrés le matin, et l'après-midi tout comme aujourd'hui on pourrait dépasser à nouveau les 35 degrés. Donc cela va durer encore pendant 3 jours, puisque demain on a une pointe à 36 degrés possible dans le Nord-Ouest, ce qui nous permet d'avoir cette canicule. Alors attention, 8 départements, et vous venez de l'entendre, 8 départements en vigilance orange, donc dès demain. Ensuite, eh bien, sur le reste du pays, peu de changements, avec juste quelques nuages l'après-midi sur le relief du sud, une averse si possible, voire un orage sur les Alpes. Mais sinon, eh bien, par le vent d'automne qui souffle encore, eh bien, c'est la chaleur qui va à nouveau dominer avec des valeurs de 30 à 36 degrés.
4: Merci à vous Rémi André.
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18: Et en ce jour férié, on vous souhaite la bienvenue avec Philippe David. Ça va Philippe David ?
4: Ça va très bien Cécile, avec un tout petit clin d'œil à faire.
18: Oui.
4: Un immense champion qui vient de perdre à Roland-Garros, qui avait gagné.
18: Ouais.
4: Stanislas Wawrinka, qui a fait ses adieux en pleurant, micro en main sur le court.
18: Mmh.
4: Et je voulais lui rendre un petit hommage parce qu'il avait vraiment un jeu magnifique et surtout un revers d'exception.
18: C'est vrai. C'est bien triste.
4: Quel revers !
19: Oui, c'était un bon joueur, hein. Très bon joueur, non, franchement.
4: Bon, enfin, quand on gagne 3 grands chelems, on est quand même pas un mauvais joueur.
19: Oui,
4: ouais, il jouait pas mal.
18: Laissez tomber, c'est de la jalousie. Ils sont jaloux. C'est ça. Et le premier jaloux, c'est Philippe Bilger qui est avec nous.
20: Mais il était barré par Federer.
18: Bonjour, Philippe Bilger.
20: Bonjour, ma chère Cécile. Ça vous va très bien. J'adore cette... cet alliage entre le chemisier blanc, on dit encore chemisier,
18: oui.
20: Et puis le bas.
18: Ah, oui, parce que j'ai un bas aussi. je ne suis pas comme Bruno Mazur, c'est-à-dire je ne viens pas en culotte.
19: ou en chausson.
18: Exactement. Joseph Touvenel est avec nous, vice-président du Centre européen des travailleurs. Bonsoir.
21: Bonsoir. C'est là, moi je ne porte pas de bas d'habitude.
18: Cette fois-ci, exceptionnellement.
21: Vous avez parlé de jour férié, et je ne sais pas si vous le savez, mais ce jour férié a été supprimé dans la loi.
18: Ouais.
21: Il a été réintroduit au bout d'un an et demi de travail par un petit groupe de 10 personnes que j'avais l'honneur d'animer.
18: Mais non !
21: Les députés, par la même majorité parlementaire qui l'avaient viré, comme quoi il ne faut jamais rien lâcher.
20: Et vous en vantez en plus.
21: C'est comme tous ceux qui profitent de ce lundi de Pentecôte en famille, en pèlerinage, en association et tout.
4: D'où le surnom de Joseph Touvenel, l'homme qui a atomisé une raffarinade.
21: C'est exactement ça.
4: Bah, c'était une raffarinade.
19: C'était une raffarinade, c'est vrai.
21: Oui.
18: Et notre festivalier, si je puis dire, notre canois, René Chiche, est avec nous, journaliste pour le site idbooks.com et pour Galaxy TV.
19: Tout à fait. Et je suis ravi de vous revoir.
18: Et bien nous aussi.
19: Je n'ai pas eu, moi, la palme d'or.
18: Non.
19: Parce que la palme d'or, c'est vous.
18: Ouais. Oh,
22: bravo.
18: Quel talent, mon Dieu. Allez, on y va. Le grand débat du jour dans quelques instants, c'est la proposition choc du week-end. Dans le journal de dimanche, Gérald Darmanin appelle à un moratoire de 3 ans sur l'immigration légale. La France, dit-il, a atteint la limite de ses capacités d'intégration et d'assimilation. Le ministre de la Justice veut aussi supprimer le regroupement familial pour les titres de séjour-travail et n'exclut pas de modifier la Constitution.
4: Et on vous pose cette question. Comme le dit Darmanin, faut-il bloquer l'immigration pendant 3 ans? Vous dites oui à 88% avec beaucoup de commentaires. Vous voulez réagir, le 0826 300 300, et moi je dis absolument, car le seuil de tolérance est atteint depuis 1989, pour citer François Mitterrand.
18: Joseph Touvenel.
21: Alors d'abord, Darmanin, c'est un garçon qui doit être...
18: très court.
21: Très court, mais il doit être un peu lent, parce que ça fait quand même 8 ans et 9 mois qu'il est au pouvoir, et c'est au moment où la présidentielle approche qu'il se réveille. Ensuite, immigration, choisie, oui.
20: Et ça a déjà été proposé.
0: Voilà. Donc,
19: voilà. Je ne suis pas d'accord.
18: Vous n'êtes pas d'accord. Et puis, la question du soir, il a choisi un village de 700 habitants pour franchir le pas. Vendredi, à Mur-sur-Barèze, dans l'Aveyron, Gabriel Attal a donc officialisé sa campagne à la présidentielle à 37 ans. L'ancien plus jeune Premier ministre de la 5e République veut, dit-il, débloquer l'avenir du pays. Quatre chantiers capitaux, l'école, les salaires, les frontières, l'IA et un grand meeting parisien programmé le 30 mai pour lancer la machine.
4: Et on vous pose cette question. Attal s'inspire de Chirac pour faire campagne. Est-ce que vous trouvez ça grotesque ou crédible? Eh bien, vous dites grotesque à 97%. Vous voulez réagir, le 0826-300-300. Et moi, j'avoue qu'en voyant ça, au rythme où vont les choses, je ne désespère pas de voir Christine Boutin à la prochaine Gay Pride.
18: Et donc, il y a deux personnes qui rigolent et un qui fait la tête.
20: Il est devenu beaucoup plus mûr.
4: Oh, bon. Allez.
19: Non, c'est crédible. C'est
4: bien
19: crédible.
4: Sûr,
18: oui, bien sûr.
4: C'est crédible.
18: Joseph Touvenel.
19: Non, c'est pas du tout démagogue.
18: D'accord. Et vous, 0826-300-300, et si vous avez envie d'acheter des poils, vous voulez acheter des poils?
19: Des poils?
18: Mais
4: comment
18: pas
4: vous
18: des poils, pas des poils, des P-O-E-L-E.
19: Ah oui,
18: voilà,
19: ah oui d'accord, j'allais dire des poils.
18: Des poils qui n'ont plus de.
19: Ah oui,
18: comment dire? De
4: revêtements antiadhésifs.
18: De revêtements, voilà, c'est ça.
19: Ah d'accord.
18: Mais ça se vend. Ça se vend. Écoutez, bah si, ça se vend.
2: Allô?
22: Oui.
2: Oui, bonjour, vous avez pour les poils à vendre, toujours disponible?
22: Oui, bonjour, oui, encore à vendre.
2: Oui. Je voulais savoir si je me fais un steak sur l'une de vos poils, c'est quelle maladie que chope?
18: Voilà, ce sera à 17h50. Et tout de suite, les amis, 0826-300-300 avec Julien qui nous appelle de Challes-les-Eaux dans le 73. Comment ça va, Julien?
23: Eh bien, ça va, je suis effectivement originaire de Challes-les-Eaux, mais là je vous appelle de la Drôme Provençale, j'ai pris quelques jours en famille.
18: Ouais, alors ça va, jetez-nous votre bonheur au visage, merci beaucoup.
4: Ça sent la lavande.
18: Comme le dit Darmanin, faut-il bloquer l'immigration pendant 3 ans? Vous me dites oui ou vous me dites non?
23: Bah oui, mais pas que pendant 3 ans.
18: Allez, vous restez avec nous, on fait une petite pause, on revient dans un instant, à tout de suite.
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18: Et si vous venez de nous rejoindre, on espère que vous passez un bon moment. Je ne sais pas si vous êtes en off, comme on dit. Bon, certains, je ne peux pas répondre, je suis en off. Philippe Bilger est avec nous, Joseph Touvenel, René Chiche et vous au 0826-300-300 avec Philippe David. Et tout de suite, les amis, avec Julien qui est avec nous au 0826-300-300, c'est le grand débat du jour.
19: Combien ils sont? Entre 600 000 et 800 000 immigrés irréguliers. Ben, c'est énorme. Parce qu'il faut arrêter aussi l'hypocrisie qui consiste à vouloir beaucoup moins d'immigration et en même temps de vouloir absolument qu'on donne des visas pour travailler dans l'agriculture, dans le BTP ou dans la restauration. Donc si on veut un débat qui consiste à dire par exemple une suspension de l'immigration pendant 2-3 ans, la contrepartie, c'est qu'il y a une augmentation des salaires pour que les métiers qu'aujourd'hui, ce que Marx appelait l'armée de réserve, que les étrangers font à très peu de frais, eh ben, ce soit les étrangers en situation régulière ou les Français qui le font.
0: Donc ça veut dire que pendant 3 ans, on arrête le cours de l'immigration
19: régulière.
0: Mais, régulière.
19: Donc le regroupement familial, l'immigration de travail, par exemple.
0: C'est une grande mesure.
19: Oui.
0: Ça veut dire, pardon, que si vous étiez président en 2027, vous mettriez ça en œuvre?
19: Il faudrait que j'ai une majorité parlementaire pour le faire, puisqu'il faudrait modifier la Constitution. Mais je proposerai une suspension à epsilon près de l'immigration, puis ensuite une politique des quotas.
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18: Et retour 0826-300-300 avec Zach qui est avec nous aujourd'hui. C'est Julien qui est là. Bonsoir Julien.
1: Alors, bonsoir.
18: Sur cette question que vous posez, Gérald Darmanin souhaite suspendre l'immigration légale pendant 3 ans. Pour l'instant, vous avez dit oui, mais on n'a pas entendu vos arguments et c'est le moment justement.
1: Alors déjà, je pense que M. Darmanin découvre la neige en hiver parce qu'il est au gouvernement depuis près de 10 ans, j'ai envie de dire, et j'ai l'impression qu'il découvre un peu les choses. Sur le fait qu'il y ait une suspension de l'immigration pendant 3 ans, bien sûr, mais pourquoi pendant que 3 ans? Enfin, il faut quand même ne pas se voiler la face, il y a quand même un problème d'emploi, de travail en France, avec quand même plusieurs millions de chômeurs, qu'on doit à tout prix former et remettre au travail avant de faire appel à une main d'œuvre qui souvent, excusez-moi, est quand même sous-payée, parfois pas déclarée, et je suis désolé, mais je pense qu'on peut essayer de former des personnes qui ne sont pas issues de l'immigration pour faire des travaux que d'autres doivent faire à notre place. Enfin, moi, je suis... Vous savez à ce que ça me fait penser? Ça me fait penser un peu à l'Empire romain, quand on faisait appel à des tribus étrangères pour faire le travail des Romains. Et ben comment ça s'est terminé? Et ben ça s'est terminé par la chute de l'Empire romain. Et moi je suis très pessimiste là-dessus, parce que je pense que si on fait appel à des main-d'œuvre étrangères pour faire avancer le pays, ben c'est que justement on n'a rien compris. Donc l'immigration légale, bien sûr, il faut la suspendre pendant 3 ans et pas que, mais il faut surtout aussi lutter contre l'immigration illégale, qui après deviendra légale, parce qu'on voit qu'une personne qui est sur notre sol pendant 10 ou 15 ans, ben forcément après est régularisée parce qu'il fait sa vie en France, parce qu'il travaille, etc. Donc il faut vraiment couper les sources de l'immigration et arrêter de faire croire que la France est un Eldorado, parce que nous n'avons plus les moyens d'intégrer des populations qui viennent en masse à plusieurs centaines de milliers de personnes par an. C'est pas possible. C'est pas possible.
18: On va faire réagir, si vous le permettez, Julien, Philippe Bilger.
20: Je n'attache pas une grande importance au fond de la proposition de Gérald Darmanin, d'abord parce que je l'ai dit tout à l'heure, et comme mes amis, elle avait déjà été proposée par d'autres, Édouard Philippe notamment. Ce qui m'intéresse, c'est de voir pourquoi il la propose maintenant pour exister, et il viole d'une certaine manière ce qu'avait ordonné le Premier ministre, qui indiquait qu'il ne fallait pas mêler à la vie quotidienne du gouvernement des ambitions politiques. Ça montre que Gérald Darmanin en a, et c'est très clair, il fait ce qu'il veut, et c'est intéressant sur ce plan-là.
18: René ?
3: Alors, je ne suis absolument pas d'accord avec, non pas avec vous, Philippe, mais avec la proposition de Gérald Darmanin. D'abord, bon, Gérald Darmanin, faut pas oublier que ça fait déjà maintenant 8 ou 9 ans qu'il est ministre d'Emmanuel Macron, que durant son règne, entre guillemets, à Beauvau, il a quand même accordé 1200 à 1500, que je raconte, 1 200 000 ou 1 500 000. 500 000, voilà, titre de séjour à des immigrés. Bon, maintenant, il se réveille, comme s'il voulait un petit peu modifier la situation. Mais d'abord, je trouve que c'est en plus, c'est d'abord, déjà pour ce, démarqué politiquement, avec des ambitions présidentielles, c'est évident. D'ailleurs, il essaye de lorgner vers l'électorat du RN, de Retailleau, de Ciotti, social, de Zemmour. Là. Voilà, donc ça, sa proposition, elle est quand même très à droite, ça c'est une certitude. Mais autre chose, je trouve qu'il est complètement, moi je trouve, déconnecté de la réalité économique et du monde moderne d'aujourd'hui. Bien sûr qu'on a besoin d'une immigration de travail. Là, on parle d'immigration de travail. Effectivement, on sait que le regroupement familial, c'est le premier, la première source d'immigration. Après, il y a les visas d'étudiants. Mmh. La troisième, c'est l'immigration de travail. Mais demandez au patronat. Moi, pendant 15 ans, j'ai travaillé au groupe Entreprendre, vous le savez. À chaque fois, j'avais des chefs d'entreprise qui avaient besoin dans plein de domaines, surtout les services, l'agriculture, l'hôtellerie, la sécurité, la restauration, d'employés immigrés venus de l'étranger, parce que malheureusement... C'est la vérité. Beaucoup de Français ne veulent pas faire ces travaux. C'est une réalité. Les postes sont vacants. Donc, les entrepreneurs ont recours à des immigrés qui acceptent des postes effectivement moins payés, et c'est une réalité. Dernière chose, on se souvient que Giorgia Meloni avait un peu le même discours que Gérald Darmanin. Ah, on va contrôler l'immigration de travail, on va plus faire entrer d'immigrés. En 6 ans, elle va faire entrer à peu près 1 million d'immigrés. Elle en a fait déjà rentrer 500 000 entre 2022 et 2025, elle va en faire rentrer 500 000 autres jusqu'en, parce que c'est une réalité.
18: C'est donc
3: économique.
18: Une fausse promesse pour vous.
3: Moi, je trouve que c'est vraiment, c'est un positionnement politique.
5: Gérald Darmanin, ça a été dit, mais je le répète, ça fait 8 ans et 9 mois qu'il est au pouvoir, et il se réveille maintenant, c'est totalement indécent. Oui. Ensuite, oui, il a raison. Bien sûr qu'il a raison. On peut plus absorber ce qu'on absorbe. Alors, quand j'entends, d'abord, on nous dit, premier mensonge, ça arrête pas toute l'immigration, parce que les Moldaves, les Roumains, les Bulgares, les Polonais, tous ceux qui sont dans l'Union Européenne, venir dans l'Union Européenne, eux pourront continuer à venir. Ce sont les règles de l'Europe. Donc ça s'adresse aux non-européens. Donc dans le bâtiment, par exemple, je vois qu'il y a beaucoup de Polonais, de Roumains.
0: Oui. C'est vrai.
5: Ensuite, on a un problème quand on dit les jeunes ne veulent pas travailler. Alors, je suis désolé. Je connais un jeune qui, pendant un mois et demi, a cherché du boulot dans le bâtiment, mais pour faire les tâches les plus réduites. Il a enfin trouvé. Il avait fait déjà un contrat qui s'était très bien passé, mais qui s'était arrêté comme manutentionnaire parce qu'il était il n'était pas pris en contrat à durée indéterminée. D'accord. Donc il a galéré pour retrouver. J'en connais d'autres. Alors il faut voir vraiment la réalité. L'autre réalité, c'est évidemment vous passez devant des boîtes de bâtiments le matin et vous voyez tous ceux qui attendent là comme des animaux qu'on vienne les chercher pour les travailler, les faire travailler illégalement en les payant pas ce qu'on doit les payer. Mettons de l'ordre dans la maison. Faisons travailler d'abord nos chômeurs. Je rappelle que les étrangers aujourd'hui,
18: faut-il
5: il y a deux fois plus d'étrangers au chômage en moyenne que de Français. Nous avons aujourd'hui plus de 5 millions de personnes inscrites à ce qu'on appelait Pôle emploi. Déjà, eux au boulot, ensuite on verra.
0: Alors déjà, c'est vrai que j'aime bien, parfois ce week-end de Pentecôte, peut-être que une lumière divine est tombée sur Gérald Darmanin. Ça doit être le miracle de la Pentecôte, puisqu'il est quand même au pouvoir depuis 9 ans et qu'on a battu des records d'immigration quand il était à Beauvau ou Place Vendôme ou ailleurs. Donc déjà, première chose amusante. Deuxièmement, il dit qu'il faut suspendre le regroupement familial pour l'immigration de travail. Eh bien, il a tout faux, parce que l'affaire est déjà passée devant le Conseil constitutionnel qu'il a censuré. Donc j'imagine mal, avec un Conseil constitutionnel qui aujourd'hui a été placé par Macron et par Hollande, qu'il changerait d'avis. Ça, c'est le deuxième point. Le troisième point, c'est très bien, comme le disait très justement Joseph, il n'y a pas que c'est pour l'immigration extra-européenne, mais dans ces cas-là, il faut, parce que il y a toujours un flux non tari, on en parlait la semaine dernière, on évalue à un million le nombre de clandestins en France. Donc on sort de Schengen, parce qu'on met des contrôles aux frontières. À ce que je sache, ça ne fait pas partie des idées de Gérald Darmanin, pour qui l'Europe est un dogme, comme les gens de la majorité présidentielle. Et enfin, moi je n'en peux plus, du discours qui dit que les Français sont des feignants, et qu'il faut faire venir des immigrés.
3: Excusez-moi, quand vous voyez le patronat, quand vous voyez les gens du MEDEF, c'est ce qu'ils vous disent.
0: Excusez-moi
3: de vous interrompre, Philippe. Par exemple, dans le transport, parce que Joseph, on a l'exemple d'un jeune, là. Bon, dans le transport, vous savez, les conducteurs dans le transport sont très bien payés. Oui. Ils sont payés 3 000 à 3 500 euros. Et il y a beaucoup d'immigrés, même maghrébins. Beaucoup de Français, c'est ce que m'a dit quelqu'un qui est une société de transport dans la région de Lyon, disent non parce que l'emploi du temps des conducteurs, des chauffeurs routiers est un peu compliqué. Vous savez, ils peuvent travailler la nuit, ils peuvent travailler le week-end, et ils trouvent en majorité, mais c'est une réalité économique qu'il ne faut pas se voiler.
0: Est-ce que vous permettez que je vous réponde de deux manières?
3: Bien sûr.
0: L'autre jour, dans Les Vrais Voix font parler la France, on a des femmes.
3: Oui.
0: De Bayonne qui nous envoie un mail. J'ai 53 ans. Personne ne veut de moi à cause de mon âge. Oui. Elle a postulé partout. Plutôt que de faire venir des gens pour travailler, est-ce qu'on ferait pas mieux d'employer nos seniors qui sont personnes non migrants dans les entreprises
3: sujet.
0: Parce que là, il y a un vrai sujet.
3: Mais bien sûr.
0: C'est ce que je dis dans mon propos, c'est donc les chefs
3: d'entreprise qui refusent.
0: Vous permettez.
3: Allez-y.
0: Et j'ai été entrepreneur avant, dans une autre vie, quand j'ai voulu.
3: Eh ben moi aussi.
0: Attendez, quand j'ai voulu, mais pas dans les médias, quand j'ai voulu embaucher les gens, vous savez, dans un entrepôt qui n'est pas chauffé l'hiver pour câbler, j'ai passé une annonce auprès de Pôle emploi, j'ai eu 15 candidats directement. Et
2: j'ai toujours embauché des Français, j'ai jamais eu de problème pour en trouver. Alors évidemment, vous parlez du MEDEF, mais le MEDEF...
3: Excusez-moi, vous permettez que je termine ma phrase,
2: parce que pour le MEDEF, qui est marxiste, il voit dans ce que Karl Marx appelait l'immigration, l'armée de réserve du capitalisme qui leur permet de tirer les salaires vers le bas. Donc, quand on parle d'immigration, surtout ne me parlez pas du MEDEF.
23: Tout à fait.
18: Petite réponse de Julien. Allez-y, Julien.
23: Bah, je pense aussi que c'est un problème de métropole, parce que moi je vois en région, on va dire, périurbaine ou rurale, on n'a pas ces problèmes-là, dans la mesure où, puisqu'il n'y a pas forcément d'immigration, eh ben, on fait appel à des personnes qui ont vraiment envie de travailler. Et lorsqu'on voit dans des métropoles comme Lyon, Paris ou d'autres, où pour se loger, il faut, pour aller au travail, il faut parfois faire une heure de transport pour gagner 1200 euros, eh ben, je comprends que des personnes qui ont parfois fait des études et sont diplômées n'aient pas envie de se tuer à la tâche, bah, forcément, ils font appel à de la main-d'œuvre étrangère. C'est ça qu'il faut arrêter. Et puis tout ça est lié. Enfin, je veux bien faire appel à la main-d'œuvre étrangère, mais on les loge comment?
18: Bah déjà qu'on n'arrive pas à se loger.
23: Oui, dans mon agglomération, pour chaque logement qui se construit, il y a 6 demandes. Oui. Donc je voudrais qu'on me demande comment on fait pour loger ces personnes que l'on fait venir, même pour du travail.
20: Moi, je voudrais un peu défendre, comme d'habitude, il y a quelqu'un de juste ici, Gérald Darmanin. Parce que j'en ai assez d'entendre l'argument sempiternel. Il était ministre, il n'a rien fait. Non.
3: Ah si, il a fait
20: énormément de choses quand il était ministre, mais je trouve qu'il faudra que peut-être à l'avenir on change un peu d'argumentation.
3: Il a mal fait non seulement en tant que ministre de l'Intérieur, ça a été l'un des pires ministres de l'Intérieur.
20: Ah non, un des meilleurs.
3: Mais pas du tout. Sur ce sujet.
18: Sur ce sujet. Immigration 2024, réforme de l'asile, durcissement des expulsions, exigence d'intégration renforcée et régularisation facilitée pour les travailleurs sans papiers.
5: Sur ce sujet, Darmanin, ça a été le pire ministre de l'Intérieur de la Ve République. Si on prend les chiffres, il a régularisé par mois 25 000 personnes, plus d'un 1 500 000 quand il était ministre de l'Intérieur. Quand on regarde les chiffres, sur ce sujet, ça a été le pire ministre de l'Intérieur.
20: Mais il n'y a pas que les chiffres qui définissent une politique d'un ministre de l'Intérieur.
5: Oui, mais enfin, quand on parle de flux migratoire, les chiffres ont quelque importance, mon cher Philippe.
20: Non, mais bien sûr.
18: Vous êtes un petit peu dur.
20: Mais c'est un très grand garde des Sceaux, même si malheureusement il a dû canner, pardon pour cette vulgarité, pour le plaider coupable.
3: Philippe, juste une petite précision. J'ai dit le MEDEF, mais je parlais en fait des chefs d'entreprise en général. Maintenant, je respecte votre argument. Mais attendez, je termine. Par contre, pour ce qui me gêne dans l'argument, parce qu'on parle de la proposition de Gérald Darmanin, c'est quand il dit il faut stopper pendant 3 ans l'immigration. En gros, c'est ce qu'il dit. C'est impossible. Eh bien non. Parce qu'en même temps, il est un peu confus, un peu ambigu, parce que d'un autre côté, il dit oui, mais alors finalement, il faudrait aussi mettre des quotas. Alors qu'est-ce qu'il veut? Il veut stopper l'immigration à la Zemmour ou à la Retailleau, et en même temps, il veut mettre des quotas à la façon Gabriel Attal, parce que Gabriel Attal, c'est une de ses mesures. Et moi, je trouve que ça serait bien. Autant, il faut bien sûr contrôler l'immigration, bien sûr. Il faut encadrer l'immigration. Mais je trouve qu'en matière d'immigration de travail, je sais pas si Joseph, qui est quand même un spécialiste dans ce domaine aussi, est d'accord avec moi, il faudrait effectivement peut-être je suis pour à fond des quotas. Et la proposition d'Attal, qui n'est pas mon idole du tout, de faire tous les 2-3 ans une réunion avec les partenaires sociaux, les employeurs, ça serait bien ça, l'immigration un petit peu contrôlée au niveau du travail.
20: Les quotas, c'est en 2027.
18: Allez, merci beaucoup mes amis. Merci beaucoup Julien d'avoir participé à ce débat. Et bonnes vacances, j'ai envie de dire.
23: Merci, je vais retourner à la piscine avec...
18: Zach, raccrochez-le au nez, s'il vous plaît. C'est pas possible. On vous embrasse Julien, merci en tout cas. Passez de belles vacances en famille. Dans un instant, les amis, seul contre tous, René Chiche, vous dites que Patrick Bruel doit se mettre en retrait pour ses futurs concerts. Joseph Touvenel, Yael Braun-Pivet ou le retour des ligues de vertu. On en parle dans un instant, soyez les bienvenus.
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18: Je ne sais pas si vous êtes en off ou en week-end ou en je sais pas. En tout cas, autour de cette table, ils sont bienvenus travailler et on est très contents. Philippe Bilger est avec nous. Ça va mon Philippe ?
37: Ah, en pleine forme.
18: Voilà, vous avez pas pu...
37: Vous faites passer des initiatives douteuses
18: ouais, c'est
37: sur
18: cool.
37: Les lundis de Pentecôte.
18: Ah bah oui quand même. Joseph Touvenel, merci d'être là.
38: Non mais c'est un vrai plaisir d'être
18: pour
38: à Londres avec vous.
18: Pour un syndicaliste, c'est pas mal. René Chiche, pour un branleur, c'est bien d'être là.
37: Attends, je lève mes lunettes parce que je crois que j'ai pas bien entendu. Pouvez-vous répéter ce que vous avez dit à l'antenne?
38: Moi aussi, j'ai bien entendu.
18: C'est Philippe David qui a...
38: Non, non, non.
37: Je ne suis pas Patrick Bruel.
38: Non, c'est vous qui avez pris l'émission en main, c'est pas moi.
37: Excellent.
38: Excellent.
18: Mon Dieu, un vestiaire de garçon. Allez,
37: c'est qui a commencé.
18: C'est vrai. Mais c'est jamais de ma faute, vous savez. Regardez la tête blanche que j'ai. Allez, tout de suite, seul contre tous.
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18: contre tous. Et on va démarrer par vous, René Chiche. Oui. Vous dites que Patrick Bruel doit se mettre en retrait de ses futurs concerts.
39: Alors, j'apprécie beaucoup Patrick Bruel, l'acteur, le chanteur. Je l'ai même interviewé à quelques reprises. C'est un charmant personnage. Je sais qu'il y a la présomption d'innocence, mais étant donné actuellement l'ampleur que prend l'affaire autour de lui, il y a quand même, je ne sais plus combien de plaintes, j'ai oublié, je crois que...
37: En plainte,
39: il y en a 10 ou 12. 12 oui, plaintes, mais 30 témoignages contre lui. Alors, je veux bien qu'il soit présumé innocent, mais je crois aussi qu'on ne peut pas mettre en doute 30 femmes... qui témoignent d'agressions, de viols, ou alors elles sont toutes menteuses, toutes folles. Moi, j'y crois pas. Je trouve que, pour la sérénité de sa situation personnelle, étant donné la médiocrité de son avocat, excuse-moi, je vais le dire, pour la sérénité de sa situation personnelle, pour la sérénité même de l'ambiance autour de ses spectacles, etc., je trouve que Patrick Bruel, qui est quand même une personne intelligente, j'en suis sûr,
18: devrait... Il y a au moins 8 plaintes.
39: Ah bah, il y a, voilà, merci Cécile. Je pense que Patrick Bruel... devrait non pas être interdit, c'est pas l'expression, parce que s'ils ont dit qu'il est interdit, tout de suite, c'est bien sûr la dictature. Non, je trouve que lui, avec du recul, devrait se retirer de la future tournée de concert qu'il va donner à partir du 16 juin. Il est en plus son propre producteur. Hein. Alors je sais que ça peut poser des problèmes juridiques, financiers, etc. Mais s'il avait un peu quand même de, je sais pas, de recul et d'intelligence dans le climat qui règne actuellement, qui est quand même un climat extrêmement nauséabond contre lui. Vous imaginez les concerts, c'est évident. Et Dieu sait que je ne suis pas un propagandiste absolu de la, des féminines, etc. Mais c'est évident qu'il va avoir plein de problèmes à ses concerts. Une petite anecdote. J'ai un couple d'amis qui a été voir sa pièce là, qui se termine le 7 juin. C'est complet depuis des mois. C'est complet parce que les gens ont réservé à l'avance. Hein. C'est pas parce que voilà. Eh bien, la femme de mon ami, là, qui est une fan de Bruel, y a été quand même un reculon, et elle m'a dit que, à la fin de la représentation, les gens ne se sont pas levés pour l'applaudir, vous voyez vraiment. Il y a même pas mal de gens qui l'ont pas applaudi, qui étaient pourtant venus voir Patrick Bruel dans la pièce. D'ailleurs, il a pas fait de rappel, vous voyez, il est sorti immédiatement de la scène. Donc, moi, je trouve qu'un artiste de ce nom, parce que c'est une très grande star, quand même, Bruel. Et bon, là, c'est quand même c'est même, actuellement, okay. C'est pire que Depardieu, ou à la limite, ou PPDA, même si Depardieu, je crois, a été mis en examen, ce qui n'est pas le cas. Alors, on va dire, il est présumé innocent, bien sûr, mais je trouve, personnellement, je m'implique, je prends position sur ce sujet, il devrait, suspendre sa tournée.
18: Philippe Bilja.
37: René Fisch, avec talent, a une opinion qui est totalement contraire à celle, par exemple, d'une année Annie Dupéret qui fait dans la provocation. Elle a indiqué, qu'en réalité, c'est lui qui devrait demander des dommages et intérêts. Mais là où vous avez raison, mon cher René, ce qui a été scandaleux, c'est qu'en 2019, on a classé sans suite 8 plaintes dont parlait Cécile. Et si le parquet de Nanterre, à l'époque, n'avait pas classé, peut-être y aurait est-il moins de polémique après. Deuxième élément, la difficulté, et elle existe dans certaines affaires, c'est qu'il faut à la fois respecter la présomption d'innocence et en même temps, je dirais, accepter l'idée que la similitude absolue des agissements permet à un citoyen ordinaire de dire que, et c'est un euphémisme, qu'il n'y a pas de fumée sans feu.
0: Alors, moi, la question, je pense à Harry Habitant, par exemple, qui a été mis complètement hors jeu de sa carrière professionnelle.
18: Ça, c'est le moins qu'on puisse dire.
0: Oui, on est bien d'accord.
37: Il est revenu,
0: mais il n'y a pas beaucoup de gens, je pense, qui veulent vraiment.
39: Il y avait un seul cas avec Harry Habitant. Hein.
0: Oui.
39: Une personne avec qui il avait une liaison, en plus. Hein.
0: Oui,
39: c'est pas quelqu'un qui l'a connu comme ça dans un café.
37: C'est pratique, c'est très intéressant.
18: Le retour est encore compliqué aujourd'hui.
39: Oui.
0: Donc c'est quand même la question qui se pose, c'est que ça veut dire que la présomption d'innocence n'existe plus, parce que si vous êtes mis hors jeu, parce que tout est possible après.
37: D'accord. Hors circuit
0: professionnel. Oui, mais quand c'est votre métier, comment vous vivez dans ces cas-là?
39: Non.
0: Donc c'est quand même la question qui se pose.
18: Le doute subsiste toujours.
0: Le doute subsiste toujours. Donc c'est la question. Moi, je pense que s'il y a 30 femmes, c'est qu'il n'y a pas de fumée sans feu. C'est pas une. Mais moi, j'ai quand même un problème où on juge les gens, on condamne les gens avant qu'ils aient été jugés.
39: Est-ce que
0: c'est le cas de tout le monde.
1: Oui, bien sûr. Le problème de la machine médiatique à détruire. Moi, je pense que ça lui appartient, la décision. Moralement, ça lui appartient. Moi aussi, quand je vois le nombre, je me dis, il y a sans doute quelque chose. Mais laissons la loi passer à lui de prendre ses décisions. Et puis, il y a quand même la complicité, même par leur silence, de l'entourage, c'est-à-dire de tout ce milieu du showbiz qui, pendant des années, a couvert, quand c'était pas pire, et qui maintenant viennent faire les vierges effarouchées et mettre le doigt sur telle et telle personnalité en disant c'est affreux. C'est affreux, mais ils l'ont toléré pendant des années. Donc ça demande un peu à tout le milieu de réfléchir à leurs us et coutumes. J'ai été frappé, moi, de voir des artistes qui sont sortis, qui, des années après, nous disent « Ah oui, ce que j'ai vécu, c'était terrifiant. Il a fallu que je couche pour faire ma carrière. » Oui, mais celles qu'on refusait de coucher et qu'on n'ont pas fait carrière.
18: Moi, par exemple. Je reviens sur ce que vous disiez, René Chiche, de dire que les gens avaient acheté leur place. Ils peuvent annuler. Ils auraient pu annuler,
39: bien sûr.
18: Ils sont allés le voir. Il faut pas dire que les gens sont mal à l'aise, bien entendu, mais ils ont quand même fait le déplacement d'y aller.
39: Je suis d'accord.
1: Mais par contre, dernier point, il faut jamais qu'on confonde l'artiste et la personne humaine. Par exemple, il y a des chanteurs qui ont chanté le communisme avec beaucoup de talent, alors que le communisme est une horreur.
2: Oui, c'est vrai aussi.
3: Oui, bon, enfin bon, ça, c'est encore un autre sujet, ça.
37: Farif.
1: Oui, mais le talent, si tu veux, c'est autre chose. Oui, là, c'est pas forcément, il faut pas confondre. Aragon, qui a été une véritable ordure en dénonçant les autres, c'est quelqu'un qui a écrit de très beaux poèmes. Donc ne confondons pas le chant de l'artiste avec
37: le... Je compare pas Aragon,
2: je veux pas comparer, c'est un peu long à faire.
18: Moi non plus.
2: Pas comparer.
18: Joseph, puisque vous avez la parole, Yael Braun-Pivet ou le retour des ligues vertus.
1: Eh oui, madame Yael Braun-Pivet, présidente de l'Assemblée nationale, quatrième personnage de l'État, a été fortement affectée par la parution de photos du député Charles Aloncle déambulant aux côtés de son attaché parlementaire. Immédiatement, elle a missionné le déontologue de l'Assemblée afin qu'il enquête. Drapé dans la virginale tunique de la justice, le bandeau en moins sur les yeux, elle a tenu à rendre public son ire de dame patronesse. Il est vrai que la loi, la réglementation de l'Assemblée, elle interdit d'employer son conjoint, partenaire lié par un PACS ou concubin quand on est député. Et donc d'importance d'aller fouiller sous les draps, couettes, duvet et tout voile pouvant masquer le parlementaire et les galipettes, afin de distinguer la culbute réglementaire et la cabriole factieuse. Curieusement, les foudres yaéliennes tombent sur celui qui a mis la caste en difficulté, révélant salaire, prébande, passe-droit, petit arrangement de copinage au sein de l'irréprochable service de l'audiovisuel public. Tout cela ne serait que pathétique si ce n'était révélateur de la faillite d'une grande partie de la classe dirigeante. Au lieu de ressusciter les ligues de vertu, si la quatrième personnage de l'État veut mettre un peu de morale dans le bastringue, qu'elle s'occupe de ces gamins malmenés, frappés, prostitués et violés, alors qu'ils sont sous la responsabilité de l'aide sociale à l'enfance.
37: Sur l'affaire Aloncle, vous aviez été brillamment précédé par Michael Sadoun, qui peu ou prou parlait un peu de la même chose, et dans votre sens. Mais vous avez raison. Mais en même temps... Puisque théoriquement, on n'a pas le droit de faire travailler sa compagne.
1: Non. Le dernier point, c'est concubine. Qu'est-ce qu'une concubine ? Il faut prouver qu'il y a une liaison régulière et machin. Regardez où on en est. Ils ont osé voter une ânerie comme celle-là. C'est-à-dire que vous couchez une fois par mois, c'est régulier. Ou c'est une fois tous les deux mois qui devient régulier. Vous voyez un peu ce que nos parlementaires ont fait.
37: Tout de même,
1: ils votent des lois, ils les comprennent pas.
37: Je vous croyais vertueux, tout de même, dans vos propos ici.
1: Non mais on peut dire que ce n'est pas bien. Moi, je crois que ce qui est bien, c'est la fidélité. Mais quand on commence à regarder, à juger des à porter des jugements moraux sur les pratiques...
4: Mais cette personne, c'est qui? C'est son attaché parlementaire, déjà, pour commencer.
18: Oui.
4: C'est sa compagne?
0: On n'en sait rien. Ils ont été shootés côte à côte en rentrant dans son immeuble. Mais toutes les femmes qui rentrent chez vous, c'est pas automatiquement venir parce qu'elles vivent avec vous, désolé.
37: Apparemment, une relation stable et durable. C'est un début. C'est un petit début, j'ai cru comprendre.
0: Moi, ce que je trouve dingue, c'est que si on regarde de l'autre côté de l'échiquier politique, Ercilia Soudet a viré son assistant parlementaire, je crois d'ailleurs qu'elle a été condamnée au prud'homme, pour mettre sa nouvelle liaison. Qu'un Yael Braun-Pivet des piscines, elle a pas lancé d'enquête. Je crois que Tom Apporte, un autre député LFI, a pour assistante parlementaire sa compagne, a priori. Qu'un n'a pas déclenché. Et puis tiens, mais moi je voudrais qu'on pousse le raisonnement plus loin. Gabriel Attal... Il n'a pas nommé son compagnon ministre des Affaires étrangères alors qu'il n'avait aucune compétence dans la diplomatie, Stéphane Séjourné.
4: Mais ça, c'est pas interdit.
37: Excusez-moi, c'est interdit par la loi également.
0: Cher Philippe Bilger, quand on commence à créer une brigade des braguettes pour aller voir ce qui se passe dans l'intimité des gens, on pousse le raisonnement jusqu'au bout. Mais moi, les dames patronesses de vertu commencent sérieusement à me fatiguer.
4: Alors, si. Comme
18: juste un petit mot pour dire que. Il le compare souvent à l'affaire Fillon. Je rappelle que l'affaire Fillon, son épouse ne travaillait pas.
0: Absolument, c'est un homme fictif.
4: Je suis tout à fait d'accord. L'affaire Fillon, c'est pas du tout un complot politique. La personne ne travaillait pas, Madame Pénélope Fillon.
0: Non, elle travaillait.
4: D'ailleurs, il a été condamné. Il a même remboursé les sommes.
0: Oui, il a remboursé.
4: Donc c'est bien la preuve qu'il n'est pas un complot politique, Fillon.
18: J'ai tout reçu sur mon compte. Je vous remercie.
4: Par contre, pour revenir à Gabriel Attal, Joseph me confirme
39: qu'un Premier ministre n'a pas le droit de nommer ministre son compagnon ou sa femme? Est-ce que juridiquement c'est interdit?
0: Je crois que c'est pas interdit.
1: Je suis sûr que c'est interdit. Deux textes différents. Vous avez un texte pour les parlementaires, celui sur lequel s'appuie une nouvelle plusieurs, et vous avez un texte pour les ministres, et un Premier ministre par nature est ministre.
37: Ce serait
1: qui est interdit également.
18: Ce serait logique.
37: C'est logique.
39: Alors excusez-moi. Alors justement, lorsque Attal a nommé ses journées, personne n'a évoqué cette interdiction juridique.
0: Évidemment, personne dans la presse, c'est pas politiquement correct.
39: Personne dans la presse. Excusez-moi. Je veux dire, CNews n'a rien dit lorsque Attal a nommé ses journées ministres. Hein.
0: Alors, moi, je sais. Excusez-moi, je sais pas si c'est légal ou pas. Moi, je vais vérifier. Mais en revanche, c'est vrai que nommer quelqu'un qui n'a aucune compétence en termes de diplomatie, parce que Stéphane Séjourné, la diplomatie, c'est rendez-vous en termes inconnus. Hein.
39: Bon, ça, c'est pas la première fois qu'on nomme un ministre.
37: Mais Philippe, la classe politique, même quand on ne l'aime pas, elle a un fond de culture.
0: Ah bon?
37: On peut. Mais écoute, il y a une série de personnalités qui ne brillaient pas par la compétence dans leur domaine et qui ont pu être remarquables. Il y a une série de personnalités qui ne brillaient pas par la compétence dans leur domaine et qui ont pu être remarquables ministres. Vous

0: Bien entendu, une nomination sur l'angle du conflit d'intérêts.
1: Il me semble bien que Ségolène Royal a été ministre de François Hollande.
2: Mais ce qui est
3: séparé depuis des années.
1: Mais enfin, quand même. Moralement, ils auraient pu prêter confusion.
3: Cher ami, si on fait vraiment la brigade des braillettes et qu'on va voir toutes les personnes qui ont été nommées au Conseil économique et social et dans toutes les plantes parce qu'ils avaient une liaison avec un homme ou une femme politique, on termine à 4h du matin.
4: Imaginez qu'on généralise en plus.
2: Interdit, c'est pas de nommer, c'est d'employer.
4: Mais vous avez raison.
2: Donc si je nomme un poste de ministre, j'ai nommé. Je n'emploie pas. Je suis pas le patron. Ce qui est interdit, c'est d'employer.
1: Oui, bravo.
2: Mais parce que je suis en face d'un célèbre juriste.
3: Il est célèbre, peut-être, mais pas juriste.
0: Les amis, dans quelques instants, on va revenir sur ce jour férié parce qu'on s'est demandé, mais finalement, combien coûtent ces jours fériés? Eh ben, ça coûterait à la journée 1,5 milliard d'euros.
1: Ouf.
0: Donc vous imaginez le mois de mai. Et en tout cas, Philippe Crevel sera là dans quelques instants, économiste. Il nous expliquera effectivement combien tous ces jours fériés coûtent à la France. On en parle dans un instant.
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0: Et avec Philippe David autour de cette table, Joseph Touvenel est avec nous, tout droit, rentré de Cannes, on est chiche.
1: Avec un bronzage.
0: Baltringue.
1: Très bien.
0: Voilà.
1: C'est parce que tout à l'heure, vous avez dit un autre mot qui commençait par un B, ça m'a énormément vexé. La France entière m'écoute.
3: Philippe David. Alors, excusez-moi, la rime entre chiche et baltringue, je la trouve pas. Hein. Là, c'est même pas une rime pauvre, c'est une non-rime, là. C'est...
0: En tout cas, il est content d'être rentré.
1: Ah ouais, je suis super content. Moi.
0: Je suis toujours heureux. Philippe Bilger est avec nous. Et tout de suite, les amis, c'est l'info en plus.
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0: Et il semblerait qu'un jour férié coûterait environ 1,5 milliard d'euros à l'économie française. On va poser la question à Philippe Crevel qui est avec nous, économiste. Bonjour.
13: Bonjour.
1: Bonjour.
0: Merci d'avoir accepté notre invitation. Alors, on a envie de savoir si, est-ce que c'est de la... D'abord, est-ce que ce chiffre correspond à quelque chose? Est-ce que c'est une richesse finalement perdue ou simplement décalée?
13: Alors, le chiffre que vous avez donné, hein, donc 1,5 milliard d'euros, ça fait partie des estimations qui sont jugées crédibles. Mais il faut faire attention, parce que premièrement, tous les pays ont des jours fériés. Et la France est dans la moyenne. Hein, on a à peu près 11 jours fériés. En moyenne, en Europe, c'est à 12. Vous voyez, on est assez proche de la moyenne européenne. Et puis, deuxièmement, il y a un phénomène, en fait, dit de rebond. Ça veut dire que c'est vrai qu'on travaille moins un jour férié, il y a moins d'activités, mais on est parfois plus productif les jours qui suivent. Et par exemple, il y a le mois de juin, qui suit le mois de mai, qui est évidemment un petit peu entaillé par les jours fériés, le mois de juin, il y a une très forte productivité parce qu'il faut récupérer le temps perdu. Donc il faut prendre en compte, non pas le jour en tant que tel férié, mais l'ensemble de la période. Alors donc, certains estiment, oui, que ça pourrait avoir un effet, les jours fériés, de 0,2% du PIB, hein, quand on prend tous les jours fériés. Mais bon, il faut voir aussi que la France en tire profit, en particulier avec l'activité touristique. Il y a des transports en plus, il y a des nuits d'hôtel en plus. Et ça fait de l'activité, il faut prendre en compte.
0: Même dans des périodes un peu fragilisées, comme

0: en ce moment, le commerce, la restauration, le tourisme, on y gagne quand même ?
1: Alors, la France, premièrement, accueille beaucoup de touristes étrangers, hein, surtout au mois de mai, dans les grandes villes, et donc en particulier à Paris, hein, c'est vraiment un mois clé hein, pour le tourisme, et donc pour la France, avec ses jours fériés, avec ses ponts, et ça crée donc des transports, et on a vu que ce week-end, il y a eu quelques embouteillages sur les routes. Malgré le prix de l'essence qui a augmenté, sont quand même sortis de chez eux, ils sont allés sur les plages ou dans la famille à l'extérieur des villes.
0: Avant de passer la parole aux vraies voix, quels sont les secteurs quand même d'activité les plus impactés ? Est-ce que l'industrie, toutes ces grandes, ces grands secteurs, c'est quand même un souci ?
1: Pour les entreprises, hein, évidemment, qui sont contraints de fermer sur une journée, deux journées supplémentaires ou trois au mois de mai, évidemment, ça peut avoir des impacts sur la production. Et donc, ça va être l'industrie, alors pas forcément les très grandes entreprises, parce que souvent, dans ces cas-là, il y a des possibilités de travailler en équipe, on peut maintenir quand même une activité économique. En revanche, pour des PME, c'est beaucoup plus compliqué quand il y a évidemment deux, trois salariés qui prennent le jour férié ou qui font un pot. On est forcé d'arrêter la production. Donc c'est surtout le secteur des PME, alors, au niveau industriel, mais ça peut être le cas également dans certains commerces qui sont forcés de fermer parce qu'ils n'ont pas avoir de main-d'œuvre suffisante.
0: Joseph Touvenel.
2: Je suis content d'entendre un économiste qui a les pieds sur terre, c'est pas toujours fréquent. Qui a rappelé quelques vérités. Nous sommes dans la moyenne européenne des jours fériés, sommes même un peu en dessous parce qu'il y a des pays européens où quand le jour férié tombe un samedi ou un dimanche, ils récupèrent le lundi. Nous, c'est pas le cas.
0: Sens que je vais déménager, moi, je sais pas pourquoi.
2: Ensuite, il y a des entreprises qui vont fermer les jours fériés. Je rappelle juste que le contrat de travail est un contrat de subordination, que c'est l'employeur qui organise le temps de travail, et s'il a pas envie de fermer, il ne ferme pas. Peut-être qu'il trouve plus d'intérêt à ce que ses salariés bénéficient d'une journée, plutôt que de les faire bosser. Enfin, sur le chiffre qui est tout à fait exact de 0,2% du PIB, l'INSEE a fait des études, et en gros, c'est toujours 0,2% du PIB qu'il estime en moins, mais j'ai écrit au directeur général de l'INSEE il y a déjà quelques temps, en disant, mais voilà, très bien, j'ai bien compris ce que vous nous dites, mais comment vous mesurez les gains de productivité générés par des gens qui ont passé un temps de repos, un temps familial, un temps associatif, qui reviennent, qui sont mieux dans leur peau? Et il m'a répondu très gentiment par écrit en me disant, mais vous avez tout à fait raison, mais comme on ne peut pas le mesurer, on n'en parle pas. Oui, en France, ce qu'on ne peut pas mesurer n'existe pas. Mais moi, je suis persuadé que l'amour existe et pourtant, on ne peut pas le mesurer.
3: Mais, monsieur Crozel, est-ce que, au-delà des jours fériés, dans cet éternel débat sur le point de savoir si la France travaille beaucoup ou pas beaucoup, vous diriez quoi, globalement ?
1: Alors, le problème de la France, c'est pas le nombre d'heures par an ou le nombre de jours fériés, comme vous l'avez dit, on est dans la moyenne. En revanche, le problème, c'est que on a beaucoup de personnes qui sont pas en emploi. Alors, c'est le chômage, hein, et on a un taux de chômage qui est supérieur à la moyenne européenne. On a un taux d'emploi qui est faible chez les jeunes, hein, donc jusqu'à 25 ans, on est en dessous de la moyenne. Et puis, on a un sous-emploi chronique au-delà de 55 ans. Et donc, c'est ça qui pose problème à l'économie française. Si on avait un taux d'emploi équivalent à l'Allemagne, ça veut dire que chez eux, il y a 78% des personnes en âge de travailler qui sont réellement en emploi. Chez nous, c'est 69%. Oui. Si on avait le même taux, on aurait beaucoup moins de problèmes économiques et financiers pour payer une retraite, notre santé, notre dépendance. Et donc, c'est ce problème de taux d'emploi qui en fait aujourd'hui une grande partie de nos problèmes, et non pas forcément le nombre de jours de travail, ou le nombre d'heures, ou des jours fériés.
4: Non, mais je suis entièrement d'accord avec Philippe Crevel. C'est que il y a le plus, le moins. C'est sûr que quand on arrête une usine pour un week-end de 3 jours, elle produit moins. Mais quand on voit, quand les gens partent en week-end, alors parfois ils vont à l'étranger, donc ça crée moins d'emplois en France, mais c'est pas méchant. Quand ils vont, par exemple, ils font travailler la pompe à essence en partant, le train, l'avion, etc. Quand on voit l'activité créée dans le tourisme, pour aller faire les chambres dans les hôtels, dans les restaurants pour faire le service ou la plonge, dans les musées, etc., etc., ça crée beaucoup d'argent également en termes de croissance, parce que ça rentre dans les chiffres du PIB, et également pour les caisses de l'État, faut-il le rappeler aussi. Mmh. Et comme le disait Joseph Touvenel, quand on fait des compte économique, j'espère que Philippe Crevel sera d'accord, faut prendre, c'est comme dans un bilan d'entreprise, faut prendre les produits et les charges, faut tout prendre, pas seulement une partie.
0: Mmh, absolument. Monsieur Crevel, il a raison, pas Philippe?
1: Je partage tout à fait cet avis. Il faut évidemment prendre l'ensemble donc des activités économiques, et puis, comme ça a été souligné, c'est vrai que si on a des salariés qui sont reposés, qui ont un moral supérieur en termes d'efficacité économique, c'est vrai que c'est difficile à mesurer, mais c'est extrêmement important. Des salariés déprimés, en général, ça fait une mauvaise production et des mauvais chiffres.
2: Voilà. Et j'ai été content d'entendre que le cœur de notre sujet, les Français travaillent à peu près autant que les autres. Le cœur du sujet, c'est la masse de ceux qui ne travaillent pas. C'est vraiment le cœur du sujet social et économique dont tout le monde a l'air de suivre.
0: Je rappelle quand même que Chypre, c'est 15 jours. Hein. Donc je vais les appeler. Bonjour, c'est Cécile de Manibus. Vous avez une place pour moi? Moi qui ne prends jamais de jour de congé. Merci beaucoup, Philippe Crevel, en tout cas, d'avoir accepté notre invitation. En ce jour, bien entendu, de férié. À très bientôt. En attendant, et si on dénichait une belle arnaque.
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0: Ben voilà. Oula. Et nous, on n'a pas de temps à perdre, mais on est content d'avoir Flavio pour faire un petit peu le ménage. Ça va, Flavio?
8: Bonjour, ça va et vous?
0: Oui, très bien, très bien, très bien. Je voulais cuisiner un petit peu, j'ai vu que vous vendiez des poils, et je me dis, ah oui, quand même, c'est bon, ben, au niveau des photos, on n'est pas bien.
8: Ouais, l'état est plutôt catastrophique de ces ustensiles de cuisine, donc hein, les poils qui sont à vendre, et j'ai tout simplement appelé la personne qui vend donc ces poils-là, et bon, la suite dans l'appel.
0: Hein. Ouais, ben, on l'écoute.
5: Allô?
9: Oui.
5: Ouais, ouais, bonjour, vous avez pour les poils à vendre, toujours disponibles?
9: Oui, bonjour, oui, encore à vendre.
5: Oui. Je voulais savoir si je me fais un steak sur l'une de vos poils, c'est quelle maladie que chope?
9: Pardon?
5: Non, c'est par rapport à l'état des poils.
9: Oui, donc elles sont pas neuves, mais bon.
5: Et les rayures, c'est une usure normale ou vous faisiez revenir les pattes avec une perceuse?
9: C'est une blague téléphonique, c'est ça?
5: C'est des questions par rapport à l'état de... Surtout la poêle de gauche, elle a servi à faire cuire des pièces moteurs ou...
9: Alors, il est même pas pareil. En plus, il appelle avec son numéro et qui s'affiche en plus.
5: Si jamais, il y a le rapport poêle vertical disponible?
9: Bon, allez.
0: Ah, vous êtes même pas marrant, Flavio, parce qu'en plus, vous laissez votre téléphone. C'est quand même fou, ça.
8: C'est ça, j'appelle même pas qu'un autre numéro.
0: Bah, voilà. Et elles étaient à combien, ces poils?
8: 40 euros.
0: Ah oui. Toutes ou par poil?
8: Non, toutes.
0: Ah oui, donc acheter 40 euros des poils qu'on va acheter, c'est un peu cher. Oui. C'est pas donné, hein, j'ai envie de dire. J'aime pas, moi, en tout cas, voilà.
4: Mais elles étaient vraiment en très mauvais état.
0: Ah non, mais c'est indécent quand même.
4: Ah
0: c'est
4: oui,
0: vrai,
4: ah oui.
0: Voilà. C'est, voilà. Ben, quand il dit, oui, effectivement, est-ce que vous avez fait ça à la perceuse? Enfin, pas à la perceuse, mais.
4: C'est
0: vous
4: limite.
0: Vous avez gratté dedans, c'est,
4: ah oui.
0: Ben, voilà, c'est ça. C'est-à-dire, si vous voulez un cancer, eh ben, vous achetez les 4.
4: Ah oui.
0: Voilà,
4: d'accord.
0: C'est ça. Et vous aurez 4 cancers différents.
4: Ah ben, c'est vraiment pas un achat au poil.
0: C'est sûr.
3: Ou alors, on veut un autre à poil.
0: Oui, c'est
3: ça. Devant les poils.
0: C'est ça.
3: Pardon,
0: en tout cas, à réécouter, bien entendu, un podcast sur Sud Radio et sur le compte Insta de notre ami, le bon Flavio. Merci beaucoup, Flavio. On est très heureux de vous avoir eu et puis on se retrouve avec plaisir demain.
8: C'est ça, vivement demain.
0: Eh bien, vivement demain. Et nous, c'est pareil. On vous embrasse dans un instant. Le coup de gueule de Philippe David.
4: Jésus-Christ disait, si on te donne une gifle sur la joue droite, tends la joue gauche. Quand je vois la politique de la France vis-à-vis de l'Algérie, je crois qu'on a une véritable entrave à la laïcité.
0: On en parle dans un instant. Le journal, la météo. Et on arrive juste après. À tout de suite.
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4: Bienvenue sur Sud Radio, il sera de 8h dans quelques secondes.
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4: Et c'est l'heure du flash avec Léa Guichoux. Bonsoir Léa.
17: Bonsoir à tous. En plein épisode de chaleur, le ministre de l'Intérieur demande au préfet d'adapter immédiatement des dispositifs de sécurité et de secours pour les événements accueillant du public. Laurent Nunez affirme que les maires pourront demander l'adaptation, le report ou l'annulation de certaines manifestations lorsque les conditions de sécurité ne peuvent pas être garanties. L'épisode de très forte chaleur va se poursuivre demain en s'intensifiant, prévient Météo France. 8 départements du Nord-Ouest seront placés en vigilance orange canicule. C'est la première fois que cette alerte est déclenchée au mois de mai. À Lyon, une sportive est décédée. Une femme a perdu la vie après un coup de chaud. Elle participait à une compétition sportive Aerox qui combine course à pied, exercice de musculation et cardio. Nouvelle garde à vue, après la mort d'un enfant de 11 ans à Rennes, une adolescente de 15 ans s'est présentée spontanément au commissariat. Un jeune de 16 ans avait déjà été interpellé ce matin. Le procureur précise que ces deux adolescents ont été vus en compagnie de la victime sur les lieux du drame. Le corps d'un garçon de 11 ans a été retrouvé sur les rives de la Vilaine, une serviette de bain nouée autour de son cou. Le nouveau guide suprême iranien n'a que des blessures superficielles. Rien de majeur, assure le ministère de la Santé iranien. Mojtaba Rahmenei n'est pas apparu depuis sa désignation au mois de mars. Les Américains ont affirmé qu'il était blessé et probablement défiguré. Deux Français portés disparus en mer au nord du Maroc. Leur catamaran était au large de Tanger quand les secours ont reçu une alerte, signalant que le bateau rencontrait des difficultés. Le catamaran a été retrouvé ainsi qu'un radeau de sauvetage, mais pas de traces des deux Français. Direction Paris pour le tournoi de Roland-Garros. Une belle affiche au programme ce soir avec l'entrée en lice de Gaël Monfils. Pour son dernier tournoi parisien, il affronte au premier tour son compatriote Hugo Gaston. De son côté, Arthur Hinderknecht se qualifie pour le deuxième tour. Numéro 2 français au classement ATP, il s'est imposé en 3-7 contre son adversaire autrichien. Et ça passe aussi pour Luca Vanaché. Bonne soirée à tous.
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4: Bonsoir Rémi André.
18: Bonsoir Philippe.
4: Eh bien, il vaut mieux prendre une chemise très légère vu les températures que nous avons.
18: Oui, nous en avons encore pour cette semaine, voire plus. Une semaine donc caniculaire, notamment sur le Nord-Ouest, où demain, 8 départements seront en vigilance orange. Vous venez de l'entendre pendant le journal. Donc demain, eh bien, c'est toujours du beau temps, avec du soleil, quelques cumulus sur le relief qui pourront donner des averses sur les Pyrénées, le Massif central et surtout sur les Alpes. Et puis, un peu de vent d'automne encore, hein, qui souffle jusqu'à 50 à 60 km par heure sur les bords de la Méditerranée. Pas de problème avec la brise, un léger vent de sud. Et sur l'ensemble du pays, toujours cette chaleur entre 30 et 36 degrés.
0: Eh bien, dis donc, Rémi André, vous avez mangé des pâtes qui n'étaient pas cuites ou quoi?
18: Non, pourquoi?
0: Alors que c'est la joie, la bonne humeur, on est content qu'il fasse beau, non?
18: Ah oui, mais je suis content, mais je suis très très cool, très détendu.
0: Je vois ça. En fait, il a les pieds dans la piscine et en train de fumer des gros cigares. Oui, c'est ça.
18: Les pieds dans la Méditerranée.
4: Après, notre auditeur qui replongeait dans la piscine. On se sent un peu exclu là.
0: C'est les vrais voix, les pieds dans l'eau. Merci beaucoup Rémi André.
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0: René, Joseph, Philippe sont autour de cette table.
3: Bonjour madame.
2: On dirait Claude Sautet.
0: C'est ça, c'est ça. Ça pourrait faire l'objet d'un film. Philippe Bilger, bien entendu, Joseph Touvenel. Et René Chiche.
3: René Chiche. C-H-I. C-H-E. Et non pas C-H-I. C-H-I.
2: Oh là, René.
0: Mais mon Dieu.
3: Bah écoutez.
0: Non, mais ce qui est bien avec René, c'est qu'il s'auto-vanne. C'est
3: oui.
0: Ça qui est bien.
3: Bah oui.
4: Mais il est excellent dans ce
3: oui,
4: domaine.
3: Il peut se permettre de s'auto-vanner. En général, c'est plutôt l'inverse.
0: Il y en a sous le pied. Allez, tout de suite, c'est le moment de Philippe David, le coup de gueule.
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4: Comme d'habitude, je vais remettre le clocher au milieu du village, ou plutôt le minaret au milieu de la capitale, puisqu'il s'agit d'Alger, capitale de l'Algérie. Pourquoi Alger ? Parce que les efforts français pour s'attirer les bonnes grâces du pouvoir algérien ont montré pour la énième fois, leur limite ce mois-ci. Reprenons l'agenda de ce mois de mai 2026 qui touche à sa fin. Le 8 mai, la ministre déléguée aux armées s'est rendue à Sétif, accompagnée de l'ambassadeur de France revenu en Algérie après une année d'absence pour reprendre ses activités. Un déplacement en mémoire de la répression sanglante menée par l'armée française en 1945, après le massacre de 103 Européens, faut-il le rappeler. Un voyage au cours duquel la ministre a, je cite, « appelé la France à regarder l'histoire en face ». Une histoire que la France, dont on ne compte plus les repentances, tant elles sont nombreuses, a largement regardée depuis 1962. On attend d'ailleurs, quitte à regarder l'histoire en face, qu'Alice Ruffo se rende à Oran le 5 juillet prochain pour rendre hommage aux centaines de pieds noirs massacrés dans cette ville en 1962, mais je pense que, été oblige, Madame la Ministre aura piscine et que les autorités algériennes ne s'abaisseront pas à commémorer un autre massacre de civils. Lundi dernier, 18 mai, Gérald Darmanin se rend à Alger et rencontre le président Tebboune. Une rencontre à l'issue de laquelle le garde des Sceaux parlera, je cite, « du travail que nous devons faire pour rétablir la confiance entre les deux pays ». Dont acte. Un travail fait par la partie algérienne trois jours plus tard, le jeudi 21 mai, avec la promulgation au journal officiel de la loi relative à la criminalisation de la colonisation française en Algérie. Une loi ouvertement anti-française qui regroupe 31 infractions imprescriptibles pouvant valoir jusqu'à 10 ans de réclusion. Pour le moment, silence radio des autorités françaises qui ont pu une nouvelle fois constater que le fait de se prosterner en battant sa coulpe n'a strictement aucun effet sur le pouvoir algérien, situation qui dure depuis 64 ans, preuve que nos politiques sont un peu longs à comprendre les choses. Mais j'oubliais, s'opposer à l'Algérie fait de vous un maboule pour le président de la République, mais à mon avis, mieux vaut être maboule que soumis, surtout quand on voit les résultats concrets de cette soumission permanente.
3: Peut-être est-ce plus compliqué que ce que votre indignation, toujours aussi talentueuse, laisse apparaître. Je veux dire par là que, à partir du moment où, en dehors de Bruno Retailleau, qui avait voulu manifester un discours de vigueur et d'opposition, à partir du moment où un pays s'engage dans une voie, je dirais, de pacification, il est coincé. Il est obligé de continuer comme ça. Je n'imaginais pas que la France pût immédiatement changer de registre et devenir très opposante à l'Algérie. Et donc, elle est obligée de continuer. Et apparemment, il y a eu quelques petites avancées, mais je vous rejoins dérisoire. Mais on n'a pas le choix. Il serait absurde aujourd'hui de changer radicalement de stratégie.
20: Oui. Ah pardon.
2: Vas-y René.
20: Non, je pense qu'il est quand même difficile, mon cher Philippe, de couper totalement les liens et les ponts avec l'Algérie. Alors je suis d'accord avec ce que vous avez dit. Hein, effectivement, la France a un peu tendance, non pas à s'abaisser, mais essayer de s'arranger un peu diplomatiquement avec l'Algérie. Bon, faut quand même pas oublier qu'on a quand même encore un journaliste otage, on peut le dire, Christophe Glaize. Alors peut-être que ces visites, à la fois d'Alice Ruffo, de Gérald Darmanin, sont faites pour préparer le terrain pour une éventuelle libération, pour une condamnation, enfin pour un emprisonnement totalement injuste. Et puis, faut quand même pas oublier aussi un point important, c'est que quand même l'Algérie et la France ont entretenu des grands liens au niveau des services de renseignement pour lutter contre le terrorisme. L'Algérie a quand même souvent aidé la France pour des éventuels actes de terroristes qui ont été, qui n'ont finalement pas eu lieu grâce à l'aide des services algériens. Maintenant, vous savez que l'Algérie c'est quand même un énorme pays en Afrique. Je pense pas que même un futur président qui arrivera en 2027 ou une future présidente pourrait couper les liens avec l'Algérie, parce que ce qu'on appelle quand même la réelle politique.
4: Entre couper les liens et se battre et se prosterner à chaque fois en battant sa coulpe, il y a quand même un delta, non?
20: C'est pas vraiment se prosterner. Moi je trouve.
3: On aurait pu réviser ou annuler des accords, par exemple.
4: L'accord de 68.
2: Ouais. Les accords de 68, notamment, ce sont pas les seuls. Qu'on vient de m'expliquer pourquoi encore aujourd'hui, quand je suis algérien sans avoir jamais cotisé ou travaillé en France, je viens en France et j'ai au-delà de 65 ans, je peux prouver que je suis résident français et je vais toucher quasiment autant qu'un retraité qui a fait toute sa vie au SMIC en France. Vous m'expliquez pourquoi? Il va toucher l'ASPA.
20: C'est une
2: exception pour les Algériens. Les rapports diplomatiques sont des rapports de force.
4: C'est ça.
2: Nous, on ne montre que de la faiblesse. Face à qui? Face à une dictature qui fait souffrir son peuple, qui prend des otages. C'est-à-dire, si on commence à céder aux preneurs d'otages, on cède à tout. Et là, c'est ce qu'on est en train de faire avec l'Algérie. Et c'est pas le peuple algérien qu'en cause, c'est la dictature algérienne. Parlez-en aux Kabyles. Comment on vit en Kabylie? Ils ne peuvent même pas vivre leur histoire kabyle. C'est interdit. En Algérie peut évoquer la guerre civile?
20: Non, mais bien sûr.
2: Des centaines de milliers de morts.
20: Bien sûr.
2: Des massacres.
20: Bien sûr.
2: C'est interdit.
20: Bien sûr. Mais je pense qu'il y a une réalité politique à un moment donné. Au-delà des services de renseignement, il y a aussi quand même là le cas, quoi qu'on dise, de Christophe
2: René, Gaze, René a raison. Les services de renseignement, il y a eu une très forte collaboration au moment où ça servait le gouvernement algérien pour lutter contre son terroriste islamique sur son sol.
20: Pas que, cher Joseph.
2: Mais les dernières facéties des services algériens, c'est une tentative d'enlèvement en France par les services algériens.
20: La question que je me pose sans avoir la réponse,
2: voyant la faiblesse de nos autorités, je me dis, mais quel dossier a l'Algérie sur nos autorités?
4: Moi, je pose la question quand même. La France est restée 132 ans en Algérie. La régence d'Alger, ça a été une colonie ottomane de 1516 à 1830. J'ai pas vu de loi algérienne condamnant la colonisation ottomane. Pourquoi?
20: Oui, non, bien sûr.
4: Mais c'est une vraie question. Pourquoi pas?
3: Vous utilisez toujours le même raisonnement.
4: Contrairement à vous, je raisonne pas comme un tambour.
3: C'est stéréotypé.
20: Je pense néanmoins que les relations franco-algériennes seront toujours, baigneront toujours dans ce climat.
3: On est trop proches.
20: Voilà, il y a toujours ce climat.
2: On est très proches avec les Suisses et on se bat pas avec les Suisses.
3: Non, ça n'a rien à voir.
2: Et nous-mêmes, les Français, nous mentons sur la réalité. On n'a pas honte de ce qui s'est passé. L'Algérie n'existait pas.
20: Bien sûr.
2: Un pays, ça n'existait pas. Deux, c'était sous domination ottomane. Trois, c'est nous qui avons supprimé l'esclavage.
20: Revenons à 2026, Joseph. Il faut que la coopération franco-algérienne, en termes déjà de sécurité, revienne à leur meilleur niveau, ce qu'a dit Laurent Nunez et même d'autres ministres de l'Intérieur avant lui. Et il faut régler déjà ce problème de ce pauvre journaliste sportif, Christophe Glaise. Je pense que peut-être après, le dossier de la loi de 68 sera peut-être mis sur la table.
4: Excusez-moi, les courbettes tant de Mme Ruffaut que de M. Darmanin n'ont pas donné beaucoup d'effet pour Christophe Glaise.
20: Non, je ne rentre pas dans votre outrance, cher Philippe.
4: Je ne respecte pas votre outrance.
20: Non, je ne respecte pas votre outrance.
3: Philippe,
4: vous n'en savez rien. Il a été libéré.
0: C'est peut-être un peu tôt, Philippe, David.
4: Ça fait juste des mois qu'il est en taule.
2: Est-ce que la soumission a déjà fait plier une dictature? Jamais.
3: Mais il n'y a jamais de soumission ostentatoire que celle que vous dénoncez. Darmanin, vous ne savez pas ce qu'il a dit.
20: Non, mais c'est vrai.
2: Moi, ce que disent les politiques, ce qui m'intéresse, ce sont les actes.
20: Moi, je sais, mais je ne vais pas le dire.
0: Je sais ce qu'il a dit, vous savez quoi? Mais vous savez rien du tout.
20: Mais je sais ce qu'il a dit.
0: Déjà, vous savez votre nom, c'est déjà pas mal. Allez.
20: Je ne viens pas le 3 juin.
0: On annule.
3: Rappelez-vous comment Cécile vous
0: les
3: a
0: amis.
3: Ne justifie pas les pitottes.
0: Un instant, nous allons donc former notre gouvernement et on va commencer par la cohésion sociale. Le ministre sera avec nous dans quelques instants et puis juste après, ça devrait vous détendre. Le qui c'est qui l'a dit. Et attention, la barre. Elle est
4: très haute.
0: C'est du lourd.
20: Ah
0: non, mais c'est du lourd. nul. Ah, c'est Philippe David qui l'a concocté comme à chaque fois.
20: Et il faut c'est du très très lourd.
3: Ah, c'est les chansons, non, pas les chansons.
4: Non, le qui c'est qui l'a chanté, c'est le vendredi.
0: C'est le vendredi, Philippe.
3: Voilà.
0: Qui c'est qui l'a chanté?
3: C'est toujours le vendredi maintenant.
4: Oui. Là, je pense qu'on aurait un sacré client avec René Chichon.
0: Bon, on y va parce que ça va être la pub. Allez, à tout de suite.
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7: Et avec cette jolie tablée, Joseph Touvenel, avec le merveilleux René Chiche.
8: Mérité, madame.
7: Voilà, mes hommages, cher monsieur Philippe Bilger,
8: bien entendu.
7: Oui. Et je vous les retourne.
9: J'aurais beaucoup aimé le traité de branleur, parce qu'après, on a droit merveilleux.
7: Mais non, on équilibre. Ah bah on va dans
9: Mais
7: un sens, après on va dans un autre.
9: Vous êtes une femme d'équilibre.
7: C'est l'équilibre. Bah, avec Philippe David, bien entendu. Et si vous étiez, vous, ministre, par exemple?
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7: Laurent de Marseille est avec nous. Bonsoir, monsieur le ministre.
11: Bonsoir les vraies voix. Bonsoir.
7: Vous êtes ministre de la cohésion sociale et pour confirmer en tout cas cette nomination, il va falloir que vous nous fassiez rêver avec vos propositions.
11: Ah, écoutez, je vais essayer en tout cas.
7: Allez-y.
11: Moi, ma proposition phare consiste à valoriser l'emploi des seniors et pour cela, je propose que les entreprises qui embauchent une demandeur d'emploi de 50 ans et plus soient exonérées complètement de charges pendant 3 ans.
7: Pas mal.
11: Ceci dans le cas voilà, de ne pas d'une transmission de compétences ou de savoir. Bah, ce qui a un triple objectif. Le premier, bah, c'est de relancer l'emploi des seniors, qui malheureusement sont souvent mis sur le banc de la société. Préparer aussi la jeune génération au marché de l'emploi, au marché du travail qui arrive. Et également bah, valoriser la compétence de nos aînés.
7: Ah, moi j'adore.
8: Moi aussi.
7: Joseph. Bah, René.
8: Ah, moi je suis tout à fait d'accord pour la mesure pour les plus de 50 ans, pour favoriser le retour à l'emploi. C'est vrai que ne pas charger, enfin exonérer ces futurs, inciter, je trouve que c'est une très bonne mesure parce que c'est vrai qu'on est quand même devant un dilemme aujourd'hui. Les plus de 50 ans, d'ailleurs, c'est même des fois 45 ans. Hein.
12: Mmh. Oui, aujourd'hui c'est 45 ans.
7: Ils font des métiers, les entreprises aujourd'hui en France.
8: Donc moi, je trouve que c'est une bonne mesure. Alors je sais pas si elle est possible vraiment maintenant financièrement vu l'état des finances de la France, parce que je sais pas hein, par rapport aux cotisations. Mais sur le principe, j'approuve totalement, monsieur le ministre.
11: Je pense que ça coûtera toujours moins cher
7: que des gens au chômage.
11: Entreprise emploi les seniors, voilà, que d'avoir une senior au chômage qui va le rester certainement pendant un moment.
7: Et vous avez raison sur le mot transmission parce que c'est important.
13: Non, l'idée est bonne. Le problème, c'est la réalité des entreprises avec l'effet d'opportunité. C'est-à-dire qu'au risque d'avoir un turnover chez les anciens, je prends un plus de 50 ans, pendant 3 ans, j'ai pas de charge, au bout de 3 ans, je le vire, je remplace par un autre, etc.
7: Non, mais peut-être ça, avec une obligation de le garder minimum.
13: Oui, voilà. Comment vous pouvez faire une obligation de garder? Si mon chiffre d'affaires baisse, je peux pas garder. Faut être dans la vraie vie, hein. L'idée est séduisante. Oui. Ça veut dire que...
7: Oh, comment
13: ce qu'il
7: je me
13: faut
7: suis fait engueuler?
13: L'idée, c'est sans doute de baisser...
8: Il est pas de bonne humeur,
13: Baisser les charges concernant les seniors. Mais on peut pas dire pendant 3 ans sans en charge, sinon c'est la machine à turnover pour les seniors.
9: Vous aviez eu, monsieur le ministre, de manière scandaleuse, un prédécesseur il y a quelques jours, et je lui avais posé une question. Est-ce qu'à votre avis, la cohésion sociale ne relève pas de tous les ministères, d'une certaine manière, et pas seulement du vôtre?
11: Alors, je vais aller plus loin, Philippe Bugère, dans mon propos. Je pense que l'ensemble des ministères devraient plus travailler ensemble, plutôt que de chacun dans son pré-carré. Oui. puisqu'on se retrouve des fois avec des mesures qui sont complètement incohérentes quand on les dans un, quand on les applique dans un champ d'application différent. Maintenant, pour répondre plus précisément à votre question, oui, clairement, la cohésion sociale, c'est l'affaire de tous, que ce soit dans le fond comme sur la forme également.
7: Après, je réfléchissais à ce que vous disiez tout à l'heure, il y a quelques instants, de se dire, cher Joseph, est-ce que ce serait pas une bonne idée de dire ok pendant 3 ans et vous pouvez en prendre d'autres et pas, vous ne pouvez pas en prendre sur le même métier, par exemple, si vous décidez au bout de 3 ans de lâcher l'affaire, pas sur la même compétence, dans un autre service et de voilà.
13: Cécile, c'est ce qui existe dans les textes déjà pour quand je fais des licenciements économiques, etc. Mais on tourne, la réalité des entreprises, c'est qu'elles tournent ça. Oui. Je déclare un poste et j'embauche sur un autre poste en disant, mais la taille du tas de crayons n'est pas le même. Et on va pas non plus fliquer 24 heures sur 24 les entreprises pour savoir, ça devient extrêmement compliqué.
7: C'est pas si grave, au moins 3 ans, c'est intéressant.
13: Oui, mais d'abord, il est normal d'alimenter ce qu'on appelle les charges sociales. Il est normal d'alimenter la sécurité sociale, etc. Oui. Mettons de côté les abus, et donc il est normal de participer. Qu'on veuille aider. Et d'ailleurs, ce qui est dit, moi je pense qu'il faut faire aussi la même chose pour les jeunes, puisqu'on a vu, ça a été dit tout à l'heure par l'économiste, les deux gros blocs qui ont du mal réellement à trouver ou à se maintenir dans l'emploi, ce sont les seniors et les plus jeunes.
14: Oui. Et donc, et pour des raisons diamétralement opposées, les uns par une lacune de compétences, les autres parce qu'on pense qu'ils coûtent trop cher.
13: Et c'est donc sans doute là qu'il faut faire un effet sur les charges sociales en les baissant sur ces mesures pour ceux qui ont du mal, les jeunes et les seniors. Mais pas supprimer pendant 3 ans. D'abord, c'est comme le principe de l'impôt. Moi, je pense que l'impôt, on en paye trop en France, mais le principe est bon.
7: Il faut peut-être pas 3 ans, mais il faut peut-être un appel d'air sur des PME qui ont pas les moyens, des choses comme ça. Mais je trouve en tout cas que la réflexion...
13: Et l'incitation est tellement la bienvenue qu'elle doit pouvoir être financée par les gains sur le chômage.
7: Bon, moi je le valide, ce ministre, vous validez.
15: Ah oui, moi je le valide.
8: Moi aussi, moi aussi.
7: Voilà. Donc on vous attend demain matin à 9h avec votre casse-croûte.
11: Mon programme en 50 pages arrivera bientôt.
7: Très bien, merci
14: monsieur. Si vous pouvez amener un petit quelque chose à grignoter, on ne sera pas contre non plus.
7: Et ils sont achetables, c'est ça le problème. C'est ça le souci. Merci beaucoup en tout cas Laurent de Marseille. Merci monsieur le ministre d'avoir joué le jeu. Tout de suite, c'est le qui l'a dit.
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7: Et donc qui l'a dit sur le Proche-Orient ? Je réfléchis à aller sur une prochaine flottille.
8: Rima Hassan ?
9: Non, c'est Sandrine Rousseau.
7: Absolument.
14: Bonne réponse. Bravo. De Philippe.
13: Ça pourrait être une bonne nouvelle si ça avait une
9: nouvelle. Vous savez, c'est un très grand voyage.
13: Deux tours du monde, je souhaite.
14: Qui c'est qui l'a dit ? Dire que LFI est non républicain, c'est une honte.
9: Ça pourrait être Panot.
14: Non, c'était ce matin sur Sud Radio.
8: Ah oui, c'est l'autre, Benjamin Lucas.
14: Bonne réponse.
7: Député Génération, et c'était ce matin sur Sud Radio. Bravo, qui c'est qui l'a dit ? Quand on ne peut pas sécuriser les Champs-Élysées après un match du PSG, il est difficile d'imaginer sécuriser le détroit d'Ormuz.
8: Oui, j'ai vu celui-là.
13: Retailleau ?
14: Non, pas le même parti.
9: Pas le même parti.
13: Ciotti ?
14: Non, pas le même parti non plus.
9: Pas le même.
7: Mais il y a un pied dedans quand même.
9: Un pied dedans.
13: C'est
9: Dupont-Aignan.
13: Non, c'est du côté du RN. Mais
8: oui, c'est pas Odoul.
7: Odoul.
14: Bonne réponse de René.
9: C'est Odouli.
14: Oui. C'est lui qui l'a dit il y a 10 secondes.
8: Mais ça m'est revenu.
14: Qui c'est qui l'a dit ? Il y a une grande complaisance de la diplomatie française avec le Hezbollah au Liban. Cette complaisance, elle doit cesser.
13: Bellamy.
7: Absolument. François-Xavier Bellamy, eurodéputé.
13: Dès que c'est un peu sérieux, je prends le sujet.
14: Son deuxième prénom est Modeste. Voilà.
7: Question, qui c'est qui l'a dit ? Gabriel Attal n'a rien de Chirac.
8: Il n'a rien de Chirac.
9: Ah oui.
7: Alors ça, c'est un autre présidentiable.
9: Oui. Bien sûr.
7: C'est pas Retailleau.
9: C'est pas Philippe.
7: Non. Je vous le dis, attention, ça va aller très vite. ONU.
9: ONU,
14: Villepin. Bonne réponse.
7: Exactement.
9: Il a été très mauvais hier soir.
13: On a dit un présidentiable.
14: Là, c'est drôle. Qui c'est qui l'a dit sur la présidentielle ? Nous allons faire de toutes nos faiblesses une force.
9: Oh ben là, Panot.
14: Bruno Le Maire. Bonne réponse, non, Mathilde Panot.
8: Il est fort, hein, monsieur Bilger.
9: Mais je l'ai écouté hier.
7: Qui c'est qui l'a dit ? La GPA va à l'encontre du féminisme qu'on doit porter en 2026.
13: La parole du gouvernement.
14: Maud Bréjon, oui.
9: On le pensait tous.
14: Il a dit Maud Bréjon, vous avez dit la porte-parole du gouvernement.
8: Mais ça va pas, j'ai
14: dit le contraire. Ah, oui. Non, il a dit la porte-parole du gouvernement, vous avez dit Maud Bréjon. On met un point chacun.
7: Oui, un point chacun.
14: Et ne cherchez pas.
8: Ah non, je ne veux pas un point chacun. Vous voulez pas, pas la fonction.
13: Je veux tous les points.
9: Vous ne voulez pas de points, alors.
7: Ben vous savez quoi, on va finir, après vous irez vous battre dehors.
14: Oui. Qui c'est qui l'a dit ? L'immigration sera le grand enjeu de la présidentielle de 2027.
9: Retailleau.
14: Non.
8: Charles Rodwell.
14: Bonne réponse. Ah, il prend la tête député EPR, oui, Ensemble pour la République.
7: Qui c'est qui l'a dit ? Si on pense tous la même chose, c'est qu'on ne pense plus rien.
9: Ah ben ça, c'est Bayrou.
14: Oui, qui fête ses
8: 125 ans.
14: Non, pas 80, vous dites
8: 125 ans. 126 ans.
14: Non, c'est trois quarts de siècle.
7: 75.
14: Aujourd'hui, c'est vous qui avez répondu, Philippe Bilger. Ouais, et tout se joue. Tout se joue 4-4-2 sur la dernière question.
7: C'est un match de foot,
14: qui c'est qui l'a dit ? Chaque soir, quand je me couche, je veux sentir que j'ai fait absolument ce qu'il fallait pour avancer dans ma vie. J'ai besoin de cette auto-surveillance permanente, car se fixer des objectifs et les atteindre est crucial. Un immense, immense joueur de rugby qui fête ses 47 ans aujourd'hui.
7: Et je vous montre un geste.
14: Oui.
8: 47 ans ?
9: C'est un gourou.
14: Mais non, un joueur de rugby. Mais non. Mais non. Pas
7: Wilkinson,
14: français.
7: Wilkinson, les gars. Français.
14: Mais c'était Wilkinson, les mains comme ça.
9: Bon alors.
7: J'aurais dû. Vous êtes rasoir, oui, c'est sûr.
9: On en a une dernière.
14: Ah ben non, il n'y en a plus.
7: Non, il n'y en a plus.
9: Je ne suis pas ex aequo avec ce flambeur.
8: Branleur. Je préfère ce mot.
7: Non, pas sûr.
14: Non, alors, non, vous flambez. Bah écoutez, 4-4-2. Bah oui. Alors là, avoir failli sur Johnny Wilkinson alors que Cécile vous faisait le geste quand il chutait, là vraiment, c'est impardonnable. Le plus grand joueur de rugby de l'histoire.
13: Non.
14: En numéro 2, bien sûr que oui. C'est lui qui leur fait gagner la Coupe du Monde aux Anglais en 2003.
9: Vous plaisantez.
14: Alors c'est qui ?
13: Mais les gens de là n'ont jamais gagné la Coupe du Monde.
14: Vous plaisantez en 2003.
13: Ils ont triché comme d'habitude.
14: Non, les Sudaf ont triché plusieurs fois, mais les Anglais en 2003, ils n'ont pas triché.
7: Mais quelle indignité.
14: Paris
9: John.
7: Allez, dans un instant, les amis, désormais candidat pour 2027, c'est l'ex-premier ministre qui a choisi l'Aveyron pour officialiser son entrée en campagne avec cette question. Attal s'inspire de Chirac pour faire sa campagne. Vous trouvez ça crédible ou grotesque ?
14: Eh bien, le chiffre a encore changé. Vous êtes désormais 98% à penser que c'est grotesque, avec énormément de commentaires. Vous voulez réagir ? Le 0826-300-300.
7: Il y a de la rébellion en face.
14: Oh ben là, je sens que ça va être chaud.
7: Tout de suite.
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10: Et autour de cette table des vraies voix de ce lundi, Joseph Touvenel avec René Chiche, Philippe Bilger, Philippe David, bien entendu. Et la question du soir, tiens, Muriel est avec nous au 0826-300-300. Ça va Muriel?
11: Eh ben vous Cécile, comment allez-vous?
10: Eh ben ça va. À cette question, Attal s'inspire de Chirac pour faire campagne. Vous trouvez ça crédible ou grotesque?
11: Grotesque.
10: Allez, c'est la question du soir.
12: Je suis animé par une ambition, et une seule. Servir, être utile à mon pays.
13: Mesdames et messieurs, 8 mois, c'est court.
12: Être Premier ministre est l'honneur de ma vie.
13: Et je ne le cache pas, il y a évidemment une frustration à quitter mes fonctions au bout de 8 mois seulement.
12: Je dis que ma détermination à agir pour les valeurs de la République est intacte.
13: Je suis convaincu que dans d'autres circonstances, nous aurions mené ce travail à bon port.
12: Le lien que nous avons est ce que j'ai de plus précieux.
13: J'ai décidé d'être candidat à la présidence de la République.
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10: 0826-300-300, Muriel est avec nous de Béziers. Bonsoir Muriel. Vous trouvez grotesque effectivement que Attal puisse s'inspirer de Jacques Chirac pour faire sa campagne?
11: Oui, parce que il n'y a qu'un Chirac et il n'y aura toujours qu'un seul Chirac. Ces petits jeunes, d'abord ils viennent de chez Macron et ils ont des teints sur lui. Donc alors que Monsieur Chirac, c'était une personnalité, c'était quelqu'un qui aimait vraiment les Français. Alors je ne dis pas qu'il était bon, qu'il était mauvais, mais il avait un amour des Français que les macronistes n'ont jamais eu. Voilà.
10: Restez avec nous, Muriel. Lucien est avec nous de Gap. Bonsoir, Lucien. Bienvenue.
14: Bonsoir.
10: On est ravis de vous accueillir. Quel est votre avis à cette question? Attal s'inspire de Chirac pour faire campagne?
14: C'est un menteur. C'est grotesque. Et il n'est pas sincère. Parce que quand Chirac est tapé sur le cul des vaches, ben, c'était sincère. Lui, quand il va signer sur une botte de foin, c'est que de la... M'as-tu vu, me voilà, c'est un type... Et d'abord, il est menteur.
10: Oui, vous faites référence quand il était Premier ministre et qu'il est allé...
14: Et je vais vous dire pourquoi il est menteur.
15: Du côté de Cazer.
14: J'ai un peu écouté son discours, et il nous a dit, alors j'ai mal compris, que le meilleur était à venir. Mmh. Et bien si demain vous trouvez un homme politique, enfin moi je les écoute, hein, on vous dit tous que demain ça va être dramatique. On est endetté, on a... Et ma foi, lui, alors qu'il a été au gouvernement, il a été Premier ministre, il nous dit que l'avenir est devant. Mais les gens qui votent pour lui, je vous dis, ils seront vite déçus. Parce que de dire des propos pareils, voilà, c'est dans le fumage.
10: Restez avec nous, Lucien et Muriel. Philippe Bilger, alors.
15: J'ai déjà eu l'occasion de dire à quel point j'avais beaucoup apprécié Gabriel Attal quand il était ministre de l'Éducation nationale. Et d'ailleurs, vous aurez noté qu'il met au premier plan de son projet l'éducation. Alors, depuis, il a pu décevoir, mais encore une fois, je ne le juge pas indigne d'une présentation à la présidentielle. Il va sans doute accepter d'aller dans une primaire si Édouard Philippe est prêt à y aller. Et puis après tout, par rapport à ses candidats, je veux dire, il tient la route. Et il a du talent, et je me demande si l'hostilité énorme qu'il suscite, suffit d'écouter les auditeurs de Sud Radio, ne vient pas du fait qu'il a une, il n'y peut rien, mais il a une personnalité qui est brillante et qui défrise à cause de cela.
16: On sait même pas s'il sera vraiment candidat.
17: Il a annoncé sa candidature.
16: Non, s'il sera vraiment le candidat. Un pacte secret entre lui et Édouard Philippe. On verra vraiment dans quelques mois.
17: Ça marche pas toujours, rappelez-vous Chirac et Balladur.
15: Mais là, je pense qu'il sera en tête.
16: Moi, je vois pas ce qu'il y a de grotesque à sa candidature. Je l'ai trouvé plutôt sobre. Attendez, c'est pas parce que c'est quelqu'un qui vient du 6e arrondissement, qui a fréquenté l'école alsacienne, qui n'a pas le droit d'aller faire sa candidature en province. Je vois pas le rapport. On reproche à ce Gabriel Attal, qui n'est pas du tout d'ailleurs mon homme politique préféré, pas du tout. Moi je trouve au contraire sa candidature à la fois empreinte de proximité, de simplicité. Et il apporte quand même la modernité de son âge et de sa personnalité. Donc, je trouve dire que sa candidature là qu'il a faite en province, c'était dans une petite ville occitanie, c'est ça, ouais.
17: Barèze
16: Je termine. Je la trouve moins grotesque, que celle d'Éric Zemmour qui s'est pris pour De Gaulle et qui avait fait un appel, qui avait fait une candidature style l'appel du juin 40. Oui. Là, c'était grotesque, mais celle-là, pas du tout.
10: Et celle d'Édouard Philippe, pareil.
16: Il était très bien, il était sain, quoi, c'est celui d'Édouard Philippe.
18: Gabriel Attal est allé dans l'Aveyron, ce qui n'est pas vraiment son style, quand même. Alors, je vais reprendre une formule de mes amis Rouerga, qui parlent quand un gars de la ville vient pour faire le gars de la campagne, ils leur disent, la formule c'est Macarelle. Quand on veut tâter le cul des vaches... Eh bien, il faut savoir faire la différence entre les vaches et le taureau. Quelqu'un comme lui, qui est quelqu'un de la ville, profondément de la ville, il se ridiculise un peu. Et l'auditeur nous l'a dit. Il avait fait le coup debout sur une botte de foin en faisant toutes les promesses de la terre aux agriculteurs.
16: C'est là
18: où il a eu tort, parce que les agriculteurs qui ont de la mémoire savent que les promesses n'ont pas été tenues.
17: Non, mais je crois qu'il y a deux choses. C'est le store. Aujourd'hui, de toute façon, ce qu'il y a de dramatique, c'est les politiques écoutent les communicants et les communicants leur font faire tout et n'importe quoi. Alors, la première phase de la communication de Gabriel Attal, c'était le remake de Cosette, écrit par Gabriel Attal, nous racontant sa vie terrible dans le 6e arrondissement de Paris, dans les beaux quartiers et l'école alsacienne. Moi, je dois vous dire que je l'ai pas acheté, j'aurais pleuré du début à la fin.
16: Je l'ai pas acheté.
17: Vous permettez que je termine,
15: mais vous ne l'avez pas lu.
17: Mais vous permettez que je termine. Non, mais je l'ai vu sur les plateaux télé, ça m'a suffi. Ça m'a totalement dissuadé de l'acheter. Excusez-moi.
16: Mais
17: vous permettez que je termine. Comme vous passez votre vie dans le 6e arrondissement, vous évitez de jouer les prolos qui ont eu une enfance difficile, etc. Ça, c'est le premier point. Alors maintenant, le storytelling, c'est d'aller taper au cul des vaches. Donc il va dans l'Aveyron. Mais excusez-moi, ça, les gens n'en peuvent plus. Mais tout est comme ça, tout est faire de la com. Alors vous parliez de Zemmour qui se prenait pour De Gaulle. Moi, je me rappelle également une chose qui m'avait fait hurler de rire. Je crois qu'en 2001, quand il était candidat à la mairie de Paris, Philippe Séguin était allé défiler à la Gay Pride. C'est sûr qu'avec les types en cuir qui se promènent pour certains en laisse, Philippe Séguin était vraiment dans son univers là-dedans.
16: Mais c'est bien ce que je dis, cher ami, c'est qu'aujourd'hui
17: les politiques sont devenus des caricatures parce qu'ils sont les esclaves des communicants.
10: Muriel ou Lucien, vous réagissez quand vous voulez, vous êtes à l'antenne.
14: Oui, disons que...
10: Attendez, allez-y, Muriel, allez-y. pardon, ouais. Lucien. Allez-y.
11: Moi, personnellement, ça fait un petit moment. D'abord, je suis à droite, pas à l'extrême droite, mais à droite. Et je voterai pour David Lisnard, dont vous parlez quasiment jamais.
15: Les sondages,
11: les trucs, personne ne parle de lui alors que c'est un mec... Président des maires de France, le gars il connaît le terrain, il est près de des gens. Bon bah écoutez,
10: Muriel, on a beaucoup reçu et c'est même chez nous qu'il a fait sa première annonce. Dès qu'on peut, on essaye d'accueillir tout le monde.
17: Et on n'est pas encore en tant que campagne présidentielle, donc on n'est pas tenu autant de paroles de l'ARCOM.
11: Je suis d'accord, Philippe, mais reconnaissez quand même qu'un Attal, qui est un jeune trou du cul...
17: Ah non, on ne peut pas dire ça.
16: Oui, mais c'est justement le problème.
11: Non, mais c'est pas vulgaire.
16: Non.
11: Les jeunes qui n'ont pas d'expérience, il y en a marre. Voilà.
15: D'ailleurs, il faut être clair, Lucien. Gabriel Attal, il prend acte pour 2032. Hein.
10: Mmh. Ouais. Lucien, bougez pas, Muriel. Lucien.
14: Oui, il faut que vous sachiez qu'au bout du fil, vous avez un paysan. Et moi, je peux vous dire que de son gribouillage sur sa botte de foin, il n'en est rien sorti. Ça n'a rien changé. Mmh. Et il est à la bonne école, parce que moi, quand j'ai entendu son professeur, M. Macron, nous dire qu'avec la loi Egalim, c'est nous qu'on allait faire les prix sur nos produits, j'ai failli m'étouffer, moi. Mmh. Si demain, vous arrivez sur une mine et dire, tiens, j'ai une palette de pommes, j'en veux 3 euros, mais on va vous dire, mais rentre vite chez toi. Vous vendez des bœufs, c'est le chevillard qui fait le prix.
15: Oui.
14: Lui, c'est la même chose. Demain, ça sera mieux qu'hier. Mais c'est un gros menteur. Mmh. Alors, moi, je ne le supporte plus, ça.
17: Alors, permettez-moi de vous reprendre, Philippe Bilger. Parce que vous dites qu'il pense à 2032. Mais en 2032, il y aura quelqu'un qui va lui griller la politesse. Il s'appelle Emmanuel Macron, parce qu'il ne pense déjà qu'à se représenter en 2032. Vous pouvez vérifier.
15: Vous verrez. Je ne serai plus là pour le voir.
18: Regardez bien les réactions des auditeurs. C'est qu'ils sont, à juste titre et malheureusement, dégoûtés de la politique et des communicants de la politique. Ouais. On peut se présenter, mais ce n'est pas la peine qu'il a la mule de Barrès, sauf s'il connaît depuis des années qu'il a des liens, mais c'est pas le cas.
17: Parce que c'était un des rares maires macronistes élus aux dernières municipales.
15: Mais excusez-moi. Vous savez pourquoi ils sont dégoûtés de la politique? C'est qu'ils entendent des citoyens, et je ne les nomme pas, qui jamais dans la nuance, dans l'indignation sommaire.
18: Parce qu'on regarde le résultat.
10: Excusez-moi.
18: Le résultat est catastrophique.
10: Est-ce qu'il n'y a pas quelque chose qui vous choque d'aller toujours vers les territoires, aller rechercher ce qu'on n'a pas fait, ce qu'ils n'ont pas fait depuis des années, et de retourner, ils ont bon don, en tout cas les territoires, de dire, on n'est pas là quand vous avez besoin de nous, quoi.
17: Mais je vais provoquer l'ire de Philippe Bilger, qui osait dire tout à l'heure, il va encore me traiter de populiste, mais qui disait, j'adore ça, et qui disait, mais quand même, faut arrêter de parler du bilan de Gérald Darmanin. Permettez-moi de vous dire, Attal, il a été macroniste depuis 2017 et ça va le suivre en 2027. Parce que le bilan, il va falloir quand même passer par là. On va pas faire du genre, ils vont quand même pas faire du Georges Marchais en disant, le bilan de Macron, il est globalement positif.
15: Son bilan à lui est excellent.
17: Écoutez, vous êtes bien seul à le penser.
15: Vous connaissez beaucoup de ministres, par exemple, qui immédiatement interdisent quelque chose dont on parlait l'abaya.
17: Il avait 90% de l'opinion publique avec lui.
15: Mais il l'a fait, finalement.
17: Quand vous avez 90% de l'opinion publique avec vous, on ne peut pas dire que vous prenez beaucoup de risques.
15: Non, c'est pas vrai.
10: Il l'a fait.
17: Il l'a fait.
10: Je ne peux pas constater qu'il l'a fait.
17: Oui, mais excusez-moi, surtout, interdire l'abaya, c'est quand même pas l'appel du 18 juin. J'ai vu des actes plus courageux dans l'histoire politique de la France.
10: Quelle mauvaise foi. Alors là, vous êtes de mauvaise foi, Philippe.
17: Non, mais c'est en face de nous, on a les deux yeux de chimène, les quatre chimènes de Gabriel Attal.
16: Vous n'êtes pas du tout. Mais attendez.
15: Vous êtes un peu affligeant dans votre simple.
16: Je vois pas. Moi, je trouve, au contraire, ce discours dangereux de dire qu'un candidat comme Gabriel Attal ne peut pas aller se déclarer candidat dans l'Aveyron.
17: Mais on l'a pas dit.
16: Alors excusez-moi, je termine, mon cher Philippe. Non mais s'il était porté candidat à Paris dans un grand hôtel du 16e arrondissement devant quelques journalistes, qu'aurait-on dit? Alors, vous rendez compte, c'est vraiment le tout.
10: René Chiche, quand vous avez quelqu'un en mocassin, premier ministre, la jambe sur une botte de paille, premier ministre, la jambe sur une bol bottes de paille. Enfin,
17: non, mais,
10: vous voyez bien que c'est de la com et tout ça.

0: mais c'est anecdotique.
1: Vous vous rendez compte sur quels indices dérisoires vous êtes en train de répondre
2: à non, c'est pas des pertinences. Mais c'est pas dérisoire.
3: Mais c'est vous qui êtes anecdotique.
1: Mais je regrette que Philippe vous alliez dans ce sens.
0: Excusez-moi, moi, quelqu'un qui se porte candidat à l'élection présidentielle en France, je trouve ça positif. Si c'est quelqu'un qui vient de Paris ou du 6e arrondissement, qu'il aille effectivement en région.
4: Moi, je vais vous dire.
3: Et on remercie les tontons flingueurs.
5: Moi, ce qui me choque, c'est qu'ils se portent candidats. Ces gens-là ont un bilan, ils en ont pas honte.
4: Bah voilà.
1: Mais attendez, vous êtes un totalitaire.
5: Je suis pas totalitaire, mais justement, j'ai le droit de dire ce que je
1: pense. Non seulement vous incendiez les gens, mais enfin, présentez un bilan catastrophique. Il y a un seul point sur lequel.
5: Nous sommes endettés. Nous sommes endettés, mais de façon considérable.
3: On est en
5: retard. Le chômage ne fait qu'augmenter.
3: Stop.
5: C'en est un de ceux qui soutient Macron depuis le début.
3: C'est fini. S'il vous plaît. Merci beaucoup. Merci Muriel. Merci Lucien. Merci beaucoup. Dans un instant, la petite phrase du jour, c'est Benjamin Lucas, député NFP dans les Yvelines. Et c'était ce matin au micro de Benjamin Glaise. Allez, on fait une petite pause. On revient dans un instant. Ah, j'en peux plus. À tout de suite.
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3: Et avec Joseph Touvenel, avec René Chiche, Philippe Bilger, et bien entendu vous, dans quelques instants, à partir de 19h avec Philippe David. Libre antenne au sujet, les sujets ce soir, Philippe.
4: Libre antenne, vous avez vu qu'on importe malheureusement de plus en plus des mentales et de produits théoriquement français. On vous pose cette question, est-ce que vous voulez en parler d'ailleurs. Est-ce que vous achetez français, vous faites exprès d'acheter français, que vous achetez des produits alimentaires plutôt de l'emmental français que de l'emmental suisse, hollandais ou belge? Venez témoigner au 0826 300 300. On va parler de la canicule. Quelles conséquences pour vous? Très compliqué, bureau non climatisé par exemple, ou alors vous êtes agriculteur, vous avez peur pour vos cultures, venez témoigner au 0826 300 300. Et puis la Pentecôte, tiens, il y en a qui travaillent, il y en a d'autres qui travaillent pas. C'était la raffarinade contre laquelle a combattu notre ami Joseph Touvenel, qui mériterait la Légion d'honneur pour ça. Vous pensez que c'est normal ou anormal, ou c'est encore une usine à gaz? On vous attend au 0826 300 300.
3: En attendant, Benjamin Lucas, député NFP des Yvelines, était l'invité de Benjamin Glaise ce matin au micro de Sud Radio. Écoutez.
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22: Moi, je pense que c'est une faute. Et plusieurs points qui se suivent forment une ligne. Et la ligne de France.

0: François Ruffin. On l'a vu avec la question de l'immigration de travail, dite de travail. On le voit aujourd'hui avec cette bande dessinée. Elle pose problème. Je crois pas qu'on. Parce que je ne crois pas qu'on face à l'offensive raciste, xénophobe, réactionnaire qui existe partout dans le monde, mais y compris en France, on ne combattra pas cette haine raciste, cette vague raciste, nationaliste, xénophobe qui submerge notre pays dans les médias, dans le débat public, jusque dans les couloirs de l'Assemblée nationale et dans l'hémicycle avec le vote de la loi immigration il y a quelques années, où main dans la main, la Macronie et le RN ont voté le programme de Jean-Marie Le Pen. On ne la combattra pas en n'étant pas très fort, très solide sur ses appuis, sur la question du combat antiraciste, en faisant des erreurs qui deviennent des fautes, parce que dans ce combat qui est une lutte à mort pour l'existence de notre République et de ses valeurs, on ne peut pas faire la moindre erreur, et je considère qu'il a fait aujourd'hui des erreurs qui sont problématiques.
1: Je me rappelle Benjamin Lucas, d'ailleurs au demeurant, dans un dialogue très agréable, quand il venait dans les vraies voies il y a quelques années. Mais là,
2: il n'était pas député à l'époque.
1: Hein. Non, mais il était tout à fait agréable, mais là, il exagère, je veux dire. Oui. Il critique François Ruffin, il a raison, il n'a pas de chance. Il ne fera jamais François Ruffin en dépit de Ruffin.
3: C'est Arsène Lupin et Ruffin.
1: Et donc, tout ce qu'il dit, bon.
4: Mais c'est un boulga. Oui. Il y a un problème d'immigration. Ouais. Ça ne veut pas dire que c'est un problème de racisme,
5: non,
4: d'abord.
5: Je suis d'accord.
4: Moi, mon problème d'immigration, je veux dire, il y a un problème d'immigration intra-européenne. Quand un tiers des gens en âge de travailler, des pays comme la Bulgarie, la Roumanie, travaillent en dehors de ces pays, ça ne permet pas à ces pays de se développer. C'est un vrai problème. Quand on absorbe les médecins, les infirmières, les chirurgiens des pays africains, qui eux manquent de médecins, de chirurgiens, d'infirmières, c'est un vrai problème. Il ne s'agit pas de racisme, il s'agit de regarder les choses en face. Moi, je suis très fier d'être dans un pays, justement, où le racisme... Pourquoi on a eu beaucoup de jazzman après-guerre en France? Parce que, justement, la France était un pays qui n'était pas raciste. Les jazzman américains sont venus et le disent. On n'est pas un pays raciste. Moi, je suis fier d'avoir la Martinique, d'avoir la Réunion. Tout ça, ce sont des Français avec des cultures, et la culture française et des cultures locales. C'est très bien. Arrêtons de mettre les yeux. On regarde les personnes aujourd'hui. Ce que fait LFI, il regarde les gens et il donne une catégorie en fonction de la couleur de peau. C'est ça le racisme.
6: Oui, non, mais c'est vrai que là, Benjamin Lucas était totalement excessif dans son discours, parce que moi, je suis d'accord avec Joseph, j'ai jamais trouvé que la France était un pays raciste. Et à l'entendre, on est dans une sorte de dictature raciste où tous les gens sont jugés sur leur couleur de peau, sur leur religion. Et là, j'ai pas compris. D'ailleurs, en plus, ce qu'il vient de dire n'était pas très clair. J'ai trouvé mélangé un peu tout. C'était une sorte de ratatouille à la Philippe David. Et non, je plaisante, Philippe. Je plaisante.
3: Ça, c'est un
6: tacle. Tout le monde le ressent. C'était pas très clair ce qu'il disait.
3: Merci.
2: J'exploserai René Chiche à l'occasion. Non, juste un mot. On peut dire de la bande dessinée de François Ruffin, j'en ai fait un coup de gueule, qu'elle est grotesque et vraiment ridicule, mais d'ici à dire qu'elle pose problème par rapport à l'ambiance raciste, xénophobe, etc., là, j'irai pas jusque-là. Oui, alors c'est la preuve vraiment qu'il est au niveau supérieur du néant.
3: Merci. Maintenant que vous avez bien chauffé à blanc, Philippe David, vous allez retrouver dans un instant avec François-Louis Bourneau. Bien entendu, c'est une libre antenne. Vous pouvez bien entendu parler de... Enfin, il a proposé des sujets, mais les vôtres sont aussi à mettre sur la table. Merci beaucoup. Merci beaucoup Philippe Bilger. Merci beaucoup René Chiche. Merci beaucoup Joseph Touvenel. Et puis le sujet, faut-il se lancer en bourse? C'est une grande question. Et ben, c'est Thomas Binet qui va vous répondre les incontournables de la bourse. Et j'en profite pour remercier Zach, pour remercier Maxime, Antonin, Quentin et François-Louis, que vous retrouvez dans un instant. Et je vous retrouve demain à partir de 17h. Passez une très belle soirée avec Philippe. Salut.
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9: Nous nous retrouvons comme tous les lundis soirs avec notre consultant Fabien Kériel, directeur général de Saxo Bank, pour parler bourse et marché financier. Bonsoir Fabien.
10: Bonsoir Thomas.
9: Fabien, l'AMF, à savoir l'autorité des marchés financiers, vient de publier ses chiffres pour 2025 et ils sont historiques. Pour la première fois depuis 2020, près de 2,5 millions de Français ont réalisé une transaction en bourse sur l'année. En fait, c'est une vraie révolution culturelle que nous sommes en train de vivre sans s'en rendre compte peut-être.
10: C'est une victoire. On n'a peut-être pas gagné la guerre, mais au moins une première bataille. On a plus de Français qui prennent leur avenir financier en main et qui se tournent vers des instruments financiers qui, sur le long terme, en pensant bien sûr à diversifier son risque, peut rapporter plus que l'épargne classique. Donc c'est une très bonne chose. On est sur des croissances importantes, historiques. C'est encore plus vrai si on regarde ces fameux produits, les ETF, qui ont eu le vent en poupe. Donc un ETF, on le rappelle, hein, c'est un instrument qui permet d'investir de manière diversifiée, c'est-à-dire en une seule fois dans un panier d'actions. Donc on diversifie son risque en investissant dans plusieurs affaires en même temps. Et là-dessus, sur les ETF, c'est une croissance encore plus forte, puisque j'avais noté ça, on est à quasiment 80% d'augmentation sur le nombre de Français qui ont acheté les ETF en 2025.
9: Alors intéressons-nous justement à ces nouveaux investisseurs. Qui sont-ils ? Alors on imagine souvent le profil du cadre parisien de 50 ans et plus.
10: Exactement, et c'est en train de changer. Et il y a un rajeunissement. Donc la moyenne sur l'année écoulée a baissé de 3 ans. Donc pour une moyenne, c'est énorme. Ah oui. Ce qui veut dire que les nouveaux entrants sont vraiment plus jeunes. Ce qui est extrêmement encourageant, c'est que les jeunes prennent en main leur avenir financier et s'intéressent à ces problématiques-là dès le plus jeune âge. Donc 3 ans, on passe de 51 à 48 ans pour l'âge de l'investisseur moyen en France. Et sur les ETF dont on parlait, on est carrément à 38 ans. Donc un vrai rajeunissement, donc signe de beaucoup d'espoir.
9: Alors, tout ça, c'est intéressant. Et c'est là où votre propos va prendre tout son sens. Mais comment font-ils, justement, ces nouveaux investisseurs pour se lancer?
10: Il faut faire justement attention quand on se lance et ne pas céder aux sirènes qu'on peut parfois entendre sur les réseaux sociaux. Investir, il faut être rationnel, il faut prendre le temps de s'informer, de s'éduquer, de comprendre. Bien sûr, on n'investit pas dans un instrument qu'on ne comprend pas, c'est la base. De bien comprendre le risque associé, puisqu'investissement représente un risque de perte en capital. On n'est pas sur de l'épargne réglementée traditionnelle. Mais... 2-3 idées pour les personnes qui veulent investir. L'horizon de placement, être sur un horizon de temps assez long. Diversifier, ne pas mettre tous ses œufs dans le même panier, comme on dit familièrement. Penser à diversifier, donc investir dans différentes actions, soit en ayant plusieurs lignes, une dizaine, quinzaine, si on investit sur des titres vifs, des actions en direct, ou alors passer par ces fameux ETF qui font le boulot à votre place et qui, en achetant un instrument, investissent dans 10, 20, voire 500. Si on prend l'indice S&P 500, ça veut dire qu'en achetant un instrument, vous investissez dans 500 sociétés différentes. Et surtout, quand on investit, avoir un horizon de placement long terme, donc pas de panique s'il y a des mouvements de marché. Investir en bourse, il y a de la volatilité. Ne pas paniquer dès que ça baisse. Dans la plupart des cas, ça remonte rapidement après.
9: Alors, parlons aussi des trains qui arrivent en retard pour ces investisseurs. Quels sont Fabien, les erreurs que vous observez le plus souvent chez ces nouveaux investisseurs?
10: C'est lié au conseil qu'on donnait tout à l'heure. Des gens qui arrivent et qui disent « Oh, j'ai entendu parler d'une petite pépite, un copain m'a parlé de ça, ou j'ai vu un reel sur les réseaux sociaux. » Le bon tuyau qui est souvent percé. Ouais. J'investis toute mon épargne que j'ai mobilisée sur un instrument qui s'effondre. On panique, on vend. Ça remonte après. On a pris la baisse, mais pas la hausse. On a tout mis dedans, on perd. Donc
9: tout ce qu'il faut pas faire.
10: Tout ce qu'il faut pas faire. Ouais. Diversification. Horizon de placement long, on n'investit pas en bourse si on a un horizon de placement de 6 mois ou 1 an. On est sur un horizon de placement à 3-5 ans. Donc il faut vraiment avoir cet horizon de placement en tête. Donc pas de l'argent dont on a besoin pour faire tourner son foyer, pour financer un projet dans 6 mois. Si on a des enfants qui font des études supérieures et on sait que tous les ans il va falloir débourser un montant important. Donc horizon de placement long et surtout... de la discipline et du calme en marché volatile, pas de panique.
9: Alors justement, et très concrètement Fabien, un Français qui se lance en bourse en 2026, selon vous, quels sont les bons réflexes qu'il doit adopter dès le démarrage?
10: Déjà, le choix de l'interlocuteur, le choix de la banque ou du courtier, choisir quelqu'un qui est implanté en France, qui va pouvoir lui proposer... d'une part, les produits qui sont validés par l'autorité des marchés financiers, qui protègent les investisseurs, qui va lui fournir un imprimé fiscal unique pour sa déclaration fiscale et qui va surtout pouvoir lui répondre avec un service client en français s'il peut avoir des questions. Et ensuite, reprendre ce qu'on a dit, diversification, horizon de placement et discipline, pas de panique.
9: Et pour terminer notre échange de ce soir, un mot pour ceux qui n'ont pas encore franchi le pas et qui hésitent.
10: Ce qui coûte le plus cher parfois, c'est de ne rien faire. L'inaction a un prix. Si votre épargne ne progresse pas, en revanche, que vous pouvez acheter, ça va devenir plus cher. Donc vous allez perdre en pouvoir d'achat. Donc ne rien faire peut coûter très cher.
9: Merci Fabien. Et on vous retrouve lundi prochain pour un autre numéro d'Oser Investir, les incontournables de la bourse. Et pour ce qui me concerne, rendez-vous dimanche matin, 9h25, dans la matinale week-end.
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2: L'heure du flash avec Lina Sidi Moussa. Bonsoir Lina.
26: Bonsoir, bonsoir à tous. Il fait très très chaud ce lundi en France. Un épisode de chaleur exceptionnel et précoce qui touche notamment toute la partie ouest du pays où une dizaine de départements sont placés en vigilance jaune, canicule, de la Manche en passant par le Maine-et-Loire et le Finistère jusqu'en Charente. Demain, 8 départements de l'ouest français seront placés en vigilance orange, canicule. Une première pour un mois de mai. C'est dans ce contexte que le ministre de l'Intérieur, Laurent Nunez, demande au préfet une adaptation immédiate des dispositifs de sécurité et de secours lors des événements accueillant du public dans les prochains jours. Réponse aux différents drames survenus lors de plusieurs événements sportifs. Conséquence aussi de ces fortes chaleurs, les cours d'eau sont pris d'assaut et déjà de premières baignades mortelles. 5 noyades mortelles ont été recensées ce week-end en France, de la Gironde au Bas-Rhin, selon nos confrères du Parisien. De quoi susciter l'inquiétude après un été 2025 marqué par de nombreuses noyades en France. Un peu plus de 1400 accidents de baignade, dont 409 mortels. L'enquête pour meurtre sur mineur se poursuit à Rennes alors que le corps d'un garçon de 11 ans a été retrouvé avec une serviette de bain nouée autour du cou hier près de la rive de la Vilaine. Un jeune homme de 16 ans puis une adolescente de 15 ans ont été placés en garde à vue aujourd'hui. Les circonstances du drame restent à être établies. Après une nuit de bombardement en Ukraine, Moscou appelle les ressortissants étrangers et les diplomates à quitter Kiev à l'approche de nouvelles frappes russes, notamment contre des infrastructures militaires et administratives ukrainiennes dans la capitale, notamment selon leur communiqué. Et cap vers le tournoi de Roland-Garros à Paris. 3 Français se sont déjà qualifiés pour le second tour. Arthur Rinderknech, Lucas Vanhaché et Hugo Humbert. À suivre ce soir, l'entrée en lice de Gaël Monfils. Dernier tournoi parisien pour le Français qui affrontera Hugo Gaston d'ici 20h15. Bon début de soirée à notre écoute.
2: Merci à vous Lina.
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2: Bonsoir Rémi André.
28: Bonsoir Philippe.
2: Le moins qu'on puisse dire est qu'il fait chaud.
0: Alors oui, effectivement, une chaleur parfois accablante, et vous savez qu'elle a été mortelle aujourd'hui. Une chaleur donc remarquable pour une fin de mois de mai. Une chaleur avec des températures qui ont localement dépassé les 36 degrés, ça a même été sur la Bretagne. Demain, pas de changement au niveau de la chaleur, on aura même par endroit des températures un petit peu plus chaudes qu'aujourd'hui, avec des valeurs toujours comprises entre 30 et 36 degrés. Un petit peu plus frais vers la Manche ou vers la Méditerranée, avec la brise marine, mais cela peut encore provoquer quelques nuages sur le relief et toujours le vent d'OTAN. Donc je vous disais, demain encore chaud et ce n'est pas terminé pour la fin de semaine.
1: Merci beaucoup Rémi André.
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1: Retour des vraies voix font parler la France pour qu'il n'y a pas de lundi de Pentecôte. Enfin, si, il y en a un, mais on est au micro. Bonsoir François-Louis Bourneau.
3: Bonsoir cher Philippe David.
1: Vous avez passé un bon week-end de Pentecôte, studieux, décontracté?
3: Plutôt studieux, mais pas aussi bien que le vôtre, puisque vous êtes sœur de Philippe David maintenant.
1: Yes, I'm just coming back from England.
3: Philippe David qui est allé...
1: Je salue des amis, on a souhaité les 60 ans d'un vieil ami qui a épousé une Anglaise, et on est tous allés, on s'est connus en maternelle.
3: C'est beau.
1: Et c'était pas, on s'était... donner rendez-vous dans 10 ans, mais tout, c'était il y a 50 et quelques années.
3: Eh bien, c'est très beau, Philippe. Et puis ce soir, des sujets qui vous concernent, bien sûr, vous pouvez réagir au 0826-300-300. Vous êtes nombreux à nous appeler pour nous parler de ce que vous consommez. D'ailleurs, on vous pose cette question. Est-ce que vous, vous consommez du français, du made in France, que ce soit la viande, les œufs, le lait, bref, les légumes, les fruits? Puisque quand même, aujourd'hui, 20% du fromage qu'on consomme beaucoup en France et qui est consommé en France est importé. Alors, des Pays-Bas, de l'Allemagne, de la Belgique, où c'est moins cher, Philippe. Je trouve ça quand même scandaleux que 20% du fromage soit importé en France.
1: Et y compris pour un produit comme l'emmental, 50% d'importation d'emmental en plus. De l'emmental qui vient pas de Suisse, mais des Pays-Bas, de Belgique, d'Allemagne. Est-ce qu'il y a un manque d'information? Et que c'est pour ça que vous ne voyez pas, ou est-ce que c'est une volonté en se disant j'achète moins cher, à condition évidemment que le produit importé soit moins cher?
3: Et bien si le Made in France est important pour vous, 0826-300-300. Et puis un deuxième sujet, on va parler de ces fortes chaleurs qui, comme l'a dit Rémi André, ont été mortelles aujourd'hui, puisqu'il y a eu un coureur qui est malheureusement décédé du côté du Val-de-Marne, si je ne me trompe pas. Du côté du Val-de-Marne, pardon, des personnes ont été hospitalisées en urgence. D'ailleurs, vous, est-ce que vous supportez bien cette chaleur un peu précoce du mois de mai? Est-ce que dans votre logement, vous avez peut-être du mal à la cause des problèmes d'isolation qui sont assez récurrents? 0826-300-300. Et puis on finira par parler des ponts, notamment puisqu'on est en plein week-end de Pentecôte, lundi de Pentecôte précisément. 11 jours fériés nationaux, dont 4 en mai. Est-ce que c'est trop pour vous? Est-ce que c'est pas assez? Est-ce que certains devraient plus travailler les jours fériés? Pareil, 0826-300-300. Et tout de suite, c'est...
1: Et puis ce lundi de Pentecôte, où certains travaillent et ne travaillent pas, où certains patrons disent de toute façon, je paye la cotisation, vous avez le jour férié, d'autres qui disent, vous venez travailler. Moi j'en ai même vu qui disaient à leurs salariés de venir travailler, mais qui ne venaient pas, c'est du vécu. Qu'est-ce que vous en pensez? On attend vos avis.
3: Et là, tout de suite, on commence par, est-ce que vous consommez français? C'est parti, on a Christian de Donzac qui est avec nous.
4: Bonsoir.
1: Bonsoir, cher Christian
3: de l'Aude. Alors, dites-nous tout. Comment ça se passe?
4: Des Landes.
3: Alors, j'ai marqué Aude sur ma petite fiche. C'est pas grave, autant pour moi. Des Landes, alors.
1: On passe de 11 à 40.
4: Aude Vaisselle. Oui, c'est des Landes.
1: On vous écoute, donc, Christian.
4: Oui, alors moi, c'est simple. Hein. Et ça, vous le savez comme moi. Tout à l'heure, vous m'avez dit il y a 2 secondes, c'est un scandale de consommer le fromage qui de l'étranger, et ainsi de suite. Oui, effectivement, c'est un scandale. Mais ce qui est le plus gros scandale, on ne parle jamais, c'est les prix qui sont faits par les éleveurs français, par les gens qui vendent du fromage. Vous faites aujourd'hui le marché, les prix sont doublés, ça vaut une fortune. Qui c'est qui peut acheter français aujourd'hui? Même s'il n'y a pas les magasins entre les deux, les prix sont hyper chers. On fait les marchés. Et moi, je suis un ancien camelot. Vous savez, donc je connais un petit peu le site.
1: Oui.
4: Combien de gens sont des vrais agriculteurs, des vrais horticulteurs et ainsi de suite qui sont sur les marchés? En marquant français, on n'achète pas français. C'est trop cher. Comment voulez-vous faire? Moi, j'ai 1500 balles de retraite. D'accord? À quel moment, moi, je mets 4 euros dans un kilo de pommes de terre au lieu d'aller au supermarché acheter un kilo à moins de 2 euros et ainsi de suite? C'est pas qu'on veut pas consommer français. Tout, moi, je suis d'accord demain d'acheter français. Mais ce qu'ils ont pas compris, les agriculteurs, c'est que nous, acheteurs, on n'est pas les vaches à lait.
1: Non mais...
4: Il va falloir revoir absolument les choses différemment, parce que ça s'adresse pas à tout le monde aujourd'hui de manger français. Mais ça ne me cause pas de soucis. Je vis en France, je veux bien manger des produits de France. Mais regardez, vous prenez par exemple les gigots d'agneau. J'ai regardé ça hier. D'accord ? Combien coûte un gigot d'agneau en France, élevé ? D'accord ? Et combien coûte un gigot d'agneau qui vient de Nouvelle-Zélande ? Est-ce qu'en Nouvelle-Zélande, ils empoisonnent les moutons pour nous les envoyer chez nous ? Je ne crois pas.
1: Non mais alors, vous posez une question très vraie. Alors il y a deux questions qui se posent, Christian, dans ce que vous dites. Premier point, français, ça peut être plus cher. Déjà, c'est pas vrai dans tous les cas, mais deuxièmement, nous on a les agriculteurs qui ont les normes les plus drastiques qu'il y ait. Donc plus les normes sont drastiques, plus le coût du produit augmente. On est bien d'accord.
4: Okay.
1: Est-ce que pour vous, il faudrait, comme le demandent certains, baisser les normes imposées à nos agriculteurs, qui leur imposent des surcoûts parfois très élevés et qui leur font perdre leur compétitivité, y compris sur leur marché local? Ça, c'est le premier point. Mais deuxième point, moi, il y a une question que je veux vous poser. La Nouvelle-Zélande, c'est à 20 000 kilomètres. Ça voyage en bateau dans des containers congelés à moins 18, donc qui consomment une énergie de dingue. Comment est-ce qu'on peut faire du mouton ou de l'agneau néo-zélandais à ce prix, rien qu'en envisageant le prix de transport ? Est-ce que ça vous paraît crédible économiquement, Christian ? Je vous demande pour les deux questions sur lesquelles que je vous pose. Qu'est-ce que vous en pensez ?
4: Mais bien sûr qu'on va être d'accord sur ça. Mais c'est le problème, c'est que le Français, lui, qu'est-ce qu'il voit ? Quand il est dans ce supermarché, il regarde ce qu'il va mettre dans son panier. Il faut être réaliste, il faut qu'on remette l'église au milieu du village. C'est pas ça le problème. Vous savez où est le vrai problème aujourd'hui ? Eh ben, il faut peut-être penser aux gens où les augmentations de salaire ou les augmentations de retraite permettraient aux gens de pouvoir dépenser un peu plus d'argent dans les produits. Voyez-vous ? Moi, aujourd'hui, je ne peux pas me dire, demain, je vais aller consommer le double de ce que je consomme habituellement au niveau de ce que j'ai en argent, voyez-vous. Moi, il faut regarder comment il est. Bien sûr que je veux bien. J'habite en plus moi à la campagne, vous voyez. Oui. Donc de temps en temps, je vais acheter des œufs. Voilà, ça coûte 3 balles. Ils font bon, c'est pas. C'est des petits trucs ça, mais c'est dans l'ensemble des courses qu'on fait dans le mois.
1: Alors,
4: vous voyez ce que je veux dire.
1: Bien sûr.
4: Et d'autre part, regardez. On mange moins de viande, très bien, mais si on mange moins de viande, on va avoir moins d'agriculteurs, on est bien d'accord.
1: Ah mais c'est clair,
4: Donc alors, il faudrait faire aussi peut-être le juste truc. En plus, nous en France, même si c'est français, c'est pas toujours très très bon, parce que vous avez des usines à viande, vous le savez très très bien, d'accord.
1: Ah non mais alors, excusez-moi, il y a l'agriculture industrielle. Et il y a l'agriculture artisanale, ça c'est clair que ça n'a rien à voir.
4: Mais bien sûr, je le conçois, c'est bien ce que je dis. Alors, qu'est-ce que vous avez de plus à vendre dans les grandes surfaces ? Eh bien, c'est l'industriel, on est bien d'accord. Donc, une majorité des gens aujourd'hui vont là-dessus, mais c'est pas qu'ils veulent pas. Tout le monde veut bien consommer ce genre de produit, mais comment on fait ? Parce que comme vous le dites, en France, les charges sont terribles.
1: Les charges et les normes. Parce que les normes sont tellement drastiques qu'elles coûtent un pognon de dingue.
4: Eh ben, je vais vous donner un exemple. On avait une ferme de famille, n'est-ce pas ?
1: Oui.
4: Que mon frère a repris. Qui est malheureusement décédé, perd son âme.
1: Oui.
4: Il avait pas grand-chose. Il avait 15 vaches. Et puis quelques poules et machin et gna. Donc il vendait son lait. Et ils vendaient son lait au voisin, au machin, à celui qui faisait du fromage artisanalement, et ainsi de suite. Un jour, on est venu le voir, on lui a dit, bon ben monsieur, stop. Vous allez construire des cuves en aluminium, vous allez mettre les thermomètres machin, vous allez faire ceci, vous allez... Qu'est-ce qu'il a fait, mon frère ?
1: Ben, il a mis la clé sous la porte.
4: Et il a amené les vaches à l'abattoir. Et il a fermé les bas.
1: Ah ben voilà, non, mais là, c'est pas le problème des charges, c'est le problème des normes. On est bien d'accord.
4: Et on parle de la norme. D'accord.
1: Ah oui.
4: Voilà. Donc, c'est un exemple. Et ça, c'est tous les jours. Tous les jours. En les gars, ils peuvent, ben oui, ils s'en sortent pas. Combien d'agriculteurs, on le sait. Ben, on passe sous, comme ça, tranquille. On dit oui, bon, on a des suicides d'agriculteurs tous les jours, machin. Et ben, ils ont qu'à aller voir les enterrements et discuter avec les enfants, les mamans et ainsi de suite pour savoir qu'est-ce qui s'est passé. Parce que le fait de le dire, c'est très très bien. Le fait de le vivre, c'est peut-être sûrement autre chose.
1: Ah, mais c'est sûr.
4: Qu'on se rende compte de ça.
1: C'est sûr.
4: Oui, ce que je veux dire.
1: Bien sûr, Christian, restez avec nous. parce qu'on doit faire une courte pause, François-Louis.
3: Oui, dans un instant, on aura Patrick de Seine-Saint-Denis qui va prendre la parole au 0826-300-300. D'ailleurs, si vous aussi vous voulez le faire, c'est bien sûr possible. Est-ce que vous trouvez qu'on ne fait pas forcément assez attention à ce que l'on consomme? Est-ce qu'on devrait plus privilégier le Made in France? C'est les questions qu'on vous pose avec Philippe jusqu'à 20h. Vous pouvez réagir. 0826-300-300.
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2: Retour des vraies voix font parler la France avec ce sujet. Beaucoup de produits en France sont de plus en plus importés. Alors pourquoi ? C'est un problème de normes, c'est un problème de prix. Est-ce que vous faites attention quand vous achetez ? Parce que on peut voir si un produit, notamment agricole, est made in France. Vous savez, je vous l'expliquais, c'est la plaque vétérinaire. C'est quelque chose qui a la forme d'un ballon de rugby. Alors sur Sud Radio, c'est logique, comme on est la radio du rugby. Si en haut, vous avez un F, deux chiffres qui sont le département de production, trois chiffres et ensuite CE en bas et deux autres chiffres, eh bien ça veut dire que c'est un produit made in France. Si les Allemands, il y a D, si les Belges, il y a B, si les pays néerlandais, il y a NL, etc.
3: Il y a les labels aussi. C'est important absolument de regarder les labels parce que sur les produits que vous achetez, vous avez toujours des labels, des AOC, des AOP. C'est toujours intéressant de se renseigner sur ce qu'on mange. D'ailleurs, vous en faites peut-être partie, mais 85% des Français achètent du fabriqué en France et 89% souhaitent en consommer davantage. Alors si vous en faites partie, vous voulez voir plus de made in France dans vos assiettes, dans votre caddie de course, et ben 0826 300 300, vous pouvez prendre la parole. Et tout de suite on accueille Patrick. Bonsoir Patrick.
2: Bonsoir Patrick.
4: Bonsoir à vous deux. Bonsoir Philippe. Alors moi, dans la mesure du possible, j'essaye d'acheter français. D'ailleurs, pour des légumes, moi je suis adhérent à une AMAP, donc
2: oui. C'est une association pour le maintien d'une agriculture paysanne.
4: Voilà, donc ça c'est cultivé à 15 km de chez moi.
2: C'est ça.
4: Même si j'habite en Seine-Saint-Denis.
2: Oui.
4: Donc je suis pas non plus un extrémiste et je ne suis pas en train de regarder chaque étiquette et j'avoue que je n'analyse pas quand j'achète de la viande comme vous le venez de l'indiquer, parce que là ça m'a donné mal à la tête de vous entendre et cliquer qu'il y avait ballon de rugby puis qu'il y avait NL français ou machin. Donc c'est dommage parce qu'en fait on devrait bien plus facilement donner accès à une lecture simple et réaliste du Made in France, parce qu'il y a aussi des petits malins qui, par exemple, font de la transformation en France. Mmh. Vous achetez du poulet, il est
2: né au Brésil.
4: Il a été découpé en petits morceaux en France et on va vous coller une étiquette Made in France parce que ça a été transformé en France. Et ça, c'est bien dommage. Donc, il faut qu'on permette aux Français de mieux accéder rapidement à cette information, qu'elle soit bien fiable, que ce soit pas des rafistolages.
2: Oui.
4: Et après, le marché fera la différence. Je pense que c'est possible. Sur certains produits, on paye un petit peu plus cher, mais c'est abordable. Je dirais l'exemple des œufs, par exemple. On peut faire attention à avoir des œufs un peu locaux. Oui, ça coûte un peu plus cher, mais franchement, c'est pas un budget inabordable. La viande rouge, par exemple, il y a un sacré écart. Si on prend de la très bonne viande de très très bonne qualité, c'est 4 fois plus cher que si on prend une viande dans un supermarché de bas de gamme.
2: Mais Patrick, là faut voir vraiment la qualité. Je vous prends un exemple, le bœuf le plus cher du monde, c'est le bœuf de Kobe qui vient du Japon notamment, mais là le prix est exponentiel et c'est pas un produit français, c'est un produit importé, mais là on achète un produit à un prix X quand on a les moyens bien évidemment.
4: Exactement, mais donc il y a certains produits qui sont prohibitifs ou qui le méritent. Il y a des il y a des fromages par exemple exceptionnels en France et on va pas en manger non plus des kilos, hein, on va les déguster, c'est des produits de luxe entre guillemets. Tous les fromages sont pas des produits de luxe, mais certains peuvent et le méritent d'être
2: comme des viandes.
4: Et voilà, exactement. Donc je pense que c'est possible et là où je suis un peu étonné ceci dit, c'est que d'un côté, certains produits français peuvent coûter plus cher. On les explique que c'est les normes, on les explique que c'est la main-d'œuvre, que c'est les charges. Mais par ailleurs, il me semble que les agriculteurs touchent aussi par ailleurs des subventions. Donc je suis un peu marqué de dire, tiens, d'un côté, on subventionne une agriculture qui n'a même pas à être compétitive avec d'autres. Donc je pense qu'il faut, en tant que consommateur, être attentif. Il faut qu'on nous aide à pouvoir tracer qu'on prenne un peu de temps en temps. Et la malbouffe, ça coûte toujours trop cher.
2: Parce qu'après, ça coûte en frais de santé. Hein.
4: J'ai fait le calcul la dernière fois, je me suis fait des lasagnes maison avec les enfants, alors j'avais le temps, c'était le dimanche. Donc on a pris un peu le temps, on l'a fait ensemble, on s'est éclaté, elles ont 5 et 8 ans, et donc c'était rigolo à faire ça, on a pris une petite demi-heure à préparer ça, fait maison. Mais quand j'ai calculé le prix que ça m'avait coûté, c'était moins cher qu'un produit que j'aurais acheté en supermarché.
2: Mais bien sûr.
4: Déjà préparé, qui en plus était moins pas préparé, qui était moins bon et qui avait donc forcément des conservateurs et autre chose qui était pas très bonne. Donc voilà, je pense que il faut réinvestir notre alimentation. Je pense que c'est possible. Ça demande un peu de temps. Alors des fois on l'a pas. Moi, quand j'entre le soir à 19h30 et que je fais la popote pour tout le
2: monde,
4: c'est
2: clair. C'est plus vite fait le four ou le four micro-ondes que faire ses lasagnes en rentrant. On est crevé. Il y a les gosses à doucher quand ils sont petits, à faire les devoirs, à ceci, à cela. C'est compliqué. C'est clair.
4: faut pas être un extrémiste ou se dire qu'il faut devenir un ayatollah de la bonne bouffe précise au gramme près à chaque fois. Faut s'adapter. Et quand on peut, et si chacun y met un peu du sien, on mangera tous un peu mieux et on aidera un peu nos agriculteurs et les gens qui produisent en France, qui ont des normes certes contraignantes, mais qui produisent aussi des choses de meilleure qualité aussi.
2: Mais c'est certain. Restez avec nous, Patrick.
3: On va voir Paul qui nous appelle de Tonneins. Bonsoir, Paul.
2: Bonsoir, Paul.
5: Oui. Bonsoir, Philippe. Alors... Bonsoir, François-Louis. Bonsoir, Jacques. Moi, je suis pas de Tonneins, c'est à côté. Un petit village qui s'appelle Razimé.
2: Magnifique.
5: Dans ma campagne.
2: Et vous êtes agriculteur et vous avez entendu notamment.
3: Producteur de foie gras.
2: Absolument. Et vous avez entendu Christian et Patrick. Qu'est-ce que vous voulez dire ?
5: Ben moi, bon, par exemple, pour les fraises, aujourd'hui, on fait des fraises françaises avec des variétés qui sont beaucoup plus gustatives, qui nous imposent de passer trois fois par semaine. Vous avez goûté les garillettes et les cyclorettes l'autre jour.
2: Vous étiez venu nous voir quand on était dans une super bar tabac Full Iron, absolument. Et tout le monde, il y avait énormément de monde, s'était régalé avec vos fraises.
5: Voilà, donc là, on est obligé d'avoir une main d'œuvre un nombre supérieur à, par exemple, aux Espagnols où ils ont des variétés qui sont très dures, ils passent une fois par semaine. Donc nous, on est obligé de passer trois fois par semaine, ça nous demande quand même beaucoup de main-d'œuvre, mais cette main-d'œuvre-là nous permet de sortir un produit de qualité, qu'on maîtrise la maturité. Quand c'est dans les rayons des supermarchés, sur les marchés ou ailleurs, c'est optimisé, c'est bon à manger. Le foie gras, on le porte dans une petite entreprise du Gers qui valorise tout, qui vend tout 95% sur le marché français. On fait que de la qualité. Aujourd'hui, le foie gras, on est concurrencé par d'autres coopératives du Sud-Ouest qui ont investi en Bulgarie, qui font venir des foie gras et des canards gras de Bulgarie pour concurrencer leurs propres producteurs du Sud-Ouest. Alors, concernant le cliché sur les aides que touchent les agriculteurs, moi, j'ai un peu diminué mon activité parce que j'ai 63 ans. Aujourd'hui, on fait 600 000 euros de chiffre d'affaires. J'ai 4 000 euros de PAC. Dans les 4 000 euros de PAC, chez moi, ça pèse rien et c'est beaucoup de contraintes. Et c'est beaucoup de contraintes parce qu'on a des dossiers à remplir qui sont très compliqués. Il faut du matériel aux normes plus. Tout est compliqué. Aujourd'hui, ce qu'il faut faire, c'est regarder les étiquettes, acheter français et faire comme l'auditeur précédent, cuisiner. Oui. Quand vous cuisinez des produits bruts, ça coûte moins cher.
2: Ah ben bien sûr.
5: Et ensuite, le plaisir que se met dans l'assiette, ça a un prix, c'est sûr.
2: Alors,
5: enfin, quand vous voyez des enfants qui sont contents de manger, ou alors quand vous mettez à la poubelle, je pense quand même qu'il faut regarder ça aussi, quoi.
2: Paul, je voulais vous poser une question pour rebondir sur ce qu'a dit Christian des Landes. Vous disiez, nous, nos fraises, on doit les ramasser trois fois par semaine. En Espagne, c'est une fois. Alors, pour les avoir goûtées, François-Louis est d'accord avec moi, vos fraises sont absolument sublimes. Uniques. Et vos foie gras, vous avez souvent la gentillesse de nous en envoyer. Ils sont absolument délicieux. Mais je voulais vous poser une question. Christian disait, oui, le problème, c'est pas les normes, c'est que ça augmente et je peux pas acheter français. Les normes françaises qui sont drastiques, de combien est-ce qu'elles augmentent votre prix de revient, je sais pas, pour les fraises par exemple et pour le foie gras? Beaucoup, 10%, 5%, 30%, parce que j'avoue que j'en ai aucune idée, et que ça doit varier d'un produit à un autre. Hein.
5: Pour les fraises, il faut savoir qu'on a des contraintes énormes au niveau des traitements, par exemple.
2: Oui.
5: On nous a enlevé énormément de molécules. Moi, je suis pas contre, si elles sont dangereuses, pour moi et pour les consommateurs, ça me dérange pas. Ce qui me dérange, c'est que ces molécules-là sont autorisées en Espagne, au Maroc, en Belgique, partout. Donc, les consommateurs français les mangent quand même. Donc, ce qui fait que nous, on est obligé d'utiliser des produits alternatifs, style comme du savon noir, en gros, comme insecticide. On lâche des bestioles, des petites bébêtes qui mangent les pucerons, qui mangent les truffes et autres. Donc, tout ça, ça coûte très cher. Mais on le fait de bon cœur parce qu'on se dit c'est vertueux. C'est pour fournir des produits plus
2: sains. Ah non, mais vaut mieux manger un produit un peu plus cher, mais qui vous donne pas de maladie. C'est ce qu'on disait tout à l'heure. C'était avec Patrick. Si c'est pour manger des produits qui vous rendent malade, ça ne rapporte rien à la société. Au contraire, ça lui coûte beaucoup d'argent.
5: Bon. Et nous, on a nos emplois. On crée des emplois. Moi tous mes salariés habitent localement. Moi, ils sont à 8 km de chez moi. Donc, ils consomment localement. Ils participent, ils ont des enfants qui mettent dans les écoles, et tout et tout, ils participent à l'économie locale. Quand vous achetez des produits importés, vous achetez un produit, mais valorisez le travail qui est fait dans le pays de départ, donc ça rapporte rien à la France, quoi. Et aujourd'hui, le pire qu'on va nous rajouter au mois de septembre, on va nous mettre la facturation électronique.
2: Oui.
5: Je ne sais pas si vous avez entendu parler. Donc
2: alors, si vous avez moins de X salariés, ça va être décalé d'un an, je crois. Hein. Ce sera 2027, c'est pour les grosses entités.
5: Il va falloir que je paye 1 euro par mois pour aller chercher mes factures. faut que je paye pour aller récupérer mes factures. Non mais ça devient, enfin, c'est kafkaïen quoi, la phrase. Ça devient n'importe quoi. Et aujourd'hui, on a des consommateurs qui voudraient acheter des produits français. Et on a fait tout pour que les consommateurs puissent acheter français. On a fait une loi Egalim qui contrôle les prix français.
2: Oui.
5: Et cette loi Egalim ne s'applique pas sur les produits importés. Donc, je suis acheteur à la grande distribution, j'achète des courgettes en Espagne à 20 centimes, je les vends à 2 euros.
2: Oui.
5: Si je veux les acheter à un producteur français, il va falloir que je les achète à 70 centimes, et je ne pourrais pas les vendre à plus de, je ne sais pas moi, 1,50 euros, par exemple. Parce que tout est encadré.
2: Mais donc, c'est dingue.
5: Ça fait que toutes les lois qu'on a prises jusqu'à maintenant, elles sont défavorables aux agriculteurs français, en plus des traités de libre-échange.
2: Non mais ça c'est complètement dingue. On est chez les dingues. Si les lois qu'on a faites désavantagent les producteurs français, c'est complètement fou, c'est kafkaïen, c'est ubuesque, c'est tout ce que vous voulez. C'est complètement fou. Dernière question, Paul. Qu'est-ce qu'on pourrait faire pour que les gens reconsomment français pour baisser les prix de revient français notamment? Changer Egalim, supprimer des normes, comment est-ce qu'on fait?
3: Pour que tout le monde, parce que pas seulement les gens qui sont
2: pas seulement
3: dans
2: les gens qui ont 2500, 3000, 3000, 4000, 4000, 5000 euros par
3: monde,
2: mois,
3: voilà, tout
2: que
3: monde
2: tout le monde puisse
3: acheter
2: ça.
5: Moi je vois que mes fraises qui me sont payées 6 euros le kilo, elles sont revendues aujourd'hui à 10, parce qu'on a fait ce qu'il fallait, c'est-à-dire qu'on a fait, on a des interprofessions qui sont fortes, bon nous syndicalement quand il faut sortir on sort. Donc aujourd'hui, le prix magasin est à 2,49€ la barquette de 250 grammes.
2: Oui.
5: Et après, on redescend pour arriver au prix producteur de autour de 6,50€. Voilà. Donc, ce qui fait qu'on gagne un peu d'argent. Et c'est vertueux parce que le magasin ne vend pas plus de 2,49€. Donc, ce qui fait que le consommateur peut acheter. Et voilà. Et il faut arriver à ça partout. Et ce qu'il faut aussi, c'est que les producteurs se bougent, faire des animations magasin. Parce que quand on va dans un magasin et qu'on explique aux gens ce qu'on fait...
2: Et surtout qu'on fait goûter... Parce que voilà. C'est pas parce qu'un fruit ou un légume est beau qu'il est bon. Il se peut qu'il soit très beau physiquement, mais qu'il ait un goût, ou qu'il ait pas ce goût même.
5: Voilà. Pour le foie gras, quand ils font les foires au gras, quand vous mettez une animation, les gens, ils s'intéressent au produit, ils en achètent. Quand vous faites une foire au vin, les gens qui boivent du vin, ils goûtent un peu de vin. Pour les fraises, c'est pareil. Pour tout, c'est pareil. Et surtout, ce qu'il faudrait, c'est que la grande distribution soit un peu plus patriote et veuille mettre des produits français en avant. Quand on est en production en France, il faudrait avoir vraiment la préférence nationale, quoi. Parce que c'est débile de mettre des produits espagnols quand on est en pleine période de production française, quoi.
2: Mmh. Ah, mais c'est clair.
5: Le melon aujourd'hui, il n'y a pas de melon français. Ils font des promos de melon espagnol, marocain. C'est pas tout à fait normal, quoi. À un moment donné, il faudrait attendre que les melons français arrivent, mettre les melons français en avant. Et ensuite, l'industrie.
2: Oui.
5: L'industrie, il faut revoir tout le système, parce que nous, on a un grand confiturier en Lot-et-Garonne.
2: Oui.
5: On a été le voir plusieurs fois, donc il va rentrer dans le rang. Il achetait des abricots en Turquie, et il mettait, mais voilà, les beaux drapeaux français, confiture, machin. Bon. Ça, c'est de la tromperie.
2: Oui, parce que dans ces cas-là, si on met... Alors, c'est sûr que c'est fabriqué en France, mais c'est comme on disait tout à l'heure, si le poulet, il est venu au bout du Brésil et qu'on l'a découpé en France et qu'on dit poulet français, non, c'est pas du poulet français, c'est du poulet brésilien découpé en France. Merci, restez avec nous, Paul.
3: On continue de parler de ce sujet sur les consommables, la nourriture made in France, c'est très important. On en parle au 0826 300 300 avec Philippe David jusqu'à 20h.
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2: En compagnie, bien évidemment, de François-Louis Bourneau, on vous donne la parole, le Made in France, notamment l'alimentation Made in France. C'est important pour vous quand on voit qu'on importe de plus en plus de produits, au point que la balance commerciale française agroalimentaire, qui était hyper excédentaire pendant des décennies, n'est aujourd'hui plus excédentaire que grâce aux vins et spiritueux qu'on est très content d'avoir dans notre balance commerciale. Vous avez dit, j'étais en Angleterre, les produits spiritueux c'est français pas... ont encore une bonne place dans les pubs anglais, je peux vous le confirmer.
3: Philippe, vous me rassurez. En tout cas,
2: et j'ai aidé la balance commerciale française. Très bien. Je dirais pas ce que j'ai consommé, mais j'ai aidé la balance commerciale française.
3: C'est le plus important. Philippe, on fait confiance là-dessus. En tout cas, si depuis chez vous, vous voulez prendre la parole au 0826 300 300 pour nous dire, justement, quand vous faites vos courses, d'ailleurs, est-ce que vous faites vos courses au supermarché, au marché, chez les producteurs, est-ce que vous privilégiez le Made in France ? C'est la question qu'on se pose ce soir avec Philippe. Vous voulez réagir à un seul numéro, 0826 300 300. On est là jusqu'à 20h. Et on va reprendre nos auditeurs qui étaient avec nous. Alors, on prend qui, Philippe ?
2: Eh bien, je crois que c'est Jean-Paul, Toulousain.
3: Allez, eh ben Jean-Paul, bonsoir Jean-Paul.
2: Bonsoir Jean-Paul.
21: Oui, bonsoir, bonsoir tout le monde, bonsoir Philippe. C'est toujours un plaisir de vous avoir, vous avoir au bout du fil.
2: Eh ben, c'est un plaisir de vous avoir aussi.
3: Partagé. On vous écoute.
21: Bon, donc ce problème de l'alimentation est un problème qui ne fait que s'aggraver, qui s'est encore aggravé avec la signature du Mercosur que Bruxelles, donc von der Leyen, nous a imposé. Et on n'a pas le courage de réagir et de dire non, de retirer nos députés de Bruxelles et puis de claquer la porte en disant si c'est ça, nous on va faire le Frexit. Hein ? Il s'agit quand même de savoir ce que l'on veut faire. Seulement, il n'y a aucun courage politique, il n'y a aucun homme politique qui veut faire quoi que ce soit. Quand on voit que 60% de ce que l'on mange maintenant est importé, c'est une catastrophe. Avant, je dirais il y a 40 ans, il y avait des vergers dans le Roussillon, des vergers d'abricotiers.
2: Il y en a encore dans le Roussillon. Hein.
21: Il y en a encore, mais beaucoup moins qu'il y avait avant. Donc il y a quelque chose à faire aussi en matière de production, en matière de promotion de ce que l'on produit en France. Par exemple, je ne comprends pas que de l'agneau qui arrive de Nouvelle-Zélande...
2: 20 000 kilomètres.
21: Oui, 20 000 kilomètres. Hein. Donc, ça vient de Down Under. C'est-à-dire, les Néo-Zélandais sont sous nos pieds, là. De l'autre côté de la Terre, exactement. Oui. Down Under, comme disent les Anglais. Et bon, donc, c'est... Avec tout ce trajet, après, on nous rabat les oreilles avec des histoires de... empreinte carbone, machin, la planète...
2: ZFE, écologie, oui, c'est vrai.
21: ZFE. Donc, moi, je ne parle plus d'écologie, je parle d'escrologie. Et l'escrologie, on la retrouve à tous les niveaux, y compris dans nos assiettes. Hein, parce que on va surnormer donc les producteurs français. Par contre, tout ce qui va arriver de l'extérieur, du Brésil, de l'Ukraine, par exemple. L'Ukraine, les pauvres Ukrainiens, il faut les aider, hein. Donc tout ce qu'ils produisent, on importe massivement sans regarder comment c'est produit, ce qu'il y a dedans. Et après, on dit,
2: Mais Jean-Paul, je voudrais vous poser une question. Est-ce que vous faites l'effort de consommer français, a priori? Mais est-ce que vous croyez pas quand même, j'expliquais ce qu'étaient les plaques vétérinaires il y a quelques minutes, est-ce que vous croyez pas qu'il y a quand même un manque d'information du consommateur? Parce qu'on sent bien dans ce que disent tous les auditeurs ce soir qu'ils ont vraiment envie de consommer français. Et moi, je l'avoue, j'ai la chance de gagner correctement ma vie et je dois avouer qu'en termes de nourriture, j'achète massivement français. Bon, sauf quand j'ai envie de me faire plaisir avec un produit qui n'est pas produit en France. Vous voulez boire, je sais pas, moi, manger un très grand jambon espagnol ou un très bon vin italien, pouvez vous faire plaisir de temps en temps. On vit pas non plus en autarcie. Hein.
21: Tout à fait.
2: Bien sûr.
21: Non, tout à fait. Mais par contre, il y a des produits qui sont importés, par exemple les fraises espagnoles.
2: Bien sûr.
21: Il y a quelques années, ma compagne avait acheté des fraises espagnoles, une barquette splendide. On a commencé à les manger, aucun goût, pas bon. J'ai dit bon ben ok, donc on va en faire, on va les cuire. Et quand on a cuit ces fraises, ce qui est dans la casserole est devenu marron. Quand je fais de la confiture de fraises,
2: elle est rouge.
21: Ça mousse rose. Rouge, oui. Et pas marron. Donc, le contenu de la casserole est parti directement dans les toilettes. Hein. Donc, depuis, les fraises espagnoles, pour moi, sont bannies.
2: On avait Paul il y a quelques minutes. Ces fraises, on les avait dégustées avec François-Louis à Fouleyron lors de la tournée avec les buralistes. Et on doit vous dire que des fraises qui ont un goût... Alors, c'était au mois de mars, en plus.
3: C'était
2: le début mars. Des fraises qui ont un goût pareil, mais franchement, c'est unique, c'est fabuleux. C'est vraiment du produit, la qualité française. Oui, François-Louis.
3: Non, j'allais rajouter pour les auditeurs et tous les consommateurs, en fait, c'est que il y a du Made in France, mais il y a parfois du faux Made in France aussi.
2: C'est ce qu'on disait.
3: Déguisé, voilà. Ah, ben il faut le rappeler parce que quand on pense parfois manger Made in France, on a un drapeau français, comme on le disait tout à l'heure, qui est en fait un produit transformé ou alors juste une partie du produit qui est issu d'un coin de la France, et ça peut être très trompeur pour les consommateurs.
2: Ce que disait notamment Paul, qui est agriculteur, qui disait il y a des confitures made in France, mais avec des abricots, qui viennent de Turquie. Alors qu'est-ce que, alors c'est sûr que c'est produit en France.
21: Ou les cerises, ou les cerises de Bulgarie, par exemple. Oui. Donc les cerisiers, on a le droit de traiter avec un certain nombre de produits qui sont interdits en France. Par contre, Bulgarie, Turquie, ces produits sont autorisés et les cerises sont utilisées pour faire de la confiture, du coulis, etc. Mais après, pour les produits qui sont francisés, j'ai un ami qui faisait du bivouac dans les Pyrénées, donc qui est dormi, ils avaient dormi dans la montagne. C'était au printemps. Ils ont eu la surprise de voir des camions arriver par des petits chemins. Un camion français, camion espagnol qui sont mis donc. Arrière. Et donc, le contenu des camions espagnols a été transvaluté dans les camions français. Et c'était, en l'occurrence, des camions de fraises.
2: D'accord.
21: Donc, les fraises, comme ça, par miracle, sont devenues des fraises françaises.
2: Oui, c'est-à-dire, camion QAQ dans les Pyrénées. Restez avec nous, QAQ, Jean-Paul. Ouais.
3: On va reprendre Ludovic de Mont-de-Marsan. Ludovic, on vous redonne la parole sur ce sujet du consommé français. On vous écoute.
2: Bonsoir, Ludovic. Qu'est-ce que vous en pensez, vous?
0: Bonsoir Philippe, bonsoir François-Louis. Bon, j'en pense Philippe que vous devriez faire un peu sa promotion de Sandrine Rousseau, qui préfère manger pissenlit que les cadavres de bœuf. Non, je sais que Philippe, je sais très bien que vous êtes un amateur de la bonne cuisine, de nos terroirs, et je partage votre avis. La France dispose d'atouts considérables pour avoir une agriculture exceptionnelle, quels que soient les terroirs, et l'agriculture doit être mise au service des agriculteurs et des territoires, donc et nourrir les Français. Ce qui me fait penser aussi à Napoléon Ier qui avait dit que les peuples qui ne produisent pas ce qu'ils consomment sont à la merci de ceux qui les dominent.
2: Mais bien sûr.
0: Mais aujourd'hui, face à la concurrence déloyale, en fait, il faut reprendre la main sur notre politique agricole. Il faut dénoncer tout ce qui est accord déloyal, tout ce qui est libre-échange, vraiment qui fout nos agriculteurs dans la
2: gadoue,
0: pour rester poli, la panade, oui. Supprimer peut-être aussi les cotisations sociales, favoriser les circuits courts et aider peut-être des agriculteurs qui ont cette vocation, enfin, de voir devenir agriculteur, à s'installer.
2: Ludovic,
0: aujourd'hui,
2: je voulais vous poser une question. Vous habitez Mont-de-Marsan. Mont-de-Marsan, si je ne m'abuse, c'est la Chalosse. Il y a quelques très bons produits du terroir.
0: Il y a Chalosse, Tursan.
2: Oh, bien sûr. Alors, tiens, vous avez du vin à Tursan dans les Landes. Vous avez les carottes de sable des Landes. Vous avez le bœuf de Chalosse. Puis si on prend le département limitrophe, comme par exemple les Pyrénées-Atlantiques, on va pas faire l'inventaire à l'après-verre des produits. Vous achetez local. On avait notre ami Patrick de Livry-Gargan. Il disait, moi, j'achète dans une AMAP. Vous achetez des produits locaux directement chez l'agriculteur, comment vous consommez, vous qui êtes en zone rurale?
0: Oui, ça m'arrive d'aller deux fois par mois sur les marchés, et puis de temps en temps également directement de ferme, enfin des fermes. Il y a la ferme du Hougal, mais il y a, pour faire un peu de pub, qui vend des produits locaux. comme il existe d'autres fermes. Mais maintenant, on est face à plusieurs crises, notamment et qui engendrent de l'inflation. Il faut bien redéfinir les priorités. Je sais qu'il y a des gens, ils ne regardent pas tout ce qui est étiquetage. Ils achètent en fonction des moyens dont ils disposent, des revenus dont ils disposent. Mais il y a aussi une question de priorité. Certains vont préférer s'acheter le dernier téléphone high-tech ou la montre quitte à créer, la dernière montre quitte à créer des émeutes à la con, plutôt que consommer. Mais derrière, ils vont quand même préférer se faire un fast-food, pour pas citer un truc de malbouffe, plutôt que de bien manger. Moi, j'apprécie quand je vais dans un restaurant sur Mont-de-Marsan, j'apprécie la nourriture que je mange, et ça en plus, le midi en semaine, ça me revient moins cher que si je faisais un fast-food.
2: Alors, on va faire réagir, tiens, Jean-Paul, en même temps que vous, Ludovic, il nous reste à peu près un peu plus de 3 minutes ensemble. Jean-Paul, vous entendez Ludovic, moi je crois qu'il a mis en avant un sujet de société. Les gens qui préfèrent acheter le dernier téléphone high-tech, la dernière tablette, le dernier ordinateur portable, et qui font des sacrifices dans ce domaine, et préfèrent, comme disait un chroniqueur de télé disparu, bouffer de là, vous voyez ce que je veux dire. Est-ce que c'est pas un sujet de...
21: Tout à fait.
2: Est-ce que c'est pas un... Certains disent d'ailleurs qu'on se ressemble physiquement.
3: Votre saisie.
2: Comment...
0: Les cheveux.
2: Et les lunettes. Est-ce que vous croyez pas que c'est un vrai sujet de société, ça, Jean-Paul, pour répondre à Ludovic?
21: Ah ben, tout à fait, c'est un vrai sujet de société. C'est-à-dire qu'on pousse les gens à jouer, à paraître, à faire semblant. Donc pour ça, bah, tous les accessoires qui peuvent intervenir pour le paraître, donc sont effectivement privilégiés. Après le reste, on considère que c'est de la survie. On met un peu de carburant dans la machine, c'est le cas de dire, pour prendre un exemple actuel.
2: Oui.
21: Mais ça ne. Oui, c'est un vrai sujet de société. Et je sais pas comment, effectivement il faut le changer.
2: Et moi je pense une chose, Ludovic, est-ce qu'il faudrait pas enseigner la nutrition et les terroirs à l'école? Moi je crois qu'on apprend plein de choses qui me paraissent inutiles, mais je suis peut-être un peu ringard. Mais moi, j'aimerais que nos gamins, à la fin du CM2, par exemple, ils savent ce que c'est que les productions bovines françaises, les productions de vin français, les productions, évidemment, sur les incités à boire. Tout ce qu'on produit en France et qui est absolument fabuleux.
0: Ben, c'est, bon, remarquez, oui, c'est à boire, ça peut peut-être les aider. Mais pour certains, en tout cas. Et peut-être aux enseignants d'oublier aussi leur perte d'autorité.
2: Oui.
0: Mais ça se faisait à une
2: avant,
0: époque.
2: Il y a longtemps, oui.
0: Il y a longtemps. Et également, il y a quand même des cuisines centrales qui proposent des produits frais, alors cultivés également localement, au self, etc., avec la découverte de produits. Ça se fait. Après, je crois que c'est le monsieur agriculteur qui parlait aussi de Paul, voilà, qui parlait de supermarchés, des animations supermarchés. Il y a les salons. On peut aussi inciter donc les foires et les salons, inciter également des sorties de classe, justement, dans des événements comme ça.
2: Ça, c'est un vrai sujet, mais c'est vrai, apprendre aux gamins à découvrir le goût, le terroir des productions françaises, je crois que ça, c'est vraiment un sujet d'éducation. Et qu'est-ce que vous en pensez, François?
3: Non, je trouve que c'est un vrai sujet. D'ailleurs, on pourrait parler de l'éducation culinaire dans les vraies voies, ce serait pas un problème, Philippe?
2: Alors, je peux vous proposer une chose. Moi, je suis prêt à aller faire un séminaire, un de ces quatre, dans une école pour...
3: Apprendre à bien manger aux élèves?
2: Ah oui, là je suis partant là.
3: Ah bah, ils seront gâtés.
2: On y va avec les micros, tout le matériel. Vous venez avec moi, mon cher François Louis.
3: On va leur faire découvrir ce que c'est bien manger, Philippe. C'est moi qui vous le dis. Bon, en tout cas, on va continuer bien sûr à vous donner la parole au 0826 300 300. On va parler un peu de la Pentecôte, puisqu'on est en plein lundi de Pentecôte.
2: Bah, c'est les jours, hein.
3: Est-ce que vous trouvez ça normal que certains travaillent et d'autres non? Eh ben, on en parle dans un instant avec Philippe.
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4: Dernière ligne droite des vraies voix font parler la France en compagnie de François-Louis Bourneau. Et nous rappelons que tous dans ce studio, nous travaillons aujourd'hui en ce lundi de Pentecôte.
5: Oui, nous sommes des braves, Philippe. Non, en tout cas, c'est vrai que...
4: Quand vous direz « j'étais à Austerlitz », on vous répondra « voilà un brave ». On est un peu jeune pour avoir fait Austerlitz.
5: Bien, nous, on travaille, Philippe. Mais est-ce que vous travaillez ou pas? On parle des jours fériés, mais on parle surtout de ce lundi de Pentecôte. Est-ce que vous trouvez ça injuste que certains travaillent pendant que d'autres profitent un petit peu du week-end, sachant qu'il fait très très beau? Donc dites-le nous, 0826 300 300. Je le rappelle, en France, c'est 11 jours fériés. On en parlait un peu plus tôt dans Les Vraies Voix avec Cécile de Minibus et Philippe David. Un jour férié, ça coûterait environ 1,5 million d'euros à l'économie, d'euros à l'économie française. Alors, je vous laisse imaginer par 11, puisqu'il y a 11 jours fériés en France, ça commence à faire un petit peu, Philippe.
4: Oui, mais ça rapporte de l'argent. On en a parlé tout à l'heure dans l'info en plus.
5: Il faut nuancer, bien entendu. On va retrouver, tiens, Gérard de Marseille qui est avec nous. Gérard, vous trouvez ça normal que certains travaillent et d'autres non?
6: Bonsoir, Gérard. Bonsoir, excusez-moi. Non, moi je trouve pas ça normal, c'est pas égal. Et puis ils nous enlèvent un jour férié, chômage payé, soi-disant. Et je comprends pas, on est toujours dans la merde. Non. Et si même s'ils enlèveraient tous les jours fériés, ils s'en sortiraient pas quand même, le gouvernement.
4: Ah non, mais non. C'est sûr, mais c'était, alors je vous rappelle, un petit rappel historique, entre guillemets, c'était suite à la canicule de 2003 qui avait fait des milliers de morts, le Premier ministre s'appelait Jean-Pierre Raffarin, et il a décrété que le lundi de Pentecôte serait travaillé, mais on n'est pas obligé de travailler dès lors qu'il y a une cotisation qui sera payée par les employeurs auprès de l'État pour assurer l'aide aux personnes âgées. Bon, je ne sais pas si les personnes âgées ont retrouvé toute l'aide des charges et impôts qu'on a payées, mais non. C'était la promesse originelle, n'est-ce pas?
6: Ben, je ne pense pas. Chaque fois, une fois que c'est pour les personnes âgées, je vois que les personnes âgées, elles sont toujours dans la merde pour aller faire leur commission et tout ça. Et je vois pas le problème qui change. On peut partir vraiment en arrière. À l'époque de mes grands-parents, la vignette, c'était pour les personnes âgées. Ils n'ont jamais vu la couleur, les personnes âgées. Hein.
4: Ah oui, alors c'est vrai que la vignette, excusez-moi, c'était du provisoire créé en 1954 pour peu d'années, qui a duré jusqu'à l'an 2000. Donc c'était du provisoire qui a quand même duré. Restez avec nous, Gérard.
5: On va aller du côté de la Haute-Garonne avec Frédéric. Bonsoir, Frédéric.
4: Bonsoir, Frédéric.
7: Oui, bonsoir. Bonsoir, Philippe. Bonsoir à tous les auditeurs. Bonsoir à tous. Moi, je vois ça d'un autre prisme. Moi, je suis pas communiste et on m'impose le 1er mai. Et par contre, je suis catholique.
4: Enfin, je vous arrête, le 1er mai, c'est pas une fête communiste. Hein.
7: Non, mais oui, je sais.
4: C'est pas la naissance de Karl Marx, ou c'est les émeutes de Chicago, hein, pour rappeler.
7: Oui, c'est au 19e à Chicago, en effet, mais ça a été récupéré quelques années après par les Rouges. Mais vous voyez, moi, me l'impose, et j'en fais pas un cinéma, je perds un jour. Et par contre, moi, je trouve inadmissible qu'on impose le jour de congé, travailler le jour de Pentecôte, parce que moi, je suis catholique, que qui les je veux dire, les éléments de sécurité, la police...
4: Non mais excusez-moi, mais il n'y a pas de jour férié dans la police, la gendarmerie, les hôpitaux, non, mais... parce qu'on ne va pas laisser les gens qui ont un accident de voiture sans opération, évidemment.
7: Je sais bien, mais ponctionner un jour à des gens qui bossent déjà toute l'année dure et qui sont mal payés pour la plupart, moi le premier, je trouve que c'est totalement déplacé, quoi. Au vu ce qu'on paye d'impôts et tout, c'est déplacé.
5: On précise que...
7: Et on voit que, en plus, comme le disait l'auditeur précédent, il n'y a pas d'amélioration visible. Enfin, tout se dégrade. Dégrade, et ça ne sert à rien de ponctionner plus. Et on est le pays le plus ponctionné du monde, et il n'y a rien qui fonctionne. Enfin, moi, j'habite à la limite du Gers. Oui. Les routes, elles sont foutues. Les bas-côtés sont pas fauchés. Et comme il y a les bestioles mangent dans les champs, enfin, elles sont défoncées par la montée de sève qu'il y a dans le blé, et à travers ces routes, il y a des accidents à chaque fin de printemps. Mais enfin, rien ne fonctionne. Il faut qu'on donne une journée de plus. Ça ne sert à rien.
4: Frédéric, permettez-moi de vous dire une chose. Vous êtes aux confins du Gers et de la

0: les routes, oui, on saute au mauvais état. Mais croyez-moi, les autoroutes en Île-de-France, c'est-à-dire une zone où il y a 20, ont des trous partout, dès qu'il pleut, c'est inondé. Donc, oui, dans ce domaine, alors souvent, je défends la ruralité en disant qu'elle n'est pas soutenue par rapport à la ville, mais là, on est aussi mal lotis les uns que les autres.
1: Non, mais j'ai pris le périph' parisien, c'est pas des ornières.
0: Il y a des buts de poules. Ah oui.
1: Oui, oui. Et par ailleurs, pour les inondations, j'ai travaillé à l'export, en Côte d'Ivoire. Dès qu'il pleut, c'est inondé. Donc, on est devenu un pays du tiers-monde. Donc, ça ne sert à rien de ponctionner plus.
0: Ah oui, mais ce qu'il faudrait revoir, c'est revoir la dépense. Ça, c'est clair. Je pense que ce sera un vrai sujet de la prochaine présidentielle, d'ailleurs.
1: On touche un vrai problème. Mais qui va en paix? Ah oui. Qui va en parler de la dépense? On ne parle que de donner de l'argent.
0: Enfin, excusez-moi, je pense que le sujet va s'imposer de lui-même. Alors ça, c'est pas le débat du jour, je pense que le sujet va s'imposer par la force des choses.
1: Je suis d'accord avec vous parce que maintenant les Allemands veulent faire comme nous. Alors je comprends pas parce qu'ils sont plutôt pragmatiques. Ils veulent dépenser de l'argent qu'ils n'ont pas. Ça c'est assez drôle. Et en fait, ils n'ont pas compris qu'ils vont devenir comme nous, avec plus d'immigration que nous par ailleurs. Mais donc ça va être la purée. Moi, je pense qu'en 2030, le grand reset, c'est pas une farce, ça va vraiment le faire. Je pense qu'on va tous pleurer, quoi. En gros, s'il n'y en a pas 200 mètres carrés de terrain pour faire des patates, ça va être difficile.
0: Restez.
1: Moi, je les ai, donc je suis pas inquiet, vous voyez, voilà. Mais, moi, je trouve que la ponction de ce genre-là, pour les 68 heures, c'est déjà inadmissible pour moi. Et voilà quoi, les petits vieux, ils se débrouillent. Nous on se débrouille, donc il faut qu'ils fassent pareil que nous.
0: Restez avec nous parce que on était en Occitanie avec vous. Je crois qu'on part en Nouvelle-Aquitaine, François.
2: On va retrouver Patrick et Nadine. Rebonsoir, bonsoir Patrick et Nadine.
0: Bonsoir, oui.
3: Bonsoir aux deux journalistes, à toute l'équipe et aux auditeurs.
2: C'est gentil Nadine. On vous écoute justement sur cette question des jours fériés. Est-ce que vous travaillez les jours fériés, vous ne travaillez pas? Est-ce que vous avez travaillé les jours fériés? Dites-nous tout.
3: Moi j'ai 76 ans, j'étais dans l'éducation nationale. Alors j'ai connu des lundis de Pentecôte où on travaillait. Et maintenant, apparemment, on ne travaille plus.
0: Non, alors moi j'étais avec des amis, un couple d'enseignants. Eux, ils ne travaillaient pas aujourd'hui, le week-end dernier, vous voyez.
3: Alors, moi, j'ai l'impression qu'on veut mettre la zizanie dans les Français, c'est-à-dire créer des jalousies. Ah, lui, il travaille, lui, il ne travaille pas. Vous donnez un exemple. Nous habitons Saint-Laurent-Médoc.
0: Oui. C'est à l'ouest de Bordeaux, en allant vers l'océan.
3: On remonte, si vous voulez, la pointe.
0: C'est ça, voilà. En remontant vers la pointe de Grasse, c'est ça.
3: Voilà. Et donc, dans notre ville, il y a une partie des ordures ménagères qui n'est ramassée que tous les 15 jours. Donc, c'est normal. On économise. Par contre, ce que je peux vous dire, c'est que les équipes qui font ce service, elles n'ont dans l'année que le 1er mai, le jour de l'an, en congé.
0: Oui.
3: Sinon, tous les autres jours qui sont des jours fériés pour certains, les éboueurs travaillent. Alors, ce que je ne sais pas si on leur donne une prime ou ça, je ne sais pas. Mais en tout cas, ça travaille. Alors, il y a plein de métiers. Mon mari était photographe.
0: Oui. Excusez-moi, on travaille souvent les samedis, les dimanches, notamment pour les mariages, les communions et tutti quanti. Hein.
3: Voilà. Et il y a aussi des lundis où il y a des mariages, donc on ne s'est jamais occupé de ça. Il y a plein de métiers. Notre fils est pilote de ligne.
0: Oui, il n'y a pas de jour férié.
3: Les gens voyagent, écoutez...
4: Même le jour de l'an.
3: Voilà, donc, si vous voulez, c'est une polémique, qui me met mal à l'aise, parce qu'on a l'impression qu'on regarde dans l'assiette du voisin, et je trouve ça déplaisant.
0: Mais Nadine, je vais vous faire réagir, il y a Gérard et Frédéric qui sont avec nous. Il y a des métiers où on travaille tous les jours. On le disait, la police, la gendarmerie, évidemment, la médecine, les hôpitaux, les douanes, les gens qui contrôlent, les agriculteurs, les gens des médias. Nous, on est, y a pas de jour férié dans les médias. Alors, il y a certaines émissions où on peut enregistrer, mais d'autres, quand on est comme les vraies voix, où on fait du pur direct avec les auditeurs, là, on peut pas enregistrer. Mais c'est notre métier. Mais voir par exemple que dans un même corps de métier, dans une entreprise, on va pas travailler le lundi de Pentecôte pour monsieur et qu'on va travailler, même si elle est dans le même secteur d'activité, pour madame, est-ce que vous trouvez pas quand même que cette méthode de Raffarin de faire le lundi de Pentecôte un peu en veux-tu, en voilà, selon le désir des ratas de chacun, c'est pas quelque chose qui a été assez injuste, ce qui explique que c'est mal compris?
3: C'est comme tout ce qui est décidé en haut lieu, il n'y a pas de logique.
0: Vous êtes d'accord avec ça, Gérard? Il n'y a pas de logique, comme disait Nadine.
5: Pas du tout. Ils nous imposent, de toute façon. Hein, ils devraient nous demander avant.
0: Oui, mais
5: ils nous imposent. Vous ne travaillerez pas. Je ne comprends pas.
0: Et vous, Frédéric, qu'est-ce que vous en pensez? C'est pas un peu l'archétype de la mesure technocratique qui vient de tout en haut et qui, au bout d'un moment, c'est Joseph Touvenel qui dit qu'il est arrivé à faire retoquer le sujet à l'époque quand il était syndicaliste à la CFTC, qu'au bout d'un moment, on se dit, ce truc, c'est une usine à gaz, il va falloir revoir, mais est-ce que le mieux, ce serait pas de faire les bonnes choses dès le départ plutôt que de faire une mesure qui s'impose comme étant très mal comprise et qui, donc, bah, il faut revoir au bout d'un certain temps?
1: Non, mais moi je pense que c'est également c'est le fait du prince, c'est-à-dire que c'est comme quand un officier dans un régiment, il veut tout changer, ça dure 6 mois, puis après son épouse lui demande de rentrer plus régulièrement et tout le monde est bien tranquille. Mais c'est vrai, c'est à la Légion, c'est comme ça, ça nous faisait beaucoup rire. On savait qu'on allait galoper comme des lapins, puis après ça se calmait. Donc on avait des 48 heures à la place de 36 heures. Bon, ben on s'était adapté.
0: Alors j'appelle les 48 heures, c'est les permes de deux jours au lieu d'un jour et demi. Oui, j'ai pas été légionnaire contrairement à vous, mais on disait une 24, une 36, une 48.
1: Voilà,
0: ou une 96 même parfois.
1: Mais en fait, tout ce type de décision, ça paraît totalement cohérent. Par exemple, les Français ont voté contre le traité. Eh ben, il y a eu un congrès. Et on s'est tous regardé et je pense qu'on n'avait pas le fondement de la même forme après. Et franchement, mais c'est exactement ça. Tout est comme ça. Donc je comprends. Moi, pour moi, c'est pas compliqué. La République, c'est une escroquerie, la preuve.
0: Ben ça, c'est votre point de vue. Non, mais le problème, c'est que c'est comme les conditions, les décisions technocratiques qui sont pas réfléchies. Parce que on se disait, on en parlait ce week-end. On se disait, mais c'est dingue. Il y en a qui bossent, d'autres qui bossent pas. Alors évidemment, hors les professions, on ne peut pas faire autrement. On va pas fermer les hôpitaux et laisser les gens mourir. Les pompiers qui vont aller. C'est évident. Ça va de soi. Mais c'est quelque chose que les gens ne comprennent pas, surtout qu'en général, répétons-le, dans ce domaine, à part évidemment les fonctions régaliennes qui ne ferment pas, la fonction publique a été plutôt mieux traitée que le privé, où certaines boîtes travaillent, et alors que dans la fonction publique, un nombre massif de fonctionnaires ne travaillent pas. Ça a recréé une inégalité et des frustrations chez certains, je pense qu'on est d'accord là-dessus.
1: Mais bien sûr, c'est toute l'horreur de la République. Parce qu'il n'y a plus d'égalité, du fait.
0: Le problème, c'est que l'égalité, je pense que c'est malheureusement très souvent à l'heure. On arrive au bout de l'émission. Merci beaucoup, Nadine, Gérard, Frédéric.
2: Merci pour vos appels.
0: À toutes celles et ceux qui nous ont appelés en ce lundi de Pentecôte, qui ont fait quelque part un peu du travail.
2: Et oui, Philippe, ils ont pris la parole. Comme vous, Philippe. Et puis nous, on se retrouve toute cette semaine. 19h, 20h, ce sont les vraies voix à fond parler la France. Et puis 17h, 19h, ce sont les vraies voix, Philippe David. Et puis dans un instant, c'est Magali Berda, puisqu'elle ne vit pas dans la même France que nous. Mais alors, je ne sais pas de quoi on va parler, mais c'est sûrement super, Philippe.
0: Eh bien, écoutez, vous retrouvez dans quelques instants Magali Berda, de 20h à 21h. Nous rendez-vous à 17h avec Cécile de Ménibus et les Vraies Voix.
2: Bien sûr.
0: Et 19h, évidemment, pour les Vraies Voix font parler la France.
2: Et j'allais dire que le 0826-300-300 fonctionne aussi pour Magali Berda. Si vous voulez témoigner, prendre l'antenne durant son émission, c'est jusqu'à 21h.
0: Et si vous voulez aborder des sujets dont les Vraies Voix font parler la France, je participe à sudradio.fr. À demain.
2: Bonne soirée.
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0: Lors du flash avec Lina Sidiboussa. Bonsoir Lina.
16: Bonsoir à tous. Jamais une vigilance orange canicule n'avait été émise aussi tôt dans l'année. Demain, 8 départements de l'Ouest français seront placés en vigilance orange canicule par Météo France. Une première pour un mois de mai. Seront concernés le Finistère, le Morbihan, l'Ille-et-Vilaine, la Manche, la Mayenne, le Maine-et-Loire, la Loire-Atlantique et la Vendée. Ce lundi déjà, près de 300 records de chaleur mensuels ont été battus ou égalés. Une dizaine de départements de l'Ouest français restent en vigilance jaune canicule ce soir. Et conséquence de ces fortes chaleurs, plusieurs drames en France. À Lyon, une sportive est décédée lors d'une compétition sportive et intense d'Aerox. Hier également, un homme est décédé lors de la 11e édition de la Pyrénéenne à Paris. Face aux conséquences de l'extrême chaleur, le ministre de l'Intérieur demande au préfet d'adapter immédiatement des dispositifs de sécurité et de secours pour les événements accueillants du public. Sébastien Lecornu présidera également jeudi après-midi une réunion interministérielle consacrée à la canicule. Trois jeunes âgés de 16 à 18 ans mis en examen dans l'affaire de l'incendie mortel près de Lyon le 11 mai dernier. Une enquête pour homicide volontaire en bande organisée a été ouverte. Trois personnes avaient perdu la vie dans cet incendie potentiellement criminel d'un immeuble de 7 étages en banlieue lyonnaise. Le parquet de Lyon évoque l'hypothèse d'un règlement de compte sur fond de trafic de drogue. Le placement de trois suspects en détention provisoire a été requis par le parquet. Dans le reste de votre actualité, l'OMS alerte face à une épidémie d'Ebola extrêmement grave et difficile en République démocratique du Congo. Une centaine de cas ont déjà été confirmés en RDC, dont 10 décès constatés. Les autorités sanitaires mettent en garde contre un risque de propagation dans 10 pays africains notamment, comme au Rwanda, au Kenya ou encore en Tanzanie. À Roland-Garros, ovationné le Suisse Stanislas Wawrinka fait ses adieux aux courses lundi. Après avoir été battu par le Néerlandais Jasper De Jong, il prend sa retraite à 41 ans. À suivre maintenant Gaël Monfils face à Hugo Gaston. Bonne soirée.
17: Pourquoi ? Merci Lina.
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17: Magali Berda, bonsoir. Il est 20h02. On vit pas dans la même France. Cette émission qui casse les codes qu'on ne retrouve absolument nulle part. Une émission où on fait rencontrer deux Frances qui ne se parlent jamais. Les amis, je voulais remercier du fond du cœur, très sincèrement, le Canard Enchaîné pour avoir fait un super portrait, très glorifiant. Ils sont extraordinaires. On adore. On a adoré ce portrait. On se demande que me vaut une telle
2: attention.
17: Humiliation et une telle gênance. Mais écoutez, j'embrasse le journaliste qui m'a décrite à ce point-là, sans m'avoir consulté ni contacté d'ailleurs pour s'entretenir avec moi. C'était super fair play. Voilà, mais c'est pas grave. Non, mais c'est cool parce que c'est là où tu te rends compte que finalement, il y en a certains, quand ils te prennent en grippe, ils se foutent royalement de savoir si en fait qui tu es ou ce que tu viens. Ils ont juste envie de te rabaisser et t'humilier. Je suis passée pour une demeurée, une décérébrée. Et voilà. Bref, je ne vais pas faire l'émission sur ce portrait, mais en tout cas, je suis tellement nulle que vous avez quand même fait un portrait sur moi, donc je me sens star grâce à vous, merci beaucoup. Et ce soir, on va parler d'un sport, parce que comme il a écouté toute l'émission, ce qu'il a décrit et mon introduction, je me permets de faire une petite dédicace. Sinon, je l'embrasse. Ce soir, on va parler, en parlant de journalistes, on va parler de chaînes d'infos, on va parler de la liberté d'expression qui est est-ce qu'elle est en danger ou pas, avec la demande de certains politiques de la chaîne CNews. C'est un peu notre sujet ce soir. Est-ce que vous pensez qu'il y a une limite à la liberté d'expression? Est-ce que vous pensez que c'est normal pour un politique? Est-ce que c'est son rôle de demander aujourd'hui la fermeture d'une chaîne? Est-ce que c'est une bonne idée, une mauvaise idée? Est-ce que un média doit rester un média libre de son contenu et ne doit pas être justement impacté par des partis politiques, que ce soit de gauche ou de droite, hein, d'un côté comme de l'autre? Voilà, c'est un peu ce dont on va parler ce soir. Est-ce que CNews en fait trop ou pas? Est-ce que voilà, finalement, est-ce qu'il y a certainement des médias un peu gauche aussi? On va en parler. Et ce soir, on en parle alors avec deux invités. On a Bruno Monroe, qui de mieux pour représenter chez nous un influenceur. Alors, vous savez que chaque soir, on a un influenceur, un créateur de contenu. Alors lui, c'est un artiste. C'est au-delà du créateur de contenu, puisque tu es devenu créateur de contenu maintenant. Oui. Mais à la base, tu es un artiste.
18: Oui.
17: Tu es un chanteur. Tu as fait la finale de la Nouvelle Star.
18: Oui.
17: Tu chantes depuis des années.
18: 2006.
17: Waouh.
18: La plupart des gens qui nous écoutent, ils n'étaient pas nés quand j'ai commencé à chanter.
17: Ça fait 20 ans.
18: Et oui.
17: On dirait que tu as 20 ans.
18: On dirait. Pour l'instant, j'y ai eu bien jusqu'au jour où.
17: Waouh. Alors, j'ai pour habitude, quand je te fais venir, Bruno Monroe. Alors, toi, t'es. Alors, je précise juste que t'es complètement aujourd'hui créateur de contenu engagé.
18: Oui.
17: Droite.
18: Oui, exactement.
17: Très droite.
18: Influenceur politique de droite depuis 2 ans, exactement.
17: Voilà, c'est ta nouvelle passion.
18: Oui. J'avais 2 passions dans la vie. 3. La religion, la musique et la politique. J'ai fait les 3 dans ma vie.
17: Ah ouais? C'est-à-dire quoi, t'as fait la religion, t'as fait quoi comme t'as
18: bah,
17: fait quoi
18: toute en religion? Mon enfance, j'ai chanté à l'église, toute mon enfance,
17: oui,
18: jusqu'à
17: d'accord.
18: L'âge de 20 ans, de 18 ans, pardon. À 18 ans, je faisais Nouvelle Star, j'ai chanté jusqu'à aujourd'hui. Puis là, ça fait 2 ans que je fais de la politique.
17: C'est sympa. Et tu kiffes?
18: Ben, je pense que dans la vie, l'important, c'est d'avoir des rêves et d'avoir des objectifs. J'ai voulu 3 choses dans ma vie. Je voulais être chanteur. À 18 ans, j'ai signé mon premier contrat chez Sony BMG. Je voulais être star de télé-réalité comme tous les gamins parce que j'avais rien dans la tête. J'ai fait Les Anges avec Nabila, la plus grande Audimat des anges de la télé-réalité. Je voulais être influenceur politique. On est en 2026. Je suis suivi par quasiment 2 millions de personnes. Donc, je pense que l'essentiel dans la vie, et c'est valable pour tout le monde, c'est d'avoir des rêves, d'avoir des objectifs et de se dire qu'indépendamment de son apparence, si on a un minimum de culture, de bienséance, de foi et de qualité au plus profond de soi-même, avec la persévérance, on peut tout avoir.
17: Alors,
18: persévérance.
17: Ça, c'est sûr. Alors, je vais te présenter Nadir Kaya, qui est avec nous également.
18: Oui.
17: Mais avant de te présenter Nadir, je voudrais que Nadir te découvre. Au-delà d'un influenceur, vous n'êtes pas du tout raccord, hein, vous n'avez rien à voir d'un point de vue politique, je pense que vous n'avez pas du tout les mêmes opinions.
19: Attention, en off, on s'est dit des choses sur lesquelles on était à peu près d'accord.
17: En off, il s'est cassé la gueule.
18: Alors, voilà, exactement. Alors, je fais une annonce officielle.
19: Je vais pas en parler.
18: Je suis tombé comme une crêpe à l'entrée de Sud Radio. Il était là. Et c'est comme ça qu'on s'est rencontrés. Alors, ça m'arrive jamais. J'ai pris des nouvelles Doc Martens à 300€. Et en fait, il n'y avait pas ma taille. Donc, j'ai pris la taille au-dessus. Mais j'ai pris des semelles. Mais même avec des semelles, j'ai glissé à l'intérieur des chaussures. Alors, les Doc Martens, je me suis explosé à l'entrée de Sud Radio. Et c'est comme ça que je rencontré, voilà.
17: Et
18: petite anecdote.
19: Et si je peux aller jusqu'au bout de l'histoire, il a quand même dit à une personne à côté...
18: Et je dis, c'est vous le gauchiste?
19: Il est là, le gauchiste?
17: Mais non.
19: Bon, j'ai fait semblant de ne pas entendre, parce qu'on ne se connaît pas.
18: Oui. Ah bah tu me connais, Magali.
19: Je pense que physiquement, il ne devait pas savoir que c'était moi. Ça ne m'a pas dérangé, parce que depuis très jeune, on me qualifie de différents noms, donc ça ne me dérange pas sur le fond.
18: C'est mignon.
19: Je ne sais pas si c'est mignon aujourd'hui d'être traité de gauchiste.
18: Gauchiste, mais vous, tous les jours, on me traite de droite. Alors, c'est un compliment, monsieur. Mais il était très gentil, le monsieur, que j'ai traité de gauchiste, gentiment. Je vais demander. Voilà.
17: Est-ce que tu peux, s'il te plaît, pour te présenter à Nadir, nous chanter une petite chanson? Non, en fait, à chaque fois que je fais venir Bruno, je me dis, bon, Bruno, il dit des choses que les gens aiment ou que les gens peuvent détester.
18: Ah
17: non,
18: bah
17: mais
18: oui,
17: c'est la vérité.
18: Ah, pour le coup, ouais.
17: Voilà. Mais il y a un truc qu'on ne peut pas lui enlever, c'est son talent. C'est-à-dire la voix qu'il a. C'est-à-dire qu'on soit de gauche ou de droite, je pense qu'on peut être, d'accord sur au moins sa voix. S'il vous plaît,
18: ça, c'est
17: Nadir,
18: gentil.
17: Tu peux nous dire ce que tu en penses juste après.
19: Ah, bon, tu fais... Oui, je veux bien. Par contre, j'ai pas eu le temps de me présenter.
17: Ah non, mais je vais te présenter.
19: D'accord.
17: Ah, attends, là, je te présente juste Bruno.
19: D'accord.
17: Et après, c'est ton tour. T'as
19: ton
17: moment.
19: Après, j'ai pas le même CV que Bruno.
17: T'inquiète, j'en ai préparé un.
19: J'ai pas le même couturier ou le même styliste.
17: T'inquiète, je t'en ai préparé un.
18: Oh, c'est du lin, c'est ordinaire.
19: Non,
18: c'est du lin.
19: Je dis ça comme ça.
17: Nadir, t'inquiète, je t'ai préparé un CV.
19: Il n'y a pas de souci.
18: Cette année, Israël a fini 2e à l'Eurovision. Tu sais mon amour pour le peuple juif. Tu sais mon combat pour Israël depuis 2 ans. Alors, on va chanter Michel, la chanson. Exactement, la chanson qui a fini numéro 2 à l'Eurovision cette année, pour toi. Ok, alors ça donne...
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0: C'est beau.
1: Il y a de la voix. Il y a de la voix. Et là, on n'est pas censé savoir qu'il est de droite ou de gauche. On s'en fout. Quoi.
0: C'est beau. C'est ça qui est beau.
1: On entend une voix.
0: C'est là,
1: c'est, un spécialiste.
0: C'est là où on se dit que les artistes, quand même, c'est neutre. L'artistique, normalement, est censé être neutre.
2: Je bois pas, je fume pas, je me drogue pas, mais je tombe devant Sud Radio.
0: Antonin, qui est en régie, n'a pas l'air d'accord. Je lui ai dit, l'artiste est neutre. Il m'a regardé, il m'a dit non.
2: Comment ça? Je suis pas neutre. Je suis de droite, mais je suis neutre.
0: Non, mais normalement, là, c'est vrai qu'à travers un art, on n'est pas censé découvrir des opinions politiques ou quoi.
2: C'est vrai.
0: Bruno, ce soir, tu es en face de Nadir Kaya. Alors, merci Nadir d'être avec nous. Nadir, tu es responsable associatif.
1: Responsable associatif. J'ai laissé la place à plus jeune et plus motivé.
0: T'as quel âge?
1: Comme ça?
0: Oui.
1: Quelle question je dirais? Je sais pas. On se tutoie?
0: Ah non, on se tutoie.
1: D'accord, ok.
0: Ah ben moi, je suis député ici, alors. Non,
1: alors Magali, déjà, merci beaucoup pour l'invitation.
0: Avec plaisir.
1: Parce que même si je fais parfois des médias, c'est très difficile par rapport à ce que je défends et par rapport à qui je suis, mon parcours et ce que je fais actuellement d'être invité par les grands médias. Donc merci pour l'invitation.
0: Et ben avec grand plaisir.
1: Après, je suis ancien responsable associatif d'une association qui s'appelle Banlieue Plus et nos quartiers.
2: Ok.
1: Qui est une association comme il en existe des milliers, voire des millions en France, parce qu'on est quand même le pays des associations en Europe. Et donc, grâce à ce tissu social, beaucoup de choses se réalisent en France grâce à tous ces bénévoles et ces personnes qui s'investissent pour la France, hein, quoi qu'on en dise. Donc voilà, c'est mon parcours. Je suis un petit syndicaliste dans mon entreprise, c'est l'entreprise internationale, hein, pour pas la citer, DHL International.
0: Tu travailles chez DHL?
1: Voilà.
0: Oh là
1: t'as un colis qui est en retard.
0: Florian, il travaille chez DHL.
1: Voilà.
3: Ah, on adore DHL. C'est bien ça.
2: J'attends un colis depuis longtemps.
0: J'envoie tous mes colis chez DHL tous les jours.
1: Bah, c'est moi pas aussi. Numéro un mondial pour rien. Bon, je fais pas de la pub, mais c'est quand même un rappel qui est basé sur des éléments.
0: Non, mais il y a pas de vol chez DHL. Moi, j'ai découvert ça. Enfin, il y a très peu de problèmes.
1: Non, il y a très peu d'avions. Ah, de vol, d'accord.
0: Oui, parce que j'ai envoyé plein de colis chez Mondial Relais, c'était une catastrophe. Non, un colis sur deux, c'est du vol.
3: Ouais. DHL, vous avez un bon rapport.
0: J'ai la preuve. Donc,
3: après, un poil cher, mais il n'y a pas de vol.
1: Pour être à DHL depuis très longtemps, c'est une entreprise qui se porte bien. Bon, après, il y a des choses qui pourraient aller mieux. Hein. En tant que syndicaliste, je pourrais en parler, mais bon, ce n'est pas le sujet, notamment sur les conditions de travail et tout va avec. Et sinon, je vis en banlieue depuis toujours. Mmh. Et là, mon combat depuis quelques années, c'est de me battre pour la visibilité des minorités dans les médias. Quand on s'aperçoit qu'en France, il y a un sujet tabou qui est celui-ci, pour ma part, je me bats pour que nous puissions, nous, dans les banlieues, aussi apparaître, parce qu'on parle souvent des banlieues, des musulmans, des maghrébins. Je fais partie de ces trois sujets-là, mais on nous invite très rarement. C'est des gens qui parlent pour nous, on nous montre du doigt, et c'est ce qui fait qu'aujourd'hui, je suis pas d'accord sur le fait qu'il y ait deux France, il y a une France. Bien sûr, il y a des choses qui vont pas. Je suis aussi très critique sur ce qui va pas en banlieue, et c'est pour ça que des fois, on ne m'invite pas, parce que j'ai pas un discours de gauche, mais je peux avoir aussi un discours qui s'apparente à un discours de droite. Je pense que c'est un discours équilibré par rapport à mon expérience de vie. Donc, encore une fois, merci pour l'invitation.
0: Avec plaisir.
1: Et puis, on va voir Bruno.
0: Pourquoi tu dis on m'invite pas par rapport à mon parcours, etc.
1: Parce que je dérange. Bon, Bruno s'est présenté en rappelant son amour pour Israël. Ça me dérange pas.
2: C'est
1: avec moi.
2: C'est important.
1: Je veux pas dire que je suis pro-palestinien, mais je suis très sensible à ce qui se passe en Palestine depuis longtemps. Je l'ai dénoncé. Ça m'a valu beaucoup de problèmes. Je suis pas né militant pro-palestinien, mais c'est vrai que je le suis devenu depuis ce qui se passe depuis même si je savais ce qui se passait historiquement depuis quelques années. Et
0: pourquoi le 7 octobre et pas avant alors? C'est une question que je me pose.
1: Non,
0: hein, c'est passé.
1: Alors, pas au même niveau. Je l'étais déjà depuis très longtemps.
0: Parce que le 7 octobre, c'est Israël qui a été attaqué.
2: Ouais.
1: Oui, mais je sais pas si c'est le sujet parce que c'est un peu compliqué.
0: Non, c'est pas le sujet, c'est vrai.
1: Mais le problème en France, j'ai une position, Bruno a peut-être la sienne, Magali, tu as la tienne. Ce qui me dérange, moi, en France, et c'est pour ça que là, le sujet m'intéresse par rapport à CNews et la fermeture ou non, c'est qu'on est quand même dans un pays extraordinairement libre, même si la liberté, elle est encadrée et la délimite, comme la liberté d'expression. Ce qui me dérange en France, c'est qu'on nous met tout de suite des étiquettes et que vous soyez du bon ou du mauvais côté, vous êtes stigmatisé
0: à
1: vie.
0: Clair.
1: Quoi.
0: Ah, mais ça je te rejoins à 1000%.
1: Donc tu parlais juste avant de la tribune ou le petit papier qu'un média t'a fait sans te connaître. Ça, c'est irrespectueux. Quand on fait un travail professionnellement, on interroge la personne, on essaie de deviner qui elle est, même si on a une image d'elle à travers les médias. Mais aujourd'hui, en France, on nous renvoie tout de suite à des étiquettes, et pour être de banlieue, de confession musulmane, musulman assumé, et tout ça, et tout le parcours qu'il y a, moi, j'assume pleinement ce que je suis. Je le revendique pas au point de dire je le suis au point d'être quelque part le meilleur ou le plus sachant, pas du tout. Moi, ce qui m'intéresse, c'est qu'on dialogue. Donc là, l'histoire avec Bruno, ça me fait plaisir parce que sur le papier, même toi, quand tu nous présentes, on est peut-être différents, mais Moi, c'est la différence qui me nourrit, qui m'intéresse, parce que oui. Autrement, l'entre-soi, l'hypocrisie des politiques qui nous sort ces phrases types, l'entre-soi, c'est plutôt les élites. Nous, le petit peuple, on vit les uns avec les autres, même s'il y a des difficultés. Je viens de banlieue, je pourrais parler des sujets qu'on aborde très peu et que beaucoup ne veulent pas aborder. Trafic de drogue, l'islamisme, moi j'ai pas de sujet, mais on m'invite pas là-dessus. Parce que je vais dire des choses qui dérangent aussi. Hein. Je fais partie de la génération qui a vu l'arrivée de la drogue dans les quartiers. J'ai connu les quartiers avant la drogue. J'ai vu aussi l'arrivée d'un certain islam dans les quartiers. Je peux en parler aussi, mais ça n'intéresse pas les médias. J'ai des positions aussi sur les actes terroristes qu'il y a pu avoir de la part de certaines personnes qui se disaient musulmanes. Mais là aussi, on ne vous invite pas. Et c'est très compliqué quand vous êtes, quelque part, une personne qui représentait ce que beaucoup détestent à travers ce qu'on a véhicule depuis des années.
0: Je comprends. Voilà. Je comprends totalement. Merci en tout cas de nous faire l'honneur d'être avec nous.
1: Merci à vous.
0: Moi, je suis ravie. Et en tout cas, voilà, qu'on aime ou qu'on n'aime pas aussi, qu'on apprécie pas ce que dit Bruno. C'est quelqu'un qui vient constamment débattre. Et ça, c'est cool parce que du coup, on arrive à mieux comprendre. Et moi, l'émission que j'ai voulu faire sur Sud Radio, c'est une émission ouverte, tolérante et qui donne la parole à tout le monde, justement. Donc, moi, chez moi, il y a zéro tabou.
1: Bravo.
0: Et vous avez le même niveau d'égalité.
2: Mais ce qui est intéressant,
0: non, mais
2: c'est
0: que je pose la parole parce qu'on part en pause tout de suite sur Sud Radio. Par contre, je te dis ça, mais c'est maintenant que tu t'es. Allez, à tout de suite.
2: À la pub.
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6: Magali Berda sur Sud Radio, il est 20h17, on vit pas dans la même France. Je suis ravie de vous retrouver du lundi au jeudi de 20h à 21h en direct jusqu'à presque mi-juin parce qu'après il y a la Coupe du Monde. Oh là là.
7: Après, on va avoir une émission qui va supporter l'équipe de France, qui on espère ira le plus loin possible.
6: Vous êtes lourd.
7: Bon, d'ici là, il y a quand même la Ligue des Champions, Magali. Je te rappelle que samedi, normalement, bon, ton mari soutient l'OM, mais normalement, samedi, la Ligue des Champions, si le PSG gagne, je pense que Paris va devenir une énorme fête ou un véritable bordel.
6: Ah bon?
7: Oui. Ah attends, ouais. Samedi, il y a le concert d'Aya Nakamura au Stade de France. Il y a un rappeur, je crois, à Bercy. Il y a au Parc des Princes, la finale de la Ligue des Champions.
6: Et
7: normalement, tout va finir à peu près à la même heure. Donc, je pense que samedi, n'allez pas dans Paris, si
8: bon,
7: c'est mon,
8: samedi,
7: mon avis.
8: Voilà.
6: On est d'accord qu'il faut...
7: Et au mois de juin, c'est la Pride. Faut quand même le dire.
6: On est d'accord qu'il faut pas sortir, du coup, à Paris.
7: Non.
6: T'es d'accord?
7: Non, faut pas sortir samedi.
6: Ah, quelle angoisse.
8: Et t'as oublié la fête de la musique. C'est une
7: vrai.
8: Catastrophe aussi dans
7: c'est
8: les
7: vrai.
8: Rues maintenant.
7: Non, ça va. Mais il y a la Pride avant.
8: Il y a la Pride. La fête de la musique.
7: On en parlera au mois de juin. On fera une émission spéciale sur les drag queens, je pense, pour la Pride.
6: Sympa. Alors, ce soir, on parle de CNews, les amis. Je reçois Nadir Kaya. Alors, Nadir, comment je peux te présenter aujourd'hui, du coup? Parce que tu n'es plus représentant associatif. Tu es...
9: Je dis tout.
6: Ouais, vas-y.
9: Alors, je suis ancien chroniqueur à CNews. J'étais dans l'heure des pros de Pascal Pro,
6: ah
9: qui
6: bon
9: a été sensible à mon message quand je l'ai interpellé il y a quelques années sur le manque de visibilité des minorités,
6: d'accord,
9: et qui m'a pris au mot, parce que moi, je suis pas politisé, donc j'ai pas le réseau, j'ai pas de carte de politicien ou de médias. Pour avoir fait beaucoup de médias, j'ai été souvent frappé aux portes des médias et leur expliquer qu'on pouvait aussi commenter l'actualité à notre niveau, et surtout quand eux abordaient des sujets qui nous concernent, nous, c'est-à-dire banlieusards, musulmans, je sais pas quoi d'autre, et qu'on savait aussi à peu près s'exprimer correctement en français.
8: C'est important.
9: Et se faire entendre. Et quelque part, casser les préjugés, les clichés. Moi, j'ai grandi avec ça, donc ça a été compliqué. Donc, j'ai été chroniqueur chez Pascal Pro. Je le remercie, même si je l'harcèle encore un peu pour revenir débattre, parce que débattre, ça m'intéresse. Mais je lui dis merci, parce que ça a été l'un des premiers qui m'a ouvert son studio. J'ai été également chroniqueur ici, à Sud Radio, avec Cécile de Minibus et Philippe David, à une époque, dans Les Vraies Voix.
6: Ah bah, il vient de partir, Philippe
9: voilà.
6: David.
9: Oui, je l'ai croisé vite fait. Donc, c'est une radio que j'apprécie pour sa mentalité et son ouverture d'esprit vis-à-vis de tous les Français. On va dire, sans faire de lèche, c'est une radio qui est assez populaire, parce que pour y avoir été souvent invité, j'ai rencontré des Français de tous bords, et c'est ce qui est intéressant dans ce genre d'émissions et de médias.
6: Alors, on a vu, bah justement, le maire de Saint-Denis,
9: Bali Bagayoko.
6: Voilà, Bali Bagayoko demandait la fermeture de CNews. Alors, de ce qu'il dit, alors c'est pas le même, c'est pas le seul, pardon. En fait, il dit qu'en gros, le CNews aujourd'hui devient une chaîne dangereuse au vu du contexte actuel politique, du contexte de la France, des polémiques en France, des problèmes en France, etc. Et que ça devient un danger pour la société. Et que pour ces raisons-là, il faudrait faire fermer CNews. Qu'est-ce que tu en penses, toi, Nadir?
9: Tu veux vraiment que je prenne la parole? Parce que je parle beaucoup, hein, Bruno.
8: Ah, vas-y.
6: Non, tu peux. Alors, on va faire un temps de parole limité. On évite les tunnels. Moi, j'ai appris un nouveau mot quand j'ai animé cette émission. Ça s'appelle un tunnel, les amis. Les tunnels, c'est quand les invités se mettent à parler et ils déroulent pendant 2 minutes, 3 minutes, on les arrête plus. Vous connaissez ce mot?
9: Prendre la boule de papier.
8: Mais moi, ça me va, hein.
9: Dès que c'est trop long,
8: honneur à toi.
6: Essayons de faire un débat constructif et que chacun ait son petit temps de parole.
8: Exactement.
9: Alors, mon point de vue là-dessus, il est assez compliqué. Pourquoi? Non pas parce que j'étais chroniqueur à CNews et voilà, moi j'ai pas grandi du tout dans la
6: est-ce
9: sphère.
6: Est-ce qu'on t'a déjà imposé, toi, en tant que chroniqueur sur CNews, est-ce que la chaîne, parce que on voit que les gens dehors disent Bolloré mène cette chaîne, Bolloré oblige ça. Est-ce que toi t'as reçu des consignes par exemple pendant que t'étais chroniqueur?
9: J'ai une petite histoire là-dessus, mais je pourrais en parler. Mais je voulais d'abord commencer par le début de mon propos. Moi, ce qui m'embête, et c'est ce que je disais à Bruno, je suis ni de gauche ni de droite. Moi, je me définis pas comme ça politiquement. J'ai un avis qui est celui d'une personne d'un certain âge, qui a grandi en banlieue, qui est à peu près équilibrée dans sa vie. Donc, j'ai mes propres opinions sur certains sujets. Moi, ce que je voudrais dire, c'est l'hypocrisie des médias de gauche. Parce que pour être banlieusard et fier d'être banlieusard, on a été biberonné par la gauche dans les banlieues. Mmh. Et on s'est fait avoir. Donc, que ça soit politiquement ou médiatiquement, c'est la même chose. Je vais donner un exemple concret. Pour les gens qui disent, oui, CNews, ils ont une ligne éditoriale très à droite. C'est vrai. Il y a des médias qui ont des lignes éditoriales très à gauche ou à gauche. C'est comme ça en France et c'est souvent comme ça partout dans le monde parce que c'est la politique qui régit toutes les sphères, même si on n'y croit pas ou on comprend pas ou on ne sait pas, tout est politisé. On le voit bien dans le domaine du sport, de la culture,
1: du spectacle, oui.
9: Tout est politisé. Voilà. Donc historiquement, la France, les médias étaient de gauche. Depuis quelques années maintenant, iTélé, hein, ça avait commencé CNews, c'était iTélé à l'époque. C'est devenu CNews. Il y a des hommes d'affaires qui ont pris les rênes de certains médias, qui les ont rachetés pour, faut pas être naïf, pour influer là-dedans politiquement avec des idées qui sont les leurs. Bon, on peut dire que Bolloré est de droite et que CNews est une chaîne de droite. C'est ce qui dérange le schéma global en France parce que globalement les médias sont de gauche. Moi, mais, et là, je vais souligner l'hypocrisie des médias qui critiquent CNews. Pourquoi ? Parce que moi, quand je regarde, et à travers mon combat sur la visibilité des minorités, je regarde CNews, il y a des chroniqueurs qui sont noirs et maghrébins. Certes, ils ont des idées, oui, des propos qui vont à droite, parfois à l'extrême droite, mais en termes de représentativité, c'est ça.
1: Christine Kelly.
9: Alors que vous allez dans des médias dits de gauche, où il y a très peu de chroniqueurs, voire de journalistes maghrébins ou noirs. Il y a des chaînes de médias, bon, qui sont plutôt, je donnerai pas à chacun ses opinions, mais il y a des médias encore en 2026 où il y a aucun journaliste noir ou maghrébin.
1: Exactement.
9: Chroniqueur non plus. Alors, intervenant, c'est de temps en temps. Et apparemment, ils ont pas le choix parce que des fois, ils sont politisés.
1: Le quota.
9: Donc, il faut. Non, c'est même pas une question de quota. Mmh. C'est que il y a du racisme en France.
1: On est d'accord.
9: Moi, je veux pas dire, voilà, tous les Français sont pas racistes, mais il y a du racisme. Tous les médias ne sont pas racistes, mais il y a du racisme dans les médias. Il y a des plafonds de verre. Et c'est ce qui fait qu'aujourd'hui la France, elle se fracture. Moi, c'est pour ça que je disais, il y a pas de France ou trois France. Il y a une France qui va mal, certes. Les facteurs sont multiples, les responsabilités aussi sont partagées. C'est aussi le propre de beaucoup d'échecs politiques à gauche et à droite. Mais il y a aussi les Français. Moi, je suis syndicaliste. Quand je dis à mes collègues, aux salariés, quand ça va pas, les premiers responsables, c'est vous. Pour certains qui comprennent, bon, ils connaissent, ils savent comment ça se passe. Parce que je leur dis, pour avoir gain de cause, il faut mener un combat, il faut avoir le courage de le mener. Mmh. Et en France, de façon générale, et dans le monde, c'est comme ça, la plupart des gens, la masse, ne prend pas part dans les combats. Ils font des constats, ils parlent de tout devant la machine à café, ils refont le monde, mais en fin de compte, c'est toujours deux minorités qui s'opposent, celle qui est au pouvoir et celle qui souhaite l'être. Et de façon générale, c'est comme ça dans tous les pays du monde, c'est la nature humaine.
1: Ouais.
9: Et la masse, le peuple, lui, fait rien. Il réagit après. C'est toujours deux oppositions avec des minorités. Donc moi, ce qui me désole par rapport à ça, à ce débat-là, c'est qu'on parle de liberté d'expression, on est hypocrite. La liberté d'expression et la liberté tout court, elle existe, mais elle est cadrée par la loi. On le voit bien, il y a des gens qui peuvent s'exprimer, d'autres qui peuvent pas, il y a des sujets qui sont sensibles et d'autres pas. Alors qu'on est dans un pays, quand on regarde un peu la Constitution française, on est normalement, et c'est ce qui nous a valu d'être jalousés par beaucoup de pays qui souhaitaient être comme la France en termes de valeurs universelles, on s'aperçoit que tout ça, c'est de l'hypocrisie. Mmh. Bien sûr, il y a des gens qui ont théorisé tout ça. C'était peut-être sincère, l'espoir, le rêve d'avoir un monde parfait. Mais le monde n'est pas parfait, la France ne l'est pas. Mais la France est un pays extraordinaire au regard de beaucoup de pays. Mais quand on voit aujourd'hui le climat, et moi, comme je vous le dis en tant que banlieusard, et je m'aperçois qu'il y a des choses qui n'ont pas changé dans les banlieues depuis 40 ans, c'est les mêmes sujets, les mêmes reportages, on pointe du doigt les mêmes, on globalise, on généralise, et la France, elle se fracture. Voilà. Pourquoi ? Bah parce que, un, on a laissé faire les politiques, parce que les politiques, et je reviendrai toujours là-dessus, n'importe quel que soit le sujet, tout est une question de priorité, comme dans le domaine du travail.
1: Mmh.
9: N'importe quel politicien peut vous vendre son meilleur programme, vous dire qu'il va changer le monde, mais une fois qu'il arrive à l'Élysée, ceux qui ont le pouvoir, c'est les lobbies et les réseaux. C'est eux qui dictent au président. Moi, j'étais très sensible au discours de Macron, au début, ni de droite, ni de gauche. Bon, j'avais un certain âge, je me dis, bon, c'est pas mal ça quand même, si c'est vraiment vrai. On n'est pas binaire, voilà. On est factuel, il y a un problème, une solution, des compétences. Moi, je suis pour que l'accès au pouvoir soit fait par la société civile. Les énarques, les politiques, c'est plus possible. Et le français, je pense qu'ils sont globalement d'accord. Mais quand on arrive le jour des élections, on revote pour les mêmes. Qu'est-ce qui se passe? Peut-être que l'offre, elle est pas bonne, mais aux Français de prendre acte et de prendre le pouvoir, entre guillemets, à travers les urnes, à travers un investissement. Et je vous dis, moi, je fais toujours le parallèle, que ce soit le domaine professionnel avec mes collègues, les salariés, les banlieusards. Moi, je suis très critique avec les banlieusards, c'est pareil. Moi, je supporte plus les luttes contre le racisme et tout ça. Bien sûr qu'il y a du racisme, il faut le faire. Mais moi, la priorité, c'est l'éducation, c'est aussi les trafics de drogue, c'est l'islamisme et la radicalisation de certains.
1: Et la sécurité.
9: La sécurité,
1: ouais.
9: Mais bien,
1: ça fait vraiment partie des priorités.
9: On dit les banlieues, oui, la drogue, les trafics, mais les premiers concernés sont les habitants. C'est nous qui subissons quand on voit des petits jeunes qui passent en trottinette et qui font une rafale et qui touchent des pères de famille, des enfants qui n'ont rien à voir. Moi, je le dis en banlieue. Bon, ça plaît pas à beaucoup parce que je vous ai dit, culturellement, les banlieues sont de gauche. Même si ça change de temps en temps ou même, voilà, si, voilà. Mais moi, je le dis aux banlieusards, il faut prendre leur destin en main.
6: Alors, on va écouter juste après cette petite pause, restez avec nous sur Sud Radio, les déclarations de Louis Boyard par rapport à CNews. Restez avec nous sur Sud Radio, on revient tout de suite.
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6: Magali Berda sur Sud Radio, il est 20h29, on vit pas dans la même France. J'ai une question à poser qui intéresse toute la France, je voudrais savoir quel âge a Bruno Monroe.
13: Non ! Alors, petite astuce, le 6 juin, c'est mon anniversaire. Oui. Si à 18 ans, j'étais finaliste de Nouvelle Star, j'ai quel âge ? Fais le calcul. À ton
6: Florian,
13: avis.
6: S'il te plaît, trouve ça. Fais l'IA, Florian.
13: Allez, il y a quelqu'un qui est en train de chercher sur Google.
6: Florian, non, c'est de la triche. S'il te plaît.
13: Bon, je ne peux pas mentir. Le 6 juin, j'ai 42 ans. Vous m'appelez Daddy à partir de maintenant.
6: Mais
13: merci.
6: Qu'est-ce qu'il y a ? Ça va, j'ai 44
13: Daddy
6: ans.
13: Monroe.
6: Mais alors, attends, tu m'as dit que t'étais plus vieux que moi. Pas du tout, j'ai 44.
13: Oh, t'as
6: je
13: deux
6: suis
13: de plus.
6: Plus vieille que toi.
13: T'as deux de plus, allez. Hein? Bon, ça va, on n'est pas loin.
9: Il t'a pas fait un compliment, là. Hein,
13: c'est si dans les vieux pots qu'on fait les meilleures confitures.
6: Pardon, mais je vais quand même y aller. Nadir, t'as quel âge ?
9: Ah, moi, je suis bien. J'ai la cinquantaine passée, moi.
6: Allez, vas-y, balance ton âge.
9: Comme ça ?
6: Oui.
9: J'ai 55.
6: Oh, ça va, ça va. Ça.
9: Voilà, parce que je fais du sport quand même, donc on essaie de s'entretenir.
13: Ça va, ça va.
9: C'est Bruno,
13: va.
9: Donc à partir de là...
6: 5-5, c'est le chiffre.
9: 5-5 dans l'œil.
6: 5-5, c'est... Ah oui, 5-5, c'est... Ramsa.
13: Bon, voilà, bienvenue dans l'émission des
6: c'est
13: vieux
6: un beau
13: à
6: chiffre,
13: Sud 5-5. Radio.
6: Ça porte bonheur.
9: Je sais pas, moi je fais pas attention aux chiffres.
13: C'est pas important, l'âge, c'est pas important.
6: Si.
13: Oh si, mais bon, on fait genre, quoi.
6: Complètement important, les amis. Alors, est-ce qu'on peut écouter les propos de notre ami Louis Boyard ? Alors, je dis notre ami. Louis, si tu m'entends, je sais pas, tu veux pas être mon ami, tu veux pas répondre au téléphone, tu veux pas répondre aux messages. Bref. Allez, on écoute Louis.
14: Il faut fermer CNews parce que ce n'est pas une chaîne qui est de la même nature que les autres. Déjà, premièrement, c'est une chaîne qui assume de ne pas respecter les règles. Cette chaîne est une chaîne délinquante et que donc, parce qu'elle ne respecte pas la loi, parce qu'elle ne respecte pas la loi qui lui permet d'accéder au canal de diffusion, qui est un canal de diffusion public, alors dans ce cas, oui, c'est une chaîne qui doit être fermée.
6: Alors Louis Boyard nous parle de délinquants. qu'on peut parler des amis de Louis Bayard qui seraient délinquants, par exemple? Est-ce qu'ils doivent continuer ou pas?
13: C'était pas lui qui vendait de la drogue?
6: Non, mais, non, ça, je sais pas. Moi, je me prononce pas.
13: Moi non plus, c'est une question.
6: On aurait aimé beaucoup. Moi, je suis assez triste, des fois, de certains députés qui boycottent les débats. Et finalement, je me dis, est-ce qu'on peut avancer comme ça? Moi, je vais vous dire quelque chose à tous les deux. J'ai rencontré Alma Dufour sur ce plateau, qui est venue plusieurs fois sur ce plateau, qui a répondu à mon invitation.
13: Moi, j'ai fait un débat avec elle.
6: On en a parlé, elle et moi. Je partage pas du tout les positions, elle et fille, et chacun sa vision de la vie. Mais elle a accepté des débats ici. Elle est venue d'une manière genre ultra respectueuse. J'ai découvert une personne très gentille, très respectueuse, très sympathique, très ouverte. Et du coup, ça m'a changé ma vision des choses sur elle et sur ce qu'elle représente. Voilà, ça m'a changé une certaine vision des choses. Alors mais je trouve ça dommage finalement que d'autres collaborateurs sont complètement fermés au débat, parce que chez LFI c'est très compliqué de les avoir. LFI, faut savoir que ils répondent pas à tout le monde, ils veulent pas aller dialoguer. Ils veulent pas débattre, ils veulent pas. Ils choisissent beaucoup avec qui ils veulent aller, je pense, pour être peut-être en terrain conquis. J'en sais rien, mais c'est triste parce que du coup, quand on se permet de demander la fermeture d'une chaîne où il y a du débat et où on peut échanger, qui pourrait permettre peut-être le changement de la vision des choses. Et c'est comme ça qu'on change la vision des choses et qu'on fait évoluer. Et ben, je trouve ça un peu triste d'avoir une attitude un peu. Dictateur, alors que on est soi-même, de reprocher à certains une attitude un peu fermée, alors que
13: c'est mes propos.
6: Non, c'est pas les miens. Non, moi je juge pas les gens. Moi j'aime bien les découvrir.
13: Ah, mais moi je juge pas les gens.
6: Moi je suis ravie d'avoir reçu Alma Dufour, en tout cas sur ce plateau, et franchement je suis très contente, voilà, d'avoir rencontré cette personne et aujourd'hui et pourtant avant j'avais pas une super bonne image, peut-être qu'elle non plus, elle a pas une bonne image de moi. Et ben franchement moi aujourd'hui je dis que de, voilà, elle a sa vision, sa façon de voir les choses, je la respecte, c'est tout.
13: C'est très bien. J'ai fait un débat ici avec elle, ouais.
6: Sur Bruno Monroe, de ce que vient de dire Louis Boyard sur CNews.
13: Je pense que, alors je sais que tu n'aimes pas ce terme, mais encore une fois, la France, c'est liberté, égalité, fraternité. À partir du moment
6: Pourquoi
13: où...
6: Pourquoi il n'aime pas ce terme?
9: Qui, moi ou Magali? Parce que tu me regardes en disant ça, j'ai pas compris.
13: Tu vas comprendre le pourquoi du comment. Tu vas comprendre le pourquoi du comment. Laissez-moi développer.
9: Là,
13: on est au préliminaire, les amis. Laissez-moi développer. Bon, alors je t'explique. On part du principe que, allez, je vais dire une connerie. 90% des médias en France sont de gauche. La connerie, elle est pas si éloignée que ça.
6: On a un petit
13: 85, 90, et encore je suis gentil, parce qu'il y a des petites radios qui sont de droite. Il y a ces news qui sont de droite des médias. Ok. Bon, un chiffre au pif. Hein, c'est une image. Hein, c'est une carte comme ça imaginaire. Bon, disons que la majorité des médias en France, ça vous me l'accorderez, sont de gauche. On a un petit média qui est quand même le média numéro un de France, hein, au niveau de l'information, qui est CNews. On veut le fermer. Pourquoi? Parce qu'il va à l'opposé de tous les autres médias. Donc là, c'est la fin de la liberté d'expression, tu vois. C'est-à-dire qu'à partir du moment où dans un pays, tu n'as pas le droit d'avoir un avis contradictoire, de dire ce que la majorité finalement des Français pensent, mais qui ne peuvent pas dire dans d'autres médias, de gauche, puisque CNews est le média numéro 1 de l'information, puisque, par exemple, le RN est le parti politique numéro 1 de France, c'est quand même qu'il y a une majorité de Français qui regardent ces médias, qui en ont besoin pour se sentir représentés, pour se sentir écoutés, et pour entendre leurs valeurs dans un écran, dans une radio ou autre. Donc, bilan de l'histoire, moi, je pars du principe qu'il y a de la place pour tout le monde, et que CNews, pour moi, c'est primordial. Moi, je regarde plus la télé. Je n'écoute plus les médias parce qu'ils sont tous de gauche. Ça m'épuise, ça me fatigue.
6: Mais j'ai une question. En quoi les médias sont-ils de gauche? Parce que moi aussi, j'ai. Alors, de l'autre côté, je vais te dire la vérité.
13: Dis-moi.
6: Moi, je me fais un peu
13: l'avocat du diable.
6: Mais ok, on a compris. Tout le monde assimile CNews à un média de droite.
13: Bon, oui, de droite.
6: Je pense pas que CNews un jour ait fait une communiqué de presse en disant je suis un média de droite.
13: Non, pas du tout.
6: Parce que c'est l'opinion publique
13: sont droite. Voilà.
6: Qui disent que CNews est une chaîne de droite.
13: Oui.
6: Par contre, comment aujourd'hui, par exemple, quand tu dis ok, il y a des chaînes de gauche, de quelle chaîne tu parles, par exemple, et sur quoi tu t'appuies pour dire que c'est une chaîne de gauche? Qu'est-ce qui te fait dire ça?
13: Alors c'est tout simple. fait, la gauche, c'est une idéologie progressiste, wokiste, tout simplement. Donc, en fait, en deux secondes, en regardant une émission de radio, en regardant un film, en regardant une émission de télévision, vraiment, si tu as un petit peu de culture, tu vois directement quelle est l'idéologie véhiculée. Par exemple, CNews, c'est un média plus conservateur, voilà, qui le dimanche passe des fois une messe ou des prêtres qui vont à CNews, etc. C'est un média plus conservateur, plus vieille France, plus de droite conservatrice. Ça se voit en deux secondes, en fonction des valeurs que tu dégages. Un média de gauche, c'est par exemple, voilà, quelqu'un qui va mettre en avant des drag queens, l'homosexualité débridée ou extravertie ou peu importe, parce que tu peux être homosexuel et être introverti et plus réservé, vivre ta sexualité chez toi. Mais disons que si tu veux, déjà l'industrie du disque, d'un point de vue général, tout ce qui touche au divertissement, aux médias, à l'information, tout ce qui touche à l'artistique, c'est de gauche, c'est connu, c'est vieux comme le monde, c'est comme ça. C'est très rare de trouver un artiste qui vient devant toi, qui va te dire, voilà, moi je fais partie d'une exception, comme moi, pour le coup c'est mon combat, je te dis, voilà, moi je suis un LGBT de droite modéré, moi je suis un artiste de droite, tout va bien. C'est pas pour autant que je peux pas chanter devant quelqu'un de gauche, j'ai pas de haine en moi, je stigmatise personne. Mais en deux secondes, tu vois la différence. Il y a des gens qui sont progressistes et qui sont à gauche, il y a des gens qui sont conservateurs et qui sont à droite. Tout simplement, c'est un exemple comme j'en ai des millions. Mais à des petits détails comme ça, tu vois un média de gauche, un média de droite.
6: Nadir, qu'est-ce que tu penses de ça ?
9: Non, mais après, il faut être factuel par rapport à CNews. La ligne éditoriale est droite voilà. Extrême. Pourquoi ? Parce que les sujets traités. Moi, je regarde cette chaîne, et certaines émissions. C'est récurrent, c'est tout le temps la même chose. L'immigration, on se focalise sur les banlieues, sur l'islam. Après, bon, t'as utilisé un terme wokisme. Moi, quand j'ai grandi, ce terme n'existait pas. Il existe maintenant dans les médias et dans les politiques depuis, on va dire, 10 ans. Le wokisme.
13: Alors, avant, c'est revenu à la mode. Ça existe depuis les années 60, Luther King. Et ça a été remis
9: 60,
13: à la mode
9: 70, en 70, ça a disparu. Voilà. C'est, voilà.
13: Mais Luther King,
9: c'est revenu
13: 60.
9: En France, on va dire, dans les médias,
13: c'est
9: dans la bouche des politiques depuis 10 ans.
13: Oui.
9: Moi, je parlais la culture de gauche dans les banlieues, et c'est vrai qu'il y a des secteurs en France, et je le disais tout à l'heure, qui sont attribués soit à droite ou à gauche.
13: Voilà.
9: Un exemple, la culture, tu le disais justement, elle est associée
13: à la gauche
9: et à son idéologie. On peut parler aussi de l'enseignement public, l'éducation nationale. La plupart des enseignants et des syndicats sont considérés comme de gauche. Et paradoxalement, bon, la magistrature aussi, les syndicats avec le mur des cons qui nous exposait ça. Mais moi, ça me désole parce qu'on on est encore dans ce que je disais tout à l'heure, dans un schéma binaire. C'est-à-dire, soit t'es de gauche, soit t'es de droite. Donc si t'es de droite, t'es un fasciste. Si t'es de gauche, t'es un islamo-gauchiste. On va pas régler les problèmes comme ça.
13: Je suis d'accord.
9: Pourquoi ? Parce que c'est même s'il y a de l'idéologie là-dedans, c'est politisé. Comme je disais, avec mon vécu et que ce soit dans le domaine associatif et même dans le domaine associatif, moi j'insiste là-dessus parce que les politiques s'appuient en France sur le tissu associatif. Sans eux, ils ne feraient rien localement parce que tous les maires et certains députés à l'époque aussi s'appuyaient sur le tissu associatif pour vivre politiquement. Et en France, il est très très riche. Malheureusement, il n'est pas suffisamment mis en avant. Et ça pose problème. Et là, les Français quelque part sont aussi pas responsables, mais responsables et victimes d'un système qui nous oblige à nous mettre des étiquettes. On perd du temps. Je le disais, que ça soit sur CNews, on a oublié de parler de BFM, peut-être qu'il est moins considéré à droite ou à l'extrême droite, mais ils abordent aussi parfois les mêmes sujets différemment en fonction des invités.
6: Mais ça voudrait dire pour vous deux, pardon, hein, ça voudrait dire qu'aujourd'hui, un média qui... ça veut dire que si on parle de l'immigration, on est forcément de droite ?
9: On nous oblige à ça aujourd'hui.
6: Oui, mais l'immigration aujourd'hui, c'est... Alors attention, hein, je ne suis pas là pour parler d'immigration, mais l'immigration aujourd'hui, c'est un sujet en France. Il y a un sujet
9: sur
6: l'immigration.
9: Bien sûr, il n'y a pas de
6: tabou. Donc ça voudrait dire qu'un jour, un média qui parle de l'immigration parce que c'est un sujet qui a une grande place aujourd'hui dans notre société, qu'on le veuille ou qu'on ne le veuille pas, qu'on pense du bien ou du mal, ça a une place dans la société. Ça voudrait dire qu'automatiquement, ce média est de droite ?
9: Alors, s'il le fait comme CNews, c'est-à-dire du matin au soir, dans toutes les émissions, vous changez le journalisme et vous traitez les mêmes sujets avec les mêmes intervenants et la même ligne éditoriale, là, vous dites, oui, il y a un petit souci. Soit ils sont focalisés sur l'immigration, il y a que ça comme problème en France, et donc ils sont considérés à droite, ou soit on va aller sur une autre chaîne, regarder un peu de la culture qui est censée être de gauche et s'ouvrir à un autre monde.
13: Financé par nos impôts à France Télévisions.
9: Oui.
13: Elle est belle, la culture.
9: Historiquement, le service public, on dit qu'il est de gauche. C'est comme ça.
13: Exactement.
9: Mais à
13: et
9: un moment donné,
13: et tout le reste.
9: En France, il faut être pragmatique à un moment donné si on veut trouver des réponses aux problèmes des Français. C'est-à-dire... des problèmes liés au chômage, à l'éducation, à la santé, la sécurité et tout ce qui ne va pas, il faut être pragmatique. Mais en France, aujourd'hui, nos politiciens ne sont pas pragmatiques.
13: D'accord.
9: Ils sont sur des petites phrases. Ils se basent sur des sondages, des opinions, et en fonction de ça, ils imposent une politique. Ils n'ont pas de vision politique avec un vrai programme. C'est très rare. Sans défendre les filles, je crois que ça avait été dit même par des spécialistes de gauche comme de droite, soi-disant, était le parti qui avait un programme le plus constitué.
13: Mais ils ont jamais été au second tour. Ils ont jamais été au second tour. C'est dingue quand même. Mélenchon, de toute sa carrière politique, et Dieu sait que tout le monde dit que c'est un homme intelligent, il n'a jamais réussi à être au second tour d'une élection présidentielle. C'est quand même dingue. Le mec, il a un programme. Il représente, excusez-moi du terme, mais toutes les misères du monde. Il n'arrive pas à être au second tour d'une élection présidentielle. C'est dingue.
9: Alors ça, c'est intéressant, Bruno. Je pourrais rebondir là-dessus.
6: Oui. On en revient justement. J'ai tendu une perche. Justement, Nadir. Je te laisse rebondir juste après cette petite pause sur Sud Radio. À tout de suite.
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6: Magali Berda sur Sud Radio, il est 20h43, nous sommes en direct, on vit pas dans la même France. Alors on va écouter tout de suite un audio, je vous rassure, c'est pas un audio qui m'a fait en privé, hein, c'est un audio public qu'on a récupéré, de notre ami François Ruffin, qui ne répond pas non plus à mes messages. Non, je rigole, il a répondu. Non, François Ruffin, il m'a répondu. Il est pas encore venu, mais il viendra un jour, en 2029. Allez, on y va, il veut pas. Allez, à tout de suite, on écoute.
18: Vous seriez président, vous fermeriez CNews donc?
19: Oui, je l'ai déjà dit.
18: Mais pour elle est raisons, où la liberté d'expression?
19: Mais c'est pas la liberté d'expression. CNews a signé une convention sur laquelle il s'engage sur le pluralisme d'opinion. Or, tout montre, vous le savez, qu'il n'y a pas de pluralisme d'opinion à CNews et que c'est une machine à, en vérité, fabriquer une pensée d'extrême droite. Oui, mais... vous savez qu'on ne traite pas la presse papier de la même manière qu'on traite les médias audiovisuels. Et donc, il y a une obligation de garantir. Oui, mais... vous savez qu'on ne traite pas la presse papier de la même manière qu'on traite les médias audiovisuels. Et donc, il y a une obligation de garantir.
18: C'est à l'ARCOM de

0: que prend CNews et se permet effectivement de traiter certains sujets qui va à l'encontre des pensées de gauche. Est-ce qu'aujourd'hui, CNews n'est pas devenu un combat politique pour la gauche plutôt que parce que ça les dérange plutôt, alors où il y a vraiment un problème sur cette chaîne? Tu vois ce que je veux dire? Est-ce que ma question est très claire ou pas?
1: Non, mais moi je comprends. C'est la France d'aujourd'hui.
0: Magali Berda, quoi.
1: Non, okay. Mais c'est moi je comprends la question, mais c'est ce que je disais tout à l'heure, c'est qu'aujourd'hui on parlait de.
0: Que la gauche ne s'en sert pas de ça?
1: Non, mais bien sûr, c'est politique. Si ça avait pas été Monsieur Bolloré, ça avait été peut-être un homme d'affaires, un milliardaire de gauche, je crois comme Radio Nova, Monsieur le, j'ai oublié son nom, le directeur, le président de Radio Nova, qui est un milliardaire de gauche, qui fait un peu débat aussi sur ses positions.
2: Okay.
1: C'est ce que je disais tout à l'heure. Moi, ça me dérange qu'on les qualifie de gauche.
0: Il s'appelle comment, le patron de Radio Nova de gauche? Florian. Mathieu Pigasse, on l'embrasse.
1: Voilà, qui intervient maintenant et qui essaie de rééquilibrer et qui, lui, assume dire être de gauche et d'avoir un média de gauche, Radio Nova, pour contrecarrer un petit peu ce qui se passe à droite. C'est ce que je disais tout à l'heure. Moi, ça me désole. Parce que là encore, on va faire en sorte qu'il y ait deux France. Une France des médias de gauche et une France des médias de droite.
0: Oui, t'as l'impression qu'on est dans un match, quoi.
1: Voilà. Mais c'est pas intéressant parce que moi, je rappellerai une chose. Après, je suis pas spécialiste. Il y a une charte de Munich qui oblige normalement les médias à être justes. Après, chaîne d'information, l'information, la communication, c'est un peu compliqué. Bon, c'est les spécialistes qui sont censés connaître ça, mais aujourd'hui, l'information, c'est de l'information, c'est un peu comme la malbouffe, quoi. On donne de l'information, on vérifie pas vraiment, on essaie d'être le premier pour faire le buzz, et puis après, ça passe aux oubliettes, et puis on passe à autre chose. C'est la société dans laquelle on vit, on est dans l'émotion permanente, il y a plus de réflexion, on est obligé de se fighter pour ramener du chiffre ou de l'audience, et ça, quelque part, ça nous oblige à pas avoir de la qualité ou des résultats concrets à des situations. Mais c'est le système qui est comme ça. Mais le système, il est comme ça, mais ça veut pas dire que les Français doivent l'accepter. Et malheureusement, on tombe globalement tous dans le système, on fait le constat, mais on n'est pas capable de trouver des solutions.
2: Alors pardon, mais tu m'accorderas quand même que si CNews est la chaîne numéro 1 d'info en France, c'est que les Français l'ont décidé. C'est que ça rejoint la majorité des valeurs françaises. Encore une fois, pardon, mais c'est pas pour rien qu'ils sont numéro 1.
1: Alors, quelles valeurs françaises? Parce que c'est intéressant, ça.
2: Bah, des valeurs françaises, alors, pour ma part, judéo-chrétienne. Encore une fois, conservatrice. Voilà. Conservatrice, judéo-chrétienne. Alors, ça
1: donc
2: ne veut
1: si
2: pas dire...
1: Donc, si je ne suis pas judéo-chrétien ou conservateur, je ne suis pas concerné.
2: Non, mais je parle pas de toi. En l'occurrence, je parle de CNews. Ouais. Je dis que, pour moi, dans un pays où, encore une fois, je dis un chiffre au pif, mais 80% des chaînes sont de gauche, la culture, la musique, le cinéma, tout est à gauche.
1: Alors, je dirais pas ça.
2: Laissez-moi,
1: parce que...
2: s'il vous plaît, une chaîne pour les gens de droite, qu'on ait le droit de regarder CNews. On a la liberté de boycotter la chaîne ou pas. On a la liberté de regarder la chaîne ou pas. En l'occurrence, tout le monde la regarde, ils sont numéro 1. Donc, sujet clos, laissez-nous CNews. Parce que ça représente la vieille France et cette nouvelle génération aussi qui est plus conservatrice et qui n'a pas envie de voir, excusez-moi de l'expression, mais la France de notre enfance disparaître. Moi, j'ai 40 ans et alors, en fonction de notre âge,
0: mais
2: j'ai... arrête de me vieillir, Magali, on n'est pas le 6 juin. Bon, j'ai 42 ans et déjà, j'ai du mal, je sais que ça fait vieux con et pardon, mais j'ai du mal à reconnaître la France de mon enfance. Voilà,
1: ça
2: on me change mes dessins animés.
1: C'est la nostalgie.
2: Non, c'est je suis dans
1: on
2: la rue,
1: pas en arrière.
2: Je te promets, je suis dans la rue, je regarde autour de moi et à part les vieilles églises, je ne reconnais plus rien. Et je me dis, alors, où j'ai 100 ans, où vraiment tout a changé, où vraiment je deviens un vieux con, ou peut-être un peu détroit. Mais dans tout ça, laissez-nous CNews. Moi, j'adore les chroniqueurs. Je regarde pas la télé. La seule chaîne de télé que je regarde, c'est CNews. Je l'ai dans mon application portable. J'adore Christine Kelly. J'adore Pascal Praud. Et voilà, laissez aussi cette part de droite ou de personnes qui sont pas dans cette majorité de gauche rêver et exister. C'est important pour nous. Personne nous représente.
1: Il y a un très bon moyen de sélectionner tout ça, c'est la télécommande. En fin de compte.
2: Mais voilà,
1: c'est de l'offre tout ça.
2: Bah, on
1: c'est
2: est d'accord. Bah, on
1: après,
2: est d'accord.
1: Aux Français, quel que soit ce qu'ils sont ou ce qu'ils pensent être ou ce qu'ils souhaitent devenir, de choisir l'information et l'angle de vue qu'ils souhaitent. Mais c'est sûr que quand on regarde CNews, on a envie de regarder des émissions de sujets qui traitent de l'immigration, des banlieues, des musulmans et d'une vieille France. Je dis bien une vieille France.
2: Alors, je dirais une vieille France et je t'invite vraiment à analyser. Je dirais une nouvelle génération parce qu'il y a toute une nouvelle génération. Bah, tu le vois, dans les sondages, il y a de plus en plus de personnes qui se baptisent, il y a de plus en plus de catholiques, il y a de plus en plus de jeunes qui sont conservateurs, qui ont envie de créer des familles, d'avoir des enfants. Méfie-toi des apparences. Je pense que cette génération est plus vieille France que ce que tu penses.
0: Oui, mais Bruno, pardon, mais quand tu parles, alors, je m'excuse, hein, je me fais un peu l'avocat du diable, mais oui. La France...

0: France, tu l'as dit toi-même tout à l'heure, tu as dit c'est liberté, égalité, fraternité.
1: Oui.
0: La France, c'est pas un, c'est ça brille par la tolérance normalement, ça brille parce que c'est une terre pour tout le monde qu'on
2: Alors laissez-nous c'est
0: Oui, mais la tolérance. Quand on t'entend parler beaucoup de chrétiens.
2: Non, je te parle des racines chrétiennes de la France.
0: Est-ce que en faisant ça, t'as pas l'impression de dire aux autres, écoutez,
3: d'exclure une partie de la France.
2: Oui. Ah, je comprends ta question, mais alors pas du tout. Je te dis pourquoi. Pourquoi? Parce que eux, ils ont 80% des médias. Nous, on va avoir CNews, quoi. Non.
0: Moi, je me souviens de l'époque où ma grand-mère sur France 2. Alors, je dis peut-être une connerie. Excusez-moi. Les auditeurs, vous me dites si je me trompe ou pas. Mais moi, je me souviens quand j'étais petite, ma grand-mère avec qui j'ai grandi, qui m'a élevée, que j'ai aimé à mourir d'amour. Elle regardait tous les dimanches matins, je crois que c'était les dimanches matins, sur France Télévisions, il me semble. Florian, dis si je disais bêtise, s'il te plaît, sur France Télévisions, le dimanche matin, il y avait l'église, il y avait
2: la messe.
0: Il y avait la mosquée.
4: Oui, c'est toujours le cas. Il y a toujours les trois religions représentées tous les dimanches matin.
0: Ça, c'est sur quelle chaîne, s'il vous plaît?
4: Sur France 2.
0: Sur France 2.
4: Ça fait exactement, ça fait partie des missions de service public.
0: Le service public, il est forcément de gauche. Il y a les trois religions sont représentées. Il y en a pour tout le monde. C'est cool. Pourquoi aussi on veut taper tout le temps sur le service public?
2: Alors moi, à titre personnel, je parlais de CNews, je parlais pas de France Télévisions, mais moi je suis pour la privatisation de France Télévisions, effectivement.
0: C'est-à-dire?
2: Parce que je pense que ils sont pas neutres.
0: C'est quoi la privatisation?
2: La privatisation, c'est faire comme TF1. En fait, TF1 a été privatisé, et à partir de là, bizarrement, ils ont gagné beaucoup plus d'argent, ils sont devenus pour le coup indépendants, autonomes, ils sont libres de produire ce qu'ils veulent, mais soyons honnêtes, attendez.
3: Oui, mais c'est comme la santé, on n'est pas censé faire de l'argent sur l'audiovisuel.
2: Je suis d'accord.
3: Tu parlais de culture juste avant.
2: Mais bien sûr, mais Charles Lalonde, t'as suivi quand même. Oui. Bon, France Télévisions, s'il te plaît, quoi. Faut vraiment être con pour regarder France 2.
0: Pourquoi?
2: Parce qu'ils sont tous sauf neutres. Ils sont payés en nos impôts par France Télévisions.
3: Tu peux le dire exactement la même chose, c'est ce que tu disais par rapport au CNews. Le fait qu'ils sont de droite, donc ils sont pas.
2: Sauf que CNews, c'est une chaîne. Est-ce que c'est une chaîne publique, CNews?
3: Non, mais peu importe.
2: Ah bah non. Les chaînes privées, c'est une chaîne privée.
3: TF1. Ah non. TF1 est considéré comme un média de droite, TF1.
2: De droite, TF1?
3: Ah oui, oui.
2: Vous m'apprenez quelque chose.
3: Il faut savoir qui est le patron et la ligne éditoriale.
2: Oui, ça, c'est autre chose, oui.
3: Le service public, c'est autre chose.
2: Ah oui, ça, c'est autre chose.
3: Voilà. Il y a M6. Du côté de Neuilly, ils sont considérés plutôt aussi à droite.
2: Ouais, moi, je viens d'M6, je viens de la Nouvelle-Sarre.
3: Voilà, donc
2: je te l'accorde.
3: Le service public, oui, historiquement, est de gauche. Mais il y a de plus en plus de médias privés qui, eux, sont de droite.
2: Voilà.
3: Après, c'est ce que je disais tout à l'heure. Moi, ce qui me désole, c'est qu'on va être encore dans un combat binaire, au détriment peut-être de l'information ou de la connaissance, de la culture. Voilà. La culture, elle n'est pas censée être de gauche. La culture, c'est la culture.
2: Ah, mais attends, mais selon même la gauche, si... l'art leur appartient, le talent leur appartient, la culture leur appartient.
0: Je vois pas en quoi M6 est de droite. Hein. Moi, j'ai été animatrice pour W9 pendant 4 ans.
2: Alors, moi, je viens d'M6. Je suis pas au courant de ça.
3: Là, par contre, alors, c'est ce que je disais tout à l'heure sur le combat que je mène sur la représentativité des minorités. Je vous invite à regarder la représentativité des minorités dans ces groupes-là, que ce soit TF1, LCI, M6. Les Noirs et les Maghrébins sont très, très rares. Je vais donner un exemple très concret. Harry Roselmack, ça fait plus de 20 ans qu'il est sur TF1. Il y a d'autres Noirs?
2: Tu parles de représentativité à l'écran. Donc, pour le coup, Christine Kelly, c'est CNews.
0: Sur M6.
3: Oui, non, mais c'est ce que je disais tout à l'heure.
2: CNews,
0: on peut lui reprocher. Tu parles sur M6?
3: Le groupe M6 était
0: fin. Karine Lemarchand, c'est la plus grande animatrice de M6.
3: Sur combien? Par rapport à la France d'aujourd'hui.
0: Moi, je pense qu'il faut pas Magali, voir le mal partout, hein.
3: Non, c'est pas le mal partout.
2: Moi, M6, je suis pas au courant de la ligne politique.
3: C'est factuel, hein. Il y a l'ARCOM qui le dit, qui condamne souvent certaines émissions sur le manque de représentativité. À l'époque, on appelait ça diversité. Moi, je préfère parler des minorités françaises.
2: Ouais,
3: la diversité, c'est un mot qui a été utilisé par la gauche. Voilà, c'est un mot qui me sort par les oreilles ou par les narines. Voilà. Ce qui me désole, c'est ça aujourd'hui. C'est que même les médias aujourd'hui ne sont pas à l'image de la France. Donc, c'est pour ça, peut-être, qu'il y a aussi ce clivage gauche-droite, dire oui, extrême droite, extrême gauche.
0: Mais est-ce qu'à force de dire dans les médias toute la journée, justement, est-ce qu'à force de passer ces messages en disant aux gens, voilà les jeunes, écoutez-nous, telle chaîne ne représente pas la France parce que il n'y a pas assez de gens comme ça, il n'y a pas assez de gens comme ça,
3: Alors, il n'y a pas besoin de le dire, ils le voient. Moi, en banlieue, quand on parle des médias, ils disent, mais ils sont les Arabes et les Noirs.
0: Mais ce que tu dis, c'est pas forcément vrai. Parce que regarde sur M6.
3: Après, ça dépend de la proportion.
0: Ce que tu me dis, Issa Doumbia, Karine Le Marchand.
3: Oui, mais c'est pas moi qui le dis. L'ARCOM, il y a une commission. Enfin,
0: Magloire, je pense qu'il n'y a pas forcément.
3: Magloire n'est plus là, mais bon.
0: Est-ce qu'on n'est pas en train, justement, de voir le mal partout et de diaboliser tout le monde pour que tout le monde se divise finalement? Est-ce que tout le monde ne font pas un peu la même chose? Parce que quand LFI appelle à la fermeture de CNews, est-ce que c'est pas aussi pour encore diaboliser CNews, encore plus monter les gens?
3: Hein. Si c'est LFI qui dit ça, c'est politique.
0: C'est ça évidemment. Ma question.
2: Magali, tu m'accorderas quand même que tu n'entendras jamais un mec de droite dire je veux telle chaîne de radio ou de télévision fermée. S'il te plaît, on n'a jamais fait ça. On veut privatiser. Rien à voir.
3: On veut que
2: France Télévisions arrête de faire du wokisme et du racisme anti-blanc et que ça devienne une chaîne normale payée par nos impôts.
0: Je trouve pas en quoi France Télévisions fait du racisme anti-blanc.
2: Je peux te sortir une liste comme ça. Mais ça va faire une nouvelle émission, c'est pas le thème de l'émission.
3: J'ai évoqué le groupe M6 ou TF1, France Télévisions, sur beaucoup de choses aussi, les minorités, ce qu'ils appellent la diversité n'existe pas, hein.
2: Mais alors,
3: les journalistes ou les chroniqueurs.
2: Alors, vous m'accorderez que CNews est d'utilité publique. Donc, on est d'accord que CNews, finalement, c'est d'utilité publique parce qu'il y a de la diversité. Il y a Christine Kelly, il y a des Noirs, il y a des Arabes, il y a des musulmans qui sont invités tout le temps.
3: Il y a
2: la petite messe le dimanche. Moi, je dis juste un truc. Franchement, il y a tellement de médias de gauche. Par amour du ciel, vous avez déjà fermé C8. Laissez-nous au moins une chaîne où on peut se reconnaître. Petite minorité qu'on est, de droite ou majorité, peu importe, on a aussi besoin d'une chaîne qui nous représente, qui représente ce qu'on a été dans le passé et ce qu'on a envie d'être dans le futur. C'est super important que tout le monde soit représenté. Nous, à droite, on n'a pas beaucoup de chaînes. Laissez-nous CNews. Franchement, juste ça, quoi. Vous avez le reste, quoi. Vous avez tout le reste, la culture, le cinéma, tout, quoi. Laissez-nous une chaîne, quoi.
3: Il faut juste des médias à l'image des Français.
2: C'est un média à l'image des Français, parce que le premier parti de France, encore une fois, c'est le RN.
0: Moi, je suis désolée, je vais contre tout le monde, les amis.
2: Allez,
0: vous deux. Je trouve que c'est n'importe quoi. Je viens de me bloquer dans le. Regardez, voilà. Je suis bloquée. Non, je trouve que dans ce que vous dites, moi, j'ai été chroniqueuse pour un média Bolloré, chez C8 pendant quasiment 6 ou 7 ans à TPMP. Et ce que je peux vous dire, et pourtant, j'y suis plus. J'ai rien à gagner. Bolloré, je le connais pas. Et voilà. Et Cyril, voilà. Je suis désolée. On m'a jamais dit, fais comme si, comporte-toi comme ça, voilà. Dis ça. C'est parce qu'il faut suivre les ordres de Monsieur Bolloré. On n'est jamais venu me voir une seule fois pour me demander de dire quelque chose
3: Mais ça se passe pas comme ça.
0: Ensuite, j'ai fait plusieurs apparitions chez BFM. Pareil, je viens totalement libre de ce que je dis. On m'a invité pour entendre mes positions et non pas pour me demander de dire quelque chose. Sur Sud Radio, quand j'ai commencé ici, j'ai eu le droit à 2-3 réflexions. Ah, Sud Radio, c'est de droite. Alors, je vais vous expliquer. Moi, Sud Radio, on m'a dit, écoute, tu fais ce que tu veux. Il faut que ce soit équilibré. Et alors, c'est au contraire, on m'a demandé d'être équilibré et que tout le monde soit traité de la même manière. Et c'est ça qui me plaît dans cette radio.
2: Et c'est ce que tu fais. Hein.
0: Voilà. Ouais. Et ensuite, France Télévisions, j'ai eu quasiment 2 compléments d'enquête. Je pense que j'ai fait 2 compléments d'enquête plus presque un troisième. Je pense pas avoir été traité différemment parce que je suis ce que je suis. Je trouve pas qu'il y ait vraiment. Je pense qu'on aime aussi diaboliser et qu'en France aujourd'hui on aime se diviser. Et je pense que les gens autour des chaînes créent la division. Voilà. Et on voit la division partout. Ouais. Et ça, parce que moi chez France Télévisions, je te rejoins pas. Je trouve pas qu'il y a du racisme anti-blanc.
2: C'est une longue. Alors, on fera une autre émission dessus. J'ai une liste comme ça.
0: Je trouve qu'il y a beaucoup de politiques et de gens autour qui ont envie de monter la tête à tout le monde. Oui. Mais moi, je trouve que France Télévisions, ils font un super boulot, qu'on aime ou qu'on n'aime pas. C'est différent,
2: oui.
0: mais voilà. Et M6, j'adore.
2: M6, je les adore
0: et
2: aussi.
0: Et moi, les autres, ils m'ont jamais demandé ou dicté mes codes. Voilà, on en reste au rien, les amis. Ça sera ma petite conclusion du jour. Merci Nadir Kaya.
3: Merci Magali.
2: Merci à toi.
0: Merci Bruno Monroe. Restez avec nous sur Sud Radio. On retrouve tout de suite notre ami Jacques Pessis, que j'adore. Alors lui, hors sujet, les amis. Hein, extrême droite, extrême jeu, extrême gauche, il s'en fout. Il reçoit l'acteur Paul Belmondo. Je l'adore, Jacques Pessis, je l'embrasse très fort, c'est ma star. Voilà, c'est mon héros. Et en ce qui me concerne, je vous dis à demain sur Sud Radio. Très belle soirée.
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9: Bonsoir à tous. 34 degrés à Bordeaux, 33 à Paris. Il a fait très chaud aujourd'hui en France et notamment dans l'ouest du pays, mais aussi en région parisienne. Plusieurs départements, notamment à l'ouest, ont été placés en vigilance jaune canicule. Et la chaleur va persister demain. 8 départements de l'ouest français seront placés en vigilance orange canicule par Météo France. Une première pour un mois de mai. À ce sujet, le Premier ministre Sébastien Lecornu présidera jeudi après-midi une réunion interministérielle consacrée à l'épisode de canicule. L'occasion de faire le point sur la préparation des services de l'État pour aborder la chaleur en cours, selon Matignon. Plus tôt aujourd'hui, le ministre de l'Intérieur, Laurent Nunez, avait demandé au préfet une adaptation immédiate des dispositifs de sécurité et de secours lors des événements accueillant du public. En réponse aux différents drames survenus à cause de la chaleur lors de plusieurs événements sportifs. La galère pour les usagers SNCF. Deux trains sont actuellement bloqués au nord de Lyon entre Paris et la ligne sud-est en raison de la rupture d'une caténaire. Un défaut d'alimentation électrique survenu sur les infrastructures ferroviaires qui bloquent depuis plusieurs heures les voyageurs. Ils ont la possibilité de sortir de leur wagon, mais problème, la chaleur est écrasante à l'extérieur. De l'eau leur a été distribuée. Du retard est donc aussi à prévoir sur d'autres trains circulant sur la ligne. Dans le reste de votre actualité aussi, vers la finalisation d'un accord de paix entre les États-Unis et l'Iran. Les discussions se poursuivent autour notamment d'un plan visant à réouvrir le détroit d'Ormuz, point de passage stratégique, bloqué depuis plusieurs semaines par Téhéran. Après son déminage, il pourrait réouvrir près d'un mois après la conclusion d'un accord mettant fin aux hostilités, selon des médias locaux. Et puis, un mot de sport avec du foot. Quelques jours après la fin de cette saison 2025-2026, le LOSC annonce le départ de son entraîneur Bruno Genesio après 2 années de contrat à Lille. Le technicien quitte donc Lille dans le haut du tableau français, 3e de Ligue 1. Bonne soirée à vous.
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10: Les clés d'une vie, celle de mon invité. Vous avez su vous faire un prénom sur des circuits qui ont un point commun avec l'univers dans lequel vous avez grandi, le mot moteur. Vous avez roulé très vite avant de prendre votre temps pour vous lancer dans une nouvelle course au succès, le théâtre, et cela sans jamais faire le moindre cinéma. Bonjour Paul Belmondo.
11: Bonjour.
10: Alors c'est vrai que vous avez une vie multiple, vous êtes au théâtre tout l'été, on va en parler, mais le principe des clés d'une vie, c'est d'évoquer votre parcours, et il est important et varié à travers des dates clés. Donc on va le faire, et la première date que j'ai trouvée, elle est liée à une inauguration en famille, le 13 septembre 2010.
12: Au musée Paul Belmondo de Boulogne, les souvenirs sont légions. L'atelier du sculpteur figuratif est reconstitué dans les moindres détails.
10: Ce jour-là, vous êtes aux côtés de Jean-Paul, votre père, de votre famille, pour inaugurer le musée Paul Belmondo à Boulogne-Billancourt. Alors je crois que votre grand-père n'en voulait pas, mais votre père y tenait plus que tout.
11: Ouais, c'est que mon grand-père était quelqu'un de discret et déjà il voulait pas que les galeries vendent ses œuvres. Donc pour vous montrer à quel point il était voilà, pourtant il a travaillé pour beaucoup de villes, il a vendu énormément d'œuvres, mais il était très discret. Et donc c'est vraiment mon père qui voulait la reconnaissance de son père et c'est la raison pour laquelle il avait insisté pour avoir un musée à son nom.
10: Voilà, je crois qu'il y avait 250 sculptures, 400 médailles, 2500 dessins donnés par la famille justement.
11: Oui, tout à fait, on a fait, donc ça a été la famille qui a fait une donation à la ville de Boulogne et la ville de Boulogne donc a mis ce lieu donc de ce sublime musée et voilà, donc on est très content en plus qu'à côté du parc Rothschild, donc voilà, c'est un très très bel endroit.
10: Et je signale à celles et ceux qui vont au Palais de Chaillot qu'il y a des sculptures de Paul Belmondo au Palais de Chaillot.
11: Ah oui, mais vous savez, dans Paris, il y a plusieurs endroits où il y a plusieurs villes et souvent ça m'arrive d'arriver dans une ville. Vous savez qu'il y a une sculpture votre grand-père, hein, voilà, et donc il y en a un peu partout en France et un peu à l'étranger aussi. Ouais.
10: Et je crois qu'il y a aussi une sculpture de votre père enfant.
11: Il a posé avec des sucettes.
7: Alors au musée, oui, il y a son buste qui est là, ouais, qu'il avait fait. Je sais que mon grand-père avait beaucoup de mal à l'avoir pour qu'il reste calme.
11: Et je crois que vous avez participé, Paul Belmondo, à la scénographie de ce musée.
7: Oui, j'étais impliqué pour en tout cas avec bon mon oncle aussi et mon père, mais c'est vrai qu'il m'avait demandé à suivre justement le choix des architectes, et puis après j'avais suivi de très près, et aujourd'hui c'est moi et mon cousin Olivier qui vont faire en sorte que ce musée perdure.
11: Oui, et je crois que vous avez passé pratiquement un an à un étage en dessous, rue Victor Considérant, lorsque vous avez déménagé avec votre père.
7: C'est vrai, comme mon père a changé, est parti du Moulin des Corbeaux à sa mort et avait acheté un appartement à Paris, le temps des travaux, on avait habité au-dessus de mes grands-parents. Et donc voilà, quand lui était pas là, donc j'étais avec eux. Donc c'est vrai que j'ai passé beaucoup de temps avec mes grands-parents et avec mon grand-père, ce qui m'a permis d'aller souvent à son atelier à Denfert. Et voilà, donc c'est des très très bons souvenirs d'enfance. Ouais.
11: Travailler tout le temps.
7: Tout le temps, tous les jours, 7 sur 7, en permanence. Même, j'ai des souvenirs de lui. Alors, ça n'existe plus maintenant. Vous savez, avant, dans les restaurants, même les restaurants chics, hein, il y avait des nappes en papier. Et il dessinait sur la nappe. Et puis, voilà. Et puis, il arrachait le bout. Et voilà. Donc, j'ai toujours vu en train de travailler dans le train, en vacances, au restaurant, en permanence.
11: Mais il y avait une astuce quand Jean-Paul Belmondo faisait un film, il n'accordait pas d'interview. On lui disait, on veut parler de votre père. Et là, il accordait tout de suite l'interview. Et ensuite, on enchaînait.
7: Oui, ça, je veux bien vous croire.
11: D'ailleurs, je crois qu'il n'était pas mondain, mais je crois que le seul cocktail où il soit venu avec plaisir, c'est l'inauguration du musée Jean-Paul Belmondo.
7: Oui, il était ravi. Alors après, il y a eu d'autres. Vous savez, il y avait eu cette exposition à la Monnaie de Paris aussi, qui avait été un moment important pour mon grand-père et au Petit Palais aussi. Donc voilà, donc c'est des moments où mon père, alors à la Monnaie de Paris, mon grand-père est encore là. Et mon père était heureux de pouvoir faire ça et qu'on parle de son père. Oui.
11: Alors, il y a deux traditions dans la famille Belmondo. Ce sont les prénoms de Paul et de Charles.
7: Alors Charles, tous les enfants, alors ça j'ai continué parce que tous mes garçons ont deuxième prénom Charles, et c'est vrai que par contre j'ai coupé cette tradition là parce que mon arrière-grand-père s'appelait Paul, mon grand-père Paul, mon grand-père Jean-Paul, moi Paul, et bon je l'ai coupé. Mais peut-être si un de mes garçons a un fils, peut-être ils reprendront Jean-Paul ou Paul.
11: Oui, ça ne m'étonnerait pas. Et je crois que les Belmondo viennent d'Italie via l'Algérie.
7: Tout à fait, c'est vrai. Alors, donc mon grand-père, donc ses parents étaient piémontais et siciliens, donc ils se sont mariés au Piémont et après ils ont immigré en Algérie, et mon grand-père est né à Alger, donc voilà, donc on est d'origine pied-noir, et mon grand-père donc a vécu une bonne partie de sa vie en Algérie. Oui.
11: Et vous-même, vous êtes né pas loin du musée Paul Belmondo, oui, à Boulogne-Billancourt, et vous avez passé les premières années de votre vie en Angleterre, à Londres.
7: Ouais, j'ai eu cette chance. Alors c'est vrai que bon, c'est à cause que mes parents ont divorcé que j'ai vécu.
11: Ça peut arriver, oui.
7: Ça peut arriver. Et donc j'ai vécu. Mais aujourd'hui, je suis tellement heureux d'avoir connu cette ville, et surtout, ça m'a permis de parler anglais et d'être bilingue.
11: Oui. Oui, et ça a été très utile. C'était pas facile au début, je pense. Quand on est tout petit, on se retrouve à Londres.
7: C'était pas facile, à tel point que j'ai étranglé un enfant.
11: Pardon.
7: Parce qu'en fait, on m'a mis dans une maternelle, donc au début, donc où ils ne parlaient qu'anglais. Moi, j'avais 3 ans et demi, et je comprenais pas ce qu'ils disaient, et j'avais attrapé un enfant par le col, parce que je comprenais pas. Et du coup, après, l'année d'après, ma mère m'a mis au lycée français de Londres, et voilà, donc c'était plus facile.
11: Alors, il faut rectifier quelque chose qui est sur Wikipédia. Votre mère ne s'appelait pas Constantin, mais Constant. Élodie,
7: ouais.
11: Constant.
7: Ouais, c'est vrai. Alors, je sais pas pourquoi c'est venu, et ça, c'est toujours très difficile d'enlever son nom Constantin. En fait, elle s'appelle Élodie Constant. Ouais.
11: Et d'ailleurs, elle s'appelait René au départ. Je crois que c'est votre
7: père.
11: C'est
7: René. Ouais, non, son vrai prénom, c'est René Constant. Mais c'est mon père qui lui a donné le prénom d'Élodie, et qui lui est resté toute sa vie, et tout le monde l'appelait Élodie.
11: Alors, il se trouve que vos premières années, donc, c'est la maternelle, c'est aussi le lycée français de Londres. Car à Londres, il y a un lycée français où vous avez vraiment appris la langue et l'écriture et la lecture.
7: Ouais, donc le lycée Charles de Gaulle, donc c'est un lycée international, et voilà, j'ai fait la première partie de mes études là-bas, et c'est un très très bon souvenir. Puis surtout, c'est multiculturel, parce qu'il n'y avait pas que des Français, donc il y avait bien sûr beaucoup de diplomates, donc beaucoup d'enfants de différents pays. Oui.
11: Oui, et s'il s'appelle le lycée Charles de Gaulle, c'est que ça a été pendant la guerre une partie des bureaux de la France libre.
7: Ah ben voilà, je le savais pas, vous me l'apprenez.
11: Alors, il se trouve que là-bas, en plus, vous êtes tranquille parce que Belmondo, ça dit rien à personne.
7: Oui, alors c'est vrai que de ce côté-là, j'ai pu avoir une enfance excessivement tranquille, même si ma mère vivait avec quelqu'un. Alors, il était pas très connu à l'époque parce que c'était Hugh Hudson. Il est devenu après, parce qu'il a fait le film Les Chariots de Feu et Greystoke. Mais à cette époque-là, il était pas connu. Non. Donc moi, j'ai vécu, oui, vraiment très tranquille, et les enfants savaient pas qui était Belmondo. Donc pour moi, c'était vraiment agréable. Oui.
11: Ouais, vous étiez un bon élève, un peu turbulent parfois.
7: Ouais, alors moi j'ai un peu le genre d'élève qu'on voit pas trop, en fait. On les voit pas. pas parce qu'on est mauvais élève ou bon élève, mais justement, voilà, donc je suis passé entre les mailles comme ça.
13: Et puis un jour, bon, vous décidez de vivre à Paris parce que vous voulez retrouver votre père, Jean-Paul Belmondo. Et là, ça va être une vie très discrète, loin des médias, Paul Belmondo.
7: Oui, mon père, bon, d'abord, mon père n'aimait pas les médias, donc déjà, voilà, et puis c'est une autre époque. Et s'il y avait un photographe qui s'approchait un tout petit peu trop de nous, il lui faisait savoir à sa manière. Hein, donc, je l'ai vu courser quelques paparazzis quand j'étais enfant. Donc, il le savait. Donc, en général, ils évitaient. Donc, on a été assez tranquille.
13: Ouais. Ouais, moi, je me souviens de Yvon Samuel, journaliste à France Soir, qui avait écrit un article sur lui, pas très gentil. Il le croise à l'Élysée Matignon, une discothèque. J'étais là. Le point est allé directement sur le visage d'Yvon Samuel.
7: Oui. Non, mon père. Voilà. Bon, c'est une autre époque. Aujourd'hui, on peut plus faire ça. Hein. C'est voilà. Mais voilà, ça se réglait comme ça. Ça se réglait un petit peu d'homme à homme, on va dire. Et voilà, c'est une époque passée.
13: Et ça se réglait aussi d'homme à enfant parce qu'il était très strict sur l'heure du coucher, sur les fréquentations, sur les sorties, votre père.
7: Mon père était très strict sur plusieurs choses, sur le fait d'être à l'heure, sur le fait, bien sûr, de respecter les horaires, de dire bonjour, de dire au revoir, c'était primordial pour lui. Quand j'ai commencé comme assistant, il m'avait dit, tu dois arriver avant tout le monde et partir après tout le monde. Voilà. Donc, j'ai suivi ça. Ça faisait des longues journées, mais c'était comme ça.
13: Oui, mais en même temps, c'est très utile. C'est une chose que tout le monde devrait faire.
7: Oui, non, c'est vrai. Bon, après, j'avais la chance. D'abord, c'était des films qui étaient produits par Nouchkine, donc un grand producteur. Et même chose, ma première paye, donc c'était un chèque. Il m'a donné le chèque. Il m'a dit, celui-là, tu l'encaisses pas, tu l'encadres. Je l'ai encaissé, mais bon.
13: Vous avez gardé la photo connue pour l'encadrer.
7: J'aurais dû garder la photo, oui.
13: Alors, il y avait aussi une chose très importante avec Jean-Paul Belmondo, c'était les déjeuners du dimanche. Moi, je me souviens de la tendresse qu'il avait pour sa mère Madeleine quand je le croisais le dimanche dans les restaurants.
7: Oui, c'était important pour lui qu'on aille déjeuner avec mes grands-parents. C'était important pour lui de déjeuner avec sa mère. Après, il s'en est énormément occupé jusqu'à la fin de sa vie. Et c'est vrai qu'il était à l'emmener souvent au restaurant les dimanches. Voilà, et de passer du temps avec eux. L'été aussi, on allait en vacances. Il voulait qu'on passe au moins quelques temps avec eux. Oui.
13: Et puis, il y avait l'école. L'école, il était beaucoup plus cool. Je crois qu'il avait arrêté l'école à 14 ans. Et vos bonnes ou mauvaises notes, ça l'intéressait pas tellement, Paul Belmondo.
7: Non, ça lui était pas complètement égal parce qu'il faisait, bon, quand même, un minimum, mais il me disait rien. Je pense qu'à partir de... J'allais à l'école une ou deux fois, on avait été chez le directeur, qui était un homme charmant, qui s'appelait Monsieur Benamou. Et en plus, c'était un homme de culture, donc il s'entendait bien avec mon père. Bon, on lui a fait comprendre que j'étais pas un très bon élève, mais un gentil garçon. Donc voilà. Donc, mais mon père, il m'a jamais fait aucune remontrance. Il m'a jamais demandé si je faisais mes devoirs ou pas. Du moment que voilà, que je me faisais pas remarquer, et ça allait.
13: Moi, je crois que c'est le cours Alfred de Musset à Paris, dans le 6e, et je crois que, dans le 14e. Mais je crois que le fait que Jean-Paul Belmondo arrive au cours, à l'école, ça faisait pas une émeute, forcément.
7: Non, alors je crois que l'école existe toujours. C'était une école privée qui était très bien. Alors, en même temps, j'ai fait de la 6e jusqu'à la terminale. Donc voilà, donc tout le monde me connaissait. Il y a pas beaucoup d'élèves dans chaque classe, donc c'était l'avantage. Et on était un petit peu les mêmes chaque année. Donc alors, il y avait un peu au début, mais après voilà, chacun. Non, ça allait. C'était assez relax.
13: Moi, je me souviens du petit-fils de Louis de Funès, Laurent de Funès, qui m'a dit qu'un jour Louis de Funès est arrivé dans sa DS bleue à l'école. Ça a été une émeute. Tout le monde au garde à vous. C'était une autre époque aussi.
7: Ouais, non, mon père était, là,
13: il était très discret, de toute façon.
7: Non, il était discret, puis il y avait d'autres personnes, alors moins connues, parce que c'était des personnes plus dans l'industrie, on va dire, mais non, c'était une école c'était une école privée, donc voilà, c'était pas non plus un lycée public. Peut-être ça aurait été différent si j'avais été dans une école publique, je pense qu'on l'aurait plus embêté.
13: Et après le bac, Paul Belmondo, c'était la vie professionnelle, pas question de faire des études supérieures?
7: Non, parce que je savais déjà ce que je voulais faire. Je voulais faire soit de la course, soit travailler dans le cinéma. Donc, à peine j'avais eu mon bac, déjà je commençais à travailler dans le cinéma, parce que j'ai fait mon premier film comme assistant, quasiment dans la foulée au mois de septembre. Octobre, c'était après que j'ai eu mon bac l'été. Donc, je savais que j'allais travailler, donc j'avais pas besoin de faire des études. Et très honnêtement, j'avais pas envie non plus, hein. Donc,
13: je comprends. Et ça n'a pas été un problème. Alors, une autre date importante dans votre parcours aussi, c'est le 19 novembre 1982. À tout de suite sur Sud Radio avec Paul Belmondo.
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13: Sud Radio, les clés d'une vie. Mon invité Paul Belmondo. Nous évoquerons tout à l'heure votre nouvelle pièce de théâtre pour l'été à Paris au Théâtre de Passy. On a évoqué vos débuts. Et puis, le 19 novembre 1982, c'est votre première télé dans ce journal télévisé. Journal télévisé de Bernard Giroux. Et je crois que vous êtes interviewé par Bernard Giroux après votre victoire au volant Elf sur le circuit du Castelet. Vous en souvenez?
7: Oui, bien sûr, je m'en souviens. C'était un moment important pour moi parce que c'est ce qui a déterminé la suite de ma carrière de pilote, en fait. Et j'avais dit à mon père, si ça se passait bien au volant Elf, je continuais en tant que pilote. Si ça se passait mal, je continuais dans le cinéma. Et j'ai gagné le volant Elf, donc j'ai continué dans l'automobile.
13: En fait, c'était le volant Elf, c'était un concours qui était réservé aux jeunes pilotes à 18 ans.
7: En fait, c'était une école de pilotage. Il y avait à peu près 220-250 élèves. Donc, il y en avait une trentaine qui étaient sélectionnés pour une demi-finale. Et il y en avait 5 pour la finale. Et le vainqueur de la finale gagnait une saison en Formule Renault. Donc moi, j'ai passé les demi-finales, la finale, et j'ai gagné la finale.
13: Voilà. Et c'était quoi comme épreuve ?
7: C'était avec des Formules Renault. On faisait, je crois que ça devait être 5 ou 6 tours chronométrés. Et celui qui faisait le tour le plus rapide et la moyenne la plus rapide était déclaré vainqueur. Donc voilà. Et j'ai dû le faire deux fois parce que, m'appelant Belmondo, ils ont eu peur qu'on dise que j'étais pas le vainqueur de ce volant. Il y avait un autre garçon qui était passé, il pleuvait, donc il pensait que peut-être moi j'étais passé sur une piste un peu plus sèche que lui, donc on nous a fait repasser et j'ai regagné, ouais.
13: Il se trouve que je crois que ça a commencé avec une voiture à pédales et avec un circuit pour les enfants.
7: Oui, bon, je me souviens très bien, le circuit, ça s'appelait le circuit Scalextrix. Voilà, donc j'ai eu ça, après j'ai eu voiture à pédales, voilà, après il y a eu le jardin d'acclimatation, voilà, donc ça a été j'étais assez obsédé par les voitures et mon père entretenait bien ça, ouais.
13: Oui, en même temps le Scalextrix, au départ il y avait le circuit 24 qui était un jeu qui marchait très bien, qui a été inventé par Étienne Jouet, mais ça marchait tellement bien qu'il ne pouvait plus le construire, donc il pouvait plus le faire de facture et c'est tombé comme ça.
7: Je savais pas, donc c'était, je crois que ça existe toujours, je crois.
13: Ah oui, ça existe toujours. Maintenant, il y a beaucoup d'autres choses.
7: Maintenant, ils ont les vidéos. Les consoles de jeux, maintenant.
13: Exactement. Alors, il se trouve que, vous gagnez le droit, donc, faire une saison en championnat de France en Formule Renault. Et je crois que Jacques Lafitte l'a remporté en 71. Ça a été le premier vainqueur de ce championnat.
7: Oui, en fait, tous les pilotes français ont gagné cette école, quoi. C'était très, très important. Et le championnat de France de Formule Renault était la première étape pour un jeune pilote. Donc, moi, je crois que j'ai dû finir 5e ou 6e du championnat. J'ai gagné une course et j'avais fait 3 podiums pour ma première saison.
13: Voilà. Et Jacques Lafitte, en fait, qui s'est toujours défini comme un branleur alors qu'il courait énormément, c'était un gros farceur aussi, un peu comme votre père, toujours prêt à faire un canular.
7: C'est vrai qu'il y a quelque chose de similaire entre les deux. Ce côté très décontracté, très agréable, très proche du public, comme l'est Jacques Lafitte et comme il l'était quand il était pilote. Mais en même temps, c'est quelqu'un qui travaillait beaucoup, c'est quelqu'un qui connaissait énormément son métier de pilote, comme mon père. On pouvait penser que mon père comme ça, mais en fait c'était un gros travailleur.
13: Oui.
7: Voilà, donc son côté comme ça, relax, déconneur, à faire des blagues, c'était quelqu'un de très sérieux.
13: Alors le déclic, je crois, vous avez 10 ou 11 ans et vous êtes invité au Grand Prix de Monaco avec Jean-Paul Belmondo et Jacques Lafitte, que vous reconnaissez là-bas.
7: Alors c'est Jacques X en fait que
13: c'est Jacques X que
7: je croise là-bas avec mon père et qui m'invite à passer une séance d'essai dans les box avec lui et voilà et j'avais les yeux complètement grands ouverts et je me suis dit voilà c'est ce que je veux faire, je veux être pilote de Formule 1 sans me rendre compte de ce que c'était bien sûr parce que à 11 ans, on s'en rend pas compte, mais voilà. Donc, c'est comme ça que j'ai eu envie d'être pilote, ouais.
13: Et puis, il y a aussi quelqu'un qui a compté, c'est Jean-Manuel Fangio, à cause d'un documentaire, ou grâce à un documentaire.
7: Oui, justement, Hugh Hudson, qui était donc la personne avec qui ma mère vivait à Londres, donc faisait un documentaire sur Fangio. Donc, on parlait beaucoup de Fangio, il m'expliquait beaucoup, ma mère m'expliquait pourquoi aussi Hugues n'était pas là où il allait, et elle était partie le rejoindre aussi en Argentine, donc elle m'avait raconté ce voyage, et elle avait été au Grand Prix de Monaco en 69 aussi, donc voilà, donc ça m'avait permis de découvrir déjà tout ce monde à travers ma mère aussi et Fangio.
13: Oui, oui, Fangio qui était le plus grand champion du monde à l'époque où la Formule 1 on pouvait se tuer, qui était beaucoup plus dangereux.
7: Oui, c'était excessivement dangereux. Il a été 5 fois champion du monde. Donc voilà, c'était le un. Il fait partie des plus grands pilotes de Formule 1. Tu vois des multis comme ça, bah, 5 fois il y a que lui. Après il y en a d'autres comme Prost qui a gagné 4 fois ou Vettel, voilà, ou Verstappen.
13: Et l'expression se prendre pour Fangio ou faire le Fangio, c'est rentrer dans le langage courant, c'est aller trop vite pratiquement.
7: Ouais, on avait cette expression là. Ouais, c'est vrai qu'on disait tu te prends pour Fangio pour les gens qui roulaient trop vite. Ouais.
13: Et je crois que vos débuts dans l'automobile, c'est à 10 ans dans l'auto Bianchi de votre mère, Paul Belmondo.
7: Oui, c'est vrai. Donc c'est vrai que j'ai appris à rouler très jeune. C'est vrai que je prenais la voiture de ma mère chez elle. Elle avait une maison avec un jardin assez grand et ce qui me permettait. Enfin, il y avait une entrée et une sortie donc qui faisait tout le tour de la maison. Donc je prenais la voiture et je faisais le tour comme ça. Ouais.
13: En même temps, je crois qu'il y a eu un problème un jour sur un tas de bois.
7: Oui, un jour j'ai un peu souviré, comme on dit. Et je suis rentré dans un tas de bois, donc j'ai fait l'aile de la voiture.
13: Ouais.
7: J'ai redressé avec un marteau. Je pensais que ça allait pas se voir, que ma mère allait rien voir. J'avais garé, bien sûr, caché le côté abîmé de la voiture. C'est comme quoi on fait des trucs quand on est enfant, on pense que non. Et bien sûr, elle l'a découvert. Mais bon, ça me rappelle. J'ai un jour mon fils Alessandro, il a fait la même chose. Un jour, il avait cassé la télévision, il l'avait fait tomber. Et pareil, il avait tourné la télé, pensant qu'on allait pas s'en rendre compte. Mais au moment où on l'a allumé, on a vu qu'elle était cassée. Et après, il était tout rouge. C'est un peu les mêmes bêtises.
13: Oui, votre mère ne vous l'a pas reproché, finalement, ça?
7: Non, déjà, elle n'était pas contente parce que, bien sûr, j'avais pris la voiture sans son autorisation. Donc ça elle m'avait grondé pour ça. Mais après, bon, voilà, elle était assez... J'ai eu de la chance, j'avais des parents qui étaient sévères mais compréhensifs.
13: Oui, en même temps, votre père vous a laissé vivre votre passion. Mais je crois que Jean-Paul Belmondo était un peu inquiet que vous fassiez de la course automobile.
7: Il était très inquiet. Alors bien sûr, il m'a laissé faire ce métier, mais lui, il avait peur. Et il aurait aimé que je sois comédien. Ça, c'est sûr que c'est ce qu'il aurait voulu. Mais c'est vrai qu'il m'a laissé faire quand même. Même quand j'ai eu mon accident à Albi, après, il m'a pas dit c'est fini, t'arrêtes tes conneries. Il m'a laissé continuer à courir. Il m'a laissé aller jusqu'au bout de ma passion. Hein.
13: Et puis il y avait une tradition entre vous, c'est la lecture de L'Équipe, le journal de L'Équipe.
7: Mais le premier livre que j'ai lu, c'est L'Équipe. Ça, c'est sûr que c'est pour moi à l'époque où L'Équipe avait des pages jaunes et des pages roses.
13: Oui.
7: Donc ça remonte à très longtemps. Et c'est vrai que j'ai des souvenirs de mon père en train de lire L'Équipe, en train de chercher partout où trouver L'Équipe. C'était quelque chose de très important pour lui. Et ça m'a permis, de découvrir d'abord tous les sports. Et puis, voilà, de commencer à apprendre à lire et de comprendre la lecture.
13: Oui. Alors, les pages jaunes, il y a une raison. C'est qu'en fait, L'Équipe créée par Jacques Godet en 1946, c'était la suite de L'Auto, journal d'Henri Desgranges. Et Henri Desgranges avait créé le Tour de France et le journal était jaune. Et c'est comme ça qu'il a inventé le maillot jaune en 1919.
7: Ouais,
13: c'est la raison.
7: Ouais, ouais.
13: Alors, il se trouve aussi qu'il y a eu le vélo. Et le vélo, vous en avez fait beaucoup, beaucoup avec votre père. Et le battre, c'était pas facile.
7: Non, mon père m'a mis au vélo très jeune. Il m'a amené à la Cipale aussi très très jeune, je m'en rappelle. Et il a développé cette passion chez moi. Et en même temps, il regardait le Tour de France l'été. Donc aussi, ça m'a permis de découvrir ce sport. Et en tant que pratiquant, et aussi en tant que passionné. Et c'est vrai qu'on a fait de nombreuses sorties en vélo. Et mon père adorait le vélo. Il allait même sur les tournages en vélo. Et quand il habitait Saint-Maur, il allait au studio de Joinville. Il partait avec son vélo et il allait comme ça.
13: Il était en avance sur son temps, finalement.
7: En fait, il était très en avance sur son temps, oui, de ce côté-là, oui.
13: Et je me souviens de Jean-Paul Belmondo avec Michel Drucker, le samedi ou le dimanche, dans le bois de Boulogne, en train de rouler, très, très consensueusement.
7: Oui, il allait rouler à Longchamp avec Drucker, bien sûr, qui est aussi un grand passionné de vélo. Et il aimait bien le côté convivial, le côté de discuter. Il avait des amis là-bas où ça bavardait, ça parlait sport, ça parlait boxe. Et l'avantage du vélo, c'est qu'on peut, on peut rouler et parler avec ses copains.
13: Ouais, mais toutes ces compétitions, vous lanciez des voitures contre un mur, c'était une compétition.
7: Mon père a développé ce côté compétition avec moi. C'était ça. En fait, oui, on faisait un jeu. En fait, c'était celui qui se rapprochait le plus près du mur en lançant une voiture. Et donc, il y avait ça. Bon, après, bien sûr, des parties de foot, les parties de tennis. Et à chaque fois, il fallait gagner, quoi. C'était important. Celui qui marquait plus de buts aussi. Voilà.
13: Oui, mais en même temps, je crois qu'il trichait parfois.
7: Alors, au début, il trichait pour me laisser gagner, et ouais. Après, il trichait pour plus perdre.
13: Il trichait de quelle manière?
7: Au tennis, il trichait pas mal. Au tennis, au tennis avec mais le pire c'est quand il joue avec Charles Gérard, je pense que les deux, je pense que là le terrain de simple était plus large qu'un terrain de double, je crois.
13: Ah bon, carrément. Mais c'était presque inconscient, il trichait par plaisir.
7: Je pense que c'était par plaisir, c'était par amusement, c'était pour énerver l'autre, c'était voilà, il y avait jamais il y avait pas un côté fanfaron non plus, c'est-à-dire qu'il y avait pas le côté je t'ai battu et après pendant des jours de parler de ça, c'était sur le moment, c'était comme ça, mais après c'était fini, une fois qu'il y avait eu le match était terminé, c'était fini quoi.
13: Une bonne engueulade, on n'en parlait plus quoi.
7: Et puis voilà, ça s'engueulait bien, puis c'était fini après.
13: Et on a un peu oublié une équipe qui s'appelait Polymusclés, qui est une équipe d'ailleurs auquel Jean-Paul Belmondo et beaucoup d'autres ont participé. Il y avait Brasseur, Robert Chapat, Michel Drucker, qui a vraiment marqué une époque puisque en ouverture des matchs importants, il y avait les Polymusclés. Je ne sais pas si vous avez vu des matchs comme ça, Paul Belmondo.
7: J'ai eu la chance de voir les matchs, que ça soit à côté de Saint-Tropez, que ça soit à Monaco. Donc j'allais voir mon père justement quand il y avait les matchs l'été, donc on allait avec lui voir les matchs de foot. Et c'est vrai que c'était une belle ambiance, mais il y avait Distel aussi, il y avait Juste Fontaine, Bianchieri, donc il y avait des anciens joueurs pro qui étaient là.
13: Et Adamo qui était là aussi.
7: Voilà, donc il y avait beaucoup de monde, donc c'était je crois que c'est le variété.
13: Le variété club de France.
7: Voilà aujourd'hui, voilà
13: qui a pris la relève des Polymusclés.
7: Voilà. Mais bon, ils avaient des gens très très très connu quand même, c'était le haut du panier qui jouait.
13: Et vous êtes ensuite devenu, si j'ose dire, un enfant de la balle, et on va l'évoquer à travers la date du 30 novembre 1988. À tout de suite sur Sud Radio avec Paul Belmondo.
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13: 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Mon invité Paul Belmondo. Nous parlerons tout à l'heure de cette pièce que vous allez jouer tout l'été à l'Apollo Théâtre à Paris. Et on a évoqué l'automobile. Le 30 novembre 1988, ce sont vos débuts à l'écran dans ce film. Un classique du cinéma, Itinéraire d'un enfant gâté. Et là, vous jouez le rôle de votre père à 20 ans.
7: Oui, mon père et Claude m'ont demandé si je voulais bien interpréter son personnage jeune dans le film. Alors, moi, j'ai dit oui, bien sûr, parce que ça me faisait plaisir de travailler avec Claude Lelouch et avec mon père. Ça me plaisait aussi d'aller passer 8 jours à Singapour, pour être très honnête. mais j'avais pas du tout l'ambition d'être comédien à ce moment-là. Donc, je l'ai fait, voilà, comme ça. J'étais encore très concentré sur la course, mais ça reste un très, très beau souvenir, oui.
13: Voilà. En fait, il y avait Firmin Grus et Stéphane Grus, donc les enfants de Alexis Grus, qui ont repris aujourd'hui la compagnie Grus, qui étaient aussi les enfants beaucoup plus jeunes de Jean-Paul Belmondo, de Sam Lyon, le personnage.
7: Oui, parce qu'il est, il naît dans un cirque au début, donc il fallait des vrais acrobates et des personnes. Comme Claude prend toujours des personnes vraies et qui vont vraiment interpréter le rôle. Donc il avait pensé aux enfants Grus et c'était une très bonne idée.
13: Et vous l'avez retrouvé, Claude Lelouch, dans Les Misérables quelques temps plus tard.
7: Ouais, quelques temps plus tard, il me dit, bon, est-ce que tu veux bien refaire ton père de nouveau? Est-ce que tu veux faire Jean Valjean jeune? J'ai dit, ok, d'accord. Il me dit, voilà, donc on avait été tourné dans l'est de la France. Bon, ça avait été plus compliqué parce que lui, sur le scénario, il avait écrit que ce jour-là, il neigeait et ainsi de suite. Sauf que ce jour-là, il y a vraiment neigé. Donc, on a tourné, j'étais en short de boxeur, à faire un combat de boxe avec des milliers de figurants sous la neige. Mais c'était une image incroyable, on s'y croyait et ça a fait un plan qui était très beau. Hein.
13: Ce qui est incroyable, c'est l'éternelle jeunesse de Lelouch qui, à près de 90 ans, continue à tourner, à avoir des projets.
7: Bah c'est sa vie, je pense que c'est indispensable qu'il continue de travailler. C'est quelqu'un qui a besoin de ça et je pense qu'il travaillera jusqu'à la fin de sa vie et il est tellement productif que voilà, il faut qu'il puisse assouvir cette passion. Et bon, puis elle est tellement de qualité, donc voilà.
13: Voilà. En plus, il a repris un bâtiment désaffecté qu'il a transformé à Trouville en ciné-concert. Il y a des projections toute la journée. C'est un enfant devant ce jouet.
7: Bah, d'abord, c'est quelqu'un qui essaye toujours de trouver quelque chose de différent avec le monde du cinéma, qui essaye toujours de créer quelque chose. Voilà, donc c'est lui qui a créé le Club 13 à Paris, et bien, qui crée un autre lieu comme ça. C'est fantastique. Je pense que c'est une très bonne idée, oui.
13: Alors le cinéma, je crois que vous l'avez découvert aussi en étant très jeune sur les tournages de votre père, notamment Le Magnifique, Paul Belmondo.
7: Alors Le Magnifique, c'est vrai que c'est un film sur lequel je suis resté longtemps puisqu'on était au Mexique. Et alors après, quand je refais le compte, je me rends compte que j'ai dû rater de l'école pour être là-bas parce que j'ai fait mes 10 ans. Et on a quand même fêté et l'anniversaire de mon père et le mien. Alors le sien, c'est le 9 avril et le mien, c'est le 23 avril. Donc si je fais un compte de vacances, ça rentre pas. Donc, mais mon père me faisait souvent rater l'école, donc voilà, c'est des très bons souvenirs. À la sortie de l'école, j'allais régulièrement sur les tournages, quand ils étaient à Paris, à Boulogne, à Épinay, justement, ça me permettait de traîner dans les studios. Oui.
13: Et ça vous fascinait, Paul Belmondo?
7: Oui, ça me fascinait, j'aimais beaucoup, d'abord, toutes les personnes qui travaillaient autour de mon père, que ça soit cadreur, chef opérateur, les machinaux, les électros, la cantine avec Henriette, tout le monde s'occupait de moi, je rigolais avec tout le monde. En fait, j'ai pu découvrir tous les métiers du cinéma très très jeune et je savais exactement qui faisait quoi. Donc le jour où moi j'ai commencé à tourner, je savais exactement ce qui se passait et c'était vraiment pour moi un apprentissage très important.
13: Vous avez parlé d'Henriette, dans mes souvenirs, c'est celle qui était pratiquement obligatoire sur chaque film. Gabin, Audiard ou Belmondo ne refusaient de tourner s'il n'y avait pas Henriette.
7: Ah non, c'était elle qui faisait la bouffe de tout le monde. Hein. C'était elle, mais où qu'on soit, hein, n'importe où en France ou à Paris, elle venait, c'est elle qui s'en occupait. C'était un personnage incroyable, très très drôle et mon père arrêtait pas de faire des blagues avec elle. Ouais.
13: Et je crois que vos débuts à la caméra, c'est dans le premier film de Gérard Lozier qui s'appelait « T'empêches tout le monde de dormir ».
7: Ouais, c'est le premier film. J'étais assistant de Jean-Paul Schwartz. Ça a été ma première expérience. Et voilà, donc c'était Gérard Lozier et avec Catherine Alric et Daniel Auteuil qui était jeune comédien à l'époque. Voilà, donc c'est des très très bons souvenirs.
13: Et vous étiez arrivé comment dans cette aventure?
7: Bah, par mon père et par Alexandre Nouchkine, hein, qui était le producteur du film. Donc c'est lui qui m'a permis d'aller là. Puis Jean-Paul Schwartz, bah, je le connaissais parce qu'il me connaissait quand j'avais 10 ans sur Le Magnifique. Donc pareil, je savais qui c'était et il m'a fait découvrir. Et c'est à une époque où j'ai changé beaucoup de pellicules avec un charging bag. Hein, donc vous mettiez vos mains dans un sac et vous enleviez la pellicule du jour, vous mettez une nouvelle dans le boîtier et qui servait ensuite à tourner. Donc j'ai fait ça énormément. Après j'ai appris à faire le point. Voilà, donc j'ai eu le droit à apprendre tout ce métier-là et j'ai eu cette chance d'être tout de suite sur le tas et de gagner énormément de temps. Oui,
13: oui, en même temps, on ne peut pas imaginer ça aujourd'hui avec le numérique. La nouvelle génération ne sait pas qu'on chargeait des pellicules dans un boîtier.
7: Ah ben non, mais ça n'a rien à voir. Aujourd'hui, il y avait d'abord il y avait l'attente du résultat. Moi, je me souviens donc j'avais les bobines, j'étiquetais les bobines, on les donnait au laboratoire, elles étaient développées et le surlendemain, le chef opérateur attendait le résultat déjà pour savoir qu'il n'y avait pas eu de problème, qu'il n'y avait pas eu un cheveu ou quelque chose sur la pellicule et que la lumière était bien raccord avec ce qu'il avait fait. Donc voilà, il y avait une vraie attente. Aujourd'hui, tout le monde regarde sur son combo, on voit tout de suite le résultat dans la seconde. Voilà, le métier a changé, il est différent, mais c'est comme ça. Là, quand vous faisiez la lumière, c'était des heures pour régler la lumière.
13: Oui, aujourd'hui, c'est beaucoup
7: plus.
13: Ils
7: étaient là à regarder, à attendre, être sûr que maintenant ils sont là. Oui, c'est bon, on corrige un peu ça. Voilà, donc.
13: Et je crois qu'en plus, avec Lozier, vous aviez un point commun, c'était vos débuts et c'était les siens aussi comme réalisateur. C'était son premier film et il avait lui aussi appris ce métier.
7: Oui, c'était son premier film, donc il avait, c'était Granier de Fer qui était son
18: Denis Granier de Fer, son
7: premier assistant, et donc qui lui a permis, qui était proche de lui et qui l'a aidé à faire son film. C'était c'était quelqu'un qui faisait la bande dessinée, donc il avait les images et ses plans déjà dessinés, puisque quand vous faites une bande dessinée, c'est comme ça. Mais voilà, c'était son premier film. Ouais.
18: Il avait une caractéristique, Lozier. Il était fâché avec l'orthographe. Je sais pas si vous le savez.
7: On est deux, alors.
18: Ah non, mais attendez, lui, c'est pire. J'ai travaillé dans une maison d'édition où j'ai vu ces bulles d'une bande dessinée. C'était une faute par mot. Il était incapable d'écrire sans faire une faute.
7: Je le comprends. Je me soigne, j'essaye. Hein.
18: Non, mais de toute façon, vous avez d'autres qualités. Et j'en reviens justement à un autre circuit parallèle au cinéma, qui est la course automobile. Parce que finalement, vous avez commencé avec le karting, comme Prost, comme beaucoup d'autres.
7: Oui, le karting est un petit peu le passage obligé. Alors, on commençait beaucoup plus tard qu'aujourd'hui, parce qu'aujourd'hui, les enfants, parce que maintenant, ils commencent à 8-10 ans. Nous, on commençait à 16 ans. Donc, et puis, pour faire de la course, il fallait son permis de conduire, ce qui n'est pas le cas. Aujourd'hui, vous prenez le jeune Antonelli, à 19 ans, il est déjà en Formule 1, et il n'avait pas son permis de conduire, qui faisait de la Formule 1. Donc, voilà.
18: Et en même temps, Prost, il a commencé un peu par hasard. Ses parents avaient demandé des meubles. Son frère est malade, et il va prendre sa place au karting, et c'est comme ça qu'il va découvrir cet univers.
7: Oui, je crois qu'Alain Prost, son rêve, c'était d'être footballeur et pas du tout pilote. Alors, peut-être, il aurait fait un très bon footballeur, mais ce qui est sûr, c'est qu'il a fait un grand champion automobile. Ça,
18: un énorme champion. Alors, votre cheminement après le karting, je crois que c'est la Formule 3, la Formule 3000, c'est le passage obligé.
7: Oui, c'était le passage obligé à l'époque. Et au moment où je pensais que j'arriverais pas en Formule 1, c'était ma dernière année de Formule 3000, je m'étais dit j'étais sur le point d'arrêter. Et j'ai un ami qui m'a dit écoute, il y a peut-être une possibilité pour que tu roules chez March en Formule 1. Est-ce que ça t'intéresse? J'ai dit écoute, oui, tu demandes à un aveugle s'il veut voir. Si, mais donc il me dit écoute, on va voir. Donc il connaissait la personne qui avait racheté l'écurie. Il fallait trouver un budget. J'ai trouvé un bout du budget, ce qui m'a permis de faire ma première saison de Formule 1 et de me retrouver enfin être pilote de Grand Prix. Oui.
18: Voilà, parce que dans votre première interview qu'on a évoquée tout à l'heure, vous dites la Formule 1, j'en rêve, mais j'y crois pas trop.
7: Oui, parce qu'il y a très peu d'élus, c'est très difficile. Les gens, enfin, je pense que si on s'en rend compte, mais voilà, c'est une pyramide qui se rétrécit au fur et à mesure et qui se rétrécit de plus en plus. Et à la fin, on est très très peu. Mais je fais quand même partie d'une génération de pilotes français où on est nombreux à avoir accédé à la Formule 1 en fin de compte. Si on regarde tous ceux qui ont roulé à mon époque, qui étaient dans les 4-5 premiers de la F3 en France, ont fait de la Formule 1. Donc on a eu beaucoup de chance. Oui.
18: Oui. Et en même temps, le travail que ça demandait. Parce que les conditions athlétiques étaient déjà très importantes, elles sont encore plus importantes aujourd'hui, mais pour être pilote de Formule 1, il fallait pas s'endormir tôt le soir et se réveiller tôt le matin.
7: Ah, mais surtout à cette époque-là, à l'époque, on n'a pas de direction assistée, on a une boîte de vitesse, on change les vitesses, on n'a pas d'assistance au freinage, c'est des voitures qui étaient excessivement lourdes, excessivement physiques, on n'a pas de petites dosserets sur le côté pour retenir la tête, voilà, c'est une époque la F1 a évolué, les voitures étaient moins fiables, donc il fallait aussi les gérer. Donc on avait un rythme de course peut-être moins élevé que ce qu'ils ont aujourd'hui, parce que maintenant les voitures sont très fiables, ils peuvent pousser à 100% dessus. Mais voilà, donc c'est des époques différentes avec un besoin physique qui est différent.
18: Oui. Stéphane De Groot, qui a été pilote avant de devenir comédien, dit qu'un jour il a essayé une Alpine en Formule 1. Il a tenu quelques secondes. Il a dit si je fais quelques minutes de plus, je suis à ramasser la petite cuillère.
7: Oui, mais bon, il a essayé ça de nombreuses années après avoir été pilote. Quand vous avez en Formule 1, je crois que c'est David Coulthard qui a dit ça, et c'est très très juste, qui est un ancien pilote de Formule 1 aussi. Il dit, en fait, on arrive après un cheminement où on s'habitue physiquement. Vous commencez avec la Formule Renault, après vous avez avec une F3 qui va un peu plus vite, qui est un peu plus dur physiquement, après vous faites de la Formule 3000 qui va un peu plus vite et qui est un peu plus dur physiquement, et vous arrivez en Formule 1. Donc votre cerveau, votre acuité visuelle, votre physique s'est habitué au fur et à mesure. C'est comme quelqu'un qui va courir, je sais pas, à 10 à l'heure, à 11 à l'heure, à 12, et puis si vous voulez gagner un marathon, faut courir à 19 ou à 20 à l'heure. C'est la même chose. Mais si vous faites un marathon, après vous êtes arrêté pendant 10 ans et que vous voulez courir à 20 à l'heure, c'est impossible.
18: C'est impossible.
7: C'est la même chose.
18: Alors ensuite, il y a eu l'écurie qui a été presque la consécration, l'écurie Paul Belmondo. Là aussi, c'était quelque chose que vous pouviez pas imaginer au début.
7: Non, je pensais pas. Mais comme quand j'ai fait de la Formule 1, j'étais arrivé au bout de mon cheminement de la F1 en 94, j'avais décidé d'arrêter. Je me suis dit, bon, tu merci, si je refais de la F1, je vais encore payer un budget, je vais encore me retrouver dans une petite écurie. Si c'est juste pour dire que je suis pilote de Formule 1, j'ai fait le tour. Je ne me suis pas fait suffisamment remarquer pour accéder dans une grande équipe. Donc maintenant, j'arrête. Et puis, j'ai un ami qui m'a proposé de faire de l'endurance. Ça s'est bien passé. J'ai couru pendant quelques années en tant que pilote. Et puis après, donc, j'ai rencontré Claude-Yves Gosselin et qui m'a proposé de m'associer avec lui et de faire une écurie en GT. Voilà, et on a été vice-champion du monde en GT et on a fini deuxième des Le Mans Series aussi avec une Courage. Donc c'est une écurie qui a eu beaucoup de succès et j'ai pu gagner aussi avec la voiture de mon écurie, ce qui était aussi très agréable.
18: Oui, et ce qui était, je pense, la fierté aussi de votre père.
7: Mon père était très heureux, il est venu plusieurs fois, il nous a porté chance, parce que souvent, quand il venait, soit on gagnait, soit on faisait des podiums. Donc c'était agréable. Notamment, j'avais gagné une manche du championnat de France GT au Mans, il était là, il était monté avec nous sur le podium. Donc c'est des bons souvenirs d'avoir ça, oui.
18: Et la reconversion, ça a été les commentaires à la télévision, sur Direct8, sur la chaîne L'Équipe, et le journalisme.
7: Oui, j'ai fait ça. J'ai travaillé pour Canal pendant longtemps aussi avec pour la F1. Alors aujourd'hui, je continue encore un tout petit peu avec Eurosport, mais bon. Comme quand j'ai arrêté la F1 parce que ça faisait 30 ans que j'avais fait de la F1, je me suis dit bon, maintenant faut je pense des personnes qui sont plus proches de la génération des pilotes d'aujourd'hui. J'arrive tout doucement pour la même chose avec l'endurance. Je crois que j'ai arrêté l'endurance un peu plus de 10 ans après la F1. Donc là, j'arrive proche de la fin de mon cursus à la télé. Ouais.
18: Mais vous l'avez réussi ce cursus.
7: Ah bah avec plaisir. Bah vous savez que tant qu'on vous demande de travailler, c'est qu'on n'est pas mauvais. Hein, donc donc voilà. Donc chaque année Eurosport me propose de continuer. C'est qu'ils sont contents du travail que je fais. Donc
18: oui.
7: Voilà.
18: Et puis en plus vous avez l'expérience.
7: Oui, bien sûr. Bah l'expérience, le Mans en plus. Plus particulièrement, surtout quand vous commentez une course de 24 heures, c'est vrai qu'il vaut mieux des vieux pilotes qui ont fait beaucoup de courses, qui ont beaucoup de choses à raconter. Ça meuble un petit peu parce que c'est des longues courses quand même.
18: Oui, parce qu'il faut avoir les réflexes pour raconter des anecdotes et s'en souvenir, c'est pas simple.
7: Tout à fait. Non, il faut se souvenir ce qui passait. Il faut être passionné par ça aussi. Il faut pas oublier. C'est-à-dire que moi, j'étais un passionné de sport automobile avant de devenir pilote. Donc, j'ai suivi, justement tout ce qui s'est passé. Donc, je connais bien le métier de l'automobile,
18: oui. Oui, et vous découvrez le métier du théâtre que vous connaissez bien aussi maintenant. Une autre passion qu'on va évoquer à travers la date du 16 mai 2026. À tout de suite sur Sud Radio avec Paul Belmondo.
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18: 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Mon invité Paul Belmondo. On a évoqué votre parcours au cinéma avec Jean-Paul Belmondo. On a évoqué aussi la course automobile, votre passion. Et puis il y a le théâtre. Et le 16 mai 2026, vous êtes de retour à l'Apollo Théâtre à Paris avec le complexe des Inséparables, qui est une comédie de couple à l'envers. C'est très curieux.
7: Oui, en fait, c'est un couple qui arrive à un moment donné de leur vie, surtout sa femme qui s'ennuie un petit peu dans son couple et a envie de quelque chose de nouveau, a envie de bouleverser ce couple. Et forcément, moi, je suis son mari, je suis pas du tout au courant de ça. Moi, je pense que tout va bien. Et voilà. Et d'un seul coup, elle va me dire, bah, en fait, non, qu'elle a envie que notre vie soit plus excitante, qu'elle soit plus moderne, qu'elle soit plus comme les autres, qu'elle soit différente. Et donc, je prends ça dans la figure et par amour, je vais la suivre.
18: Mais en même temps, c'est l'antithèse des vaudevilles et des comédies de boulevard puisque tout va bien dans le couple au départ.
7: Ah, au départ, tout va très bien, tout se passe très bien. C'est un couple qui ne se trompe pas, c'est un couple qui s'aime, c'est un couple, justement, au contraire, justement, des vaudevilles où il y a toujours, justement, la tromperie avec un amant dans le placard. Là, c'est pas du tout le cas. Là, au contraire, elle va arriver pour lui dire, voilà, qu'elle veut un peu de piment dans sa vie et elle veut que tout ça change et qu'on soit, justement, avec des gens qui divorcent, avec des gens qui se trompent, avec, qu'on soit différent. Voilà.
18: Et c'est aussi une question qu'on peut se poser. Est-ce que l'excès d'harmonie n'est pas une erreur, finalement?
7: C'est possible, mais à la fin, Bien sûr, c'est le danger des couples, c'est le côté, je pense, c'est le ronron de la vie qui est toujours un danger pour un couple. Donc c'est ça, c'est un petit peu ce qui se passe. Mais rarement, on se rend compte des alertes ou des signes qui peuvent dire tiens, attention. Et là, ça arrive un moment où elle lui dit ben non, voilà, on va faire ça et par amour, il va la suivre. Donc, mais c'est une comédie, hein. C'est
18: une comédie sur la liberté d'être soi, justement.
7: Oui, tout à fait. C'est aussi jusqu'où on est prêt d'aller en amour, jusqu'où on est prêt à suivre son compagnon ou sa compagne pour sauver son couple, en tout cas réussir son couple.
18: Comment êtes-vous arrivé dans cette aventure, Paul Belmondo?
7: Ah ben c'est Vincent Messager qui m'a c'est Vincent Messager qui m'a envoyé le metteur en scène, qui m'a envoyé la pièce, qui m'a demandé si je voulais la lire. Là, à ce moment-là, il jouait une pièce avec Andrea Ferréol et Alexandra Van Der Noot, et j'avais été les voir. Alors Andrea, j'avais tourné avec elle dans un film pour France 3, donc j'ai été les voir au théâtre. J'ai dit voilà, on s'est rencontrés et il m'a donné la pièce. Je l'ai lu et puis j'ai dit qu'une fois que j'avais lu la pièce, que ça me plaisait, que j'étais ok pour la jouer.
18: Et Alexandra Van Der Noot en plus, qui avait joué dans, on la connaît parce qu'elle a joué dans Le Dîner de Cons, dans Highlander, dans plein de séries. Ouais. Et là aussi, c'est aussi une nouveauté de lui donner la réplique.
7: Ah, pour moi, je la connaissais, mais on se connaissait pas. Alors c'est vrai que c'est drôle parce que au Théâtre des Variétés, on avait fait la création du Dîner de Cons. Ouais. On a joué pendant de nombreux mois, même je crois 2 ans, on l'a joué. Et c'est marrant qu'elle avait joué donc dans Le Dîner de Cons au cinéma et qu'aujourd'hui on se retrouve ensemble sur scène. Donc on a un petit côté, on a quelque chose en commun. Alors elle a vraiment joué dans le film. Moi j'étais juste à la direction du théâtre à ce moment-là. Donc
18: et en plus vous aviez débuté au théâtre, je crois, aux Nouveautés en face, ouais. En face du théâtre dirigé par votre père et votre oncle.
7: Ouais, la première salle dans laquelle j'ai joué à Paris, c'était aux Nouveautés. C'était bon, en plus je connaissais très bien les Moreau Chant de Gris parce qu'on faisait souvent des coproductions avec eux, et c'est vrai qu'ils étaient venus me voir jouer avec Delphine Depardieu. On jouait une pièce à Avignon et puis ils avaient voulu qu'on vienne chez eux à la rentrée, donc ça avait été une belle expérience.
18: Et je crois que les Moreau Chant de Gris faisaient du théâtre parce qu'ils avaient hérité d'une auto-école très importante à Paris, Versigny je crois, et que ce qu'ils gagnaient dans l'école leur permettait de perdre de l'argent du théâtre parce qu'ils avaient hérité d'une auto-école très importante à Paris, Versigny je crois, et que ce qu'ils gagnaient dans l'école leur permettait de perdre de l'argent au théâtre.
7: Non, c'est vrai.

0: envoyé.
1: Ouais, il faisait ce qu'il voulait.
0: L'univers de la comédie, vous l'avez découvert finalement, et c'est presque une nouvelle passion pour vous, Paul Belmondo.
1: Oui, je l'ai découvert, bah, bien sûr, à travers mon père, et c'est vrai que le théâtre me faisait très peur, et je pensais pas du tout jouer au théâtre. Et aujourd'hui, c'est ce que je fais le plus, donc et j'aime bien, et c'est un vrai plaisir, et c'est très agréable justement de jouer dans des comédies différentes. Et j'ai cette chance-là, donc non, je profite de ce que la vie me donne, oui.
0: Voilà. Au départ, il y a eu quelques tournages pour le cinéma et la télévision. Je crois qu'il y a eu la version cinéma de Ma femme s'appelle Maurice avec la Spalèche et Chevalier. Oui. Mais là, c'était un petit rôle.
1: Oui, non, c'est Poiret il m'avait proposé. Je faisais un vendeur de voitures, donc c'est vrai, c'était en rapport avec un peu à ce que je faisais encore à l'époque. Voilà. Non, j'ai tourné des petites choses. Oui, j'ai tourné. L'année dernière, j'ai tourné dans Demain nous appartient. Donc, quand on me demande, je le fais. Si j'ai le temps, je le fais. Mais c'est vrai qu'aujourd'hui, le théâtre me prend beaucoup de temps et c'est quand même compliqué pour moi de faire autre chose. Donc voilà. Oui.
0: Et c'est un point commun encore que vous avez avec Alexandra Van der Noot, votre partenaire. Elle a tourné, elle, dans Ici nous appartient, un autre feuilleton.
1: Oui, en fait, elle a tourné dans ce qui est juste, la série qui est juste avant. Donc c'est vrai qu'on a ce point commun tous les deux d'avoir tourné dans les mêmes, le même type et pas la même série parce qu'une est avant et l'autre s'enchaîne derrière. Oui.
0: Alors, dans Demain nous appartient, vous êtes un père de famille qui fera tout pour récupérer ses enfants et des choses pas toujours très très belles. C'est pas de la comédie. Et là aussi, on vous avait proposé plusieurs fois d'intervenir dans ce feuilleton, et certains vous ont dit mais pourquoi tu vas faire ça ?
1: Alors, j'ai pas pu le faire parce qu'il y a un problème de date. Et là, j'ai pu le faire. Mais c'est le plaisir, c'est de découvrir des choses. Très sincèrement, de faire comme ça des unitaires. Et je connaissais pas. J'avais fait ce film avec Andrea Ferreol, mais qui était un unitaire, donc c'était quasiment dans les conditions du cinéma un peu plus parce que on tourne quand même plus de minutes que ce qu'on fait dans le cinéma. Mais là, je voulais voir ce que c'était justement de faire voilà ces séries qui sont jouées, qui sont présentées au public tous les soirs. Et c'est vrai que c'était une nouvelle expérience. Mais c'est très difficile parce que le nombre de minutes qu'on tourne, puisqu'ils tournent quasiment un épisode par jour, c'est vraiment très difficile. Et c'était une très belle expérience.
0: Ouais. Comment on fait ? C'est un peu comme un coureur automobile. On se met dans les mêmes conditions.
1: C'est pas facile, c'était pas facile parce que j'étais au théâtre en même temps, donc voilà, donc les peu de jours que j'avais, je jouais pas au théâtre, j'ai tourné. Du coup, j'avais une première journée, je me rappelle, qui était une grosse première journée, qui aurait presque pu être faite en deux jours. Mais non, je garde un bon souvenir. Bon, mon rôle était pas un mec sympa. J'aurais préféré jouer quelqu'un de peut-être un peu plus sympathique. Mais bon, justement, c'est toujours intéressant de pouvoir jouer ce qu'on n'est pas.
0: Oui, et en même temps, faut apprendre très vite le texte.
1: Il faut apprendre très vite. Il y a beaucoup de textes. Voilà. Alors ceux qui font, qui jouent en permanence, c'est encore pire. Parce que moi, je suis venu, j'ai fait qu'une semaine, mais quand vous êtes là tout le temps et le texte, on vous le donne pas un mois à l'avance. Hein, vous l'avez deux jours ou voire l'avant veille.
0: Voire le matin même.
1: Et vous faites une, deux, voire trois prises maximum. Hein, donc vous n'avez pas le temps d'en faire 10. Et souvent, notamment là, dans la première scène que j'avais, c'était une scène. J'étais tout seul, je parlais tout seul et c'était quand même très très long. Oui.
0: Alors, je crois que vos débuts au théâtre, vous les devez, je crois, Paul Belmondo à Delphine Depardieu, qui est la nièce de Gérard Depardieu.
1: Oui, mon cousin, surtout Olivier Belmondo. Donc c'est lui qui m'a appelé et qui m'a dit, écoute, voilà, j'ai un ami qui s'appelle Chris Orlandi, qui a écrit une pièce et qui te la propose pour la jouer avec Delphine Depardieu à Avignon. Donc j'ai dit, ok, à Avignon, voilà. Et bon, j'ai rencontré Delphine, j'ai rencontré Chris Orlandi, et puis avec mon cousin, et on s'est entendu, et on est parti, et on a joué à Bruxelles, on a fait 2-3 dates avant d'aller à Avignon, et puis on a fait toute la saison d'Avignon. Et puis bon, la pièce avait bien marché, et puis derrière, on avait joué une autre pièce justement au théâtre des Nouveautés.
0: Oui, tout en fait, Avignon, ensemble. C'est quand même, c'est presque un cirque parce que il fait chaud, il y a le tractage, enfin c'est de la folie.
1: Avignon, c'est quelque chose, c'est une expérience. Je pense que tout comédien passe une fois dans sa vie par Avignon au moins. Mais non, c'est une belle expérience. C'est peut-être un tout petit peu trop quand même aujourd'hui. Je crois qu'il y a quand même énormément de spectacles.
0: 1700, je crois.
1: Ouais, c'est un peu trop sur cette période assez courte. Mais voilà, après, chacun y va. Et moi, j'en garde un très bon souvenir. Mais c'est vrai, la chaleur, le tractage, vous êtes là avec votre costume dans la main, 10 minutes avant de rentrer en scène, vous rentrez, vous posez le décor, vous vous habillez, vous jouez, vous ressortez 10 minutes après. Mais voilà, il y a un côté festif, tout le monde est dans les mêmes conditions et c'est sympa, oui.
0: Alors, finalement, remarquez, quand on est pilote, dans une tenue aussi très, très chaude.
1: Donc oui. Alors bon, ça, la chaleur, ça, c'est pas un problème. C'est quand vous avez été pilote et notamment quand j'ai roulé avec les Vipers à l'époque ou la F40 aussi, il faisait peut-être 60, 65, voire jusqu'à 70 degrés dans la voiture et vous avez un casque, une combinaison, une cagoule, des sous-vêtements.

0: des gants et des chaussettes. Donc moi, pour m'habituer, je me mettais dans un sauna habillé et je restais dans le sauna comme ça et je faisais des pompes pour m'habituer à la chaleur. Pour vous dire à quel point il faisait chaud dans les voitures. Aujourd'hui, ils ont une limite de chaleur, donc ils ont l'air conditionné, donc il fait moins chaud.
1: En même temps,
0: bon, il fait quand même, je crois, pas loin de 40 degrés. Donc oui, il fait encore très chaud. Hein, oui, c'est pas facile. Hein.
1: C'est autre chose. Alors, il se trouve en même temps que la tension de rentrer en scène, c'est aussi une tension très particulière. C'est un peu comme un départ de course.
0: C'est la même chose. Moi, je trouve beaucoup de similitudes entre les deux. Vous avez une approche où, d'abord, on a le même tract. Enfin, j'ai beaucoup le track et c'est vrai que c'est un peu la même chose. Et que ce soit le départ d'une course ou derrière le rideau, c'est un moment qui est toujours très très difficile et c'est un moment important. C'est important pour moi où il faut toujours réussir le début d'une pièce. En plus, une pièce est difficile parce qu'il y a toujours une période un peu lente, pas très vivante parce qu'on installe la situation, on installe les personnages souvent. Donc c'est là où il faut garder le public avec soi et lui donner envie d'être actif pour la suite. Et un départ d'une course, c'est la même chose. Il faut réussir son départ si on veut avoir une chance de gagner la course.
1: Oui, mais la comédie, c'est un univers très particulier aussi.
0: Oui, c'est un univers particulier, c'est un univers de rythme, c'est un univers de précision. Voilà, donc c'est une réplique dite un tout petit peu trop tôt, ça fait pas rire. Dite un tout petit peu trop tard, elle fera pas rire. Il faut la dire au moment pile, au moment juste. Et c'est vrai que la comédie, c'est difficile. Et vous avez le retour tout de suite dans la comédie. Parce que vous attendez des rires. Si ça rit pas, vous le prenez dans la figure. Si vous faites un drame, vous savez pas si les gens dorment ou s'ils ont apprécié. On n'en sait rien. Ils disent rien de toute façon.
1: Alors, moi, je me souviens des Branquignoles, et un jour, un des comédiens, Pierre Tornade, a eu le malheur d'ajouter un mot. Robert Derry s'est mis très en colère parce qu'on ne rajoute pas un mot dans une comédie.
0: Oui, parce qu'en fait, c'est une question de rythme. En fait, c'est rajouter un mot peut casser le rythme. Et très souvent, on le voit, si vous êtes avec une salle difficile, on peut avoir envie d'en rajouter un peu plus parce que on veut donner plus d'intention à la... Et en fait, non, en fait, il faut rester sur ce qu'on sait, sur ce qu'on fait, parce que c'est ça qui marche. Et c'est vrai que c'est très difficile et c'est très précis, là, la comédie.
1: Oui, mais l'expérience des quatre pièces avec Delphine Depardieu et puis d'autres pièces, je crois que vous avez joué Boeing Boeing comme tout le monde.
0: Oui, mais j'ai joué Boeing Boeing et justement, voilà une pièce de précision. Parce que là, tout se joue justement sur les entrées et les sorties. On peut pas rentrer plus tard ou plus tôt. C'est-à-dire que la maîtresse ne peut pas rentrer plus tôt, elle peut pas rentrer plus tard. Moi, je peux pas rentrer trop tôt si ma maîtresse est encore là ou ainsi de suite. Donc, on dit toujours que dans Boeing Boeing, les portes qui claquent sont les autres comédiens aussi. Donc, c'est très important. Et pareil, c'est écrit sur un rythme et c'est la raison pour laquelle ça se joue toujours et ça marche toujours. C'est pas pour rien.
1: Elle a été jouée pendant 20 ans, la comédie Comartin. Et les gens venaient de province. C'était l'époque où le Boeing, justement, existait. Ils disaient, on vient voir boing boing. Mais c'est vrai que tout ça, vous l'avez appris sur le terrain, Paul Belmondo.
0: Oui, je l'ai appris, mais je l'ai appris aussi d'abord en voyant au Théâtre des Variétés, en voyant mon père, en voyant ce qu'il faisait. Notamment un jour, il m'a dit un truc assez important que j'ai gardé. Quand il jouait Cyrano, il me parlait et quelqu'un discutait. Il disait, mais si t'as un trou... Ah, il disait, mais s'il y a un trou, il gardait le rythme. En fait, il disait, s'il avait un trou, il faisait ta-ta-tan, ta-ta-tan, ta-ta-tan. Comme ça, hein, oui. Il disait pas de mots. Et il disait, les gens ne s'en rendaient pas compte. Parce qu'en fait, ils gardaient le rythme de la pièce. Et c'est ça qui est important. En fait, c'est d'être toujours dans le rythme. Même si à un moment, on a un trou, vaut mieux dire n'importe quoi, mais rester dans l'actif. Les gens ne vont pas s'en compte. Si d'un coup, vous êtes figé, là, ils vont voir qu'il y a un problème.
1: Alors, la pièce est du 16 mai au 21 septembre. Samedi 16h30, dimanche 14h30, lundi 19h. Ça veut dire un été un peu chargé, mais ça vous gêne pas?
0: Non, ça me gêne pas. Comme je vous dis, c'est des expériences. Je suis ravi de passer l'été à Paris, de travailler. Je l'avais vu quand on avait le Théâtre des Variétés où on accueillait justement des pièces l'été. Et ça permet. C'est un autre public, c'est un public différent et c'est une bonne chose. Oui.
1: Finalement, votre avenir aujourd'hui, c'est le théâtre, Paul Belmondo.
0: Ah ben là, oui, parce que je sais que je joue derrière après cette pièce-là. Je joue jusqu'en 2028. Donc je sais que j'ai deux pièces derrière. Donc non, je sais. Et celle-ci qui partira en tournée. Donc c'est pour ça que j'ai jusqu'à 2028. Donc question théâtre, je suis bien occupé et très heureux de ça.
1: Et justement, c'est presque un second rêve que vous avez concrétisé.
0: Oui, non, tout à fait. Je suis ravi le jour où j'ai décidé d'arrêter de courir et d'être comédien. Alors. Je pensais pas faire autant de théâtre, très sincèrement, mais aujourd'hui je suis très heureux et j'ai vraiment beaucoup de plaisir à jouer au théâtre. J'ai passé la période que j'aime pas du théâtre, c'est-à-dire d'apprendre son texte. Maintenant ça y est, je le sais, mais au début je me dis, oh, c'est chiant d'apprendre le texte, et puis une fois qu'on le sait, Ça va.
1: Ça va, oui. C'est-à-dire que vous n'avez pas à courir après le succès, il est là directement.
0: On court toujours après le succès.
1: Alors, continuez à courir de cette façon et aussi bien. Donc, je rappelle que cette pièce, Le complexe des inséparables, est à l'Apollo Théâtre à partir du 16 mai jusqu'au 21 septembre, samedi 16h30, dimanche 14h30, lundi 19h. Une bonne façon de passer ses week-ends.
0: Oui.
1: Merci Paul Belmondo et
0: merci.
1: Puis à bientôt pour vos pièces suivantes.
0: Avec plaisir.
1: Et qu'il y ait une vie, c'est terminé pour aujourd'hui. On se retrouve bientôt. Restez fidèles à l'écoute de Sud Radio.
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0: Il est 22h.
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0: Bonjour à tous, nous allons passer 2 heures ensemble sur Sud Radio pour parler de la jalousie. Alors la jalousie, il ne faut pas la confondre avec l'envie. La jalousie, c'est un sentiment curieux qui peut se révéler de manière parfois très surprenante et même inattendue. On se croit à l'abri et puis tout d'un coup, on voit notre partenaire discuter un peu trop près de quelqu'un pour que soudainement un ressenti bien désagréable nous envahisse. Au fond, peut-être qu'il faut rappeler que la jalousie, c'est assez normal et elle peut même parfois avoir un effet aphrodisiaque. En revanche, elle peut aussi devenir un véritable poison. En tout cas, avec Marie-Laure Peretti, psychologue clinicienne, qui est mon invitée, dans un instant, elle pourra nous expliquer ce phénomène de jalousie. Et puis, on va évoquer aussi les limites de la jalousie, parce qu'elle peut devenir totalement maladive. Et dans ce cas, il est important de très vite poser ses limites. Ce qui, nous allons le voir, n'est pas si facile. Enfin, on pourra ensemble voir comment on peut gérer sa jalousie, parce que si vous avez un peu l'impression d'être trop jaloux, c'est peut-être le moment de venir nous en parler. Et puis on verra aussi quel est le lien entre l'amour, la possession et la jalousie. Peut-être qu'il y a quelque chose à dire aussi sur ce sujet. En tout cas, je vous invite à réagir. Pour ça, vous connaissez notre numéro 0826 300 300. Marie-Laure Peretti, merci d'être avec nous. Bonjour.
2: Bonjour Brigitte.
0: Jalousie, poison ou aphrodisiaque, c'était un peu le sujet du jour. C'est vrai, hein, ça peut exciter un petit peu à nouveau notre envie de nous réapproprier notre partenaire. Et puis, ça peut aussi être le poison du couple. Hein.
2: Oui, effectivement, l'aphrodisiaque, la jalousie aphrodisiaque, c'est ce petit piment qui nous fait entrevoir l'autre désiré ailleurs, peut-être, et qui peut ranimer une flamme qui s'est un peu refroidie ou tiédie. De l'autre côté, la jalousie poison, c'est une jalousie maladive et qui va enfermer complètement la personne dans sa haine de l'autre.
0: Oui.
2: Et de ce qu'il a, lui, ce qu'il estime avoir perdu.
0: Faut rappeler que ce qu'on appelait à l'époque des crimes passionnels, qui heureusement n'ont plus ce nom parce que c'est de la violence conjugale, c'est souvent justement la jalousie qui fait qu'on va aller jusqu'à tuer l'autre plutôt que qu'il ne nous échappe.
2: Oui, c'est-à-dire qu'on imagine que l'autre désire ou aime ailleurs, et ce désir ailleurs ou le fait d'aimer quelqu'un d'autre que la personne jalouse pousse au meurtre.
0: C'est la fameuse pièce de Shakespeare, Othello, qui révèle bien cette jalousie maladive. Elle est pathologique, hein, c'est-à-dire que ces personnes-là, est-ce qu'elles sont soignables seulement ?
2: Alors, oui, le drame que vous évoquez, Brigitte, c'est Iago, en fait, hein, qui à la base est un grand envieux, en fait. Il envie ce qu'a Othello, il envie ce qu'a celui que Othello suppose que Desdémone aime, en fait. Et c'est lui qui va provoquer tout ça, y compris la jalousie d'Othello, et qui finira sur le meurtre de Desdémone.
0: Alors, je disais, oui, en introduction, il ne faut pas confondre la jalousie et l'envie. C'est deux choses qu'on confond souvent beaucoup.
2: Oui.
0: Parce que la jalousie, c'est la peur de ne pas être le préféré, la peur de peut-être perdre l'autre. L'envie, c'est vouloir posséder ce que l'autre possède. Ce n'est pas tout à fait la même chose.
2: Et puis, il y a aussi une dimension de destruction dans l'envie qu'il n'y aurait peut-être pas. Totalement de la même façon dans la jalousie. Enfin, la jalousie maladive, si. La preuve, c'est que finalement, Othello, il finit par tuer Desdémone. Mais dans l'envie, c'est vraiment l'autre a quelque chose que je n'ai pas, et cet autre qui l'a, et que moi j'ai pas, je vais le détruire.
0: Et on voit d'ailleurs l'envie pour des choses qui n'ont rien à voir avec l'amour. Hein. On peut envier les riches, on peut envier les nobles, on peut envier.
2: Oui.
0: Enfin bon, la liste est longue.
2: Oui, hein. Oui, tout à fait.
0: Et d'ailleurs, ce que je trouve terrible, c'est que ce sentiment d'envie est souvent utilisé en politique, et je trouve ça triste parce que c'est tellement malsain.
2: Ben oui, d'autant qu'en plus envier, c'est même pas faire l'effort de se dire ah bah tiens, à lui lui, il a quelque chose. Ah, j'aimerais l'avoir.
0: Je vais travailler pour l'avoir. Enfin, je vais faire ce qu'il faut pour l'avoir, parce que c'est pas toujours une question de travail, évidemment.
2: Tandis que dans l'envieux, c'est pas ça. C'est ah, ça, je le veux aussi.
0: Donc, je vais le dénoncer, je vais le détruire. Etc., etc.
2: Parce que moi, je l'ai pas, bah, toi non plus.
0: Voilà. Et dans les couples, parfois, on voit de l'envie. Quand il y en a un des deux, moi je pense par exemple à un couple de comédiens, s'il y en a un des deux qui va réussir et pas l'autre, il peut y avoir de l'envie et c'est vraiment pas beau. Hein.
2: Oui, je peux imaginer que ça doit être douloureux. Voilà. Pour l'un comme pour l'autre d'ailleurs.
0: Tandis que la jalousie, je dirais que la jalousie elle est humaine. Enfin, elle est humaine, elle est même animale d'ailleurs. Hein. Okay. Nous qui avons des chiens, on voit bien comment ils peuvent être un petit peu jaloux.
2: Bien sûr, puisqu'ils reconnaissent l'iniquité, les chiens. Donc la justice, si on peut parler de justice, ils reconnaissent ça. Si on donne plus quelque chose à un des chiens plutôt qu'à un autre, il le sait, il le sent.
0: On sait bien que quand on donne une caresse à l'un, il faut donner une caresse à tous les autres, sinon ça va pas. Donc la jalousie, c'est un sentiment...
2: Oui, c'est une émotion secondaire.
0: Voilà, qui est normale à partir du moment où on a un lien d'attachement, un lien d'amour avec quelqu'un. C'est déjà ce qu'il faut entendre.
2: Oui.
0: Donc c'est pas grave d'être jaloux. Maintenant, comment on gère sa jalousie? Je pense qu'on va sans doute parler de la confiance en soi, de l'estime de soi, de la confiance en l'autre, parce que c'est tout ça qui va, à un moment donné, si ça manque, provoquer une jalousie qui va être douloureuse.
2: Oui, ça commence dès l'enfance, en fait, avec les frères et sœurs, la jalousie tout de suite. Mm-hmm. Puisque dès qu'il y a un petit frère ou une petite sœur qui arrive, ben ce deuxième va obtenir des attentions que le premier n'aura plus. Et hop, ça y est, la jalousie, elle est là. Et puis le second, il peut se dire, tiens, l'aîné... Enfin, il ne va pas penser l'aîné, mais il va dire « Ah, lui, il a eu quelque chose de plus que moi ». Voilà, ça commence tout de suite, en fait. Donc, c'est complètement humain, très, très humain.
0: Voilà, donc déjà, on peut rassurer tous ceux qui nous écoutent, parce que si vous pensez n'être absolument pas jaloux, vous vous inquiétez pas, ça arrivera à un moment ou à un autre. On peut tous à un moment ou à un autre. Et c'est ce que j'aime bien aussi, parce que comme beaucoup de sentiments, ça ne s'explique pas trop, ça arrive, ça repart, on ne sait pas trop.
2: Surtout qu'on nous dit que c'est pas bien d'être jaloux.
0: Pourquoi ce serait pas bien?
2: Mais c'est bien ce qui est dit. C'est que la jalousie est un vilain défaut, mais pas les pruneaux.
0: c'est vrai. 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
1: C'est Marie-Laure Peretti qui est avec nous aujourd'hui, psychologue, clinicienne, sexologue également. Je précise aussi que vous travaillez beaucoup sur la question trans, hein, je le précise pour ceux qui auraient peut-être besoin quoi que vous prenez plus de nouveaux patients. Qu'est-ce que c'est que ça, Marie-Laure Peretti?
2: Qui vous l'a dit, Brigitte?
1: On se demande, qui est-ce qui me l'a dit? Mon petit doigt.
2: Oui, c'est vrai, je ne prends plus de nouveaux patients.
1: Vous ferez une exception si c'est quelqu'un qui vous appelle de la part du Sud
2: Radio. Ah bah oui, bien sûr.
1: Bon, alors tout va bien. Bonjour Quentin.
3: Oui, bonjour Brigitte, bonjour Marie-Laure.
2: Bonjour Quentin.
1: J'aime bien ce que vous avez envie de nous dire, hein, Quentin.
3: Oui.
1: Ça me plaît bien pour commencer l'émission, allez-y.
3: D'accord, donc en fait, moi je parle en connaissance de cause parce que j'ai déjà vécu une relation comme ça. En fait, au début, il y avait un peu de jalousie, donc je trouvais ça plutôt mignon, presque rassurant. Hein. Je me disais même que ça voulait dire qu'elle tenait à moi.
1: Elle-même.
3: Oui, voilà, qu'elle tenait à moi et qu'elle avait peur de me perdre. Mais en fait, du coup, avec le temps, c'est devenu de plus en plus présent. Elle voulait savoir en fait où j'étais tout le temps, avec qui, elle me surveillait, mes fréquentations, et parfois même, elle regardait dans mon téléphone. Donc, ça a complètement changé l'ambiance de notre couple. Et en fait, ce qui paraissait, on va dire, entre guillemets, mignon au début, est devenu super lourd et oppressant. Et j'avais vraiment l'impression de devoir me justifier en permanence. Donc à un moment, quand tu te sens plus contrôlé qu'aimé, c'est vraiment étouffant. Donc oui, on va dire, pour moi, la jalousie, c'est à petite dose, c'est aphrodisiaque, ça peut être aphrodisiaque. Mais dès qu'il y a de l'excès, quand ça devient excessif, c'est clairement rébarbatif et ça peut même détruire la relation.
1: Alors c'est important votre témoignage parce qu'on comprend bien que vous aviez affaire à quelqu'un de jaloux, un peu maladif. Comment ça s'est manifesté au début? C'est pour ceux qui nous écoutent que votre expérience leur serve.
3: Eh ben au tout début c'était tu parlais à qui quand je suis venu chercher au travail ou alors j'ai vu que t'avais une nouvelle rencontre sur Facebook avec qui tu discutais. Bah oui, c'était des collègues de travail. Enfin voilà, c'était simple et puis ça n'allait pas plus loin.
1: Et puis, donc déjà, c'est quand même des questions un peu intrusives, me semble-t-il, non, Marie-Laure Peretti?
2: Dès le début, en plus.
1: Vous voyez?
2: Oui,
3: voilà. Enfin, moi, ça ne m'avait pas choqué du tout dès le début. Je me suis dit,
1: parce que vous n'étiez pas prévenu. Mais moi, je pense, et là, c'est le conseil que je donne à ceux qui nous écoutent, si on vous pose une question que vous trouvez un tout petit peu intrusive, par exemple, c'est avec qui tu parlais au travail. On peut le répondre de manière un peu humoristique, mais en quoi ça te regarde, c'est le travail. Et à ce moment-là, vous allez voir si la personne entend la réponse et se dit « excuse-moi » ou si ça la met un petit peu sur le vif. Et là, à ce moment-là, vous pouvez vous craindre d'avoir affaire à quelqu'un d'un peu maladif dans le niveau de la jalousie. Vous voyez, je pense, Quentin, qu'on peut donner cette information déjà à ceux qui nous écoutent.
3: D'accord, ok, ouais, parce que moi, je me dis, ça m'avait pas du coup forcément interpellé sur le moment en me disant, elle veut savoir avec qui je parle, c'est le début,
2: Quentin, est-ce que vous-même, vous auriez eu envie de lui demander avec qui elle parlait, par exemple?
3: Ah non, moi, ça ne m'est pas du tout venu à l'esprit. Oui, voilà, c'est des collègues de travail, j'ai pas forcément.
1: Non, mais voyez bien que vous n'êtes pas d'une jalousie maladive, donc. Vous n'auriez pas eu envie de poser cette question-là. Donc, ça montre bien qu'en effet, elle n'avait pas à vous poser cette question.
3: D'accord, ok.
1: Parce que c'est quand même important de rappeler que lorsqu'on est en couple, on n'est pas dans le droit et le besoin de tout se dire.
3: Oui, non. Et puis, c'est pas obligé non plus de devoir tout dire non plus. On a le droit aussi d'avoir notre part de.
1: Mais bien sûr.
3: Enfin, bien que j'avais rien à cacher, hein, je veux dire.
2: Mais vous voyez, je n'ai rien à cacher. C'est pas la question d'avoir des choses ou pas à cacher. C'est la question, par exemple, d'avoir, on appelle parfois jardin secret, mais ça peut être une part d'intimité, une part d'intime. De toute façon, on n'a jamais tout de l'intime de l'autre ou du personnel de l'autre. Donc du coup, vous voyez, c'est pas l'histoire d'avoir des choses à cacher. C'est l'histoire d'avoir quelque chose à soi. Et ce que j'entends, c'est que votre compagne voulait tout savoir de vous.
3: Oui, les moindres. Enfin, sur la fin, c'était ça. C'était les moindres faits et gestes, le peu que je sortais. Ou, enfin, c'était devenu limite. Il fallait que je sois géolocalisé, avec qui j'étais.
1: Et c'est là où on voit qu'on est, on n'est plus dans l'amour, mais on est dans la possession de l'autre. Vous êtes
3: voilà,
1: sa chose.
3: J'étais la chose. C'est pour ça que. Bah voilà, de toute façon, c'est malheureusement pas notre relation. C'était 6 mois que voilà, j'ai mis un terme parce que ce n'était plus vivable.
1: Et ça s'est bien passé, la rupture, ça n'a pas été trop douloureux, enfin trop compliqué.
3: Ça a été très compliqué pour elle. Oui. J'ai quand même mis un peu une crise d'hystérie en me disant, mais de toute façon, si tu retues à quelqu'un, c'est pourquoi tu t'en vas. Enfin, elle était complètement dans le déni de savoir, j'avais beau lui expliquer que j'étais oppressé, que je n'arrivais plus à vivre comme ça. Elle n'avait pas pas comme ça.
1: Ça ne pouvait pas être de sa faute de toute façon, c'est forcément parce qu'il y avait peut-être quelqu'un d'autre, oui.
3: Voilà, c'est pour ça. Alors du coup, moi, je voulais savoir plus ou moins aujourd'hui comment on peut mettre, à quel moment dans une relation il faut mettre le holà à la jalousie, comment en parler à sa partenaire sans qu'elle pense que ça soit suspect en fait.
1: À votre avis.
3: Moi, j'ai peur de retomber sur sur quelqu'un et me laisser avoir en fait.
1: Et vous avez un avis, non? Vous avez pas d'avis?
3: Moi, je pense que je vais peut-être poser le cadre dès le début d'une relation, mais j'ai peur de peut-être être trop directive en disant, j'ai déjà eu quelqu'un de jaloux, maladie, ne me pose pas trop de questions et tout, mais est-ce que ça risque de...
1: Alors, c'est jamais très bien de prendre comme argument une relation passée. Marie-Laure, qu'est-ce que vous pouvez conseiller à Quentin?
2: Quentin, je partirais de votre première expérience que vous nous avez assez plutôt bien décrite en nous disant que dès le début, elle vous a demandé avec qui vous parlez quand vous étiez au travail. Et parce que si vous nous le racontez, c'est que il est probable que vous ayez déjà senti à ce moment-là qu'il y avait un truc qui allait pas. Mais comme vous étiez dans les débuts de la relation amoureuse, c'est passé.
3: Ça m'avait pas interloqué plus que ça.
2: Voilà, ça vous avait pas interloqué. Peut-être qu'aujourd'hui, ce type de... Vous avez appelé ça intrusion, Brigitte. Et c'est ça, en fait. C'est, vous voyez, normalement, lorsqu'on n'a pas été intrusé trop enfant, l'intrusion, on la sent. On la sent corporellement. Vous voyez, physiquement. C'est-à-dire quand quelqu'un vous pose une question qui ne vous va pas, vous le sentez. Et c'est là que vous arrêtez les choses. Tout de suite. Tout de suite.
3: En le disant simplement.
1: En posant vos limites.
2: Exactement, c'est ça le mot, c'est mettre vos limites. La question ne vous va pas, elle vous va pas.
1: Vous voyez, imaginons vous rencontrez une femme et vous voyez qu'elle va regarder dans votre téléphone. Ça vous va ou pas?
3: Ah non, là je...
1: Bon, et ben...
3: Non, c'est le but, quoi.
1: On est bien d'accord. Donc tout de suite, vous lui dites, mais c'est mon jardin secret, c'est mon téléphone, est-ce que tu aimerais que je regarde dans ton téléphone? Parce que très souvent, les gens jaloux, maladifs, ne veulent pas non plus qu'on aille fouiller dans leurs affaires, parce qu'ils ont souvent quelque chose à cacher, curieusement.
3: Ouais, voilà, c'est ça. Et puis quand on cherche quelque chose, finalement, on va finir par trouver.
1: Parce qu'il peut y avoir un petit mot gentil que vous envoyez à une collègue et qui sera mal interprété. Enfin, et puis de toute façon, encore une fois, la relation d'amour n'inclut pas une transparence absolue. C'est stupide.
2: Et puis en plus de ça, elle n'est pas exclusive. Vous pouvez aimer une collègue, bien aimer une collègue, et apprécier une amie, apprécier votre nièce, votre fille, votre sœur, enfin...
1: Et même votre moto.
3: Oui.
1: Non mais je veux dire, je plaisante un peu, parce que la jalousie maladive, elle va même aller jusqu'à tout ce qui est tiers, c'est-à-dire si on passe trop de temps sur un jeu vidéo, si on passe trop de temps sur sa moto, si on passe trop de temps à bricoler, vous voyez. Donc de toute façon, quand on a affaire à quelqu'un comme ça, soit tout de suite on peut poser les limites et c'est supportable parce que la personne va peut-être à ce moment-là se faire aider, soit ça provoque le clash. Et au moins, c'est plus facile de se séparer tout de suite quand vous avez dû vous séparer, ça a dû être très très difficile. Parce que vous deviez vous sentir un peu responsable.
3: C'était un peu plus d'un an et demi et que, il fallait, ça restait dur quand même. C'est une décision qui n'était pas forcément facile, oui, effectivement. Donc c'est pour ça que là, maintenant, je me protège un peu et c'est pour ça que je voulais savoir comment on pouvait appréhender la chose et, effectivement, dès le départ, si je sens qu'il y a quelque chose, c'est à moi de poser mes limites rapidement, quoi.
2: Tout à fait.
1: Oui, et faites-vous confiance, parce qu'à mon avis, vu comment vous exprimez cette relation, je pense que vous allez repérer tout de suite maintenant. Vous avez été, vous avez l'expérience, comme on dit.
3: Oui, voilà, comme on dit, chat échaudé, crâne au chaud. Voilà.
1: Non, non, mais vous allez remarquer. Après, voyez ce qui est intéressant aussi dans votre témoignage. Au début, ça vous a un peu flatté.
3: Oui. Oui, oui, parce qu'on se sent, voilà, apprécié, aimé, on se dit, tiens, on tient à nous, quoi.
1: Oui, et c'est vrai que lorsqu'on est avec quelqu'un qui, a priori, n'est vraiment pas jaloux, ce qui arrive, hein, il y a des gens qui, en tout cas, ne l'exprimeront pas parce qu'ils le gardent pour eux, ça peut parfois faire douter de leur amour véritable.
3: Oui, voilà, on se dit, est-ce qu'ils nous aiment vraiment ou est-ce que je suis juste pour combler, quoi.
1: C'est pour ça que c'est un sentiment très complexe. Mais à mon avis, vous n'êtes pas de nature jalouse, vous, Quentin.
3: Non, non, non, on est toujours jaloux de ce qu'on aime, mais voilà, à minima sur...
1: Mais parce que vous avez confiance en vous.
3: Oui, ah, oui.
1: Bon, donc faites-vous confiance et ne restez pas sur vos gardes. Parce que ce serait dommage, parce que du coup, vous pourriez hésiter à vous réengager. Parce que bon,
3: et
1: vous
3: passer avez... à côté de quelque chose.
1: Oui, franchement, allez-y. Vous allez repérer, ne vous inquiétez pas.
3: Bon, pas de souci, je vais m'y remettre alors.
1: Il faut s'y remettre, absolument. Merci, en tout cas, de ce témoignage, Quentin, pour commencer cette émission. Merci à vous. Alors, en Love Conseil, dans un instant, on va parler de l'écoute active. Et puis aujourd'hui, c'est le jour des cadeaux, hein, puisqu'on va aussi vous offrir un cadeau de passage du désir dans un instant. Et puis, on aura un témoignage un peu moins drôle, parce que Mimi est restée 17 ans avec un homme extrêmement jaloux. Elle nous raconte dans un instant.
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1: Eh bien, nous allons parler de l'écoute active. Vous savez très bien qu'il faut communiquer dans le couple. On n'arrête pas de le répéter. Hein. Marie-Laure Peretti, vous savez très bien que beaucoup de couples ne vont plus parce qu'ils ne savent pas s'écouter,
2: oui,
1: ils ne savent pas communiquer, ils ne savent pas parler. Donc, je vais parler dans ce Love Conseil de ce que c'est que l'écoute active, c'est-à-dire de vraiment écouter l'autre, comment il faudrait écouter son partenaire lorsqu'il a besoin de nous parler. Ça s'appelle l'écoute active. Alors, on l'apprend en psychologie. Il y a des règles qui sont en fait assez simples. La première chose évidente, mais c'est mieux en le disant, il s'agit d'écouter vraiment et pas en continuant de faire quelque chose d'autre ou en pensant à autre chose. L'écoute, ça demande quand même un peu de concentration. Donc quand votre partenaire vous parle, restez concentré sur ce qu'elle vous dit ou ce qu'il vous dit et ne pensez pas à, tiens, j'ai oublié de je sais pas quoi. Et puis ensuite, l'écouter, c'est aussi en regardant la personne et en ayant, en se tournant vers elle. Quand je dis elle, c'est parce que c'est la personne. De manière à ce que vraiment la personne se sente écoutée. C'est-à-dire que si vous êtes les épaules de l'autre côté, c'est déjà un indice qui fait qu'elle va pas se sentir écoutée. Et la regarder, c'est montrer que vous êtes vraiment à son écoute grâce au regard. Et donc, elle aura la certitude que vous l'écoutez. Enfin, et là, c'est un petit peu plus complexe, vous devez essayez de décoder un peu ce que on est en train de vous dire et quelles sont ces émotions sous-jacentes. Et là, peut-être que la position de son corps peut être révélatrice. Par exemple, si quelqu'un vous parle parce qu'il est triste ou parce qu'il est en colère ou parce qu'il a peur, ça peut être les mêmes mots, mais c'est pas la même émotion. Donc, ça, je pense qu'en tant que thérapeute, vous sentez bien quand quelqu'un vous parle, quelle est l'émotion sous-jacente.
2: Oui, tout à fait. Oui, puisqu'il peut y avoir des personnes, par exemple, qui ont une émotion de chagrin qui apparaît, qu'ils peuvent pas laisser aller. Néanmoins, cette émotion, on la voit presque.
1: On la sent. Hein.
2: On la sent.
1: Voilà. Et puis ensuite, vous allez peut-être aussi remarquer si c'est simplement une remarque ou si c'est déjà un petit peu accusateur, si c'est déjà une critique un peu accusatrice qu'on est en train de vous dire, ce qui ne signifie pas évidemment la même chose. Et puis ensuite, il faut vous assurer d'avoir bien compris. Et c'est pas inintéressant de répéter ce que vous pensez avoir compris. Donc tu me dis que tu trouves que je ne fais pas assez attention, je ne sais pas moi, à ranger mes affaires, ou enfin, et donc vous reformulez en quelque sorte ce que la personne vous a dit. Et ça laissera bien sûr qu'il n'y aura pas de malentendu entre ce qu'elle vous a dit et ce que vous auriez compris. Et puis, essentiel, mais peut-être que c'est aussi mieux en le disant, on ne coupe pas la parole à quelqu'un qui est en train de s'exprimer, surtout pas pour se justifier, ce qui est très fréquent, ou pour lui dire que c'est faux, parce que la personne parle de ses ressentis, c'est peut-être pas les vôtres, mais c'est sa vérité, et c'est sa vérité qu'il faut entendre, ce qui n'est peut-être pas votre vérité. Et c'est tout le problème d'ailleurs, c'est parce que très souvent, quand deux personnes se parlent, chacun pense avoir raison, mais non, il y a pas l'un qui a raison et l'autre qui a tort. C'est deux avis, deux pensées différentes. Et c'est là où il faut justement pouvoir communiquer, sinon c'est la guerre.
2: Oui, comment on fait pour aller l'un vers l'autre, l'une vers l'un, l'une vers l'une, l'un vers l'un? Comment on fait pour se rencontrer? Comment on fait pour se parler? Et c'est une question de posture, une question de présence finalement. C'est être là avec la personne, être capable de l'écouter, de prendre le temps. Et de reformuler, oui.
1: Voilà, donc si vous avez la capacité d'écouter vraiment, l'autre va dire tout ce qu'il a à dire. Ensuite, vous allez pouvoir, espérons-le, donner votre réponse. Alors peut-être en vous justifiant un petit peu, mais pas trop, parce qu'il faut quand même entendre sa souffrance, sa remarque. Alors si c'est une critique, il faut voir si en effet vous pouvez ne plus agir de telle manière pour que la critique ne soit plus valable ou pas, et si vous trouvez que c'est une critique exagérée, vous avez le droit aussi de le dire. Après, dans votre réponse, vous avez le droit de ne pas être d'accord. mais il faut quand même que à ce moment-là,
2: la première partie, c'est d'abord d'écouter, parce que sinon ça peut pas marcher. Si tout de suite tout est rejeté, si par exemple vous êtes accusé et que immédiatement vous rejetez l'accusation, ben évidemment la communication ne peut pas se faire.
1: C'est coupé.
2: C'est coupé tout de suite. Et alors évidemment, c'est pas non plus drôle d'être sous le feu des accusations de l'autre, quelle que soit la façon dont...
1: Mais vous avez le droit de mettre la main dans votre poche et puis d'agripper votre pantalon, hein, si vous êtes très en colère de ce que vous entendez. Mais écoutez, c'est très essentiel, c'est vraiment essentiel. Ouais. Mais ça, c'est un métier, hein, malheureusement. Faudrait donner des cours d'écoute, peut-être, à l'école. Et c'est le moment de jouer avec Sud Radio. Et là, on va jouer avec Passage du Désir. 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Mimi, bonjour.
3: Bonjour Brigitte, bonjour Marie-Laure.
2: Bonjour Brigitte.
1: Mimi.
2: Mimi, pardon.
1: Je vous en prie, c'est pas grave.
2: Pardon.
3: Merci de me recevoir à votre antenne Sud Radio.
1: Donc vous avez supporté 17 ans de jalousie.
3: Maladive, hein. J'ai vécu avec donc le père de mes enfants pendant 17 ans et c'était 17 ans de calvaire en fait. Calvaire, et je suis très émue de. On n'est plus ensemble, ça fait plusieurs années maintenant, mais je suis encore très émue de parler de ça.
2: Qu'est-ce qui vous a permis de. Comment vous avez fait pour rompre?
3: C'était. La goutte d'eau, hein, qui a débordé le vase.
2: Oui.
3: Au fil des années, mon ex-mari pensait me posséder, en fait. Oui. C'était sa chose.
2: Oui.
3: Ouais, il avait tout fait de m'isoler de tout le monde. Je pouvais pas parler avec quelqu'un d'autre, sauf les amis du couple, en fait.
2: Mm-hmm. Oui.
3: Donc, j'étais privée de parole. Il était violent, hein, j'ai vécu vraiment un calvaire.
1: Vous aviez peur de lui, j'imagine.
3: Très, très peur. Une différence d'âge déjà très, très importante. Et puis, il était vraiment rentré dans ma famille, hein, comme quelqu'un de la famille. Donc, ça m'a beaucoup bouffé. Je n'arrivais pas à en parler parce qu'il était beaucoup considéré dans ma famille.
2: Par vos propres parents?
3: C'est ça.
2: D'accord.
3: C'est ça.
2: Donc vous pouviez même pas avoir de soutien de vos parents, c'est ça que vous dites,
3: non.
2: Mimi?
3: Non. Il y a eu un moment où j'ai demandé le soutien de mes parents et limite mes parents me faisaient comprendre que c'était un peu normal que ça se passait comme ça dans les couples en fait.
1: C'est vous l'avez choisi. C'est vous qui l'avez choisi ou c'est vos parents?
3: Oui. Oui. Non, c'était moi qui l'avais choisi, qui l'avait amené vers ma famille. Mais au bout d'un moment, lui, il était bien ancré dans ma famille. Et en fait, tout se passait bien avec ma famille, sauf avec moi.
1: Et dès le début, j'imagine, il a commencé à faire le vide autour de vous et il voulait gérer votre entourage.
3: C'est ça, gérer mon entourage. Il faisait de telle sorte que tout se passait super bien avec ma famille. Et comme ça, même si j'allais me plaindre à ma famille, personne ne me donnait raison parce qu'il était trop gentil pour eux. Qu'il n'était pas capable de me faire ce genre de choses.
1: Et donc, comme vous aviez peur et que vous étiez un petit peu isolée, il n'y avait pas tellement de portes de sortie, j'imagine.
3: Non. Je suis allée une fois chez mes parents et mes parents m'ont ramenée chez mon mari.
1: Ouais, ça.
3: Alors que j'ai été battue bien comme il faut. Hein. Je m'en rappellerai. Hein. J'ai eu des idées. J'ai voulu me suicider. On habitait au 13e étage. Je me suis dit, je vais me défenestrer parce que personne ne.
2: Oui.
3: Au final, personne ne m'aime. Même ma propre famille m'a abandonnée à ce monsieur-là.
1: Et quel est justement le déclic? Qu'est-ce qui vous a fait à un moment donné réagir? Parce que c'est plus possible, j'imagine.
3: Il y a eu beaucoup de tromperies. J'ai appris après plusieurs années qu'il avait fait des enfants un peu à gauche à droite, hein. À lui qui voulait me posséder alors que lui il était un homme frivole.
1: C'est quelque chose de fréquent, hein, dans la jalousie possessive comme ça. Il y a souvent quelqu'un qui s'autorise beaucoup de choses, mais qui n'autorise pas à l'autre.
3: À l'autre. Ouais.
1: Et c'est quand vous avez découvert qu'il avait.
3: Oui, quand j'ai découvert pour peut-être la cinquième fois qu'il m'avait trompé, qu'il s'était engagé dans une relation alors qu'on était toujours en couple. Et bien là, voilà, je me suis dit non, là il va falloir que tu prennes les choses en main, que tu t'assumes et que tu sois une femme seule, certainement avec tes enfants, tu seras plus heureuse. C'est comme ça que j'ai rompu dans mon cœur, j'ai dit c'est terminé, ça va plus se passer comme ça. Et il me croyait pas, et ce jour-là, quand j'ai pris la décision, il est rentré du travail, il m'a menacée. Il a commencé à fermer les volets pour me violenter, justement. J'ai eu la chance de sortir très, très rapidement de la maison et j'ai appelé la police.
2: Trouvé le courage d'appeler la police.
3: Ah oui, j'ai trouvé le courage d'appeler la police cette fois-là. Et quand les flics sont arrivés en bas de chez moi, nous sommes remontés ensemble avec les policiers à ce moment-là à l'appartement. C'est des policiers qui lui ont foutu un petit peu à la porte, on va dire, en lui expliquant calmement qu'on avait fait notre temps et que voilà, je ne voulais plus. On avait trois enfants et ça, voilà, c'était la fin, quoi. C'était la fin de l'histoire.
2: Est-ce que vous aviez déjà porté plainte avant?
3: J'ai jamais porté plainte alors que j'ai été battue plusieurs fois et devant les enfants et tout. J'avais jamais porté plainte, j'avais jamais le courage d'aller porter plainte.
1: Et pourquoi vous n'avez pas eu l'idée de prévenir la police plus tôt? Qu'est-ce qui...
3: J'avais peur de lui. Le fait qu'il me battait tout le temps. Quand j'ai eu, une fois, j'ai décidé d'appeler mon frère aîné pour lui parler. Mon frère aîné lui a parlé. Et une fois que mon frère aîné lui avait parlé de ça, il est revenu à la maison pour me battre encore.
2: Oui. Il n'y avait rien qui l'arrêtait, en fait.
3: Non, du tout. Du tout.
2: La police. La seule chose qui l'arrêtait, c'est la police.
3: C'était la police. Oui.
1: Ce qui est fréquent, hein, d'ailleurs, il faut le rappeler pour ceux qui nous écoutent. Hein. En général, quand on a affaire à ce genre de personnes, la loi, quand même, a un effet salvateur. Hein. Et si vous aviez porté plainte plus tôt, maintenant, avec les nouvelles dispositions, la police serait intervenue.
3: Ah oui, autant
1: il y a une époque où même si une femme allait porter plainte, bon, la plainte était reçue, il y avait une main courante qui était reçue, mais ça ne faisait pas bouger spécialement ni les gendarmes ni la police. Mais aujourd'hui, quand même, on a avancé, il y a peut-être encore beaucoup de choses à faire, hein. Je suis pas en train de dire que tout est parfait, mais enfin, aujourd'hui, quand même, quand une femme va porter plainte, ça fait bouger la police.
2: Ouais. Et ensuite, comment vous avez fait pour vous? Finalement, il y a la police qui est arrivée.
3: Oui, la police est arrivée. Ben, il a commencé à leur raconter des histoires qui ne tenaient pas du tout debout pour se défendre et tout. Et puis la police lui a dit, monsieur, nous on attend que vous sortez de la maison avant de partir. Vous laissez votre femme dans l'appartement avec les enfants, vous vous débrouillez. Et donc il a pris quelques bagages. Moi je lui dis non, mais prends tout en fait. C'est terminé. Je lui ai dit c'est terminé.
1: Mais voyez la différence, Mimi, et c'est ça qui est important aussi à comprendre pour ceux qui nous écoutent. La différence entre vos parents, votre grand frère, c'est que eux ne sont pas au courant de ce que c'est. La police a force de côtoyer malheureusement des problèmes conjugaux et d'écouter ces hommes qui racontent évidemment toujours des histoires. Ils sont quand même assez psychologues finalement, parce qu'ils ne sont pas rentrés dans ces ces explications foireuses.
3: C'est ça.
1: Et Mimi, aujourd'hui ça va? Vous êtes
3: Oui, ça va. Bah, c'est une histoire, on va dire une histoire ancienne, même si ça m'a traumatisée. J'ai eu du mal à redonner confiance à quelqu'un d'autre. J'ai eu vraiment du mal. Ouais. J'ai passé des moments très très difficiles, alors que c'est des moments où j'étais vraiment à fleur d'âge. Et bon, j'ai 50 ans aujourd'hui, mais j'ai passé 17 ans avec ce monsieur. Je l'ai connu, j'avais 17 ans. Il était un peu plus âgé que moi, il avait 30 ans, et j'ai vécu vraiment un calvaire.
1: Vous vous êtes fait aider, j'imagine.
3: Oui.
1: Bon. Il faut que vous appreniez peut-être encore mieux à vous respecter et encore une fois à faire confiance, pas tout de suite.
3: Oui. Ouais.
1: Parce que vous avez certainement une capacité à supporter plus grande que la moyenne. Peut-être parce qu'enfant, on vous a pas assez aidé à avoir confiance en vous.
3: Ouais, possible. Ouais. Mais la confiance en soi, je pense que je l'avais, mais c'est la peur qui avait pris le dessus sur moi, en fait. Mmh. J'avais trop peur de ce monsieur qui était plus grand que moi et qui pensait me posséder.
1: Oui, mais vous savez, quand la peur nous paralyse, parce qu'en l'occurrence, oui, la peur peut paralyser, c'est parce qu'on a peur qu'on supporte trop de choses, c'est souvent parce qu'il n'y a pas en amont suffisamment de confiance en soi, parce que sinon, on n'a pas peur.
2: En même temps, il faut reconnaître aussi que vous n'étiez pas aidé, parce que si votre famille vous la prévenait et que votre famille ne vous croit pas, confiance en soi, c'est compliqué de l'avoir, effectivement.
3: Ah oui, c'est sûr.
1: Oui, là, je pense que...
3: Le fait que ma famille ne m'avait pas soutenue, c'est vrai que ça m'avait...
1: Oui, ça vous a donné l'illusion que personne ne pouvait vous sauver, puisque vos parents ne vous sauvent pas. C'est assez logique comme croyance. Hein. Mais heureusement, on est quand même dans un pays... on n'est pas dans un pays où l'homme a tous les droits.
2: Et heureusement que votre frère est quand même venu.
3: Oui.
2: Ça, c'est chouette. Mm-mm. Qu'il soit quand même venu, votre frère.
3: Il est venu, mais malgré ça, ça a été vraiment compliqué.
2: Ouais.
3: Et ça m'a fait plaisir de partager ce témoignage, parce que je me dis, il y a certainement beaucoup de personnes comme moi qui sont dans cette situation et qui n'arrivent pas à décoller parce que elles sont dans la possession, dans la peur, il faut faire très très attention et puis se dire quand on peut, quand on arrive au bout. Enfin, faut pas attendre d'arriver au bout, en fait.
1: Oui, il y a encore des femmes qui sont tuées à cause d'une jalousie.
3: Oui.
1: Merci beaucoup de ce témoignage, Mimi. Merci à vous et puis bon courage pour la suite. On fait une petite pause et Steve voudrait dissocier jalousie et sentiment de jalousie. Il va nous raconter ça dans un instant.
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1: Nous évoquons la jalousie avec Marie-Laure Peretti, qui vous nous rappelez bien que la jalousie, c'est un sentiment secondaire.
2: Oui, une émotion secondaire, tout à fait. Et qui part de quelque part de notre relation qu'on a tout petit dans l'enfance. Qui commence avec soit nos frères et sœurs, soit avec un enfant unique, avec les parents qui sont ensemble et qui nous regardent pas, par exemple.
1: Oui, ou nos premiers camarades, etc.
2: Également.
1: De toute façon, hein, comme pratiquement tous, ça vient de l'enfance. Hein. On va simplifier.
2: Oui.
1: Bonjour Steve.
3: Oui, bonjour Brigitte. Bonjour Marie-Laure.
2: Bonjour Steve.
3: Bonjour. Oui, donc sur le sujet donc de la jalousie. Et alors ça a été un peu nouveau pour moi parce que je l'ai découvert il y a quelques années.
2: Oui.
3: Et je me considérais absolument pas comme quelqu'un de jaloux. Vous voyez, que ce soit dans une relation amicale,
1: oui, mais justement, c'est intéressant votre témoignage parce que il y a des gens en effet qui démarrent une vie amoureuse sans du tout connaître ce sentiment et qui pensent qu'elles sont à l'abri, hein, comme on dit.
3: Oui,
2: exempté.
3: Et du coup, donc j'étais confronté, si vous voulez, enfin je l'ai côtoyé à un certain niveau, et je trouvais ça assez stimulant, en fait, dans le sens où j'ai dit, tiens, c'est nouveau, et bon, on va essayer de comprendre pourquoi. Et j'ai essayé de travailler sur la jalousie en tant que telle, et le sentiment de jalousie qui, pour moi, était beaucoup basé sur l'interprétation des choses, en fait. Oui. Sur le ressenti qui n'est pas le senti, qui est sur, en fait... Et je me suis retrouvé dans des situations où la jalousie prédominait, et du coup, je me suis aperçu que j'interprétais tout, en fait. Mmh. Vous voyez, l'interprétation de plein de choses.
2: Mais comment est-ce que vous vous en êtes rendu compte que vous interprétiez?
3: Ben parce que c'était pas vrai.
2: Oui, mais en fait, comment
3: dire, ma jalousie n'était absolument
1: mais
3: pas fondée.
1: Donc ça veut dire que vous avez une capacité plus grande que la moyenne d'analyser ce que vous ressentez. C'est valable pour la jalousie, mais c'est certainement valable aussi pour d'autres choses.
3: Mais concernant les émotions, c'est difficile parce que si on analyse les émotions, enfin pour moi, hein, je parle pour moi, mais des fois je les laisse pas vivre en fait, donc c'est plus le mental que l'émotion.
1: Non, je suis pas d'accord avec vous, Steve. On peut ressentir quelque chose, une émotion, une tristesse, colère, jalousie, et puis ensuite essayer de comprendre si c'est justifié, d'où ça vient. C'est une façon de s'auto-analyser permanente que peut-être vous avez. Enfin, je sais pas. Hein,
3: Oui, c'est un peu ça. Et du coup, tout à fait vrai. Je vous suis. Et du coup, donc j'ai dit, mais pourquoi en fait je me retrouve dans cette situation? Pourquoi pas? Alors j'essaie, donc je l'accueille, et en fait je me suis aperçu que c'était beaucoup lié par rapport à ma personne, à moi. En fait, par rapport à des parcours de vie que j'ai traversés, que j'ai connus.
1: Est-ce que c'était avec une femme en particulier que vous avez ressenti
3: avant de rencontrer mon épouse, je

0: côtoyer le sentiment et la jalousie. Et en étant avec mon épouse, il y a eu un moment qui correspondait au fait que je ne me retrouvais plus dans mon parcours personnel. Et du coup, j'avais un manque de confiance en moi qui est assez grand. Vous voyez, j'avais beaucoup de doutes. Mon entièreté, ma personnalité, même l'image que j'avais de moi, ça collait pas en fait. Et du coup, ce manque de confiance m'a amené à avoir, comment dire,
1: à éveiller de la jalousie.
0: Et j'ai remarqué que, me concernant, ça venait, c'était lié beaucoup à une certaine confiance en soi ou au manque de confiance. Et du coup, j'ai dit, mais non, mais c'est absolument pas fondé ce que tu es en train de voir, ou même de ressentir. Le fabrique, en fait, par rapport à ton état à toi. Ce n'est absolument pas ce qui est, en fait. Mais bon, c'était assez déstabilisant.
1: Si on essaye d'interpréter, et vous nous direz si c'est vrai. C'est-à-dire que tout d'un coup, vous avez une femme avec qui vous avez envie vraiment de construire quelque chose. Vous la trouvez formidable. Elle est formidable. Et en même temps, il y a une sorte de petit saboteur intérieur qui vous dit tu la mérites pas, etc., etc. Et ça éveille de la jalousie. C'est ça.
0: Exactement. Ça a été en partie, c'était prédominant il y a 2-3 ans, par rapport, encore une fois, pardonnez-moi, je me répète, mon parcours personnel, en fait, qui a été un peu particulier. Et du coup, mes repères ont volé en éclats, m'ont connu à voler en éclats, et je me retrouve devant mon épouse, donc, avec qui je vis depuis 22 ans, qui est une relation, sympa, on va dire, équilibrée. Et là, je me retrouve devant des situations, je me dis, quand même, c'est bizarre. J'étais tenté, je ne l'ai jamais fait de ma vie. Mais jamais de ma vie, Brigitte et Marie. J'étais tenté, à un moment donné, de regarder le téléphone, vous voyez. Je me dis, qu'est-ce que c'est ce truc? Ça ne m'est jamais arrivé de ma vie.
2: C'est ça qui vous peut-être réagir, c'est que vous n'aviez absolument pas l'habitude de faire ça, vous ne le faisiez pas, et puis progressivement, c'est venu, et là, vous dites, mais qu'est-ce que je fabrique?
1: Je me plais pas, quoi, là, je vais...
2: Quelque chose comme ça, oui.
0: Dépasser. Et surtout, je dis, mais j'ai mon épouse, confiance, je veux dire, c'est je ne me pose même pas la question, elle me met aussi en état de confiance. Pourquoi c'est arrivé?
2: Oui.
0: Et donc, je fais le lien, peut-être maladroitement, mais j'essaye de trouver une des causes ou la cause. Et c'était beaucoup lié, je me répète encore, pardonnez-moi, par rapport à mon parcours où tout a volé en éclats et mon entièreté même.
1: On peut peut-être ne pas comprendre. C'est-à-dire qu'il y a eu dans votre vie, donc pas sentimentale, on est bien d'accord, mais il y a eu dans votre vie quelque chose qui ne s'est pas très bien passé, qui vous a fait perdre un petit peu pied, c'est ça?
0: Oui, absolument.
1: D'accord. Donc il y a un manque de confiance en soi dû à l'extérieur du couple, si je puis dire, qui à un moment donné active la jalousie.
2: Rejaillit sur le couple, en fait.
0: Oui, parce que j'étais peut-être sans m'en rendre compte dans le besoin qu'on m'aide ou de sécurité, vous voyez. Et du coup, mon épouse qui continuait son parcours personnel, et c'est tout à fait normal, je veux dire, l'équilibre, l'individu et le groupe. Moi, peut-être que j'étais dans le surbesoin, enfin, je sais pas si ça se dit.
2: Vous le dites, donc ça se dit.
0: Merci beaucoup. Et donc, peut-être qu'à ce moment-là, elle m'a dit qu'elle rentre à 18h, il est 19h. Oui, bon, mais voilà.
1: Ce qu'il faut comprendre, Steve, c'est que tout d'un coup, il y a quelque chose à l'intérieur de vous qui s'effondre, et ça fait une faille qui laisse la jalousie rentrer comme de l'eau, vous savez, la jalousie c'est comme l'eau, dès qu'il y a une petite faille, ça rentre par
2: qui s'insinue
1: partout.
0: Oui.
1: On pourrait dire ça.
0: Oui, ça m'a fait énormément travailler sur moi et je trouve assez comment dire, je me répète, mais stimulant, vous voyez.
2: Oui.
0: J'essaie de comprendre, je dis OK, d'accord, c'est nouveau, voyons voir, j'accueille et puis je fais avec et j'évolue.
2: Mais c'est plutôt bravo à vous d'avoir fait ce chemin. Puisque ça vous interpelle, vous dites je vais mettre ça un petit peu au travail, donc vous déconstruisez, j'imagine, ou vous réfléchissez les causes, éventuelles causes, la cause. Bravo à vous.
0: Non, mais écoutez, vous savez, en tant qu'individu, on fait comme on peut avec nos capacités et ce qu'on est.
1: Oui, mais enfin, bravo à vous, et puis bravo à votre épouse aussi, ce qui certainement avait su donner une sécurité et une confiance dans votre relation.
0: Oui, si je peux me permettre, excusez-moi, juste 30 secondes. En fait, quand on se retrouve dans cet état à un certain niveau, vous avez besoin d'être rassuré en permanence. Et en fait, ce que l'autre vous propose et qui est une vérité, même vous en avez besoin de, vous avez besoin de plus. Vous voyez ce que je veux dire? C'est insuffisant. Donc ça peut être exigeant pour l'autre aussi. Vous voyez.
2: Bien sûr, absolument.
0: Parce que dire, mais non, mais attends, bref.
2: Oui, absolument.
0: Donc voilà.
2: Tout à fait. L'impériosité du besoin de la personne qui a besoin d'être rassurée, donc, pour l'autre, peut être vécue comme une exigence, en fait.
0: Oui, et du coup, et comme l'autre ne peut pas répondre à tous les actes de l'autre, c'est un moment particulier, mais pas inintéressant. Inconfortable, mais pas inintéressant.
1: Oui, en tout cas, bravo, parce que vous l'avez surmonté. Ça aurait pu, en effet, à un moment donné, devenir le poison du couple. Merci beaucoup, Steve, de ce témoignage important. Hein, parce que je le disais en début d'émission, oui, la jalousie, elle peut survenir à un moment tout à fait inattendu. Une petite devinette avant les infos, et puis ensuite, on continue évidemment à évoquer la jalousie avec vous au 0826 300 300. Pourquoi les hommes éjaculent par saccade, Marie-Laure Peretti, je vous laisse le temps des infos pour trouver une réponse.
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0: Il est 23h.
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0: Nous sommes aujourd'hui avec Marie-Laure Peretti. Vous êtes psychologue, clinicienne, sexologue vous êtes également docteur en psychopathologie et il y a du boulot hein, parce qu'il y a beaucoup de gens qui ne vont pas très bien. La jalousie d'ailleurs, c'est maladive, hein, c'est presque du domaine de la psychiatrie.
2: Hein, puisque ça tourne pas autour de la paranoïa en fait.
0: Absolument.
2: Hein, donc du coup, oui, ça relève de la psychiatrie.
0: Il faut pas oublier que la paranoïa, je pense par exemple à Staline, à un moment donné, on se méfie de tout le monde parce qu'on croit que tout le monde va nous trahir et on sait le nombre de personnes qu'il a envoyées au goulag à cause de sa paranoïa. Donc c'est vraiment un problème très grave et qui se soigne pas bien, hein, la paranoïa.
2: C'est compliqué parce qu'en général, les personnes paranoïaques, elles sont très bien insérées, à la différence par exemple, des personnes qui peuvent avoir une schizophrénie, c'est plus difficile. La paranoïa, on peut très bien
0: avoir l'air normal.
2: Absolument.
0: Et c'est pas toujours facile, notamment en amour, hein, c'est pas toujours facile de définir son partenaire paranoïaque parce que ça se révèle tout doucement. Et pas tout de suite.
2: Mais vous savez, vous parliez tout à l'heure, vous disiez que c'est pas seulement sur le sentiment amoureux, mais ça peut arriver aussi avec des professionnels, par exemple.
0: Oui, absolument.
2: Et quand on a un patient, ça arrive assez peu dans les cabinets de psychologues. Quand on a un patient qui a des sentiments de paranoïa par rapport à son médecin, ça peut aller jusqu'au drame, en fait. Et là, la police, elle a beaucoup de mal à intervenir.
0: C'est-à-dire jusqu'au drame
2: Jusqu'à la mort.
0: Vous voulez dire, on tue le médecin?
2: Oui, on tue le médecin.
0: Parce qu'il ne sait pas
2: qu'il a fait une erreur, je ne sais pas quoi. En fait.
0: Ah oui, c'est sympathique, ça va rassurer les médecins qui nous écoutent. Là.
2: J'imagine qu'ils le savent, ils sont au courant de ce type de risque.
0: Ouais.
2: Évidemment, c'est pas fréquent, mais en fait, je repense à ça parce que c'est arrivé il y a peut-être une vingtaine d'années, je crois, à Neuilly-sur-Seine avec un praticien, je me rappelle plus, il était ophtalmo ou quelque chose comme ça. Et en fait, il a eu beau faire tout ce qu'il a pu, dénoncer la personne, la police ne peut rien faire tant qu'il n'y a pas eu quelque chose.
0: Oui, tant qu'il n'y a pas eu
2: un drame.
0: Un drame, oui. Une fois qu'il y a le drame, la police peut faire quelque chose, mais enfin, c'est un peu tard pour le pauvre ophtalmo.
2: Oui.
0: Alors, on va continuer à évoquer la jalousie, ses limites et jusqu'où ça peut aller, bien sûr, avec vous sur Sud Radio. Mais d'abord, je voudrais la réponse à ma devinette. Pourquoi les hommes éjaculent par saccade?
2: Parce qu'ils ne peuvent pas faire autrement.
0: Oui, ça c'est vrai. Mais c'est surtout parce que les femmes avalent par gorgée. C'est pour ça. Sinon, si on pouvait avaler tout d'un coup, ça serait peut-être, je ne sais pas. Bon, écoutez, la nature est bien faite, on va dire. Bonjour Catherine.
3: Bonjour Brigitte, bonjour Marie-Laure.
2: Bonjour Catherine.
3: Merci pour toutes vos belles émissions, Brigitte.
0: Merci beaucoup.
3: J'ai un écho, je suis désolée, ça me gêne un peu.
0: Je sais pas ce que je peux faire.
3: Hein. Je vais essayer de pas m'écouter. Alors, moi je dirais que la jalousie, alors je sais pas si c'est de la jalousie ou plutôt de l'envie, être envieuse, je l'ai identifié dès l'enfance.
0: Mmh.
3: En fait, ma sœur avait une relation avec ma mère que je n'arrivais pas à avoir. C'est-à-dire que toutes les deux, elles parlaient beaucoup, elles avaient. C'est ce que je voyais de l'extérieur.
0: C'est ce que vous ressentiez.
3: Voilà.
0: Et c'est important, c'était votre ressenti, donc votre vérité.
3: Voilà. Et moi, j'arrivais pas à avoir ces moments de complicité, de discussion, de partage à deux. Et quand on était toutes les deux, on pouvait passer une heure en voiture sans se parler, côte à côte, voilà.
2: Vous étiez la plus âgée ou la plus jeune?
3: La plus jeune.
2: D'accord.
0: Combien d'années de différence entre votre sœur?
3: Trois ans.
0: Oui.
3: Alors après, ma sœur, avec le temps, elle m'a dit, mais non, mais maman, elle parlait pas beaucoup, c'est moi qui lui parlais beaucoup. Donc.
0: Ce qui est possible d'ailleurs, hein.
3: Oui. Bon.
0: Votre sœur est plus extravertie que vous?
3: J'ai pas beaucoup l'impression, mais peut-être qu'elle avait effectivement besoin de se confier.
0: En tout cas, j'ai envie de vous dire qu'importe. C'est ce que vous avez ressenti. Et que ce soit vrai ou pas, c'est de toute façon ce qui vous a marqué. Et que vous allez traîner toute votre vie, de toute façon.
3: C'est ça. C'est ça. Donc je dirais que dans les relations de couple, après, en fait, j'ai du mal à fonctionner à trois. Je vais m'effacer. Et dans les relations de couple, j'ai souvent été quittée.
0: Alors ça, ce que vous dites est très très important, parce que avoir du mal avec les relations à trois, c'est-à-dire avec le tiers, ça parle toujours de quelque chose qui nous concerne nous personnellement et qui vient souvent d'ailleurs de la prime enfance. Et là, on voit bien que vous aviez le sentiment, sans doute, quand vous étiez avec votre sœur et votre maman, que vous étiez la pièce rapportée.
3: Oui, qui était exclue.
2: Oui, délaissée.
0: La pièce rapportée, c'est-à-dire qu'il y avait les deux qui fusionnaient, et vous étiez à l'écart.
3: Oui.
0: Et ça, c'est quelque chose qui va falloir un peu travailler, parce que c'est à cause de ça que vous avez du mal dans les relations à trois. Parce que systématiquement, la moindre sensation, le moindre mot va vous faire ressentir que vous êtes à l'écart.
3: Ouais. Et des fois, je me demande même si c'est pas moi qui me mets à l'écart toute seule. Et donc, par exemple,
0: c'est-à-dire qu'il doit se passer un truc qui vous donne l'impression d'être à l'écart, et du coup, vous vous mettez à l'écart.
2: Et donc, c'est presque un automatisme en fait. Hein. Si c'est le sentiment que vous avez eu d'être toujours mise à l'écart, maintenant c'est devenu un automatisme. Et du coup, c'est vrai que c'est vous qui allez travailler dessus pour vous arrêter de vous faire ça à vous-même, pour être bienveillante avec vous-même et pas vous refaire ce qu'on vous a fait quand vous étiez petite.
3: Et ben là, j'ai un mauvais exemple parce qu'au travail, donc j'ai une amie qui a monté une société, je l'ai rejoint, je l'ai aidé à monter le business.
2: Oui.
3: Est arrivée une tiers.
2: Oui.
3: Plus jeune, plus et j'ai senti qu'elle allait prendre ma place, me remplacer, qu'elle s'entendait mieux avec mon amie que moi, parce qu'elle était plus docile, plus malléable, etc. Et aujourd'hui, on a décidé d'une rupture conventionnelle, parce que cette tiers lui suffit. Et je sais pas si... Et j'ai senti qu'à un moment donné, je baissais les bras,
0: Je pense, Catherine, qu'il y a certainement un peu de vrai dans cette relation qui certainement a fonctionné bien entre cette nouvelle employée et votre amie. Mais je pense que vous avez accentué les choses. C'est-à-dire que dans votre comportement, vous avez dû vous mettre trop à l'écart au lieu de garder votre place, voyez.
3: J'ai vraiment baissé les bras.
2: Oui, c'est ça.
3: Je le sais, je l'ai senti. Mais si vous voulez, garder ma place, il aurait fallu que je force.
2: Oui.
3: Enfin, c'est vrai. Je sais pas.
0: Peut-être pas. Encore une fois, il faut voir comment ça s'est passé tout au début. Vous voyez, on peut pas vous répondre. Mais je crois, Catherine, que ça vaut le coup d'aller travailler ça avec quelqu'un, parce que ça peut se résoudre. Hein.
2: Peut-être que vous ne transformerez pas complètement votre personnalité, mais si vous arriviez déjà à éviter de, vous voyez, presque d'anticiper, ou en tout cas de vous conformer à ce que vous sentez de ce qui est en train d'arriver, comme par exemple l'association entre votre ami ex-ami maintenant et puis la nouvelle là, peut-être, parce que là la rupture conventionnelle c'est pas facile pour vous, j'imagine.
3: Ah bah non, là c'est coup de poignard.
2: Bah oui, surtout que vous dites que vous l'avez aidé en plus à créer sa société.
3: J'ai fait les 3 années les plus difficiles.
0: Ça part aussi, Catherine, d'un sentiment finalement de peut-être pas être à la hauteur ou de pas valoir suffisamment pour qu'on vous respecte. Donc tout ça, c'est quand même aussi un petit peu d'estime de soi qu'il faut aller renforcer, vous voyez. Parce que vous avez certainement des qualités, puisque sinon vous n'auriez pas réussi à aider votre ami à créer. Et donc vous les sabotez par par une sorte de répétition. Et on, vous savez, si vous écoutez un peu l'émission, vous savez bien que quand on répète sans cesse les mêmes choses, à un moment donné, il faut aller se faire taper un peu sur les doigts. Et puis.
3: Ouais, c'est clair. Et est-ce que je peux. Juste 2 minutes. Et en fait, j'ai quand même eu l'impression d'avoir été la préférée de mon père. Et donc, ma mère est décédée. Et aujourd'hui, mon père est en situation... enfin, voilà, il a 90 ans. Et ma sœur et moi, on doit s'occuper de lui. Et ça se rejoue, en fait. Parce que on n'arrive pas à fonctionner toutes les deux. Vous voyez, il y a une espèce de... Moi, je suis plus proche que lui, elle intervient, ça me gêne.
0: Elle se sent en rivalité, vous voulez dire? Elle essaye de prendre un peu le pouvoir,
3: Oui, ouais.
0: C'est ce que vous ressentez, en tout cas.
3: Ouais.
0: Eh ben, profitez de ce moment douloureux pour justement ne pas la laisser, puisque vous l'avez dit, votre père vous adorait. Donc, si votre père avait le choix, je pense que c'est sur vous qu'il compterait. Donc répétez-vous ça tous les soirs jusqu'à ce que ce soit. Faites-le pour votre père. Je sais que vous pourrez pas le faire pour vous pour l'instant, mais faites-le pour votre père. Il en a besoin. C'est même essentiel. Vous savez, en tant que parent, on a malgré tout toujours des petites préférences pour des questions de complémentarité, etc., etc. Et quand on est en fin de vie, c'est ces moments-là où on a vraiment besoin que celui ou celle avec lequel on s'entend le mieux soit le plus présent. Donc, faites-le pour lui, vraiment pour lui.
3: D'accord.
0: Et ce sera quelque chose qui va vous aider.
3: Ok.
0: Par la suite. Mais là, faites-le pour lui, hein, surtout. Quitte de temps en temps aller un peu au clash avec votre sœur, ça vous fera du bien aussi, parce que
3: c'est ce qui se passe,
0: Eh ben allez-y, c'est pas grave. Ça va. Et puis ensuite, une fois que vous aurez réglé tout ça, vous pourrez aller travailler sur vous et sur cette envie qui a été un peu dévastatrice pour vous.
3: Et du coup, c'est de la jalousie, c'est de l'envie.
2: C'est de la jalousie.
3: Jalousie.
2: De toute façon, il y a de la rivalité dans la jalousie, mais c'est de la jalousie. Et puis, normal, pour le coup.
3: Oui.
2: Et puis, avec ce que vous décrivez.
0: Il est possible, parce que dans ce que vous racontez de votre sœur là, il est possible que votre sœur, elle ait eu un peu d'emprise sur vous. Vous étiez la petite, et elle en a joué. Hein, ça, c'est possible. Et donc là, elle essaye de rejouer de ça et vous laissez pas faire. C'est vraiment important. Là, c'est une victoire sur vous-même et faites-le pour votre papa.
3: Ok, entendu. Merci beaucoup.
0: Merci Catherine. On fait une petite pause et c'est Marc qui va revenir dans un instant et il trouve la jalousie totalement néfaste pour le couple.
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1: Marie-Laure Peretti est avec nous, nous évoquons la jalousie. Et merci Marie-Laure Peretti, c'est vous qui avez eu l'idée de ce sujet, un sujet complexe. Et merci à Jérémy qui a calé les auditeurs depuis tout à l'heure et qui nous laisse aborder la jalousie sous plein d'aspects différents. Et c'est ça aussi la qualité de cette émission, c'est que sur un sujet qui paraît comme ça assez banal, eh bien on voit tous les ressorts de la jalousie. Mais Marc, pourquoi vous témoignez puisque vous n'êtes pas jaloux?
2: Bonjour à Brigitte, bonjour à Marie-Laure.
3: Bonjour Marc.
2: Merci de me recevoir à l'antenne. Donc moi je ne suis pas jaloux et souvent je me suis posé la question si c'est normal de ne pas l'être.
1: On va creuser ça, Marc. Faites-nous confiance.
2: Oui, justement. C'est pour ça que je vous appelle.
1: Vous avez vécu en couple quand même?
2: Oui, j'étais marié pour très longtemps. Après, j'ai eu une relation avec une femme qui, pour moi, elle était jalouse. Elle disait que non, parce qu'elle disait que les femmes qu'il quitte, elles ne sont pas jalouses. Je ne sais pas. Moi, je sais que je ne suis pas jaloux, en tout cas.
3: Qu'est-ce qu'elle disait? Qu'une femme qui quitte...
2: Son partenaire, elle ne peut pas être jalouse.
3: Ah, et elle avait quitté son ancien partenaire, son ex-partenaire.
2: Elle m'a quitté aussi, oui.
3: Elle vous a quitté aussi, d'accord.
2: Oui, oui.
3: Et elle disait qu'elle n'était pas jalouse, mais vous sentiez qu'elle était jalouse.
2: Oui, parce qu'elle fouillait mon téléphone. C'était suffisant que moi j'avais un contact avec d'autres femmes, des amitiés ou tout simplement des connaissances. Elle construisait des scénarios, des trahisons.
1: Elle était très jalouse. Très jalouse et très dans le contrôle. Et c'est parce qu'elle était dans le contrôle qu'elle croyait qu'elle n'était pas jalouse. Sans doute.
2: Oui. Mais c'était en tout cas difficile même à communiquer. Justement, vous parliez du fait de la communication dans les couples. Avoir affaire avec une personne qui est jalouse, c'est très difficile.
3: Bien sûr.
2: Parce qu'elle transforme toute la réalité que l'autre vit dans un point de vue qu'il amène à des pensées qui ne correspondent pas à la réalité.
1: Oui, mais dès que vous êtes avec quelqu'un qui est dans le déni de quelque chose qui est évident, comment on peut discuter? À partir du moment où elle vous dit « mais non, je ne suis pas jalouse », alors que vous avez la preuve qu'elle est jalouse quand on va dans le téléphone de l'autre, si ce n'est par suspicion, je ne vois pas pourquoi on irait chercher dans le téléphone de l'autre. Donc, c'est pas possible de communiquer.
2: Oui,
1: mais vous êtes sûr que vous n'êtes absolument pas jaloux? Vous avez eu jamais, vous avez jamais eu un petit pincement, une petite crainte, une petite...
2: Ça m'est arrivé avec mon ex-compagne. On était en vacances dans une maison d'hôte. Et les propriétaires, elle avait demandé son numéro de téléphone pour nous indiquer quel endroit visiter. Et là, ça m'est venu spontané d'intervenir et de dire « je vous donne mon numéro de téléphone ». Mais c'était la première fois, en effet, que je me suis senti un petit peu jaloux. Mais sinon...
1: Là, vous voyez, c'est quand même une manifestation de jalousie, certes très contrôlée et tout à fait respectable. Mais un homme qui demande le téléphone devant vous, de votre épouse, vous mettez le haut là, que les moutons soient bien gardés.
3: Voilà. Hein, les vaches seront bien gardées.
2: Oui, tout à fait. Je pense que c'était ça. Sinon, je veux dire, mon ex-compagne, elle était une belle femme, il y avait des hommes qui la courtisaient, mais moi, je la laissais faire parce que j'avais confiance en elle. Mmh. Et par rapport à ça, je voulais vous demander si, effectivement, il y a une relation entre confiance et jalousie.
3: Oui, il y en a une. Plus vous avez confiance en vous, plus vous avez confiance, vous pouvez avoir confiance en l'autre.
2: Oui.
3: Et à partir de là, effectivement, la jalousie n'a quasiment pas. Moins vous avez confiance en vous, moins vous avez confiance en l'autre.
2: Oui.
3: Et là, évidemment, c'est...
1: Et d'ailleurs, on peut avoir vraiment confiance en soi, se sentir tout à fait aimable, et donc a priori, on fait confiance à l'autre. Et c'est au moment où l'autre va avoir un comportement qui nous déçoit ou qui nous montre qu'on n'a peut-être pas tout à fait raison de lui faire confiance, qu'à ce moment-là, la jalousie peut s'éveiller, vous voyez.
2: Oui, oui.
1: Mais si votre femme était, vous pouviez lui faire confiance et vous aviez raison, il n'y avait pas de moment où votre jalousie pouvait s'éveiller.
2: Oui, et c'est à propos de ça, je me demandais si c'est une question des projections. Si moi j'ai confiance en moi, je projette sur ma partenaire.
1: C'est exactement ça. Et d'ailleurs, on voit dans les jalousies maladives, souvent, derrière, une envie de tromper l'autre, qui est inconsciente.
2: Oui, oui.
1: On est, et comme on a envie de tromper l'autre, on projette sur l'autre.
3: Qui va le faire. Oui, oui,
2: voilà.
3: Tout à fait.
2: Oui, oui, oui. Oui. Oui. En effet, c'est comme ça.
3: Mais après, projeter sur l'autre, quand on a confiance en soi, qu'on projette sur l'autre sa confiance, vous savez, c'est quand même...
1: C'est gagnant-gagnant.
3: Bah oui. Qu'après, ouais. Cette personne, finalement, parce que si elle nous trompe, entre guillemets, elle va d'abord se tromper elle-même, hein, faut être clair, hein. Bon, même si après, le vécu pour l'autre, c'est d'éventuellement de dire « je me suis sentie trompée », néanmoins, la confiance en vous, elle ne doit pas être entamée parce que quelque part c'est l'autre avec ce qui fait et son manque de respect vis-à-vis de vous, peut-être vis-à-vis de lui.
2: Donc, oui, tout à fait. Tout à fait. Je suis complètement d'accord. Et je voulais juste vous faire un autre exemple. Mon ex-compagne, elle m'avait quitté. Moi, j'avais réservé une croisière pour essayer de la rapprocher. Donc, je l'avais invitée à cette croisière. Elle a refusé, mais en même temps, elle m'a dit, si tu vas en croisière avec une autre femme, tu dois m'oublier. Et elle m'avait quitté. Donc, vous voyez, c'est quand même...
1: C'est la jalousie rétroactive.
2: Mm-hmm. Oui.
1: Il y a là on est vraiment dans le sentiment que l'autre on le possède quand même encore.
2: Exactement,
3: ouais,
2: exactement.
3: Ouais, ouais, ouais.
2: Voilà.
3: Ouais.
2: Moi je te quitte, mais tu restes un objet de ma possession.
3: Oui, absolument.
2: Et donc tu ne peux pas avoir d'autres femmes, tu ne peux pas sortir, tu ne peux rien faire parce que tu restes quand même à moi. Ça c'est grave, c'est très très grave.
3: Ah oui alors.
2: Ouais.
3: Est-ce que vous êtes parti avec quelqu'un d'autre?
2: Non, je suis parti avec ma fille.
3: Eh ben voilà,
1: quelqu'un d'autre. C'est quand même quelqu'un d'autre, mais ça va,
2: oui,
1: ça va.
2: Oui, mais c'est quelqu'un de la famille, parce
3: absolument.
2: Que moi j'avais eu des amis qui connaissaient ma situation, j'avais réservé pour deux personnes, et donc j'ai eu des amis, des hommes comme des femmes.
1: Mais vous voyez, ça montre que vous avez, on peut vraiment vous faire confiance, parce que vous avez quand même respecté sa demande.
2: Oui, même si on n'était pas ensemble, j'étais tout le temps.
1: En rapport à votre relation, vous vous êtes dit, allez, on va être gentil, on va partir avec ma fille, et comme ça, elle ne sera pas jalouse.
3: Vous voyez le respect que vous vous accordez, et que peut-être vous avez accordé à votre ex-compagne. Écoutez, c'est bien pour vous.
2: Mais malheureusement, elle n'a pas été appréciée parce qu'elle disait, tu l'as proposé à tout le monde. Moi, j'avais rien proposé à personne, mais j'ai parlé avec des amis qui m'ont dit, si tu ne trouves personne, je viens. Soit c'était une amie, soit c'était un ami, un homme. Bien sûr, on changeait des cabines, on prenait deux cabines pour une personne, mais même pas ça, elle est arrivée à apprécier en disant, tu l'as proposé à tout le monde.
3: Alors que c'est les autres personnes qui vous ont proposé de vous accompagner.
2: Exactement. C'est pour ça que je vous dis que la communication, quand il y a de la jalousie,
1: c'est très compliqué.
2: Vraiment difficile.
3: Ah,
2: oui. C'est ça.
3: Oui. Absolument.
1: Merci beaucoup de ce témoignage, Marc. Et puis, vous avez raison, vous n'êtes franchement pas très jaloux. On fait une petite pause, on se retrouve avec le sexo conseil du jour. Qu'est-ce qu'un bon amant? Voilà un vaste sujet, Marie-Laure. Ce sont deux femmes qui vont vous expliquer ça, messieurs. Et puis, vous pouvez vous aussi témoigner. Et on aura Safia qui va témoigner justement parce qu'elle considère que la jalousie pousse l'autre à être une pire version de lui-même. Elle a peut-être pas tout à fait tort. On l'écoute dans un instant.
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1: Alors, Marie-Laure Peretti, c'est quoi un bon amant? On connaît hein, ce dicton, on est un bon coup pour certaines, un mauvais coup pour d'autres.
2: Ben oui.
1: Ça c'est juste. Hein.
2: Ah bah oui, bien
1: là,
2: sûr.
1: On est d'accord. Hein. Il y a du vrai, chaque femme ne recherche pas forcément les mêmes qualités chez un homme. Donc déjà, messieurs, vous êtes peut-être un mauvais coup pour celle avec qui vous êtes, mais rassurez-vous, ça peut peut-être marcher mieux avec une autre. Et il y a cette théorie d'ailleurs qui est développée dans le Kama Sutra qui divise les pénis et les vagins en trois catégories, les petits, les moyens, les gros. Et il est certain qu'une petite verge doit trouver son vagin menu pour bien s'emboîter, sinon forcément déjà il part avec un handicap hein, s'il choisit un gros vagin. Bref, je rigole un peu, mais c'est pas un love conseil, c'est pas un sexo conseil inutile, c'est quand même important. Bon, bref, dans l'ensemble, les hommes ont tendance toujours à être un peu inquiets parce que la notion de performance est un peu développé en ce moment, et c'est vrai que comme les femmes maintenant savent qu'elles peuvent jouir, ben l'angoisse de ne pas faire jouir sa partenaire est un sentiment beaucoup plus nouveau chez les hommes qu'avant. Vous êtes d'accord avec tout ça jusqu'à présent?
2: Absolument.
1: Alors, qu'est-ce qu'un bon amant? J'ai fait la petite liste, et vous allez me dire, Marie-Laure Peretti, d'abord, peut-être cette capacité à continuer à séduire sa partenaire afin de maintenir son désir. Ça demande des attentions qui n'ont peut-être pas grand-chose à voir avec la virilité, déjà. Vous êtes d'accord? Parce qu'on sait que le désir féminin, il est assez versatile.
2: Oui.
1: Mais si on continue à être séduite, on continue à être entendre des beaux mots d'amour, on maintient mieux son désir.
2: Oui.
1: Donc ça, tous les hommes devraient en être capables. Ensuite, capacité à développer la sensualité, capacité indispensable pour réussir les préliminaires, qui sont quand même très importants pour beaucoup de femmes.
2: On est d'accord.
1: On est d'accord. Hein. Vendredi, on a fait une émission sur la sensualité et les préliminaires. Elle est en podcast. Si vous ne savez pas de quoi on parle, vous pouvez la réécouter. Troisième point, la capacité à se maintenir en érection au moins 5 minutes. Je sais pas combien de minutes vous donneriez. Bref, la grande majorité des femmes n'ont pas forcément besoin que ça dure des heures, mais il faut quand même que ça dure un petit peu. Hein. Si vous ne tenez votre érection qu'une minute, il faut travailler. Hein. Ça se travaille. Vous êtes d'accord avec ce point également? Ça vous fait sourire. Ensuite, la capacité à garder un petit peu d'énergie après votre orgasme afin d'échanger quelques moments de tendresse. Ne filez pas tout de suite sous la douche.
2: Oui, oui, c'est bien.
1: Hein, c'est bien, c'est important. Voilà, alors, j'en ai pas trouvé d'autres essentiels, donc c'est pas si compliqué d'être un bon amant. Non, vous voulez ajouter peut-être quelque chose?
2: Non, pas du tout. Pour moi, comme c'est beaucoup une histoire de peau, de senteur de peau et de de peau. Donc du coup, ce que vous avez coché, c'est bon pour moi. Voilà.
1: Et puis si ça fonctionne pas très bien, communiquez et voyez s'il y a moyen d'améliorer. Voilà, ne posez pas cette question comme ça. Hein. Alors, heureuse, c'était au siècle dernier. Hein. 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Safia, merci d'être avec nous. Bonjour.
3: Bonjour Marie-Laure Peretti.
2: Bonjour
3: Brigitte.
2: Bonjour Safia.
3: Donc, je voulais déjà faire un grand hommage à Brigitte parce que voilà, c'est une femme que j'apprécie énormément. Et j'aime beaucoup sa congruité, sa ligne de conduite depuis qu'elle est en radio. Je pense que c'est une grande transmettrice et que ça a toujours ses objectifs pour les personnes qui savent l'écouter. Maintenant, je passe au cœur du sujet.
1: En tout cas, merci parce que c'est vraiment ce que j'aime le plus dans cette émission, c'est transmettre. Et j'en profite pour dire merci aussi à des personnes comme Marie-Laure Peretti qui était avec moi dès le début. Tout au début, il y a 25 ans, et elle est toujours fidèle, et voilà.
2: Merci Brigitte.
1: Et on vous écoute, Safia.
3: Donc, oui, effectivement, moi, mon principe par rapport à la zoologie qui traverse la nature humaine du berceau à la tombe, j'ai un fonctionnement assez drastique, je dirais, pour le coup. C'est que dès que je vais avoir le ressenti ou l'intrus, enfin, il y a toutes les formes malignes et maléfiques de la jalousie. Hein. Là, je rentre dans le dur du sujet et je suis quelqu'un d'assez, on va dire, qui sait couper les nœuds goriens pour pas me faire infecter ou toucher. Mmh. Et donc, par rapport à ce qui, mon intervention, c'était de comprendre pourquoi. Et l'enclenchement de la bascule dans l'irréversible.
2: Qu'est-ce que vous appelez irréversible ?
3: Comme on l'a évoqué tout au long de l'émission, mm-hmm. c'est par, dans ce qui est fait ici, d'anciennement qu'on appelait les crimes passionnels, mm-hmm. Si on le voit aussi dans des tueries pour des héritages, dans des fratries, des oui. rivalités qui sont, mais vraiment, qui vont donner la pire forme de la nature humaine, hein, et même quand on va dans un petit square, qu'on regarde les enfants héritent de la société dans laquelle ils évoluent, le moule, il y a de la rivalité, il y a de la violence. Mmh. Et je trouve qu'elle dégage aussi de ça. Il y a toute l'énergie maléfique de l'humain qui se commue dans ce sentiment de jalousie.
1: Là vous parlez aussi d'envie, hein, parce que là, quand il y a comme ça de la violence, c'est souvent parce qu'il y a de l'envie derrière, hein, entre enfants, par exemple, entre adolescents, ou même entre adultes. Hein. Mmh.
3: Et Brigitte et Marie-Laure, oui. Moi, ici, ce que je voudrais qu'on dénoue,
2: oui.
3: c'est pourquoi on peut arriver à un point de bascule où est-ce qu'on va commettre l'irréversible.
2: La question du pourquoi, elle n'est jamais terminable. Si vous vous posez cette question, c'est peut-être vous-même qui pourrez, parce que pourquoi il y a l'envie, pourquoi il y a la jalousie et pourquoi les hommes sont-ils violents? C'est une question que les sociologues, les philosophes, ils se sont penchés depuis que la sociologie, enfin la sociologie, non, c'est encore récent, mais la philosophie, ça a beaucoup, mm-hmm. beaucoup d'années d'existence et je vous assure qu'ils ont véritablement pensé la question. Et vous voyez, il y a deux positions qui s'opposent chez les philosophes. C'est soit l'homme est un loup pour l'homme, Hobbes. Soit l'homme, au contraire, est bon pour l'homme et c'est la nature qui le pervertit. C'est la culture qui le pervertit, ouais. Donc c'est l'humain. Vous voyez, ça c'est Rousseau. Donc vous voyez que les deux positions existent et ben, vous pourriez même peut-être vaquer de l'une à l'autre. D'ailleurs, il n'y a pas une vraie et une fausse, hein, de toute façon.
1: Je crois, Safia, que la personne qui prétend ne jamais être dans l'envie et jamais dans la jalousie, soit elle a eu une vie qui est un long fleuve tranquille, et j'y crois pas beaucoup, soit elle est dans le déni de sa propre zone d'ombre. Vous voyez, parce que c'est... J'allais dire, c'est presque normal. Imaginons, demain, vous avez une collègue qui vient d'arriver et vous aimeriez et vous devriez avoir le poste qu'on vous a promis parce que vous avez l'ancienneté, les qualités, etc. Et tout d'un coup, je ne sais pas, peut-être parce qu'elle couche avec le patron, je dis n'importe quoi, hein, Safia, c'est elle qui a le poste. Mais que vous soyez dans l'envie et voire même dans l'envie de la tuer, ce qui ne veut pas dire que vous passerez à l'acte, mais que vous ayez cette envie-là, c'est normal. Mmh. Vous comprenez ?
3: Mmh. Bien sûr.
1: Alors, ce qui est pas normal, c'est quand il y a le passage à l'acte. Mais le passage à l'acte, c'est quand parfois la zone d'ombre devient tellement envahissante.
3: Voilà.
1: Parce que le surmoi n'est peut-être pas assez fort ou parce que c'est vraiment trop violent et vous savez, c'est comme je dis souvent, quand on se suicide, c'est pas qu'on a envie de mourir, c'est qu'on peut plus vivre.
3: Et je pense que Brigitte, ouais. C'est vous qui avez dévoilé et tranché le nœud goriant, c'est-à-dire que quand on bascule et qu'on va commettre le pire, un féminicide ou qu'on va faire on va passer à l'acte d'un acte de jalousie maladif et destructeur, c'est qu'à ce moment-là, on se sera fait complètement posséder par sa jalousie et on commettra l'irréparable. J'ai ma réponse.
1: Oui, et merci parce que vous faites le lien avec l'émission de demain, hein. On va parler de la possession. Non, mais ce qu'il faut bien comprendre, c'est que quand on en arrive à passer à l'acte, c'est-à-dire à tuer sa femme parce qu'on est trop jaloux, c'est que derrière, en amont, il y a certainement eu une mère trop dans l'emprise ou un père violent. Ou enfin, il y a, comme j'aime bien rappeler, la violence vient toujours de la d'une violence antérieure.
3: Marie-Laure et Brigitte, qu'est-ce qu'on peut se préconiser pour se guérir de ce syndrome ou de ce sentiment qui, pour moi, néfaste? Après, je fais pas mes actes en disant que moi, je m'en prémunis. Hein. Je fais tout ce que je peux, mais je suis traversée comme le commun des mortels. Mais comment s'en prémunir, quoi?
2: Prémunir ou s'en guérir? Parce que se prémunir, mais c'est vous voyez le petit enfant quand il arrive dans sa famille et puis que il y a un petit frère ou une petite sœur qui arrive et que le parent ou les parents en plus donnent plus d'attention au petit frère, le premier enfant, il ne peut pas se prémunir de cela. Il ne peut pas. Il va entre guillemets le subir ou le vivre, et c'est ce qui va lui permettre d'être ce qu'il deviendra.
3: Extraordinaire, oui, c'est juste.
2: Et puis,
3: Du coup, pour moi, quelque part, avec ce que vous êtes en train de me dévoiler, la géologie, c'est aussi une épreuve par laquelle on doit passer, on doit se surpasser, se dépasser quelque part. Il y a de ça pour moi.
1: C'est une belle manière de s'en guérir, oui.
2: Oui.
1: Sublimer.
3: Je vous laisse aux autres auditeurs. Je vous remercie beaucoup.
1: Oh bah c'est nous qui vous remercions de ce bel échange, Safia. Un peu de sororité entre femmes, ça fait du bien. merci Safia.
3: Au revoir.
1: On va conclure avec Julien, qui aimerait bien lâcher prise par rapport à sa jalousie, justement, mais qui visiblement a du mal, et on va lui donner la parole dans un instant.
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1: Marie-Laure Peretti est avec nous pour ce beau sujet sur la jalousie. Et soyez rassurés, c'est normal d'être un peu jaloux. Et puis c'est pas grave, tout ce qu'il faut c'est ne pas prendre un couteau pour tuer son voisin. Voilà. Bonjour Julien.
2: Bonjour Marie-Laure, bonjour Brigitte.
1: Bonjour Julien.
2: Alors oui, moi je vous appelle parce que le sujet m'a touché particulièrement, parce que moi je suis jaloux. Mais je sais pourquoi je suis jaloux. Mais le problème, c'est que j'aimerais bien lâcher prise. Et je sais pas comment faire.
1: Si vous avez la réponse qui fait que vous êtes jaloux, normalement, ça pourrait avancer. Maintenant, faut-il encore que ce soit la bonne réponse. Alors dites-nous pourquoi vous êtes jaloux.
2: Moi, je suis jaloux parce que c'est vrai que au début, dans mon adolescence, jeune adulte, j'ai été trompé. J'étais fou amoureux de quelqu'un et elle m'a trompé. Et du coup, pour moi, en gros, je pense que ça a laissé des traces parce que j'étais pas forcément jaloux à ce moment-là. Aujourd'hui, je suis un peu beaucoup, peut-être un peu trop. En gros, j'ai toujours des doutes, quoi. Je fais pas confiance, même quand tout va bien. Il y a toujours un truc en moi qui me dit, ça se trouve, elle est avec un autre gars et c'est à recommencer.
1: Alors, ce qui est intéressant, vous voyez, dans votre témoignage, Julien, c'est qu'il y a quelque chose qu'il faut que vous compreniez. Peut-être que

0: préfère, hein, moi, je sais pas, moi j'ai qu'une sœur et ouais, j'ai une grande sœur, je sais pas. Peut-être que vous avez raison, mais ça, moi, pour le coup, je m'en rends vraiment pas compte. Après, ça c'est vrai, mes parents se disputaient énormément et sous ce front-là. Ça c'est
1: pas faux. À cause de la jalousie que vos parents se disputaient à cause.
0: La jalousie et des tromperies de mon père, c'est déjà arrivé, je l'avais entendu quand j'étais adolescent. Mais donc, du coup, est-ce que ça vient de là? Je ne sais pas. Moi, je suis toujours sur mes gardes. Il est vrai que je suis toujours sur mes gardes.
1: D'accord, mais là, ce que vous décrivez, c'est que dans la situation de vos parents, c'était l'inverse. C'était votre père qui trompait votre mère.
0: C'est ça.
1: Est-ce que vous vous entendez bien avec votre maman?
0: Oh, bah oui, super bien, mais avec les deux, hein.
1: D'accord. Et vous diriez que vous vous entendez mieux avec votre père ou avec votre mère? Vous preniez parti pour qui?
0: Quand on est enfant, moi j'ai toujours pris parti un peu avec ma mère, parce que c'est ma maman.
1: Ben voilà, vous avez votre réponse. Vous avez subi ce que votre mère a subi.
0: Et ouais, parce que je pense moi, ma jalousie à moi, c'est pas par méchanceté en soi, c'est parce que moi ça me rassure, moi ça me calme ma peur en fait d'être jaloux, et je lui montre, hein, et ça le problème, c'est que je lui montre, je râle, je vois quand elle est partie avec est-ce qu'il y avait quelqu'un, est-ce qu'il y avait un homme, est-ce que machin était là, et ça pèse, cette histoire.
1: Non mais évidemment que ça pèse.
2: Bien sûr, et ça vous gâche, ça vous gâche vos relations, parce que là vous êtes dans le poison de la jalousie. C'est certainement que vous êtes pas toujours très agréable parce qu'un peu suspicieux.
0: Un peu suspicieux, et puis ça m'est déjà arrivé de regarder dans le téléphone. Mais du coup, parce que moi je lâche pas prise, c'est ça le problème. Et moi j'aimerais bien vraiment faire confiance finalement. J'aimerais bien. Est-ce que ça s'apprend?
1: Oui, ça s'apprend.
2: Est-ce que votre maman faisait confiance à votre père?
0: Bah, clairement non. Hein.
2: Ben voilà. Pourquoi vous feriez confiance puisque vous avez vécu toute votre enfance avec une maman qui était toujours dans la peur et dans la jalousie et dans etc. Vous voyez, vous répétez quelque chose qui ne vous appartient pas.
0: Oui, mais ma copine actuelle, elle y est pour rien.
1: Non,
2: ben non, mais vous y êtes pour quelque chose, donc il faut aller travailler ça.
1: Oui. Peut-être que vous pourriez bien différencier pour vous aider, bien différencier. Ce que votre mère a vécu avec votre père et peut-être sa jalousie ou pas. Est-ce qu'elle était jalouse, votre maman?
0: Bah oui, du coup elle était.
1: Du coup oui, d'accord.
0: Forcément oui, elle était jalouse parce qu'elle savait que mon père.
1: D'accord. Mais il y a des personnes qui acceptent les infidélités de leur conjoint ou de leur conjointe. Oui.
0: Donc, c'est pas le cas.
1: Ok, bon.
2: Et vous vous identifiez un peu à votre père là, à votre mère, je veux dire, pardon.
0: Mon père, pas du tout, parce que moi, je suis quelqu'un de fidèle. Maintenant, ma mère, enfin, c'est pas que je m'identifie à ma mère, c'est vous qui avez le doigt dessus, et moi, je vais pas vraiment trop faire un lien direct. Moi, ce que je me disais, c'est que moi, je suis comme ça, et que j'ai une folle envie d'aller voir dans le téléphone si elle a pas reçu des messages.
1: Oui, bien sûr, bien sûr.
0: J'avoue que je regarde la localisation, parfois, où elle est. Elle me dit qu'elle est au bureau, est-ce qu'elle l'est vraiment, quoi.
2: Vous allez vérifier pour vous rassurer, bien sûr.
0: Voilà, mais,
2: donc
0: ça.
2: Là, on est quand même dans une jalousie qu'il faut aller travailler ça avec quelqu'un. Elle n'est pas maladive au point de vouloir tuer votre partenaire pour. Mais j'entends bien que vous êtes assez raisonnable, mais ça vous pourrit la vie et ça pourrit la relation.
0: Ah oui.
2: Donc il faut aller travailler ça.
1: Mais oui.
2: Surtout que vous nous avez donné à lire ouvert, hein, le livre ouvert, hein, quand vous nous racontez comment vos parents, votre mère, etc. Et vous êtes sûr qu'il y a autour de votre compagne des tas d'hommes comme votre père?
0: Ah bah oui, et puis moi je suis un homme, hein.
2: Ah bah oui.
0: Je sais ce qu'on veut et
2: donc
0: si je sais que les hommes ils vont pas approcher de ma femme parce que c'est juste pour amitié, quoi.
1: Et en plus vous mettez le doigt dessus, vous dites que c'est pas agréable, c'est désagréable, c'est pas vivable à terme. Donc les éléments de réponse, quasiment, je pense que vous les avez. Et les mettre au travail, c'est... Alors aujourd'hui, on dit déconstruire. Vous voyez, déconstruire. Donc, ce qu'a vécu votre mère, comment éventuellement ça vous a affecté, comment vous voyez les hommes, comment vous voyez les femmes, vous en tant qu'homme, comment vous vous situez, comment vous vous positionnez, votre femme. Vous voyez, toutes ces choses-là qui sont à travailler tranquillement.
2: Et moi, je vais vous dire une chose que vous allez peut-être pas entendre, mais qui va aider ceux qui écoutent au moins, mais peut-être que vous allez l'entendre. Il y a quand même peut-être aussi un petit peu d'envie d'être infidèle comme votre père pour vous identifier à papa. Et c'est cette partie-là de jalousie qui se projette peut-être sur votre compagne.
1: Mm-hmm.
2: Vous êtes d'accord, Marie-Laure?
1: Ah oui, bien sûr.
2: Vous voyez?
0: Ah,

0: Ah bah
1: non,
0: oui.
1: Mais peut-être pas vous, là, aujourd'hui, au moment T. Mais ce dont parle Brigitte...
0: Forcément, il y a une part inconsciente d'identification à votre père, que vous avez beaucoup aimé aussi, puisque vos débuts, vous nous avez dit, vous entendiez bien avec les deux. Donc vous êtes construit avec ces deux modèles-là. Et c'est pour ça que c'est complexe, parce qu'à la fois, vous voulez être fidèle pour être le bon mari que n'a pas été votre père, et en même temps, il y a une part inconsciente. Je crois qu'elle est vraiment inconsciente chez vous. Je pense pas que vous ayez...
2: Si c'est ça, c'est très inconscient, parce que franchement, mais moi, c'est si plus c'est, une histoire c'est de pas, pas confiance.
0: Vous savez, Julien, c'est inconscient ou ça l'est pas. Hein, c'est pas très... C'est-à-dire que vous n'en êtes pas conscient. Oui. On est bien d'accord. Mais il est fort probable qu'il y ait une part inconsciente qui fait que vous êtes un peu comme papa. C'est parce que vous êtes construit comme avec votre le modèle de père qui, a priori, à part ça, était plutôt sympa.
2: Ça, je peux le contraire. C'est juste, voilà, c'était un défaut de mon père, c'est qu'il était, on va dire, séducteur. Moi, pour le coup, je suis pas séducteur. Je suis pas.
0: Surtout pas.
2: C'est vrai. Non, moi, je suis pas aussi séducteur. Je suis ma copine.
0: Vous défendez pas trop, Julien, parce que ça va vous enfoncer à nos yeux.
2: Okay.
0: Plus on se défend, plus c'est que ça touche un peu quelque chose qu'on n'a pas pu voir. Et c'est ça qu'en thérapie vous allez pouvoir révéler et gérer mieux votre jalousie, je vous assure. Vraiment, allez voir quelqu'un. Marie-Laure, elle a dit qu'elle acceptait les nouveaux aussi. Si. Alors, il est intéressant.
1: Absolument.
0: Hein, vous êtes d'accord, vous seriez d'accord. Bon, non, je vous assure, Julien, c'est pas grand chose, mais ça va vous aider à gérer ce problème qui va vous. Sinon, ça va vous pourrir toute votre vie.
2: Mmh. Ok, bon, écoutez, je vais réfléchir à ça.
0: Mais ne réfléchissez pas trop. Ou alors réécoutez déjà en podcast, parce que je crois qu'on vous a donné.
2: Je vais réécouter parce que ça fait beaucoup d'infos d'un coup.
0: J'imagine. Mais on est là pour ça aussi. Hein. Et puis quand on est toutes les deux, on est assez redoutables. Hein. Faut bien le dire. Faut bien le dire parce qu'on se connaît très très bien, oui, Marie-Laure et moi. Et on n'est pas du tout dans la rivalité. Merci Julien.
1: Merci à vous.
0: Merci beaucoup Marie-Laure Peretti.
1: Merci Brigitte.
0: Je rappelle que vous êtes psychologue clinicienne et vous nous avez jamais écrit un joli livre sur la question trans, puisque vous aviez fait votre thèse. Oui, hein, sur la, mais faudrait vous nous écrire un joli livre. Je suis sûre que vous pourriez nous faire quelque chose de formidable.
1: Avec plaisir.
0: Ce serait bien, ce serait chouette. Et je suis sûre que les auditeurs seraient ravis parce que je me souviens d'ailleurs un jour, on m'avait dit, mon directeur d'antenne m'avait dit qu'on avait la même manière de questionner les gens.
1: Ah.
0: Donc on est des sœurs, oui, des sœurs jumelles.
1: Tout à fait.
0: Merci Marie-Laure.
1: Merci.
0: En tout cas, c'était un plaisir de vous recevoir. À très bientôt. Tout de suite, vous retrouvez Marie pour C'est votre avenir.
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2: Bonjour à toutes et à tous et bienvenue dans C'est votre avenir en ce lundi 25 mai. J'espère que vous allez bien et que vous démarrez cette semaine avec de belles énergies. Aujourd'hui, c'est une journée particulière puisque nous célébrons la journée internationale des enfants disparus. Une journée importante chargée d'émotions qui nous rappellent à quel point les liens familiaux, l'amour, la présence des êtres, eh bien, sont chers et précieux. Et dans cette émission, justement, nous sommes là pour vous écouter, vous guider, vous rassurer et essayer d'apporter un peu de lumière à celles et ceux qui traversent des doutes ou des périodes compliquées. Questions sentimentales, professionnelles, familiales, vous pouvez nous appeler dès maintenant au 0826 300 300. Pour les plus timides, vous pouvez envoyer un SMS à Avenir, bien sûr, 72018, votre question et votre date de naissance.
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2: 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Et tout de suite, on accueille Charlotte dans C'est votre avenir.
3: Bonjour Marie.
2: Bonjour
3: merci
2: Charlotte.
3: Merci de me recevoir. Mais merci.
2: Vous nous appelez d'où Charlotte?
3: Je vous appelle des Landes.
2: Des Landes. Et alors, qu'est-ce qui vous arrive, Charlotte? Je sens un petit cœur blessé, là.
3: Ah, ça. Bien vu, Marie. Hein. Ouais, c'est pour ça que je vous appelle.
2: C'est le sujet d'un enfant? Ah, ben voilà.
3: Oui. C'est une fille qui, depuis quelques mois, avait commencé à s'éloigner de moi. Je ne comprenais pas bien. Mm-hmm. Et depuis Noël, plus de son, plus d'image. Donc, c'est compliqué pour moi parce que nous étions très proches, bien sûr. Oui. Mais en même temps, j'ai essayé d'avoir des réponses et je n'ai pas eu grand-chose. Donc, je pense qu'elle ne peut pas parler. Et j'aurais bien aimé avoir un retour de sa part. Alors, il faut savoir que je ne la harcèle pas de SMS, tout ça, parce que ça me fait mal.
2: Oui.
3: Absolument pas envie de passer mon temps à attendre ou à... Elle répond, elle voit. Je ne veux pas parce que j'ai des traumas dans ma famille avec des gens qui m'ont repoussée.
2: Oui.
3: Et je connais trop le mal que ça fait. Donc, je préfère attendre. Sauf que je vous ai entendu, Marie, souvent dans les émissions. Vous avez une analyse très fine.
2: Oui.
3: Et je suis très, très heureuse de vous avoir aujourd'hui. Si vous pouvez.
2: Merci, c'est
3: voir
2: adorable.
3: Quelque chose.
2: Oui, voilà. Vous avez envie d'éclaircir un petit peu pour adoucir votre petit cœur, puisque vous n'osez pas lui écrire. C'est avoir un éclaircissement à ce niveau-là pour voir si ça va se réconcilier un jour ou pas, c'est ça?
3: C'est ça, oui.
2: Alors, bien sûr. Moi, ce que je ressens, c'est que c'est une jeune fille qui n'est pas, en revanche, rancunière. D'accord, elle est très rancunière. Qu'est-ce qui s'est passé? Vous ne savez pas du tout pourquoi, d'un seul coup, elle s'est fermée.
3: Alors, je l'ai su par mon mari, qui m'a rapporté une discussion que j'aurais eue avec elle il y a 3-4 ans. Mm-hmm. Et c'est ça qui est compliqué, parce que moi, je ne me rappelle pas vraiment de ce qu'on s'est dit.
2: Oui.
3: Tout ce dont je me souviens, c'était un moment de confidence entre femmes. Voilà, c'est ma fille, d'accord, mais elle a plus de 30 ans.
2: D'accord.
3: Et je me souviens de ce moment-là qui était particulier, où effectivement j'ai des confidences entre femmes. C'est le sentiment que j'ai. Et apparemment, et sur le moment, il m'a semblé qu'elle l'avait bien reçu, qu'elle l'avait bien entendu.
2: Et en fait, pas du tout.
3: Sauf que j'ai l'impression, pas du tout, puisque nous en sommes à la rancune. Elle m'en veut et je n'ai pas vu les signaux. Je n'ai pas du tout vu.
2: Et est-ce que vous avez essayé de lui parler, au moins de lui dire « Excuse-moi, je t'ai peut-être froissée dans ce que je t'ai expliqué. »
3: Oui, j'ai écrit mais je n'ai pas de retour.
2: Et dans cette confidence, est-ce que vous avez envie d'en parler, hein, Charlotte? C'est pour vous aider. Pour vous, qu'est-ce qui a pu la froisser? Quelle était cette confidence? Quel sujet vous avez abordé?
3: C'était ma liberté.
2: Sur votre liberté, c'est important.
3: Ma liberté de vie.
2: Oui, la liberté de vie, d'expliquer à ses enfants. C'est important d'en parler avec ses enfants. Hein. Il n'y a rien de déplacé.
3: Enfin, c'était une enfant, elle avait 35 ans.
2: En plus, donc, l'âge pour...
3: Je ne suis pas en train de parler à une ado.
2: Non, et je pense que
3: c'est... C'est pour ça que je dis la conversation était entre femmes.
2: C'est ça, et c'était bienveillant puisque c'était un peu lui transmettre aussi pour elle.
3: C'est ça. Hein. Parce qu'elle aussi, elle a des difficultés. Et donc, je lui disais, tu sais, si tu n'as pas d'un côté, tu es aussi libre de choisir et d'oser. Et voilà. Oui. C'était une leçon de vie, en fait, que je transmettais. Mais
2: et ça fait 3 ans?
3: Ça n'était pas le bon moment. Oui, je crois que ça fait 3 ans.
2: D'accord. Ouais. Parce que moi, je sens que ça mûrit quand même chez elle. Elle est très rancunière, votre fille, en général. Hein. On peut pas appeler ça de la rancune chez elle, c'est qu'elle se renferme. Elle se met dans une bulle de protection. Elle se renferme comme une huître quand il y a quelque chose qui lui plaît pas. Hein, donc c'est encore autre chose, hein, mais ça fait partie de la rancune, mais pas tout à fait. Et en fait, moi, je sens que ça mûrit chez elle et que dans 6 mois, il pourrait y avoir une évolution entre vous. Alors encore une fois, je fais toujours très attention au temps, je vous préserve là-dessus, parce qu'on peut se tromper sur les temps, ça peut être parfois décalé de 2 mois, 3 mois, en général c'est plutôt dans le mille, mais moi je ressens que dans 6 mois, il peut y avoir vraiment une amélioration ou quelque chose, une perche qui se tend pour reconnecter ensemble. Donc, vous avez déjà fait 3 ans, il reste plus que 6 mois, c'est plus grand chose. J'aimerais bien avoir de vos nouvelles parce que je pense que même les auditeurs, eh bien, ils aiment bien vous suivre dans vos histoires et savoir ce que vous devenez, est-ce que vous vous reparlez ou pas. Je pense que ça va s'arranger, Charlotte.
3: Oui.
2: D'accord.
3: Je suis optimiste de nature, donc.
2: Les intentions, c'est hyper important, hein, de rester. Et comme vous n'êtes pas dans l'attente, ça déjà, c'est bien, c'est vraiment bravo. Ouais. Quand on attend les choses, c'est pire, ça bloque encore plus, hein, ouais. Chers auditeurs. Ouais. Vous le savez, je vous l'explique à chaque fois. Mais les intentions que vous mettez tous les soirs dans ce que vous voulez, dans le positif, c'est-à-dire que vous visualisez cette rencontre avec votre fille, où vous allez vous revoir, vous reparler. Il faut la visualiser comme si c'était déjà là. Et je vous assure qu'on attire les choses. Alors pas dans les temps qu'on veut, parfois il faut attendre un petit peu. Mais le fait de mettre cette visualisation-là, vous allez attirer les choses et vous verrez que vous allez dénouer la situation aussi.
3: D'accord.
2: Voilà, Charlotte. Merci à vous.
3: Merci. Bonne journée à vous. Merci à Sud Radio.
2: Merci. Toute l'équipe vous embrasse, Charlotte. Merci. Et tout de suite, on accueille Béatrice dans C'est votre... Ah, Claire, pardon, dans C'est votre avenir. Bonjour, Claire.
4: Bonjour.
2: Vous nous appelez...
4: Merci de me prendre au téléphone.
2: Mais avec plaisir, vous nous appelez d'où, Claire?
4: De Haute-Garonne.
2: Pas le Lot-et-Garonne, Haute-Garonne. Non. Et alors, qu'est-ce qui vous arrive, Claire?
4: Moi, c'est professionnel.
2: Oui.
4: Je suis, moi, très inquiète depuis que j'ai pris un nouveau poste il y a plus de 2 ans de ça.
2: Ouais.
4: Poste où je pensais m'épanouir. Mm-hmm. Je pensais ce poste très intéressant.
2: Oui.
4: En fait, pas du tout, loin de là. J'ai l'impression de... Je pensais monter en compétence et en fait, j'ai l'impression de régresser. Ça me mine beaucoup depuis 2 ans. J'ai beaucoup de mal à me détacher de ça. J'ai beaucoup de mal à l'accepter.
2: Ouais.
4: Et donc voilà, ma question c'était dans quel délai, puisque depuis que j'ai pris ce poste, j'ai commencé à chercher ailleurs dès le début.
2: Oui.
4: Donc dans quel délai je vais obtenir un autre poste, que ce soit, moi je suis dans le public, donc que ce soit dans le public ou dans le privé. Ma question était ça. Je suis un peu impatiente maintenant, après plus de 2 ans de recherche, je commence un peu à, je dirais, à désespérer.
2: Alors, moi, ce que je ressens, Claire, c'est que dans les 7-8 mois, il y a quelque chose qui bouge pour vous. C'est pas encore le moment, donc il y a encore un petit peu d'attente, hein, ça fait déjà 2 ans. Et c'est pas le moment, et d'autant plus que je vous rappelle souvent, chers auditeurs, qu'en ce moment on est un peu dans un chaos économique, c'est pas le moment de quitter le travail, d'aller changer, hein, il faut parfois attendre, en tout cas quand vous n'avez rien à côté, hein, faut bien préserver ce qu'on a. Et je pense que dans 7-8 mois il y a des choses qui vont bouger pour vous, qui vont vous emmener à renaître au niveau professionnel.
4: Dans du public ou du privé?
2: Alors, j'ai pas cette précision si c'est public ou privé, mais en tout cas, c'est quelque chose que vous allez aimer faire, où il y aura de l'évolution. Parce que là, j'ai l'impression que vous vous sentez pas à votre place, c'est pas...
4: Tout à fait.
2: Voilà, il manque des choses.
4: Je me demande ce que je fais là, quoi.
2: Et oui. Et vous verrez que dans 7-8 mois, ce sera plus ça. Vous avez jeté des pierres, comme on dit, à l'eau pour déjà essayer de trouver quelque chose, ou vous attendez comme ça de voir comment ça se passe dans cette entreprise?
4: Non, ça fait 2 ans que je candidate sur des...
2: Partout. Ouais, continuez.
4: Je cesse de candidater.
2: Vous avez raison. Et c'est comme ça que ça arrive, hein. Et pour moi, c'est pas encore tout de suite, mais n'arrêtez pas en vous disant j'arrête si on me dit que c'est dans 7-8 mois. Hein, continuez à jeter des bouteilles à la mer, et vous verrez que dans 7-8 mois, pour moi, il y a un changement de situation professionnelle.
4: Et ça sera vraiment le bon emploi, parce que ça fait quand même 5 ans que je galère à ce niveau-là.
2: Ce sera mieux. Pour moi, j'ai quelque chose où on s'épanouit. On n'est pas encore dedans, donc après, il faut aller regarder de nouveau pour voir comment ça évolue. Oui. Hein, on peut pas non plus, c'est ce que je vous dis toujours, rien n'est figé. Si c'était figé, on donnerait les numéros du loto. On a aussi notre libre arbitre de vie, et forcément, le libre arbitre peut aussi changer le cours des choses. Donc déjà, attendons qu'il soit là, et après, on regardera l'évolution. Mais pour moi, j'ai quand même un épanouissement, une évolution à l'avenir. Dans les 7-8 mois, il y a quelque chose qui se passe professionnellement.
4: D'accord. Parfait, je vous remercie.
2: Voilà Claire, merci à vous de nous suivre dans C'est votre avenir, et n'hésitez pas surtout quand vous avez besoin, hein. Appelez-nous, vous nous avez contacté comment Claire, vous?
4: Téléphone.
2: Comme quoi c'est possible, on y arrive, hein, il faut insister. Voilà.
4: Comment on
2: va ça? En tout cas, merci de nous suivre Claire.
4: Merci à vous. Bon après-midi, au revoir.
2: Merci. Et tout de suite, je vais répondre à Sandrine qui nous a envoyé un SMS. Je souhaite connaître l'avenir de ma relation avec mon mari. Alors Sandrine, moi ce que je vois, c'est que effectivement il y a des tensions, des choses, des remises en question. Et vous êtes dans le doute de certaines choses. Alors encore une fois, là il y a un libre arbitre qui se joue. Mais sur l'année prochaine, il y a une épreuve pour vous qui vous emmène à renaître. Donc c'est surtout selon vos choix. Parce que j'ai l'impression que c'est pas facile. Lui il est dans son petit train-train et que vous avez du mal à faire vos choix. Mais si vous prenez la décision de crever cet abcès pour avancer, vous pouvez continuer d'avancer ensemble ou bien être amené à une rupture pour aller vivre d'autres choses. Donc là, il y a un libre arbitre qui joue. Voilà Sandrine. Restez avec nous, chers auditeurs. Dans un instant, on va parler d'une auditrice qui se demande si sa maison va se vendre. Si vous aussi, vous posez des questions, appelez-nous au 0826 300 300. Vous pouvez aussi nous envoyer un SMS, comme l'a fait Sandrine. 7 20 18, avenir, votre question et votre date de naissance. À tout de suite sur Sud Radio.
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2: De retour sur Sud Radio dans C'est votre avenir. Vous avez des questions dans une situation qui est bloquée? Eh bien n'hésitez pas, appelez-nous au 0826 300 300. Vous pouvez aussi nous envoyer un SMS, avenir 7 20 18, votre question et votre date de naissance, et je vous réponds en direct de l'émission. Et tout de suite, on accueille Catherine dans C'est votre avenir. Bonjour Catherine.
6: Oui, bonjour Marie, je suis ravie de vous entendre et je suis très contente que vous puissiez répondre à ma question.
2: Moi aussi, je suis ravie de vous soulager, de vous aider un petit peu à avancer ou vous donner des clés pour votre vie, chère Catherine. Vous nous appelez d'où?
6: Des Landes.
2: Des Landes. Et alors, c'est une maison, vous, c'est ça? Vous avez du mal à vendre un bien?
6: C'est ça. C'est une maison. Je vous ai déjà eu en consultation privée il y a quelques temps maintenant. Ça va faire 8 mois à peu près.
2: D'accord.
6: Donc, m'aviez dit que il fallait attendre 1 an ou 2 ans. Bon, ça, je suis bien OK. Le problème, c'est qu'il n'y a aucune visite, quoi. Enfin, cette vente ne déclenche aucune visite.
2: Là,
6: Oui, je vous écoute.
2: Mais quand je dis d'attendre 1 an ou 2 ans, on n'est qu'à 8 mois, ma chère Catherine. Alors, je vous explique, chers auditeurs, quand on le fait trop souvent, quand on pose trop souvent les questions, ça nous bloque dans nos vies. D'accord? Quand il faut vraiment laisser du temps aux choses de se dessiner. Hein. Moi, je l'ai remarqué, ça. Hein. Ça bloque vraiment les choses. Donc, effectivement, j'imagine que là, Catherine, vous êtes inquiète et vous avez envie de vérifier si ça va se vendre. Parce que vous êtes inquiète, c'est ça?
6: Oui. Parce que là, nous avons baissé le prix, nous avons fait appel à une autre agence. Là, elle est quand même dans 3 agences. Mais quand je vous dis que ça déclenche 0 visite, c'est 0 visite. Quoi. Depuis 2025, il n'y a aucune visite. Donc, ça nous inquiète.
2: Et oui. Il faut savoir aussi qu'on est un peu dans une situation en ce moment. Je pense que l'immobilier, ça coince un peu de partout. Hein, les gens, enfin, c'est au niveau économique, c'est compliqué avec tout ce qui se passe autour. Mais pourtant, moi, je sens que cette maison, elle va se vendre. Catherine. Hein. Alors, effectivement, c'est bloqué, il y a encore du temps. Il pourrait y avoir encore 7-8 mois. Ça peut être sur fin 2027, fin 2026, début 2027. J'ai un problème avec les temps, moi, je suis déjà dans 2027. Donc, ça peut être dans cette période-là. Mais ça se vend, ça se signe. Hein, il faut juste vraiment prendre le temps de que les choses arrivent, quoi. Hein, il faut. Alors, je comprends que ce soit de l'angoisse si vous avez vraiment envie de vendre, quoi. C'est l'attente qui vous pèse, en fait. Hein.
6: Oui, c'est l'attente, oui.
2: C'est comme quand les gens attendent l'amour et qu'ils se sentent seuls et qu'ils se disent, mais c'est pas possible, c'est long. Il y en a qui attendent 2 ans, 3 ans. Alors là, c'est pas le cas, ça va pas être autant. Mais sincèrement, voilà, laissez le temps au temps et vous verrez que pour moi, ça se signe.
6: Bon, ben je vous remercie parce qu'on a même eu la, si vous voulez, on a même réfléchi, on aimerait la mettre donc en location et nous partir en location aussi de l'autre côté de la région où on veut aller.
2: Oui.
6: Mais bon, si vous me dites que ça va se vendre, ça va se vendre. Hein,
2: pour moi, voilà. Ça va se vendre. Il faut juste être patiente. C'est encore un peu bloqué, effectivement, mais ça va se vendre.
6: Bon, d'accord.
2: D'accord.
6: D'accord, bah écoutez, je vous remercie, Marie.
2: Eh ben, je vous en prie. Donc, un peu de patience. On ne se bloque pas, surtout, Catherine. On laisse du temps, là. Hein. Bon. On attend. Hein.
6: Bon, 2026, donc fin 2026, début 2027.
2: C'est ça, exactement.
6: Bon, bah, je n'hésiterai pas à revenir vers vous hein, pour vous annoncer la bonne nouvelle.
2: Eh hein. Bien, avec plaisir, Catherine. Merci, en tout cas, de nous suivre dans C'est votre avenir. On vous embrasse. Et tout de suite... On accueille Flora dans C'est votre avenir. Bonjour Flora.
5: Bonjour Marie, comment allez-vous?
2: Mais bien, bienvenue dans C'est votre avenir. Flora, vous nous appelez d'où?
5: D'Occitanie.
2: D'Occitanie. Et qu'est-ce qui vous arrive ma chère Flora?
5: Alors, très compliqué. Après presque 30 ans de vie commune, nous allons montrer l'aspiration aux enfants à la fin du mois.
2: Oui.
5: Mon fils possède un appartement qu'il veut louer et du coup, je pense que c'est une bonne idée de lui demander. J'ai peur de leur réaction, d'autant qu'aujourd'hui, je suis comme engloutie d'une rencontre là que j'ai faite. J'ai l'impression de ne plus être moi-même. Voilà.
2: Vous avez l'amour qui vous est tombé sur la tête, c'est ça?
5: Oui, j'ai croisé, oui, oui.
2: Alors que vous étiez mariée.
5: Alors non, ça s'est fait juste après qu'on ait acté la séparation. Voilà, j'ai croisé sur ma route. Voilà.
2: C'est beau, ça s'est fait dans l'ordre.
5: Après, je ne sais pas si je me trompe ou pas, mais voilà. Donc, je suis complètement chamboulée dans mes décisions. Tout est bloqué au niveau professionnel. Voilà. Donc, justement, j'ai peur de mal faire. Voilà. Et puis, je ne veux pas oublier mes enfants aussi, qui sont quand même la primauté aujourd'hui.
2: Eh oui, mais non. Pour moi, franchement, vous êtes sur un bon chemin, Flora. Vous avez fait, pour moi, les choses bien. D'accord. Vous avez bien fait les choses, pardon. Et en fait, eh bien, vous avez envie de vivre, tout simplement. Vous êtes tombé, vous avez reconnu quelqu'un. Hein, quand on vit quelque chose comme ça de fort, on se reconnaît. C'est des choses. On a déjà vécu des choses, peut-être dans des vies passées. C'est ce qui se dit souvent. Ou bien une énergie qui nous attire. Mais en tout cas, il faut la vivre pleinement. Il faut vivre pleinement le moment présent. Vos enfants.
5: J'espère que je me trompe pas aussi. Pardon. J'espère que je me trompe pas. Ou c'est, je sais pas. C'est bouleversant. C'est bouleversant.
2: Quand vous dites « j'espère que je ne me trompe pas », pourquoi vous dites ça? Est-ce que vous émettez déjà un doute? Donc quand on émet un doute, on va déjà programmer quelque chose qui va mal se passer.
5: Ah ok, ouais, oui. Ah non, parce que ça me chamboule complètement, je suis ailleurs et du coup je me dis mais est-ce que ça existe quoi? Est-ce que c'est possible?
2: Voilà. Ça s'appelle l'amour. Il y a plein de gens qui vivent l'amour comme ça, un éclair sur la tête, ils se marient en peu de temps, c'est une évidence. Et oui, voilà, mais il ne faut pas le refuser. Il faut le prendre. Il faut le prendre dans le moment présent. Et même si on se trompe, pour moi, chaque chose que l'on peut vivre nous fait grandir et nous apporte d'autres choses. Donc, je pense que cet amour, il faut le prendre comme il vient, au jour le jour, vous ne vous trompez pas, et puis parlez clairement avec vos enfants. Maintenant, demandez à votre fils d'avoir cet appartement, je pense que ça peut être compliqué dans le temps. Je pense qu'il faudrait mieux avoir vos choses personnelles.
5: Investir autre chose.
2: Et exactement. Je pense que c'est, lui, ça peut l'embêter, parce que il oserait pas dire non, mais ça peut créer des tensions entre vous. C'est ce que je ressens. Donc, moi, j'irai pas sur cette voie-là.
5: Là, je craignais ça. Du coup, ça va aller. Ils seront pas trop parce que j'ai l'impression que ma fille le sent et que du coup, elle se retourne. Elle protège un petit peu mon mari de par des comportements. Enfin, ils le sentent forcément.
2: Et oui, mais c'est sûr que ce sont vos enfants. On peut pas dire qu'ils vont ne pas souffrir. Un enfant à n'importe quel âge qui apprend que ses parents divorcent, ça le chamboule. Mais vous faites ça bien et je pense que ça va aller. Ça va être une petite étape à passer, mais on va la passer. Vous verrez que tout va bien se passer dans le temps, j'ai envie de dire. Au début, ça va pas être facile, mais ça c'est bien fait et vous verrez que il y aura pas de problème dans le temps.
3: Okay, super.
2: Faites-vous confiance, prenez du recul. Et même si les enfants se braquent un petit peu, ont du mal, parlez-leur, hein, la communication, expliquez-leur, voilà, tout ce qui allait pas, pourquoi à un moment donné on a besoin de se séparer. Mais sans dire du mal de l'autre, parce qu'on n'a pas besoin, on a vécu des belles choses aussi.
3: Exactement. Voilà. Moi je dis, on ne veut pas être dans la violence, dans le mépris, du tout. C'est un cycle, voilà, c'est un cycle.
2: Exactement. Eh bien, bravo, vous avez tout compris et je pense que vous êtes l'exemple aujourd'hui pour plein d'auditeurs qui vous écoutent, qui ont peut-être aussi envie d'aller vivre des choses et qui n'osent pas. Eh bien, bravo, il faut oser aller vivre, hein. C'est ça, vivre. On n'ose pas, souvent on subit, il y a beaucoup de gens qui subissent leur vie et qui restent dans une vie qui ne convient pas.
3: J'ai fait jusqu'à là, alors du coup, c'est très beau ce que vous me dites, ça me touche.
2: Eh bien, c'est un plaisir en tout cas et continuez comme ça, Flora, et vous nous rappellerez pour nous raconter la suite de cette histoire.
3: Hein. Merci beaucoup, Flora. Marie, excusez-moi, je suis toute chamboulée.
2: C'est ça, quand on est chamboulée, c'est l'amour. Hein. On a l'impression d'être sur une autre planète. On se trompe de prénom, on perd le temps, on n'a plus besoin de manger, envie d'amour et d'eau fraîche.
3: C'est ça. Très bien, je vous remercie énormément, Marie. Merci pour tout.
2: Avec plaisir. Eh bien, toutes les équipes vous embrassent, Flora, et à très vite pour avoir de vos nouvelles.
3: J'embrasse tout le monde. Merci.
2: Merci.
3: Au revoir.
2: Et tout de suite, on accueille Martine. Hélène, bonjour.
7: Bonjour, Marie. Merci déjà de me prendre à l'antenne.
2: Mais avec grand plaisir.
7: Voilà, je voulais avoir peut-être quelques éclaircissements sur mon avenir sentimental.
2: Oui.
7: Je suis seule depuis 7 ans, donc le temps de soigner un peu, de penser les blessures et de refaire le chemin, on va dire comme ça.
2: Mm-hmm.
7: Et puis depuis 4 ans, je fais partie de la club de danse et je rencontre quelqu'un, mais pour qui je sens qu'il y a quelque chose de réciproque, mais lui n'y tient pas, quoi. Il me tient à distance. Donc, je me demandais si ça allait
2: fonctionner à un moment donné avec lui, c'est ça ?
7: Voilà, c'est ça. Ou s'il y a une nouvelle rencontre possible ailleurs.
2: Donc votre question, c'est qu'est-ce qui va se passer pour moi sentimentalement dans les mois à venir ? C'est ça ?
7: Merci, c'est ça.
2: Eh bien Martine, Hélène, on va marquer une courte pause. Je vous propose d'attendre quelques instants avant d'avoir votre réponse. Chers auditeurs, une rencontre importante, un projet qui bloque ou une décision familiale difficile à prendre, eh bien on en parle ensemble dans quelques minutes justement avec Martine qui se demande si elle va rencontrer l'amour. Si vous aussi vous vous posez ces questions, eh bien appelez-nous au 0826 300 300 ou bien un SMS à venir 7 20 18, votre question, votre date de naissance. À tout de suite sur Sud Radio.
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2: De retour sur Sud Radio dans C'est votre avenir, vous avez des questions concernant votre sentimental, professionnel, familial. Toutes les questions que vous vous posez, vous pouvez nous appeler au 0826 300 300 ou bien nous envoyer un SMS au 7 20 18 à venir votre question et votre date de naissance et je vous réponds en direct de cette émission. Bonjour, on reprend Martine Hélène qui attend sa réponse.
3: Oui, c'est
2: vous nous appelez d'où Martine Hélène d'ailleurs ?
3: Nouvelle-Aquitaine.
2: De Nouvelle-Aquitaine. Alors vous vous demandez ce qui va se passer sentimentalement pour vous dans les mois à venir, c'est ça ? Alors, moi, ce que je ressens, c'est que ce garçon, malheureusement, vous n'allez pas y arriver. Hein. Je suis désolée, Martine. Il est déterminé. Hein.
3: Oui, c'est ça.
2: Hein. Il a du caractère. En plus, je ne suis pas sûre que ce soit bon pour vous. Vous l'avez vu qu'il avait du caractère ?
3: Oui.
2: Il est célibataire depuis un moment, cet homme.
3: Oui.
2: Et oui. Et il n'a pas du tout envie de se remettre avec quelqu'un à plein temps.
3: Ah.
2: Eh oui. Je pense qu'il faut être patiente parce que l'amour pour vous, ça peut être l'année prochaine. L'année prochaine, il peut y avoir une rencontre sympathique où on se reconstruit. Ça fait combien de temps, Martine Hélène, que vous êtes célibataire ?
3: 7 ans.
2: Et là, vous voyez, vous fermez un cycle. On va arriver dans la 8e année et je pense que c'est là où tout va se réouvrir. Et pour moi, il peut y avoir une nouvelle rencontre.
3: Okay.
2: Est-ce que vous êtes prête à cette nouvelle rencontre où vous avez cet homme dans la peau et c'est difficile pour vous ?
3: Non, je n'ai pas particulièrement cet homme dans la peau.
2: Oui.
3: Bon, dommage parce qu'il me plaisait beaucoup.
2: Mais oui. Mais ça arrive, vous savez, parfois que les gens, je pense que les auditeurs qui nous écoutent peut-être vivent ça actuellement, on a quelqu'un dans la peau, on sait que ce n'est pas pour nous, mais on n'arrive pas à s'en détacher et on n'arrive pas à avancer, à passer sur autre chose.
3: Si.
2: Hein ?
3: Je crois que enfin, c'est long un an encore.
2: Et oui, je sais que c'est long, je sais. Oh. Et il y en a qui attendent plus longtemps que ça, il y en a qui attendent 10 ans, 8 ans. Vous en êtes à 7. Bon, il reste plus grand-chose, Martine Hélène. Hein, et c'est pas fermé, vous allez rencontrer quelqu'un, vous allez vous reconstruire. C'est juste que ce n'est pas encore le moment. Ça veut pas dire que vous n'allez rien vivre. Hein, ça veut dire que la rencontre qui est stable, avec qui on peut avancer, pour moi, je l'ai plus sur l'année prochaine.
3: D'accord.
2: Vous nous avez contacté comment, Martine Hélène ?
3: Par téléphone.
2: Par téléphone. Et oui, donc voilà, c'est parce qu'il y a beaucoup d'auditeurs, parfois ils disent ça bloque, alors qu'on peut nous joindre au 0826 300 300 ou bien envoyer un SMS au 72018 à venir, votre question, votre date de naissance et on peut vous rappeler aussi pour vous programmer. Voilà, Martine Hélène. En tout cas, un petit peu de patience et l'amour arrive.
3: Merci beaucoup, bonne journée à
2: Mais
3: vous.
2: Mais avec grand plaisir.
3: Merci à votre équipe. Au revoir.
2: Merci à vous. Et tout de suite, on accueille Martine dans C'est votre avenir. Bonjour Martine.
4: Bonjour Marie.
2: Comment ça va Martine ? C'est la journée des Martines sur Sud Radio. Hein. Elles ont plein de questions aujourd'hui. Hein. Qu'est-ce qui vous arrive Martine ?
4: Alors, au bout de 2 ans de relation, j'ai eu une rupture assez douloureuse.
2: Ouais.
4: Donc, il revient, mais vraiment pas à pas, très, très précautionneusement.
2: Ouais.
4: Donc, pour qu'il y ait une attirance, et lui aussi, je voulais savoir si ça pouvait redonner quelque chose ou pas.
2: Vous êtes restée...
4: Est-ce que...
2: Pardon Martine, vous avez dit ou quoi ?
4: Ou pas,
2: si ça pouvait donner quelque chose ou pas. Et vous êtes resté combien de temps avec cette personne ?
4: 2 ans.
2: 2 ans. Et lui aussi, pour le coup, il aime bien décider des choses. Il a une instabilité, cet homme. C'est ça le problème.
4: Oui.
2: C'est-à-dire qu'il peut être bien quand il décide, et puis d'un seul coup, paf, il s'efface.
4: C'est ça, un petit peu.
2: Et oui. Donc, moi, ce que je pense, c'est que oui, vous pouvez avancer, mais il va falloir être ferme aussi. Parce que vous êtes très gentille, Martine. Et oui, vous êtes trop gentille. Alors, c'est bien d'être gentille, hein, il faut rester comme ça. Mais le problème, quand on est trop, on abuse un petit peu de nous. Et puis, finalement, c'est trop facile. Et l'humain, il aime bien la complexité, parfois. Ça dépend de certains hommes ou certaines femmes. Mais en l'occurrence, cet homme-là qui revient, moi, je sens que c'est un homme qui aime la complexité. Donc, il faut quand même lui laisser un peu du mystère et pas tout lui donner.
4: D'accord.
2: Donc il va falloir être pas forcément dur, mais par exemple s'il revient vous voir en vous disant on se voit ce soir, ah ben excuse-moi, non j'ai quelque chose de prévu ce soir, mais si tu veux on se voit demain. C'est important.
4: Mais j'ai commencé à réagir comme ça.
2: Et
4: j'ai
2: alors commencé. Et vous voyez l'évolution comme c'est mieux ?
4: Oui, oui.
2: Et
4: oui.
2: Voilà. Et ça c'est important, hein, parce que la complexité, ils aiment bien ça. Il y a certaines femmes aussi qui aiment que ce soit un peu plus complexe, et quand c'est trop fluide, ben elles s'ennuient et elles quittent. Ben là, c'est un homme qui est comme ça. Il aime qu'on mette un peu de mystère. Il faut se faire désirer avec lui.
4: D'accord.
2: Et vous, comme vous êtes une amoureuse de l'amour, vous donnez tout.
4: C'est ça.
2: Alors c'est bien d'être généreuse, mais il va falloir ralentir un petit peu.
4: Oui, mais sur la finalité, est-ce qu'on sera de nouveau amené à être un peu plus en couple, si vous voulez, comme au début, ou est-ce que...
2: Oui, voilà. Oui, ça peut revenir si vous... C'est ce que je vous explique, il y a toujours un libre arbitre. Donc oui, ça peut revenir si vous mettez des choses comme ça en place. Si vous donnez tout, il va retomber dans ce schéma de lassitude et il va repartir.
4: D'accord.
2: Donc, n'oubliez pas ces clés, Martine, elles sont importantes. Hein.
4: D'accord. Donc, il n'y a pas de nouvelles rencontres, c'est plutôt...
2: Pour l'instant, moi, j'ai... Non, pour l'instant, c'est lui. Mais il va falloir vraiment la jouer fine avec lui.
4: Bon.
2: D'accord.
4: Ok. Merci beaucoup.
2: Eh ben, je vous en prie, on vous embrasse. Et puis, plein de belles choses. Merci. Et n'oubliez pas, hein, on est un petit peu plus mystérieuse, hein.
4: D'accord.
2: Merci beaucoup. Merci à vous. Et tout de suite, on accueille Gwen dans C'est votre avenir. Bonjour Gwen.
5: Bonjour Marie-Séverine. C'est un plaisir de vous avoir et de vous entendre.
2: Mais avec grand plaisir. C'est un plaisir de vous accueillir. Alors oui, je le précise aux auditeurs qui me connaissent sous le nom de Marie. Marie-Séverine, c'est mon deuxième prénom. Effectivement, oui. Dans la vie, je m'appelle Marie-Séverine. Alors Gwen, vous nous appelez d'où ?
5: Je suis en train de lire votre livre.
2: Ah mais oui, mais je m'en suis doutée que vous aviez lu le livre. Quand vous avez dit Marie-Séverine, je me suis dit, ah, c'est une lectrice.
5: Oui, je lis dans ma bagnéo le soir.
2: Ah, et ben merci en tout cas, merci. Et vous nous appelez de Bretagne, c'est ça Gwen ?
5: De Bretagne, exactement.
2: Où il fait chaud aussi, dans toute la France. Sur toute la France, il y a le soleil.
5: Ça fait du bien.
2: Ah oui. Alors qu'est-ce qui vous arrive ?
5: Je suis à un moment charnière en fait, on va dire, de ma vie. J'ai 49 ans.
2: Oui.
5: Je viens de les avoir. Et je dirais, j'ai beaucoup travaillé sur moi et sur ma vie, une reconstruction de ma vie.
2: Oui.
5: Pour être dans l'équilibre. Et aujourd'hui... J'aimerais quand même savoir quel va être le prochain grand changement de ma vie, parce que il y a plein de choses qui se bousculent dans ma tête entre le côté, je dirais, sentimental.
2: Tout. Il y a tout qui se bouscule chez vous. Il y a le lieu, il y a le pro, il y a le sentimental. Il y a tout qui se bouscule chez vous.
5: Et je vous avoue que des fois, j'ai tellement travaillé à mettre de la sécurité autour de moi, et c'est-à-dire faire en sorte d'être respectée et de faire attention, de me protéger, que bah aujourd'hui j'ai l'impression que des fois j'ai peur d'avancer parce que je suis bien dans tout ce que j'ai autour et je suis partie de loin quoi. Et donc, bon, voilà, je me sens un peu... Du coup, j'ose pas faire les choses.
2: Ouais.
5: Et quelquefois, j'ai l'impression d'avoir besoin d'être guidée, de savoir...
2: Vous avez des peurs, ouais. Surtout. Parce que votre cerveau vous sabote. Comme beaucoup d'entre nous, on se laisse souvent saboter par ce cerveau, comme le dit Christophe Médici, hein, le cerveau, notre plus grand saboteur. Et c'est ce qui se passe chez vous, parce que comme vous êtes une grande sensible, vous réfléchissez beaucoup.
5: Oui, tout à fait.
2: Et oui. Donc il va falloir vivre pleinement encore, comme je vous le dis tout le temps, se lâcher prise, s'ancrer dans le moment présent. Parce que si on lâche pas ça, vous n'allez pas vivre ce que vous avez envie de vivre. Sentimentalement, il y a quelqu'un dans votre vie là ?
5: Eh ben, il y a quelqu'un, c'est assez particulier en fait. Ouais. Il y a quelqu'un dans mon cœur en tout cas.
2: Dans votre cœur, mais qui n'est pas là tout le temps.
5: Non, il est là, il repart, il revient, il repart. Et oui. C'est difficile et... Je pense qu'il ne comprend pas plus que moi pourquoi il vient.
2: Et oui, donc c'est pour ça. Et là, vous avez besoin de vous réaligner. 49 ans, souvent, ben, c'est comme tous ces âges proches de la trentaine, la quarantaine, la cinquantaine. On se remet en question. Hein, 49 ans, c'est un âge où vraiment... Et puis là, en plus, on se remet en question avec des clés qu'on a déjà. On a compris la vie.
5: Tout à fait.
2: Donc on veut plus... Ça s'appelle le grand nettoyage. Hein, l'année de la cinquantaine, c'est le grand nettoyage. On y va, là. Hein, on a le même âge, d'ailleurs.
5: J'avoue que j'ai envie d'y aller, quoi.
2: Foncez, voilà. Parce que pour moi, il y a un déménagement, il y a tout qui va se bousculer, il y a beaucoup de changements qui arrivent chez vous. Il y a un déménagement, il y a le côté pro, vous allez tout remuer, mais quand vous allez commencer à remuer une chose, le reste va s'aligner et va aussi changer. Mais si on ne pousse pas la porte sur une chose et qu'on reste comme ça, on subit. Donc vous pouvez subir longtemps, encore une fois.
5: Enfin, j'ai quand même changé de travail il y a un an, et donc
2: Oui, mais vous n'êtes pas bien où vous êtes.
5: Non, pas spécialement. Pas.
2: Mais non, pas
5: je
2: épanoui.
5: Je me sens pas mal non plus, mais pas... pas le projet de ma vie, quoi.
2: Oui, et ben oui, c'est ça. Donc maintenant, il faut aller chercher le projet de votre vie. Ça, c'est important.
5: En fait, je suis dans mon esprit. Ouais. J'ai un truc qui me trotte et qui est complètement abracadabrant. J'ai envie d'acheter un. Là, je vis très bien à Rennes, dans où je suis. J'ai du confort, j'ai beaucoup de choses. Et en fait, j'ai envie de tout bazarder pour aller en campagne. Dans un environnement où il y a beaucoup de terrain, beaucoup d'eau,
2: écoutez-vous,
5: avec un habitat libre, et j'ai envie de faire ça.
2: Revenir aux sources, à la nature, c'est important, on en a besoin. C'est Laurie Tillman qui est passée par là, qui est revenue à la nature, elle l'explique dans un documentaire. C'est important, quand on ressent ce besoin, c'est que notre corps, notre esprit en a besoin. Donc allez-y, foncez, faites-le. Moi, je ressens pas de barrage par rapport à ce que vous allez mettre en place. Mais il faut pas mettre, vous, le doute. Si vous mettez le doute, c'est-à-dire que vous programmez à être dans l'échec. Vous en avez envie, c'est oui. Là, et pleinement.
5: Ah ben
2: donc,
5: oui.
2: Ben allez-y, foncez, pleinement, vivez le moment présent. Parfois, ça se met pas en place dans la facilité. Il faut pas baisser les bras non plus à chaque barrage, à chaque mur qu'on prend. Il faut y aller. Pour moi, vous allez réussir. Vous allez tout bouger là, et vous allez voir que ça va changer votre vie.
5: Et ce qui est assez bizarre, c'est que cette personne que j'ai dans le cœur, qui est instable, hein,
2: ouais.
5: Qui n'est pas, je veux dire, je ne vis pas oui. Avec, il n'y a rien de particulier, il y a rien, voilà.
2: On se retrouve de temps en temps, quoi.
5: Ouais.
2: Voilà,
5: et j'ai cette impression que ce projet que j'ai envie de faire, il va être par là, enfin, je ne sais pas.
2: Oui, bah, parce que vous mettez les choses en place, il faut laisser faire, votre intuition elle est bonne, surtout vous en avez beaucoup de l'intuition, vous canalisez des choses, vous, hein. Depuis l'enfance, je ne sais pas si vous le savez.
5: Oui, hein? C'est vrai, je ne sais pas comment les utiliser.
2: Et oui, voilà, et vous devez vous reconnaître dans le livre, du coup.
5: Écoutez... C'est 300% et du coup, je rentre même pour le lire et je ferme la porte.
2: Ah.
5: Et je me dis, non, mais j'y suis et j'avais peur d'y aller. Je peux vous assurer que votre livre, je l'ai acheté il y a un bon moment
2: ouais. Et
5: je ne l'ai pas ouvert. Hein, parce que
2: il fait peur au départ.
5: Et ben, je ne l'ai pas ouvert parce que je me suis dit, mais ce qu'il y a dedans, ça va me parler et je vais y aller. Et c'est justement ça le truc. Et j'ai l'impression que je vais y aller. Donc, je ne le dis à personne parce que je me dis, ils vont encore me prendre pour une folle.
2: Non, non, non. C'est que parfois, il faut y aller. On a des messages à transmettre, aider les autres. Il y a des choses qui vont se mettre en place. Et ça, c'est pour ça que vous avez besoin de cette nature. Donc, allez-y, foncez, Gwen. Et vous nous donnerez des nouvelles, hein, une fois que vous avez poussé les portes. Hein.
5: Et cet homme-là, est-ce que vous pensez que je me trompe ou...
2: Non, vous ne vous trompez pas.
5: Écoutez
2: votre petite voix, votre cœur, comme je vous le dis tout le temps, on est bien guidé par notre cœur, on l'écoute pas souvent, on se laisse saboter par le cerveau. Le cerveau souvent va se dire, ah non, si j'y vais, et si, à ça, alors qu'on a eu la réponse. C'est comme une personne qu'on sent pas, on va quand même vouloir la connaître, vivre des choses, et puis au bout du compte, on se dit, mais je l'ai eu, pourtant je le savais. Hein, il faut écouter votre cœur, votre intuition, elle vous guide chaque jour. Et oui.
5: Donc... En fait, plus ça va, plus je me tais et je pose des questions et je me dis, mince, j'avais la réponse et je savais.
2: Eh bien voilà. Donc il est temps de vous écouter. D'accord ?
5: Merci beaucoup à vous, Marie-Céline.
2: Merci à vous aussi. Merci de nous suivre dans C'est votre avenir. Merci.
5: À très bientôt.
2: Et oui, parfois une seule réponse peut tout débloquer, amour, travail, argent, famille. Alors restez avec nous dans C'est votre avenir. Ça continue juste après cette courte pause. Et si vous aussi. Vous vous posez des questions. Eh bien, il est encore temps de les poser avant de retrouver Cécile de Minibus et Philippe David dans Les Vraies Voix. Vous pouvez nous appeler au 0826 300 300. Zach vous attend au standard de Sud Radio.
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2: De retour sur Sud Radio dans C'est votre avenir, vous avez des questions sur votre sentimental, votre professionnel, vos enfants. Il y en a qui passent des examens blancs en ce moment, ben n'hésitez pas, appelez-nous au 0826 300 300, ou bien si vous n'osez pas passer à l'antenne, vous pouvez nous envoyer un SMS avenir au 7 20 18 et je vous réponds en direct de l'émission. Et tout de suite, on accueille Sarina sur Sud Radio. Bonjour Sarina.
3: Bonjour Marie.
2: Vous nous appelez d'où Sarina?
3: De La Réunion, j'avais téléphoné il y a quelques temps, il n'y a pas si longtemps que ça.
2: De La Réunion.
3: Savoir. Oui, de La Réunion. Là, je voulais savoir, en fait, parce que donc on va déménager cet été,
2: oui.
3: Mais pour l'instant, on a du mal à trouver une maison, un logement.
2: Oui.
3: Je voulais savoir si on allait trouver quelque chose, une maison à acheter, une location, ou si ça allait être facile ou pas.
2: Oh oui. Oh oui, ça me rappelle quelque chose, cette histoire. Quand vous nous avez appelé, c'était la question de savoir si vous alliez partir, c'est ça, non?
3: Non, la question à l'époque, c'était de savoir si tout allait bien se passer, si on allait, si le déménagement allait bien se passer, si on allait être, ça allait pas être trop compliqué au niveau émotionnel, si on allait bien s'adapter.
2: Je me souviens. Et non, de La Réunion, c'est formidable, hein, des gens qui nous appellent. Vous voyez, vous pouvez nous appeler de n'importe où, hein. on vous reçoit. La Réunion, c'est merveilleux. Sarina, je sens que déjà, ça va bien se passer. Alors, oui, peut-être les enfants au départ, mais franchement, tout roule. Et la maison, pour moi, vous pouvez la trouver dans moins d'un mois. Je pense que vous allez trouver.
3: D'accord.
2: On est encore en mai. Allez, je vais être large, hein, parce que souvent vous êtes impatient quand ça se décale, parce qu'encore une fois les temps, je peux me tromper d'un mois ou deux. Alors on va dire que juillet-août, c'est trouvé, hein. Continuez de chercher.
3: D'accord.
2: Hein.
3: Juillet-août, vous pensez. Oui, on continue de chercher, mais vous pensez que ce sera la maison où on va rester, que ce sera un achat de maison ou ce sera temporaire?
2: Pour l'instant, dans un premier temps, ce sera temporaire.
3: Ah, ok.
2: Vous revenez dans quel coin de la France?
3: En région parisienne, à Rueil-Malmaison.
2: À Rueil-Malmaison, ben voilà. S'il y a des gens qui ont des endroits à vendre ou à louer à Rueil-Malmaison, voilà, Sarina, qui est à La Réunion, contactez-nous. Hein. On peut vous mettre en lien si vous voulez.
3: Ah oui, c'est sympa.
2: Mais en tout cas, Sarina, moi, je ne vois pas de problème. Vous allez finir par trouver vraiment cet endroit. Et rapidement, hein, plus rapidement que vous le pensez. Hein.
3: D'accord, et vous pensez que d'abord ce sera en location, vous croyez, parce qu'on aimerait bien acheter en fait?
2: Je pense que dans un premier temps, ça peut être de la location. Peut-être que vous n'allez pas vous jeter sur un bien, parce que vous n'allez pas trouver le coup de cœur pour moi tout de suite sur l'achat.
3: Ouais, d'accord.
2: Et ce serait plus raisonnable, je pense.
3: Oui, d'abord arriver, voir les quartiers, voir comment ça se passe. Et puis et après, vous pensez qu'on trouvera rapidement une maison à acheter?
2: Oui, pour moi, il y aura. Vous allez continuer, enfin, vous allez rester quelques temps dans cet endroit et je pense que l'année d'après, il y aura l'achat d'un bien. Mais pas la première année. La première année, pour moi, c'est de la location.
3: Ah, d'accord, ok.
2: D'accord.
3: Et vous pensez que.

0: c'est l'heure d'hiver, on a 3 heures de décalage.
1: D'accord. Bon, et ben moi j'aimerais bien venir vous voir à la Réunion. Hein.
0: Ah ben, faut venir, c'est super.
1: Et pour le coup, c'est vous qui allez être bientôt autour de nous. Donc si un jour vous avez envie de venir assister à l'émission, n'hésitez pas, vous écrivez à Sud Radio.
0: Ah, avec plaisir.
1: C'est avec grand plaisir, voilà.
0: Avec plaisir.
1: Eh bien, ouais, écoutez, en tout cas, on vous remercie de nous suivre dans C'est votre avenir. Merci Sarina et donnez-nous des nouvelles.
0: Merci. Merci, à bientôt.
1: Merci à vous. Et tout de suite, on accueille Anne dans C'est votre avenir. Bonjour Anne.
2: Bonjour.
1: Vous nous appelez d'où, Anne?
2: Du Lot-et-Garonne.
1: Du Lot-et-Garonne. Ah, voilà. Au début d'émission, je me suis trompée. J'avais dit Lot au lieu de Hot. Et voilà, c'est peut-être que j'avais le message qu'il y avait quelqu'un du Lot-et-Garonne qui allait nous appeler.
2: Voilà, c'est ça, certainement.
1: C'est Anne qui nous a trouvé du Lot-et-Garonne. Comment vous allez, Anne?
2: Écoutez, ça va. Ouais. J'ai divorcé il y a quelque temps. Je vis toujours dans la maison de mon ancien mari, de mon ex-mari, parce que nous n'arrivons pas à vendre et j'ai une relation avec un homme en parallèle, avec qui je pense que ça se passe bien. Mais effectivement, la situation est compliquée puisque de temps en temps il vient et qu'on n'a pas pour le moment notre vie à nous. Et on ne sait pas si cette relation va perdurer parce que la personne doit être patiente et c'est compliqué. Voilà. Et pour le moment, je suis un peu bloquée par rapport à cette vente de maison.
1: Donc, en fait, vous avez divorcé, mais pas encore séparé du toit là où vous êtes avec votre ex-mari, c'est ça. Vous avez rencontré quelqu'un d'autre et cette personne vient parfois chez vous, c'est ça?
2: Oui, parce que mon ex-mari n'est pas là tout le temps, mais à certains moments, il revient. Donc,
1: Donc c'est stressant, on se dit, s'il arrive alors que l'autre personne est là, c'est compliqué. Hein. Il est au courant ou pas?
2: Ah oui, il est au courant. C'est quelqu'un qui connaît, il occulte complètement, et justement, il est des fois un peu, il me harcèle un petit peu par rapport à ça, et malgré qu'il ait sa vie de son côté, et donc c'est toujours compliqué quand il débarque.
1: Il le vit mal, en fait.
2: Oui, en plus.
1: Je pense que c'est l'ego qui joue chez lui, c'est parce que vous avez pris, vous, la décision. Parce que finalement, ce couple, il était déjà en train de se finir depuis longtemps. Hein, mais ça fait jamais plaisir que l'autre prenne la décision. C'est vous qui avez un peu amorcé les choses. Mais moi, je sens que l'autre personne, elle est quand même dans la patience. J'ai quelqu'un qui est patient. Donc, attention, bon, il est patient un certain temps. C'est sûr qu'il va falloir que ça avance. Mais j'ai quelqu'un qui est dans l'amour, qui est dans la reconstruction. Il vous dit qu'il a envie de vivre avec vous des choses Moi, je sens quelqu'un qui est prêt à avancer, qui est prêt à comprendre, attendre. Mais bon, il va pas falloir que ça dure trop longtemps non plus parce qu'il a vraiment envie d'avancer avec vous.
2: Mais c'est beau. Tant que la maison n'est pas vendue, moi je peux rien faire, je peux pas aller ailleurs.
1: Elle va se vendre, cette maison. Vous avez vu, hein, chers auditeurs, en ce moment l'immobilier c'est difficile, il y a beaucoup de blocages, vous n'êtes pas les seuls. Il faut juste un peu de patience. Sur 2027, il y a des choses qui vont se redébloquer, d'autres choses qui bloqueront, mais en tout cas sur il peut y avoir un petit peu des ouvertures. Donc soyez patiente, pour moi vous allez réussir à aboutir à tous vos projets là. Vous êtes dans une renaissance, Anne, complète.
2: On a fermé
1: un cycle et on avance sur un nouveau cycle là.
2: C'est fini normalement, mais j'espère qu'effectivement ça va pouvoir se conclure.
1: Vous le sentez que vous êtes dans ce nouveau cycle, hein? C'est fluide, beaucoup plus fluide. Hormis cette maison qui
2: bloque. Il y a beaucoup de choses qui se mettent en place et c'est vrai que le fait d'avoir divorcé, ça m'a permis d'être beaucoup plus libre et d'avoir une vie un peu différente.
1: Et oui, j'imagine.
2: Donc vous pensez que cette personne-là va rester avec moi?
1: Oui, elle est patiente. Vous lui expliquez les choses. Il faut communiquer beaucoup. Il y a beaucoup d'amour entre vous. C'est charnel, c'est fort. Moi, je vois pas pourquoi il bougerait. S'il bouge, c'est vraiment que ça a duré trop longtemps et qu'il y a la communication qui est en train de s'éteindre. Gardez cette communication. Pour moi, c'est quelqu'un qui a vraiment envie d'avancer avec vous.
2: Ok, super. Hein? Bon, écoutez, on espère que fin 2026, 2027, ça va aboutir à des choses.
1: Eh bien, on croise les doigts.
2: Voilà, merci beaucoup.
1: On vous embrasse.
2: Bonne
1: merci.
2: Bonne journée, au revoir.
1: Merci Anne. Et tout de suite, on accueille Pascal dans C'est votre avenir. Bonjour Pascal.
3: Bonjour.
1: Bienvenue sur Sud Radio.
3: Je suis contente de vous avoir au téléphone.
1: Eh bien moi aussi. Vous nous appelez d'où, cher Pascal?
3: Alors, de la Corrèze, Brive, en Corrèze.
1: Oh oui, la Corrèze. Je connais bien Brive, là où il y a les grands salons du livre.
3: Voilà, c'est ça, tout à fait. Et j'ai acheté votre livre, là.
1: Dis donc, il y a beaucoup de lecteurs aujourd'hui qui nous appellent sur Sud Radio. Hein.
3: Mais je vous écoute depuis quelques mois, mais vous me mettez tellement en bien, quoi, que j'ai presque envie de pleurer.
1: C'est adorable, ça. Vous allez me faire rougir, Pascal.
3: Je suis trop contente. Je suis vraiment trop contente. À chaque fois que je dis à mon mari, il faut que je l'appelle et tout ça.

0: Eh bien voilà.
1: Vous me mettez toujours de bonne humeur, c'est vraiment.
0: Alors rien qu'en écoutant. Vous êtes voilà, de bonne humeur. Ça. Eh ben c'est super, c'est le but. Moi j'adore, c'est ce que je veux, c'est vous transmettre des belles choses et puis vous rassurer, vous réconforter. Okay. C'est
1: je
0: le but de cette émission.
1: Alors je pleure mais de joie.
0: Eh ben, c'est un grand plaisir. Et vous savez qu'il y a Alexandre Delovane aussi qui fait la même chose le mercredi, le jeudi, le vendredi. Oui, voilà, on est une équipe et on est là pour vous aider.
1: Je sais, mais c'était vous surtout que je voulais avoir parce que je, franchement, quand je vous entends, je travaille à la poste, je vous écoute dans la voiture. Alors, je peux pas tout entendre des fois et du coup, je réécoute à la maison et tout. Non, j'adore.
0: En replay. Eh ben, merci Pascal. Et alors, qu'est-ce qui vous arrive aujourd'hui? Dites-nous.
1: Voilà. Eh bien, alors, c'est pour ma fille, Carla.
0: Oui, oui.
1: Voilà, alors, elle a fini ses études, là, à la fin du mois de juin, son master.
0: Oui.
1: Et j'aurais voulu savoir si, au niveau du travail, après, si elle allait trouver assez facilement, parce qu'elle aussi, elle s'inquiète un petit peu. Donc,
0: c'est une anxieuse, c'est une anxieuse, votre petite fille.
1: Oui, mais voilà, les chiens font pas des chats.
0: Eh oui.
1: Voilà, donc, du coup, oui, elle est très anxieuse. Oui, oui, tout à fait.
0: Mais dis donc, en plus, vous êtes un petit poisson, vous?
1: Oui, ça.
0: Comme moi.
1: Ah oui, c'est vrai. C'est
0: on dirait pas comme ça, mais je l'ai canalisé mon anxiété moi aussi. Hein.
1: Oui, mais j'écoute vos conseils, j'ai acheté des bâtonnets de sauge, tout.
0: La sauge, ça détend la sauge. Oui. Oui. Ça, c'est Damien qui nous a donné ce petit conseil de
1: c'est
0: la sauge.
1: Ah, il est très bien, j'adore.
0: Eh oui, il nous donne des petits rituels. Hein.
1: Ouais,
0: il sera avec nous mercredi d'ailleurs.
1: D'accord, mais mercredi, je travaille, je mets aussi.
0: Eh ben, replay. Alors, moi, j'ai pas d'inquiétude parce que votre petite fille, elle va trouver du travail. Alors, pas tout de suite, je pense qu'elle va se laisser un temps, là, elle va souffler. C'est quoi comme examen qu'elle passe
1: Elle passe un master des sciences de l'éducation. Alors, c'est tout. Alors, pour des personnes handicapées, pour des formations pour adultes, enfin bon, tout ça. Elle voudrait trouver dans. Elle est très dans l'empathie, voilà.
0: Mais ça m'étonne pas. Mais elle est brillante en plus. Elle est dans l'empathie, elle est brillante. Ouais. Elle, il faut qu'elle soit
1: elle
0: dans l'aide aux autres.
1: Oui. Ah oui, ouais, elle est très solaire et tout. Et voilà, j'aurais voulu savoir si ça va mettre longtemps, parce que je vois que ça l'inquiète un peu. Parce que comme c'est nous qu'on subit un peu ses besoins, tout ça, donc je vois que ça l'embête. Bon.
0: Et oui, mais moi, je n'ai pas très longtemps. Hein. Enfin, très longtemps, ça dépend pour vous, c'est quoi, longtemps ou pas longtemps.
1: Ben,
0: mais j'ai 6 mois. Moi, pour moi, dans les 6 mois, elle est en place. Elle va souffler un petit peu dans l'été, là.
1: Oui.
0: On est en quoi?
1: Oui,
0: mai,
1: on le sent. Elle dit, de toute façon, qu'elle ne cherche pas trop là, parce qu'elle veut, elle a son mémoire à faire, tout ça.
0: C'est
1: et
0: ça.
1: Tout, donc, elle veut, voilà.
0: Elle a vraiment ce besoin de souffler pendant l'été et vous verrez que dans les 6 mois, pour moi, elle signe quelque chose, elle a un contrat de travail. C'est une jeune fille qui est brillante. Il faut qu'elle reste dans l'aide aux autres, sinon elle va s'ennuyer ou ça va être trop routinier pour elle. Il faut qu'elle apporte de l'aide. Si elle n'a pas ça, ça ne l'anime pas. Et la créativité.
1: Tout à fait. Oui, c'est vrai, tout à fait.
0: Qu'est-ce qu'elle fait d'autre? C'est une passionnée? Il y a une passion, il y a quelque chose qu'elle aime?
1: Non, pas spécialement, mais bon, c'est une petite qui avait des problèmes, des difficultés à l'école et tout. Elle est passée par macro, elle a fait un BTS, maintenant elle est en master. Je suis fière d'elle, vraiment.
0: Ouais. Ah non, mais vraiment, elle est brillante. Je pense qu'elle a juste pas canalisé par moment son énergie.
1: Oui.
0: Parce qu'elle a une création.
1: Elle n'a pas confiance en elle. Elle n'a pas confiance en elle. On lui dit toujours, mais non, tu es... Ah, mais je ne comprends pas, parce qu'elle est tellement... Elle est solaire, elle est toujours dans l'empathie, elle est gentille, enfin, non, elle est belle comme un ange. En fait,
0: c'est votre petite fille, quoi.
1: Ouais, voilà, c'est ça.
0: Et ben, en tout cas, Pascal, pas d'inquiétude pour moi dans les 6 mois. Oui. Vraiment, elle a signé quelque chose. D'accord? Donc, soyez rassurés.
1: Et puis, écoutez l'émission.
0: Voilà, comme ça, elle entendra le message. On l'embrasse très fort. C'est comment son prénom?
1: Oui. Carla.
0: Eh bien, Carla, on vous embrasse très fort. Bravo pour ce parcours. Ayez confiance en vous. Et dans 6 mois, pour moi, il y a quelque chose qu'on signe. Voilà. Et merci.
1: Je vous remercie beaucoup, beaucoup.
0: Merci.
1: Et je voulais
0: vous
1: dire, pour les signes, il n'y a pas de coïncidence, comme vous dites, parce que j'ai enterré ma mère. Elle aimait beaucoup Claude François. On l'a enterré le lendemain de son enterrement. On est allé sur sa tombe. On est sorti. On a pris la voiture. Une chanson de Claude François.
0: Eh ben, merci pour ce partage, Pascal. Merci. On vous embrasse très fort.
1: Merci beaucoup.
0: Merci à tous de nous avoir suivis sur Sud Radio dans C'est votre avenir. Et tout de suite, le gagnant. Bien sûr, j'allais oublier le gagnant. Le gagnant du jeu, c'est Georges de Haute-Garonne qui remporte le pack Lexorne.
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1: Les clés d'une vie, celle de mon invité. Vous avez su vous faire un prénom sur des circuits qui ont un point commun avec l'univers dans lequel vous avez grandi, le mot moteur. Vous avez roulé très vite avant de prendre votre temps pour vous lancer dans une nouvelle course au succès, le théâtre, et cela sans jamais faire le moindre cinéma. Bonjour Paul Belmondo.
2: Bonjour.
1: Alors c'est vrai que vous avez une vie multiple, vous êtes au théâtre tout l'été, on va en parler, mais le principe des clés d'une vie, c'est d'évoquer votre parcours, et il est important et varié à travers des dates clés. Donc on va le faire, et la première date que j'ai trouvée, elle est liée à une inauguration en famille, le 13 septembre 2010.
3: Au musée Paul Belmondo de Boulogne, les souvenirs sont légion. L'atelier du sculpteur figuratif est reconstitué dans les moindres détails.
1: Ce jour-là, vous êtes aux côtés de Jean-Paul, votre père, de votre famille, pour inaugurer le musée Paul Belmondo à Boulogne-Billancourt. Alors je crois que votre grand-père n'en voulait pas, mais votre père y tenait plus que tout.
2: Ouais, ça, mon grand-père était quelqu'un de discret et déjà il voulait pas que les galeries vendent ses œuvres. Donc pour vous montrer à quel point il était pourtant il a travaillé pour beaucoup de villes, il a vendu énormément d'œuvres, mais il était très discret. Donc c'est vraiment mon père qui voulait la reconnaissance de son père et c'est la raison pour laquelle il avait insisté pour avoir un musée à son nom.
1: Voilà, je crois qu'il y avait 250 sculptures, 400 médailles, 2500 dessins donnés par la famille justement.
2: Oui, tout à fait, on a fait, donc ça a été la famille qui a fait une donation à la ville de Boulogne et la ville de Boulogne donc a mis ce lieu donc de ce sublime musée et voilà, donc on est très content en plus qu'il est à côté du parc Rothschild, donc voilà, c'est un très très bel endroit.
1: Et je signale à celles et ceux qui vont au Palais de Chaillot qu'il y a des sculptures de Paul Belmondo au Palais de Chaillot.
2: Ah oui, ben vous savez dans Paris, il y a plusieurs endroits où il y a plusieurs villes et souvent ça m'arrive d'arriver dans une ville. Vous savez qu'il y a une sculpture de votre grand-père, voilà, et donc il y en a un peu partout en France et un peu à l'étranger aussi.
1: Ouais. Ouais, et je crois qu'il y a aussi une sculpture de votre père enfant. Il a posé avec des sucettes.
2: Alors au musée, oui, il y a son buste qui est là, ouais, qu'il avait fait. Je sais que mon grand-père avait beaucoup de mal à l'avoir pour qu'il reste calme.
1: Et je crois que vous avez participé, Paul Belmondo, à la scénographie de ce musée.
2: Oui, j'étais impliqué pour en tout cas avec mon oncle aussi et mon père, mais c'est vrai qu'il m'avait demandé à suivre justement le choix des architectes et puis après j'avais suivi de très près et aujourd'hui c'est moi et mon cousin Olivier qui s'en est fait en sorte que ce musée perdure.
1: Oui, et je crois que vous avez passé pratiquement un an à un étage en dessous, rue Victor Considérant, lorsque vous avez déménagé avec votre père.
2: C'est vrai, comme mon père a changé, est parti du Moulin des Corbeaux à sa mort et avait acheté un appartement à Paris, le temps des travaux, on avait habité au-dessus de mes grands-parents. Et donc voilà, quand lui était pas là, donc j'étais avec eux. Donc c'est vrai que j'ai passé beaucoup de temps avec mes grands-parents et avec mon grand-père, ce qui m'a permis d'aller souvent à son atelier à d'enfer. Et voilà, donc c'est des très très bons souvenirs d'enfance. Ouais.
1: Travailler tout le temps.
2: Tout le temps, tous les jours, 7/7, en permanence. Même, j'ai des souvenirs de lui. Alors, ça n'existe plus maintenant. Vous savez, avant, dans les restaurants, même les restaurants chics, il y avait des nappes en papier. Et il dessinait sur la nappe. Et puis, voilà. Et puis, il arrachait le bout. Et voilà. Donc, j'ai toujours vu en train de travailler dans le train, en vacances, au restaurant, en permanence.
1: Mais il y avait une astuce quand Jean-Paul Belmondo faisait un film, il n'accordait pas d'interview. On lui disait, on veut parler de votre père. Et là, il accordait tout de suite l'interview. Et ensuite, on enchaînait.
2: Ah oui, ça, je veux bien vous croire.
1: D'ailleurs, je crois qu'il n'était pas mondain, mais je crois que le seul cocktail où il soit venu avec plaisir, c'est l'inauguration du musée. Jean-Paul Belmondo.
2: Oui, il était ravi. Alors après, il y a eu d'autres. Vous savez, il y avait eu cette exposition à la Monnaie de Paris aussi, qui avait été un moment important pour mon grand-père et au Petit Palais aussi. Donc voilà, donc c'est des moments où mon père, alors à la Monnaie de Paris, mon grand-père est encore là. Et mon père était heureux de pouvoir faire ça et qu'on parle de son père. Oui.
1: Alors, il y a deux traditions dans la famille Belmondo. Ce sont les prénoms de Paul et de Charles.
2: Alors Charles, tous les enfants, alors ça j'ai continué parce que tous mes garçons ont deuxième prénom Charles et c'est vrai que par contre j'ai coupé cette tradition-là parce que mon arrière-grand-père s'appelait Paul, mon grand-père Paul, mon grand-père Jean-Paul, moi Paul et bon je l'ai coupé. Mais peut-être si un de mes garçons a un fils, peut-être ils reprendront Jean-Paul ou Paul.
1: Oui, ça ne m'étonnerait pas. Et je crois que les Belmondo viennent d'Italie via l'Algérie.
2: Tout à fait, c'est vrai. Alors, donc mon grand-père, donc ses parents étaient piémontais et siciliens, donc ils se sont mariés au Piémont et après ils ont immigré en Algérie et mon grand-père est né à Alger. Donc voilà, donc on est d'origine pied-noir et mon grand-père donc a vécu une bonne partie de sa vie en Algérie. Oui.
1: Et vous-même, vous êtes né pas loin du musée Paul Belmondo à Boulogne-Billancourt et vous avez passé les premières années de votre vie en Angleterre à Londres.
2: Ouais, j'ai eu cette chance. Alors c'est vrai que bon, c'est à cause que mes parents ont divorcé que j'ai vécu.
4: Ça peut arriver, oui.
2: Ça peut arriver. Et donc j'ai vécu. Mais aujourd'hui, je suis tellement heureux d'avoir connu cette ville et surtout, ça m'a permis de parler anglais et d'être bilingue.
1: Ouais. Oui, et ça a été très utile.
2: C'était
1: pas facile au début, je pense. Quand on est tout petit, on se retrouve à Londres.
2: C'était pas facile à tel point que j'ai étranglé un enfant.
1: Pardon.
2: Parce qu'en fait, on m'a mis dans une maternelle. Donc au début, donc où il ne parlait qu'anglais. Moi, j'avais 3 ans et demi et je comprenais pas ce qu'il disait. Et j'avais attrapé un enfant par le col parce que je comprenais pas. Et du coup, après, l'année d'après, ma mère m'a mis au lycée français de Londres. Et voilà, donc c'était plus facile.
1: Alors, il faut rectifier quelque chose qui est sur Wikipédia. Votre mère ne s'appelait pas Constantin, mais Constant. Élodie
2: ouais.
1: Constant.
2: Ouais, c'est vrai. Alors, je sais pas pourquoi c'est venu et ça, c'est toujours très difficile d'enlever ce nom Constantin. En fait, elle s'appelle Élodie Constant. Ouais.
1: Et d'ailleurs, elle s'appelait René au départ. Je crois que c'est votre père.
2: C'est René. Non, son vrai prénom, c'est René Constant. Mais c'est mon père qui lui a donné le prénom d'Élodie et qui lui est resté toute sa vie et tout le monde l'appelait Élodie.
1: Ah, il se trouve que vos premières années, donc, c'est la maternelle, c'est aussi le lycée français de Londres. Car à Londres, il y a un lycée français où vous avez vraiment appris la langue et l'écriture et la lecture.
2: Ouais, donc le lycée Charles de Gaulle, donc c'est un lycée international et voilà, j'ai fait la première partie de mes études là-bas et c'est un très très bon souvenir. Puis surtout c'est multiculturel parce qu'il n'y avait pas que des Français, donc il y avait bien sûr beaucoup de diplomates, donc beaucoup d'enfants de différents pays. Oui.
1: Oui, et s'il s'appelle le lycée Charles de Gaulle, c'est que ça a été pendant la guerre une partie des bureaux de la France libre.
2: Ah ben voilà, je le savais pas, vous me l'apprenez.
1: Alors, il se trouve que là-bas, en plus, vous êtes tranquille parce que Belmondo, ça dit rien à personne.
2: Oui, alors c'est vrai, de ce côté-là, j'ai pu avoir une enfance excessivement tranquille, même si ma mère vivait avec quelqu'un. Alors, il était pas très connu à l'époque parce que c'était Hugh Hudson, il est devenu après, parce qu'il a fait le film Les Chariots de Feu et Greystoke, mais à cette époque-là, il était pas connu, non. Donc moi, j'ai vécu, oui, vraiment très tranquille et les enfants savaient pas qui était Belmondo, donc pour moi, c'était vraiment agréable, oui.
1: Ouais, vous étiez un bon élève, un peu turbulent parfois.
2: Ouais, alors je suis un peu le genre d'élève qu'on voit pas trop en fait. On les voit pas, pas parce qu'on est mauvais élève ou bon élève, mais justement voilà. Donc je suis passé entre les mailles comme ça.
1: Et puis un jour, vous décidez de vivre à Paris parce que vous voulez retrouver votre père, Jean-Paul Belmondo. Et là, ça va être une vie très discrète, loin des médias, Paul Belmondo.
2: Oui, mon père. Bon, d'abord, mon père n'aimait pas les médias, donc déjà voilà. Et puis c'est une autre époque. Et s'il y avait un photographe qui s'approchait un tout petit peu trop de nous, il lui faisait savoir à sa manière. Hein, donc je l'ai vu courser quelques paparazzi quand j'étais enfant. Donc il le savait. Donc en général, ils évitaient. Donc on a été assez tranquille.
1: Ouais. Moi, je me souviens de Yvon Samuel, journaliste à France Soir, qui avait écrit un article sur lui, pas très gentil. Il le croise à l'Élysée Matignon, une discothèque. J'étais là. Le point est allé directement sur le visage d'Yvon Samuel.
2: Oui, oui. Non, mon père. Voilà. Bon, c'est une autre époque. Aujourd'hui, on peut plus faire ça. Hein. C'est voilà. Mais voilà, ça se réglait comme ça. Ça se réglait un petit peu d'homme à homme, on va dire. Et voilà, c'est une époque passée.
1: Et ça se réglait aussi d'homme à enfant parce qu'il était très strict sur l'heure du coucher, sur les fréquentations, sur les sorties, votre père.
2: Mon père était très strict sur plusieurs choses, sur le fait d'être à l'heure, sur le fait bien sûr de respecter les horaires, de dire bonjour, de dire au revoir, c'était primordial pour lui. Quand j'ai commencé comme assistant, il m'avait dit tu dois arriver avant tout le monde et partir après tout le monde. Voilà, donc j'ai suivi ça, ça faisait des longues journées mais c'était comme ça.
1: Oui, mais en même temps c'est très utile, c'est une chose que tout le monde devrait faire.
2: Oui, non, c'est vrai. Bon, après, j'avais la chance. D'abord, c'était des films qui étaient produits par Nouchkine, donc un grand producteur. Et même chose, ma première paye, donc c'était un chèque. Il m'a donné le chèque. Il m'a dit, celui-là, tu l'encaisses pas, tu l'encadres. Je l'ai encaissé. Mais bon.
1: Vous avez gardé la photo connue pour l'encadrer.
2: J'aurais dû garder la photo, oui.
1: Alors, il y avait aussi une chose très importante avec Jean-Paul Belmondo. C'était les déjeuners du dimanche. Moi, je me souviens de la tendresse qu'il avait pour sa mère Madeleine quand je le croisais le dimanche dans les restaurants.
2: Oui, c'était important pour lui qu'on aille déjeuner avec mes grands-parents. C'était important pour lui de déjeuner avec sa mère. Après, il s'en est énormément occupé jusqu'à la fin de sa vie. Et c'est vrai qu'il était à l'emmener souvent au restaurant les dimanches. Voilà, et de passer du temps avec eux. L'été aussi, on allait en vacances. Il voulait qu'on passe au moins quelques temps avec eux. Oui.
1: Et puis, alors, il y avait l'école. L'école, il était beaucoup plus cool. Je crois qu'il avait arrêté l'école à 14 ans. Et vos bonnes ou mauvaises notes, ça l'intéressait pas tellement, Paul Belmondo.
2: Non, ça lui était pas complètement égal parce qu'il faisait bon, quand même, un minimum, mais il me disait rien. Je pense qu'à partir de... J'allais à l'école une ou deux fois. On avait été chez le directeur, qui était un homme charmant, qui s'appelait Monsieur Benamou. Et en plus, c'était un homme de culture, donc il s'entendait bien avec mon père. Bon, on lui a fait comprendre que j'étais pas un très bon élève, mais un gentil garçon. Donc voilà. Donc, mais mon père, il m'a jamais fait aucune remontrance. Il m'a jamais demandé si je faisais mes devoirs ou pas. Du moment que voilà, que je me faisais pas remarquer, et ça allait.
1: Moi, je crois que c'est le cours Alfred de Musset à Paris, dans le 6e, et je crois que, dans le 14e. Mais je crois que le fait que Jean-Paul Belmondo arrive au cours, à l'école, ça faisait pas une émeute, forcément.
2: Non, alors je crois que l'école existe toujours. C'était une école privée qui était très bien. Alors, en même temps, j'ai fait de la 6e jusqu'à la terminale. Donc voilà, donc tout le monde me connaissait. Il n'y avait pas beaucoup d'élèves dans chaque classe. Donc c'était l'avantage. Et on était un petit peu les mêmes chaque année. Donc alors, il y avait un peu au début, mais après, voilà, chacun. Non, ça allait. C'était assez relax.
1: Moi, je me souviens du petit-fils de Louis de Funès, Laurent de Funès, qui m'a dit qu'un jour, Louis de Funès est arrivé dans sa DS bleue à l'école. Ça a été une émeute. Tout le monde au garde à vous. C'était une autre époque aussi.
2: Ouais, non, mon père était, là,
1: c'était. Il était très discret, de toute façon.
2: Non, il était discret, puis il y avait d'autres personnes, alors moins connues, parce que c'était des personnes plus dans l'industrie, on va dire, mais non, c'était une école c'était une école privée, donc voilà, c'était pas non plus un lycée public. Peut-être ça aurait été différent si j'avais été dans une école publique, je pense qu'on l'aurait plus embêté.
1: Et après le bac, Paul Belmondo, c'était la vie professionnelle, pas question de faire des études supérieures?
2: Non, parce que je savais déjà ce que je voulais faire. Je voulais faire soit de la course, soit travailler dans le cinéma. Donc, à peine j'avais eu mon bac, déjà je commençais à travailler dans le cinéma, parce que j'ai fait mon premier film comme assistant, quasiment dans la foulée au mois de septembre. Octobre, c'était après que j'ai eu mon bac l'été. Donc, je savais que j'allais travailler, donc j'avais pas besoin de faire des études. Et très honnêtement, j'avais pas envie non plus, hein. Donc,
1: je comprends. Et ça n'a pas été un problème. Alors, une autre date importante dans votre parcours aussi, c'est le 19 novembre 1982. À tout de suite sur Sud Radio avec Paul Belmondo.
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1: Sud Radio, les clés d'une vie. Mon invité Paul Belmondo. Nous évoquerons tout à l'heure votre nouvelle pièce de théâtre pour l'été, à Paris, au Théâtre de Passy. On a évoqué vos débuts. Et puis, le 19 novembre 1982, c'est votre première télé dans ce journal télévisé. Journal télévisé de Bernard Giroux. Et je crois que vous êtes interviewé par Bernard Giroux après votre victoire au volant Elf sur le circuit du Castellet. Vous en souvenez?
2: Oui, bien sûr, je m'en souviens. C'était un moment important pour moi, parce que c'est ce qui a déterminé la suite de ma carrière de pilote, en fait. Et j'avais dit à mon père, si ça se passait bien au volant Elf, je continuais en tant que pilote. Si ça se passait mal, je continuais dans le cinéma. Et j'ai gagné le volant Elf, donc j'ai continué dans l'automobile.
1: En fait, c'était le volant Elf, c'était un concours qui était réservé aux jeunes pilotes à 18 ans.
2: En fait, c'était une école de pilotage. Il y avait à peu près 220-250 élèves. Donc, il y en avait une trentaine qui étaient sélectionnés pour une demi-finale. Et il y en avait 5 pour la finale. Et le vainqueur de la finale gagnait une saison en Formule Renault. Donc moi, j'ai passé les demi-finales, la finale, et j'ai gagné la finale.
1: Voilà. Et c'était quoi comme épreuve?
2: C'était avec des Formules Renault. On faisait, je crois que ça devait être 5 ou 6 tours chronométrés. Et celui qui faisait le tour le plus rapide et la moyenne la plus rapide était déclaré vainqueur. Donc voilà. Et j'ai dû le faire 2 fois parce que, m'appelant Belmondo, ils ont eu peur qu'on dise que j'étais pas le vainqueur de ce volant. Il y avait un autre garçon qui était passé, il pleuvait, donc il pensait que peut-être moi j'étais passé sur une piste un peu plus sèche que lui, donc on nous a fait repasser et j'ai regagné, ouais.
1: Il se trouve que je crois que ça a commencé avec une voiture à pédales et avec un circuit pour les enfants.
2: Oui, bon, moi, je me souviens très bien, ça s'appelait le circuit Scalextrix. Voilà, donc j'ai eu ça. Après, j'ai eu voiture à pédales, voilà. Après, il y a eu le jardin d'acclimatation, voilà. Donc ça a été j'étais assez obsédé par les voitures, et mon père entretenait bien ça, ouais.
1: Oui, en même temps, le Scalextrix, au départ, il y avait le circuit 24, qui était un jeu qui marchait très bien, qui a été inventé par Étienne Jouet, mais ça marchait tellement bien qu'il ne pouvait plus le construire, donc il ne pouvait plus le faire de facture, et c'est tombé comme ça.
2: Je savais pas, donc c'était, je crois que ça existe toujours, je crois.
1: Ah, oui, ça existe toujours. Maintenant, il y a beaucoup d'autres choses.
2: Maintenant, ils ont les vidéos. Les consoles de jeux, maintenant.
1: Exactement. Alors, il se trouve que, vous gagnez le droit, donc, faire une saison en championnat de France en Formule Renault. Et je crois que Jacques Lafitte l'a remporté en 71. Ça a été le premier vainqueur de ce championnat.
2: Oui, en fait, tous les pilotes français ont gagné cette école, quoi. C'était très, très important. Et le championnat de France de Formule Renault était la première étape pour un jeune pilote. Donc, moi, je crois que j'ai dû finir 5e ou 6e du championnat. J'ai gagné une course et j'avais fait 3 podiums pour ma première saison.
1: Voilà. Et Jacques Lafitte, en fait, qui s'est toujours défini comme un branleur alors qu'il courait énormément, c'était un gros farceur aussi, un peu comme votre père, toujours prêt à faire un canular.
2: C'est vrai qu'il y a quelque chose de similaire entre les deux. Ce côté très décontracté, très agréable, très proche du public, comme l'est Jacques Lafitte et comme il l'était quand il était pilote. Mais en même temps, c'est quelqu'un qui travaillait beaucoup, c'est quelqu'un qui connaissait énormément son métier de pilote, comme mon père. On pouvait penser que mon père comme ça, mais en fait, c'était un gros travailleur.
1: Oui.
2: Voilà, donc son côté comme ça, relax, déconneur, à faire des blagues, c'était quelqu'un de très sérieux.
1: Alors, le déclic, je crois, vous avez 10 ou 11 ans, et vous êtes invité au Grand Prix de Monaco avec Jean-Paul Belmondo et Jacques Lafitte, que vous reconnaissez là-bas.
2: Alors non, alors c'est Jacques X en fait que
1: Jacques X
2: que je croise là-bas avec mon père et qui m'invite à passer une séance d'essai dans les box avec lui et voilà et j'avais les yeux complètement grands ouverts et je me suis dit voilà c'est ce que je veux faire, je veux être pilote de Formule 1 sans me rendre compte de ce que c'était bien sûr parce que à 11 ans on s'en rend pas compte mais voilà donc c'est comme ça que j'ai eu envie d'être pilote. Ouais.
1: Et puis il y a aussi quelqu'un qui a compté, c'est Jean-Manuel Fangio à cause d'un documentaire ou grâce à un documentaire.
2: Oui, justement Hugh Hudson qui était donc la personne avec qui ma mère vivait à Londres donc faisait un documentaire sur Fangio donc on parlait beaucoup de Fangio, il m'expliquait beaucoup, ma mère m'expliquait pourquoi aussi Hugh n'était pas là où il allait et elle était partie le rejoindre aussi en Argentine donc elle m'avait raconté ce voyage et elle avait été au Grand Prix de Monaco en 69 aussi donc voilà donc ça m'avait permis de découvrir déjà tout ce monde à travers ma mère aussi et Fangio.
1: Oui, oui Fangio qui était le plus grand champion du monde à l'époque où la Formule 1, on pouvait se tuer, qui était beaucoup plus dangereux aujourd'hui.
2: Oui, c'était excessivement dangereux. Il a été 5 fois champion du monde. Donc voilà, c'était le 1. Il fait partie des plus grands pilotes de Formule 1. Tu vois, des multis comme ça, 5 fois, il n'y a que lui. Après, il y en a d'autres comme Prost qui a gagné 4 fois, ou Vettel, voilà, ou Verstappen.
1: Et l'expression se prendre pour Fangio ou faire le Fangio, c'est rentrer dans le langage courant, c'est aller trop vite pratiquement.
2: Ouais, on avait cette expression là, ouais, c'est vrai qu'on disait tu te prends pour Fangio pour les gens qui roulaient trop vite, ouais.
1: Et je crois que vos débuts dans l'automobile, c'est à 10 ans dans l'auto Bianchi de votre mère Paul Belmondo.
2: Oui, c'est vrai. Donc c'est vrai que j'ai appris à rouler très jeune, c'est vrai que je prenais la voiture de ma mère chez elle, elle avait une maison avec un jardin assez grand et ce qui me permettait enfin il y avait une entrée et une sortie donc qui faisait tout le tour de la maison. Donc je prenais la voiture et je faisais le tour comme ça, ouais.
1: En même temps, je crois qu'il y a eu un problème un jour sur un tas de bois.
2: Oui, un jour j'ai un peu souviré, comme on dit. Et je suis rentré dans un tas de bois, donc j'ai fait l'aile de la voiture.
1: Ouais.
2: J'ai redressé avec un marteau. Je pensais que ça allait pas se voir, que ma mère allait rien voir. J'avais garé bien sûr caché le côté de la voiture. C'est comme quoi on fait des trucs quand on est enfant, on pense que non. Et bien sûr, elle l'a découvert. Mais bon, ça me rappelle. J'ai un jour mon fils Alessandro, il a fait la même chose. Un jour, il avait cassé la télévision, il l'avait fait tomber. Et pareil, il avait tourné la télé, pensant qu'on n'allait pas s'en rendre compte. Mais au moment où on l'a allumé, on a vu qu'elle était cassée. Donc, et après, il était tout rouge. Donc c'est un peu les mêmes bêtises.
1: Oui, votre mère ne vous l'a pas reproché finalement, ça.
2: Non, déjà, elle n'était pas contente parce que bien sûr, j'avais pris la voiture sans son autorisation. Donc ça elle m'avait grondé pour ça. Mais après, bon, voilà, elle était assez. J'ai eu de la chance. J'avais des parents qui étaient sévères mais compréhensifs.
1: Oui, en même temps, votre père vous a laissé votre passion. Mais je crois que Jean-Paul Belmondo était un peu inquiet que vous fassiez de la course automobile.
2: Il était très inquiet. Alors bien sûr, il m'a laissé faire ce métier, mais lui, il avait peur. Et il aurait aimé que je sois comédien. Ça, c'est sûr que c'est ce qu'il aurait voulu. Mais c'est vrai qu'il m'a laissé faire quand même. Même quand j'ai eu mon accident à Albi, après, il m'a pas dit c'est fini, t'arrêtes tes conneries. Il m'a laissé continuer à courir. Il m'a laissé aller jusqu'au bout de ma passion. Hein.
1: Et puis il y avait une tradition entre vous, c'est la lecture de L'Équipe, le journal de L'Équipe.
2: Mais le premier livre que j'ai lu, c'est L'Équipe. Ça, c'est sûr que c'est pour moi à l'époque où L'Équipe avait des pages jaunes et des pages roses.
1: Oui.
2: Donc ça remonte à très longtemps. Et c'est vrai que j'ai souvenir de mon père en train de lire L'Équipe, en train de chercher partout où trouver L'Équipe. C'était quelque chose de très important pour lui. Et ça m'a permis, de découvrir d'abord tous les sports. Et puis, voilà, de commencer à apprendre à lire et de comprendre la lecture.
1: Oui. Alors, les pages jaunes, il y a une raison. C'est qu'en fait, L'Équipe créée par Jacques Goddard en 1946, c'était la suite de L'Auto, journal d'Henri Desgranges. Et Henri Desgranges avait créé le Tour de France et le journal était jaune. Et c'est comme ça qu'il a inventé le maillot jaune en 1919.
2: Ouais,
1: c'est la raison.
2: Ouais.
1: Alors, il se trouve aussi qu'il y a eu le vélo. Et le vélo, vous en avez fait beaucoup, beaucoup avec votre père. Et le battre, c'était pas facile.
2: Non, non, mon père m'a mis au vélo très jeune. Il m'a amené à la Cipale aussi très, très jeune, je m'en rappelle. Et il a développé cette passion chez moi. Et en même temps, il regardait le Tour de France l'été. Donc aussi, ça m'a permis de découvrir ce sport. et en tant que pratiquant et aussi en tant que passionné. Et c'est vrai qu'on a fait de nombreuses sorties en vélo et mon père adorait le vélo. Il allait même sur les tournages en vélo. Et quand il habitait Saint-Maur, il allait au studio de Joinville, il partait avec son vélo et il allait comme ça.
1: Il était en avance sur son temps finalement.
2: En fait, il était très en avance sur son temps, oui, de ce côté-là, oui.
1: Et je me souviens de Jean-Paul Belmondo avec Michel Drucker le samedi ou le dimanche dans le bois de Boulogne en train de rouler, mais très consciencieusement.
2: Ouais, il allait rouler à Longchamp avec avec Drucker, bien sûr, qui est aussi un grand passionné de vélo. Et il aimait bien le côté convivial, le côté de discuter avec. Il avait des amis là-bas où ça bavardait, ça parlait sport, ça parlait boxe. Et l'avantage du vélo, c'est qu'on peut on peut rouler et parler avec ses copains.
1: Ouais, mais toutes ces compétitions, vous lanciez des voitures contre un mur, c'était une compétition.
2: Mon père a développé ce côté compétition avec moi. C'était ça. En fait, oui, on faisait un jeu. En fait, c'était celui qui se rapprochait le plus près du mur en lançant une voiture. Et donc, il y avait ça. Bon, après, bien sûr, des parties de foot, les parties de tennis. Et à chaque fois, il fallait gagner, quoi. C'était important. Celui qui marquait plus de buts aussi. Voilà.
1: Oui, mais en même temps, je crois qu'il trichait parfois.
2: Bah, au début, il trichait pour me laisser gagner. Et ouais. Après, il trichait pour plus perdre.
1: Il trichait de quelle manière?
2: Au tennis, il trichait pas mal. Mais le pire, c'est quand il jouait avec Charles Gérard. Je pense que les deux, je pense que là, le terrain de simple était plus large qu'un terrain de double, je crois.
1: Ah bon, carrément. Mais c'était presque inconscient. Il trichait par plaisir.
2: Je pense que c'était par plaisir, c'était par amusement, c'était pour énerver l'autre. C'était voilà, il y avait jamais il y avait pas un côté fanfaron non plus. C'est-à-dire qu'il y avait pas le côté je t'ai battu et après pendant des jours de parler de ça. C'était sur le moment, c'était comme ça, mais après c'était fini. Une fois qu'il y avait eu le match était terminé, c'était fini quoi.
1: Une bonne engueulade, on ne parlait plus quoi.
2: Et puis voilà, ça s'engueulait bien, puis c'était fini après.
1: Et on a un peu oublié une équipe qui s'appelait les Polymusclés, qui est une équipe d'ailleurs auquel Jean-Paul Belmondo et beaucoup d'autres ont participé. Il y avait Brasseur, Robert Chapat, Michel Drucker, qui a vraiment marqué une époque puisque en ouverture des matchs importants, il y avait les Polymusclés. Je sais pas si vous avez vu des matchs comme ça, Paul Belmondo.
2: J'ai eu la chance de voir les matchs, que ça soit à côté de Saint-Tropez, que ça soit à Monaco. Donc j'allais voir mon père justement quand il y avait les matchs l'été, donc on allait avec lui voir les matchs de foot. Et c'est vrai que c'était une belle ambiance, mais il y avait Distel aussi, il y avait Juste Fontaine, Bianchieri, donc il y avait des anciens joueurs pro qui étaient là.
1: Et Adamo qui était là aussi.
2: Voilà, donc il y avait beaucoup de monde, donc je crois que c'est le variété.
1: Le variété club de France.
2: Voilà aujourd'hui, voilà
1: qui a pris la relève des Polymusclés.
2: Voilà. Mais bon, ils avaient des gens très très très connu quand même, c'était le haut du panier qui jouait.
1: Et vous êtes ensuite devenu, si j'ose dire, un enfant de la balle, et on va l'évoquer à travers la date du 30 novembre 1988. À tout de suite sur Sud Radio avec Paul Belmondo.
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1: Sud Radio, les clés d'une vie, mon invité Paul Belmondo. Nous parlerons tout à l'heure de cette pièce que vous allez jouer tout l'été à l'Apollo Théâtre à Paris. Et on a évoqué l'automobile. Le 30 novembre 1988, ce sont vos débuts à l'écran dans ce film. Un classique du cinéma, Itinéraire d'un enfant gâté. Et là, vous jouez le rôle de votre père à 20 ans.
2: Oui, mon père et Claude m'ont demandé si je voulais bien interpréter son personnage jeune dans le film. Alors, moi, j'ai dit oui, bien sûr, parce que ça me faisait plaisir de travailler avec Claude Lelouch et avec mon père. Ça me plaisait aussi d'aller passer 8 jours à Singapour, pour être très honnête. mais j'avais pas du tout l'ambition d'être comédien à ce moment-là. Donc, je l'ai fait, voilà, comme ça. J'étais encore très concentré sur la course, mais ça reste un très, très beau souvenir, oui.
1: Voilà. En fait, il y avait Firmin Grus et Stéphane Grus, donc les enfants de Alexis Grus, qui ont repris aujourd'hui la compagnie Grus, qui étaient aussi les enfants beaucoup plus jeunes de Jean-Paul Belmondo, de Sam Lyon, personnage.
2: Oui, parce qu'il est, il naît dans un cirque au début, donc il fallait des vrais acrobates et des personnes. Comme Claude prend toujours, il prend toujours des personnes vraies et qui vont vraiment interpréter le rôle. Donc il avait pensé aux enfants Grus et c'était une très bonne idée.
1: Et vous l'avez retrouvé, Claude Lelouch, dans Les Misérables, quelques temps plus tard.
2: Oui, quelques temps plus tard, il me dit, bon, est-ce que tu veux bien refaire ton père de nouveau? Est-ce que tu veux faire Jean Valjean jeune? J'ai dit, bah, ok, d'accord. Il me dit, voilà, donc on avait été tourné dans l'est de la France. Bon, ça avait été plus compliqué parce que lui, sur le scénario, il avait écrit que ce jour-là, il neigeait et ainsi de suite. Sauf que ce jour-là, il y a vraiment neigé. Donc, on a tourné, j'étais en short de boxeur, à faire un combat de boxe avec des milliers de figurants sous la neige. Mais c'était une image incroyable, on s'y croyait et ça a fait un plan qui était très beau. Hein.
1: Ce qui est incroyable, c'est l'éternelle jeunesse de Lelouch qui, à près de 90 ans, continue à tourner, à avoir des projets.
2: Bah c'est sa vie, je pense que c'est indispensable qu'il continue de travailler. C'est quelqu'un qui a besoin de ça et je pense qu'il travaillera jusqu'à la fin de sa vie et il est tellement productif que voilà, il faut qu'il puisse assouvir cette passion. Et bon, puis elle est tellement de qualité, donc voilà.
1: Voilà. En plus, il a repris un bâtiment désaffecté qu'il a transformé à Trouville en ciné-concert. Il y a des projections toute la journée. C'est un enfant devant ce jouet.
2: Bah, c'est quelqu'un qui essaye toujours de trouver quelque chose de différent avec le monde du cinéma, qui essaye toujours de créer quelque chose. Voilà, donc c'est lui qui a créé le Club 13 à Paris, et donc qui crée un autre lieu comme ça. C'est fantastique. Je pense que c'est une très bonne idée, oui.
1: Alors le cinéma, je crois que vous l'avez découvert aussi en étant très jeune sur les tournages de votre père, notamment Le Magnifique, Paul Belmondo.
2: Alors Le Magnifique, c'est vrai que c'est un film sur lequel je suis resté longtemps puisqu'on était au Mexique. Et alors après, quand je refais le compte, je me rends compte que j'ai dû rater de l'école pour être là-bas parce que j'ai fait mes 10 ans. Et on a quand même fêté et l'anniversaire de mon père et le mien. Alors le sien, c'est le 9 avril et le mien, c'est le 23 avril. Donc si je fais un compte de vacances, ça rentre pas. Mais mon père me faisait souvent rater l'école. Donc vraiment, c'est des très bons souvenirs. À la sortie de l'école, j'allais régulièrement sur les tournages. Quand ils étaient à Paris, à Boulogne, à Épinay, justement, ça me permettait de traîner dans les studios. Oui.
1: Et ça vous fascinait, Paul Belmondo?
2: Oui, ça me fascinait. J'aimais beaucoup. D'abord, toutes les personnes qui travaillaient autour de mon père, que ça soit cadreur, chef opérateur, les machinaux, les électros, la cantine avec Henriette, tout le monde s'occupait de moi. Je rigolais avec tout le monde. En fait, j'ai pu découvrir tous les métiers du cinéma très très jeune et je savais exactement qui faisait quoi. Donc le jour où moi j'ai commencé à tourner, je savais exactement ce qui se passait et c'était vraiment pour moi un apprentissage très important.
1: Vous avez parlé d'Henriette. Dans mes souvenirs, c'est celle qui était pratiquement obligatoire sur chaque film. Gabin, Audiard ou Belmondo ne refusaient de tourner s'il n'y avait pas Henriette.
2: Ah non, c'était elle qui faisait la bouffe de tout le monde. Hein. C'était elle. Mais où qu'on soit, hein, n'importe où en France ou à Paris, elle venait, c'est elle qui s'en occupait. C'était un personnage incroyable, très très drôle. Et mon père n'arrêtait pas de faire des blagues avec elle. Ouais.
1: Et je crois que vos débuts à la caméra, c'est dans le premier film de Gérard Lozier qui s'appelait « T'empêches tout le monde de dormir ».
2: Ouais, c'est le premier film. J'étais assistant de Jean-Paul Schwartz. Ça a été ma première expérience. Et voilà, donc c'était Gérard Lozier et avec Catherine Alric et Daniel Auteuil qui était jeune comédien à l'époque. Voilà, donc c'est des très très bons souvenirs.
1: Et vous étiez arrivé comment dans cette aventure?
2: Par mon père et par Alexandre Nouchkine, hein, qui était le producteur du film. Donc c'est lui qui m'a permis d'aller là. Puis Jean-Paul Schwartz, je le connaissais parce qu'il me connaissait quand j'avais 10 ans sur le Magnifique. Donc pareil, je savais qui c'était et il m'a fait découvrir. Et c'est à une époque où j'ai changé beaucoup de pellicules avec un charging bag. Hein, donc vous mettiez vos mains dans un sac et vous enleviez la pellicule du jour, vous mettez une nouvelle dans le boîtier et qui servait ensuite à tourner. Donc j'ai fait ça énormément. Après j'ai appris à faire le point. Voilà, donc j'ai eu le droit à apprendre tout ce métier-là et j'ai eu cette chance d'être tout de suite sur le tas et de gagner énormément de temps.
1: Oui, en même temps, on ne peut pas imaginer ça aujourd'hui avec le numérique. La nouvelle génération ne sait pas qu'on chargeait des pellicules dans un boîtier.
2: Ah ben non, mais ça n'a rien à voir. Aujourd'hui, il y avait d'abord il y avait l'attente du résultat. Moi, je me souviens donc j'avais les bobines, j'étiquetais les bobines, on les donnait au laboratoire, elles étaient développées et le surlendemain, le chef opérateur attendait le résultat déjà pour savoir qu'il n'y avait pas eu de problème, qu'il n'y avait pas eu un cheveu ou quelque chose sur la pellicule et que la lumière était bien raccord avec ce qu'il avait fait. Donc voilà, il y avait une vraie attente. Aujourd'hui, tout le monde regarde sur son combo, on voit tout de suite le résultat dans la seconde. Voilà, le métier a changé, il est différent, mais c'est comme ça. Là, quand vous faisiez la lumière, c'était des heures pour régler la lumière.
1: Oui, aujourd'hui, c'est beaucoup
2: ils
1: plus.
2: Ils étaient là à regarder, à attendre, être sûr que maintenant ils sont là. Oui, c'est bon, on corrige un peu ça. Voilà, donc.
1: Et je crois qu'en plus, avec Lozier, vous aviez un point commun, c'était vos débuts et c'était les siens aussi comme réalisateur. C'était son premier film et il avait lui aussi appris ce métier.
2: Oui, c'était son premier film, donc c'était Granier de Fer qui était son premier assistant, et donc qui lui a permis, qui était proche de lui et qui l'a aidé à faire son film. C'était voilà, c'était quelqu'un qui faisait la bande dessinée, donc il avait les images et ses plans déjà dessinés, puisque quand vous faites une bande dessinée, c'est comme ça. Mais voilà, c'était son premier film. Ouais.
1: Il avait une caractéristique, Lozier. Il était fâché avec l'orthographe. Je sais pas si vous le savez.
2: On est deux, alors.
1: Ah non, mais attendez, lui, c'est pire. J'ai travaillé dans une maison d'édition où j'ai vu ces bulles d'une bande dessinée. C'était une faute par mot. Il était incapable d'écrire sans faire une faute.
2: Je le comprends. Je me soigne, j'essaie. Hein.
1: Non, mais de toute façon, vous avez d'autres qualités. Et j'en reviens justement à un autre circuit parallèle au cinéma, qui est la course automobile. Parce que finalement, vous avez commencé avec le karting, comme Prost, comme beaucoup d'autres.
2: Oui, le karting est un petit peu le passage obligé. Alors, on commençait beaucoup plus tard qu'aujourd'hui, parce qu'aujourd'hui, les enfants, parce que maintenant, ils commencent à 8-10 ans. Nous, on commençait à 16 ans. Donc, et puis, pour faire de la course, il fallait son permis de conduire, ce qui n'est pas le cas. Aujourd'hui, vous prenez le jeune Antonelli, à 19 ans, il est déjà en Formule 1, et il n'avait pas son permis de conduire, qui faisait de la Formule 1. Donc, voilà.
1: Et en même temps, Prost, il a commencé un peu par hasard. Ses parents avaient demandé des meubles. Son frère est malade, et il va prendre sa place au karting. Et c'est comme ça qu'il va découvrir cet univers.
2: Oui, je crois qu'Alain Prost, son rêve, c'était d'être footballeur et pas du tout pilote. Alors peut-être il aurait fait un très bon footballeur, mais ce qui est sûr, c'est qu'il a fait un grand champion automobile. Ça,
1: un énorme champion. Alors, votre cheminement après le karting, je crois que c'est la Formule 3, la Formule 3000, c'est le passage obligé.
2: Oui, c'était le passage obligé à l'époque. Et au moment où je pensais que j'arriverais pas en Formule 1, c'était ma dernière année de Formule 3000, je me suis dit bon, j'étais sur le point d'arrêter. Et j'ai un ami qui m'a dit écoute, il y a peut-être une possibilité pour que tu roules chez March en Formule 1. Est-ce que ça t'intéresse? J'ai dit écoute, oui, tu demandes à un aveugle s'il veut voir. Si, mais donc il me dit écoute, on va voir. Donc il connaissait la personne qui avait racheté l'écurie. Il fallait trouver un budget. J'ai trouvé un bout du budget, ce qui m'a permis de faire ma première saison de Formule 1 et de me retrouver enfin être pilote de Grand Prix. Oui.
1: Voilà, parce que dans votre première interview qu'on a évoquée tout à l'heure, vous dites la Formule 1, j'en rêve, mais j'y crois pas trop.
2: Oui, parce qu'il y a très peu d'élus, c'est très difficile. Les gens, enfin, je pense que si on s'en rend compte, mais voilà, c'est une pyramide qui se rétrécit au fur et à mesure et qui se rétrécit de plus en plus. Et à la fin, on est très très peu. Mais je fais quand même partie d'une génération de pilotes français où on est nombreux à avoir accédé à la Formule 1 en fin de compte. Si on regarde tous ceux qui ont roulé à mon époque, qui étaient dans les 4-5 premiers de la F3 en France, on fait de la Formule 1. Donc on a eu beaucoup de chance. Oui.
1: Oui. Et en même temps, le travail que ça demandait. Parce que les conditions athlétiques étaient déjà très importantes, elles sont encore plus importantes aujourd'hui, mais pour être pilote de Formule 1, il fallait pas s'endormir tôt le soir et se réveiller tôt le matin.
2: Ah, surtout à cette époque-là, hein. À l'époque, on n'a pas de direction assistée, on a une boîte de vitesse, on change les vitesses, on n'a pas d'assistance au freinage, c'est des voitures qui étaient excessivement lourdes, excessivement physiques, on n'a pas de petites dosserets sur le côté pour retenir la tête, voilà, c'est une époque la F1 a évolué, les voitures étaient moins fiables, donc il fallait aussi les gérer. Donc on avait un rythme de course peut-être moins élevé que ce qu'ils ont aujourd'hui, puisque maintenant les voitures sont très fiables, ils peuvent pousser à 100% dessus. Mais voilà, donc c'est des époques différentes avec un besoin physique qui est différent.
1: Oui. Stéphane De Groot, qui a été pilote avant de devenir comédien, dit qu'un jour il a essayé une Alpine en Formule 1. Il a tenu quelques secondes. Il a dit si je fais quelques minutes de plus, je suis à ramasser la petite cuillère.
2: Oui, mais bon, il a essayé ça de nombreuses années après avoir été pilote. Quand vous avez en Formule 1, je crois que c'est David Coulthard qui a dit ça, et c'est très très juste, qui est un ancien pilote de Formule 1 aussi. Il dit, en fait, on arrive après un cheminement où on s'habitue physiquement. Vous commencez avec la Formule Renault, après vous avez avec une F3 qui va un peu plus vite, qui est un peu plus dur physiquement, après vous faites de la Formule 3000 qui va un peu plus vite et qui est un peu plus dur physiquement, et vous arrivez en Formule 1. Donc votre cerveau, votre acuité visuelle, votre physique s'est habitué au fur et à mesure. C'est comme quelqu'un qui va courir, je sais pas, à 10 à l'heure, à 11 à l'heure, à 12, et puis si vous voulez gagner un marathon, faut courir à 19 ou à 20 à l'heure. C'est la même chose, mais si vous faites un marathon, après vous êtes arrêté pendant 10 ans et que vous voulez courir à 20 à l'heure, c'est impossible.
1: C'est impossible.
2: C'est la même chose.
1: Alors ensuite, il y a eu l'écurie qui a été presque la consécration, l'écurie Paul Belmondo, là aussi, c'était quelque chose que vous pouviez pas imaginer au début.
2: Non, je pensais pas, mais comme quand j'ai fait de la Formule 1, j'étais arrivé au bout de mon cheminement de la F1 en 94, j'avais décidé d'arrêter. Je me suis dit, bon, si je refais de la F1, je vais encore payer un budget, je vais encore me retrouver dans une petite écurie. Si c'est juste pour dire que je suis pilote de Formule 1, j'ai fait le tour. Je me suis pas fait suffisamment remarquer pour accéder dans une grande équipe. Donc maintenant, j'arrête. Et puis, j'ai un ami qui m'a proposé de faire de l'endurance. Ça s'est bien passé. J'ai couru pendant quelques années en tant que pilote. Et puis après, donc, j'ai rencontré, Claude-Yves Gosselin et qui m'a proposé de m'associer avec lui et de faire une écurie en GT, voilà, et on a été vice-champion du monde en GT et on a fini deuxième des Le Mans Series aussi avec une Courage. Donc c'est une écurie qui a eu beaucoup de succès et j'ai pu gagner aussi avec la voiture de mon écurie, ce qui était aussi très agréable.
1: Oui, et ce qui était, je pense, la fierté aussi de votre père.
2: Mon père était très heureux, il est venu plusieurs fois, il nous a porté chance, parce que souvent quand il venait, soit on gagnait, soit on faisait des podiums, donc c'était agréable. Notamment, j'avais gagné une manche du championnat de France GT au Mans, il était là, il était monté avec nous sur le podium, donc c'est des bons souvenirs d'avoir ça, oui.
1: Et la reconversion, ça a été les commentaires à la télévision, sur Direct 8, sur la chaîne L'Équipe, et le journalisme.
2: Oui, j'ai fait ça. J'ai travaillé pour Canal pendant longtemps aussi avec pour la F1. Alors aujourd'hui, je continue encore un tout petit peu avec Eurosport, mais bon. Comme quand j'ai arrêté la F1 parce que ça faisait 30 ans que j'avais fait de la F1, je me suis dit bon, maintenant faut je pense des personnes qui sont plus proches de la génération des pilotes d'aujourd'hui. J'arrive tout doucement pour la même chose avec l'endurance. Je crois que j'ai arrêté l'endurance un peu plus de 10 ans après la F1. Donc là, j'arrive proche de la fin de mon cursus à la télé. Ouais.
1: Mais vous l'avez réussi ce cursus.
2: Ah bah avec plaisir. Bah vous savez que tant qu'on vous demande de travailler, c'est qu'on n'est pas mauvais. Hein, donc donc voilà. Donc chaque année Eurosport me propose de continuer. C'est qu'ils sont contents du travail que je fais. Donc
1: oui.
2: Voilà.
1: Et puis en plus vous avez l'expérience.
2: Oui, bien sûr. Bah l'expérience, Le Mans en plus. Plus particulièrement, surtout quand vous commentez une course de 24 heures, c'est vrai qu'il vaut mieux des vieux pilotes qui ont fait beaucoup de courses, qui ont beaucoup de choses à raconter. Ça meuble un petit peu parce que c'est des longues courses quand même.
1: Oui, parce qu'il faut avoir les réflexes pour raconter des anecdotes et s'en souvenir, c'est pas simple.
2: Tout à fait. Non, il faut se souvenir ce qui passait. Il faut être passionné par ça aussi. Il faut pas oublier. C'est-à-dire que moi, j'étais un passionné de sport automobile avant de devenir pilote. Donc, j'ai suivi, justement tout ce qui s'est passé. Donc, je connais bien le métier de l'automobile,
1: oui. Oui, et vous découvrez le métier du théâtre que vous connaissez bien aussi maintenant. Une autre passion qu'on va évoquer à travers la date du 16 mai 2026. À tout de suite sur Sud Radio avec Paul Belmondo.
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1: Sud Radio, les clés d'une vie, mon invité Paul Belmondo. On a évoqué votre parcours au cinéma avec Jean-Paul Belmondo. On a évoqué aussi la course automobile, votre passion. Et puis il y a le théâtre. Et le 16 mai 2026, vous êtes de retour à l'Apollo Théâtre à Paris avec le complexe des Inséparables, qui est une comédie de couple à l'envers. C'est très curieux.
2: Oui, en fait, c'est un couple qui arrive à un moment donné de leur vie, surtout sa femme qui s'ennuie un petit peu dans son couple et a envie de quelque chose de nouveau, a envie de bouleverser ce couple. Et forcément, moi, je suis son mari, je suis pas du tout au courant de ça. Moi, je pense que tout va bien. Et voilà, et d'un seul coup, elle va me dire, en fait, non, qu'elle a envie que notre vie soit plus excitante, qu'elle soit plus moderne, qu'elle soit plus comme les autres, qu'elle soit différente. Et donc, je prends ça dans la figure et par amour, je vais la suivre.
1: Mais en même temps, c'est l'antithèse des vaudevilles et des comédies de boulevard, puisque tout va bien dans le couple au départ.
2: Ah, au départ, tout va très bien, tout se passe très bien. C'est un couple qui ne se trompe pas, c'est un couple qui s'aime, c'est un couple, justement, au contraire, justement, des vaudevilles où il y a toujours, justement, la tromperie avec un amant dans le placard. Là, c'est pas du tout le cas. Là, au contraire, elle va arriver pour lui dire, voilà, qu'elle veut un peu de piment dans sa vie et elle veut que tout ça change et qu'on soit, justement, avec des gens qui divorcent, avec des gens qui se trompent, qu'on soit différent. Voilà. Voilà.
1: Et c'est aussi une question qu'on peut se poser. Est-ce que l'excès d'harmonie n'est pas une erreur, finalement?
2: C'est possible, mais à la fin, bien sûr, c'est le danger des couples, c'est le côté, je pense, c'est le ronron de la vie qui est toujours un danger pour un couple. Donc c'est ça, c'est un petit peu ce qui se passe, mais rarement on se rend compte des alertes ou des signes qui peuvent dire tiens attention. Et là, ça arrive à un moment où elle lui dit non, voilà, on va faire ça, et par amour, il va la suivre. Donc, mais c'est une comédie, hein. C'est
1: une comédie sur la liberté d'être soi, justement.
2: Oui, tout à fait. Et c'est aussi jusqu'où on est prêt d'aller en amour, jusqu'où on est prêt à suivre son compagnon ou sa compagne pour sauver son couple, en tout cas réussir son couple.
1: Comment êtes-vous arrivé dans cette aventure, Paul Belmondo?
2: Ah ben c'est Vincent Messager qui m'a. Alors ouais, si c'est Vincent Messager qui m'a envoyé, le metteur en scène, qui m'a envoyé la pièce, qui m'a demandé si je voulais la lire. Là, à ce moment-là, il jouait une pièce avec Andrea Ferréol et Alexandra Van Der Noot, et j'avais été les voir. Alors Andrea, j'avais tourné avec elle dans un film pour France 3, donc j'ai été les voir au théâtre. J'ai dit voilà, on s'est rencontrés et il m'a donné la pièce. Je l'ai lu et puis j'ai dit qu'une fois que j'avais lu la pièce, que ça me plaisait, que j'étais ok pour la jouer.
1: Et Alexandra Van Der Noot en plus, qui avait joué dans, on la connaît parce qu'elle a joué dans Le Dîner de Cons, dans Highlander, dans plein de séries. Ouais. Et là aussi, c'est aussi une nouveauté de lui donner la réplique.
2: Ah, pour moi, alors je la connaissais, mais on se connaissait pas. Alors c'est vrai que c'est drôle parce que au Théâtre des Variétés, on avait fait la création donc du Dîner de Cons. Ouais. On a joué pendant de nombreux mois, même je crois 2 ans, on l'a joué. Et c'est marrant qu'elle avait joué donc dans Le Dîner de Cons au cinéma et qu'aujourd'hui on se retrouve ensemble sur scène. Donc on a un petit côté, on a quelque chose en commun. Alors elle a vraiment joué dans le film. Moi j'étais juste à la direction du théâtre à ce moment-là. Donc
1: et en plus vous aviez débuté au théâtre, je crois, aux Nouveautés en face, ouais. En face du théâtre dirigé par votre père et votre oncle.
2: Ouais, la première salle dans laquelle j'ai joué à Paris, c'était aux Nouveautés. Ouais, c'était bon, en plus. Je connaissais très bien les Moreau Champ de Gris parce qu'on faisait souvent des coproductions avec eux. Et c'est vrai qu'ils étaient venus me voir jouer avec Delphine Depardieu. On jouait une pièce à Avignon. Et puis, ils avaient voulu qu'on vienne chez eux à la rentrée. Donc voilà. Donc, ça avait été une belle expérience.
1: Et je crois que les Moreau Champ de Gris faisaient du théâtre parce qu'ils avaient hérité, d'une auto-école très importante à Paris, Versigny, je crois. Et que ce qu'ils gagnaient dans l'école leur permettait de perdre de l'argent au théâtre.
2: Non, c'est vrai. Et puis bon, puis lui, il écrivait des pièces aussi, oui. Beaucoup avec Jean Lefebvre, notamment.
1: Oui, que Jean Lefebvre n'apprenait pas d'ailleurs.
2: Oh ben non, il jouait autre chose. Moi, oui. Je me souviens d'avoir été voir Jean Lefebvre avec mon père et ma grand-mère justement, et il s'était carrément arrêté pendant la pièce. Il avait commencé à discuter avec mon père, avec ma grand-mère. Je me dis, aujourd'hui, comment les autres comédiens faisaient avec lui pour reprendre le chemin de la pièce? C'était quelque chose d'hallucinant. Mais les gens riaient au possible.
1: Oui, il lançait aussi des coussins dans la salle et il fallait lui renvoyer.
2: Ouais, il faisait ce qu'il voulait.
1: L'univers de la comédie, vous l'avez découvert finalement et c'est presque une nouvelle passion pour vous, Paul Belmondo.
2: Oui, je l'ai découvert. Bien sûr, à travers mon père, et c'est vrai que le théâtre me faisait très peur, et je pensais pas du tout jouer au théâtre. Et aujourd'hui, c'est ce que je fais le plus, donc et j'aime bien, et c'est un vrai plaisir. Et c'est très agréable, justement, de jouer dans des comédies différentes, et j'ai cette chance-là, donc je profite de ce que la vie me donne, oui.
1: Voilà. Au départ, il y a eu quelques tournages pour le cinéma et la télévision. Je crois qu'il y a eu la version cinéma de Ma femme s'appelle Maurice avec la Spalèche et Chevalier. Ouais. Mais là, c'était un petit rôle.
2: Oui, non, c'est Poiret m'avait proposé. Je faisais un vendeur de voitures. Donc c'est vrai, c'était en rapport avec un peu à ce que je faisais encore à l'époque. Voilà. Non, j'ai tourné des petites choses. Oui, j'ai tourné. L'année dernière, j'ai tourné dans Demain nous appartient. Donc Poiret un peu à ce que je faisais encore à l'époque. Voilà. Non, j'ai tourné des petites choses. Oui, j'ai tourné. L'année dernière, j'ai tourné dans Demain nous appartient. Donc quand on me demande, je le

0: Récupérer ses enfants, et des choses pas toujours très très belles, c'est pas de la comédie. Et là aussi, on vous avait proposé plusieurs fois d'intervenir dans ce feuilleton, et certains vous ont dit, mais pourquoi tu vas faire ça?
1: Alors, j'ai pas pu le faire parce qu'il y a un problème de date, et là j'ai pu le faire, mais c'est le plaisir, c'est de découvrir des choses, très sincèrement, de faire comme ça des unitaires, et je connaissais pas, j'avais fait donc ce film avec Andrea Ferrol, mais qui était un unitaire, donc c'était quasiment dans les conditions du cinéma un peu plus, parce que on tourne quand même plus de minutes que ce qu'on fait dans le cinéma. Mais là, je voulais voir ce que c'était justement de faire, voilà, ces séries qui sont jouées, qui sont présentées au public tous les soirs. Et c'est vrai que c'était une nouvelle expérience. Mais c'est très difficile parce que le nombre de minutes qu'on tourne, puisqu'il tourne quasiment un épisode par jour, c'est vraiment très difficile. Et c'était une très belle expérience.
0: Ouais. Comment on fait? C'est un peu comme un coureur automobile. On se met dans les mêmes conditions.
1: C'était pas facile parce que j'étais au théâtre en même temps, donc voilà, donc les peu de jours que j'avais, je jouais pas au théâtre, j'ai tourné. Du coup, j'avais une première journée, je me rappelle, qui était une grosse première journée, qui aurait presque pu être faite en deux jours. Mais non, je garde un bon souvenir. Bon, mon rôle était pas un mec sympa. J'aurais préféré jouer quelqu'un de peut-être un peu plus sympathique. Mais bon, justement, c'est toujours intéressant de pouvoir jouer ce qu'on n'est pas.
0: Oui, et en même temps, faut apprendre très vite le texte.
1: Ah, faut apprendre très vite. Il y a beaucoup de textes. Voilà. Alors, qui jouent en permanence, c'est encore pire. Parce que moi, je suis venu, j'ai fait qu'une semaine, mais quand vous êtes là tout le temps, et le texte, on vous le donne pas un mois à l'avance, hein, vous l'avez deux jours, voire l'avant-veille, et vous faites une, deux, voire trois prises maximum, hein, donc vous n'avez pas le temps d'en faire 10, et souvent, notamment là, dans la première scène que j'avais, c'était une scène, j'étais tout seul, je parlais tout seul, et c'était quand même très très long. Hein.
0: Alors, je crois que vos débuts au théâtre, vous les devez, je crois, Paul Belmondo, à Delphine Depardieu, qui est la nièce de Gérard Depardieu.
1: Oui, mon cousin, surtout Olivier Belmondo. Donc, c'est lui qui m'a appelé et qui m'a dit, écoute, voilà, j'ai un ami qui s'appelle Chris Orlandi, qui a écrit une pièce et qui te la propose pour la jouer avec Delphine Depardieu à Avignon. Donc, j'ai dit, ok, à Avignon, voilà. Et bon, j'ai rencontré Delphine, j'ai rencontré Chris Orlandi, et puis avec mon cousin, et on s'est entendu, et on est parti, et on a joué à Bruxelles, on a fait 2-3 dates avant d'aller à Avignon, et puis on a fait toute la saison d'Avignon. Et puis bon, la pièce avait bien marché. Et puis derrière, on avait joué une autre pièce, justement, au Théâtre des Nouveautés.
0: Oui, tout en fait, Avignon, c'est quand même, c'est presque un cirque, parce que il fait chaud, il y a le tractage, enfin, c'est de la folie.
1: Avignon, c'est quelque chose, c'est une expérience. Je pense que tout comédien passe une fois dans sa vie par Avignon, au moins. Mais non, c'est une belle expérience. C'est peut-être un tout petit peu trop, quand même, aujourd'hui. Je crois qu'il y a quand même énormément de spectacles.
0: 1700, je crois.
1: Ouais, ouais, c'est un peu trop sur cette période assez courte. Mais voilà, après, chacun y va, et moi, j'en garde un très bon souvenir. Mais c'est vrai, la chaleur, le tractage, vous êtes là avec votre costume dans la main, 10 minutes avant de rentrer en scène, vous rentrez, vous posez le décor, vous vous habillez, vous jouez, vous ressortez 10 minutes après. Mais voilà, il y a un côté festif, tout le monde est dans les mêmes conditions, et c'est sympa, oui.
0: Alors, finalement, remarquez, quand on est pilote, dans une tenue aussi très très chaude.
1: Donc oui. Alors bon, ça, la chaleur, c'est pas un problème. C'est quand vous avez été pilote, et notamment quand j'ai roulé avec les Viper à l'époque, ou la F40 aussi, il faisait peut-être 60, 65, voire jusqu'à 70 degrés dans la voiture, et vous avez un casque, une combinaison, une cagoule, des sous-vêtements, des gants et des chaussettes. Donc moi, pour m'habituer, je me mettais dans un sauna habillé, et je restais dans le sauna comme ça, et je faisais des pompes pour m'habituer à la chaleur. Pour vous dire à quel point il faisait chaud dans les voitures. Aujourd'hui, ils ont une limite de chaleur, donc ils ont l'air conditionné, donc il fait moins chaud.
0: En même temps,
1: bon, il fait quand même, je crois, pas loin de 40 degrés, donc oui, il fait encore très chaud. Hein, oui, c'est pas facile. Hein.
0: C'est autre chose. Alors, il se trouve en même temps que la tension de rentrer en scène, c'est aussi une tension très particulière. C'est un peu comme un départ de course.
1: C'est la même chose. Moi, je trouve beaucoup de similitudes entre les deux. Vous avez une approche où d'abord on a le même tract. Enfin, j'ai beaucoup le track, et c'est vrai que c'est un peu la même chose. Et que ça soit le départ d'une course ou derrière le rideau, c'est un moment qui est toujours très très difficile, et c'est un moment important. C'est important pour moi où il faut toujours réussir le début d'une pièce. En plus, une pièce est difficile parce qu'il y a toujours une période un peu lente, pas très vivante, parce qu'on installe la situation, on installe les personnages souvent. Donc c'est là où il faut garder le public avec soi et lui donner envie d'être actif pour la suite. Et un départ d'une course, c'est la même chose. Il faut réussir son départ si on va avoir une chance de gagner la course.
0: Oui, mais la comédie, c'est un univers très particulier aussi.
1: Oui, c'est un univers particulier, c'est un univers de rythme, c'est un univers de précision. Voilà, donc c'est une réplique dite un tout petit peu trop tôt, ça fait pas rire. Dite un tout petit peu trop tard, elle fera pas rire. Il faut la dire au moment pile, au moment juste.

0: juste, et c'est vrai que c'est la comédie, c'est difficile. Et vous avez le retour tout de suite dans la comédie. Parce que vous attendez des rires. Si ça rit pas, vous le prenez dans la figure. Si vous faites un drame, vous savez pas si les gens dorment ou s'ils ont apprécié. On n'en sait rien. Hein. Ils disent rien, de toute façon.
1: Moi, je me souviens des Branquignoles. Et un jour, un des comédiens, Pierre Tornade, a eu le malheur d'ajouter un mot. Robert Derry s'est mis très en colère parce qu'on ne rajoute pas un mot dans une comédie.
0: Oui, parce qu'en fait, c'est une question de rythme. En fait, c'est rajouter un mot peut casser le rythme. Et très souvent, on le voit, si vous êtes avec une salle difficile, on peut avoir envie d'en rajouter un peu plus parce que on veut donner plus d'intention à la... Et en fait, non, en fait, il faut rester sur ce qu'on sait, sur ce qu'on fait, parce que c'est ça qui marche. Et c'est vrai que c'est très difficile et c'est très précis, là, la comédie.
1: Mais l'expérience des quatre pièces avec Delphine Depardieu et puis d'autres pièces, je crois que vous avez joué Boeing Boeing comme
0: oui.
1: tout le monde.
0: Oui. Mais j'ai joué Boeing Boeing et justement, voilà une pièce de précision. Parce que là, tout se joue justement sur les entrées et les sorties, on peut pas rentrer plus tard ou plus tôt. C'est-à-dire que la maîtresse ne peut pas rentrer plus tôt, elle peut pas rentrer plus tard. Moi, je peux pas rentrer trop tôt si ma maîtresse est encore là ou ainsi de suite. Donc, on dit toujours que dans Boeing Boeing, les portes qui claquent sont les autres comédiens aussi. Donc, c'est très important. Et pareil, c'est écrit sur un rythme et c'est la raison pour laquelle ça se joue toujours et ça marche toujours. C'est pas pour rien.
1: Elle a été jouée pendant 20 ans, la comédie Comartin. Et les gens venaient de province. C'était l'époque où le Boeing, justement, existait. Ils disaient, on vient voir Boing Boing. Mais c'est vrai que tout ça, vous l'avez appris sur le terrain, Paul Belmondo.
0: Oui, je l'ai appris, mais je l'ai appris aussi d'abord en voyant le au Théâtre des Variétés, en voyant mon père, en voyant ce qu'il faisait. Notamment un jour, il m'a dit un truc assez important que j'ai gardé. Quand il jouait Cyrano, il me parlait et quelqu'un discutait, il disait, mais si t'as un trou... Ah, il disait, mais si un trou, il gardait le rythme. En fait, il disait, s'il avait un trou, il faisait ta-ta-tan, ta-ta-tan, ta-ta-tan. Comme ça, hein, oui. Il disait pas de mots. Il disait les gens ne s'en rendaient pas compte parce qu'en fait ils gardaient le rythme de la pièce. Et c'est ça qui est important. En fait, c'est d'être toujours dans le rythme, même si à un moment on a un trou, même il vaut mieux dire n'importe quoi, mais rester dans l'actif. Les gens ne vont pas s'en compte si d'un coup vous êtes figé. Là, ils vont voir qu'il y a un problème.
1: Alors la pièce est du 16 mai au 21 septembre, samedi 16h30, dimanche 14h30, lundi 19h. Ça veut dire un été un peu chargé, mais ça vous gêne pas?
0: Non, ça me gêne pas. Comme je vous dis, c'est des expériences. Je suis ravi de passer l'été à Paris, de travailler. Je l'avais vu quand on avait le Théâtre des Variétés où on accueillait justement des pièces l'été et ça permet. C'est un autre public, c'est un public différent et c'est une bonne chose. Oui.
1: Finalement, votre avenir aujourd'hui, c'est le théâtre, Paul Belmondo?
0: Ah ben là, oui, parce que je sais que je joue derrière, après cette pièce-là, je joue jusqu'en 2028, donc je sais que j'ai deux pièces derrière, donc non, je sais. Et celle-ci qui partira en tournée, donc c'est pour ça que j'ai jusqu'à 2028, donc question théâtre, je suis bien, bien occupé et très heureux de ça.
1: Et justement, c'est presque un second rêve que vous avez concrétisé?
0: Oui, non, tout à fait. Je suis ravi le jour où j'ai décidé d'arrêter de courir et d'être comédien. Alors, je pensais pas faire autant de théâtre, très sincèrement, mais aujourd'hui, je suis très heureux et j'ai vraiment beaucoup de plaisir à jouer au théâtre. J'ai passé la période que j'aime pas du théâtre, c'est-à-dire d'apprendre son texte. Maintenant, ça y est, je le sais, mais au début, je me dis, oh, c'est chiant d'apprendre le texte, et puis une fois qu'on le sait, ça va.
1: Ça va, oui. Tiens, vous n'avez pas à courir après le succès, il est là directement.
0: On court toujours après le succès.
1: Alors, continuez à courir de cette façon et aussi bien. Donc, je rappelle que cette pièce, Le complexe des inséparables, est à l'Apollo Théâtre, à partir du 16 mai jusqu'au 21 septembre, samedi 16h30, dimanche 14h30, lundi 19h. Une bonne façon de passer ces week-ends.
0: Oui.
1: Merci Paul Belmondo, et
0: merci.
1: Puis à bientôt pour vos pièces suivantes.
0: Avec plaisir.
1: Et qu'il y ait une vie, c'est terminé pour aujourd'hui. On se retrouve bientôt. Restez fidèles à l'écoute de Sud Radio.
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1: Il est 9h04 sur Sud Radio, très bonne journée à vous en ce lundi de la Pentecôte. Lundi férié mais pas forcément chômé, bon courage à tous ceux qui travaillent. Aujourd'hui vous êtes sur Sud Radio, vous avez raison, c'est votre radio, Sud Radio, avec un numéro, vous le connaissez, 0826 300 300 pour participer au débat, puisque vous faites l'actualité aussi, vous. Oui, vous donnez votre opinion. 0826 300 300. Aude vous attend au standard à 9h30. De quoi allons-nous parler? On va parler de l'actualité en ce moment à l'international. Va-t-on vers un accord enfin entre l'Iran et les États-Unis? On en a beaucoup parlé ces derniers jours, ces dernières heures. On nous promettait un accord rapide. Finalement, on l'a toujours pas. Mais ce matin, le chef de la diplomatie américaine, Marco Rubio, dit qu'il y croit, que ça pourrait être le cas, on pourrait avoir un accord aujourd'hui. On verra cela avec mes invités, mes débatteurs, donc à 9h30. Puis avec vous, est-ce que vous y croyez à un accord enfin à la fin de la guerre au Moyen-Orient? Parce que oui, c'est une question géopolitique, c'est une question aussi pour vous, dans notre quotidien, effectivement, parce qu'on le voit avec les prix à la pompe, forcément, on est des victimes aussi d'une certaine manière de ce conflit. Il est 9h06 sur Sud Radio. Pour l'heure, on reste ensemble avec un premier débat. Les rêves partis, faut-il créer un délit pour les participants? On ouvre le débat tout de suite sur Sud Radio. Et oui, l'État est-il dépassé face à ce fléau des rêves partis? Les teufeurs font-ils désormais la loi? En tout cas, des rassemblements illégaux se sont multipliés un peu partout en France. Ce week-end, certains sont toujours en cours dans la Drôme, dans le Morbihan ou encore dans l'Hérault. Dans l'Aveyron, 200 personnes occupent illégalement depuis vendredi une prairie privée à la Rouquette, c'est près de Villefranche de Rouergue. Les syndicats agricoles dénoncent l'inaction de l'État. Ils ont décidé carrément de bloquer l'accès au terrain. Bonjour Germain Albepsi.
2: Bonjour.
1: Et bienvenue sur Sud Radio. Vous êtes vous-même agriculteur et vous faites partie de ceux qui ont mis en place ce blocage autour de cette rêve partie. Expliquez-nous déjà un petit peu comment il fonctionne. Comment vous avez bloqué cet accès à la zone de cette rêve partie?
2: Disons, ça a été une réaction assez rapide des agriculteurs locaux quand au petit matin, ils ont entendu ce qu'on peut appeler de la musique dans les bois autour de leur ferme. Les locaux ont réagi assez rapidement. La mairie a été très efficace aussi, a fait livrer des blocs de béton et l'essentiel des accès ont été bloqués. Pour tout dire, aujourd'hui, il reste un accès qui est gardé par la gendarmerie pour des questions de sécurité.